Si vous chantonnez des décennies après vos aïeux, c'est dans le nez que ça me chatouille, ou j'ai un pied qui remue, ou si vous affirmez à haute voix et en musique que rien n'est sacré pour un sapeur, c'est que vous n'ignorez pas Teresa. Ses effets grotesques, parodiques, sa canaillerie. Teresa, l'artillerie lourde du comique. Teresa, née en 1837, morte en 1913. Teresa qui adorait le peuple, qu'elle amusait. Et le peuple, c'était tout le monde. Faste du Second Empire, le café-concert et la gloire de Teresa, première diffusion sur la chaîne parisienne, le 10 août 1953.

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1: Nous avions laissé la semaine dernière le café-concert gagnant ses galons grâce à la fameuse tragédienne Mademoiselle Cornélie. Dès lors, sa vogue était irrésistible. Naturellement, il y avait des esprits chagrins pour trouver ce genre abominablement vulgaire. Louis Veuillot, par exemple.
0: Quelle atmosphère! Quelle odeur mélangée de tabac, de spiritueux, de bière et de gaz! C'était la première fois que j'entrais dans ce lieu, la première fois que je voyais des femmes dans un café fumant. Il passa quelques sujets inférieurs, des petites voix glapissantes, des miaulements, rien qui justifiait la surtaxe du verre de bière. Un ténor chanta, je ne sais quoi, une demoiselle, deux demoiselles chantèrent, je ne sais quoi. Un baryton se fit applaudir, il avait une jolie voix et la mine la plus funèbre du monde.

0: Ces culotteurs de pipe, tous fort loin de leur nid pour le moment, et peu pressés d'y entrer, écoutaient cela d'un œil attendri. Les petites dames retenaient à peine leurs larmes. Les dames, comme il faut, faisaient très bien du bout des doigts. Tout cela sent la vieille pipe, la fuite de gaz, la vapeur de boissons fermentées, et la tristesse réside au fond. Cette tristesse déserte et plate qu'on appelle l'ennui. La physionomie générale de l'auditoire est une sorte de torpeur troublée.
1: Louis Veuillot avait beau écrire cette diatribe, de jour en jour, le succès du café-concert allait croissant. Georges Huysmans va nous le dire.
2: Les Parisiens couraient au café-concert de la fête impériale pour y entendre leurs vedettes préférées. Les hommes d'abord. Le fameux Pacra, dont une salle de 1953 conserve encore le nom, était surnommé le roi de la chanson. Il triomphait en interprétant Béranger, Désaugier ou en jouant des scénettes comiques. À côté de lui, Renard, très apprécié du public, était affligé d'un tic singulier. Aussitôt qu'il avait fini de chanter, il fermait un œil et inclinait la tête sur son épaule droite. Un soir, une jeune inconnue, belle et voilée, l'aborda mystérieusement. « Monsieur, de grâce, par pitié, je vous aime, c'est vrai, je l'avoue. Mais au nom du ciel, au nom de notre amour, ne me faites plus de signe. Lorsque vous serez en scène, mon mari les a remarqués. » L'histoire ne dit pas si Renard renonça à son tic ou si l'aventure avec la belle inconnue alla plus avant. Quant aux vedettes femmes, elles étaient innombrables. Mathilde Lassény, blonde ravissante, parisienne spirituelle, qui faillit en 1864 égaler la vogue de Teresa. Comme on lui reprochait ses faiblesses pour les donjouans des coulisses, elle répondait avec philosophie, « Bah, ce sont les domestiques de l'amour.

Suzanne Lagier était une chanteuse étourdissante de gaieté et de fantaisie qui avait gagné le public, disait-on, en trinquant avec lui. En 1865, elle triomphait à l'Eldorado, où exceptionnellement la direction avait dépensé 10 francs d'affiche pour une publicité supplémentaire. Suzanne Lagier chantait « On a de ça » pour montrer le chemin plus tard, beaucoup plus tard, à Suzy Delair. Et les Parisiens répétaient « Et votre sœur » pour montrer qu'ils connaissaient les scies à la mode et qu'ils avaient été à l'Eldorado. Avec son frère.

La petite Anna Judic enthousiasmait les spectateurs par sa beauté. Un médaillon de boucher peint par Raphaël, disait très simplement un critique autorisé. Elle n'avait pas de rival dans l'art de susurrer, de détailler, de gazouiller. Judic, c'était le charme et la poésie. Mais Teresa, c'était l'artillerie lourde du comique. La joie, la gaieté, l'entrain, avec une brutalité et un abattage du tonnerre qui enchantait les masses, mais exaspérait certains délicats et certains grincheux. Peu d'artistes ont été autant que Teresa, tantôt portés au nu, tantôt traînés dans la boue. Elle s'appelait Emma Valadon, et elle était née en 1837. Fille d'un musicien qui jouait dans les bals, elle avait débuté à Lyon. Mais bientôt, toute seule, elle avait su se créer un genre exclusivement à elle, et elle débuta à Paris au Café Moka, avant de passer à l'Alcazar et à l'Eldorado, qui se la disputaient à coups d'engagement magnifique. La femme à barbe, le bœuf gras, les canards tyroliens, c'est dans le nez que ça me chatouille, j'ai un pied qui remue, rien n'est sacré pour un sapeur, marque les étapes d'une carrière triomphale qui se ralentit soudain lorsqu'en 1867, à 30 ans, une laryngite l'obligea à se ménager et à moins se prodiguer sur les planches. Teresa n'était pas jolie, malgré de beaux yeux et des cheveux noirs. Elle avait une si grande bouche qu'elle disait elle-même « Quand je chante, j'ai toujours peur d'avaler le chef d'orchestre. » Son triomphe, elle le tirait d'effets grotesques ou parodiques ou canailles. Elle écorchait les mots de ses chansons et elle se payait littéralement la tête de toute la salle. Quand elle commençait la chanson célèbre des canards, « Quand les canards s'en vont en tas, qu'est-ce que cela fait? Ça ne vous regarde pas ?» Ce n'était plus de l'enthousiasme, mais du délire. Comme l'écrivait un parisien spirituel, Teresa avait littéralement avalé une paire de cymbales. Au reste, la chanteuse n'avait aucune ambition en dehors du café-concert. Elle n'a jamais demandé d'entrer à la Comédie-Française. « Je suis une fille du peuple, disait-elle. J'aime le peuple et je l'amuse. Je trouve ainsi le moyen de ne pas me séparer de ma famille. » Avec son sens de la parodie, son dynamisme un peu vulgaire, elle avait mérité les surnoms variés de la Patty de la Chope, la Diva du Café Crème, la Prima Donna des Faubourgs, la Schneider du Café Chantant. Défendue par des écrivains comme Sarcey, attaquée par Louis Veuillot, qui la traitait exactement comme la bête de l'Apocalypse, Teresa était la tête de turc des journalistes. Chaque jour, elle était déchirée à belles dents. Un jour, elle avait obtenu de sa direction un cachet de 1000 francs par soirée. Un journaliste écrivit gravement qu'une souscription publique allait être ouverte dans toute la France pour que Teresa obtînt ses 1000 francs. Les plaisanteries sur le goût de Teresa pour l'argent suscitait autant d'échos et de couplets que de nos jours les aventures de Cécile Sorel ou de Miss Tinguette. « Je dois beaucoup à la presse, disait Teresa. Non, lui répondait-elle. La presse, grâce à vous, est largement payée. Ce n'est pas le talent de Teresa qui fait ses appointements, disait un autre. Ce sont les appointements qui ont fait son talent. Lorsqu'en 1866, elle avait gagné 300 francs par soirée et 9000 francs par mois, la presse parisienne avait crié au scandale. En 1867, au moment de l'exposition, les journaux annonçaient que Teresa chanterait désormais la femme à barbe en allemand, en anglais, en italien, en indien, en chinois, tandis que le dimanche, elle dirait « Rien n'est sacré pour un sapeur » en latin et en grec. Un jour, elle publia ses mémoires. Un journal imprima alors. La princesse d'Oustour Berloff a été prise de vomissements. On l'a cru empoisonnée. Après de violents efforts, elle a rendu un exemplaire des mémoires de Teresa qu'elle avait dévoré la veille. Tout cela n'est pas très méchant et contribua à la publicité de Teresa qui mourut à 76 ans au mois de mai 1913. Un soir de la fête impériale, elle avait été appelée secrètement aux Tuileries pour chanter devant Napoléon III et l'impératrice
qui avaient été tous les deux malades de rire et qu'il avait complimenté avec enthousiasme. En somme, Hortense Schneider et Teresa, ce sont les deux lumières de la fête impériale.

Georges Huysmans nous l'a bien dit, le prestige de l'illustre Teresa fut sans égal sous l'Empire. Elle avait définitivement orienté la chanson dans le genre gay. La chanson gardera d'ailleurs cette orientation jusqu'à nos jours, où, comme on l'a dit, elle souffre de complexes. Les chansons que nous aimons, celles que la radio qui a remplacé le café-concert de jadis nous dispense, est presque toujours dramatique. Inquiétude ou désespoir d'une époque, peut-être. Madame.

Teresa avait su donner à la chanson de Café Concert la franche gaieté qui continuera à animer après le déclin de la célèbre chanteuse les refrains qui enchantèrent nos grands-pères.

0: Et c'est de cette même lignée que sortiront à la Belle Époque les chansons qui firent la joie de nos pères.
1: 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Et ce jour-là, qu'est-ce qu'ils prendraient? 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
0: C'est par le fait que sous l'Empire, on aimait avant tout rire que s'explique le succès de Teresa. Reynaldo Hahn comptait un jour que, parlant de Schopenhauer devant un très vieux monsieur, ancien compagnon de la fête impériale de l'illustre viveur, le duc de Gramont-Cadrousse, le joyeux survivant de l'Empire s'écria
2: « Schopenhauer ? Ah ah, oui, c'était un triste !»
0: Comment s'étonner alors que Teresa, désopilante entre toutes, ait conquis tous les cœurs depuis la cour jusqu'au faubourg ? La princesse de Metternich, qui nous l'avons vu précédemment protéger Wagner, faisait venir chez elle Teresa et apprenait sous sa direction quelques-unes de ses chansons. Rien n'est sacré point à sa peur, ou c'est dans le nez que ça me chatouille. Allez imaginer la cour impériale guindée après cela.
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L'immense succès de Teresa n'empêchait pas d'autres genres de s'épanouir au café-concert. Sur l'illustre quadrille des lanciers, qui faisait fureur depuis sa création en 1857, on improvisait la scie « Ah, il a des bottes Bastien que tout le monde à l'envie répétait ».

0: Teresa gardait cependant la vedette pour la haute société. Khalil Bey, un fastueux prince ottoman, débarqua à Paris en 1856 avec une nombreuse escorte.
1: C'est un sanglier dont la civilisation occidentale a fait un cochon,
0: disait gentiment de lui le duc de Gramont-Cadrousse. Ses réceptions attiraient l'élite parisienne. Un jour, il invita quelques dames de la meilleure société à une soirée afin d'y entendre la fameuse Teresa.
1: L'occasion était unique pour ces dames à qui la décence interdisait de se montrer dans un café-concert. Elles écoutèrent d'abord avec indifférence d'excellents chanteurs de l'opéra ou des Italiens. Tout leur enthousiasme fut pour l'apathie du peuple, qui chanta avec encore plus de fougue que de coutume « Rien n'est sacré pour un sapeur ». Quand elle eut chanté, Khalil Bey lui offrit deux boutons de diamants de grande valeur et, peu experte en joaillerie, la chanteuse lui répondit
0: « Voilà une gracieuse attention et qui me rappellera toujours le plaisir que j'ai eu d'être reçue chez son Excellence. Cependant, j'aimerais savoir aussi combien vous me donnerez pour le plaisir que j'ai paru faire au prince et à ses invités. Je vous avertis que je ne me dérange pas à moins de 500 francs par soirée. »
1: Interloqué, Khalil Bey reprit les diamants et lui offrit 2000 francs. Elle fut ravie.

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1: Revenons au café-concert avec ses cerises à l'eau de vie et ses bocs. En attendant le numéro de Teresa, les Parisiens aimaient entendre les chansons simples de Pierre Dupont. Le malheureux, qui au dire de ses contemporains eut toujours l'air d'un gueux, souffrait d'un terrible trac. Il en comptait lui-même les méfaits.
2: À mes débuts, j'étais lié d'amitié avec Gounod. Un jour que je lui témoignais le désir d'avoir un article de Sainte-Beuve, le célèbre critique, il me dit « Va le trouver, il te recevra à merveille. » Je n'oserais jamais lui parler. Eh bien, ne parle pas, chante.
1: Dupont arrive sous les fenêtres de Sainte-Beuve, il s'enhardit, chante les bœufs. Une fenêtre s'ouvre, on lui jette 2 sous. « Merci, madame, dit-il, et il se sauve sans même ramasser les 2 sous. » Voilà comment Sainte-Beuve n'entendit jamais les bœufs.

0: Georges Huysmans vous l'a dit, au contraire de ce qui se passait pour Pierre Dupont, les plus grands critiques ne dédaignaient pas d'écrire les louanges de Teresa. En 1866, Théodore de Banville écrivait
1: « Teresa est venue pour détruire l'expression banale et efféminée de l'amour à roulade. Aussi a-t-elle été douée d'un physique hardi qui fait comprendre la niaiserie de ce sentiment tout lyrique inventé par les coiffeurs en vacances.

0: Et Louis Veuillot, à son tour, reconnaissait.
1: La salle tout entière frémit, elle allait paraître. Un tonnerre d'applaudissements l'annonça. Je ne la trouvais pas si hideuse qu'on me l'avait dit. C'est une fille assez grande, assez découplée, sans nul charme que sa gloire, qui en est un, il est vrai, de premier ordre. Elle a, je crois, quelques cheveux, sa bouche semble faire le tour de sa tête, pour lèvres, des bourrelets comme un nègre, des dents de requin. Elle sait chanter. Quant à son chant, il est indescriptible comme ce qu'elle chante. Il faut être parisien pour en saisir l'attrait français, raffiné, pour en savourer la profonde et parfaite ineptie.
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Au fur et à mesure que la fête impériale allait vers son déclin, le mécontentement populaire, en dépit d'une censure vigilante, avait de plus en plus tendance à se manifester dans ses chansons. On avait déjà interdit les couplets célèbres du Sire de Framboisie. Quant à la fin de l'Empire, Bordas, non pas la nôtre, celle qui a accepté de prêter sa voix aux évocations de Teresa, mais la Bordas de l'autre siècle, l'Édith Piaf de l'Empire, Bordas donc ne chantait qu'avec prudence ce chant qui enthousiasmait la foule, la canaille.

0: Cette chanson d'ailleurs fit son triomphe pendant la Commune après le désastre de l'Empire. Il est intéressant de noter que Bordas, comme Rachel à la Comédie-Française en 1848, ainsi que le fera plus tard Marchenal, soulevait la population parisienne pendant la guerre de 70 en chantant la Marseillaise sur les marches de l'Hôtel de Ville, vêtue d'une tunique blanche, les cheveux épars sur les épaules et le corps enroulé dans un drapeau.
1: Aux

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1: Cette émission a été diffusée pour la première fois sur la chaîne parisienne le 10 août 1953.
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3: Il fut pendant plusieurs années l'une des personnalités préférées des Français. Haroun Tazieff s'était fait connaître notamment par un film, Les Rendez-vous du Diable, tourné lors de plusieurs expéditions volcanologiques à travers le monde. Sorti en 1959, c'est lui qui fit de son auteur une vedette. Quelques mois après sa sortie, le film fut adapté sous forme de livre et cette année-là, José Pivin recevait Tazieff dans son émission « Tous les plaisirs du jour sont dans la matinée ». Le scientifique y racontait ses souvenirs d'enfance, comment était né son goût de la montagne et partageait, de sa voix chaleureuse et de son merveilleux accent, sa passion pour les volcans. « Tous les plaisirs du jour sont dans la matinée » avec Haroun Tazieff, une émission diffusée pour la première fois le 21 novembre 1959.

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Prise de son René Cambien, assistant de production Jean-Pierre Collat.

0: Cette heure de la matinée que nous allons passer avec Haroun Taziev nous rapprochera aussi bien des paysages lointains que des hommes qui souvent nous paraissent d'un monde inaccessible et que pourtant un simple sourire peut placer brusquement à une portée de voisinage. Haroun Taziev, pour vous rapprocher d'abord vous-même de nous, voulez-vous nous parler de votre enfance ?
1: Mon souvenir le plus lointain, je crois que c'est une plage au bord de la mer Caspienne en Finlande, qui à l'époque appartenait à la Russie, et on allait passer l'été, je me souviens, d'un tout petit mioche qui grouillait dans le sable, et il y avait de magnifiques petits cailloux transparents et colorés, que je suppose être des quartz roulés par la mer. Et je devais avoir 2 ans, 3 ans, et je m'amusais énormément à collectionner ces petits cailloux. Après, je me souviens du Caucase, où ma mère, qui était veuve depuis 14 ans, m'a emmené en 17. Nous habitions à Tiflis et nous allions passer l'été dans un lieu de villégiature qui s'appelait Borjom, qui est une espèce de ville d'eau. Et en face, il y avait, je me souviens, de grands pics neigeux, dont l'un était le Kazbek, qui est un peu plus de 5000 mètres. Et peut-être de là date mon amour des montagnes. Je suis resté là jusque 6 ans, 6 ans et demi. Après ça, c'était la grande famine en Russie, c'était les années 20. 20-21, et je me souviens du pain qui était très noir et très collant, qui sentait le pétrole. Ma mère, pour gagner notre pain justement, elle enseignait à l'université de Tiflis, et puis alors le soir, elle cousait nos vêtements et elle faisait même nos chaussures. Et il paraît, moi je m'en souviens pas, mais enfin c'est devenu légendaire dans la famille, c'est que quand on me demandait ce que ma mère faisait, je disais, ben, elle est professeure et cordonnier. Je ne voyais pas la formidable chose qui était en gestation. À ce moment-là, c'était les suites de la guerre civile, c'est-à-dire la famine et la désorganisation avant que la réorganisation ne s'amorce. Enfin, elle s'amorçait dans certaines parties, mais là-bas, c'était encore très, très chaotique, comme je puis m'en rendre compte depuis. Alors, ma mère s'est décidée à émigrer et nous sommes venus ici. D'abord à Paris, puis à Bruxelles, où ma mère avait fait ses études avant la guerre. Et c'est comme ça que j'ai été élevé en Belgique. Je me souviens qu'une des grandes peurs de mon enfance, et quelque chose que j'adore énormément depuis, c'est la pleine lune. J'ai eu pendant toute mon enfance, enfin disons certainement jusque l'âge de 15 ans au moins, la panique devant la pleine lune. Je me souviens que quand on m'envoyait faire des courses, le soir, s'il y avait la pleine lune, je marchais la tête sur le côté pour ne pas la voir. Quand je montais me coucher dans ma chambre et que la lune l'inondait, le bouton était à la porte et mon lit était dans l'autre coin de la chambre. Alors j'éteignais, je fermais les yeux, je me précipitais dans mon lit, je me cachais sous les couvertures. Depuis que j'ai atteint l'adolescence, ou en tout cas l'âge adulte, j'adore la lune. Je puis passer des heures à regarder la lune.
0: Et quelles sont vos sensations d'école ?
1: Ça dépendait essentiellement en réalité des professeurs. Pas du tout des cours, mais des professeurs. Lorsque les maîtres d'abord, les professeurs plus tard au lycée, et même plus tard encore à l'université, si le professeur était antipathique, le cours m'ennuyait, je le trouvais inintéressant, j'étais mauvais, je n'écoutais pas. Tandis que si le professeur me plaisait, je pouvais briller du plus vif éclat.
0: Et vous contactez avec des camarades ?
1: Avec les camarades, étaient en général bon. Au début, évidemment, dans les premières années, j'ai eu pas mal d'ennuis à cause de mon accent, de mon nom étranger, alors ça me conduisait à des batailles et des saignements de nez assez fréquents. On m'a toujours dit que j'étais très batailleur, mais moi je m'en souviens pas. On m'a même mis à la porte, ou menacé de mettre à la porte de divers lycées, notamment de Pasteur à Neuilly. Ça me fait des réputations aux gosses qui ne méritent pas. Je dois dire que je suis resté enfant très très tard. Je prenais la vie comme un gosse, et même à 25 ans, quand la guerre a éclaté, j'étais donc citoyen belge et j'étais dans l'armée belge, à la frontière à Bastogne en 1940, et quand la guerre a éclaté, la vraie guerre, le 10 mai 40, eh bien j'ai été ravi, enchanté, enfin on en avait assez de cette attente idiote à creuser des tranchées, à monter des gares stupides, maintenant on allait enfin rire, et j'ai fait toute la campagne de 40 comme un boy scout fait un grand jeu, exactement, donc une réaction vraiment infantile.
0: Mais vous avez peut-être eu aussi d'autres réactions qui vous ont peut-être amené justement à ce que vous faites maintenant.
1: Mes parents, enfin ma mère et son mari, qu'elle s'est remariée en Belgique dans les années 20, son mari qui a été donc pour moi plus qu'un père, allait passer les, les vacances souvent en Suisse ou dans les Alpes françaises, à faire de la montagne. Et quand ils revenaient, moi j'avais passé des vacances à la mer dans une pension, alors on me racontait, on me parlait de la haute montagne, etc. Ça entretenait une certaine vénération pour l'alpinisme et la montagne. J'avais rêvé toute mon enfance d'être marin. Une grande admiration pour les corsaires, les flibustiers, les pirates, etc. Je voulais être marin. Et puis à 18 ans, lorsque j'ai fini le lycée, je suis allé à Anvers, le port belge, pour m'embarquer à bord du navire école. Et j'ai eu une longue conversation avec le commandant du dit navire école, qui m'a démontré, par A plus B, que ma conception de la navigation, qui était toujours celle de Jean Bar, de Surcouf ou de la Pérouse, n'avait rigoureusement rien de commun avec celle d'un capitaine de bateau du XXe siècle. Et alors j'ai compris qu'il fallait faire autre chose. Et après bien des hésitations, j'ai décidé à faire l'agro. Et je suis entré à l'école, à l'Institut agronomique Benlur. Et la première année, des amis m'ont emmené faire du rocher le long de la Meuse. Il y a le long de la Meuse en Belgique de grandes falaises de plus de 100 mètres, grandes falaises verticales qui servent d'école d'escalade. Aux vacances suivantes, je suis allé dans les Alpes. Alors là, c'était vraiment le coup de foudre. Pour pouvoir avoir un métier qui me tienne le plus possible près des montagnes, j'ai fait la géologie après avoir fait l'agro. Et j'ai toujours, d'ailleurs, ça n'a absolument pas diminué, une véritable passion pour la nature. Ça, j'aime autant la haute montagne que j'aime simplement de beaux champs labourés ou des champs de blé ou le désert. La nature, dans ce qu'elle a de beau, m'enthousiasme toujours au même point, que ce soit à petite échelle ou à grande échelle.
0: Est-ce que vous pensiez à ce moment-là écrire un petit peu les impressions que vous donnez la nature?
1: Alors là, absolument pas. Non, à ce moment-là, qu'est-ce que j'aimais? J'aimais l'entomologie, c'est-à-dire les insectes, quoi. Je faisais des collections d'insectes, ça me permettait de vagabonder à travers les bois, les prés. J'aimais camper, j'aimais la montagne, je vous l'ai dit. Et alors, je faisais beaucoup de sport. Et j'aime toujours l'effort physique pour lui-même et pour l'esprit qui règne dans les milieux sportifs que j'ai fréquentés, du moins. Et puis, je dois vous dire aussi, c'est aussi la réaction de l'enfant contre le milieu des parents. Et pourtant, Dieu sait si j'avais été couvé, choyé, etc. Mais ma mère donc est une universitaire, mon beau-père également, un milieu très intellectuel, très artiste. Alors je réagissais contre ce milieu, au contraire, par le sport et des sports très rudes. Je faisais de la boxe de combat, je faisais du football, et par la fréquentation des paysans, etc.

0: C'est peut-être un effet de ce goût pour l'effort qui amène Aruntasiev dans une forêt africaine. Et voici le récit de sa rencontre avec des éléphants.
1: Il fallait se hâter si l'on voulait être sorti de la forêt avant la nuit. Dans la bise glaciale qui balayait la crête et que nos hommes supportaient depuis 3 jours, on boucla les sacs, on enroula cordes et câbles et chacun prit sa charge. Le Mouzouloulou se reforma et dans le brouillard suivit prudemment la pente extérieure du volcan. Nous émergeâmes du nuage peu avant la forêt de bruyère. Il était plus de 4 heures déjà, aussi fût-ce vraiment au pas accéléré que nous nous mîmes à dévaler la montagne, avec tout ce que cela sous-entend de trébuchements, de glissades, de chutes et de jurons. Non que nous eussions tenu à arriver en bas de jour, puisqu'il fallait de nouveau échapper à l'œil des gardes officiels. Mais nos noirs avaient une telle crainte des éléphants qui pullulent sur les flancs boisés du Nira, qu'ils voulaient absolument se trouver hors du couvert avant la nuit. Quant à nous, il y avait longtemps que l'idée seule d'un bain chaud nous semblait paradisiaque. Nous courions, sautions par-dessus les troncs tombés en travers de la piste, nous nous laissions filer sur la boue glissante, tout en songeant au confort et au dîner de plus en plus proche. Passé les bruyères, nous retrouvâmes la forêt d'altitude normale. Une bande d'éléphants avait suivi la piste depuis notre montée, on s'en apercevait à la quantité impressionnante de fumée, monts odorants qui rappelaient l'écurie paisible d'une ferme française. En 2 endroits, les pachydermes avaient fait halte pour y brouter ou y jouer. Et là, ils avaient tout nivelé, écrasé les arbres comme au marteau-pilon. Lorsque vous voyez des troncs 1 mètre de circonférence brisés comme baguettes, la végétation réduite en fétus, lorsque vous relevez ces empreintes circulaires de pieds trop larges, lorsque vous comparez cette dévastation à votre souvenir de ce qui était il y a 3 jours encore ce coin d'une jungle paisible jusqu'à en paraître impénétrable, il est difficile de ne pas éprouver une légère appréhension. On jette alors un coup d'œil sur sa montre, on calcule qu'il y a au moins pour 3 quarts d'heure avant d'être sorti de là, alors que la nuit doit tomber dans 35 minutes, et l'on essaie d'accélérer encore. Le soir faisait s'exhaler les senteurs végétales. Nous traversions successivement des zones où les grappes de fleurs orangées d'un arbre de bonne taille étalaient une fétide odeur de pieds malpropres, et d'autres ensuite où régnait le parfum exquis de la pomme et de l'ananas. Malgré notre hâte, la nuit nous surprit sous le couvert. Nous avancions rapidement dans la boue du sentier. Depuis longtemps, personne ne parlait plus, par fatigue, par prudence aussi. Qui sait, le son des voix aurait pu porter jusqu'à la demeure des gardes. Il faisait noir comme sous la terre, tant la forêt était dense au-dessus de nos têtes, et l'on ne distinguait absolument rien de l'homme qui marchait devant soi, même lorsqu'on butait dedans. Soudain, un coup de trompette assourdissant déchira l'air. Je m'arrêtai net, sans tout de suite comprendre. Au moment où un deuxième coup de trompette partait, j'entendis les cris des porteurs en fuite. « Tambo, tambo, les éléphants !» Terrifiant barrissement de colère. Ils nous avaient surpris dans une obscurité épaisse qui semblait en augmenter la puissance. Instant de panique pendant lequel chacun fonça n'importe où, perdant la sente, cherchant instinctivement un couvert, n'importe lequel, derrière quoi s'abriter, se tapir, disparaître. Il n'était plus question de jungle infranchissable. Noir comme blanc, nous bondissions au travers de cet incroyable enchevêtrement de lianes, de ronces, de troncs droits et d'arbres écroulés, indifférents aux égratignures féroces, aux chutes, aux ecchymoses, anxieux uniquement de trouver quelque miraculeux abri.
0: Quand avez-vous fait votre premier grand voyage ?
2: C'était après la guerre, et je dois vous avouer qu'à ce moment-là, j'en avais vraiment assez de l'Europe occidentale et de tout ce qui s'était passé entre 1940 et 1945. Et on cherchait un ingénieur dans une compagnie minière au Congo belge. J'avais aucune envie d'aller au Congo en réalité, j'avais envie d'aller en Chine. Rien ne se présentait évidemment du côté de la Chine en 1945, et par contre, le Congo belge manquait d'ingénieurs et je suis parti dans une mine là-bas.
0: Et quelles ont été vos premières impressions en arrivant au Congo belge ?
2: En arrivant au Congo belge, j'ai été saisi d'une sainte colère. C'était à bord du bateau, le Copacabana, qui avait pénétré dans l'estuaire du Congo et allait accoster à Matadi, qui est le grand port de mer à l'embouchure du Congo. C'est bien à l'intérieur de l'estuaire. Et j'étais sur le pont avec tout le monde, quoi, notamment quelques camarades d'études qui venaient aussi là-bas comme ingénieurs. Et nous regardions les gens qui étaient sur le quai, qui attendaient l'accostage du navire. Il y avait là-dedans toute la foule de noirs, plus une quinzaine ou une vingtaine de blancs. Et dans ces 15 ou 20 blancs, il y en avait certainement 50% qui avaient ce qu'on appelle là-bas l'œuf colonial, c'est-à-dire une énorme panse. Je me souviens des invectives que je débitais. Regardez-les à côté de ces noirs, fins, souples, légers. Et j'étais tellement furieux et indigné que les gens ont cru que j'avais un coup de soleil. Je fais une belle traversée du Congo, 3 semaines à peu près, par le fleuve. Bateau à aube sur le fleuve, c'était encore plein de poésie à l'époque. Et puis après 3 jours de chemin de fer et puis encore une journée d'automobile, je suis arrivé à la mine. Là, le travail était intéressant. D'abord, le pays avait beaucoup de grandeur. C'est à une altitude d'environ 2000 mètres dans la savane. Une belle savane.
0: Vous n'avez plus été révolté à ce moment-là?
2: Si, toujours. Il y a toujours des sujets de révolte. Bon. Au bout d'un an, je n'étais plus speaking terms, comme on dit là-bas. Je ne parlais plus à mon directeur que pour des raisons de service, parce qu'il avait voulu intervenir dans ma vie privée en Afrique. Quand vous êtes salarié, quel que soit votre grade, dans une grosse société, la grosse société croit qu'elle peut toujours intervenir dans vos affaires personnelles. Ça, c'est une chose que je n'admettais pas. Alors, nous avons eu 1 an de guerre encore après cela, puis j'ai donné ma démission. Et je suis parti dans une autre partie du Congo comme géologue pour le service géologique de la colonie. Je m'étais engagé au service géologique parce qu'il y avait un géologue de très très grande valeur qu'il dirigeait. Et je voulais travailler sous ses ordres.
0: Toujours votre question de sympathie pour certaines
2: Exactement.
0: Personnes.
2: Exactement. Ah oui, ça n'a pas changé. Oui. Et alors je voulais travailler avec ce géologue qui s'appelait Raymond de Dicker et qui était vraiment un très grand bonhomme. Et il est mort sur une table d'opération quelques jours avant que je n'arrive.
0: Et vos premières impressions avec la nature de ce pays-là?
2: Eh bien, je ne l'aime pas beaucoup, la nature du Congo. Les premières choses que j'ai vues, ce sont les belles collines, très hautes collines de savane et de forêt du Mayombe, à l'embouchure du Congo. Puis après, ça a été le fleuve, le Congo, qu'on appelle le fleuve là-bas, tout simplement, est vraiment grandiose. Surtout quand on le voit à des endroits comme, je l'ai vu d'abord, l'estuaire, et puis Léopoldville, où il s'étale en un énorme lac, au bord duquel d'ailleurs se trouve de l'autre côté Brazzaville. Mais pendant 15 jours, nous avons remonté le fleuve, c'était assez grandiose. Et en même temps, en forme monotone, les deux rives sont un rideau de forêt, et on navigue dans ce rideau de forêt, jour après jour, on s'arrête le soir pour faire le bois, un poste à bois, on passe la nuit là et puis on repart le matin. Et puis après, au Katanga, c'est la savane. Alors, ce n'est plus la forêt, c'est la savane. Vous voyez des étendues de 50 km, de 60 km d'un seul coup d'œil. Ça a beaucoup de grandeur. Mais je ne me suis jamais senti en communion avec la nature au Congo, jamais. Non plus quand je suis allé donc au service géologique, c'était une région réputée pour être extrêmement pittoresque, celle du lac Kivu, au nord du Tanganyika. Et je n'aime pas. C'est une nature dans laquelle vous ne pouvez pas vous rouler dans l'herbe. Comprenez, l'herbe là-bas, c'est quelque chose qui est toujours plus ou moins hostile. Les herbes sont piquantes, il y a toujours un bestiau quelconque qui vous pique. Ce ne sont ni les léopards, ni les cobras, ni les lions, ni les rhinocéros qui font peur. C'est les sales moufrons, les moustiques, les mouches, les larves de toute espèce. C'est ça qui m'a toujours répugné.
0: Quels étaient vos contacts avec les populations?
2: En général, excellent. Ça a commencé d'emblée, d'ailleurs, quand j'étais à la mine. Dès ma première année, je commençais à peine à baragouiner quelques mots de Kiswahili, que déjà je m'entendais avec les indigènes infiniment mieux que mes collègues et que le directeur de la mine. C'était d'ailleurs un des sujets de mésentente entre nous.
0: Mais pourquoi vous entendez-vous? Parce que vous les plaigniez ou bien?
2: Non, vous ne les plaignez pas. Ils ne sont pas à plaindre. D'ailleurs, au Congo belge, le paternalisme avait au moins ceci de bon, que les Noirs n'étaient vraiment pas à plaindre au Congo et ne le sont toujours pas. Mais ce qu'il y a, c'est que je les considérais, et je considère tous les hommes, à quelque race qu'ils appartiennent, comme des hommes.
0: Est-ce que vous avez souvent rencontré des tribus qui n'avaient pas beaucoup de contact avec la civilisation?
2: Ah oui. Quand j'étais à la mine, j'ai fait des travaux de prospection à certains moments. Et je me souviens d'avoir traversé ou campé près de village où le dernier blanc était passé 20 ans auparavant, et qui était également un prospecteur. Vous voyez que c'était... Alors plus tard, en 53 notamment, j'ai fait un assez long raid dans le nord du Kenya, dans la Northern Province du Kenya, et là j'ai rencontré des tribus, ou plutôt des membres de tribus, parce qu'ils sont nomades et sont très dispersés, qui n'avaient jamais vu un blanc, des Turkana, au sud du lac Rudolph. Les deux premiers que nous ayons vus, c'était des pasteurs, des, sont de grands hommes d'1m80-90, qui vivent absolument nus, avec leur troupeau de chèvres ou de moutons. Et les deux premiers que nous ayons vus avec leur troupeau, ils nous ont vus venir de loin, et quand ils ont vu que nous approchions, ils sont partis plus loin. Et ce n'est que le lendemain que nous avons pu les approcher. Et ces deux-là, il n'y a pas eu de contact. J'étais allé à eux avec un de mes camarades et un de nos guides, un guide qui appartenait à une tribu du même genre d'ailleurs, les Samburu. Et ils ont beaucoup parlé entre eux, je n'ai pas su ce qu'ils disaient parce que le guide ne parlait pas le Kiswahili, qui est la langue véhiculaire, et je ne comprenais absolument rien à ce qu'ils disaient, mais ils n'ont pas manifesté de sympathie et ils se sont éloignés. Et le lendemain, nous avons rencontré un autre Turkana, un homme plus âgé, c'est un homme d'âge moyen, d'1m85 environ, 90 peut-être, tout nu également, avec ses cheveux rassemblés en énorme chignon enduit de boue. Il avait une femme et des gosses qui étaient dans une hutte de branchages épineux, mais on ne les a pas vus, on les a entendus, on les a vus de loin, enfin on ne les a pas vus de près. On s'est fait beaucoup de sourires, et alors là, la sympathie a été totale, immédiate. Sans un mot de compréhension, on ne parlait absolument aucun mot commun. Puis il est allé pêcher dans un bras du lac. Alors il pêchait d'une façon étonnante. Il avait une sagaie attachée par une lanière, une longue lanière de cuir, et il lançait la sagaie dans l'eau obliquement sans regarder. Il n'a pas fallu 5 minutes pour qu'il ramène une énorme carpe du Nil qui faisait certainement près d'un mètre de long, pour vous dire si c'était poissonneux. Et puis il nous l'a donné, il nous l'a offerte. Nous avions extrêmement faim, ce qui fait que nous avons accepté avec grande joie. Nous avons voulu lui donner un chelin en argent pour le payer de sa peine. C'est la première fois qu'il voyait une pièce. Il ne savait pas ce que c'était. Il la regardait, il la retournait, il la suçait. Alors on lui a fait expliquer par notre guide qu'avec ça, il pourrait aller à la boutique du Somali. Il y avait un Somali à 7 ou 8 jours de marche de là, qui avait une tente que nous avions vue en venant, où ils vendaient donc des hameçons, du riz, de la farine, je ne sais pas quoi, des étoffes. Et on lui a dit, avec ça, tu peux acheter des quantités de choses. Il n'a pas compris. Nous avions encore une boîte de lait condensé, on a vidé la boîte de lait condensé. Puis il est venu, mais tiens, je vais lui donner la boîte. On lui a donné la boîte vide. J'ai rarement vu quelqu'un d'aussi heureux. Ça, la boîte, il a tout de suite compris tout ce qu'on pouvait en faire.
0: N'étiez-vous pas quelquefois gêné devant ces hommes, non pas à cause de leur misère, mais parce que vous vous sentiez étranger?
2: Si, toujours. Toujours en réalité, j'ai l'impression d'être un intrus quand je vais dans un pays comme cela. Et un intrus qui n'apporte rien. Il vient prendre leur tranquillité, qui fait partie des gens qui viennent les exploiter leur crédulité, leur pauvreté, leur capacité au travail, etc. J'en fais partie, je suis solidaire, et alors j'ai le complexe de culpabilité.
0: Et qu'est-ce que vous avez l'impression que vous pourriez apporter?
2: Moi, personnellement, vraiment, je ne peux rien leur apporter. Je ne vois pas ce que je dois. Moi, que je ne retourne à mes métiers d'origine, l'agronomie et la géologie, et que je ne leur trouve des points d'eau, ou que je ne leur apprenne à mieux cultiver leurs terres. Enfin, comme je ne le fais pas, je ne leur apporte rien. Sauf de la sympathie, ce qui parfois vaut aussi quelque chose.

La chaleur était devenue insoutenable. Nous nous étions encore arrêtés de ci, de là pour casser un morceau de basalte et l'enfouir dans le sac, pour prendre une photo, un bout de film, pour inscrire quelques notes, et nous allions égrenés sur le fil ténu de la piste. Chacun marchait seul. Chacun portait sa propre soif, sa propre fatigue. Chacun rêvait seul au camp trop lointain, la tente, le thé. On voyait la chaleur s'élever en vibrant comme au-dessus d'une tôle surchauffée. Les lignes n'étaient plus nettes. Elles s'agitaient silencieusement et les lointains avaient perdu cette acuité des contours habituels à l'Afrique. Même le souffle du vent était insupportable. On eût dit qu'il sortait de la gueule d'un four, nous respirions du feu. La plante du pied vous brûle à travers la semelle sur cette rocaille bleu-noir qui absorbe le feu déversé. Quelque part il existe de l'eau, des torrents dans les Alpes, des fontaines d'eau froide qui coulent tout le jour, toute l'année durant, dans les bachals des villages savoyards. Je les entends chanter. Le jet tombe dans la grande cuve de pierre et vous éclabousse. Parfois il s'étouffe, gargouille, puis reprend son écoulement régulier. Et le robinet mal fermé dans la cuisine, je l'entends aussi. Tout est silencieux, c'est un dimanche d'été, l'appartement est vide, et le robinet de la cuisine laisse s'égoutter l'eau. Cela me torture. Je vois cette cuisine de mon enfance, mais je sais aussi que j'ai lu, naguère chez qui, mon Dieu, la description d'un tel après-midi dominical, et ce souvenir s'ajoute, lancinant. Tant de fraîcheur, tant d'eau claire, désespérément perdue. Je suis arrivé le dernier. Depuis longtemps, je voyais la minuscule tache orangée de la tente. Cela m'avait rendu du courage, mais j'avais marché, et elle demeurait tout aussi lointaine. Je suis dans la rivière de Cailloutis Noir, celle dont les berges rectilignes prolongent la baie étroite de l'Otar. Un pied devant l'autre, et de nouveau un pied devant l'autre. Il descend du ciel des nappes liquides de feu. Tout à coup, la tente ne fut plus qu'à 200 mètres. Je voyais Jacques et Louis assis tout au bord de l'eau. Ils buvaient sans doute. Et de savoir qu'il y avait enfin de quoi boire, je m'aperçus que ma soif n'était pas effroyable, que j'avais simplement trop rêvé à la France, au labour brun, aux alpages, aux eaux vives, et j'eus une vague nausée à l'idée de l'eau tiède et saumâtre du lac. Je me souvins qu'elle se laissait boire crue, mais que sous forme de thé, elle était écœurante. Je n'avais pas si soif, puisque je passais un bon quart d'heure à ramper pour essayer de filmer les oiseaux qui abondaient à l'extrémité marécageuse de la baie. Ibis, flamants, cigognes, oies du Nil. Puis je rejoignis mes camarades. Ils étaient assis par terre à côté d'un trou qu'ils avaient creusé pour filtrer l'eau, qui était ici particulièrement sale. Et tantôt ils buvaient à petits coups l'eau saline et tiède, tantôt ils trempaient entièrement leur veste de toile pour la revêtir aussitôt. « Mon vieux, c'est formidable. Il y a des mois que nous n'avons pas eu si froid. » C'était vrai. J'en fis l'expérience, à la fois délicieux et excessif, car l'évaporation extrêmement rapide de l'eau qui imbibait le tissu nous faisait frissonner. Ces frissons devinrent si désagréables que nous finîmes par abandonner ce rôle de gargoulette pour chercher plutôt un peu d'ombre. Mais où dans ce désert? Sous la tente, on aurait cuit à l'étouffer. Dans l'eau comme la veille, vraiment, elle était presque opaque. Tellement elle contenait de plancton et elle grouillait de crocodiles. Richard eut l'idée excellente de monter nos lits de camp pour les dresser contre le soleil, et chacun derrière son écran, nous passâmes ainsi la dernière heure torride du jour. Il y avait à l'ombre 54 degrés centigrades.

Haroun Tazieff, vous avez parcouru les déserts, exploré les fonds sous-marins, mais je crois que ce qui vous caractérise le plus, ce sont vos recherches sur les volcans. Qu'est-ce qui vous a amené à vous intéresser

0: C'est grandiose. Et plus l'éruption est violente, plus l'effet de colossal, de puissance, de beauté. Ça peut être très lumineux, ça peut être à d'autres moments opaque et noir, mais quand vous avez, comme par exemple lors de l'éruption des Açores il y a 2 ans exactement, elle a duré une dizaine de mois, je crois, lorsque l'éruption a éclaté, on ne voyait aucune partie enflammée parce que c'était une éruption sous-marine. Et par contre, il y avait des moments où le jour s'obscurcissait et on était plongé dans une nuit totale, en plein midi. Eh bien, même cela, même plongé dans la nuit, des cendres qui tombaient, n'est-ce pas, vous ne voyez rien, vous ne pouviez pas voir votre main à 5 cm de vos yeux, tellement il faisait noir, eh bien, ça avait une grandeur qui était belle. Il y avait aussi, alors, pour le géologue que j'étais, l'attrait de l'inconnu, parce que le mécanisme et le pourquoi et le comment des éruptions volcaniques demeurent encore très, très, très, très mal connus. Alors, il y a des quantités de questions qui se posent et des techniques à trouver pour résoudre ces questions, etc. Donc, il y avait le côté intellectuel. Il y avait aussi le côté du sportif. C'est assez tonitruant et assez impressionnant pour arrêter les gens, en général, à distance raisonnable. Lorsque l'observateur scientifique se rend compte qu'il est possible d'aller plus loin, alors intervient le plaisir sportif d'aller le plus loin possible avec des risques soigneusement calculés. C'est le même type de plaisir que celui de l'alpiniste. C'est même une joie formidable de vaincre la nature.
1: Est-ce que vous avez l'impression que le danger ennoblit ?
0: Je ne dirais pas que le danger ennoblisse, non. Non, je ne suis pas pour la recherche du danger. Je suis pour la recherche de la difficulté. La difficulté ennoblit, mais pas le danger. Aussi longtemps qu'elle n'est pas dangereuse, c'est-à-dire qu'elle n'est pas dangereuse pour vous, avec vos capacités, votre sens du jugement et vos possibilités physiques. Mais dès que vous dépassez cela et que réellement vous courez un danger que vous avez cherché, eh bien, je suis plutôt opposé à la chose. Et quand j'ai l'air de courir de graves dangers parce que je suis au milieu d'un bombardement de pierres brûlantes dans une éruption volcanique, en réalité, je considère, à moins que je me sois laissé surprendre par un manque de jugement, ce qui arrive. Mais sinon, si j'y suis allé volontairement, et si j'y suis, je considère que j'y cours beaucoup moins de dangers que je n'en courrais sur la Nationale 7 un jour de fête avec tous les ahuris qui conduisent les automobiles aujourd'hui.
1: Est-ce que vous avez fait des constatations scientifiques intéressantes sur les volcans ?
0: Oh, je ne sais pas. On verra ça d'ici 10 ou 15 ans quand je serai au bout. Pour le moment, je suis en train de faire ce que je peux, et puis on rassemble ça petit à petit. Vous savez, la construction scientifique, c'est une série de petits cailloux que l'on ajoute, et finalement, le monticule devient tumulus. Chacun amène son petit brin de paille comme une fourmi, pour une fourmilière. Et j'ai fait des observations qui pourront peut-être être intéressantes ou être utiles, je n'en sais rien. Je suis à l'origine du mouvement d'intérêt que l'on a maintenant dans nos pays pour l'étude du volcanisme, et je suis à l'origine d'une série d'expéditions scientifiques de plus en plus grande importance et de la création en Belgique notamment d'un centre national de volcanologie, etc., qui vont certainement faire progresser le savoir.
1: Est-ce qu'il y aura peut-être un jour une utilité pratique à cette étude ?
0: Ah, peut-être bien. Il y a déjà plusieurs pays qui amorcent l'étude de l'énergie géothermique, et notamment les Néo-Zélandais. Je suis allé là-bas à deux reprises cette année, en Nouvelle-Zélande. Ils vont bientôt tirer plus de 500 000 kilowatts, pas directement de l'énergie volcanique, mais de l'énergie subvolcanique, des fumerolles et des vapeurs surchauffées. Les Soviétiques sont en train de faire la même chose au Kamtchatka. Et on nous dit que plus tard, on ne pourra pas en tirant encore bien plus d'énergie que cela, en s'attaquant directement à la base des volcans eux-mêmes. Je suis un des premiers à être allé filmer des volcans dans leur gueule et m'être approché de certains phénomènes qu'on n'avait jamais vus sur les écrans et de les avoir montrés.
1: Et quand vous les revoyez, ces films ?
0: En général, ils me déplaisent parce que je me souviens de ce qu'était la réalité, qui était mille fois plus belle. Rien au monde n'est aussi extraordinaire sur Terre que le phénomène volcanique. C'est certainement le spectacle le plus grandiose qui soit sur Terre. Par sa vue, par l'odorat, par le mouvement, par la couleur. Quand vous voyez des

milliers de tonnes de matière projetées à des vitesses de 300 km à l'heure jusqu'à 2000 mètres d'altitude, je vous assure que rien dans la montagne, et pourtant Dieu sait si je suis un adorateur passionné de la montagne et si je la trouve grandiose, rien n'arrive à cette échelle, rien. La plus colossale avalanche n'est qu'à rien du tout à côté d'une éruption. Devant une grande masse de lave, comme celle où nous étions cet été, un lac de lave de 40 hectares qui bouillonne, et on a vraiment l'impression d'être devant ce qu'est l'essence même du globe.

D'ordinaire, les éruptions vulcaniennes sont trop meurtrières pour qu'il soit possible de s'approcher non seulement du cratère, mais parfois de la base du cône volcanique. Au Sakurajima, autre volcan japonais, des circonstances exceptionnellement favorables nous ont permis cependant de nous tenir 2 heures durant sur la lèvre même du cratère abrupt profond de 300 mètres et d'y photographier espacés de 30 à 35 minutes 3 magnifiques explosions vulcaniennes. Ces 2 heures furent malgré tout assez épuisantes, surtout à cause de la forte tension nerveuse que nous devions supporter. Mon ami et fidèle compagnon Pierre Bichet, c'était là la première éruption de sa vie, en revint indubitablement marqué. Ces volcans à andésite forment la majeure partie de la célèbre ceinture de feu, qui cercle de centaines de volcans plus terribles les uns que les autres l'océan Pacifique. Certaines catastrophes sont devenues légendaires, telles celles du Bandai-san, Japon, qui après un millénaire de repos, fracassa en 1888 la moitié de la montagne, réduisant son volume d'un milliard de mètres cubes. 11 villages furent engloutis sous les débris, 7000 hectares furent ravagés, 461 personnes furent tuées. La Zamayama que nous avons trouvé fumant paisiblement est l'un des volcans les plus redoutables du monde et aussi l'un des mieux surveillés car, à raison même des ravages qu'il cause, on a établi à son pied un observatoire équipé d'instruments géophysiques qui permettent d'ausculter la Terre. Les éruptions de la Zamayama sont caractérisées par des explosions brèves et extrêmement puissantes. J'ai vu à 7 km du cratère des blocs gros comme un wagon de chemin de fer, gisant au creux de l'entonnoir large de 30 pas et plus, qu'ils avaient creusé en tombant. Le haut de la montagne, lui, est criblé de bombes tellement serrées qu'il est parfois difficile d'avancer dans ce chaos rocheux. C'étaient les traces de l'éruption de 1950 qui fut particulièrement violente. Moins violente, cependant, que celle de 1783, lorsque des rocs plus immenses encore furent lancés à des milliers de mètres. L'un d'eux, mesurant 36 mètres sur 75, tomba dans une rivière coulant dans la plaine au pied de la montagne et y resta, pareil à une île. Une cinquantaine de villages furent écrasés et des milliers de personnes tuées. Le dernier en date des soubresauts du terrible Zamayama s'est produit en novembre et en décembre 1958. Par les détonations seules, des centaines de maisons furent démolies, soufflées à des lieues à la ronde. En descendant vers le sud, nous avons rendu visite à d'autres monstres, tristement célèbres par leurs ravages, mais que nous avons malheureusement pour nous trouvés assoupis. Aux Philippines, dans l'île de Luzon, le Taal se présente comme une inoffensive colline d'à peine 100 mètres de haut, isolée au milieu d'un lac à une courte distance de la mer. Le cratère du volcan est lui-même occupé par un ravissant lac limpide. Mais ce lac, bordé de sources bouillantes, des vents où les gaz fusent, de fumerolles sous pression, ce lac cache sous ses eaux hypocrites des forces terrifiantes. En 1911, une explosion extrêmement brutale, dirigée non vers le haut mais latéralement, balaya de ses gaz brûlants, de ses vapeurs et de ses projectiles une surface de 23 000 hectares, tuant 1332 personnes. Celles qui furent retrouvées mortes sur le flanc même du volcan n'avaient été ni brûlées, ni même roussies. Elles avaient été ébouillantées par la vapeur projetée et meulées à mort par le terrifiant souffle de sable volcanique.

On a beau avoir une certaine habitude des volcans actifs, on éprouve toujours un choc véritable à découvrir une grande masse de lave en fusion. Non seulement le spectacle vous exalte par sa splendeur, mais l'âme se trouve comme étourdie devant cette sorte de révélation de l'un des secrets profonds de notre Terre. À quelques cent mètres, s'étalait en un large croissant de 20 000 mètres carrés un lac, fait de la matière primordiale qui, sous la croûte superficielle des rocs, forme la planète. C'était là la source de lumière qui illumine la nuit, le ciel de toute la région. Source qu'alimente sans faillir on ne sait quel foyer profondément enfoui. Le lac était en repos. Une épaisse peau noire recouvrait la masse liquide qui ne s'apercevait qu'au travers d'un réseau de longues et étroites fissures courant sur cette espèce de carapace plastique. En trois ou quatre endroits, cependant, une violente ébullition empêchait la peau de se former et brassait une lave tellement ardente que sa couleur atteignait le jaune de l'or. Bientôt, ces fontaines prirent plus de vigueur. Leur diamètre s'accrut jusqu'à dépasser une douzaine de mètres. Les bouillons éclatants jaillirent de plus en plus haut, faisant retomber d'énormes gouttes de métal fondu dans ce tourbillon. Peu à peu, les fontaines s'exacerbèrent, aspirant la matière environnante. De larges pans de croûte se détachaient de l'étrange banquise noire et se mettaient à voguer lentement d'abord, puis de plus en plus vite, vers les maelstroms flamboyants dans la furie rouge desquels ils s'engloutissaient. Parfois tout s'apaisait, il se faisait un silence insolite et seules les fissures pourpres révélaient la matière du lac. À d'autres moments, au contraire, une véritable fureur s'emparait du chaudron d'enfer. En quelques minutes, la surface entière se mettait en mouvement. La carapace s'éparpillait, tout entrait en effervescence. Et le lac n'était bientôt plus qu'un immense éclatement, sans cesse recommencé. Alors au clapotement de la lave, au sifflement des gaz fusant au travers d'une série des vents percés dans le prolongement des cornes du croissant, s'ajoutait le vacarme de ce paroxysme. Explosion, hurlement aigu, rauque rugissement tranchant sur un grondement de cataracte. Il arrivait que, sapé par la base, miné, rongé par les vagues corrosives et les 1000 degrés de ce magma, d'énormes pans de falaise s'abattent, avec fracas, dans le haut fourneau démesuré. On se sentait prêt à se demander comment toute la montagne n'était pas digérée, comment elle arrivait à contenir, sans éclater, tant de puissance.

Il n'est pas rare du tout de déceler ainsi une sorte de pulsation dans l'activité éruptive. Je me souviens de la régularité extraordinaire qui se manifesta bien plus de 24 heures d'affilée au Kitouro, Congo belge, en 1948. Toutes les 17 minutes exactement, des gaz fusaient soudain d'une bouche adventice avec une violence et un rugissement effrayants. À l'Isalco, le retour régulier du repos matinal me détermina à tenter l'ascension du cône. Nous avions, depuis l'aube, 8 heures de paix relative, pour autant que nous ne choisissions pas pour notre tentative le jour où le volcan se déciderait à changer de rythme. Dès l'aurore, comme d'habitude, le fracas de l'éruption s'apaisa. Plus nous nous élevions parmi ce colossal amoncellement de blocs instables qu'est l'Isalco, plus le bruit du cratère devenait impressionnant. Certains parmi nous semblaient plus désireux de faire demi-tour que de poursuivre leur ascension, tant il est vrai que son vacarme est l'un des facteurs les plus effrayants du volcanisme actif. Contemplé du haut du Cerro Verde ou de la bourgade de Sonsonat, le calme quotidien de l'Isalco semblait bien différent de ce qu'il se révélait être dans les 100 mètres supérieurs de la montagne. Au sommet, malgré l'émotion complexe, née de craintes contenues et de la joie du succès, le spectacle valait largement les efforts consentis. L'immensité argentée de l'océan servait de fond paisible à un décor effrayant. Le cratère de l'Isalco, large de 100 mètres à peine, ne se présente ici ni comme un entonnoir ni comme un chaudron, mais comme une assiette, à peine creuse, pleine d'énormes mottes de roc noir figées, certes, mais dont la forme et l'aspect évoquaient aussitôt leur état pâteux, encore au moment où ils s'étaient abattus, empilés et agglutinés là. Le sol vibrait sans discontinuer dans un grondement sourd, et cette trépidation, nous la percevions avec netteté dans nos jambes et notre ventre, retrouvant sur le champ avec elle l'inquiétude étrange organique que déclenche en l'homme le plus fondamentalement angoissant des fléaux, le séisme. J'ai voulu ici, comme tant de fois je l'avais en vain tenté au Stromboli, atteindre l'une de ces cheminées rougeoyantes et sifflantes, afin de me rendre compte de ce qui s'y passait. La marche dans le cratère était difficile. Sur le dos des grosses bombes figées déjà, mais chaudes encore, monstrueuses tortues noires entassées. Il fallait avancer avec prudence, ne pas poser le pied sur quelque croûte fragile, ni sur quelque endroit encore rouge. Et en même temps, surveiller la gueule dont je me rapprochais pour ne pas m'exposer au choc peu souhaitable de l'un des fragments qu'elle crachotait. Hélas, à progresser trop lentement, la plante des pieds se mit à me brûler soudain. La chaleur de ce sol, quelque peu infernal, ayant fini par traverser les épaisses semelles de caoutchouc durci de mes chaussures. Enfer, infernal, sont bien les termes qui conviennent à ces roches à peine issues des profondeurs terrestres, puisque infernus signifie le lieu d'en bas. Je n'étais plus alors qu'à 10 pas de l'objectif, mais la prudence comme l'expérience ordonnait une retraite immédiate. Une fois que la chaleur a atteint la plante des pieds, il faut, avant que la douleur ne devienne fatale, se hâter d'isoler ceux-ci de la source chauffante. Quelques heures plus tard, alors que lourd de la lassitude d'après les fortes tensions nerveuses, nous gravissions avec peine les lapillis accumulés que forme le Cerro Verde, une formidable détonation nous immobilisa, puis nous fit nous retourner sur place. Une épaisse colonne de fumée noire s'élevait jusqu'à plus de 1000 mètres de hauteur. C'était tout le remplissage du cratère que la première explosion du travail quotidien de l'Isalco projetait dans les airs.

Ce lac était plus mystérieusement compliqué qu'une quelconque pièce d'eau, car non seulement l'on différenciait ses bruits, ses soupirs, ses hurlements comme hystériques, ses alternances de périodes de calme et de déchaînement, mais encore des courants naissaient tout à coup au sein du cours liquide de feu, lent tout d'abord, puis de plus en plus rapide, et entraînaient tantôt dans un sens, tantôt dans l'autre, la matière étrange sur laquelle flottaient les débris noirs de la carapace disloquée. Il était rare, cependant, que les courants balayassent la superficie entière. Le plus souvent, après avoir décrit une courbe plus ou moins accentuée, ils s'orientaient vers quelques points de la rive et disparaissaient en dessous du basalte consolidé de la berge en surplomb, dans l'éclat d'un bouillonnement d'or. De toutes les directions, la lave s'ébranlait alors vers cette fontaine, comme si une bonde en dessous d'elle avait été retirée par quelques vulcains. Il arrivait que deux ou trois fontaines simultanées attirassent de la sorte, d'un rayon de près de 100 mètres, le magma qui les entourait. La vitesse du flux augmentait jusqu'à atteindre un maximum, en même temps que la température superficielle approchait les 1100 degrés, à en juger par l'intensité du jaune éclatant de ce bain fondu. Puis, rapidement, tout se calmait. Les courants ralentis devenaient imperceptibles, s'arrêtaient, tandis que la splendeur d'or virait au rouge cerise, au grenat, puis au pourpre sombre, pour s'éteindre en quelques secondes dans le noir de la croûte plastique de nouveau reformée. Une période de repos s'établissait alors, qui pouvait durer un moment fort bref ou dépasser la demi-heure. Sauf de rares zébrures rouges parcourant la carapace, rien n'apparaissait plus de la matière prodigieuse qu'elle recouvrait. En général, cependant, une ou deux petites fontaines se réveillaient bientôt, éclaboussant de leur tache écarlate le vaste cratère obscurci. Durant ces repos, c'est à peine si on distinguait la fumée qui montait du cratère, alors que pendant les paroxysmes, le panache qui se développait au-dessus du volcan rougeoyait si intensément qu'il laissait voir aux spectateurs bien proches ces tourbillons sulfureux. On comprenait maintenant pourquoi le Niragongo, vu de la petite ville de Goma, ou même par les nuits claires de Bakavu, à 100 kilomètres à vol d'oiseau, embrasait parfois le ciel, alors qu'à d'autres moments, il paraissait éteint.

Le Gununagun est la montagne sacrée par excellence. À mi-chemin du sommet est construit le grand temple Besaki aux centaines de tours carrées coiffées de toits en fibre de canne. Le Gununagun est centre du monde et père de l'humanité. Le Gununbatur s'élève, lui, à 1717 mètres au-dessus de la mer, dans le nord de l'île, et contient l'un des plus parfaits cratères du monde et aussi l'un des plus vastes, puisqu'il mesure 14 km sur 10. Le fond se trouve à 200 ou 300 mètres en dessous de la lèvre, et un beau lac de 7 km sur 2 en occupe la partie sud-est. Des villages, des hameaux s'égrènent le long de sa rive orientale, au pied de la paroi, peuplée des plus anciens habitants de Bali. Au centre du cratère s'élève, nu et noir, le cône actif du volcan. Il a connu une période très éruptive durant le premier quart de ce siècle, période qui se termina en 1926 par l'émission de puissantes coulées accompagnées de violents tremblements de terre. Sous ces laves incandescentes, disparut le village le plus important de ceux qui s'étaient nichés dans le cratère, celui qui portait comme le volcan le nom de Batur. Les habitants avaient eu le temps de se sauver, mais incapables de rompre le charme qui les lie à la montagne, ils construisirent leur nouveau village sur la lèvre même du cratère et le baptisèrent Kubu Batur. Et chaque année, depuis, lorsque revient le mois d'août, qui vit se manifester la terrible colère des dieux, les gens de Kubu Batur, chargés de présents multicolores et de nourriture de toutes sortes, descendent en longue file la piste étroite qui conduit au fond du cratère. Ils atteignent l'extrémité méridionale du lac et des pirogues les transportent jusqu'au temple, édifié au sommet d'une éminence entre le lac et le cône noir qui règne sur le paysage. Pour 3 jours, au pied du sanctuaire, un village de paillotes et de tentes est construit, dans l'ombre éclatante duquel grouille, rit, danse, joue une population joyeuse et forte de montagnards à la démarche élastique et au regard hardi. Durant ces 3 jours, les femmes, puissantes et belles, préparent pour de somptueuses offrandes des mets minutieusement élaborés dans des plats et des coupes d'argent repoussées, riz, fruits, légumes, volailles et porcelets rôtis. Durant ces 3 jours, des bonzes se relaient à officier dans le ruissellement de soleil du temple, composé comme tous ceux de Bali, d'une série de sanctuaires et d'hôtels, briques roses ou pierres calcaires, disposés autour d'une surface dénudée, une large cour entourée d'un mur bas. C'est cela le temple balinais, où l'on pénètre en passant sous un portique étroit et haut, dressé au sommet d'une vallée de marches. Du village éphémère au sanctuaire et du sanctuaire au village, c'est une continuelle allée et venue, une sorte de procession ininterrompue de femmes iratiques, porteuses de présents en équilibre sur leur tête, d'hommes richement vêtus d'éclatants tissus, le kris au dos passé dans la ceinture. Dans la cour, devant les autels, la population s'agenouille derrière les bonzes. L'encens brûle dans les cassolettes, les drapeaux de prière flottent au vent sec. Nous n'étions pas à 2000 mètres d'altitude, mais j'avais l'impression de me trouver sur les hauts plateaux du Tibet.

Nous avons aussi survolé parmi les 128 volcans connus de l'archipel indonésien l'autre célébrité sinistre, le Krakatoa. Au milieu du détroit de la Sonde entre Sumatra et Java, nous avons longuement tourné au-dessus d'un extraordinaire tableau surréaliste. Un œil rouge cerclé de noir, qu'une ligne blanche séparait du bleu profond de l'océan. C'était Anak Krakato, l'enfant de Krakatoa, né en 1927 et souvent en éruption depuis, assoupi lui aussi, hélas, lors de notre visite. Anak Krakato a pointé hors des flots son anneau de scories et de cendres noires dans la partie médiane de l'énorme cratère sous-marin provoqué par la catastrophe de 1883. Cette année-là, le 20 mai, l'activité éruptive assoupie depuis deux siècles reprit dans le cratère perché à 800 mètres d'altitude de ce volcan long de 9 km et large de 5. Le panache de vapeur, de gaz et de poussière s'éleva à 11 km. Des détonations furent entendues à 200 km de là. Au terme de trois mois d'activité croissante, le 26 août, le paroxysme éclata. Jusqu'au lendemain, l'éruption ne fit qu'amplifier explosion fantastique, entendue à 4000 km, et effondrement, générateur de gaz de marée effroyable, se succédant de façon terrifiante. Des villes entières furent anéanties par des vagues colossales hautes de 30 mètres. Anjer, Telok Betung, ainsi balayées par l'onde de gigantesques tsunamis qui transportèrent loin dans l'intérieur des terres des navires de haute mer, noyant tout dans leur fracas épouvantable. Puis, se retirant aussi vite qu'elles s'étaient avancées, elles entraînèrent hommes, femmes, enfants, animaux domestiques, bêtes sauvages, abandonnant derrière elles décombres et cadavres. Les ponces, cette écume de pierre, lave visqueuse criblée des bulles de gaz et les cendres, furent projetés à 80 km de hauteur et firent, emportés par les vents des grandes altitudes, plusieurs fois le tour de la Terre deux années durant, avant de peu à peu se sédimenter. Les couchers de soleil à Paris, à Sydney, à San Francisco, furent tout ce temps-là splendides.

0: Haroun Taziev, est-ce que je pourrais vous demander ce que vous voudriez faire si vous aviez toutes les possibilités?
1: Je ferais des sondages géologiques, ce qui sont des choses qui coûtent très cher. Oh, je ne pense pas que je voyage, je commence à être un peu rassasié de voyage, mais au contraire, j'irai vivre dans l'un ou l'autre de ces innombrables coins de France que j'adore, en Haute-Provence, dans les Alpes, dans le Languedoc, je ne sais pas où, enfin...
0: Pour y trouver quoi?
1: Je voudrais lire, je voudrais avoir le temps de lire, ce que je n'ai jamais. Je voudrais continuer aussi longtemps que mes jambes le permettent à jouer au rugby. Je voudrais étudier au microscope les innombrables roches que j'ai ramenées de tous les voyages et qui sont là en attente. Je voudrais écrire des bouquins à l'aise, raconter non seulement donc des aventures, mais aussi ce qui me passe réellement par la tête quand je vagabonde. J'aime beaucoup les jeunes, je m'entends bien avec eux, j'aime les gosses et j'aimerais leur passer un petit peu de mon expérience, de ce que j'ai appris peu à peu, aussi bien sur le monde que sur moi-même, que sur les hommes et la façon de s'y conduire. Quoique, on apprend surtout par soi-même, évidemment, mais enfin, tout de même, le peu que l'on peut passer aux autres, ça vaut la peine. J'aimerais faire ça.

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0: La justice internationale est une vieille idée datant de 1918, en référence à Guillaume II. Citons bien sûr le tribunal de Nuremberg, dont on va reparler, ainsi que celui de Tokyo, puis les tribunaux symboliques, type tribunal Russell fin des années 60 à propos du Vietnam, les procès des dictatures latino-américaines et leur loi d'amnistie, le cas belge avec la loi de compétence universelle. La justice pénale internationale fait débat depuis sa création, il y a donc 60 ans environ, à Nuremberg. Accord concernant la poursuite et le châtiment des grands criminels de guerre des puissances européennes de l'Axe, Londres, 8 août 1945. Pour éviter que ce débat se cantonne entre deux positions également réductrices, une conception radicale de la souveraineté contre une vision naïve de l'humanité, Antoine Garapon nous expliquera qu'il faut tenter de dresser le bilan des réalisations concrètes. La CPI, la Cour pénale internationale, a-t-elle suffi à hâter l'avenue d'un monde plus juste ou n'a-t-elle plus modestement offert aux politiques un instrument supplémentaire dans la recherche patiente d'un règlement pacifique des conflits ? Juridiction et principes généraux du dit tribunal international militaire des vainqueurs, celui de Nuremberg. Article 6, extrait pour rappel. Le tribunal, établi par l'accord mentionné à l'article 1er, ci-dessus, pour le jugement et le châtiment des grands criminels de guerre des pays européens de l'Axe, sera compétent pour juger et punir toute personne qui, agissant pour le compte des pays européens de l'Axe, auront commis individuellement ou à titre de membre d'organisation l'un quelconque des crimes suivants. Les crimes contre la paix, les crimes de guerre, les crimes contre l'humanité. Les dirigeants, organisateurs, provocateurs ou complices qui ont pris part à l'élaboration ou l'exécution d'un plan concerté ou d'un complot pour commettre l'un quelconque des crimes ci-dessus définis sont responsables de tous les actes accomplis par toute personne en exécution de ce plan. Le tribunal de Nuremberg, en effet, aura condamné quelques criminels, mais se sera-t-elle finalement prononcée contre le nazisme ?
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23: Bonjour. C'est la première fois qu'un ex-chef d'État comparaît devant une juridiction internationale. Ce matin à 10h, premier acte du procès de Slobodan Milosevic devant le TPI. Il sera seul, sans avocat, devant ses juges.
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25: Bonsoir. Un homme amaigri mais combatif, c'est l'image qui est apparue aujourd'hui sur toutes les télévisions du monde, celle d'un Saddam Hussein encore capable de défier les juges de son pays. L'homme avait presque adopté une attitude de défi face à ses juges. Il a d'ailleurs refusé de signer son acte d'accusation. On lui reproche le gazage des Kurdes d'Alabja, ainsi que le massacre de la tribu Barzani, les fosses communes, l'écrasement de la rébellion chiite et l'exécution de leurs dignitaires religieux, la guerre contre l'Iran et bien sûr l'invasion du Koweït, tous qualifiés de crimes contre l'humanité.
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27: 14h30, hier, Hissène Habré, amaigri, cheveux et barbe grise, quitte le bureau du procureur général, encadré de gardes de prison, avant de s'engouffrer dans un 4x4, direction la prison centrale, où il restera en principe jusqu'à la décision de la chambre d'accusation de la cour d'appel de Dakar, qui doit tomber au plus tard dans 2 semaines. En tout cas pour les familles de victimes et les organisations de défense des droits de l'homme, cette arrestation fait déjà renaître l'espoir de voir le Pinochet africain comparaître devant la justice belge.
21: Bonjour, nous célébrons cet automne le 60e anniversaire de l'ouverture du procès de Nuremberg. Ce procès consacre une nouvelle idée, celle de la justice pénale internationale,
2: qui va connaître ensuite des formes nouvelles comme la compétence universelle et plus récemment encore la justice transitionnelle qui ajoute à l'impératif de justice l'objectif de la réconciliation. Il ne se passe pas de jour sans que cette idée de justice au surplomb des États et peut-être aussi au-dessus de l'histoire ne connaisse de nouveaux développements. On songe notamment aux déclarations des Serbes de Bosnie réclamant aujourd'hui que leurs anciens leaders Radovan Karadzic et le général Mladic soient livrés au tribunal pour l'ex-Yougoslavie à La Haye pour y être jugés. Pour être complet, il faudrait pondérer ce bilan par tous les échecs aussi de la justice pénale internationale, également très nombreux. Alors, la justice pénale internationale a-t-elle hâté la venue d'un monde plus juste ou ne s'est-elle pas cantonnée plus modestement à fournir aux politiques un instrument supplémentaire dans la recherche patiente d'un règlement pacifique des conflits ? Depuis sa création, il y a 60 ans à Nuremberg, la justice pénale internationale ne cesse de faire débat en opposant souvent une conception radicale de la souveraineté à une vision naïve de l'humanité. Ce débat semble souvent réducteur et le bilan orienté. C'est pourquoi nous avons voulu les relancer cet après-midi avec nos invités que je vais vous présenter. Tout d'abord, Ronnie Broman, qui est médecin, qui a dirigé pendant de nombreuses années l'ONG Médecins sans frontières, mais que l'on a invité cet après-midi en tant que co-réalisateur avec Eyal Sivan d'un film sur le procès Eichmann intitulé « Un spécialiste » et co-rédacteur d'un livre « Éloge de la désobéissance » publié aux éditions du Pommier. Avec Ronnie Broman, Anta Gissé est avocate française et sénégalaise et elle défend au TPIGR, entendez au Tribunal pénal international pour le Rwanda, l'un des accusés. Elle a donc une expérience directe de cette justice et Anta Gissé a obtenu le prix de plaidoirie au concours du Mémorial pour la paix de Caen sur le dossier d'Hissène Habré. Karl Hoffman est diplomate américain, il est ministre de l'ambassade des États-Unis à Paris. Claude Jordat qui a été nommé par le gouvernement français dès 1994, c'est-à-dire dès l'ouverture du tribunal pénal international pour l'ex-Yougoslavie, dont il a été président par la suite, avant d'être élu par l'Assemblée des États parties au traité de Rome, juge à la Cour pénale internationale. Sidiki Kaba est avocat au barreau de Dakar et il est actuellement président de la Fédération internationale des Ligues des droits de l'homme, une grande ONG engagée dans la défense des droits de l'homme et qui joue un rôle important, comme on le verra, dans le processus de la Cour pénale internationale. Et enfin, Henri Rousseau, qui est historien à l'Institut d'histoire du temps présent, à qui l'on doit de nombreux ouvrages, on isole quelques-uns, Le syndrome de Vichy, publié aux éditions du Seuil, Vichy, un passé qui ne passe pas, chez Gallimard, en collaboration avec Éric Conant, et plus récemment, La hantise du passé, aux éditions textuelles. Et avant de commencer, je vous propose en ouverture cette archive du Mémorial de la Shoah, qui est désormais dépositaire des archives de Washington, qui va nous replonger au début du procès de Nuremberg.
4: The privilege of opening the first trial in history for crimes against the peace of the world imposes a grave responsibility. The wrongs which we seek to condemn and punish have been so calculated, so malignant and so devastating that civilization cannot tolerate their being ignored because it cannot survive their being repeated.
6: Les quatre grandes nations sorties victorieuses mais meurtries ont refusé de se venger et ont décidé de soumettre les ennemis qu'elles ont capturés au jugement de la justice. C'est l'un des plus grands hommages rendus par le pouvoir à la raison. Cette procédure représente un effort réel des quatre plus puissantes nations soutenues par 14 autres d'utiliser le droit international pour maîtriser la plus grande menace de notre temps, la guerre d'agression. Le bon sens exige que la loi ne s'arrête pas à la punition de crimes ordinaires commis par des gens ordinaires, mais qu'elle s'applique aussi à des hommes qui ont atteint des positions de grand pouvoir et qui ont utilisé celui-ci pour mettre en œuvre une politique maléfique qui n'a épargné aucune famille sur cette planète. Dans le box des prisonniers, nous voyons un groupe de 20 hommes finis, cassés, méprisés, autant par ceux qu'ils ont guidés jusqu'à l'humiliation que par ceux qu'ils ont attaqués. Leur pouvoir d'engendrer le malheur est maintenant annihilé. Leur destin individuel n'aura désormais que peu d'importance sur l'avenir du monde. Ce qui rend ce procès important, c'est ce que ces prisonniers représentent, ces impulsions sinistres qui ne vont pas disparaître et qui planeront sur le monde bien après que leur propre corps soit retombé en poussière. Ils sont les symboles vivants de l'arrogance et de la cruauté du pouvoir, de la haine raciste, du terrorisme et de la violence, du nationalisme conquérant, du militarisme, des intrigues et des guerres qui ont miné l'Europe pendant des générations, sapant son énergie, détruisant ses familles et empêchant l'épanouissement de la vie.
1: Alors la première question que je pose à tous les participants à cette table ronde, c'est est-ce que après 60 ans, on peut toujours partager l'optimisme de Robert Jackson? Est-ce que on peut toujours considérer que la justice pénale internationale, cette idée nouvelle qui est consacrée à Nuremberg, reste un hommage rendu, pour prendre son expression, par le pouvoir à la raison? Ronny Broman.
7: Ce qui est incontestable, c'est que le précédent est là. C'est la première fois. Nuremberg reste la référence. Mais enfin, je pense que l'utopie juridique qui est contenue dans Nuremberg a échoué comme les autres utopies du XXe siècle. Donc on doit passer à autre chose.
1: C'est votre avis, Sidiki Kaba?
9: Il faudrait dire que plus que jamais, cette utopie, il faudrait encore l'avoir, même si elle a échoué sur beaucoup de plans. Mais il est important que l'humanité reste mobilisée pour traquer tous ceux qui ont cette idéologie de la haine et de la destruction de l'autre.
1: Karl Hoffmann.
10: Ben oui, je partage aussi ces sentiments et aussi une certaine fierté, je pense, de la part de tous, d'entendre ces paroles bien qu'optimistes, mais quand même fondées sur un certain réalisme. La nécessité d'agir.
1: Claude Jordan.
11: C'est vrai que quand j'ai vu arriver l'épicier Tadić en janvier 94 à La Haye, je n'ai pas eu un sentiment d'exaltation comme je viens de l'avoir maintenant en écoutant le procureur Jackson. Je l'ai eu davantage quand j'ai signé l'acte d'accusation contre Karadžić et Mladić, mais hélas aussi avec l'échec que nous avons aujourd'hui de ne toujours pas avoir à La Haye Karadžić et Mladić. Mais je reste quand même dans l'utopie, en fin de compte.
12: Oui, l'utopie, elle est importante. Maintenant, il faut arriver à faire en sorte qu'au-delà de l'utopie, il y ait des actes, des faits qu'on essaye de comprendre, hein, parce que l'intérêt de la justice internationale aussi, c'est d'arriver à comprendre comment les choses peuvent se passer pour que ça ne recommence pas.
1: Qu'elle devienne réalité.
12: Absolument.
1: Henri Rousseau.
13: Oui, moi je dirais quand même que l'optimisme qu'on entend ici, il faut le replacer dans ce contexte. Il est assez incroyable, d'une certaine manière. On sort de la guerre, on a une première conscience des destructions énormes, et qu'un procès de ce type, qui est une innovation dans l'histoire, après un précédent raté, qu'il faut rappeler, enfin on en dira peut-être un mot tout à l'heure, après la Première Guerre mondiale, puisqu'il y a une tentative après la chute de l'Empire allemand après 1918, de juger des criminels de guerre, à commencer par le Kaiser, et qui a échoué pour une raison essentielle, la défense du principe de souveraineté. Donc là déjà, il y a un premier pas qui est fait. Et évidemment, cet optimisme, on le voit avec tout ce qui s'est passé depuis 60 ans, mais d'un point de vue strictement humain, il est assez incroyable parce qu'il se projette dans l'avenir alors qu'on est en plein dans les décombres. Donc de ce point de vue-là, je pense que c'est une parole assez impressionnante.
1: Henri Rousseau, d'ailleurs, avant le procès du Kaiser qui n'a jamais lieu, il y a quand même les procès de Leipzig qui est aussi de sinistre mémoire, qui n'ont pas rempli le rôle qu'on attendait d'eux après la guerre 14.
13: Pour être bref, le traité de Versailles prévoyait déjà le jugement des criminels de guerre. Et déjà, on voit dans une guerre qui en fait est considérée comme la première guerre mondiale dans l'histoire, les belligérants s'affrontaient aussi sur le thème de la justice. C'est-à-dire non seulement on va vaincre un ennemi, mais on va vaincre un ennemi que l'on va qualifier d'immoral et de criminel. Et les alliés vont considérer et vont l'inscrire dans le traité de Versailles, c'est l'article 231 du traité de Versailles, qu'il va falloir juger les responsables. Parmi ces responsables, responsable, il y a le Kaiser. Le Kaiser va se réfugier aux Pays-Bas, et les Pays-Bas, au nom, qui était neutre à l'époque, il ne faut pas l'oublier, au nom du principe de souveraineté, refuseront de le laisser partir, et donc de le livrer à une justice internationale qui aurait pu voir le jour. Et finalement, il y aura une cinquantaine d'accusés, donc de beaucoup moindre importance, qui seront jugés à ce qu'on appelle le procès de Leipzig, mais donc en Allemagne, sous la République de Weimar. Et avec...
2: C'est un désastre.
13: C'était évidemment un désastre, mais ça pose déjà un problème intéressant. C'est dans ce type de situation, donc à l'issue d'une guerre, comment juger des criminels de guerre ? Enfin, on commence à employer cette notion-là. Faut-il les juger en vertu d'un droit international ? Faut-il les juger en vertu de procédures nationales ? C'est un problème qui est resté même au moment de Nuremberg et même longtemps après Nuremberg.
2: Mais précisément, Henri Rousseau, est-ce que vous ne mettez pas là le doigt sur un reproche qui sera adressé de manière récurrente à la justice pénale internationale, qui est une justice de vainqueur, qui éprouve le besoin d'ajouter l'humiliation morale à la victoire militaire?
13: Oui, je ne parlerai pas, enfin, je ne reprendrai pas à mon compte le terme d'humiliation morale.
2: C'est argumentaire allemand.
13: Enfin, si on se place du côté allemand, je vais le faire 30 secondes, à ce moment-là, la véritable humiliation, ça a été la capitulation sans condition. Hein, c'est ça, la véritable humiliation. Le procès, ensuite, du point de vue des accusés, a une moindre importance. Alors, juste un mot sur la capitulation sans condition, qui a été la stratégie des alliés. Hein, c'était pas la seule option. Hein. On ne termine pas forcément une guerre avec une capitulation sans condition. La capitulation sans condition, qui a été décidé très tôt, dès pratiquement la création de la Charte de l'Atlantique et donc ce qui va devenir par la suite les Nations Unies, correspondait non seulement à une stratégie globale de mettre à terre le Troisième Reich, mais un des éléments très intéressants, c'est que déjà le jugement des futurs criminels, ou de ce qu'on considère déjà comme un système criminel, fait partie des buts de guerre. Donc on a franchi déjà un pas par rapport à la Première Guerre mondiale. On dit et on déclame à la face du monde que l'on mène la guerre pour faire la justice, pour la justice, et que donc les ennemis seront au bout du compte jugés. Ce qui obligeait d'une certaine manière à avoir une stratégie de ce type-là. Parce que si on dit les ennemis seront jugés, eh bien une fois que la guerre est gagnée, on ne discute pas avec ses ennemis, on ne peut pas avoir une sorte de négociation de paix séparée ou de ce type de procédure. Donc le fait que la justice, et donc ce qui est en filigrane va devenir Nuremberg, soit un but de guerre en soi, est une innovation dont on en a des traces jusqu'à aujourd'hui dans un tout autre contexte évidemment.
2: René Broman.
7: Oui, moi je pense que aussi importante que soit cette justice-là et le précédent que Nuremberg représente et dans toutes les têtes, nous sommes là aujourd'hui pour ça et je pense qu'il faut célébrer aussi ce moment et surtout après ce que vient de dire Henri Rousseau, c'est-à-dire un moment qui n'est pas survenu par hasard mais comme le fruit d'une réflexion, d'une intention qui est tout de même louable, qui est une intention profondément démocratique. Cela ne doit pas nous faire oublier que malgré tout, cela reste une justice de vainqueur. C'était une justice en uniforme, c'était une justice qui était rendue au nom des vainqueurs. Rappelons-nous l'Union soviétique de l'époque, l'élimination des crimes de Katyn et d'un certain nombre de crimes commis contre les civils. Rappelons-nous aussi que lorsque Robert Jackson parle de cet hommage que le pouvoir rend à la raison, il passe, parce que, et on le comprend très bien dans le contexte de l'époque, mais il passe sous silence la punition sans doute méritée, notamment du point de vue des alliés, mais enfin cette punition terrible qu'ont été les bombardements de civils de l'année 45. Je ne parle même pas d'Hiroshima et d'Nagasaki, je parle là
2: d'autant d'ailleurs qu'on peut rappeler que c'est le même jour, le 8 août 1945, qu'est signée la déclaration de Londres qui donne corps au tribunal de Nuremberg et que sont pratiqués les bombardements sur Hiroshima et
7: coïncidence particulièrement forte sur le plan symbolique. Donc on ne peut pas, je pense, écarter comme cela le fait que c'est une justice de vainqueur. Et aujourd'hui encore, comme Henri Rousseau le disait très justement, cette difficulté-là surgit en permanence. Et pour quelqu'un qui soutient la justice internationale, comme c'est le cas pour moi par exemple, je reste toujours troublé par un certain nombre des limitations qui semblent être acceptées de façon un petit peu facile, un petit peu, apparemment sans réflexion publique, par exemple, comme c'est le cas pour le Rwanda, mais enfin on y reviendra tout à l'heure. Le Rwanda, on a encore une justice de vainqueur et les problèmes qui sont posés par la juridiction sur le Rwanda sont d'une gravité extrême.
2: Mais alors, on va revenir sur le cas du Rwanda en deuxième partie de notre émission, mais avant, Claude Jorda, vous avez participé au commencement du tribunal pénal pour l'ex-Yougoslavie. Est-ce que vous aviez l'impression que c'était une justice de vainqueur?
11: Non, je voudrais simplement dire, revenir quand quand même, soyons pas trop angéliques, la justice des vainqueurs, il y a aussi dans les buts de guerre de capitulation sans condition, Henri Rousseau l'a bien expliqué, il y avait quand même en germe l'idée d'une justice internationale, je crois que ça c'est quand même très important. Et à tant que faire, j'aime autant cette justice des vainqueurs que celle de voir des jurés pratiquement crachant à la tête de Laval, qu'on a conduit pratiquement au poteau d'exécution alors qu'il avait son ampoule de cyanure dans la bouche. Je trouve qu'également, il y a une relative dignité à ce que les vainqueurs établissent calmement, lorsqu'ils sentent que le cours de la guerre va prendre une certaine tournure, établissent un système de justice pénale internationale. Donc ne soyons pas non plus trop angéliques, il y a toujours dans une guerre, évidemment, ces aspects-là. Pour répondre plus précisément à vos questions, oui, les débuts du tribunal pénal international ne se sont pas déroulés de la même façon. Il y a eu bien sûr cet engouement pour cette justice qui venait d'être créée par la communauté des nations, c'est-à-dire par l'Organisation des Nations Unies, à travers un tribunal ad hoc, comme on dit, c'est-à-dire spécialement destiné à juger ce qui s'était passé, les auteurs des crimes contre l'humanité commis en ex-Yougoslavie, mais cette justice a été assez longue à se mettre en place, de sorte qu'on n'a pas eu le sentiment d'euphorie. Et en tout cas, il n'y avait pas de problème de justice des vainqueurs. Et c'est ça la grande supériorité de la justice internationale. Enfin, en tout cas, le concept qu'on essaye de mettre en place, c'est qu'au moins sur ce point-là, il n'y a aucune des nations parties prenantes au conflit qui est représentée dans cette juridiction, comme d'ailleurs dans celle du tribunal du Rwanda.
22: Claude Weil.
9: Oui, lorsqu'on parle de justice de vainqueur, c'est un très vieux procès. Il me semble qu'il y a peut-être un malentendu qui se glisse. Parce que si on revient une seconde sur Nuremberg et l'extraordinaire novation sur le plan juridique, sur le plan de la morale internationale qui a été ce procès, je voudrais vous faire préciser, M. Jorda, lorsque les gens parlent de justice de vainqueur, au fond, ils sous-entendent plus ou moins qu'il s'agit d'une parodie de justice, d'un lynchage judiciaire, d'une exécution programmée. Est-ce que vous avez le sentiment, à la lecture des travaux qui ont été faits, à la lecture des jugements que vous avez dû consulter, est-ce que vous avez le sentiment que la justice a été bien rendue à Nuremberg, que les juges ont fait honnêtement leur travail?
11: Oui, ils ont fait très convenablement leur travail. Je crois
9: que ça mérite d'être souligné.
11: Je suis content que Claude Weil pose cette question. Compte tenu du contexte, peut-être que l'historien nous apportera des précisions. C'est vrai qu'ils avaient une supériorité que nous n'avons pas eue à La Haye. C'était qu'ils disposaient des milliers et milliers d'archives. Je ne sais pas si c'est vrai, Henri Rousseau, mais il semble que Nuremberg ait été choisi, non pas parce que c'était le haut lieu des célébrations nazies, mais tout simplement parce qu'il y avait toutes les archives. Ils ont fait consciencieusement leur travail avec les moyens qu'ils avaient. Des témoins ont été entendus dans une procédure qui pourtant n'était pas spécialement accoutumée à entendre des témoins. Des accusés ont pu s'expliquer. Je crois même que certains ont pu évoquer les bombardements des forces alliées sur certaines villes allemandes. Et peut-être que nous aurons l'occasion de revenir sur le procès d'un dirigeant comme Saddam Hussein à l'heure actuelle. Peut-être qu'on peut se poser la question quand même de savoir si, indépendamment de l'issue de ces procès, est-ce que ce qui est en jeu, c'est finalement, n'est-ce pas finalement la signification symbolique de ces procès? Donc, moi, j'attache beaucoup d'importance, en fin de compte, à ce que la procédure, le procès équitable, le contre-interrogatoire, la mise à disposition de droits de la défense d'un certain nombre de moyens, et à partir de, si vous avez ces conditions qui sont, et des juges, bien entendu, indépendants, qui ne sont pas partis, font pas partie des nations vainqueurs, je crois que il est beaucoup plus difficile de parler ensuite de justice des vainqueurs, même si on sait qu'en fin de compte, en 46, peut-être les 12 pendaisons peut-être étaient presque inscrites dans les faits de l'histoire.
22: Henri Rousseau.
13: Oui, bien sûr, c'est un très vieux débat. La notion de justice des vainqueurs, si on essaie de raisonner, quelle était l'alternative? C'est-à-dire que s'il n'y a pas de justice des vainqueurs, il n'y a pas de justice du tout. Et s'il n'y a pas de justice du tout, dans la mesure où c'est un précédent, il n'y a pas de structure qui permette de s'appuyer sur une tierce partie, disons un tribunal ou une cour qui existerait. Et donc, s'il n'y a pas de justice, ça veut dire qu'on est dans le conflit. Le conflit, ça veut dire que le conflit va aller jusqu'au bout, et jusqu'au bout, je dirais, de la vengeance. Parce que dans la justice, de mon point de vue, mais je crois que je ne suis pas le seul à le partager, il y a quand même un élément de vengeance qui est naturel, qui est normal. Bon. Alors, si on avait laissé, les protagonistes face à face, on ne sait pas quel aurait été le résultat. C'est-à-dire, par exemple, je prends un exemple, l'un des effets probablement paradoxaux de Nuremberg, par rapport à la dénazification et par rapport au procès général des criminels de guerre nazis, c'est qu'il, d'une certaine manière, c'est évidemment pas de la faute du tribunal, ni de la procédure elle-même, a d'une certaine manière épongé un peu le désir de vengeance. Il y a un paradoxe. D'un côté, côté, après la guerre, Nuremberg est un précédent exceptionnel qui aura une postérité en termes de démocratie, de droits de l'homme, etc. Mais en même temps, les crimes nazis qui sont considérés, à tort ou à raison, parmi les plus importants de l'histoire, ont été, au bout du compte, assez peu jugés. J'entends en quantité.
0: Notamment l'extermination des Juifs d'Europe.
13: Alors en plus, alors ça c'est encore un autre problème, la question de l'extermination des Juifs qui n'est pas perçue, enfin c'était aujourd'hui une chose bien connue à l'époque, comme étant un crime qui devrait être singularisé des autres, n'apparaît pas en tous les cas ni à Nuremberg et encore moins dans d'autres procédures de type national comme étant mis en évidence. En revanche, et en anticipant un petit peu, c'est en filigrane, la mise en place de ce type de procédure va aboutir plus tard à la reconnaissance pleine et entière de la question de l'Holocauste. Je fais juste quand même une petite nuance, parce que c'est un débat un peu technique. Dans la déclaration qu'on vient d'entendre du procureur Jackson, il parle de la haine raciste. Alors, on oublie toujours, à force de dire, on ne parle pas de la Shoah, on n'en parle pas à l'époque, on ne met pas l'accent sur la centralité, l'unicité, enfin tous ces mots qui appartiennent à l'univers des années 80, mais la dimension raciste du conflit, elle est présente à Nuremberg, elle sera présente dans les procès d'épuration, elle est omniprésente dans la plupart des procès.
0: D'ailleurs, vous parlez des procès d'épuration, ce qui est intéressant, c'est qu'en même temps que Nuremberg se déroule, il y a des procès en France et d'ailleurs dans tous les pays d'Europe, ce sont les procès d'épuration. Dans quelle mesure sont-ils informés, sont-ils en lien avec l'esprit de Nuremberg ? Henri Rousseau.
13: C'est difficile de répondre. Bien sûr qu'il y a un lien, puisque ça se déroule au même moment. Par exemple, pour prendre le cas de la France est très largement représentée et on sait a eu un rôle crucial à Nuremberg. Et dans le même temps, a été mis en place un processus d'épuration assez important. Mais pour reprendre le cas que vous évoquiez, Monsieur Jordas, sur Pierre Laval, alors on ne peut pas résumer l'épuration au procès raté et qui est une sorte de tâche sur la justice française de Pierre Laval. Mais malgré tout, l'épuration ne s'est quand même pas déroulée dans des conditions que l'on peut considérer comme acceptable avec un regard, pacifié, ultérieur. L'épuration, c'est précisément le face-à-face entre le bourreau et la victime. C'est précisément, là, il n'y a aucune justice de type international.
0: Il y a une dimension de vengeance.
13: Il y a une dimension de vengeance. Et je reviens juste sur la notion de justice des vainqueurs. Ce qui me paraît intéressant, c'est qu'il y a un pluriel. C'est-à-dire que, malgré tout, entre les quatre principaux alliés, et n'oublions pas qu'ils représentent 26 pays de la coalition, il y a des débats. Il y a des systèmes juridiques différents. Il y a des débats sur le type d'incrimination. Il y aura un débat frontal de savoir quelle sera la principale incrimination des inculpés au procès de Nuremberg. Il y aura un débat notamment entre les Français et les Russes d'un côté et puis les Anglais et les Américains de l'autre. Donc malgré tout, le rôle de tiers, d'une certaine manière, peut être joué dans le cadre d'un procès comme celui-là, même si c'est une justice de vainqueur. Dans le cas des procès d'épuration, pas du tout. La dimension de vengeance, même si elle a été contrôlée par un état de droit, ou en tous les cas un état de droit qui se restaure, ces dimensions de vengeance a été très importante.
0: Parce qu'il y a quatre nations, même si les Américains remplissent un rôle déterminant, et je crois que l'idée de justice pénale internationale, comme vous l'avez rappelé, naît en grande partie, elle est poussée par l'administration américaine. En même temps, les quatre nations représentées jouent un rôle compensateur. Ils permettent la justice de ne pas être exclusivement une justice américaine.
13: Ah, tout à fait, bien sûr. Les Français, par exemple, ont eu un rôle très important, j'ai envie de dire paradoxalement, sur la notion de crime contre l'humanité. Ils sont en charge de l'examen des charges, ils sont en charge de la mise au jour des faits, de tout ce qui concerne les aspects les plus barbares, puisque c'est le terme qu'on emploie beaucoup à l'époque du Troisième Reich. Donc ils ont joué un rôle extrêmement important. Et dans la mesure où ils n'étaient pas favorables à la mise en avant de ce qui est finalement considéré comme l'incrimination principale, c'est-à-dire la guerre d'agression, ou plutôt le crime contre la paix, ils ont joué malgré tout un rôle important dans la mise en évidence du crime de guerre et du crime contre l'humanité.
0: René Broman.
7: Oui, moi, en rebondissant sur cette question justice de vainqueur, je n'entendais pas du tout disqualifier, même 60 ans après, la justice de Nuremberg, mais je voulais mettre l'accent sur le fait que, et je pense que ça va revenir au cours du débat, sur le fait qu'il s'agit d'une justice politique. Pas au mauvais sens du terme, ça ne veut pas dire une justice sale, mais ça veut dire une justice rendue face à des crimes commis dans un cadre politique, c'est-à-dire des crimes qui ont mobilisé une société, qui ont mis en mouvement des secteurs entiers, et qui, par définition, doivent s'arrêter à un moment qui n'est pas nécessairement le moment que la justice telle qu'on l'a à l'idée autoriserait. Il faut bien tracer une ligne au-delà de laquelle la justice sera rendue non pas par des juges, mais par l'histoire, par le débat public, par l'écriture par la société et non pas par des juges. Ça, c'est déjà une notion, disons, qui peut entraîner un certain trouble par rapport à l'idée qu'on se fait ordinairement de la justice où un criminel est jugé pour le crime qu'il a commis, point. Ce crime-là, ce crime, disons, de droit commun, n'est pas de même nature et ne peut pas être pris en charge par la justice au même titre qu'un crime politique. Ça, c'est, je pense, le point peut-être que la question de la justice politique ou de la justice des vainqueurs doit nous permettre de creuser. Et puis, l'autre point peut-être sur la question de Nuremberg, pour montrer à quel niveau se situe aussi la dimension et les enjeux politiques, et on le comprend très bien, les 20 ou 22 accusés de Nuremberg ont servi d'exutoire, en quelque sorte, aux besoins aux besoins cathartiques, aux besoins de faire quelque chose à la fin de cette guerre terrifiante, et ont permis la réconciliation franco-allemande, l'exonération du peuple allemand des crimes commis en son nom, même si, comme ça a été rappelé, je pense que c'est très important de l'avoir à l'esprit, des crimes, des jugements ultérieurs ont eu lieu. On ne s'est pas arrêté à Nuremberg. Mais enfin, la fonction politique très importante, et je pense en 45 c'était absolument primordial, cette fonction-là, elle était aussi de permettre la réconciliation, c'est-à-dire de rejeter, d'envoyer au peloton d'exécution ou en prison les brebis galeuses et de renouer des relations avec un peuple qui du coup était en quelque sorte innocenté par l'élimination de ses dirigeants criminels.
3: Sidiki Kaba.
9: Oui, on insiste beaucoup sur cette dimension de justice des vainqueurs. Mais ce qu'il faudrait surtout retenir, ce n'est pas la dimension vengeance qu'il faut mettre en avant. Quand on doit retenir que déjà il y a eu un échec après la Première Guerre mondiale avec l'extradition de Kaiser et Guillaume, on se rend compte que déjà l'instauration d'une justice après ce que nous avons connu, l'horreur qui a été connue et par des personnes, s'ils sont 22 qui ont été arrêtés, il aurait été beaucoup plus facile de les exécuter. Mais en instaurant une justice et avec tous les garanties d'un procès équitable, je me réfère quand même sur la manière dont les circonstances dans lesquelles ce procès ont eu lieu, il faut dire qu'il y a ici un progrès que l'on peut noter avec l'idée de justice internationale. Moi, je pense que ça, c'est un point important. Et ce point important, c'est ce qui va faire que cette évolution de la notion de justice internationale va culminer jusqu'à la création de la Cour pénale internationale. Donc, insistons sur le fait que...

0: la conjonction entre l'éthique et le droit. Ce n'était pas la raison du plus fort, au sens où les plus forts ont voulu imposer leur droit à eux. Mais on a voulu essentiellement non plus mettre, après ce qu'on a vu, le droit de la force, qui avec le déchaînement de la violence qu'on a connu et des destructions des millions de personnes pour ce qu'ils sont, avec ce que nous avons connu sur ce plan-là. Mais ici, et on a voulu mettre à la place de cela la force du droit. Je pense que c'est cette idée qui est fondateur de la création de ce qui est nouveau et qui va fonder les relations internationales qu'il faut mettre en avant, et non la dimension vengeance.
1: Claude Weil.
2: Oui, l'audace était de poser au fond l'idée d'une transcendance du droit. Et peut-être que la grande révolution sur le plan juridique, dans l'émergence de l'idée d'une justice internationale, c'est de poser cette idée qu'il peut exister des valeurs transcendantes au-delà de la politique, qui peuvent être traduites dans des actes juridiques. Mais évidemment, on voit bien qu'à partir de là, c'est ce que je voulais interroger Karl Hoffmann, on débouche naturellement sur une contradiction, parce que comme vous l'avez dit, monsieur, la justice ne peut avancer que portée par la politique, mais elle est supposée être au-delà et en surplomb de la politique. Est-ce que c'est pas dans cette contradiction des termes, vous avez parlé de complémentarité, mais c'est une complémentarité conflictuelle, nécessairement, est-ce que c'est pas dans cette à la fois complémentarité et antagonisme des termes que se sont situées les difficultés auxquelles on assiste depuis 30 ans dans l'élaboration, dans la construction d'une véritable justice pénale internationale?
3: Mais je pense que vous avez parfaitement raison à signaler qu'il y a ce conflit entre ce que René Broman a qualifié comme justice politique et la justice, je ne sais pas, la justice de justice, la justice transcendante. Je pense que bon, moi, je fais partie de ce débat, pas parce que je suis avocat, ni spécialiste, ni historien, mais parce que je suis américain. Et le rôle des États-Unis, je sais, n'est-ce pas, a été controversé sur pas mal de ces questions. On se demande, je pense, aux États-Unis, est-ce qu'il y a vraiment une justice qui n'est pas justice politique? En fin de compte, la justice doit être basée sur, doit émaner des peuples. Et cette idée de justice transcendante qui n'est pas liée avec la souveraineté du peuple, pour utiliser les termes qu'on a employés tout à l'heure, est quelque chose d'étrange pour nous, Américains. Et je pense que c'est de ce conflit-là qui vient pas mal des discussions chaudes qui existent parfois sur la justice internationale actuellement. Je sais que nous sommes toujours dans le passé. Oui. Et on va y arriver, mais et je ne cherche pas à créer un conflit, un débat ce soir, mais c'est quand même bien de relever ces questions.
1: Claude Jordan.
4: Oui, vous avez fort opportunément réservé pour la deuxième partie peut-être des questions plus délicates. Mais quand vous entendez le procureur Jackson, qui est quand même américain, il dit quand même des choses très fortes. Il dit, moi, représentant de la société internationale, je viens par rapport, comme il dit, pour faire triompher la raison, en fin de compte.
1: Au nom de la civilisation.
4: Au nom de la civilisation. Donc, vous êtes aussi porteur, quand même, d'une...
3: Mais ça se comprend en 1945.
4: Voilà.
3: Ça se comprend en 1945, vu les circonstances qui, heureusement, n'ont pas été reproduites par la suite.
1: Oui, mais est-ce que Karl Hoffmann, est-ce que c'est pas d'ailleurs, j'allais dire, le piège ou le risque de tout propos universaliste? C'est que finalement, et je pense que les Français et beaucoup d'autres nations ont le même, c'est-à-dire que les Américains ont eu ce rôle moteur dans la promotion de la justice internationale et de la justice universelle, parce qu'on pourrait parler aussi du rôle, par exemple, que les tribunaux civils américains ont eu et continuent d'avoir dans l'indemnisation de l'Holocauste ou dans le déblocage d'affaires nationales, y compris chez nous en France. Mais cette prétention universaliste ne peut pas s'accompagner d'un retour sur soi, d'un retour sur sa propre politique, à soi, Sidiki Keba.
0: Oui. Moi, je pense que ce point est très, très, très important. C'est en cela que je voudrais donc retenir une phrase clé dans le procès Eichmann, dans l'affaire Eichmann, qui est un des fonctionnaires nazis coupables de la déportation de dizaines de milliers de juifs. Et il y a ce passage très fort. On dit que c'est le caractère universel des crimes en question qui confère à chaque État le pouvoir de traduire en justice et de punir ceux qui ont pris part. Je pense que c'est ça qui est important, c'est ce caractère universel du crime qui confère à chaque État précisément le pouvoir et le devoir et l'obligation donc de punir, donc de juger. Ça, on ne peut pas donc mettre à l'avant seulement la justice nationale. Et la justice nationale, c'est un élément, nous reviendrons sur ça parce que ce sera dans un débat sur la justice, la Cour pénale internationale, parce qu'il y a la complémentarité entre la justice nationale et la justice internationale. Mais l'élément

0: plus importants en ce qui concerne les crimes les plus horribles, les crimes internationaux qui heurtent la conscience universelle, comme les crimes contre l'humanité, les crimes de guerre et les génocides, qui sont des crimes qui sont visés directement dans l'acte, donc dans le statut de Rome, on se rend compte que ces crimes-là, il est important que ce soit une justice universelle. Donc, dans ce cadre-là, des États qui ont, dans le cadre, dans le champ national, le pouvoir et le droit de juger ceux qui ont commis les auteurs de ces crimes-là, et si ces États ne le faisaient pas, que ce soit la responsabilité de la communauté internationale à travers la Cour pénale internationale. Mais nous reviendrons sur ce point. Je pense que c'est un point très important.
1: Alors, il a été question du procès Eichmann, et donc, René Broman, la question qu'on a envie de se poser, que je vous pose, c'est qu'est-ce que doit Eichmann à Nuremberg ? Est-ce qu'il y a une filiation naturelle entre ces deux procès ? Est-ce qu'il n'y a pas on n'est pas déjà dans l'histoire de la justice pénale internationale ?
2: Ben, il doit deux choses, une positive, une négative. Enfin, quand on dit Eichmann, disons, le procès.
1: Le procès
2: Eichmann, la chose, disons, positive, constructive, c'est le dossier. Le dossier d'accusation de Eichmann est celui qui a été composé à Nuremberg. Et ce qui a été rajouté, en plus, la grande innovation du procès Eichmann a été la comparution de témoins. Plus de 100 témoins ont comparu, directement ou indirectement liés à Eichmann, mais évidemment tous liés au sort des Juifs d'Europe. Donc le dossier, ça c'est le premier lien avec Nuremberg, et puis ce que je désignais par un lien plus négatif, enfin ce que je voulais dire un lien d'absence, c'est ce que Henri Rousseau évoquait tout à l'heure, c'est la relative absence de la destruction des Juifs de Nuremberg et la volonté d'Israël de remettre au centre de la question du jugement des nazis la question du génocide des Juifs. Et d'ailleurs, un chef d'inculpation particulier, parmi Eichmann avait à répondre de 15 chefs d'inculpation à son procès, et sur les 15, il en était un qui s'appelait « Crime contre le peuple juif ». C'est dire à quel point on peut d'ailleurs s'interroger sur qu'est-ce qu'on veut dire par crime contre le peuple juif. Est-ce que c'est pas une espèce d'inversion en négatif de la discrimination nazie ? Mais bon, c'est aussi, je crois, l'époque qui veut cela. Puis je dirais une troisième chose, Israël n'existait pas au moment des faits. Un certain nombre de principes juridiques ont été bousculés pour permettre la tenue du procès de Eichmann. Mais je crois, là encore, comme ça a été dit, que si Israël n'avait pas jugé Eichmann, Eichmann n'aurait pas été jugé. Rien, à l'époque, ne permettait de traduire Eichmann devant les tribunaux, ou plutôt, la seule issue juridique qui pouvait être trouvée à l'époque, c'était l'Allemagne. Or, on sait bien que à la fin des années 50, au début des années 60, puisque le procès d'Eichmann a eu lieu en 61, Eichmann ayant été arrêté en 60, il n'était pas question pour l'Allemagne de traduire un tel criminel devant ses tribunaux.
1: Alors, René Roman soulève un problème qui est intéressant, qui est un autre héritage non juridique de Nuremberg, Henri Rousseau, c'est cette masse énorme de documents que le procès va permettre de mettre à disposition des historiens. Et on a l'impression, je parle sous votre contrôle, que pendant de nombreuses années, c'est à l'intérieur des procès, du procès de Nuremberg et des procès successeurs, que les historiens vont trouver matière pour penser une partie de l'histoire de la guerre.
3: Oui, tout à fait. Je crois que c'est un membre de l'accusation américaine qui disait que Nuremberg a été le plus grand séminaire de l'histoire, dans l'histoire de l'humanité. Et c'est vrai que, contrairement d'ailleurs à une idée qui va germer beaucoup plus tard, sur la question des tabous concernant la guerre, il n'y a pas d'événement, à ma connaissance, qui ait donné lieu aussitôt et aussi vite à une telle production historiographique, du fait même de la mise à disposition des documents de Nuremberg qui, presque jusqu'à aujourd'hui, enfin encore aujourd'hui, constituent une des bases, quels que soient évidemment les progrès faits du point de vue archivistique. Donc ça veut dire déjà, il y a une masse de documents, mais il y a surtout une interprétation. Il y a surtout une vision de la guerre, une vision du passé qui a été formalisée par Nuremberg, qui ne veut pas dire qu'elle était exclusive, mais qui a beaucoup influencé une partie du travail historique et qui a lancé un débat qui a éclaté beaucoup plus récemment, notamment au moment du procès Papon. C'est les rapports entre l'écriture de l'histoire par la justice, de façon un peu métaphorique, et l'écriture de l'histoire par les historiens, les universités, etc. Mais de mon point de vue, enfin sans entrer pour l'instant dans ce débat, Nuremberg est incontestablement un premier pas vers une écriture immédiate d'une crise traumatique. C'est très important parce que c'est un besoin qu'on va ressentir de plus en plus. Aujourd'hui, on a une sorte de désir profond. Dès l'instant qu'on vient de sortir d'une guerre civile, d'une déflagration, le 11 septembre, enfin, tous ces événements qui déclenchent une sorte d'émoi international, on a tout de suite envie, d'une part, de l'enserrer dans une histoire, presque de le geler, et tout de suite de poser comme problème le problème de la mémoire. C'est-à-dire, aujourd'hui, nous devons dire que demain, il ne faudra pas oublier. Et évidemment, Nuremberg de ce point de vue-là, constitue un précédent formidable, puisque parmi les objectifs du procès, c'était « demain, il ne faudra pas qu'on oublie les crimes que nous jugeons aujourd'hui ». C'est la mémoire pour le futur. Hein. Et je reviens juste un instant un peu sur le débat antérieur. La question de la justice politique, cette critique qu'on peut faire à Nuremberg, c'est un procès politique. Oui, mais je vais peut-être énoncer une évidence. On est encore dans la sidération des crimes nazis, pas simplement l'Holocauste. On est dans la sidération, et cette sidération, elle n'est pas simplement de 1945, elle date pratiquement du début de la création des Alliés. Je vais citer juste une phrase qui est la déclaration du 13 janvier 1942, qui va poser justement la déclaration Saint-James, qui va poser la justice comme un début de guerre. On y dit déjà, on y stigmatise, je cite, les violences qui n'ont rien de commun avec la notion d'acte de guerre. Donc c'est pas simplement une justice politique, mais qui a à voir avec la manière de faire la guerre. C'est très important pour la suite de l'histoire dans les 60 ans qui suivent. Ni avec celle du crime politique tel que les conçoivent les nations civilisées. Hein, fin de citation. Ça veut dire que les nations civilisées, quand même, en 1942, ont déjà intégré dans leur bagage philosophique la notion de crime politique. C'est pas quelque chose qui est nouveau. Mais l'ampleur de ce crime-là, l'ampleur de la violence qui s'est déployée sous le nazisme, à la fois dans la guerre et sur le plan politique, a tellement sidéré, à tort ou à raison, ou à juste titre ou pas, peu importe, les nations et les nations en guerre, qu'il fallait trouver un moyen de prendre en compte ça autre que la guerre, autre que la mise à bas du Troisième Reich. C'est ça qui va rester et qui reste, à mon avis, tout au long, et qui est présente dans le procès Eichmann dans sa dimension spécifique qui est celle de la Shoah, et qui va rester jusqu'à aujourd'hui ou dans les procès récents pour crimes contre l'humanité.
4: Claude Bell.
5: Pour rester une seconde dans les problèmes généraux de la justice internationale, vous l'avez évoqué, la question de la Shoah a été évidemment abordé très largement à Nuremberg, beaucoup plus largement qu'on ne le pense. Tout était là, toutes les archives, toutes les informations étaient sur la table, et tous les historiens reconnaissent que ils n'ont fait pour l'essentiel depuis que réexhumer des documents qui avaient déjà été produits à l'époque. La difficulté était de savoir les lire et les interpréter. Ce qui faisait problème à Nuremberg, c'était la lecture du fait et non pas sa connaissance. Globalement, les juges et les vainqueurs, c'était la lecture qu'on faisait de l'histoire à chaud, était que l'extermination des Juifs s'inscrivait comme un moyen dans un but de guerre. Et ils n'avaient pas l'idée que c'était une fin en soi. C'est une idée qui a mis longtemps à émerger. Et je fais cette réflexion pour amener à vous interroger collectivement sur l'ambiguïté qu'il y a à demander à la justice des vainqueurs, fatalement, et au lendemain d'une guerre, fatalement, de rendre la justice et en même temps d'écrire l'histoire. Est-ce que les juges peuvent écrire l'histoire ?
6: Alors, Claude Jorda, c'est une question qui semble adressée d'abord à un juge.
7: Et c'est la question la plus difficile que vous posez, parce qu'effectivement, en tout cas pour les jugements auxquels j'ai eu l'occasion de participer, notamment à La Haye, puisque la Cour pénale internationale ne donne lieu pour l'instant qu'à des procédures préliminaires, il est bien certain que sur la longueur des débats, sur la masse de documents qui sont fournis, il y a une écriture de l'histoire. Avec un risque majeur, c'est que lorsqu'on est au plus près, et là je me tourne vers également Karl Hoffmann, lorsqu'on est au plus près de la situation politique, que la guerre n'est pas terminée, évidemment une lecture qui peut être tronquée. Moi je vais vous faire un aveu qui est très douloureux. J'ai présidé un procès, celui du général Blaskic, qui était un haut responsable croate. Bien, c'est public, donc je peux en parler. Nous l'avons quand même condamné à 45 années de prison sur la base des archives que nous avions après Dayton. Mais quand le régime de Zagreb est tombé et que M. Tudjman a quitté le pouvoir, cet accusé, heureusement qu'il y avait une chambre d'appel, heureusement que nous avions des processus judiciaires. Donc, il y a forcément une écriture de l'histoire.
6: Parce qu'il y a eu des documents qui prouvaient, qui prouvaient qu'il n'était pas aussi coupable.
7: Oui, il y a des documents. Et même pendant le procès, le même témoin, le général Blaskic lui-même, cet accusé qui pouvait procéder, bizarrerie des procédures qui sont héritées d'ailleurs du système de la common law, où l'accusé peut témoigner sous serment, peut lire un ordre du jour, 5h50 le matin, le même ordre du jour que lit le procureur, et est inversé d'une façon, lu d'une autre façon. Donc le juge se retrouve confronté à ce travail de l'histoire. Et des experts historiques viennent. des personnes comme Henri Rousseau peuvent venir témoigner, appelés par l'accusation, appelés par la défense, et qu'ils nous disent voilà ce qui s'est passé avant Dayton. Et les juges sont pris là-dedans. Et ça, je crois que c'est une des plus grandes difficultés pour le juge d'une justice internationale.
6: Anta Guissé.
4: Là, j'ai envie d'intervenir parce que c'est intéressant ce qui vient d'être dit et je pense qu'il ne faut pas avoir non plus une idée romantique de ce que peut être un juge. On est des participants à un procès. Chaque personne, et c'est là peut-être, fait l'histoire en apportant des éléments, pas parce que le jugement sera l'histoire, mais parce qu'on apporte des éléments qui seront peut-être examinés un peu plus à froid, parce que tous les procès que l'on a même actuellement, que ce soit en Yougoslavie ou pour le Rwanda, ce sont des faits qui sont assez récents. Il y a des, et ça c'est important de le souligner, des enjeux politiques qui sont là. Il y a des choses qu'on ne va pas pouvoir, avoir de visu maintenant, des éléments qui seront amenés plus tard. Mais le maximum d'éléments qui peut être amené dans le jeu du procès, ça apporte ces éléments-là qui pourront être interprétés par la suite.
6: Anta Guissé, en tant qu'avocate, lorsque vous versez des pièces au procès de votre client, qui je rappelle est accusé devant le tribunal pénal international pour le Rwanda, vous cherchez pas à écrire l'histoire, vous cherchez à défendre notre client.
4: Alors, je tiens à préciser une petite précision quand même. Je fais partie d'une équipe de la défense. Bien sûr, je suis pas avocate en titre. Non, c'est important quand même. C'est Jean-Talon Patine et Frédéric Vell qui sont en charge du dossier. Je les assiste. Mais simplement, la plupart des pièces qui ont été versées pour le moment, on n'en est qu'au début du procès, hein, après de multiples péripéties judiciaires. Mais la plupart des pièces qu'on va verser au procès, c'est des pièces qui ont été communiquées, en gros, par le procureur. Parce que ça, c'est un élément et c'est un point important, notamment pour le TPIR, c'est que la plupart des documents, on les a pas, on n'a pas accès, parce que il faut voir que le gouvernement rwandais n'est pas forcément au meilleur de la collaboration, que c'est pas évident, qu'il y a plein d'archives qui ont été détruites, qu'on les retrouvera peut-être plus tard, et que effectivement, on se retrouve avec des éléments qui sont fournis par le procureur, mais où c'est vrai qu'il y a une discussion sur l'interprétation. Et ça, c'est très important. C'est-à-dire que quand on amène des témoins, quand on amène des experts, et alors c'est la vraie discussion, c'est ce qui est l'intérêt du procès. Là, je dis toujours ça, l'intérêt d'un procès, c'est d'arriver à comprendre. Si dans le procès, on ne comprend pas, finalement, ça ne sert à rien. On a une vision très schématique des choses, et c'est vrai que de discuter, moi chaque jour, j'apprends des choses, pas parce que je veux spécialement défendre mon client ou quoi que ce soit, mais simplement parce qu'il y a des éléments auxquels je ne pensais pas avoir accès un jour et je les ai là. Et donc, c'est l'intérêt de discuter et d'amener des gens pour en discuter et d'essayer de voir le contexte. Alors, ce qui est vrai, et ça, c'est un point qu'il faut souligner, c'est que quand on parle de justice des vainqueurs, là, en l'occurrence, nous sommes tous, une justice internationale, donc il y a des juges, des représentants, des procureurs qui viennent de tous les pays. Mais dans le fonctionnement au quotidien du tribunal, concrètement, si on n'a pas une coopération de l'État rwandais, c'est un problème. Si un jour, comme ça s'est passé, il y a eu une grève des témoins, si les témoins ne viennent pas, on est paralysé. Donc il y a forcément ce jeu aussi
6: Nous reviendrons sur les problèmes que posent les rapports entre justice et politique, notamment à propos du Rwanda, qui sont monumentaux, mais on ne peut pas non plus se poser la question de l'instrumentalisation de l'historien, du savoir de l'historien, Henri Rousseau. C'est-à-dire que cette proximité avec le juge, on se rend compte à quel point elle est nécessaire et en même temps à quel point elle est dangereuse pour l'historien.
7: Oui, alors il faut peut-être faire quelques distinctions. Le débat des rapports entre justice et histoire est un débat, enfin, il peut être ancien, mais dans le cadre qui nous occupe, il est récent. Il est récent, et pourquoi ? Parce qu'il faut distinguer quand même trois choses. Le fait que une cour comme Nuremberg propose une interprétation du nazisme, qui est une interprétation de type historique, qu'on peut considérer comme une interprétation de type historique, par exemple en mettant en avant que la caractéristique principale du nazisme, c'est d'avoir mené une guerre d'agression qui a provoqué la Deuxième Guerre mondiale, c'est une interprétation qui aujourd'hui n'est plus celle des historiens de manière privilégiée, c'est non seulement légitime, mais c'est nécessaire, et je dirais même c'est souhaitable. C'est-à-dire qu'on imagine mal une telle mobilisation pour au fond proposer une interprétation qui ne tiendrait pas compte de la réalité, d'une réalité historique. Personnellement, en tant qu'historien, ce problème ne me pose pas question. N'importe quel acteur, à ce moment-là, propose une interprétation de l'histoire. Général de Gaulle a proposé une interprétation de la guerre, tous les acteurs majeurs le font. Le deuxième problème, c'est dès que l'on annonce que le procès sera pédagogique. Et donc là, c'est tout à fait différent. On annonce d'entrée de jeu que l'un des buts du procès sera de faire soit une leçon d'histoire, soit une leçon pour l'histoire.
6: Référence au procès français, notamment.
7: Mais même le procès Nuremberg et même le procès Eichmann. Et on oublie au passage qu'il y a eu quand même des procès allemands, dont un quand même très célèbre, qui est le procès de Francfort.
3: fort, ce qu'on appelle le procès d'Auschwitz, qui a déclaré, enfin les protagonistes et notamment les juges ont annoncé la couleur d'entrée de jeu, ce sera un procès pour la mémoire, ne serait-ce que par la présence des témoins, etc. Et puis il y a un troisième élément, qui est celui qui a suscité le débat, c'est la présence d'historiens à des procès rétrospectifs, c'est-à-dire qui se déroulent 40, 50, voire plus 50 ans après les faits, Papon, Touvier, même d'une certaine manière Barbie, même d'une certaine manière Eichmann, où il y a eu des historiens, sauf que le laps de temps, évidemment, est... Alors c'est un peu un argument trivial, mais ça joue. 50 ans après, on est dans une autre dimension historique. Et là, le rapport de l'historien au juge est totalement différent, parce qu'il vient non pas pour apporter des éléments, disons, qui vont contribuer parmi d'autres dossiers, il possède, lui historien, mais enfin il représente, disons, un certain savoir historique, une connaissance que les jurés n'auront pas parce qu'ils n'ont pas vécu le contexte. On est dans un tout autre cas de figure. Donc là, on peut poser un débat. Alors qu'il n'y a pas débat à dire, est-ce que le tribunal de Nuremberg a proposé une interprétation de l'histoire? C'est une évidence.
6: Sidiki Kama.
0: Oui, l'histoire, donc, et le juge, il y a évidemment beaucoup de choses à dire là-dessus, mais ce qu'il faut surtout retenir, c'est que le recours à l'historien pour l'interprétation des faits, c'est parce qu'il a une expertise de l'analyse du fait historique. Et cela est complété par tout ce que les autres acteurs du procès, les témoins qui peuvent apporter, donc, enfin aussi leur éclairage sur ce qui s'est réellement passé. Mais le plus important, c'est que le juge, après cette interprétation, après avoir entendu et situé particulièrement ce que l'historien lui apporte comme élément, donc parce qu'il restitue la mémoire du conflit qui a eu lieu, le plus important, c'est l'autre travail qu'il fait, c'est celui de la construction du droit, c'est-à-dire juger sur la base du droit. Et vous voyez que je pense que la contribution la plus importante aussi de Nuremberg, c'est d'avoir donné des réponses, par exemple, à des crimes comme, par exemple, les crimes contre l'humanité. Alors, les réponses qui ont été données, donc l'argumentation juridique, ce qui va fonder demain la jurisprudence, c'est-à-dire que l'histoire du droit part de là, la construction d'une jurisprudence historique. C'est en cela que l'histoire, donc l'historien va rencontrer le juriste, mais le juriste, ce qu'il peut faire aussi pour lui aussi être dans l'histoire, c'est dans la manière dont il va lui-même apporter la réponse de droit aux questions de faits qui sont là. Parce que toutes ces questions de faits, ce sont des questions, ce sont des faits qui lui sont apportés. Mais comment les mettre dans des canons, dans des catégories juridiques? Et c'est ça aussi le vrai travail. Et je pense que ce travail est un travail qui n'est pas facile et qui est très, très difficile. Et Jourdain, en le disant, on le voit bien. Et c'est ce qui a fait avancer le droit. Parce que les juges de Nuremberg ont posé la définition d'un certain nombre de catégories de droit, alors qui n'étaient pas connues. Et en les posant et en les définissant, je pense que nous avons eu les éléments qui nous permettent aujourd'hui. Et par exemple, quand on regarde les définitions qui sont données des articles 6 à 8 à l'ensemble des crimes internationaux que l'on trouve dans le statut de Rome, mais on trouve déjà que leur fondement était déjà dans les définitions historiques qui étaient données par le juge dans les procès de Nuremberg.
6: C'est ça. Qui ont produit d'ailleurs une jurisprudence extrêmement abondante, si on y ajoute la jurisprudence des procès successeurs et d'un autre procès dont on ne parle pas beaucoup et dont on ne parle jamais d'ailleurs, qui est le procès de Tokyo, qui sont les procès, à vrai dire, avec le général Yamashita, qui sont les procès de l'Asie. René Bourman, vous vouliez ajouter quelque chose?
2: Oui, enfin moi, il me semble que quand la justice poursuit un autre but qu'elle-même, on commence à avoir des problèmes. Il y a lieu de s'inquiéter sur ce que devient cette justice. Moi, je reprendrai la fonction profonde telle que Hannah Arendt l'a décrite pour la justice, c'est-à-dire la restauration symbolique d'un ordre perturbé ou déchiré par le crime qui, selon Arendt, interdit précisément que la victime soit maître de l'opportunité des poursuites ou non. Ce n'est pas à la victime de décider s'il est bon ou non de poursuivre le criminel, précisément parce que la question de la déchirure de cet ordre social par le crime est en jeu et que ça n'est pas à la victime de décider s'il est bon de le restaurer, mais à la société de fonctionner là-dessus. Donc cette fonction symbolique qui est celle de la justice, et puis cette fonction pratique qui est de juger un criminel, voilà quels sont à mon avis les cadres opportuns de la justice. Pour le reste, écrire l'histoire, travailler pour la mémoire, me semble tout à fait hors de propos.
6: Avec cette difficulté que Hannah Arendt parle, comme nous tous, avec en tête la comparaison avec l'ordre juridique national, donc avec un ordre social existant, préexistant, sur lequel on peut s'appuyer.
1: Or, précisément parce que nous sommes dans un contexte international, nous sommes dans un contexte où il n'y a pas d'ordre préétabli.
2: Enfin, nous, mais là, nous parlions du procès Papon également, qui justement tombait dans ce registre-là.
3: Une remarque. On dit nous sommes dans la justice internationale. Il faut quand même faire un tout petit peu attention. Le procès à Echepinte s'inscrit dans une justice nationale. Il y a eu un débat quand même assez profond de savoir quel sera le type d'incrimination. Et même si Hannah Arendt voit de l'universel, malgré sa critique du procès, dans le procès à Echepinte, c'est d'abord un procès national où la dimension identitaire du jeune État d'Israël est très importante. Si on prend les procès Papon, bien sûr que c'est du droit international d'une certaine manière, parce que le crime contre l'humanité, enfin, sauf erreur de ma part, vient du droit international et il va entrer dans le droit interne. Mais fondamentalement, le procès Papon, comme le procès Touvier, ont intéressé d'abord et avant tout la société française. Je peux citer même de mémoire une anecdote, je ne sais pas si c'est une anecdote, un moment où l'une des procédures, de Bousquet, disons, était un petit peu ralentie pour X raisons sur laquelle on ne va pas s'étendre. Je crois que c'est la FIDH, justement, qui a dit puisque la justice nationale française n'est pas capable de juger l'un de ses principaux protagonistes, eh bien, nous allons porter le cas devant une juridiction internationale. Ce qui a provoqué, parmi les gens qui s'occupaient du dossier, un certain émoi. C'est-à-dire que, malgré tout, pour l'instant, on a laissé un peu de côté, dans ce qui apparaît comme une justice internationale à l'héritage de Nuremberg, une confrontation entre une justice qui est réellement internationale, Nuremberg, et des procès qui découlent de la logique de Nuremberg, mais qui sont inscrits dans un cadre territorial national et qui ont une vocation politique nationale.

0: 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Guissé, avocate sénégalaise qui participe à la défense d'un prévenu devant le tribunal ad hoc pour le Rwanda qui siège à Arusha. En effet, après Nuremberg, deux juridictions ad hoc ont été créées. La première pour les crimes commis en ex-Yougoslavie et qui siège à La Haye, et un autre siégeant à Arusha en Tanzanie pour les crimes commis au Rwanda. Mais Karl Hoffmann, vous vouliez poser une question.
1: Vous voulez tout simplement poser une question là-dessus. Est-ce que la justice internationale, par la justice internationale, est-ce qu'on veut comprendre une justice qui est supérieure à la justice nationale?
0: Ou est-ce qu'au contraire, ce n'est pas une justice qui est en vis-à-vis, en tension, qui est en stimulation, on pourrait dire, avec la justice nationale?
1: Ou bien une justice qui vient quand la justice nationale ne fonctionne pas, ou est débordée par les faits?
0: Oui, et là, on peut songer à l'exemple qui entre la France et les États-Unis à propos de l'indemnisation des Juifs spoliés par Vichy, où il a fallu finalement, paradoxalement, l'intervention d'un juge de Brooklyn qui serait déclaré compétent pour que ça débloque cette affaire et qu'il soit débloqué au niveau politique et pas au niveau judiciaire par l'accord de 2001, je crois, entre le gouvernement Jospin et l'administration Clinton, et qui établit, je crois, pour le dans les intérêts même de la justice, qui établit ce fonds d'indemnisation. Donc on voit à quel point ces rapports ne doivent pas être pensés comme des rapports de supériorité, de hiérarchie entre la justice internationale et la justice nationale, mais comme des rapports de stimulation, Claude Jorda.
2: C'est les rapports de complémentarité qui sont posés dans la Cour pénale internationale, c'est-à-dire que véritablement on est au cœur de la question. Je crois que l'expérience des procès, notamment devant les tribunaux ad hoc, ont montré, et je suis d'accord avec vous, monsieur le conseiller, qu'il n'y a pas de justice supérieure parce qu'elle serait internationale. Je crois même que l'idéal, dans une vision tout à fait un peu utopique, bien sûr, de la société internationale, serait que les déchirures soient justement, les cicatrices soient comblées par la société elle-même qui a été déchirée, c'est-à-dire la société nationale. C'est d'ailleurs, à mon avis, ce que souhaite le statut de Rome, c'est-à-dire qu'en fin de compte, les justices nationales fassent leur travail, et que c'est quand elles ne peuvent pas le faire qu'évidemment il faut se tourner. Je crois que c'est je ne sais plus qui disait d'ailleurs que la Cour pénale serait parfaite si finalement elle ne fonctionnait jamais, parce que ça prouverait que les États assument eux-mêmes la répression des crimes internationaux commis sur leur territoire.
0: Claude Vell.
3: Alors sur cette notion de complémentarité, ce qu'on appellerait en droit européen la subsidiarité, au fond c'est la même idée, c'est parce que les États ne peuvent pas que... Est-ce que vous considérez que les tribunaux ad hoc sont, faute de mieux, la solution des institutions faute de mieux, est-ce que vous considérez que la Cour pénale internationale, avec une vocation universelle, est l'aboutissement logique de cette construction et qu'elle est de toute façon préférable aux tribunaux ad hoc?
2: Oui, incontestablement. Oui, je suis formel, c'est quand même très supérieur. Les tribunaux ad hoc sont une étape extrêmement importante, ne serait-ce que parce qu'ils ont fonctionné, ce qui n'était absolument pas évident au départ. On y a été beaucoup aidé par la société internationale. Mais il n'en demeure pas moins que si on remonte en amont, c'est aussi une justice de vainqueur. C'est la justice du Conseil de sécurité qui décide... Si, monsieur le conseiller, c'est le Conseil de sécurité qui dit à un moment donné, je vais faire un tribunal pour telle situation et je ne le ferai pas pour celle-ci.
1: Ben, si on prend le cas de Sierra Leone, par exemple, c'est un cas spécial, comme tous les tribunaux spécifiques, mais on ne peut pas dire que c'est un tribunal des vainqueurs.
2: Non, je voulais dire simplement que, alors peut-être une notion un petit peu en amont, c'est la politique pénale. Qu'est-ce que c'est qu'un tribunal? C'est quand même des juges, bien sûr, mais c'est un procureur qui suit une ligne de politique pénale. Il décide, un peu comme en France d'ailleurs, est-ce qu'on va axer la politique pénale sur le grand banditisme, sur les mafieux, sur le trafic de drogue, etc. Eh bien là, c'est un petit peu la même chose. Qu'est-ce qui s'est passé pour les tribunaux ad hoc? Il fallait bien choisir les territoires sur lesquels on a axé et créé des tribunaux spécialisés, je ne dis pas spéciaux, mais spécialisés. Le Rwanda pour le génocide rwandais, qui était terminé en avril 1994, ou bien la situation dans les Balkans. Là où je dis, par provocation, bien entendu, que c'est une justice un peu de vainqueur, c'est qu'en fait, le procureur en amont, c'est qui ? C'est le Conseil de sécurité. Évidemment, on ne va pas dire qu'il faut faire un tribunal ad hoc pour la Tchétchénie, parce qu'immédiatement, évidemment, la Russie opposera son droit de veto. Ou pour telle autre situation, ou la Colombie est au Conseil de sécurité. Donc je crois qu'en amont, il y a bien un choix qui est fait. Je ne conteste pas ce choix. Il a été fait très convenablement pour la situation du Rwanda. On n'a pas fait d'erreur pour le Rwanda ou pour les Balkans.
4: Je ne suis pas d'accord, excusez-moi. Je ne pense pas qu'il ait été fait convenablement, puisqu'on a arrêté les crimes à la fin de l'année 94, alors que des centaines de milliers de personnes, j'insiste, c'est-à-dire on est dans des ordres de grandeur qui sont quand même comparables à ceux qui ont été commis par les génocidaires, des centaines de milliers de personnes ont été massacrées aussi bien au Rwanda qu'au Congo.
2: Quelque chose que je n'avais pas dit. Je disais simplement qu'on ne s'était pas trompé en accent sur le Rwanda, le choix de créer un tribunal ad hoc. Alors maintenant, on ne l'a peut-être pas créé sur le domaine de compétences.
5: Voilà. Oui, mais alors ce que veut dire Ronnie Broman, parce que c'est aussi vrai pour l'ex-Yougoslavie, c'est quand même la difficulté de créer un tribunal dans une situation de guerre qui, même si le génocide en tant que tel est terminé, la guerre, elle ne l'est pas. Pas plus qu'elle ne l'était d'ailleurs en ex-Yougoslavie.
2: Je voudrais simplement terminer ma réponse à Claude Veil, simplement, pour dire que de ce point de vue-là, je préfère une cour pénale préconstituée, avec tous les inconvénients que ça peut avoir, parce que elle est évidemment, j'allais dire vulgairement, elle annonce la couleur à l'avance. On sait quels sont les crimes, on sait quelles sont les compétences, et c'est un traité. C'est-à-dire que les États qui s'engagent dans une construction juridique de cette sorte savent qu'évidemment, ils doivent s'y soumettre. C'est en ce sens que je voulais répondre à Claude Veil. Alors maintenant, s'agissant des inconvénients.
3: Alors peut-être vous reviendrez sur la question du Rwanda après, parce qu'elle est en effet envenimée. Mais je voulais avoir là-dessus le point de vue de Karl Hoffmann, qui nous précise sa position, ou celle de son gouvernement. Pourquoi est-ce que les États-Unis d'Amérique, qui d'une manière générale sont des éléments moteurs dans l'élaboration du droit international, qui ont joué un rôle essentiel dans le procès de Nuremberg, dans le procès japonais, etc., ont une opposition de principe au traité de Rome et à l'existence de la Cour pénale internationale?
1: On n'a pas d'opposition à l'existence de la Cour pénale internationale.
2: Attention, je prends des notes.
1: Oui, allez-y. Non, mais on n'en fait pas part. On a signé, mais on n'a pas ratifié le traité de Rome. Parce que nous, Américains, nous constatons des défaillances dans le traité. Si vous voulez, on peut rentrer dans les détails. Mais ça ne veut pas dire que nous sommes contre le cours. Et nous acceptons l'existence de ce cours. Et on n'a jamais eu une politique qui visait à décourager l'adhérence d'autres pays au traité de Rome.
2: Vous avez fait signer quelques pays quand même sur des accords bilatéraux.
1: Une centaine ou plus.
2: Vous êtes un peu moins. Est-ce que je me trompe, monsieur le conseiller, si je dis que votre pays, je vous promets, je prends plus de notes là. Votre pays est un peu moins agressif en ce moment.
1: Je ne veux pas accepter que nous ayons été agressifs. Mais nous sommes obligés par la loi américaine de essayer d'avoir ces accords dits article 98, c'est-à-dire l'article 98 du traité de Rome, c'est-à-dire un article qui prévoyait la possibilité d'une telle procédure. Et nous sommes obligés, par la loi américaine, d'essayer d'avoir ce genre d'accord avec les pays qui sont membres de la Cour pénale internationale à cause des problèmes que nous voyons avec le traité.
6: Alors, Sidiki Keba, en fait, sur ce point bien précis, je voulais dire que les États-Unis avaient joué un rôle moteur dans l'adoption de la Cour pénale internationale à Rome, le statut de Rome, et les États-Unis en faisaient partie des États qui ont signé. Mais il y a eu un processus de désignature qui est intervenu par la suite. Et aujourd'hui, il y a un nombre important d'accords bilatéraux qui ont été signés entre les États-Unis et beaucoup de pays, et pas seulement africains, mais à travers le monde. Ils sont nombreux. Je pense que si les chiffres sont bons, je pense qu'il y a au moins près de 80 pays. Alors,
1: plus que une centaine.
6: Ah bon, d'accord. Donc, ce qui est important, c'est qu'il faut craindre qu'il n'y ait pas un affaiblissement, parce que toute la discussion, c'est autour de cet article 98.
5: Alors, je vais permettre de rappeler pour mes auditeurs que l'article 98 est l'article qui permet de rendre une personne qui n'est pas dans un état, qui ne fait pas partie d'un état signataire, et de le livrer à la Cour pénale internationale pour qu'il soit jugé. Et les conventions qui sont signées sont des conventions qui sont signées aussi bien avec des états signataires qu'avec des états non signataires. Je crois qu'on est à près 50-50, hein, que le nombre d'états signataires est égal au nombre qui ne sont pas signataires, et qui sont des accords bilatéraux entre les États-Unis et ces pays, au terme desquels ils prennent l'engagement de ne pas livrer des ressortissants américains à ces pays.
6: Voilà. Ce qui affaiblit dans une certaine mesure les engagements de nombre d'États. Et nous avons qualifié à l'époque ces accords d'accords d'impunité. Alors que vous savez que ce qui est important dans le statut de Rome, c'est qu'on ne peut plus invoquer d'immunité. D'immunité,
5: c'est précisément la fin de l'impunité.
6: La fin de l'impunité. On ne peut pas aussi invoquer l'immunité, quel que soit le rang. Dans la hiérarchie militaire, dans la hiérarchie politique et dans la hiérarchie administrative. Alors, mais ce que nous retenons comme élément positif, c'est que il y a quand même 100 pays qui sont partis aujourd'hui, le 100e pays étant le Mexique, et dans plusieurs pays après,
5: qui ont ratifié déjà le statut
6: de Rome. Et ça, c'est quelque chose d'important, ce qui veut dire que la vocation universelle de la Cour pénale internationale est en train de s'affirmer de plus en plus. Et toutes les régions du monde sont concernées, même si dans le monde arabe, il y a très peu, à part la Jordanie qui a ratifié, ou l'Asie où il y a moins peu, en Afrique beaucoup plus. Il y a une affirmation de la communauté, une volonté de la communauté internationale de lutter contre l'impunité et les crimes internationaux les plus graves, comme je le disais, qui heurte la conscience universelle. Ce point est un point important aujourd'hui. Et nous notons aussi que la question que vous aviez posée, la supériorité de la justice nationale et internationale, en 10 ans, que déjà l'existence en soi de la Cour pénale internationale, outre sa fonction préventive et sa fonction dissuasive, est quelque chose d'important comme étant un instrument majeur que l'humanité se dotait pour lutter contre l'impunité. Et cet instrument majeur était, et c'est la première fois que nous avons une juridiction pénale permanente, alors qui est là, qui va juger ces crimes internationaux que je vous avais indiqués tout à l'heure. Mais le plus important aussi, c'est que malgré le cas des États-Unis dont nous parlions tout à l'heure, nous avons une date très importante, c'est la date du 31 mars 2005 cette année, avec le cas du Darfour, où une situation génocidaire a été pratiquement
5: constatée.
6: Que fallait-il faire? Malgré donc cette situation, les États-Unis se sont abstenus et a rejoint le consensus.
5: Alors.
6: Ça, c'est important.
5: Claude Jordan
6: ça.
5: Et ensuite Karl Hoffmann.
6: Voilà.
2: Je voudrais rendre hommage ici aux États-Unis.
6: Et voilà. Donc,
2: il y a trois modes de saisine de la Cour pénale internationale. Il y a les États partis, bien entendu, c'est évident. Il y a les saisines proprio motu du procureur. Le procureur se saisit lui-même, qui a été une très grande concession qui a été faite par les États partis au pouvoir du procureur, qui peut expliquer d'ailleurs une certaine mesure l'attitude des États-Unis, je crois.
5: Exactement.
2: Parce qu'il ne faut pas quand même oublier le rôle majeur. Nous sommes ici une table ronde pour essayer de dire tout ce qu'on a à dire. Le rôle majeur que jouent les États-Unis sur l'ensemble des théâtres d'opération dans le monde entier. Et puis, il y a cette saisine par le Conseil de sécurité, dans lequel il y a quand même 5 membres permanents. Et le Darfour est une situation dont le Conseil de sécurité a saisi la Cour pénale internationale avec l'abstention des États-Unis. Personnellement, je tenais à le dire, c'est la raison pour laquelle, à l'heure actuelle, le Darfour, je n'en dirai pas plus parce que c'est ma chambre qui en est saisie, mais le Darfour est une des situations dont est saisie à l'heure actuelle la Cour pénale internationale.
6: Donc on se rejoint sur ce point. Je voulais juste que c'est ce point sur lequel, c'est un point important quand même. C'est un point très important. Il fallait le souligner parce que, et rapidement, des tribunaux se sont mis en place, c'est-à-dire le gouvernement soudanais qui ne voulait pas, tente aujourd'hui de juger. Mais donc cette saisine a joué un rôle.
5: Un rôle très moteur.
6: Un rôle très moteur.
5: Juridiction nationale.
6: Voilà, la fin de l'impunité.
5: Karl Hoffmann.
1: Oui, sur le Darfour, c'est vrai, je pense que nous avons joué un rôle aussi assez moteur dans la prise de conscience internationale sur cette situation qui est catastrophique. Je voulais tout simplement revenir sur quelque chose que M. Kaba a dit, ces accords d'impunité, dites impunité, n'est-ce pas la raison pour laquelle on a jugé nécessaire de conclure ce genre d'accord? C'est justement parce que nous acceptons la responsabilité de juger nos citoyens nous-mêmes. Et la justice américaine, la justice nationale, fonctionne.
6: ce n'est pas contradictoire, parce qu'il y a la complémentarité, ce qui veut dire que la justice internationale, il y a la nationale, et je pense que la Cour pénale internationale, c'est cela aussi, par rapport donc aux juridictions ad hoc dont nous avions parlé, le TPY avec le TPR, c'est que dans ce cas d'espèce, c'est la complémentarité, le principe de la subsidiarité.
5: Je vous propose, si je peux,
4: un avis de non-spécialiste et de non-jury, je pense qu'il s'agit là d'appréciations de souveraineté qui sont fondamentalement différentes. La souveraineté américaine n'est pas entamable par la justice. Toutes les autres souverainetés sont entamables par la justice. Et alors, on peut approuver, on peut désapprouver, mais c'est quand même bien de cela qu'il s'agit, me semble-t-il.
5: Alors, je vous propose d'entendre deux passages du son que vous pouvez entendre tous les jours sur Internet, parce que le procès Milosevic, comme le procès Nuremberg, d'ailleurs, il accumule un certain nombre de nouveautés, par sa taille, par sa dimension, par le fait que c'est la première fois dans l'histoire qu'on juge au pénal un homme d'État accusé pour sa politique internationale, et il est diffusé avec 30 minutes de différé tous les jours sur Internet, vous pouvez le suivre. Alors, on a sélectionné deux moments très brefs de ce procès Milosevic, dans lequel vous allez voir le type de débats et d'échanges qu'on peut y trouver.
7: Bien, revenons maintenant à votre déclaration initiale que vous avez signée, paragraphe 35. Sur la base des rapports que vous aviez avec Izetbegovic en juillet 1991, avez-vous appris l'existence d'un plan destiné à armer les Serbes de Bosnie-Herzégovine? Réponse. À cette époque-là, je me rendais assez souvent en Macédoine pour rencontrer Gligorov, et je rencontrais également assez souvent Alija Izetbegovic en Bosnie. Il ne se passait pas de mois sans que je rencontre l'un ou deux de ces hommes ou les deux. Et lors de ces entretiens, Alija Izetbegovic m'a dit qu'il possédait des écoutes téléphonique de conversation entre Milosevic et Karadzic, desquels il ressortait à l'évidence que des unités paramilitaires serbes présentes en Bosnie-Herzégovine étaient en train de s'armer. Je lui ai demandé de me transmettre ces écoutes téléphoniques et il me les a envoyées par le biais de son ministre de l'Intérieur qui est venu me voir à Belgrade et qui a diffusé ces cassettes à mon intention. En écoutant ces cassettes, j'ai reconnu la voix de Milosevic et la voix de Karadzic et j'ai entendu qu'ils parlaient d'organisation de l'armée, de l'arrivée d'hélicoptères, de l'arrivée d'un certain colonel, de la mise en œuvre d'un certain plan RAM, je ne savais pas ce que cela voulait dire, et de la distribution de munitions qu'il fallait aller chercher à des endroits déterminés et qu'il fallait donc obtenir, recevoir à des endroits déterminés.
5: Alors, vous avez reconnu que ce n'est pas la voix d'Ante Markovic, mais c'est la voix de la traductrice. Ante Markovic était le dernier président de la République fédérative socialiste de Yougoslavie, et il témoigne à charge, en l'occurrence, contre Milosevic, parce qu'il a pu disposer d'enregistrements de communication secrète entre Milosevic et Karadzic, ce qui est un point essentiel, parce que c'est la participation de Milosevic à la guerre de Bosnie qui a été la plus meurtrière. Et maintenant, vous allez entendre une réaction assez vive de Milosevic en traduction simultanée.
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9: I alors si on a aidé l'armée, et alors si on a aidé la République Srpska et la RSK, mais le Vatican a bien aidé la Croatie, est-ce que la Turquie et l'Arabie Saoudite ont bien aidé, et je ne sais combien d'autres pays ont aidé les musulmans en Bosnie-Herzégovine et ainsi de suite. Les Allemands, n'en parlons pas, ont aidé les Croates, les Américains eux-mêmes les ont aidés. Et alors si les Serbes ont aidé les Serbes? Où voyez-vous une logique à cela? Mais nous serions les derniers des misérables si nous n'avions pas aidé ce peuple-là, parce que ce peuple aurait crevé de faim pendant les sanctions. Alors par conséquent, de quoi s'agit-il? De quels éléments de preuve est-on en train de parler? Mais comme je n'ai pas du tout l'intention de gaspiller ni mon temps, ni le temps de ceux qui sont là, ni de ceux qui sont en train de regarder ce qui se passe ici. Je sais que vous allez débattre des questions exclusivement à partir d'une position formellement juridique, seule.
5: Alors, dans ce bref échange, vous voyez d'ailleurs la complexité d'avoir à juger des faits de guerre. Vous voyez d'ailleurs un point qui va être récurrent dans la justice pénale internationale, c'est l'implication des puissances. L'implication, puisqu'on est dans le domaine de la politique, les États, effectivement, ont joué un rôle politique. Et vous avez remarqué également, au détour d'une phrase de Milosevic, un autre point qui est important, même si on ne s'y arrêtera pas, c'est à qui s'adresse Milosevic, il dit « les gens qui m'écoutent et qui me regardent ». Et on a l'impression qu'en fait, il s'adresse, et c'est une des difficultés de ce procès retransmis en direct, qu'il s'adresse depuis le début au peuple de Serbie, et finalement à ceux qu'il estime les seuls légitimes à le juger, c'est-à-dire l'histoire, et l'histoire au regard du nationalisme serbe. Alors, on a pris des passages du procès Milosevic, mais je crois que cette difficulté historique, encore une fois consubstantielle à la justice pénale internationale, elle est encore plus visible et peut-être encore plus complexe dans le procès pour le Rwanda. Et Ronnie Broman, vous avez cette qualité de ne pas être juriste, mais de bien connaître la situation. Votre appréciation sur ce rôle général de la justice au Rwanda?
4: Ma première appréciation, enfin ma première critique, c'est le partage pour le moins contrasté qu'opère la justice entre des crimes qui sont dignes d'être jugés et d'autres qui ne sont dignes de rien d'autre que d'être oubliés. Tous les crimes commis par le FPR, le FPR est le parti actuellement au pouvoir, ce parti est un parti de terreur, le système rwandais est un système totalitaire, qui a commis des crimes atroces au Congo voisin en envahissant, en pillant, en déportant, en massacrant, voire en commettant des crimes, disons, de nature génocidaire. J'irai pas me prononcer sur la qualification ou non, mais en tout cas, tout ce qui était Hutu au Congo était impitoyablement destiné à être tué, mais également à l'intérieur de son propre pays. C'est dire à quel point la terreur règne dans ce pays. Or, lorsqu'on voit que cette justice est soumise, c'était rappelé par Antagissé, la justice sur le Rwanda est largement tributaire du bon vouloir du régime de Kigali, on est fondé à s'interroger sur les conditions dans lesquelles cette justice peut être rendue. Bien que, j'insiste là-dessus, les gens qui comparaissent devant la justice ont droit à un procès équitable, il y a eu des acquittements, il y a eu de véritables débats judiciaires. Je ne mets pas cela en cause. Ce que je mets en cause, c'est ce qui n'est pas traité par la justice et qui, du point de vue social et politique au Rwanda, a des conséquences épouvantable.
5: Et qui heurte le sentiment de justice.
4: Mais bien sûr, ça heurte. C'est-à-dire, c'est une justice complètement biaisée, complètement tordue dans le sens d'un pouvoir qui lui-même est un pouvoir tyrannique. Les Rwandais ne peuvent pas croire à la justice dans des conditions pareilles. Alors quand j'entends dire que la justice au Rwanda va servir les objectifs de la paix et de la réconciliation, je ris jaune, mais enfin je ris.
5: Claude Vell.
3: Oui, petite précision pour expliciter un petit peu ce que vient de dire Ronnie Broman. En effet, lorsque le procureur devant le tribunal d'Arusha a souhaité ouvrir une information des faits de génocide commis par le camp en face, c'est-à-dire qui aurait pu être commis par le FPR contre les Hutus, disons, le procureur a été dessaisi et remplacé. Donc, est-ce que vous pensez, Monsieur Jordan, qu'en effet, que nous sommes en présence d'une justice borgne ?
2: Eh bien, écoutez, moi, je vais être très franc. Oui, nous sommes dans une justice borgne. Nous avons eu d'ailleurs le même problème pour les bombardements du Kosovo. Je crois qu'il faut dire les choses comme elles sont. Je crois que où il y a justice, où il n'y en a pas. Et je ne suis pas là pour masquer la réalité. Je crois que le procureur est un organe indépendant, normalement, dans ses juridictions. Il a des pouvoirs considérables que lui a octroyés dans les statuts le Conseil de sécurité. Et je crois que cette procédure qui a été utilisée là n'est pas du tout appropriée. Nous aurions eu effectivement des incidents très importants. Peut-être même d'ailleurs, ça aurait mis fin au tribunal. C'est possible. Mais je pense peut-être que la notion de justice serait sortie grandie. Et il y a eu l'autre question qui s'est posée également à propos des bombardements de l'OTAN sur le Kosovo. Alors maintenant, je formulerai une petite réserve quand même, en amodiation de ce que je viens de dire, c'est il faut voir quelle était quand même la finalité qu'avait attribué le Conseil de sécurité à la création de ces tribunaux. Et il est bien certain que c'est le génocide rwandais du mois d'avril 1994 qui était quand même la finalité telle qu'elle est inscrite dans le statut, de même que c'est quand même les guerres balkaniques déclenchées notamment par les inculpés majeurs qui sont dans le box. Cette justice ne peut pas tout faire. Mais je pense qu'il eût été mieux approprié, c'est en tout cas mon avis, de simple citoyen, pas de juge, je n'ai pas à juger les procureurs de ces tribunaux, qui par ailleurs sont des personnes tout à fait estimables, je crois que ça aurait été approprié, en tout cas que ça soit mieux expliqué. Ça a été très mal expliqué, et je crois que de ce point de vue-là, la justice n'en sort pas, la notion de justice n'en sort pas grandie.
10: Oui, je crois qu'on est, vraiment au cœur des limites que peut avoir la justice pénale internationale. On est toujours dans un phase de procès. Alors on a cette vision un peu angélique de la justice, mais il ne faut pas oublier que c'est une justice avec des États, avec des enjeux politiques, avec des gens qui sont effectivement au pouvoir actuellement et qui n'ont peut-être pas intérêt à ce que ce pan-là de la vérité soit mené, que effectivement ce chantage un peu, hein, parce que c'est, enfin, faut appeler les choses parfois par leur nom. Quand il y a un chantage, si vous allez de ce côté-là au niveau de vos enquêtes, on arrête la coopération et ça veut dire la fin du tribunal. C'est dommage qu'effectivement le procureur n'ait pas été à la hauteur et n'ait pas continué dans ce sens-là, parce que là, il y aurait une légitimité du tribunal pénal international pour le Rwanda qui aurait été grandie. Et c'est vrai que ce qu'on entend beaucoup, que ce soit au niveau des Rwandais ou de certains commentateurs, d'observateurs, c'est qu'il y a un pan de l'histoire, et puis de l'autre côté, on laisse dans l'ombre. Et le fait de laisser dans l'ombre, ça ne permet pas d'éclairer la partie qu'on veut mettre en procès. Et ça, c'est vraiment le combat de beaucoup d'équipes de la défense. Alors c'est vrai que c'est facile après de traiter tout le monde de génocidaire ou de révisionniste, etc., quand on veut apporter des éléments historiques, des éléments de compréhension. Si on ne comprend pas le Rwanda dans le contexte politique et de guerre dans lequel il était, on ne comprend pas la suite. Et on ne comprend pas comment aujourd'hui on arrive à cette situation politique au Rwanda qui fait qu'on ne peut pas dire que ce soit la plus grande des démocraties qui permette la transparence. Donc ça, c'est quand même des éléments importants. Et c'est d'autant plus important que ça joue aussi sur ce qui va se passer ensuite. Parce que sinon, ça veut dire qu'on aura fait tout ça, on aura dit oui, on fait une justice pénale internationale, on fait un tribunal pénal international, mais ça peut repartir comme en 40 ans.
5: Sidi Kikeba.
6: Oui, ça c'est. Je pense que dès le départ, Rony a posé le vrai problème, a touché du doigt et la question de la justice au Rwanda. Et nous, déjà, notre organisation, la IFIDH, déjà en 93, avait fait une mission où elle a mis. Elle a essayé, en tout cas, d'alerter la communauté internationale qu'un génocide s'est préparé. Je pense que le rapporteur à l'époque, qui était Bak Wali Ndiaye, avait eu à faire un rapport. C'était le rapporteur sur les exécutions sommaires, qui avait déjà aussi fait rapport au niveau de la Commission des droits de l'homme qu'il y avait des probabilités de la perpétration d'un crime de génocide. Et depuis lors, le phénomène a eu lieu et on parle quand même de près de 800 000 à 1 million de morts. C'est énorme, c'est un crime massif. Et il est clair aussi, il y a un point important qu'il faudrait dire, que le tribunal qui a été créé devrait essentiellement avoir pour compétence d'investiguer sur le génocide qui a été commis. Mais c'est justement la raison pour laquelle l'État rwandais fait tout aujourd'hui pour qu'on ne puisse pas éclairer une autre partie de cette histoire-là. C'est bien qu'on a le sentiment que tous les crimes qui ont été commis par le pouvoir en place, que ces crimes-là doivent être absous, ou du moins que ces crimes ne doivent pas, en tout cas, il ne doit pas y avoir d'enquête sur ce point-là. Nous, nous sommes déplacés, nous avons été. La Liprodor, qui est une des organisations affiliées à la IFIDH, a fait un travail là-dessus. On les a pourchassés. Ils sont actuellement hors de leur propre pays. D'autres ont été exécutés. D'autres sont ici avec le soutien que nous avons apporté ici en Europe parce que tout simplement, ils ont voulu que l'on mette la lumière sur les crimes qui sont commis par le régime Kagame. Mais aujourd'hui, et chaque fois que ce problème est abordé, évidemment, le pouvoir en place menace de rompre la coopération avec le tribunal pénal international. Dites-vous bien que depuis que ce tribunal a été créé, mais il y a eu à peu près seulement près de 20 procès et que ça va très lentement, mais parce que Carla Ponte elle-même a eu ses problèmes. Elle est partie, en tout cas démise de ses fonctions, parce que précisément, on ne veut pas qu'il y ait la lumière sur les crimes qui sont commis au Rwanda, mais les crimes qui sont commis dans toute cette partie de la partie est de la République démocratique du Congo, où il y a eu des crimes de masse aussi commis par le même pouvoir en place.
5: Claude Jordan.
2: Oui, alors là, nous venons de parler d'un problème très précis, c'est-à-dire en quelque sorte la politique pénale suivie par les procureurs, qui est d'une certaine façon, en quelque partie, un peu dépendante. Mais vous avez bien compris qu'il y a une façon plus subtile de rendre cette justice dépendante, c'est le problème de la fourniture des preuves et la fourniture de la coopération. Et là, même les grandes puissances ne sont pas exemptes de reproches. La France elle-même a des difficultés parfois à coopérer. Personnellement, par exemple, dans un procès très connu que j'ai précité, j'ai dû utiliser tous les moyens à ma disposition de la procédure pour dire à mon propre gouvernement, nous exigeons la présence de tel et tel témoin, et il y avait des réticences. En tout cas, il y avait quand même un grand hiatus entre les déclarations officielles très, très angéliques et puis en même temps la réalité. Mais on a eu les témoins quand même. Ils sont venus.
5: Henri Rousseau.
11: Oui, je voudrais soulever un problème d'ordre un peu plus général, parce que le débat que vous avez sur le Rwanda me rappelle des situations qui sont pratiquement consubstantielles des premiers linéaments de cette forme de justice. C'est une question qui peut se formuler ainsi. Jusqu'à quel point une conception, disons, universaliste et avec une procédure internationale peut-elle gérer une sortie de guerre civile et une situation de transition? Et elle le fait sur un mode qui est propre à notre époque, c'est-à-dire qu'est-ce que c'est qu'un procès, à part évidemment la nécessité de juger les coupables. C'est le témoignage, c'est le déballage, c'est la prise de parole. Et ce qui me frappe dans le cas du Rwanda comme dans le cas de l'ex-Yougoslavie, c'est la rapidité avec laquelle cette procédure se met en place, tout près de l'événement, qui d'une certaine manière va un peu à l'encontre de ce qui a pu se passer dans le passé. Et là, je reviens sur Nuremberg. Dans le cas de Nuremberg, ce sont les alliés qui ont fait ces procès, donc ce sont à la fois les vainqueurs, on l'a assez dit, mais ce sont aussi les victimes. C'est-à-dire qu'ils représentent de fait les pays qui ont été victimes de l'Allemagne nazie. C'est eux qui ont conduit la guerre, et c'est dans le prolongement c'est dans le prolongement de leur action de guerre qu'ils vont mener ces procès. Avec ce type de tribunaux, on est véritablement dans une justice qui est, extérieure aux partenaires. Et donc, il va intervenir, et je ne porte pas de jugement de valeur, là, je me pose une question, qui va interférer dans un processus de transition, de réparation, de réconciliation, sur un mode qui n'est pas, peut-être, je ne sais pas, le plus adéquat. Par rapport à la discussion sur le Rwanda, j'ai essayé de faire une sorte de rapprochement historique. Est-ce qu'on aurait pu imaginer, en 1946 ou 47, qu'une cour existant par ailleurs, évidemment, puisse dire, mais attention, vous avez jugé les collaborateurs, et en masse, et méchamment, disons, c'est une justice assez dure du point de vue de l'épuration, mais vous n'avez pas jugé des crimes commis de l'autre bord. Et il y en a eu quelques-uns. La proportion, évidemment, n'est pas du tout de même nature, mais il y en a eu. Il y a même eu des procédures en France. Est-ce qu'on imagine, dans une situation de conception universelle de justice, il faut juger tous les crimes quels qu'ils soient, qu'une cour, donc une souveraineté internationale, quelle qu'elle soit, vienne interférer dans un processus national. Et du coup, c'est une question de citoyen, ce n'est pas une question d'historien. Comment se perd cette question de la complémentarité? C'est-à-dire, qui décide et à quel moment va-t-on décider qu'un pays ou qu'une nation n'est pas capable ou ne peut pas juger dans le cadre national, disons, normal, régulier, et donc le dossier doit être transféré à un échelon supérieur? Comment se fait concrètement le transfert de dossier?
1: Tout simplement avec le Conseil de sécurité. N'est-ce pas? C'est l'approche qui a pris le traité de Rome. Vous l'avez cité en utilisant l'exemple de Darfour, monsieur le juge. C'est dans les faits que vous venez de décrire, sur l'instance que nous avons, c'est le Conseil de sécurité.
5: Alors, ce qui veut dire, je donne la parole suite à Ronny Broman et ensuite à Sidiki Kaba qui la demande, ce qui veut dire que le Conseil de sécurité a une dimension nouvelle qui est celle de la justice, et que à travers les multiples attributions du Conseil de sécurité, qui étaient des attributions qui étaient quand même très politiques et pour l'intervention, et éventuellement d'ailleurs pour l'intervention militaire, mais ça c'était encore une autre, il cumule aujourd'hui un pouvoir à la fois exécutif et de parquet judiciaire.
4: Oui, ce qui d'ailleurs rend d'autant plus actuelle la question de sa réforme, de son évolution. Enfin, on peut se demander comment une institution qui est maître de sa propre réforme peut évoluer. Pourquoi des gens qui sont en situation de pouvoir renonceraient, dans un élan de générosité quand même plutôt inattendu dans ce genre de situation, au pouvoir qui leur a été conféré. Donc ce directoire des vainqueurs de la Deuxième Guerre mondiale est probablement encore là pour un certain temps, si bien que je ne vois pas très bien comment la situation peut évoluer. Mais je voudrais rebondir aussi sur deux points qui me semblent être importants. D'abord, la question que

0: commence aujourd'hui à être travaillé par un certain nombre de questions relatives à ce qui s'est passé pendant sa longue guerre, mais qui
1: avec
0: semblait...
1: une intervention internationale pour le Liban d'ailleurs.
0: Oui, mais qui semblait quand même avoir besoin de ne pas s'occuper de ce qui s'était passé, ou bien finalement Nuremberg, qui, comme on le disait tout à l'heure, a aussi servi à évacuer les problèmes, comment dire, les enjeux de cette mémoire de souffrance sur un groupe de gens et ensuite de repartir, quitte à revenir quelques années plus tard sur des jugements. Donc cette question des délais, de l'oubli, du jugement, elle me semble totalement absente de cet engouement. Je ne parle pas ici des juges et de l'appareil même de la justice, mais de l'engouement que des ONG ou des mouvements sociaux éprouvent ou affichent pour la justice. Et il me semble qu'il faudrait être un peu plus humain et un peu moins formaliste pour apprécier ce que l'on peut attendre de la justice. Et puis l'autre point que je voudrais soulever aussi, c'est celui qui se raccorde à ce que je disais, enfin ce que nous disions sur le Rwanda, et qui me rappelle enfin l'adage, ou plutôt ce qui devrait être le maître mot, oublié aussi dans mon métier, la médecine, mais enfin dans ma profession en tout cas, la médecine, mais qui devrait être garder, c'est d'abord ne pas nuire. C'est ce que nous nous fixons théoriquement, je ne dis pas toujours que c'est toujours appliqué, mais c'est ce que nous nous fixons théoriquement du point de vue médical comme tâche primordiale. Il me semble que la justice aussi devrait avoir cette tâche-là. Or, ce qui se passe sur le Rwanda est, à mon avis, de l'ordre de la nuisance. La justice au Rwanda est nuisible au Rwanda, me semble-t-il, est nuisible à ce que l'on peut attendre du point de vue de la réconciliation, de l'idée de justice en général. Et la question qui se pose, elle est peut-être, mais je suis encouragé par ce que j'ai entendu de la bouche de Claude Jordan, la question qui se pose, est-ce qu'il ne faudrait pas arrêter? Et puis s'arrêter, réfléchir et reprendre le chantier à nouveau frais, dans un cadre élargi, avec des procédures nouvelles, plutôt que de continuer à dépenser des sommes faramineuses, à ruiner d'une certaine manière les possibilités de la justice à la fois financièrement et symboliquement. Et donc, voilà, je pose cette question.
1: Alors, Sidiki Keba, en tant que président d'une très grosse ONG qui participe activement à la construction de cette justice pénale internationale, comment réagissez-vous à ce que vient de dire?
2: Non, il faut qu'il y ait la justice, ça c'est important. Le cas du Rwanda ne doit pas nous démobiliser en ce qui concerne la justice. D'ailleurs, il y a des justices, il y a une justice alternative. Je voulais d'abord dire qu'il y a deux types de problèmes en ce qui concerne le Rwanda. Il y a eu la création du tribunal pénal rwandais, et qui n'est pas au Rwanda, mais à Arusha, en Tanzanie. La fonction pédagogique que la justice aurait dû jouer, et si cette justice était au Rwanda même, elle serait importante. Mais et cela n'a pas eu lieu. Ça a été un problème. Et cette justice internationale met en avant un certain nombre de normes. Pratiquement, par exemple, j'ai dit l'interdiction, par exemple, de la peine de mort. Alors, de l'autre côté, on juge sur place.
1: Au Rwanda.
2: On juge sur place. Il y a près de 100 000. Nous avons fait des missions. Moi, j'étais à la prison de Boutaré. J'étais à la prison centrale où j'ai vu à peu près où des gens qui étaient arrêtés, ils étaient à peu près... c'est des chiffres qui sont énormes. Les gens ne peuvent pas se coucher. Ils sont debout, arrêtés. Bon, parmi ces gens qui étaient tous arrêtés, ils n'étaient pas tous des génocidaires. Il est certain qu'il y en a plus de 100 000. Mais parmi ceux-là, il y avait peut-être un bon tiers qui n'ont rien à faire. Il y en a d'autres peut-être qui ont été impliqués d'une certaine manière et d'autres qui sont des vrais criminels. Que fallait-il faire 10 ans? Parce que de 94 à maintenant, il fallait engager. Alors, il y a une procédure qu'ils ont mis en avant qu'on appelle les gachachas. C'est une justice alternative, gachacha, donc en Kinyarwanda, signifiant c'est une justice qui est rendue donc auprès de l'arbre, donc sous l'arbre à Palabre, mais les dangers de cette justice-là, c'est que souvent, ce sont des voisins, ce ne sont pas des juges professionnels qui sont là. Parce que la même question s'était posée lorsqu'il fallait juger l'ensemble des crimes qui ont été commis dans ce pays-là. Tout l'appareil judiciaire avait totalement disparu. Il a fallu donc s'exporter. Et à l'intérieur, jusqu'ici, ce même appareil judiciaire n'était pas là. Donc, qu'est-ce qu'on a fait? On a eu recours à des voisins, à des gens qui sont considérés...
1: Est-ce que vous avez évalué le résultat de cette justice traditionnelle des gachacha?
2: L'évaluation que l'on a fait en ce qui concerne les crimes mineurs. Les crimes mineurs, parce qu'en ce qui concerne certaines personnes qui ont eu, pendant le génocide, qui se sont emparées des vaches ou des chèvres de leurs voisins ou d'autres qui ont détruit d'autres qui ne sont pas allés jusqu'au crime. Parce qu'il y a eu à un moment une sorte de furie meurtrière et qui a été terrible quand même, 800 000 à 1 million sur une période étalée sur 6 mois, parce que de 94 on a parlé de novembre, mais à la même période nous étions sur place pour vérifier la réalité de ces crimes-là. Mais ce que je peux dire, c'est que le gachacha qui est aujourd'hui la justice alternative pour régler cette question, pour faire le pendant à la justice au tribunal pénal international qui actuellement est en cours au niveau du Rwanda, a peut-être réglé un certain nombre de problèmes, puisqu'on a pu sortir du tribunal à peu près lors de 20

0: 5000 personnes, c'est déjà assez important, des gens qui ont attendu quand même 10 ans. Nous sommes pour la justice internationale, mais nous posons toujours le principe du droit à un procès juste et équitable qui permet aussi que les procès se passent dans un délai raisonnable. Or, 10 ans d'attente pour un procès, et après pour par la suite entendre dire que vous n'êtes pas impliqué directement dans la perpétration des crimes, cela paraît aussi tout à fait quelque chose d'inacceptable.
1: Claude Jordan.
2: Oui, je voudrais juste réagir. Non, la mission du tribunal du Rwanda posée par le Conseil de sécurité, c'était quand même en premier, je le répète, le génocide rwandais. En tout cas, c'était ce que la communauté internationale avait comme regard fixé au moment des faits. Et c'était ça qu'on avait. Ce n'est qu'après, j'ai regretté personnellement la passivité du procureur sur ce qui s'est passé par la suite, et plutôt la passivité de la communauté internationale à travers le Conseil de sécurité. Mais je ne peux pas dire que ce qui est fait au Rwanda est totalement inutile. Je vais même plus loin, d'ailleurs. J'ai eu le sentiment, parce qu'il se trouve que j'ai présidé la chambre d'appel du tribunal du Rwanda, j'ai eu le sentiment qu'on était même plus proche d'une configuration Nuremberg, puisqu'on a jugé plutôt les hauts dirigeants du Rwanda. J'ai moi-même d'ailleurs participé au jugement, j'ai présidé la chambre qui a jugé l'ancien Premier ministre rwandais à l'époque du génocide.
3: Peut-être pas Adenauer.
2: Comment ?
3: Mais Kagame n'est pas Adenauer.
2: Non, non, c'est vrai. Mais je parle de Kambanda, qui était quand même le Premier ministre au moment du génocide. Non, je voulais dire simplement que peut-être le tort de la communauté internationale, notamment à travers le Conseil de sécurité, c'est de vouloir des catégorisations. On cale un système. Voilà, on a trouvé le statut pour le tribunal pour les Balkans, et on a un conflit comme ça en Afrique, et on fait un statut absolument à l'identique, comme d'ailleurs on va faire un statut un peu assez proche pour, par exemple, le Cambodge ou le Sierra Leone. Et je crois que ça ne correspond pas du tout à la mentalité, ni aux coutumes, ni aux us et coutumes des pays qui sont concernés par ce génocide. Et donc, du coup, ça donne un résultat tout à fait surréaliste. J'ai présidé des procès où on applique une procédure qui serait tout à fait en honneur à la Cour de Saint-James, mais qui n'a rien à voir avec ce qui se passe en Afrique. Et ça, je crois que c'est quelque chose qui rend irréel ces procès. Mais je ne peux pas dire que c'est totalement inutile. Je ne sais pas, par contre, s'il ne faudrait pas effectivement réfléchir à l'heure actuelle, parce qu'il y a un deuxième problème qui me paraît beaucoup plus grave, c'est que calant des principes de civilisation sur le tribunal, pour le statut du tribunal du Rwanda, évidemment, il n'y a pas la peine de mort. Et donc, on a assisté à ce paradoxe d'avoir des peines de mort à Kigali. Il n'y en a pas à Arusha, là où on juge les grands dirigeants. Je ne suis pas du tout pour la peine de mort, je tiens à le dire. Il y a quelque chose quand même qui peut heurter. Et même, nous avons eu cette magnifique personne là qui a écrit un bouquin, Esther, qui a écrit ce bouquin, qui a perdu 15 personnes de sa famille, qui disait, par exemple, que pour le sida, évidemment, les accusés d'Arusha sont soignés par des trithérapies qui coûtent très cher, alors qu'elle a, il y a des milliers de personnes qui meurent du sida dans son pays et qui ne sont soignées en rien du tout. Et là, il y a des choses qui heurtent la conscience universelle, et peut-être par le défaut d'avoir plaqué. Voilà, ça c'est le tort de la machine onusienne, on plaque. On a des catégories et on plaque. On dit voilà, génocide rwandais, on va faire un tribunal comme pour les Balkans. Et le résultat est un peu en déphasage, beaucoup en déphasage avec la réalité.
1: Claude Veil.
4: Si je vous ai bien entendu, M. Jordan, tout à l'heure, vous avez tenu le même raisonnement en mineur pour le tribunal ex-Yougoslavie, puisque vous nous avez dit qu'au fond, vous avez déploré que lorsque Belgrade a demandé qu'on introduise des poursuites contre l'OTAN, c'était la demande du régime Milosevic, ça a été rejeté. Et donc, il y avait la même asymétrie. Vous l'avez regretté, disiez-vous.
2: Oui, je l'ai regretté à titre personnel. J'ai apporté un bémol en disant qu'il fallait voir aussi pourquoi sont faits ces tribunaux. Ils ont une mission que leur confie le Conseil de sécurité. Pour le tribunal que j'ai présidé, le tribunal des Balkans, le tribunal de l'ex-Yougoslavie, la priorité, c'était effectivement les suites des guerres balkaniques, c'était Srebrenica, le siège de Sarajevo, etc. Donc, on a pu comprendre que le procureur fasse ce choix de politique pénale, il faut bien dire, un peu comme un procureur à Paris, il fait tel choix de politique pénale et pas tel autre. Je l'ai regretté, en tout cas j'ai regretté la mauvaise explication qui a été donnée, car elle a donné l'impression, et plus que l'impression, qu'il y avait deux poids et deux mesures. Alors c'est vrai qu'ensuite, M. Milosevic, dans le box, avec la faconde qui lui est propre, peut évidemment sourire de cette justice internationale. Je crois qu'en matière de justice, on a trois étages, on a le droit, on a la justice, et on a l'histoire avec un grand H. Et les juges, dans la justice internationale, ils sont confrontés au mélange de ces trois notions quand on est le nez sur l'événement.
1: Et ça, c'est, je dois dire que c'est ça la difficulté de la justice internationale.
5: Claude Weil.
4: Oui, pour prolonger, il s'agissait de l'OTAN, oui. C'est-à-dire la plus grande puissance militaire, l'organisation des États les plus puissants du monde autour des États-Unis d'Amérique. Est-ce qu'il est concevable, est-ce qu'il est même envisageable qu'une institution de type l'AE, Arusha ou une autre, puisse mettre en accusation un pouvoir tel que l'OTAN, les États-Unis d'Amérique? Je vous pose la question et je la poserai à notre ami dans la salle des États-Unis.
6: Est-ce qu'il est souhaitable?
2: Je ne sais pas. Je ne voudrais pas que ma pensée soit déformée. J'ai dit que ce qui a manqué, c'est l'explication, si vous voulez. Je crois qu'on peut expliquer beaucoup de choses en matière de politique pénale. Écoutez, moi, j'ai été procureur général en France. J'ai même plus été dans les parquets que dans le siège, Antoine le sait. Je crois qu'on peut expliquer les choses. On peut expliquer les ressources financières qu'on a, on peut expliquer les priorités qu'on a, on peut expliquer que les bombardements de l'OTAN sont intervenus dans un certain contexte politico-militaire. Je crois que ça peut s'expliquer. Mais on ne peut pas dire « je ne fais rien et je ne dis rien ». C'est bon, en tout cas, c'est mon point de vue de citoyen.
5: Alors, une question que je voudrais poser, parce que cette émission avance, c'est de voir les perspectives d'avenir. C'est-à-dire qu'aujourd'hui, nous sommes dans une situation un peu intermédiaire où on pense à la cessation d'activité du tribunal pour l'ex-Yougoslavie. On n'en parle pas encore pour le Rwanda parce qu'il est moins avancé. La CPI rencontre les difficultés, notamment à cause de ces accords 98, mais elle en est au balbutiement de son travail. Alors, la question que je voudrais poser à chacun d'entre vous, c'est finalement quelles sont les perspectives que vous voyez de développement, d'affirmation, de consolidation de cette idée de justice pénale internationale. S'agit-il du renforcement d'une institution supranationale ou internationale comme la CPI? S'agit-il d'un renforcement des compétences universelles et de cette sorte de va-et-vient, de stimulation réciproque des justices nationales? S'agit-il de la justice traditionnelle dont les gachacha sont l'exemple, c'est-à-dire d'une justice qui va puiser dans les traditions, qui réhabilite des traditions pour essayer de faire face à l'inédit qui a frappé une communauté politique? Alors, je ne sais pas qui veut commencer. Karl Hoffmann.
7: Tout simplement pour dire, peut-être que vous avez cité là toutes les réponses. Pour moi, c'est difficile de dire qu'il y a un avenir seul pour la justice internationale. Nous avons discuté de toutes ces approches, des défaillances que les uns et les autres ont. Et il faudrait peut-être séparer le concept de justice internationale de ces institutions. On sait très bien qu'il peut y avoir la CPI, les tribunaux spécifiques, les procédures nationales comme la gachacha. Tout ça répond à une certaine demande de la part de la civilisation, de la communauté internationale, pour une justice internationale efficace. Pour certains, et c'est peut-être le cas des États-Unis, cette justice doit être fondée sur une notion de souveraineté, principalement. D'autres ont des approches différentes. Nous voyons beaucoup de travail devant nous. C'est une procédure qui a commencé il y a 60 ans. Ça continue.
5: Ronnie Broman.
8: Juste d'abord un mot pour commencer concernant les gachacha dont on a parlé. Je crois qu'il vaut mieux se référer au comité vérité et réconciliation d'Afrique du Sud que aux gachacha qui sont une caricature de cette justice traditionnelle, car ce qui n'a pas été dit, mais je pense juste parce que dans le feu, c'est dans le feu de la discussion, c'est que ils sont sous contrôle d'agents du gouvernement, que ces tribunaux traditionnels sont sous étroite surveillance politique, là encore.
5: Donc, notamment pour ne pas accuser l'autre côté.
8: Voilà, exactement. Donc, mais cela dit, moi, je crois que la justice internationale doit être soutenue de façon, enfin, je veux dire, par les ONG, par les citoyens, par les politiques, car c'est une dynamique de démocratisation, c'est une façon de créer d'introduire plus de régulation dans l'espace international qui en manque cruellement, et enfin, qui ne. Non, je retire le fait qu'il en manque cruellement, qu'il en manque tout simplement parce que ça n'est pas un espace institué par définition. Et cet espace de régulation, il ne peut que profiter finalement aux citoyens, au sujet des différentes nations. Mais ça doit se faire à condition que la justice ne radicalise pas les inégalités. Aujourd'hui, la justice est censée corriger les inégalités. Si des accords d'impunité, ou pour nommons-les autrement, pour ne fâcher personne, mais enfin, des différences de régime telles continuent d'exister, elles ne peuvent qu'approfondir l'inégalité. Ça et donc
6: De poids de mesure.
8: Voilà, transformer la justice en l'instrument des puissants et non pas en un instrument d'expression et de revendication de gens qui ne le sont pas. Donc à cette condition-là, oui, je crois que la justice peut être un facteur de régulation et un facteur de démocratisation.
9: Sidiki Kama.
0: Oui, il faut soutenir cette justice internationale de Nuremberg, donc à la Cour pénale internationale, beaucoup de choses, d'un accord, les accords de Londres, à la création des tribunaux ad hoc par le Conseil de sécurité, à une justice qui est conventionnalisée, prévue par un traité. On peut dire qu'il y a eu un progrès dans la volonté de la communauté internationale de lutter contre les crimes les plus graves qu'il faudrait donc sanctionner. Parce que ce qui est important et ce qu'il faut retenir, ne pas soutenir cette justice, c'est de dire, faut-il laisser les bourreaux avoir raison de leurs victimes? C'est ça la vraie question qui est posée aujourd'hui. Nous pensons qu'il y a même une impatience à voir aujourd'hui cette justice passer à la phase judiciaire. Quand on voit par exemple la Cour pénale internationale, il y a eu des enquêtes dans le cadre d'un certain nombre de situations sur la RDC, sur l'Ouganda. Nous espérons que tout cela va peut-être aller beaucoup plus loin et que nous entrerons peut-être dans l'année à venir, en 2006, dans cette phase judiciaire. Je pense que cet élément est important. La justice internationale aussi, ce n'est pas seulement la Cour pénale internationale, c'est tout ce que nous voyons avec les mécanismes de compétence universelle qui sont prévus par exemple dans la convention de 1984, dite la convention de New York, sur la torture, contre la torture. C'est dans ce cadre-là que nous voyons aujourd'hui le cas Abré. Vous voyez aujourd'hui, l'actualité nous sert, Hissène Abré est présumé coupable de près de 40 000 cas d'assassinats. Vous voyez, c'est énorme. Et 200 000 cas de torture et de disparus. C'était réfugié au Sénégal. Et par la suite, maintenant, ces victimes se sont déplacées au Sénégal pour essayer, précisément avec le soutien d'un certain nombre d'organisations internationales, dont la FIDH, de faire en sorte que le mécanisme de la compétence universelle puisse être utilisé devant la justice sénégalaise. Si la justice tchadienne, qui n'a pas voulu prendre la responsabilité de juger un bourreau qui est présumé coupable des crimes de masse aussi importants, qu'il soit jugé. Nous sommes au cœur du soutien de cela, parce que ça aussi, c'est une des expressions de la justice internationale, et que des milliers de victimes sont en attente d'avoir justice, plutôt qu'elles ne soient contraintes, elles aussi, de recourir à la violence comme forme d'expression et forme aussi de vengeance des crimes qui leur ont été perpétrés.
5: Il y a une dimension dont on a un peu parlé, on ne pouvait pas parler de tout, c'était bien sûr celle de l'opinion publique. C'est vrai pour Nuremberg, c'est vrai d'ailleurs à différentes étapes de Nuremberg, c'est vrai aux États-Unis où je crois d'ailleurs qu'il y a une part de l'opinion publique qui reste extrêmement favorable à la justice pénale internationale. C'est vrai bien sûr de notre pays comme beaucoup d'autres. Et j'aimerais savoir, Sidiki Kama, quelle est l'opinion publique des pays africains et notamment du Sénégal, quelle est sa sensibilité à l'égard de l'affaire Abré par exemple.
0: Voilà, il y a eu deux phases. En 2000, lorsque nous avions engagé la procédure contre Hissène Abré au Sénégal, alors Hissène Abré a été inculpé par la justice sénégalaise le 3 février 2000 pour crime contre l'humanité et acte de torture. Évidemment, c'était une victoire retentissante. C'était la première fois sur le continent africain que...
5: Ressenti comme tel par l'opinion.
0: Par l'opinion et sénégalaise et africaine. Et ça, c'est important pour les Tchadiens, et ça, je le dis en cette période-là. C'était quelque chose d'extraordinaire. Évidemment, ça a provoqué un séisme émotionnel. C'est le syndicat des chefs d'État africains qui ont eu peur et qui ont fait pression sur la justice sénégalaise en se disant que leur destin n'est pas d'aller en prison. Alors donc, entre-temps, comme il y a eu des élections au Sénégal, il y a eu un nouveau président qui a été beaucoup plus sensible à cela. Donc, souvent, il y a la jonction de la justice, et l'acte politique et l'acte judiciaire. Alors, la Cour d'appel a révisé cette décision et la Cour de cassation sénégalaise, au mois de, en 2003, a estimé que la justice sénégalaise était indépendante. Bien sûr, cela voudrait dire que est-ce que l'Afrique ne veut pas juger ce bourreau? Et c'était grave, parce qu'en fait, ça a été mal ressenti par l'opinion publique, alors, et à la fois nationale et internationale. N'oublions pas qu'à la même période, 2000, c'était juste 2 ans dans l'affaire, il y avait Pinochet, et il était comparé comme étant le Pinochet africain. Si l'Amérique latine jugeait ses bourreaux, l'Afrique voulait faire la même chose aussi. Alors maintenant, lorsqu'il y a eu cet échec, c'est dans cela que maintenant que nous avons voulu saisir la justice belge, toujours au nom de la compétence universelle, sur la base de la loi de 93, qui a été aussi révisée
5: plutôt la justice belge que rien.
0: La justice belge. Alors, oui. En 99, et aujourd'hui, la justice belge, après, malgré la réforme qui est intervenue aussi en 2002, a estimé qu'elle était compétente. Et il y a un débat en Afrique sur la question, mais globalement, les gens estiment, même si on entend dire que c'est une justice de blanc, alors que l'impérialisme judiciaire alors va conduire au jugement d'un chef d'État africain et que jamais, alors
5: qu'est-ce que vous répondez vous à cet argument, c'est une justice de blanc, qui était un argument entre autres qui avait été soulevé par l'avocat Vergès.
0: Voilà, ça a été soulevé parce qu'ils l'ont dit juste en un mot, c'est parce que lorsque dans le cadre de la compétence universelle, c'est ce qui a expliqué que il y a eu une révision de la loi belge, il y a eu une plainte contre Bush père et contre Sharon. À la suite de cela, il y a eu des menaces. Oui. Il y a eu des menaces et par la suite la délocalisation de l'OTAN. Et bon, donc, il y a eu une révision de cette loi-là. On s'est dit qu'il y a, les grandes puissances ont des moyens de pression pour faire changer la loi en Belgique, mais s'il s'agit des petits pays qu'ils ne peuvent pas. Mais ce qui est important, et nous, c'est notre axe et ce reste, c'est ce qui est fondamental, c'est le crime lui-même. La nature du crime, sa gravité, la destruction, le fait qu'un bourreau veuille avec une histoire détruire avec une idéologie alors des concitoyens pour tout simplement une position de pouvoir, cela est inacceptable. Je ne vois pas en ce moment l'argumentation d'un impérialisme judiciaire. Je me dis, où qu'il soit, où qu'il peut, s'il peut être jugé avec les garanties d'un procès équitable, qu'il le soit jugé au nom des victimes pour lesquelles nous sommes radicalement dans des situations pareilles.
5: Henri Rousseau, c'est difficile de demander à un historien ce qu'il pense de l'avenir, mais quel est votre sentiment sur le développement de la justice pénale internationale, ou de cette idée même ?
6: Je vais dire une banalité. Je pense que la justice internationale est condamnée à être universelle. C'est-à-dire à réussir son pari universel, c'est-à-dire à la fois qu'elle puisse s'appliquer à tout le monde et qu'elle puisse avoir, par exemple, sur le principe de la complémentarité, accepter, par exemple, qu'une cour nationale puisse remplir des missions correctement de justice internationale. Sinon, on va se retrouver devant un paradoxe qui vient, en gros, d'être souligné. C'est que le principe de complémentarité vers le niveau supérieur, c'est-à-dire une cour internationale, sera appliqué à des pays dont on considérera à tort ou à raison et par le Conseil de sécurité qu'ils ne sont pas capables pour X raisons de mener la tâche eux-mêmes, alors que d'autres pays et les mêmes qui sont au Conseil de sécurité vont considérer et on considérera qu'ont parfaitement la capacité de juger par exemple des crimes de guerre qui ont été commis par des soldats français, américains ou autres sur des théâtres d'opérations.
5: C'est le cas de la Grande-Bretagne aujourd'hui, d'ailleurs.
6: Oui.
5: C'est le cas de la Grande-Bretagne aujourd'hui.
6: Oui, c'est le cas. Et on peut souligner, puisqu'on parlait de la position américaine sur laquelle je ne me prononcerai pas, on peut évoluer. Je vais rappeler, par exemple, le cas de la France. En 1968, la France n'a pas signé la Convention des Nations Unies sur l'imprescriptibilité des crimes de guerre et des crimes contre l'humanité. Alors même que 4 ans avant, la France avait déclaré le crime contre l'humanité imprescriptible. Bon, l'une des raisons avancées, sans être juriste, une raison politique, c'est que dans la catégorie des crimes de guerre entraient les faits qui avaient été commis en Algérie. Et il s'agissait pas simplement de protéger, puisqu'à ce moment-là, la prescription n'entrait pas à la limite en ligne de compte, mais il s'agissait de dire nous ne pouvons pas contrevenir à un processus qui était un processus de paix en Algérie, un processus d'amnistie réciproque, un processus d'amnistie interne, pour obéir à un impératif qui est de l'ordre de l'universel et de l'international. Or, la France a changé. Pourquoi pas les États-Unis ?
9: Oui, c'est l'article 124.
5: Alors, Antaguissé.
10: Je pense que le défi qui est véritablement à relever, c'est de faire en sorte qu'on comprenne bien que quand on parle de justice pénale internationale et de crimes contre l'humanité, c'est bien le mot humanité qu'il faut retenir, à savoir que le crime est tellement grave et tellement important que, quel que soit le lieu où il est jugé, que ce soit à la Cour pénale internationale, que ce soit dans une juridiction nationale, il faut que tout le monde ait l'œil dessus. Et là, il faut l'autre défi à relever, il ne faut pas tomber dans le travers de dire ah ben, tel pays peut accepter, enfin il n'est pas en mesure de juger, ou alors celui-là, finalement, ce crime-là, bon, finalement, ce n'est pas vraiment un vrai crime parce que c'est tel État qui l'aurait commis. Ça, c'est vraiment le tournant qu'il va falloir prendre par la suite, faire en sorte que la justice pénale internationale, elle soit la même pour tous et que la vigilance soit la même pour tous les pays. Et ça, c'est vraiment, vraiment la gageure, hein, et le défi qu'il y a à relever. Et tant qu'il n'y aura pas ça, il y aura toujours ces critiques qui s'élèveront, justice de blanc, justice des riches. Et ça, c'est vraiment l'intérêt, le défi qu'il y a à relever aussi des praticiens du droit et de tous ceux qui vont porter plainte ou qui vont défendre, etc., d'amener à faire en sorte que les discussions qui soient élevées, même si c'est dans le cadre d'une juridiction nationale, permettent d'interpeller. Je pense au cas Abré, et ça, je l'ai plaidé, enfin, dans le cadre d'un concours, donc je suis très sensible. Je disais que ce soit que Abré soit jugé au Sénégal, à la Cour pénale internationale, en Belgique ou même sur la Lune, l'essentiel, c'est qu'il y ait un procès. Qu'il y ait un procès pour savoir comment un système comme ça a pu intervenir et est-ce qu'il y a encore des éléments qui sont là aujourd'hui? Parce que là, faut pas se voiler la face. Le système Abré, c'est aussi le système des bides d'aujourd'hui, et que c'est des systèmes qui se sont créés et qui ont vécu pas uniquement à l'intérieur du Tchad, mais aussi avec de l'aide de d'autres pays. Et ça, c'est intéressant aussi, dans le cadre d'un procès, d'arriver à mettre ses responsabilités en avant. Et ça, c'est l'intérêt de la justice pénale internationale, c'est que toutes les responsabilités soient mises en avant et qu'on puisse en parler ouvertement et devant l'opinion publique internationale.
5: Claude Jordan, le mot de la fin revient au juge.
2: Très, très brièvement. Moi, j'appellerai simplement l'attention sur le fait que cette justice est irréversible, de toute façon. J'imagine pas qu'on puisse revenir en arrière, d'une part, ou alors ce serait un recul de civilisation dont on ne se remettrait pas. La civilisation planétaire ne s'en remettrait pas. Et puis j'appellerai l'attention également sur le fait que la CPI, c'est un traité. Ce n'est pas une résolution du Conseil de sécurité, c'est-à-dire c'est quelque chose qui unit des pays. Des pays se sont mis d'accord difficilement, difficultueusement, autour d'un certain nombre de concepts. Et je pense que plus ces pays se rallieront autour de ces principes, dont notamment celui de la complémentarité, qui n'empêche pas du tout les États-Unis de juger ses nationaux, de juger nos nationaux, je crois qu'à ce moment-là, il ne faut faire à cette Cour que ce qu'elle doit et ce qu'elle peut faire. C'est-à-dire que je suis intimement persuadé qu'il vaut mieux qu'un pays et son opinion publique jugent ses tyrans et ses dictateurs. Quand ce n'est pas possible, quand les Serbes ne peuvent pas juger Milosevic ou Karadzic, quand le Chili ne peut pas juger Pinochet, à ce moment-là, un système international, ou alors un système national dosé de façon un peu internationale, à ce moment-là, peut apporter une solution. Il n'y a pas de recette miracle, mais je crois que le traité est une bonne chose. Y adhèrent ceux qui ont la même conception de l'évolution de l'humanité.

Claude Jordan, Henri Rousseau, Ronny Broman, Sidiki Kaba, Karl Hoffmann et Anta Gissé, merci. Merci d'avoir participé à cette table ronde, à ce radio-livre qui vous a été présenté par Antoine Garapon et Claude Veil. Je renvoie les auditeurs qui voudraient approfondir cette question à un numéro spécial, un dossier spécial sur Nuremberg qui était dans le numéro du Nouvel Observateur du 10 novembre. Merci à Frédéric Kérou, Thomas Dupuis et à toute l'équipe de la réalisation, Pascal Bodin, Didier Pousse, Laurence Genepin et Marie-France Thivault.

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1: Comme un fil qui casse, un lien se serait-il brisé entre la Lune et la Terre le 21 juillet 1969 ? Avec les premiers pas de l'homme à sa surface, notre satellite a peut-être perdu une partie de sa magie et de son mystère. Une partie seulement, car la grande aventure scientifique de la conquête spatiale a en réalité remodelé, renouvelé nos imaginaires. Et ce, même avant les débuts effectifs de l'exploration lunaire. On a marché sur la Lune, dès le début des années 50, dans les pages du journal Tintin. L'expédition du jeune reporter, de son chien Milou et du capitaine Haddock emmenait avec elle toute une génération de jeunes lecteurs. Elle nous emmène une nouvelle fois à la découverte de l'astre Sélène dans l'émission que voici, Armstrong, Tintin et les astroblèmes, deuxième temps d'une série de nuits magnétiques intitulée « Au nom de Séléné ». Avec le scientifique et néanmoins tintinologue Robert Moshkovitch, l'astronome Jacques Lascar, l'astrophysicien Pierre Léna et l'écrivain Jacques Lacarrière. De grandes voix pour conter un lien Terre-Lune pas encore rompu mais qui se distend. Car comme vous l'entendrez dans cette émission, notre satellite s'éloigne de nous imperceptiblement. Première diffusion de cette émission le 8 janvier 1997.

0: première fois que je suis allé dans l'hémisphère sud, c'était à Buenos Aires, eh bien, la chose qui m'a le plus frappé, qui m'a vraiment frappé, ça m'a surpris énormément, c'est de voir la Lune à l'envers.
1: 1 000 000 000 de sabords.
2: Qu'est-ce que c'est, professeur?
3: Voici la fusée X-7-2. Cette seconde fusée est conçue pour emmener des hommes sur la Lune.
4: J'ai du mal à y croire, cette histoire de peinture. On vous a rapporté des voitures ayant pris des coups de lune?
1: Dans cette espèce de cigare volant. Vous n'y arriverez jamais.
5: Auparavant, d'ailleurs, il a effectué un certain nombre d'opérations que nous avons vues, que nous n'avons pas pu décrire en même temps. Par exemple, il a évalué jusqu'où s'enfonçait sa chaussure dans le sol.
4: Au nom de Séléné, Armstrong, Tintin et les astroblèmes. Catherine Soulard, Isabelle Jeanneret.
6: Vous l'avez vu comme il marchait, presque comme des mimes, n'est-ce pas? Comme des mimes dans la clarté lunaire, c'est-à-dire comme des fantômes tout blancs. C'était véritablement une nuit de noces.
2: Bonjour messieurs, bonjour. À quelle heure arriverons-nous sur la Lune?
1: Si ces deux ectoplasmes de policiers mettent un seul de leurs pieds sur la Lune, je resterai enfermé tout le temps ici.
4: Comment vous vous êtes rendu compte qu'elle était à l'envers?
7: Allô, fusée XM2, ici la Terre. Quelle est votre position? À vous. Je répète, ici la Terre. Donnez-nous votre position.
4: Yanis était debout, face à la mer qu'on entendait clapoter doucement sur les rochers en bas. Le feu crépitait dans l'alonie, le résiné était frais, et dans la nuit déjà bien noire, un léger meltem se levait. Nous décernions tout juste les flancs rocheux de la baie de Colizani. Un chat passa, flaira les restes dans nos assiettes et disparut derrière les lauriers. La conversation faiblissait, laissant place au silence, aux caresses. L'heure était indéfinie, flottante et lente. Nous vîmes alors Yorgos se lever, empoigner son bouzouki, rejoindre Yanis qui s'était mise à danser seule face à la mer, et jouer, et puis se tourner peu à peu vers la colline, tout en continuant à jouer. Il appelait avec son bouzouki, il appelait quelqu'un. Nous avions tous les yeux rivés au point dont Yorgos ne détachait pas les siens. C'était là-haut, juste au-dessus de la baie de Colizani, entre le village et la maison de Gaétis. La musique entrait en nous. Nous étions immobiles, en attente. Et puis, comme un serpent répondrait au charmeur qui l'enchante, un halo de lumière chaude et diffuse commença à dessiner en silhouette le paysage là-haut, annonçant une lune presque ronde qui se levait et prit possession du ciel avec une rapidité que le rythme tambourinant de nos cœurs accompagnait. Yorgos jouait toujours. Yanis était agenouillé, les mains ouvertes vers la lune.
8: Où elle est la lune?
9: Je sais pas.
8: Peut-être elle est là-bas.
9: Attends, garde.
8: Ah, attends, si elle est là. Waouh, elle est belle la lune. Et elle est toute ronde en plus.
9: Toute ronde, et dans un halo. Ça par contre...
8: C'est beau.
9: Oui, mais c'est beau, mais c'est mauvais signe.
8: Pourquoi?
9: Parce que on dit que la lune est dans l'eau et donc il va pleuvoir. C'est dommage, hein.
8: La lune! Elle est vachement haute.
9: T'as vu?
8: Oui. C'est beau.
9: On dirait qu'elle nous surveille.
8: Oui.
9: En plus, c'est orange autour. T'as vu, les nuages, ils sont oranges.
8: Ouais, c'est comme s'il y avait un arc-en-ciel autour. Un peu les couleurs.
9: Ouais, c'est les couleurs de la nuit.
8: Et oui.

0: Jacques Lacarrière, remontons un peu le temps, adossons-nous au contrefort du golfe des Iris, face à l'horizon gris de la mer de la Sérénité. Vous avez 12 ans et vous êtes un fervent sélénite.
1: Sélénite, oui, c'est un mot qu'on a un peu oublié, ça. Autrefois, on parlait des sélénites parce qu'on pensait qu'il y avait peut-être des gens dans la Lune. Le golfe des Iris, quand je regardais les cartes de la Lune et que j'avais 12 ans, il y avait deux mots que j'aimais bien, c'est le golfe des Iris et la mer de la Sérénité, évidemment. Alors, ce golfe des Iris, en réalité, il était adossé à des montagnes, parce qu'on appelait golfe et mer, on sait très bien que ça ne correspondait pas à de l'eau, mais simplement à des appellations de terrains différents. Et j'aimais beaucoup, en effet, rêver que j'étais sur la Lune. Alors je m'adossais aux montagnes du golfe des Iris, et devant moi, j'avais la mer de la Sérénité. J'imaginais une étendue comme de la craie étincelante, avec un ciel tout noir, car comme il n'y a pas d'atmosphère sur la Lune, il fait noir tout le temps, en plein midi. Et déjà, ça me excitait beaucoup qu'on voit les étoiles en plein midi. Et puis, je regardais, évidemment, je ne voyais personne. Normalement, j'aurais dû voir soit une vieille femme qui porte un fagot et qui traverse sans arrêt la mer de la Sérénité, ou bien j'aurais dû voir un oiseleur en train de tendre ses lacets dans un arbre rabot gris, ou bien même un lapin en train de chenicher dans un buisson. Parmi, disons, des animaux ou des êtres humains familiers des légendes de la Lune. Mais ce qui m'intriguait le plus, c'est que la Lune, à mon avis, méritait beaucoup mieux que ces pauvres légendes, que c'est vraiment misérable. Qu'est-ce qu'un oiseleur pouvait bien attraper sur la Lune, puisqu'il n'y avait pas d'oiseaux? Alors ces légendes me paraissaient... elles n'avaient pas de beauté en soi, elles me paraissaient prosaïques, banales, et pas du tout poétiques. Alors il y avait peut-être une énigme derrière tout cela, mais l'énigme, pour moi, elle me paraissait sans poésie, sans beauté, sans intérêt. Il y a un poète grec que j'ai traduit, qui s'appelait Séphéris. Il a écrit dans un poème, il dit que tout ce dont nous ne voulons plus en nous-mêmes, autour de nous, nous nous en déchargeons sur la Lune. C'est une assez jolie image. Hein. Et c'est vrai que les tâches de la Lune, elles ont servi au fond de test à toute l'humanité d'autrefois et d'aujourd'hui, à imaginer pourquoi la Lune est tachée. Moi, je me disais, quand on était gosse et qu'on jouait, on se dit, oh, bah, c'est disputé avec le Soleil, et il l'a frappé, elle a des ecchymoses, hein, des bleus, comme on dit, des hématomes. Et on sait bien que le couple de la Lune et du Soleil, il a eu des problèmes, enfin, il n'était pas de tourpeau. Alors, on a effectivement, vous savez, c'est amusant l'imagination des enfants, et puis parfois ce qu'on découvre plus tard. Comment est-ce que les astronomes appellent justement ces plaies, on peut dire, c'est-à-dire ces éclatements qui sont produits par les chutes des météorites? Ça s'appelle des astroblèmes. Ce qui est du grec, évidemment, et ça veut dire une plaie venue d'un astre, une blessure d'astre. Alors voilà, donc nous on appelait ça des hématomes, et les astronomes appellent ça des astroblèmes. Et la Lune en est couverte, puisque n'ayant pas d'atmosphère, tous les météorites, sûrement certains très gros, sont tombés dessus depuis des milliers d'années, et ont formé ces cirques, ces sortes de croûtes qu'on voit un peu partout, enfin, ces boursouflures. C'est un astre meurtri, la Lune. C'est un astre brutalisé. C'est un astre battu.

0: Nous fîmes quelques pas sous les arbres, dans l'obscurité profonde. Quelque chose brilla devant nous, je n'eus pas le temps de reculer et fis un écart, croyant que nous butions contre un tronc, mais l'obstacle se déroba sous nos pieds. Nous avions marché dans de la lune. Je rapprochai sa tête de la mienne, elle sourit, je me mis à pleurer, je vis qu'elle pleurait aussi. Alors nous comprîmes que la lune pleurait et que sa tristesse était à l'unisson de la nôtre. Les accents poignants et doux de sa lumière nous allaient au cœur. Comme nous, elle pleurait. Et comme nous faisons presque toujours, elle pleurait sans savoir pourquoi. Mais en le sentant si profondément qu'elle entraînait dans son doux désespoir irrésistible les bois, les champs, le ciel, qui de nouveau se mirait dans la mer, et mon cœur qui voyait enfin clair dans son cœur.
1: Milan. Milan. 50 000. 445 000 milliers. 4 000 milliers.
2: De quoi ?
1: D'années.

0: Pierre-Léna, est-ce que vous savez d'où vient la Lune ?
1: Ah oui, on sait précisément. Elle existe depuis autant de temps que la Terre, 4 milliards et demi d'années.
0: Et comment elle est née ?
1: Ah ça, par contre, c'est une très grande question. Il y a eu beaucoup d'hypothèses. Buffon, au XVIIe siècle, a proposé une théorie qui, à l'époque, est passée pour farfelue, qui était de dire que la Lune avait été arrachée à la Terre. Et cette théorie a été oubliée pendant longtemps. Et on a privilégié d'autres hypothèses, par exemple que la Terre aurait capturé un astre voisin. Et pour trancher entre ces différentes idées, il fallait des faits. Et c'est en particulier les roches qui ont été rapportées des expéditions lunaires qui ont donné des contraintes très fortes qui sont venues s'ajouter aux contraintes proprement mécaniques sur le mouvement de la Lune qui n'est pas n'importe quoi et qui nous dit quelque chose sur sa formation. Et aujourd'hui, il y a une hypothèse qui est assez solide, si on peut dire, sur la formation de la Lune, qui tient compte à la fois des données géologiques, des données mécaniques, des données de la radioactivité, des datations, de l'état de la surface de la Lune, etc., qui est que une très grosse météorite, très tôt après la formation de la Terre, donc un corps en fait de la taille d'une planète, de la taille de Mars, aurait heurté la Terre, arraché une bonne partie des croûtes superficielles de la Terre et aurait réparti ces débris dans l'espace, autour de la Terre, assez loin, mais moins loin que l'orbite de la Lune aujourd'hui. Et ces débris se seraient triés en quelque sorte. Et ce tri expliquerait la différence de composition entre la Terre et la Lune aujourd'hui, qui a toujours intrigué, en particulier depuis 1969, depuis les missions Apollo. Et finalement, à l'issue de ce tri, il aurait subsisté un nuage de débris, et ce nuage se serait condensé pour donner la Lune, après une évolution plus fine, ultérieure. Alors c'est très difficile de justifier un scénario de ce type, et ce sont des simulations sur ordinateur qui tiennent compte du mouvement des objets, qui sont capables de reproduire de très longues périodes de temps, plusieurs millions d'années, qui donne aujourd'hui relativement confiance dans cette hypothèse, mais qui est récente, qui est en quelque sorte une révision beaucoup plus moderne, beaucoup plus précise de la vieille idée de Buffon.
0: On ne sait pas de quoi est faite la Lune. Le cœur de la Lune, c'est quoi ?
1: Si on sait assez bien, c'est comme le cœur de la Terre, évidemment, pas question d'y aller voir. Ce sont des matériaux fondus, très vraisemblablement, qu'on connaît par le fait de la propagation des ondes sismiques. Vous savez que les missions Apollo ont déposé à la surface de la Lune toutes sortes de choses, dont certaines sont encore là-haut, et notamment des sismographes. Il y a d'ailleurs une expérience qui a créé un séisme artificiel sur la Lune. Vous savez que les astronautes quittaient la surface de la Lune avec le module lunaire et puis rejoignaient le module dit de commande qui restait en orbite autour de la Lune pour revenir sur Terre. Et lors d'une des missions, je ne sais plus son numéro, mais le module de commande, après avoir débarqué ses astronomes, a été renvoyé sur la surface de la Lune pour faire un choc. Et les sismographes qui avaient été disposés à la surface ont enregistré les ondes sismiques qui se sont évidemment propagées après le choc dans l'intérieur de la Lune, puis qui sont revenues sur les sismographes, un écho, et l'intensité de ces ondes, le temps qu'elles ont mis à parcourir, dit quelque chose sur la composition interne de la Lune. C'est par le même procédé qu'on examine la composition interne de la Terre, on ne va pas y voir, hein. Et donc, c'est ainsi qu'on sait que, par exemple, la Lune est relativement beaucoup moins dense que la Terre. Elle contient beaucoup moins de fer que la Terre. Elle contient des matériaux réfractaires, des silicates qui forment les roches, comme sur la Terre, mais beaucoup moins de fer. Et c'est un des problèmes de l'origine de la Lune. Si c'était un morceau de Terre qui s'était séparé, il devrait avoir à peu près la même composition. Donc, il a fallu, dans le scénario de formation, inventer quelque chose qui explique cette différence de composition. Et puis, il y a des tremblements de Lune naturels que les sismographes qui sont restés là-haut, donc, enregistrent en permanence. et nous disent aussi quelque chose sur l'intérieur de la Lune.
2: Oh, c'est hallucinant. Allons, la Terre, ici fusée lunaire. Le spectacle est indescriptible. Un paysage de cauchemar et de désolation. Pas un arbre, pas un brin d'herbe. Et des milliers d'étoiles dans un ciel d'un noir d'encre. Vite, capitaine, il faut aller au secours de Milou.
3: Attention, Tintin!
2: Ah. Ah. Capitaine, professeur, ça y est, pour la première fois, un homme met le pied sur la Lune.
3: Regardez ça! C'est prodigieux, je cours, je saute! Et voilà!
2: C'est parce que sur la Lune, la pesanteur est 6 fois moins grande que sur la Terre, capitaine.
4: Messieurs, elle s'est jouée comme des enfants. Nous devons décharger le matériel.
0: Robert Moscovitch, si je vous dis objectif Lune, vous pensez à Armstrong, Aldrin, Collins
5: non,
0: ou
5: je pense à Tintin. Je pense à Tintin. J'ai bien aimé l'aventure réelle. Je l'ai suivie de très près quand j'avais 14 ans. Mais quand on me dit objectif Lune, je pense à Tintin.
0: Et l'aventure racontée par, par Hergé vous paraît collée à la réalité?
5: De très près, oui, il a fait beaucoup d'efforts. Il a écrit cette histoire, je crois, une quinzaine d'années avant le voyage d'Armstrong. Et il a eu un grand souci d'exactitude. Il a consulté des physiciens. Et beaucoup de choses qui sont montrées dans cet album sont très bien représentées. Aussi bien le voyage que la mission elle-même sur la Lune sont montrées avec beaucoup de véracité, beaucoup de vraisemblance scientifique. Et en même temps, de temps en temps, il se trompe, il commet quelques erreurs.
0: On regarde un peu. Oui. Tenez, prenez le livre et puis...
5: Alors, par exemple, bon, si on parle des erreurs, on nous dit qu'ils vont sur le cirque Hipparc. Le cirque Hipparc existe réellement, donc ça, c'est une chose bien montrée. Il se trouve exactement au milieu de la Lune, au milieu de la face visible de la Lune. Si on regarde la Lune comme une cible, eh bien, le cirque Hipparc, c'est le centre de la cible. Eh bien, comme la Lune montre toujours la même face à la Terre, quand on est sur la Lune au voisinage du cirque Hipparc, la Terre doit être au zénith. Elle est juste au-dessus de notre tête, à la verticale. Et du coup, sur les albums qui la montrent, eh bien, elle apparaît à une certaine hauteur au-dessus de l'horizon. Mais d'une certaine manière, on ne devrait pas la voir sur ces images parce qu'elle est exactement au-dessus de la fusée, à la verticale des astronautes sur la Lune. Parce que sur le cirque Hipparc, au centre de la Lune, eh bien, la Terre doit apparaître au zénith. Bon, je ne sais pas, ce sont peut-être des choses un peu délicates déjà.
0: Les petites montagnes.
5: Alors, les petites montagnes sont pas mal. Il y a du relief sur la Lune. On n'en a pas exploré toute la Lune en détail. Disons que les reliefs qu'on connaît sur la Lune, qu'on a photographiés de près, sont des reliefs beaucoup plus ronds, émoussés, peut-être dès l'origine, ou en raison de l'érosion due au bombardement constant par des micrométéorites. Parce que ça va avec l'absence d'atmosphère sur Terre. L'atmosphère nous protège des toutes petites météorites, elles brûlent et ça fait les étoiles filantes. Sur la Lune, il n'y a pas d'atmosphère, donc ces petits météorites arrivent jusqu'au sol et leur vitesse est très grande et ils ont une action d'érosion qui, peu à peu, abrase les reliefs. Donc là, les reliefs qui nous sont montrés sont pas si mal, mais sont peut-être un peu trop vifs.
0: Les ombres, il y en a aussi.
5: Alors les ombres sont, oui, c'est très bien ça. Ils sont sur le cirque Hipparc et quand on regarde l'album, on s'aperçoit qu'ils arrivent sur la Lune au moment du premier quartier lunaire vue de la Terre. Donc, c'est la demi-lune vue de la Terre, et ils sont sur le cirque Hipparc qui est juste au milieu de la Lune, donc juste à la limite entre l'ombre et la lumière. Au moment où ils arrivent sur la Lune, ils sont juste à la limite entre l'ombre et la lumière. C'est justement un endroit où les ombres, le soleil est très bas sur l'horizon, les ombres sont très longues, et ça, c'est bien montré, et ça correspond à la réalité. Sur le cirque Hipparc, au moment du premier quartier, on a des ombres longues avec un soleil qui est bas sur l'horizon. Par contre, de la Lune, il devrait voir une demi-Terre. Puisque si de la Terre, on voit une demi-Lune, alors de la Lune, on devrait voir une demi-Terre. Voilà une petite erreur aussi.
0: Bon, elle est belle cette couverture.
5: Elle
0: hein
5: est belle,
0: c'est
5: oui.
0: C'est une des,
5: oui,
0: une
5: oui,
0: des
5: oui
0: belles. Alors, où on va?
5: Je ne sais pas s'il y a parmi...
0: Bon, regardez, alors... Regardez, là, voilà. Oui, là, elle...
5: Là, c'est la fusée qui juste arrive sur la Lune. Bon, c'est pas mal montré. Hein. Bon, on peut dire que, alors c'est, d'une certaine manière, ça, c'est ni une chose qui est bien représentée, ni une erreur. C'est une chose intéressante sur laquelle peut-être on peut insister. C'est dès qu'on nous montre, par exemple ici dans une bande dessinée, mais aussi dans un tableau, ou quand on raconte dans une histoire, quand on décrit dans une histoire le ciel, alors le ciel dit beaucoup de choses, nous permet d'obtenir des informations qui ne sont pas toujours explicitement dites dans l'album. Là, ils arrivent sur la Lune au moment du premier quartier, ils sont au centre de la phase visible, et quand ils quittent la Lune, on nous dit qu'ils la quittent parce que la nuit lunaire arrive. La nuit, ici, descend, sur l'astre mort descend la nuit lunaire. Donc ils quittent la Lune au moment de la nuit qui tombe sur le paysage. Et un jour lunaire... c'est un jour lunaire complet avec le jour et la nuit, c'est 28 jours, 29 jours. Et donc là, ils sont restés sur la Lune entre le début du jour et le moment où le soleil se couche. Et donc, on peut déduire qu'ils sont restés 14 jours ou 15 jours sur la Lune. Donc, simplement par ce qui nous est montré, on sait qu'ils sont restés 15 jours sur la Lune, sans même que ça nous soit dit explicitement dans l'histoire. Je crois qu'on dit quelque part qu'ils partent pour rester 2 semaines sur la Lune, mais on nous dit aussi qu'ils vont devoir écourter leur séjour à cause de tous les problèmes qu'ils rencontrent. Bon, en pratique, simplement le panorama, la position de la Lune dans le ciel, l'éclairage nous permet de dire qu'ils sont effectivement restés 15 jours.
6: Ça y est, te vois, elle n'est plus dans l'aube.
7: Elle n'est plus dans l'aube, ouais. Ah. Alors maintenant, t'as l'avion. Tu vas voir, l'avion, il va passer devant la Lune.
6: Elle est en train de se déplacer. Tout à petit. C'est beau, les avions.
7: Les avions aussi, oui.
6: C'est les pilotes qui font ça.
7: Il y a des pilotes qui sont allés sur la Lune.
6: Mais...
7: Oui. Oui, on a déjà marché sur la Lune.
6: Non.
7: T'as vu des images?
6: Oui.
7: T'aimerais aller sur la Lune?
6: Bah oui, j'irais bien. J'irais dans le ciel aussi.
7: Dans le ciel avant, oui. Ou sur la Lune après?
6: Ouais.
7: Avec une grosse combinaison.
6: Oui, mais quand je serai morte, j'irai dans sur la Lune.
7: Peut-être.
0: La Lune brillait sur les douleurs transfigurées de la nuit. Et dans mon cœur où s'étaient dissipés les nuages, s'était levée la mélancolie. La Lune blessée, vous l'aimiez, forcément?
8: Ben, je l'aimais parce qu'un astre, un astre qui reçoit des coups, si on peut dire, un astre maltraité, effectivement, ça le rend tout de même, j'allais dire, un peu moins distant, un peu moins lointain. Ça le ramène à la mythologie d'autrefois qui voyait dans des astres aussi des divinités, c'est-à-dire des êtres vivants, disons. Bien sûr, des Grecs, par exemple, n'ont jamais cru, même les plus naïfs des Grecs, n'ont jamais cru que la Lune était une divinité. C'était une façon, c'était une sorte de manifestation de la divinité. La divinité présidait à la Lune, mais quand elle voulait se présenter, elle avait une forme humaine tout à fait normale, qui était Sélénée, justement. Et c'est pourquoi on appelait Sélénites les éventuels habitants de la Lune. Non, ce qui m'a... Moi, j'ai toujours eu une imagination qui me portait à, aussi vers les choses scientifiques. Jules Verne, par exemple, et puis les livres qui me sont tombés entre les mains, me faisaient rêver autant que les contes soi-disant faits exprès pour ça. Et finalement, l'histoire des astres qui blessent la Lune, et puis plus tard, la véritable aventure scientifique des débarquements sur la Lune, sont beaucoup plus beaux que ces histoires d'oiseleurs, de vieilles avec des fagots, de lapins ou de serpents. C'est presque banal, ça. Et là, c'est un domaine, la Lune, par exemple, c'est le domaine où l'imagination scientifique l'a nettement emporté sur l'imagination poétique ou traditionnelle, enfin, disons, mythique. La science, tout au moins la vue scientifique et astronomique de la Lune, a été beaucoup plus forte parce qu'elle a, au lieu de détruire les mythes, elle les a agrandis autrement. Et elle a fait de la Lune un astre mort, bien sûr, mais en même temps... un peu l'astre inverse de la Terre, enfin comme si elle se regardait dans un miroir, puisque le ciel est noir à midi, alors que sur la Terre il est bleu, puisque sa lumière en quelque sorte, c'est comme un négatif au sens photographique de la Terre. Et lorsque plus tard, puisque quand j'ai regardé ces images dans ce livre qui s'appelait « Sur les autres mondes », J'ai noté dans la marge, donc j'avais 12 ans, j'ai noté dans la marge à propos de la définition des cirques en disant sont des grandes immensités couvertes certainement d'une poussière assez dense dans laquelle on s'enfoncerait si on y marchait un jour. Et j'ai marqué en marge, serais-je si c'est vrai ? Et sans penser que je le serais de mon vivant. Or, en 1977, Armstrong va sur la Lune, je crois 69. Que c'est... 69 ? C'est 69 ?
0: Oui.
8: Il va sur la Lune, et donc, je l'ai su au fond, 34 ans plus tard. C'est tout à fait extraordinaire d'avoir une réponse pareille dans le cours de sa vie. Hein ? Personne n'a pu l'avoir depuis qu'on rêve sur la Lune. Alors aussi, c'est pour ça que je dis parfois que je suis content quand même d'être né maintenant. Je me serais posé cette question au temps de Victor Hugo, j'aurais pas eu la réponse. Et là, non seulement il y a la réponse, mais la réponse est pareille. La réponse d'Armstrong, c'est un poème magnifique de quelques mots, et qui redit exactement, sans le savoir d'ailleurs, ce qui est écrit dans ce livre. Je marche sur la Lune, une poussière est soulevée par mes pieds, qui s'imprime en laissant une empreinte de quelques centimètres. C'est, je dirais que c'est presque un pas, en quelque sorte, une avancée aussi forte, même plus forte que celle des héros mythiques.
0: Et depuis ce 21 juillet 1969, vous la regardez différemment, la Lune ?
8: La Lune, je l'ai regardée avant 69, je la regardais tout simplement à cause d'ailleurs de mon fils à l'époque et puis de tous ses amis avec une lunette. Et on s'amusait beaucoup, et c'est très facile de regarder la Lune avec une lunette, même relativement modeste. On arrive à survoler littéralement les cratères, à se promener un peu où on voulait. C'est vrai que la Lune est un... Je l'ai longtemps regardée comme quelqu'un de familier. Je dis bien quelqu'un, même pas quelque chose. Avec une topographie qui devenait de plus en plus familière, parce que c'est tout à fait impressionnant, puis qu'elle est très simple, enfin, finalement. Et évidemment, le grand mystère de la Lune, c'est l'autre face, celle qu'on a découverte que tardivement, et que nul ne pouvait voir à l'époque. Je ne la vois pas différemment. Je la vois comme une confirmation. Franchement, je suis vraiment content qu'il n'y ait pas un oiseleur sur la Lune qui attend depuis des milliers d'années d'attraper des oiseaux inexistants. Je trouve que elle a trouvé son mythe, elle a trouvé son héros, elle a trouvé son sélénite. C'est Armstrong. Il a même un nom, Neil Armstrong. C'est bien quand un héros s'incarne et qu'on dit, tiens, ben voilà, j'ai rencontré Ulysse, j'ai rencontré Achille, j'ai rencontré Siegfried. La Lune a permis ça.
4: Au secours ! Au secours, il y a des traces de pas sur la Lune ! Au secours ! Je dirais même plus. Au secours !
9: Il y a un cordon qui pend au-dessous de son bras, on ne sait pas très bien ce que c'est, il le tire. C'est sans doute le cordon qui l'aidera à descendre le matériel qui est installé dans le LEM.
10: Il était prévu qu'Armstrong, après avoir descendu cette échelle, après avoir descendu ces 9 barreaux, devait se reposer et voir si tout allait bien. Il devait rester à quelques pas de l'échelle pendant un certain temps.
11: Les ectoplasmes ont encore des ennuis, Tintin. Je vais aller voir ce qui se passe.
12: D'accord, capitaine, je vais continuer à suivre les traces de la fusée.
4: S'il y a des hommes sur la Lune, je me demande à quoi ils peuvent ressembler.
11: Ah, vous voilà. Alors, aquarium, c'est bon.

0: Humanity, hein, un petit pas pour l'homme, un grand saut pour l'humanité, c'est la parole que Armstrong a prononcée en mettant le pied sur la Lune. D'abord, un fantastique moment d'émotion. Je crois que toute notre génération se souvient, vous sans doute aussi, de ce moment extraordinaire où à la télévision, on a vu cette grosse chaussure, cette botte hein, qui descendait en reculant l'échelle du module lunaire, et puis qui allait, avec précaution, mettre le pied sur la surface de la Lune. On avait dit toutes sortes de choses, parce que bien que des sondes se soient posées sur la Lune avant, des sondes automatiques, avant Apollo 11, on ne savait pas vraiment si le site choisi allait donner une surface où l'homme ne s'enfoncerait pas dans une couche de poussière, est-ce qu'il pourrait marcher, enfin, donc ce moment était un moment extraordinaire. C'est certainement du point de vue de l'audace humaine, avant même tout résultat scientifique, une aventure collective extraordinaire qui est probablement dans l'ordre de l'aventure, avant d'être dans l'ordre de la science. Et d'ailleurs, c'est bien comme ça que le président Kennedy l'avait entendu. C'était avant tout une aventure dans la compétition avec l'Union soviétique, plus qu'une conquête scientifique ou militaire. C'était une conquête de grandeur, si on peut dire. Qu'est-ce que ça a apporté ? Ben d'abord, la démonstration que c'était possible. La démonstration que l'homme pouvait mettre le pied sur un autre corps céleste et y vivre, alors que les conditions lunaires ne sont pas spécialement hospitalières. Ensuite, qu'il pouvait s'y déplacer, y compris en voiture, et faire quelques kilomètres. Qu'il pouvait en prélever des matériaux. On a ramené plus de 200 kilos de roches lunaires. Le dernier... lors de la dernière mission Apollo 17, c'est un géologue, Harrison, qui a d'ailleurs collecté lui-même les roches. Il a fait son travail de géologue sur la surface lunaire. Il en est revenu avec un enthousiasme qui, même quand on l'entend aujourd'hui, il est encore plein de ces moments. Très étonnant. Pour la science, on a évidemment apporté aussi toutes ces contributions à l'étude de l'origine de la Lune, du lien entre la Lune et la Terre, de l'histoire de la Lune que nous évoquions tout à l'heure. L'idée de la colonisation possible, non pas au sens d'offrir, comme on l'écrit quelquefois dans les livres, je crois, d'offrir une solution à la surpopulation de la Terre. C'est pas nos problèmes de la Terre, il faut les régler sur Terre. C'est pas sur la Lune qu'on réglera les questions que l'humanité affronte au tournant de ce siècle, mais la possibilité d'installer des bases permanentes sur des corps célestes a été vraiment démontrée par Apollo. Les Américains avaient préparé toute une stratégie d'installation de bases avec des dizaines de personnes. Finalement, l'accident de la navette spatiale Challenger, d'autres priorités au sein de l'Amérique... ont fait abandonner tous ces projets-là. Ils renaîtront sans doute un jour, et on verra sur la Lune des bases scientifiques qui auront la même fonction que les bases en Antarctique, par exemple, qui ne sont pas spécialement hospitalières. Passer 6 mois d'hiver polaire au pôle Sud, il y a quelques dizaines de personnes qui le font chaque année dans une espèce de bulle, c'est pas très sympathique comme existence, mais c'est extrêmement intéressant.
1: Il fait très froid sur la Lune.
0: Ou très chaud, hein, c'est selon. La nuit, il fait très froid, oui. Mais le jour, il fait très chaud. Hein. Les variations de température sont entre à peu près moins 200 degrés et plus 100 degrés. Et avec la durée du jour lunaire qui est de 27 jours terrestres, hein, ça fait des variations de température du sol considérables. Hein. Sauf dans l'ombre des cratères qui sont situés au pôle. On a découvert... les Américains ont remis en orbite autour de la Lune très récemment, il y a 3 ans, je crois, oui. Une petite sonde, Clementine. Parce que c'est une sonde de géologie, et vous connaissez la chanson des mineurs du Colorado, « My darling Clementine ». Donc, on a donné le nom de cette sonde... Clément, c'est joli aussi. La mer, il n'y a pas de mer de la clémence sur la Lune, il y a des mers de la tranquillité. Mais la sonde Clementine est sur une orbite polaire, c'est-à-dire qu'elle est très à basse altitude, hein, une centaine de kilomètres au-dessus de la surface, et elle tourne de façon à couvrir progressivement toute la surface de la Lune.

0: par ses photographies, avec une très bonne résolution, une bonne finesse de détail, puisqu'elle distingue des détails de l'ordre de 200 mètres à la surface. Cette sonde a fait une cartographie générale de la Lune, et elle a trouvé quelque chose qui n'avait pas été vu avant, un cratère immense, hein, il fait 1400 ou 1500 km de diamètre, qui est au pôle sud de la Lune, presque exactement au pôle sud, qui est très profond, 12 km de profondeur, et très bien dessiné. Sur les cartes de Clementine, on le voit très bien. Et évidemment, dans un tel cratère, vous voyez, il est au pôle, donc le soleil est toujours rasant, et donc le fond du cratère est en gros toujours éclairé par un soleil rasant à l'horizon et qui change assez peu entre l'été et l'hiver. Et ça, ça donne une température plus stable. Et c'est probablement un endroit intéressant pour aller y mettre aussi un jour...
1: une petite maison.
0: Une petite maisonnette ou un igloo. Parce qu'il peut aussi peut-être y avoir de la glace dans cette région des pôles. La question de l'eau sur la Lune est une question qui n'est pas tranchée. Sauf dans « On a marché sur la Lune » de Tintin.
2: Donc je cherche la météorite, tu sais.
1: Vous cherchez une météorite?
2: Une météorite qui tombe sur la Lune et à laquelle Haddock et Tintin échappent de peu. Je ne sais pas, c'est vers la fin, mais je ne sais plus exactement où.
1: Ah non, là, ils sont dans la fusée.
2: Ouais,
1: ouais,
2: gros,
1: ouais,
2: c'est
1: avant.
2: Donc c'est avant. Ça, c'est le décollage.
1: C'est avant la caisse.
2: Ah voilà, ici. C'est avant la caisse, oui. Donc il se promène sur la Lune et puis tout d'un coup le sol semble trembler. Ils se retournent et ils s'aperçoivent que juste derrière eux est tombée une météorite qui a creusé quand même un cratère de quelques mètres de diamètre exactement à l'endroit où ils se trouvaient. Bon, alors on peut faire remarquer d'abord que la chute d'une météorite capable de creuser un tel cratère est quand même pas un événement si fréquent, que donc, bon, c'est pas une erreur de physique, ça. On peut imaginer qu'elle est vraiment tombée. Simplement, on peut aussi faire remarquer que sur l'image qui précède, on voit que des petits fragments liés à l'impact arrivent jusqu'à eux, et on peut faire remarquer que ces fragments eux-mêmes pourraient être très dangereux. Puisqu'une météorite qui tombe sur la Lune tombe à des vitesses très grandes, plusieurs kilomètres par seconde, ça veut dire 40 000 km/h. Et si des petits fragments se détachent ou sont projetés sur les côtés, la vitesse de ces petits fragments, c'est sans doute quelques kilomètres par seconde. C'est à peu près, même si c'est un peu moins, c'est à peu près la vitesse de la météorite. Or, un kilomètre par seconde, c'est la vitesse d'une balle de fusil. Et donc, ces petits morceaux qui nous sont montrés, en fait, ce sont des balles de fusil. Et donc là, de deux choses l'une, où le scaphandre est vraiment très résistant et... ces cailloux vont rebondir, mais alors l'impact est si violent que ça aurait dû les jeter par terre, ou alors, il ne faut pas penser une chose pareille, le scaphandre n'est pas assez résistant et ils auraient dû être transpercés. Donc ils disent qu'ils ont échappé belle à la météorite, mais les petits fragments qui nous sont montrés sont déjà suffisants pour m'inquiéter. Alors, la rencontre avec Adonis, alors la rencontre c'est un événement majeur. Alors, la rencontre avec Adonis est assez fantaisiste par contre. Hein. Il y a plusieurs problèmes. Alors, parmi les choses qui sont très bien vues et très bien montrées, avant de parler des problèmes, il y a le fait qu'Adonis existe vraiment et qu'Adonis fait partie d'une classe d'astéroïdes qu'on appelle les Apollo Amor, du nom de deux astéroïdes de cette classe, qui sont susceptibles de s'approcher de la Terre. Donc qu'Adonis puisse s'approcher de la Terre et peut-être passer entre la Terre et la Lune, après tout, ce n'est pas stupide. Et Hergé a pris soin d'aller justement choisir un véritable astéroïde qui a une orbite vraiment spéciale, qui peut l'approcher de la Terre. Donc ça montre son souci d'exactitude. En même temps, Tournesol semble reconnaître Adonis au premier coup d'œil. Il dit « Ma parole, c'est Adonis ». Alors ça, c'est très surprenant parce que d'Adonis, nous n'avons aucune image. On a juste un point dans le ciel, on l'a jamais, même avec les meilleurs télescopes, on a juste une image ponctuelle d'Adonis. Et donc, personne ne sait exactement quel aspect a Adonis. Et donc, on ne peut pas reconnaître Adonis au premier coup d'œil. Ou alors, on savait qu'Adonis allait passer par là parce qu'on avait fait des calculs de mécanique céleste. Mais dans ce cas-là, on n'a pas à être surpris. On s'attend au passage d'Adonis. On ne dit pas, mais oui, ma parole, c'est Adonis. Donc il me plaît bien son Adonis, simplement on ne l'a jamais vu vraiment et on ne l'a toujours pas vu aujourd'hui, hein, en 1996, on n'a pas d'image d'Adonis et donc on ne reconnaît pas Adonis au premier coup d'œil.
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4: Est-ce à cause de la lune ? L'actualité aujourd'hui n'est que violence et méchanceté. There's a moon over
5: Bourbon Street tonight. C'est aussi l'astre des amoureux. C'est aussi l'astre des tueurs, des assassins, parce que la pleine lune, c'est nocif. On est composé d'eau. Et la lune, qu'est-ce qu'elle fait, la lune ? Des marées. La lune, c'est de l'eau, mais de l'eau desséchée. On le sait maintenant par les Américains qui ont été sur la lune. La lune, c'est des pierres, des fossiles, c'est H2O, puisque c'est rempli d'hydrogène. Donc, elle est tellement jalouse.
6: Et n'oubliez pas que demain, à la messe de 9h aura lieu à 8h. Parce qu'il n'y a pas que la lune cette nuit. Il y a l'heure d'été.
5: Must be wrong. Et alors, je t'aspire, j'en veux de l'eau. Les femmes en Amérique, quand il y a la pleine lune, elles sortent comme les bêtes des Galapagos, même des belles américaines.
7: Pourquoi
8: tu m'as entendu parler de la pleine lune?
5: Leurs yeux leur sortent de la tête. Et pour ça qu'il faut s'enfermer. Les pleines lunes, il faut ne pas sortir, il faut boire de l'eau, ne pas prendre d'excitants, essayer de rester calme. Et si on
1: dit. C'est trop bizarre ce matin.
9: La pleine lune? Non. Pas une contraction particulière. Non. Il y a beaucoup d'accouchements par nature.
5: J'ai l'éclat de la pleine lune. Hop, ça scintille. C'est des choses dans les métalloïdes qui se passent, le bisturi affûté, le laser peut-être.
10: T'es pas obligé de me tutoyer, tout de même.
9: Pas obligé de te reconnaître non plus.
10: Oui, oui, oui, oui, oui. Aïe, aïe, aïe, aïe, aïe, aïe.
9: Parce que j'ai soif.
10: Ah oui, c'est hésitant, hein.
9: La nouvelle lune.
5: Magnifique. Et la pleine lune, alors c'est maléfique. Si j'ai pas des bêtises, le Moyen-Âge. Les sorcières qui partaient sur les palais. Qu'est-ce qu'on fait
8: maintenant? Les grosses. Et ben c'est comme elle est grosse comme ça. Elle est très bizarre. Quand elle est grosse comme ça, et ben nous on est encore plus bizarre. Ouais. C'est ça la pleine lune. Allez, il va sur ça.
5: Je prends un soir de pleine lune, il y a une idée. Porteuse, hop, le noir et blanc dessus, les éléphants. Sous la supporteuse, une couleur qui vient après. On mémorise. Il fallait trouver ça. Les émissions ne sont pas bonnes, les pleines lunes. Parce que tout le monde est. Ça influe, c'est électrique, c'est magnétique. Il va y avoir des drames, il y a toujours des drames. Et selon où elle est placée, si la pleine lune est du côté beaucoup plus de la côte européenne et qu'elle aspire, il peut y avoir des drames terribles. On ne sait rien, on est sur une planète de fous. Et au plus on étudie, au plus on apprend, on dit mon Dieu, je ne sais rien.
11: Est-ce que vous êtes réceptif au mythe de la pleine lune?
0: Rappelez-moi les mythes de la pleine lune. Instruisez-moi.
11: Les meurtriers de la pleine lune, il y a plus de meurtres, de faits divers, de suicides les soirs de pleine lune. Les maternités se remplissent. La lune décolore le linge. On dort plus mal les nuits de pleine lune parce qu'on est bouleversé, paraît-il. Qu'est-ce qu'il y a encore?
0: C'est déjà pas mal.
11: Et puis les pêches miraculeuses, les soirs de pleine lune. Voilà, je crois que c'est à peu près ça.
0: Voilà, alors évidemment, bon, je ne suis pas spécialiste des mythes de la pleine lune, mais vous savez, les physiciens sont des grands sceptiques, hein. C'est évidemment comme ça que la science avance, hein, en doutant des choses et en les passant au crible de... Alors, ça nous rend pas très populaires parfois auprès du grand public. On dit la science officielle ne croit rien, méconnaît l'expérience millénaire des jardiniers, des sages-femmes, etc. C'est possible que quelquefois les scientifiques méritent ce procès, mais je crois qu'en général, c'est un mauvais procès. La science ne progresse que parce qu'elle est exigeante. Bon, alors dans tout ce corps de on-dit, de proverbes, de légendes, de mythes, vous avez employé le mot vous-même, y a-t-il des choses solides? Si par exemple, on disait, tiens, c'est curieux, il y a des marées et elles se produisent toujours dans la même position relative de la Lune et du Soleil, il doit bien y avoir un effet de la Lune là-dessus. C'est effectivement quelque chose qui a été dit il y a bien longtemps. Et puis, on a fait le calcul des marées. On a vérifié que pour attirer l'eau, la masse d'eau de la mer, eh bien, la force du soleil et de la lune conjuguée était suffisante. Et donc, on a passé au XVIIIe siècle de cette idée, tiens, il pourrait y avoir un rapport entre la lune et les marées, à une démonstration que oui, la lune et les marées sont liées. Et maintenant, on peut prédire, on achète l'almanach du marin, vous avez la hauteur des marées partout, il y a des calculs de marées qui sont faits par des professionnels. Bon, voilà un fait lié à la Lune qui est passé du on-dit populaire dans la science. Peut-on en dire autant pour la naissance des bébés? Eh bien, on peut faire une analyse statistique très soignée, on regarde toutes les maternités, toutes les naissances, et on fait le décompte des naissances qui se sont produites au premier quartier, au second quartier, à la pleine lune. Eh bien, cette analyse a été faite, justement, avec des collègues de l'Observatoire astronomique de Strasbourg qui se sont occupés de ça, parce qu'ils voulaient en avoir le cœur net. Après tout, dans les on-dits populaires, il peut parfois y avoir des choses importantes, hein, l'exemple des marées, par exemple. Donc ça mérite toujours d'être vérifié. Ben, malheureusement, dans ce cas-là, il n'y a aucune corrélation. Il n'y a pas plus de naissances de manière significative à la pleine lune. Il y a peut-être des mamans qui se disant « la pleine lune arrive, oh là là, s'il y a une corrélation donc, et que ça provoque l'accouchement hein. ». Mais donc, il peut y avoir des cas individuels où quelqu'un a perçu cela, mais de manière statistique, je crois que le fait n'est pas établi. 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

0: Par la fenêtre, je voyais la maison, les champs, le ciel et la mer, ou plutôt il me semblait les revoir en rêve. La douce lune me les rappelait plutôt qu'elle ne me les montrait, répandant sur leur silhouette une splendeur pâle qui ne dissipait pas l'obscurité. Et j'ai passé des heures à regarder dans la cour le souvenir muet, vague, enchanté et pâli des choses qui pendant le jour m'avaient fait plaisir ou m'avaient fait mal. L'amour s'est éteint, mais apaisé, un peu pâle, tout près de moi et pourtant lointain et déjà vague, voici comme à la lumière de la lune tous mes bonheurs passés et tous mes chagrins guéris qui me regardent et qui se taisent.
1: Où est la lune ?
2: Je sais pas.
1: Peut-être elle est là-bas.

0: Maintenant, de votre balcon ou à la campagne, vous la regardez encore? Vous lui parlez? Est-ce que vous lui parlez à la Lune?
1: Non, je ne parle pas à la Lune, sauf que mon premier poème, écrit à l'âge de 5 ans et demi, était sur la Lune. J'ai commencé à écrire des poèmes très tôt, et puis je les ai retrouvés des années plus tard, après la mort de mes parents, j'ai vu qu'ils avaient gardé des poèmes, des textes que j'écrivais à ce moment-là. Et alors, l'un des premiers poèmes, il s'appelle « La Lune », et il dit « Le soir, à travers les nuages, je vois courir la Lune toute brune. Elle est grosse, quel est son âge? Je ne le sais pas naturellement. Elle est presque multicolore, comme une robe à ramages, mais elle court lentement. La lune toute ronde reste au-dessus du monde, elle éclaire et nous éclaire. » Voilà, j'allais dire ma dévotion à la lune, qui a commencé très tôt, vous voyez. Hein.
0: C'est mignon, c'est un petit enfant qui écrit ça. Hein?
1: Et oui, ouais. Elle ne m'a pas répondu, mais c'est vrai que je la considérais un peu comme... Alors, quand on est enfant, parce que je me souviens bien de la façon dont je la regardais. Évidemment, la première chose qu'on ressent devant la Lune, c'est qu'elle vous regarde. Le Soleil ne peut pas vous regarder parce qu'il vous éblouit. Et puis, on ne peut pas regarder le Soleil, tandis qu'on peut regarder la Lune. Et donc, si on peut la regarder, elle vous regarde. Elle est à la fois un œil et un miroir. C'est-à-dire qu'à la fois, on peut regarder sur elle, et en même temps, elle vous voit. Et elle vous suit. Évidemment, la lune, c'est plus rare, puisqu'en général, les enfants dorment quand la lune se lève. Mais lorsqu'il était possible de la voir, c'était toujours un émerveillement, parce qu'elle donnait un sentiment qu'on pouvait l'apprivoiser, en quelque sorte. Alors que le soleil ne peut pas s'apprivoiser. Le soleil, c'était toujours ce qui était interdit, défendu. C'est un astre qu'on ne peut pas encore une fois regarder dans les yeux, qui brûle éventuellement, et dont il faut se méfier, il faut s'en protéger très souvent. Alors que la Lune, c'est le contraire. La Lune, il y avait des légendes qui circulaient sur la Lune. Il ne faut pas dormir au clair de Lune, surtout au moment de la pleine Lune. Il ne faut pas se laisser prendre par les rayons lunaires, parce que sinon, si les rayons de la Lune vous atteignent, ils peuvent vous aspirer puis vous emmener dans le ciel. Mais moi, je n'avais pas peur de tout ça. J'avais le sentiment que c'était, j'allais dire, une veilleuse nocturne, une nourrice qui vérifiait que j'étais toujours là et que, au fond, il était mieux d'être bien avec elle. Et je pense qu'elle a apprécié mon premier poème, puisque depuis, au fond, ça a toujours été pour moi un astre familier. Et quand j'écris ce livre, ce bel aujourd'hui, 40 ans plus tard, c'est quand même la Lune qui est revenue. La Lune qui a commencé par être un œil nocturne, et puis qui s'est muée ensuite en astre blessé, et pour devenir finalement, peut-être comme il le sera un jour, une banlieue de la Terre.
0: Souverain luminaire, croissant céleste, divine lune, écoute-moi, passagère de la nuit. Flamme uranienne, brillante vierge, ô lune qui croît et qui décroît, qui est mâle et femelle, féconde mère du temps aux chevauchées radieuses, brillante, mouvante, terreau des astres clairs, belle, sereine, utile, doyenne de nos nuits, très sage vierge, reine astrée, cyclique promeneuse, viens, ardente, exaltée, dans tout l'éclat de ta lumière, viens aider, sauver tes mystes suppliants.
2: Mon cher Tintin, notre réserve d'oxygène commence à diminuer, ceci d'une façon vraiment inquiétante. Nous allons être obligés de quitter la Lune. Mais avant, nous avons le devoir de l'explorer le plus possible. Regardez. Nous nous sommes posés ici, sur l'hémisphère du satellite qui fait toujours face à la Terre. L'autre côté de la Lune n'a jamais encore été aperçu par aucun être humain. Nous allons donc partir à la découverte de cette face inconnue du satellite de la Terre.
3: J'aurais bien aimé vous accompagner, professeur, mais il faut que je reste ici pour prendre soin de Milou.

0: Soyez prudents, mes amis.
1: Et alors, et la face cachée de la Lune? On a mis longtemps à l'apercevoir.
2: Ça a été un grand mystère, une grande interrogation. C'est tout de même étonnant. Il n'y a pas d'astre qui soit si proche et qui ait à la fois autant de dissymétrie entre ce qu'on peut observer. On observe un tout petit peu plus de la moitié de la surface de la Lune. Si c'est une sphère, et normalement, tournant toujours une face vers nous, on ne devrait en voir qu'une moitié. En fait, on observe un petit peu plus, à peu près 10% de plus. Au lieu de 50%, on observe 59%, parce que la Lune se balance un peu, et puis le mouvement de la Terre par rapport à la Lune nous permet d'être tantôt un petit peu en avance, donc d'aller regarder un petit peu à droite, si vous voulez, ou à l'est, et puis de temps en temps, d'aller regarder un petit peu à l'ouest. Donc on connaît un petit peu plus que la moitié. Mais la première photographie de la face cachée a été faite par une sonde soviétique qui a fait le tour de la Lune et a photographié cette face cachée qui avait intrigué énormément. On a tout rêvé, tout supposé sur la face cachée, qu'il y avait des habitants, qu'elle était très différente, qu'elle paraissait, elle était le symbole de l'inaccessible pour l'humain. Du proche inconnaissable.
1: Ben alors, ça a été plutôt triste, la voir.
2: Et puis, ben oui, son mystère s'est évanoui. Aujourd'hui, elle nous intéresse pour des raisons un peu différentes. On se dit que si un jour, on est capable d'un... Enfin, on est déjà capable de le faire aujourd'hui, mais si un jour on peut financer des observatoires astronomiques qu'on mettrait sur la face cachée de la Lune... notamment des radiotélescopes, c'est-à-dire des télescopes qui reçoivent les ondes radio émises par les objets célestes, eh bien ces observatoires seront complètement protégés de l'influence des stations radio terrestres. Il y a tellement d'émissions, nous y contribuons en ce moment, la télévision encore plus, à la surface de la Terre, que ça crée une pollution radioélectrique, comme on dit, c'est-à-dire des ondes qui finissent par... être beaucoup plus puissante que les ondes reçues des faibles galaxies très lointaines. Et mettre un télescope sur la face cachée de la Lune, c'est la certitude d'avoir un très bon écran de protection qui est justement toute l'épaisseur de la Lune. Donc dans les projets à long terme que font les astronomes aujourd'hui et les agences spatiales, c'est une des idées, c'est d'utiliser la face de la Lune pour se protéger de l'émission de la Terre. C'est peut-être moins poétique que... le mystère de cette région inaccessible.
1: Elle est loin de nous, la Lune ?
2: À peu près à 300 000 kilomètres. En fait, elle a une orbite... Donc, ce n'est pas très loin, 300 000 kilomètres. C'est tout près. Elle a une orbite qui n'est pas tout à fait circulaire. Une orbite légèrement elliptique. Sa distance varie entre 300 et 400 000 kilomètres. C'est une chose dont on s'aperçoit assez facilement. Vous savez, quand la Lune passe entre la Terre et le Soleil, on a une éclipse de Soleil. Si la Lune est très proche, 300 000 km, la distance la plus proche quand l'éclipse se produit, la Lune cache un peu plus que le diamètre du Soleil. C'est une coïncidence que le diamètre apparent de la Lune, un demi-degré, soit égal au diamètre apparent du Soleil, un demi-degré, alors que la Lune est beaucoup plus proche de la Terre que l'est le Soleil. Mais cette coïncidence fait la beauté des éclipses de Soleil. On en a vu une il y a quelques jours. Quand la Lune est la plus proche de nous, son diamètre apparent est un peu plus grand. Elle cache complètement le disque du Soleil. Et on voit très bien la couronne extérieure, très faible, très gracieuse. Au contraire, quand la Lune est plus loin, donc pour d'autres périodes de son orbite, alors elle cache à peine... pas tout à fait le disque Soleil, et il reste un anneau lumineux. C'est ce qu'on appelle une éclipse annulaire. C'est très joli parce qu'il y a une bague, en quelque sorte. Un anneau, comme une alliance, qui subsiste dans le ciel au moment de la totalité. Et puis, quand elle est dans une position intermédiaire de l'orbite, alors l'anneau se rétrécit au point qu'il ne reste plus que les morceaux de l'anneau qui correspondent aux vallées sur le bord lunaire. Donc l'anneau se transforme en un pointillé de petits grains brillants. C'est très très joli à ce moment-là. On appelle ça une éclipse de perlée, les perles de l'éclipse, parce que la lumière ne passe que dans les vallées, les montagnes cachant le disque solaire. Oui. Donc ça reflète cette diversité des éclipses totales de soleil, reflète cette distance variable entre la Terre et la Lune. Mais 300 000 kilomètres, c'est pas loin.
1: Huascar, tu as agi noblement. Mais ton geste n'aura servi qu'à sauver la vie de ce jeune Indien, puisque le voilà protégé par le talisman, et non celle du jeune étranger qui, par sa générosité, s'est privé de sa seule chance de salut. Nos lois sont formelles. Il sera mis à mort, ainsi que son compagnon. Cependant, je désire leur accorder une grâce. Et cette grâce, la voici. Dans les 30 jours à venir, ils pourront choisir eux-mêmes le jour et l'heure où les rayons de l'astre sacré enflammeront leur bûcher. Je leur donne jusqu'à demain pour réfléchir et me porter leur réponse. Alors, il paraît que Hergé s'est inspiré d'une aventure de Christophe Colomb dans le Temple du Soleil en ce qui concerne l'éclipse.
0: Oui, alors en fait, je ne suis pas spécialiste du voyage de Colomb ni des civilisations précolombiennes, donc je ne suis pas vraiment sûr. Mais effectivement, on dit, j'ai entendu dire, mais j'en suis pas sûr, que Christophe Colomb a impressionné les Indiens en étant capable de prédire une éclipse de lune. Et donc l'éclipse de lune s'est produite et ça a eu un très grand effet sur les populations locales. Alors je ne sais pas si c'est vrai, mais si c'est vrai, ça nous rappelle l'histoire du Temple du Soleil, où Tintin arrive à s'échapper, ou en tout cas à être gracié, alors qu'il est condamné à être brûlé sur un bûcher, parce qu'il sait prévoir une éclipse de soleil.
1: Regardez.
0: Oui. Et ça, c'est la fin de l'histoire. Donc, Tintin est sur le bûcher déjà, et le bûcher va être allumé par le soleil. Mais Tintin a eu la possibilité de choisir le jour et l'heure du sacrifice. C'était la seule chose qu'on lui laissait faire. Donc, il a eu la chance de trouver une coupure de journal où il apprend qu'une éclipse totale de soleil aura lieu bientôt. Et donc, il demande à être brûlé sur le bûcher. Il sait que le bûcher doit être allumé par le soleil exactement au moment de l'éclipse. Et donc, effectivement, quand le moment arrive, il demande au soleil de voiler sa face. Et effectivement, l'éclipse se produit et l'effet sur les Incas est très grand.
1: Sur Milou aussi.
0: Sur Milou aussi. Par contre, le professeur Tournesol lui reconnaît tout de suite que c'est une éclipse et il n'est pas du tout impressionné. Et finalement, Tintin est gracié. Alors bon, là aussi, il y a beaucoup de choses à dire. Alors on peut d'abord faire remarquer que Tintin, comme d'habitude, a pas mal de chance, puisque une éclipse totale de soleil, c'est un événement assez rare en un endroit donné. Il y a une éclipse totale de soleil presque une fois par an, donc c'est pas un événement intrinsèquement rare, mais une éclipse totale de soleil ne concerne à chaque fois qu'une mince bande à la surface de la Terre. Et si on n'est pas, une sorte de couloir, et si on est dans ce couloir, on assiste à l'éclipse, mais si on est un petit peu à l'extérieur du couloir, l'éclipse n'est que partielle, et si on est bien à l'extérieur du couloir, on ne voit aucune éclipse. Donc il a déjà de la chance de trouver une éclipse. Alors ce qui est amusant aussi, c'est que les éclipses, comme je l'ai dit, sont des événements assez rares, et donc on peut se demander, en prenant après tout Hergé au pied de la lettre, s'il y a eu des éclipses totales de soleil au Pérou, disons au XXe siècle. Alors, j'en ai trouvé deux intéressantes, l'une en 1937 et l'autre, je crois, le 21 janvier 1944. Celle de 1937 se déroulait dans la fin d'après-midi et donc ça ne cadre pas avec l'histoire puisque ici on nous dit 11 heures du matin. Donc, je l'ai éliminée. Et donc, si on doit, après tout, croire Hergé sur parole et dire qu'il nous montre une véritable histoire, alors il ne nous reste plus que l'éclipse du mois de janvier 1944. Et donc, montrer une éclipse de soleil, ça nous permet de dater l'histoire. On peut dire que l'album se termine le 21 janvier 1944. Mais on peut dire des choses encore plus extraordinaires, encore plus précises. Et ça montre la force de l'astronomie. Montrer une éclipse, ça nous dit des choses sur l'histoire. C'est donc à 11 heures que Tintin demande à être brûlé. À 11 heures, on peut penser que c'est 11 heures temps du soleil, parce que on voit que les Incas utilisent un cadran solaire pour mesurer l'heure. Le soleil est leur dieu, donc on peut vraiment penser que Tintin utilise l'heure du soleil. On voit ici une mesure du temps avec un cadran solaire. Donc c'est à 11 heures temps solaire local que Tintin demande à être brûlé. Et donc, je suis en mesure, je risque peut-être de recevoir des boules de cristal, parce que je peux vous dire où est le temple du soleil. Le temple du soleil se trouve à l'endroit où l'éclipse du 25 janvier 1944 a été totale à 11 heures du matin, temps solaire local. Et en fait, cet endroit, il n'est plus tout à fait au Pérou, il est déjà de l'autre côté de la frontière, il est au Brésil, il est dans dans le cœur de l'Amazonie brésilienne. J'avais calculé ses coordonnées, disons exactes ou à peu près exactes, parce qu'en fait, on ne peut quand même le localiser qu'à une centaine de kilomètres près, mais c'est déjà pas si mal. Et donc, il n'est pas au Pérou, il est déjà au Brésil, dans la forêt amazonienne. Et du coup, voilà, montrer cette éclipse, eh bien, on sait qu'elle est au Pérou. Il n'y en a pas eu tant que ça au Pérou. Ça ne peut être que celle du 25 janvier 44. Et à 11h du matin, temps du soleil, eh bien, c'était seulement dans cet endroit de l'Amazonie brésilienne que l'éclipse était totale. Et donc, on sait où se trouve le temple du soleil. Et donc, c'est un secret qui doit, en principe, ne jamais être révélé. Ben, vous voyez, la force de l'astronomie, c'est d'être capable de dévoiler des secrets cachés.

0: plat préféré où, la lune? Dans le désert, sous un porche, au bout d'un clocher, dans le caniveau?
1: Comme un point sur un i, c'est ça? Sur un clocher jauni.
0: Vous savez en quelle phase de lune on est là?
2: Elle est grosse. Quel est son âge? Elle est presque multicolore, comme une robe à ramages, mais elle court lentement.
1: La lune, c'est tout juste si on la distingue d'un réverbère.
0: Elle est gibbeuse, là.
1: Nos contemporains ont peur de la nuit. Pourtant, il n'y a plus de loups.
0: Se méfier de la lune, hein. Afin donc de commencer mon histoire, vous saurez qu'hier, lassé sur mon lit de l'attention que j'avais prêtée à ce saut livre que vous m'aviez autrefois tant vanté, je sortis à la promenade pour dissiper les sombres et ridicules imaginations dont le noir galimatia de sa science m'avait rempli. Et comme je m'efforçais à déprendre ma pensée de la mémoire de ces contes obscurs, m'étant enfoncé dans votre petit bois, après un quart d'heure, ce me semble, de chemin, j'aperçus un manche de balai qui se vint mettre entre mes jambes et à califourchon, bon gré mal gré que j'en eusse, et je me sentis envolé par le vague de l'air. Or, sans me souvenir de la route de mon enlèvement, je me trouvais sur mes pieds, au milieu d'un désert où ne se rencontrait aucun sentier. Je repassais 100 fois sur mes brisées, mais cette solitude m'était un nouveau monde. Je résolus de pénétrer un peu plus loin. Mais sans apercevoir aucun obstacle, j'avais beau pousser contre l'air, mes efforts ne me faisaient rencontrer partout que l'impossibilité de passer outre. À la fin, fort harassé, je tombai sur mes genoux. Et ce qui m'étonna davantage, ce fut d'avoir passé en un moment de midi à minuit. Je voyais les étoiles luire au ciel, avec un feu bleuétant. La lune était en son plein, mais beaucoup plus pâle qu'à l'ordinaire. Elle éclipsa 3 fois, et 3 fois dévala de son cercle.

0: Jacques Lascar, vous êtes astronome. Il pourrait lui arriver des choses à la Lune?
1: Ah ben, ce qui peut lui arriver, je ne sais pas pour elle de mieux, mais pour, en tout cas pour nous, qui n'est pas très bien, c'est qu'elle parte. Mais en fait, ça...
0: Vous voyez quand même.
1: Ah oui. Hein? Elle peut partir. Et non seulement elle peut partir, mais elle est en train de partir.
0: Ah bon?
1: La Lune, en fait, la Lune, oui, elle en a assez de la Terre, elle est en train de partir. Mais en fait, elle est toujours... Disons que ça, c'est encore cet effet de marée, toujours ce terrible effet de marée. Vous avez vu, donc, finalement, à chaque marée, ça déplace en fait de l'eau à la surface de la Terre. Et puis aussi, il faut voir que la marée, ce n'est pas seulement déplacer l'eau, ça déplace aussi la croûte terrestre. On a une marée, la marée, c'est sur l'ensemble du globe. C'est-à-dire que la direction, disons que la présence de la Lune déforme la Terre. On est un petit peu plus attiré par la Lune. Et donc on a un bourrelet qui se forme dans la direction de la Lune, et en fait, à cause de la rotation de la Terre qui est rapide, ce bourrelet est un tout petit peu décalé par rapport à la Lune. Et puis comme la Terre n'est pas complètement élastique, et puis bon, on a aussi des océans, on a tout ça, ça fait un peu de dissipation. Et en fait, cette dissipation, elle va avoir tendance à ralentir la Lune, à faire que le bourrelet, il est un petit peu en avance par rapport à la direction de la Lune. Et ça va aussi... Disons que les deux effets, c'est que la rotation de la Terre va ralentir, donc le jour rallonge, et la Lune s'éloigne. Ça, c'est les deux effets donc dus à cet effet de marée. Donc c'est deux effets dissipatifs, on dit dissipatifs, donc ça ne reste pas toujours de la même manière. C'est comme si on freine, quoi. Quand on freine, donc on freine la Terre, et puis la Lune s'éloigne par la même occasion, parce qu'il y a une chose dont on a du mal à se débarrasser, c'est quand on a quelque chose qui tourne, eh bien s'il y en a un qui s'arrête de tourner, il faut qu'il y en ait un autre qui tourne ailleurs. Et là, c'est la Lune qui va tourner un peu plus, et en fait pour ça, elle va s'éloigner. C'est ce qu'on appelle la conservation du moment cinétique, en termes savants. Et la Lune s'éloigne, et ça on peut le mesurer. On a, disons que pendant les missions Apollo, ils ont mis des réflecteurs laser sur la Lune. Et puis maintenant, on peut mesurer directement la distance Terre-Lune au centimètre près avec des tirs laser sur ces réflecteurs. On mesure le temps que met un rayon laser pour faire l'aller-retour entre la Terre et la Lune. Et on trouve que la Lune s'éloigne avec une vitesse de 3,8 cm par an. Alors, 3,8 cm par an, bon, c'est pas beaucoup, mais enfin, avec des millions d'années, ça peut faire, ça commence à faire un petit peu plus. Et puis ça n'arrête pas, en fait. Hein. C'est pas une fois ça avance, une fois ça revient. Non, ça avance continuellement.
0: Et elle va où?
1: Elle s'éloigne de nous tranquillement. Elle s'éloigne de nous tranquillement. Alors, on ne le verra pas, là, comme ça, mais elle s'éloigne de nous. Et en fait, si on regarde un petit peu ce qui se passe dans le futur, eh bien si on prend le taux de dissipation actuel et qu'on le suppose constant, eh bien on trouve que dans 1,5 milliard d'années, eh bien la Lune sera suffisamment éloignée pour que son effet stabilisateur de la Terre ne marche plus, et qu'en gros la Terre à ce moment-là se trouve dans une zone où son axe n'est plus du tout stable. Donc cela, on pourra avoir, hein, si on attend, si on est suffisamment patient, si la nuit est assez longue et que dans 1,5 milliard d'années, on est encore là, eh bien, on verra l'axe de la Terre à ce moment-là basculer. Et on a fait des simulations récemment ici, et on a simulé des conditions un petit peu réalistes pour ce lent départ de la Lune. Et puis on a effectivement, alors pendant, tant qu'on n'arrive pas à cette zone méchante, une zone chaotique, disons, dans le mouvement de l'axe de la Terre, bon, tout se passe à peu près comme maintenant. Puis dès qu'on arrive dedans, eh bien, on a des excursions qui font où l'axe de la Terre se redresse complètement, va à 90 degrés, enfin, couché sur l'orbite, et ceci tant qu'on est dans cette zone.
0: Que la Lune s'éloigne, ça c'est un phénomène qui ne peut pas s'inverser. La Lune ne peut pas, au contraire, se rapprocher de nous? Non, c'est pas prévu, ça.
1: Est-ce qu'elle peut se rapprocher de nous? Non, je... Disons, pas...
0: Pas tout de suite.
1: Pas tout de suite, voilà. Non, non, elle ne peut pas. Disons que tant que la... Ce qui se passe, c'est que tant que la Terre tourne plus vite que la Lune, disons que c'est la vitesse de rotation de la Terre sur elle-même, donc ça c'est un jour, c'est 24 heures, et puis on a la vitesse de révolution de la Lune autour de la Terre, qui est de l'ordre de 28 jours. Donc en fait, tant que l'un est beaucoup plus rapide que l'autre, ça va être la Lune qui va s'éloigner. Donc la dissipation va avoir tendance à faire que la Lune s'éloigne.
0: Est-ce que vous pensez, Pierre Léna, qu'on va retourner dans la Lune un jour?
2: Sûr, plutôt que dans. Oui, je crois que ça se produira. Vous savez, l'expédition Apollo sont terminées avec des grands bouleversements mondiaux, les bouleversements de l'économie, l'effondrement de l'Union soviétique, la fin de la course entre les superpuissances, l'émergence de l'Europe, et puis les urgences de la Terre. Donc, aujourd'hui, il n'y a plus de très grands projets d'exploration spatiale, et même cette station orbitale en orbite basse autour de la Terre ne fait pas, c'est le moins qu'on puisse dire, l'unanimité de... certainement pas de la communauté scientifique en tout cas, et c'est pas un projet très visible. Alors il y a tout de même des grands projets qui sont de retourner sur la Lune avec les hommes et d'aller sur Mars. C'est plus facile de faire le premier que le second. La question est de choisir entre les robots et les hommes. Du point de vue symbolique, du point de vue de l'aventure, c'est bien entendu les hommes qui comptent. Hein. Du point de vue de la science, du point de vue de l'exploration, même pour poser un télescope qui observerait les ondes radio, comme je le disais tout à l'heure. Les robots sont probablement capables de faire énormément de choses. Ils le font déjà sur tous les satellites que nous plaçons en orbite dans l'espace. Hein. Donc, à quel moment la dimension aventure sera-t-elle à nouveau suffisamment perçue par, disons, la collectivité humaine, hein, puisque c'est une aventure mondiale que de retourner sur la Lune ou sur Mars, pour que les pays s'entendent et mettent les ressources nécessaires, c'est difficile de le dire, quelque part dans le 21e siècle. Les Japonais attachent beaucoup d'importance à cela. Et ils ont un programme extrêmement bien construit. Il y a eu un colloque il y a quelques semaines au Japon, quelques jours même, sur retourner sur la Lune. Et dans le programme spatial japonais, qui est construit étape par étape, un retour sur la Lune, d'abord de robots, puis ensuite d'hommes, est prévu pour le siècle prochain. Bon, maintenant, ce sont des programmes, il faut les financer, c'est autre chose. L'Europe spatiale a une agence plus prudente, mon ami Roger Bonnet, qui dirige la science à l'Agence spatiale européenne, s'est fait le promoteur d'un programme très raisonnable, fait de petites étapes, de robots d'abord, puis d'appareils manipulateurs, puis peut-être un jour d'hommes. Quand aura-t-on les moyens de financer cela? C'est vraiment une question ouverte. Mais je crois que ça se fera un jour, oui. Parce que tout ce qui est possible, l'homme le fait.
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0: J'ai une pensée très ridicule qui a un air de vraisemblance qui me surprend. Je ne sais où elle peut l'avoir pris, étant aussi impertinente qu'elle est. Je gage que je vais vous réduire à avouer, contre toute raison, qu'il pourra y avoir un jour du commerce entre la Terre et la Lune. Remettez-vous dans l'esprit l'état où était l'Amérique avant qu'elle eût été découverte par Christophe Colomb. Ses habitants vivaient dans une ignorance extrême. Ils regardaient la mer comme un grand espace défendu aux hommes qui se joignaient au ciel et au-delà duquel il n'y avait rien. Cependant, voilà un beau jour le spectacle du monde le plus étrange et le moins attendu qui se présente à eux. De grands corps énormes qui paraissent avoir des ailes blanches qui volent sur la mer, qui vomissent du feu de toutes parts et qui viennent jeter sur le rivage des gens inconnus, tout écaillés de fer, disposant comme ils veulent de monstres qui courent sous eux et tenant en leurs mains des foudres dont ils terrassent tout ce qui leur résiste. D'où sont-ils venus? Sont-ce les enfants du soleil? Car assurément ce ne sont pas des hommes. Je ne sais, madame, si vous entrez comme moi dans la surprise des Américains. Mais jamais il ne peut y en avoir une pareille dans le monde. Après cela, je ne veux plus jurer qu'il ne puisse y avoir commerce quelques jours entre la Lune et la Terre. Les Américains eussent-ils cru qu'il eût dû y en avoir entre l'Amérique et l'Europe, qu'ils ne connaissaient seulement pas? Il est vrai qu'il faudra traverser ce grand espace d'air et de ciel qui est entre la Terre et la Lune. Mais ces grandes mers paraissaient-elles aux Américains plus propres à être traversées? L'art de voler ne fait encore que de naître. Il se perfectionnera, et quelques jours on ira jusqu'à la Lune. Prétendons-nous avoir découvert toutes choses, ou les avoir mises à un point qu'on n'y puisse rien ajouter? De grâce, consentons qu'il y ait encore quelque chose à faire pour les siècles à venir. Fontenelle, Entretien sur la pluralité des mondes, 1686.
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0: Au nom de Sélénée, Armstrong, Tintin et les Astroblèmes, avec Jacques Lacarrière, Pierre Léna, Robert Moscovitch, Jacques Lascar, Marie-Hélène, Jean-Baptiste, Anne-Charlotte et la complicité de Michel Kreis, un 21 juillet 1969. Texte de Marcel Proust, Hergé, Cyrano de Bergerac et Fontenelle. Extrait de film Il y a des jours et des lunes de Claude Lelouch, Objectif Lune et Le Temple du Soleil.

0: Nu Magnétique, Pierre Garrigue, Jean-Michel Després, Pierre Mine, Isabelle Jeanneret, Catherine Soulard.
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6: Bonjour à toutes et bonjour à tous. Nous commençons une nouvelle journée et une nouvelle semaine ensemble. Soyez les bienvenus au programme des matins d'été. Nous recevrons la cofondatrice de l'Observatoire des algorithmes publics pour parler de la façon dont l'intelligence artificielle s'est immiscée dans les services de l'État et dans nos rapports avec lui. Nous en parlons avec Soizic Pénicaud. Il sera aussi question des procès intentés contre Meta aux États-Unis et d'Andy Warhol. Vous écoutez France Culture, bienvenue. Il est 7h. Le premier journal de la matinée, c'est avec vous Camille Marigaud. Bonjour Camille.
7: Bonjour Julie, bonjour à toutes et à tous. Donald Trump minimise ses revers diplomatiques après le rejet de son plan de paix pour Gaza par le premier ministre israélien Benjamin Netanyahou, le président américain, qui modère aussi sa réaction face à l'Iran. Téhéran, qu'il l'assure, le détroit d'Ormuz restera verrouillé tant que Washington ne répondra pas à toutes les conditions posées par la République islamique. En Pologne, des manifestations en soutien aux réfugiés ukrainiens confrontés à une hausse des agressions et des actes de violence. Enfin, l'Europe en surchauffe, c'est ce qu'indique ce matin l'Observatoire européen Copernicus, avec une succession exceptionnelle de canicules. Le continent connaît son été le plus chaud jamais mesuré. Des phénomènes qui font chauffer les esprits des candidats et potentiels candidats à la présidentielle française, vous l'entendrez. Voilà qui ressemble à une claque diplomatique pour Donald Trump. Le premier ministre israélien rejette son plan de paix pour la bande de Gaza. Benjamin Netanyahou a balayé ce week-end les espoirs du président américain qui se vantait il y a 10 jours encore d'avoir trouvé un accord historique sur le désarmement du Hamas. Julie-Marie Lecomte, Donald Trump choisit pour l'instant de ne pas commenter, histoire de minimiser les choses.
8: Les journalistes qui le suivent ont eu beau s'époumoner pour lui arracher une réaction. Donald Trump les a ignorés. Pas de coup de son comme en juin quand il avait traité de cinglé le premier ministre israélien. Après son week-end dans le New Jersey, le locataire de la Maison Blanche a repris l'avion sans un commentaire. Façon peut-être d'essayer de réduire l'événement à une posture destinée à l'opinion publique israélienne. Benjamin Netanyahou est en difficulté à moins de 3 mois d'élections législatives. Il donne des gages à son électorat le plus droitier. D'ailleurs, minimiser, c'est aussi le choix de Trump quand les gardiens de la révolution iranien jurent que le détroit d'Ormuz restera fermé tant que Washington n'aura pas cédé à toutes leurs conditions. Fini les menaces d'attaque massive. Le voilà qui, dans une interview aux médias Axios, prétend jouer la discrétion, se contenter d'observer le régime s'asphyxier économiquement pour assurer l'Américain Paris que ça va s'arranger, que c'est comme une partie d'échecs. Reste à savoir s'il sait quel coup il peut encore jouer.
7: Les détails de Julie-Marie Lecomte depuis les États-Unis. Le rejet de ce plan de paix pour Gaza par Benjamin Netanyahou suscite de vives réactions au sein de l'opinion publique israélienne à laquelle, nous l'entendions, Donald Trump veut aussi s'adresser. Reportage à Jérusalem de Michel Paul, RFI pour France Culture.
9: En rejetant le plan international en 15 points, Benjamin Netanyahou suscite un vif désaccord dans les rues. Shai est un réserviste en permission, venu se rafraîchir à une terrasse de café du centre-ville.
10: C'est une honte absolue.
11: Le refus de Netanyahou d'envisager la moindre perspective et de prendre ses responsabilités au lieu de poursuivre ce massacre sans fin, c'est un drame pour des générations.
9: Une impasse politique que certains attribuent directement au choix de stratégie du Premier ministre Gaza, comme le dénonce Roni.
12: Il va tout faire pour faire capoter n'importe quel plan, tant que ça sert ses intérêts. Il faut absolument que nous sortions de là-bas, tout en exigeant qu'ils soient désarmés.
9: Mais face à ces critiques, la ligne de fermeté affichée par le gouvernement conserve de fervents partisans. Pour Hadi, la sécurité prime surtout.
13: Aucun retrait ne doit avoir lieu tant que nous ne sommes pas certains qu'il n'y a plus aucun danger pour Israël. Notre sécurité est prioritaire. Le coup que nous avons subi était trop lourd.
9: Et entre rejet du gouvernement et impératif de sécurité, la société israélienne demeure profondément fracturée face aux suites du conflit.
7: Le reportage à Jérusalem de Michel Paul, RFI pour France Culture. Nous vous en parlions la semaine dernière sur notre antenne en Pologne. Les violences et les agressions contre des Ukrainiens se multiplient depuis le début de l'été. Face à ce phénomène, des manifestations étaient organisées dans une vingtaine de villes hier en soutien à ces réfugiés installés dans le pays. Reportage de notre correspondant à Varsovie, Adrien Sarlat.
14: Quelques rapides coups de peinture bleue et jaune pour qu'apparaisse un message de soutien aux couleurs de l'Ukraine.
15: Ceux-là seront secs dans 2 minutes, vous pouvez les prendre.
14: Assis devant ses pancartes, pinceau à la main, le dessinateur Bartłomiej Kiałbowicz espère faire passer un message de solidarité.
15: Sous l'effet de la propagande des trolls russes et de la désinformation, les Polonais sont de plus en plus réticents et hostiles. Alors on assiste à une vague de violence massive contre les Ukrainiens et ça me rend très triste et ça me fait honte.
14: Une propagande reprise par le camp nationaliste qui, selon Wojciech, appuie ce narratif pour trouver un bouc émissaire à son électorat.
16: L'opposition insinue à la télévision que tous les malheurs du monde sont de la faute des Ukrainiens, qu'ils nous volent notre travail, qu'ils ont de meilleurs accès aux allocations que nous. Et je vois bien sur Internet comme on les dénigre.
14: Natalia vit en Pologne depuis 16 ans. La babouchka de 62 ans se dit réconfortée en constatant que tous les Polonais n'ont pas tourné le dos aux Ukrainiens.
17: Maintenant, quand je parle ukrainien dans les transports en commun, par exemple, je jette un œil autour, car on ne sait jamais si ça ne plaît pas à quelqu'un. On sait qu'on risque de se faire frapper.
14: Catholique pratiquante, Isabella, elle, dit ne pas comprendre l'attitude de ses compatriotes.
18: C'est étrange car les Polonais se disent chrétiens, mais ils ne voient même pas l'obligation chrétienne qui consiste à aider les gens qui fuient les bombes et qui ont trouvé refuge dans notre pays.
14: La semaine dernière, l'opposition nationaliste a proposé de déporter vers l'Ukraine tous les hommes ukrainiens sans emploi et en âge de se battre.
7: Au Canada, une femme est morte dans les incendies qui ravagent la Colombie-Britannique alors qu'elle essayait de quitter sa maison. Cet immense feu de forêt qui s'est déclaré vendredi dans le sud de la province a entraîné l'évacuation de plus de 20 000 personnes et déjà parcouru 13 000 hectares. Il reste pour l'heure toujours hors de contrôle. En France, plusieurs incendies actifs. En Lozère, un feu s'est déclaré hier au nord-ouest de Montpellier, 150 hectares parcourus par les flammes. 4 pompiers ont été légèrement blessés en luttant contre les flammes. Et c'est l'une des conséquences de ces feux. Selon France Info, le service départemental d'incendie et de secours de Gironde a reçu 400 demandes pour devenir sapeur-pompier volontaire depuis fin juillet, moment où l'incendie de Somos a débuté. Une hausse qui avait déjà été constatée après les incendies de 2022. La France n'est pas la seule à connaître un été exceptionnel. C'est tout l'ouest de l'Europe qui subit des températures inédites. Bilan ce matin de l'Observatoire européen Copernicus, Guillaume Fariol.
19: Une succession exceptionnelle de vagues de chaleur, alerte Copernicus. L'Europe occidentale connaît à ce stade son été le plus chaud jamais mesuré, 2,7 degrés de plus que la normale en juin-juillet. Le record de 2022 est nettement battu. Une chaleur inédite sur la quasi-totalité de la France, mais aussi de l'Espagne, de la Belgique, de la Suisse, dans la moitié sud du Royaume-Uni et dans le quart sud-ouest de l'Allemagne.

0: En France, la campagne présidentielle est en pause, mais cela n'empêche pas les candidats de s'interroger sur ces incendies, ces canicules qui percutent l'été. Les programmes sont en train d'être élaborés pour certains, et si le changement climatique est un thème central à gauche, à droite et à l'extrême droite, les choses sont moins évidentes, Mathieu Bonnour.
1: Dans les réunions autour du programme du Rassemblement National, l'écologie est souvent en bas de l'ordre du jour. Un cadre espère, ça sera plus facile d'en parler plus longuement. D'autres catastrophes peuvent arriver, il faut s'y préparer, poursuit ce parlementaire. Plus rien ne sera comme avant après cet été meurtrier, promet un proche de Gabriel Attal. Calendrier d'annonce repensé pour l'occasion, la géothermie présentée comme solution, ça devait sortir plus tard, mais avec la canicule, on a réagi, abonde le camp du candidat. L'inverse d'Edouard Philippe, ne jamais dévier du plan, des groupes de travail existe depuis des mois. Ce n'est pas un électrochoc, tempère un proche du maire du Havre. Comme chez Bruno Retailleau, son entourage ne voit pas dans cet été un besoin de changement. La raison, tout serait déjà prêt, son plan déjà tracé, l'écologie du bon sens, dit-on. Preuve encore que la droite essaye de se positionner. Florence Portelli, maire Les Républicains, organise en octobre un grand rassemblement intitulé de la journée « Puissance verte ». Elle précise « L'idée, c'est de dire à certains ténors de droite qu'ils sont à côté de la plaque s'ils pensent que leurs électeurs ne s'intéressent pas à l'écologie ».
0: Gabriel Attal qui se rend ce matin dans les Pyrénées-Orientales pour parler de la sécheresse avec les agriculteurs face à des récoltes en berne. Nous reviendrons sur ce sujet en longueur dans le journal de 8h.
2: Il est 7h10, Camille Marigot, c'est l'heure du reportage de la rédaction.
0: Et toute cette semaine, nos reportages rediffusés sont consacrés à l'environnement. Et nous sommes ce matin en Sicile, en première ligne face au réchauffement climatique dont nous parlions il y a un instant. La Sicile, dont plus des deux tiers du territoire sont en stress hydrique et où le nombre d'incendies a doublé entre 2023 et 2024. Le reportage de Bruno Duvic dans la région de Messine, au nord-est sicilien.
3: En voiture avec Carmelo Ceraolo, cet hôtelier de l'arrière-pays de Messine nous montre les dégâts causés par les épisodes soudains de fortes pluies ces dernières années. Ce champ d'olivier défiguré par exemple au-dessus de son hôtel.
4: Devant nous, on voit les restes d'un glissement de terrain après une inondation il y a quelques années. Toute la colline s'est effondrée dans la vallée en arrachant des oliviers centenaires. Ces événements reviennent de plus en plus souvent, jusqu'à une à deux fois par an.
3: L'imperméabilisation des sols aggrave les ravages provoqués par ces bombes d'eau, comme on dit ici. L'effet de l'action de l'homme, on la voit bien en contrebas de chez Carmelo. Capo Orlando, une promenade le long de la mer. Mais en 50 ans, la plage a perdu 80 mètres de profondeur. Salvatore Granata est le spécialiste de l'érosion côtière au sein de l'association écologiste Legambiente.
5: Dans les années 50-60, on a volé le sable pour construire. Donc, une partie de la plage est dans les maisons à côté. Et puis, on a construit des routes sur l'espace des dunes. Ces dunes assuraient l'équilibre de la plage. Elles ne sont plus là.
3: Pas de lien direct avec le changement climatique, donc, mais cela ne saurait tarder. Car d'un côté de l'horizon, le niveau de la mer s'élève. De l'autre, les bombes d'eau menacent.
5: Tous ces territoires près des plages sont à risque. Nous sommes dans une trappe. Nous risquons de devenir des migrants climatiques.
3: Au jardin botanique de Catane, à 2 heures de route, on rejoint Christiane Mulder, spécialiste du climat à l'université. Le problème n'est pas la quantité de pluie, mais sa répartition.
6: Il y a 500 mm de pluie par an en Sicile. En Angleterre, c'est 600. L'écart n'est pas énorme et pourtant là-bas, tout est vert. La différence, c'est qu'il tombe peu d'eau, mais continuellement. Ici, il y a une énorme averse et puis plus rien. Toute l'eau part à la mer, le sol est saturé, il ne peut pas l'absorber. Ensuite, il peut se passer des mois sans une goutte.
3: Car c'est une autre plaie qui touche l'île aux phénomènes extrêmes, la chaleur et la sécheresse. La Sicile est en première ligne du bouleversement du climat.
6: On ne sent plus l'effet modérateur du Gulf Stream. Avant, le flux d'air était horizontal, des Caraïbes vers l'Europe. Désormais, c'est un flux vertical de l'Afrique vers l'Europe du Nord. La température grimpe toujours plus. Il y a 4 ans, on a eu 48,8 degrés à Syracuse. C'est le record européen. européens. Un tiers de la Sicile va devenir comme la Tunisie. Il y a une désertification en cours.
3: Dans ces conditions se développe l'agriculture tropicale, avocat, mangue et même café ou banane. Piste à suivre avec précaution car il faut de l'eau. L'agronome Natale Torre s'intéresse à ce sujet depuis 50 ans.

0: Près de Messine, il teste en agriculture raisonnée les variétés de mangue qui s'adaptent le mieux ici.
1: La mangue a besoin de moins d'eau que les agrumes. C'est une plante mieux adaptée aux conditions extrêmes. La consommation de mangue augmente de manière exponentielle. Alors pourquoi faire venir des fruits de mauvaise qualité de pays lointains alors qu'il y a ici les conditions pour très bien les cultiver? Les manguiers existent en Sicile depuis des siècles, mais cela devient un produit de grande consommation.
0: L'adaptation ne fait que commencer. Dans ce grenier de l'Italie qu'était la Sicile, la production de blé a chuté de moitié l'an dernier.
2: La Sicile en première ligne face au changement climatique, un reportage de Bruno Duvic, diffusé pour la première fois sur notre antenne le 17 novembre dernier. Le temps en France pour aujourd'hui avec 22 départements du centre et du sud-est placés en vigilance orange canicule. Ce sera à partir de midi. Ce matin, des averses prévues sur l'ouest, l'Auvergne-Rhône-Alpes, la Bourgogne-Franche-Comté, un ciel gris sur le Béarn et le Pays Basque, voilé sur les côtes normandes et jusqu'en Picardie. Cet après-midi, des orages sont attendus sur les Pyrénées et dans l'est du côté des températures. Il fait ce matin 20 degrés à Cherbourg, 21 à Amiens, 23 degrés à Bordeaux, 26 à Metz et à Bourges, 29 degrés à Nice. 7h passée de 14 minutes, les matins d'été avec vous, Julie Gacan.
3: Merci Camille Marigot, on vous retrouve tout à l'heure à 7h30. 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
3: François d'Assise a gagné à peu près 5000 followers au cours de sa vie alors qu'il n'était pas riche et pas beau, comme lui avait aimablement fait remarquer ses disciples. 800 ans plus tard, les GAFAM ont trouvé l'astuce pour créer de toutes pièces les nouvelles figures de sainteté sur les réseaux sociaux, mais leur fonctionnement autorise aussi les plus mal intentionnés à jeter leur filet. C'est pour les dommages causés sur les mineurs, les utilisateurs les plus jeunes, que l'entreprise Meta a été condamnée la semaine dernière par un juge du Nouveau-Mexique. Plusieurs autres procès sont en cours contre la multinationale qui possède Facebook, Instagram et WhatsApp. Bonjour Valère Dior.
6: Bonjour.
3: Merci beaucoup d'être avec nous ce matin. Vous êtes professeur de droit public à l'Université de Brest. Vous êtes membre de l'Institut universitaire de France et vous avez coécrit avec Emmanuel Netter « État et réseaux sociaux, contrôler le discours en ligne » paru aux éditions LGDJ. Alors Valère Dior, d'abord, tous les procès en cours aux États-Unis en ce moment contre Meta, quand ont-ils commencé? Parce que les procédures sont longues et sur quelles accusations d'emblée?
6: Eh bien, disons que c'est l'épisode du Nouveau-Mexique et l'épisode le plus récent d'une saga dont on peut dire qu'elle a commencé en 2023. À partir de 2022-2023, on a eu vraiment une multiplication d'actions en justice menées par les procureurs d'une trentaine d'États fédérés aux États-Unis. Et pour ce qui nous intéresse spécifiquement, le procureur du Nouveau-Mexique, Raúl Torres, a initié cette action en justice en 2023 sur le fondement, et ça c'est particulièrement intéressant, sur le fondement du droit de la consommation. Et donc l'idée c'était d'affirmer que par des pratiques commerciales déloyales ou abusives, Meta s'abstenait d'informer le public et les utilisateurs d'un certain nombre de menaces finalement rôdaient sur la plateforme ou qui pouvaient résulter de son fonctionnement. Et donc c'est vraiment sous l'angle d'une législation qui est quand même datée d'une cinquantaine d'années que le procureur a décidé d'attaquer Meta en justice au nom de l'État du Nouveau-Mexique avec ces deux phases dont nous avons été témoins, une première décision qui a été rendue en mars 2026, et puis cette décision de la semaine dernière.
3: L'action du Nouveau-Mexique était une action de justice plus ou moins isolée, mais il y en a une autre beaucoup plus massive et collective, c'est cette coalition de 45 États fédérés par l'entremise toujours de leur procureur qui mène ses actions en justice contre Meta. Est-ce qu'à l'époque 2023, quand ces procès ont commencé, ou en tout cas ces actions en justice ont commencé, est-ce qu'il était déjà question d'intelligence artificielle, des mineurs qui discutent avec des chatbots, comme on dit, ou on était plutôt sur la protection de la vie privée au départ ?
6: On était plutôt sur la protection de la vie privée, on était sur la protection des mineurs contre les comportements prédateurs, notamment contre la présence de prédateurs sexuels sur les plateformes. Et donc la question des chatbots a plutôt émergé durant le contentieux. C'est pas un élément qui faisait partie de l'investigation menée par l'équipe du procureur initialement, mais c'est un élément qui est devenu crucial dans la mesure où Meta, à l'instar d'autres réseaux sociaux, a complètement intégré les chatbots au fonctionnement de ces différents services, qu'il s'agisse de Facebook, d'Instagram, de WhatsApp. Et c'est la raison pour laquelle, en l'occurrence, dans la décision d'il y a quelques jours, le juge a décidé d'intégrer un certain nombre de prescriptions, de mesures concrètes visant l'utilisation des chatbots, et particulièrement lorsque cela peut être fait dans un contexte de menace contre le bien-être ou l'intégrité mentale des mineurs.
3: Alors, est-ce qu'on peut donner quelques exemples de ces prescriptions ? Il y en a beaucoup. Le juge a condamné Meta à verser 567 millions de dollars pour financer des programmes de réparation. Réparer, c'est une chose, mais plus en détail, comment le juge a aussi contraint Meta pour l'obliger à revoir son fonctionnement ?
6: Alors effectivement, c'est une vraie distinction opérée entre la décision de la semaine dernière et la décision de mars. En l'occurrence, cette somme de plus de 500 millions de dollars est affectée principalement à la création d'un fonds qui doit bénéficier à l'État du Nouveau-Mexique. Donc ici, on n'a pas de victime individuelle identifiée comme ça pourrait être le cas pour l'affaire de la jeune Kaylee. C'était son pseudonyme à Los Angeles. Et donc il s'agit de créer un fonds qui sera destiné à permettre la mise en place de dispositifs d'accompagnement, de sensibilisation, mais aussi dans certaines mesures de traitement pour les mineurs qui auraient subi un préjudice du fait de l'utilisation des réseaux sociaux, en raison du caractère addictif des plateformes. Et donc, concrètement, ça c'est la première partie des mesures qui sont prescrites. Et par ailleurs, il y a un certain nombre de mesures techniques qui visent le fonctionnement même, le modèle économique finalement de la plateforme. Il s'agit notamment d'éviter que les mineurs puissent recevoir des notifications durant les horaires d'école, qu'ils puissent recevoir des notifications entre 22h et 7h du matin, qu'ils puissent être contactés par des personnes adultes avec lesquelles ils n'ont pas de contact préalable. Et donc, voilà, il y a un certain nombre de mesures. La liste est assez longue. Il y avait beaucoup plus de mesures préconisées par le procureur, mais ce qui est important, c'est que concrètement, le juge qui a statué dans cette affaire demande à Meta et à Facebook de modifier le fonctionnement de plusieurs mécanismes qui sont caractéristiques de son modèle, en fait.
3: J'en cite deux autres. Une limite de 90 heures par mois d'utilisation cumulée de Facebook et Instagram pour les moins de 18 ans. Alors 90 heures par mois, ça fait quand même 3 heures par jour en moyenne. Ça reste beaucoup. Couper certaines notifications destinées aux mineurs entre 22h et 7h ou pendant les heures de classe. Et puis interdiction pour tout adulte de contacter par message un mineur qui n'est pas dans ses contacts. Valerne Dior, est-ce que le juge a aussi retenu, est-ce qu'il a retenu toutes les demandes du procureur ?
6: Alors non, justement, il n'a pas retenu toutes les demandes du procureur pour une raison simple, c'est que certaines demandes, si elles avaient été prises en compte et mises en œuvre, pourraient créer une discrimination entre les plateformes de Meta, le service Facebook, Instagram et autres, et d'autres réseaux sociaux qui présentent finalement les mêmes caractéristiques. Je pense notamment à la question de la restriction d'accès pour les mineurs, donc concrètement l'interdiction pour les mineurs d'utiliser les réseaux sociaux. Ça faisait partie des mesures qui étaient préconisées. Il fallait mettre en place, selon le procureur, un mécanisme assez strict, rigoureux, de contrôle de l'âge qui permettrait de garantir à 99% que des mineurs n'utilisent pas le réseau social. Et concrètement, il a été considéré que si une telle mesure devait être mise en place uniquement contre Facebook, cela pourrait porter atteinte au droit de la concurrence et finalement que ces mesures viseraient spécifiquement Facebook, alors que d'autres réseaux sociaux, je pense notamment à TikTok, mériteraient sans doute d'être visés aussi par ce type de mesures. Donc tout n'a pas été suivi et c'était assez prévisible en réalité, parce que d'ailleurs même le procureur lui-même, dans ses communiqués de presse, a reconnu qu'une partie de ces demandes n'était pas réalisable avec le recul.
3: Interdire le défilement infini des contenus, par exemple, ça n'a pas été retenu par le juge. Cette décision d'un juge du Nouveau-Mexique, est-ce qu'elle peut agir sur le fonctionnement de Meta à la source, entre guillemets, donc au bénéfice de tous et toutes, où Meta peut changer ses règles juste pour les utilisateurs du Nouveau-Mexique et pas pour les autres?
6: Alors techniquement, ce serait possible. Hein. Il existe toujours des mécanismes de géoblocage ou d'adaptation géographique qui permettent de modifier le fonctionnement d'une plateforme ou certaines de ses fonctionnalités d'un territoire à un autre. On a déjà vu des mesures de cette nature-là à l'échelle internationale, notamment en Europe. Pour l'instant, c'est peu probable. Meta a déjà annoncé son intention de faire appel. Et puis surtout, la question qui se pose, c'est dans quelle mesure il est possible d'envisager de mettre en place ce type de dispositif dans le Nouveau-Mexique sans l'appliquer à l'ensemble des États fédérés des États-Unis pour éviter justement que certaines populations soient protégées et que d'autres non. Et c'est en ce sens qu'il me semble intéressant de noter qu'il y a vraiment une concomitance des actions en justice menées par, comme vous l'avez dit, plus d'une quarantaine d'États des États-Unis, qui portent, pas nécessairement sur les mêmes aspects juridiques, mais qui visent globalement à protéger les mineurs contre le fonctionnement algorithmique de Facebook, d'Instagram, contre l'éditorialisation, contre la manière dont les informations sont organisées, et puis plus généralement la manière dont les mineurs peuvent être exposés à un certain nombre de menaces lorsqu'ils utilisent la plateforme.
3: Est-ce que les plateformes continuent de leur côté à se défendre en invoquant, comme elles le font un peu à tout bout de champ depuis quelques années, le Telecommunications Act de 1996, qui avait l'objectif initial de favoriser la croissance d'Internet, et à ce titre on avait fait la promesse aux plateformes en ligne que les contenus publiés par leurs utilisateurs ne pouvaient pas engager leur responsabilité à elles. Est-ce que ça, c'est un argument qu'elles continuent à mettre sur la table, ou les transformations des réseaux sociaux sont telles qu'on ne peut plus en parler de cette façon-là?
6: C'est effectivement un argument qui a été écarté très rapidement au cours de la procédure. Donc la section 230 du Telecommunication Decency Act, c'est ce qu'on appelle aussi la règle du bon samaritain, à savoir qu'une plateforme ne saurait voir sa responsabilité engagée pour des contenus qu'elle n'a pas générés elle-même. En l'occurrence, ce qui est visé par cette action en justice et par d'autres, c'est le fonctionnement structurel de la plateforme, donc finalement la manière dont elle organise l'information, pour le dire très clairement, voilà, dont les informations apparaissent sur le fil d'actualité, dont les gens se voient suggérer des recommandations publicitaires ou des contacts avec lesquels interagir. Et donc finalement cette section 230 qui a été invoquée à l'envi par les plateformes depuis 1996, ici a été considérée comme non pertinente. Ça a été un bouclier particulièrement efficace au cours des 20 dernières années, et aujourd'hui on réalise que en recourant à des législations assez classiques, finalement c'est du droit de la consommation, le Unfair Practices Act, c'est du droit de la consommation, et ben on peut contourner ou écarter cet argument chronique des plateformes reposant sur la section 230.
3: Et ces décisions de justice prononcées aux États-Unis, Valérie Dior, et on en attend encore une dans la semaine, mercredi je crois, dans quelle mesure est-ce qu'elles peuvent servir cette fois l'Union européenne dans les enquêtes qu'elle mène sur ces plateformes pour mieux les réguler? Est-ce qu'elles peuvent se servir de ces décisions de justice-là?
6: Alors, ce qui est certain, c'est que ce sont des éléments qui vont inspirer les autorités publiques, tant à l'échelle de l'Union européenne que par-delà ce territoire. Il y a nécessairement des échanges d'informations entre l'équipe du procureur du Nouveau-Mexique et puis d'autres autorités aux États-Unis. On imagine bien, en tout cas c'est ce qu'affirme lui-même le procureur, qu'il a été sollicité par des autorités en Europe afin de fournir quelques informations, quelques éléments stratégiques. Je pense que ce qui est le plus intéressant, c'est le fait que dans cette affaire, on se soit appuyé sur des documents internes de Meta, des documents qui ont été fournis par les lanceurs d'alerte et qui permettent de connaître de façon un peu plus intime le fonctionnement de Meta, la manière dont les risques sont identifiés. Et je vois mal comment cette affaire ne pourrait pas envoyer un signal politique, mais aussi peut-être créer un effet moteur pour des enquêtes qui sont menées sur le territoire de l'Union européenne, qui portent justement sur la protection des personnes vulnérables et qui visent les mêmes types de fonctionnalités.
3: Et le 10 juillet encore, la Commission européenne a ordonné à Meta de modifier les interfaces de Facebook et Instagram, considérant qu'elles étaient trop addictives. Alors Valérie Dior, pour conclure, dans la presse, on compare la vague de procès aux États-Unis à ce qui s'est passé dans les années 50 dans l'industrie du tabac, quand deux experts britanniques ont établi un lien entre tabagisme, cancer du poumon, maladie cardiaque. 800 procès avaient ensuite été intentés contre les géants de la cigarette, jusqu'à ce que quatre multinationales du tabac signent des accords avec des États américains, une quarantaine ou une cinquantaine en tout, qu'elles acceptent de renoncer à certaines de leurs pratiques commerciales et de prendre en charge une partie des frais médicaux liés au tabagisme. Est-ce que cette comparaison est pertinente aux yeux du juriste que vous êtes ?
6: En tout cas, si on analyse la décision qui a été adoptée par le juge la semaine dernière, la comparaison apparaît pertinente, parce que ce qui a été mis en avant, c'est l'idée que le fonctionnement de ce réseau social serait équivalent à celui d'une, ils disent, public nuisance. Donc en fait, ce serait l'équivalent d'une atteinte à la santé et à la sécurité du public. Hein, et donc concrètement, il y a un certain nombre d'analogies, de métaphores qui ont été utilisées, qui évoquent finalement l'usine polluante, le tabagisme, l'industrie pétrolière. Donc on sent qu'il y a peut-être un glissement dans la manière dont le fonctionnement des plateformes sont appréhendées, et c'est très certainement une comparaison qui risque d'être reproduite aussi bien dans les procès qui sont actuellement menés aux États-Unis que dans d'autres pays de par le monde.
3: Merci beaucoup Valérie Dior d'avoir été avec nous ce matin dans les matins d'été. Je rappelle que vous êtes professeur de droit public à l'université de Brest. État et réseaux sociaux, contrôler le discours en ligne. Votre livre, coécrit avec Emmanuel Netter, apparu aux éditions LGDJ. Merci beaucoup.
6: Merci beaucoup.
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3: Il est 7h30 dans un petit instant et c'est l'heure des titres de l'actualité avec vous Camille Marigot. Bonjour Camille.
7: Bonjour Julie, bonjour à toutes et à tous. Les incendies dans l'ouest du Canada ont fait une première victime. Une femme de 80 ans est décédée en essayant d'échapper aux flammes qui ravagent la Colombie-Britannique depuis vendredi dernier. Ce feu de forêt a déjà détruit 13 000 hectares et poussé à l'évacuation d'environ 20 000 personnes. Des incendies et une sécheresse historique alimentée par le réchauffement climatique et les activités humaines. L'Europe occidentale, elle, vient de connaître la période juin-juillet la plus chaude jamais enregistrée selon le service européen Copernicus. Et au niveau mondial, les océans aussi ont atteint les niveaux de chaleur les plus élevés jamais enregistrés pour un mois de juillet. L'asphyxie économique plutôt que de nouvelles frappes sur l'Iran, c'est la préférence que semblait exprimer Donald Trump ces dernières heures, alors qu'hier, Téhéran a éloigné les chances d'un accord rapide sur la réouverture totale du détroit d'Hormuz. La République islamique insiste, ce passage stratégique restera verrouillé tant que Washington n'aura pas accepté toutes les conditions posées par l'Iran. Nous ne faisons que semi-négocier avec eux, a déclaré le président américain au site Axios, évoquant l'inflation galopante du pays et le fait que Téhéran, je cite, n'a plus d'argent. Un procès très médiatique débute aujourd'hui à Las Vegas, celui d'un ancien chef de gang accusé d'avoir commandité le meurtre de Tupac Shakur, légende du rap, tué en 1996. À Las Vegas. Il risque la prison à perpétuité incompressible. En revanche, ce procès ne permettra probablement pas d'élucider qui a tiré sur cette légende du rap. Le Parti des travailleurs du Kurdistan dénonce les erreurs et les lacunes du projet de loi sur l'avenir de ses combattants. Un texte qui sera soumis aujourd'hui aux députés turcs. Il prévoit le retour à la vie civile d'une partie des combattants du PKK et un dépôt des armes sans toutefois ouvrir la voie à une amnistie générale, un texte qui ne prend pas en compte le règlement de la question kurde selon la direction du PKK. La justice irlandaise a inculpé hier l'un des plus puissants trafiquants de drogue d'Europe, Daniel Kinahan, chef présumé d'un cartel dont la richesse est estimée à plus d'un milliard d'euros, considéré comme la plus puissante organisation criminelle d'Irlande. Marie Dorsay y revient dans un instant dans sa revue de presse internationale. Enfin, en France, les EHPAD contraints à davantage de transport.
2: transparence à partir d'aujourd'hui. Un nouveau décret prévoit 3 critères qui doivent désormais être obligatoirement rendus publics. Le taux d'encadrement de l'établissement, celui de l'absentéisme des équipes, mais aussi le taux de rotation du personnel, c'est-à-dire à quelle fréquence ces équipes sont renouvelées. Objectif, permettre aux familles d'avoir des chiffres concrets sur lesquels se baser. 7h32, les matins d'été continuent avec vous, Julie Gacan.
3: Merci Camille Marigot, c'est l'heure de la revue de presse internationale. Bonjour Marie Dorcet.
8: Bonjour Julie.
3: Votre revue de presse est le rejet hier du plan américain pour Gaza par Israël.
8: Une annonce qui a surpris le milieu de la défense israélienne, rapporte la chaîne de télévision israélienne Canal 12, qui affirme que depuis plusieurs jours, l'état-major examinait le potentiel retrait de l'armée de plusieurs sites de la bande de Gaza. Des discussions auxquelles le Premier ministre lui-même a participé, assure le média malgré les démentis. Des préparatifs en vue d'un retrait partiel des zones autour de Rafah, dont se fait écho également à Retz. Mais sur le plan diplomatique, l'annonce du rejet hier soir par Israël n'a pas particulièrement surpris les États-Unis. « Nous comprenons les impératifs politiques de Benjamin Netanyahou », a déclaré une source au sein du gouvernement américain, rapporte The Jerusalem Post. « Ça ne nous pose pas de problème tant qu'il continue de faire ce qu'on lui demande, notamment en ce qui concerne la réduction des attaques à Gaza », précise cette source. Le Conseil de la paix constate sur ce point-là une coopération israélienne, notamment un assouplissement des frappes quasi quotidiennes, assure un membre du Conseil au New York Times. Pourtant, rappelle un journaliste d'Arab News dans un édito, depuis l'entrée en vigueur de l'accord de cessez-le-feu, Israël continue de mener la terreur dans le territoire. Médecins sans frontières a récemment indiqué que 1185 Palestiniens avaient été tués, 3816 blessés depuis l'annonce de la trêve le 10 octobre dernier. Cela représente environ un Palestinien tué ou blessé toutes les 1h20. Mais sans le soutien israélien, le Conseil de la paix dispose de pouvoirs très limités, analyse la correspondante en Cisjordanie occupée d'Al Jazeera. Netanyahou a appuyé sur le bouton reset, affirme-t-elle.
3: Et les opposants au Premier ministre israélien ne sont pas très optimistes sur d'éventuelles réactions internationales.
8: Alors que Donald Trump ne s'est pas encore exprimé, que le rejet de ce plan en 15 parties fait figure de rupture inhabituelle entre Benjamin Netanyahou et Donald Trump, souligne le New York Times. Mustapha Barghouti, le secrétaire général de l'Initiative nationale palestinienne, estime auprès d'Al Jazeera que cela ne changera rien. La première étape de l'accord de cessez-le-feu obligeait Israël à arrêter les bombardements sur Gaza. Cet accord a été violé plus de 3000 fois. Ils ont violé l'obligation d'aide humanitaire. Ils n'ont pas été punis pour ça. Ils n'ont pas autorisé les forces de maintien de la paix à rentrer dans Gaza. Et maintenant, Benjamin Netanyahou annonce sans détour qu'il rejette les 15 points sur lesquels s'étaient mis d'accord les Palestiniens, les médiateurs et les États-Unis. La question est, que va faire Trump? Va-t-il faire quoi que ce soit? Ou Israël va-t-il encore pouvoir agir en toute impunité, non seulement vis-à-vis du droit international, mais aussi des accords qu'il a signés? Pourtant, souligne le média Haaretz, Trump a récemment fait preuve de froideur envers Benjamin Netanyahou. Leur rencontre le mois dernier était censée donner le coup d'envoi des festivités de la campagne du Likoud, mais s'est déroulée dans une relative discrétion, sans déclaration commune à la presse. Alors que le Premier ministre est au coude à coude avec ses adversaires dans certains sondages à l'approche des élections du 27 octobre, rappelle L'Orient le Jour, et semble prêt, selon The Guardian, à mettre publiquement à l'épreuve ses relations avec Trump pour renforcer son image de défenseur d'Israël dans son propre pays.
3: 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Pour la suite de votre revue de presse, Marie Dorcet, l'un des hommes les plus recherchés du monde est de retour en Irlande.
8: Daniel Kinahan, non seulement recherché dans son propre pays donc, mais aussi considéré comme l'un des hommes les plus dangereux du monde par les États-Unis, précise la BBC. Une seule charge retenue contre lui lors de son audience hier, avoir été à la tête d'une organisation criminelle entre octobre 2015 et avril 2017, rapporte The Irish Times. Un cartel comparé à la Camorra italienne ou encore au Yakuza japonais est soupçonné de trafic international de drogue, trafic d'armes et de blanchiment d'argent. Un cartel auparavant mené par le père de Daniel Kinahan, rappelle le Financial Times. 10 ans que Daniel Kinahan n'avait pas posé le pied sur le sol irlandais, rappelle The Irish Independent, extradé hier soir par Dubaï. Dubaï, jalon de la coopération judiciaire entre les deux pays, a d'ailleurs souligné le ministre irlandais, signe que l'Émirat durcit sa politique à l'égard des criminels qui y ont trouvé refuge, détaille The Financial Times. Le média émirati Khaled Time fait d'ailleurs dans un article le point sur 5 criminels extradés récemment par le pays.
3: Et vous concluez votre revue de presse, Marie, par une bonne nouvelle animalière.
8: Et oui, je vais vous parler des Numbats, ces petits marsupiaux emblèmes de l'Australie occidentale, précise ABC News, qui se félicite surtout de leur sauvetage. Sauvetage pas total, hein, on en compte entre 2 et 3 000 dans le monde. Mais en tout cas, cet animal a été retiré de la liste rouge des espèces menacées grâce au travail des groupes locaux, notamment le programme d'élevage du zoo de Perth, souligne le média australien. Une victoire d'autant plus grande que l'Australie est sans doute devenue la capitale mondiale de l'extinction, souligne la BBC. Et le chemin est encore long pour permettre la réintroduction dans la nature des Numbats et d'autres espèces endémiques menacées.
3: Merci beaucoup Marie Dorsay. Tout de suite, dans un instant, c'est l'invité des matins.
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3: En arrivant au bureau tôt ce matin, j'ai voulu retrouver une phrase croisée chez Hannah Arendt évoquant l'état moderne au tournant des années 60. Alors, je l'avais plus précisément en tête, mais il me semblait que l'avènement de l'intelligence artificielle dans les services publics dont nous parlons ce matin était une confirmation de ce qu'avait théorisé la politologue et philosophe. Donc j'écris dans la barre de recherche « Dans une bureaucratie développée, il ne reste plus personne à qui l'on puisse présenter des griefs ». C'était à peu près ce que j'avais en mémoire. Et j'avais oublié que depuis la fin juillet, Google propose avant toute chose une réponse formulée par intelligence artificielle. L'IA me confirme la phrase, la complète, me donne quelques éléments de contexte et m'interroge. Souhaitez-vous explorer comment Hannah Arendt explique ce problème ou parler de son impact sur la vie de tous les jours? Eh bien, sur la vie de tous les jours, mais je l'ai gardé pour moi. Merci monsieur, restons-en là, on a beaucoup mieux dans ce studio. Bonjour Soazic Pénicaud.
11: Bonjour.
3: Merci d'être avec nous, bienvenue. Vous êtes chercheuse et consultante indépendante en politique publique de l'intelligence artificielle. Vous êtes la cofondatrice de l'Observatoire des algorithmes publics et enseignante à Sciences Po Paris. D'abord, Soazic Pénicaud, pour bien poser le cadre de cette discussion, parler de l'IA dans les services publics, c'est parler d'intelligence artificielle générative, d'algorithmes, d'outils d'assistance ou de prise de décision, de quoi on parle ce matin?
11: Oui, c'est vrai que ça fait beaucoup de termes en même temps. Alors peut-être que le point d'entrée très actuel, c'est l'IA générative, l'intelligence artificielle générative, qui donc sont ces nouveaux systèmes type ChatGPT ou Google Overview dont vous venez de parler, qui permettent de générer du contenu, du texte, des images, des sons, à partir d'une requête en langage naturel, en langage humain. Ça a été des annonces qui ont été faites par le gouvernement il y a quelques semaines, que l'administration allait accélérer l'utilisation de ces outils pour faire de la transcription d'entretiens ou de réunions, pour assister les agents publics avec l'assistant IA dans la rédaction de texte, dans la synthèse, pour faire de la traduction également. Mais en réalité, dans l'administration, quand on parle d'automatisation au sens plus global, c'est une histoire qui est beaucoup plus longue. Notamment, dès les années 70, on a eu une numérisation du système des impôts et une automatisation des calculs. Et c'est vrai qu'on ne voudrait peut-être pas que les humains calculent à la main nos impôts ou nos allocations sociales. Mais c'est aussi depuis notamment le début des années 2010, une accélération des systèmes pour faire des prédictions. Par exemple, des algorithmes utilisés par la Direction générale des entreprises pour prédire les entreprises à risque de faillite et mieux les accompagner, mais aussi les algorithmes utilisés par les administrations sociales pour contrôler les allocataires. On a beaucoup entendu parler du score de risque des CAF, de France Travail plus récemment également.
3: On développera bien sûr tout à l'heure.
11: Voilà, et c'est aussi notamment Parcoursup, tout le monde connaît Parcoursup. Et donc là, on voit qu'en fait, on a tout un ensemble de systèmes utilisés qui recouvrent des technologies très différentes, mais qui ont des impacts très très importants.
3: Dont certains systèmes d'ailleurs sont plutôt présentés comme améliorant le quotidien des agents, automatisant des tâches répétitives. Quoi qu'il arrive, nous dit-on, un humain vérifiera que le résultat est correct. Par exemple, pour les systèmes de retranscription d'entretien dont vous parlez et qu'utilise par exemple la police, système parole, qu'utilise la police pour retranscrire des auditions d'enfants victimes. Déjà, est-ce que sur ces outils d'intelligence artificielle présentés comme bénins, est-ce que déjà vous avez des interrogations là-dessus?
11: Oui, moi j'ai des interrogations sur ça parce qu'en réalité, on retrouve à peu près les mêmes discours qu'on avait sur des algorithmes qui étaient plutôt des systèmes statistiques où on nous disait ça va assister les agents vont vérifier, ne vous inquiétez pas, tout est contrôlé. En réalité, sur de la retranscription d'entretien, et notamment dans des contextes de grande importance, on sait que l'IA générative peut faire des erreurs, puisqu'on rappelle que c'est des systèmes qui ne raisonnent pas et qui vont fonctionner par probabilité. Donc, par exemple, dans la retranscription d'entretien, il peut y avoir des erreurs de retranscription qui, si elles ne sont pas vérifiées, peuvent avoir des conséquences très importantes. Un exemple sur de la retranscription ou de la synthèse, c'est par exemple dans le système médical, on s'est rendu compte que certains modèles vont avoir tendance à minimiser les problèmes de santé des femmes au détriment de, et à prendre au sérieux ceux des hommes. Généralement, ces systèmes fonctionnent plutôt bien, donc on a tendance à abaisser notre vigilance, mais si une erreur se glisse dans ne serait-ce qu'une retranscription sur 100 ou une synthèse sur 100, quelle est la conséquence pour cette personne? Et c'est ça qui pose vraiment question, même si ces systèmes sont présentés comme de simples systèmes de productivité ou d'assistance des agents.
3: D'autant qu'on ne sait pas encore aujourd'hui à quel point cette intelligence artificielle peut déresponsabiliser au bout d'un moment, parce que c'est répétitif, parce qu'on ne sait plus tellement ce qu'on fait tous les jours, ça s'accumule. En plus, ces technologies sont censées supprimer les temps morts, donc le rythme s'accélère et peut-être qu'un agent, à la fin, se sent un peu déresponsabilisé et moins vigilant. Ça, ce sont des choses qu'on ne sait pas. Soazic Pénicaud, en tout cas, la France va investir 655 millions d'euros supplémentaires dans le développement de l'IA. Mais aujourd'hui, quels services publics l'utilisent déjà et lesquels ne l'utilisent pas? Parce que je ne sais pas si c'est encore le cas, mais il y a encore 2 ans, certaines collectivités, par exemple, s'étaient engagées à ne pas l'utiliser. La municipalité de Marseille, par exemple, avait bloqué ChatGPT, je ne sais pas si c'est encore le cas, sur les ordinateurs. Enfin, il y avait des réticences. Est-ce qu'elles existent encore?
11: Oui, je pense que Montpellier aussi avait mis des lignes rouges. Alors, c'est une très bonne question, notamment parce que en réalité, c'est très difficile de savoir où sont utilisés les systèmes et comment ils sont utilisés. Il n'existe pas à ce jour de cartographie spécifique des usages dans ne serait-ce que les ministères, mais aussi dans les collectivités. Donc, on a un vrai problème de transparence à la base. Ce qu'il faut aussi dire, c'est que Il y a des agents qui utilisent ces systèmes et des agents qui ne les utilisent pas. Et du coup, je mettrai aussi une nuance en disant, surtout sur les systèmes d'intelligence artificielle générative, on est parfois sur des utilisations d'initiatives individuelles. Et c'est d'ailleurs ce que le gouvernement utilise comme argument pour dire, il faut proposer une alternative officielle à des outils commerciaux parce que les agents les utilisent déjà. Mais en réalité, comme vous le dites, il y a des agents qui n'utilisent pas ces outils et qui n'ont peut-être pas envie de les utiliser. Mais en tout état de cause, c'est très difficile d'avoir un aperçu exhaustif des pratiques.
3: Donc les ministères de la Justice et de l'Intérieur, par exemple, disposeront dès cette année, nous dit-on, de technologies les plus avancées dans l'IA pour traiter des données sensibles, accélérer le traitement de visa notamment. Vous nous disiez, Soazic Pénicaud, que la Direction numérique des impôts était de toute façon pionnière en la matière, mais là ça s'est bien sûr accéléré, on parle d'autre chose. L'assurance retraite, qui en parle comme d'un moyen d'apporter des réponses de premier niveau d'assistance informatique, mais encore une fois avec toutes les questions que ça pose sur la suite. Et puis les collectivités territoriales, territoriales aussi qui sont essentielles dans le mouvement qui se déploie actuellement sur les usages et qui touche ces collectivités territoriales à des services publics très proches des usagers et qui touchent à notre vie quotidienne.
11: Oui. La ligne rouge dans les collectivités territoriales, c'est notamment celle de ne pas utiliser d'agents conversationnels, donc de chatbots, en lien direct avec les usagers. Par exemple, ça, c'est une ligne rouge qu'on voit. Après, en tout état de cause, moi, je n'ai connaissance d'aucune administration qui a mis une ligne rouge complète, surtout quand il s'agit d'outils officiels. Et il est clair que l'injonction globale, c'est d'utiliser ces outils de plus en plus, avec le postulat que ce sont des outils qui vont permettre d'améliorer les services rendus, d'améliorer aussi, ça c'est l'autre argument, le travail des agents. On remarque aussi qu'on parle beaucoup si on décrypte ce que le gouvernement a annoncé, il a annoncé une IA souveraine, utile et humaine. En parlant des agents, en parlant de qui maîtrisait ces technologies, mais il n'a pas parlé directement des citoyens et citoyennes et de la manière dont nous serions associés à ces prises de décision.
3: Pour les places en crèche, par exemple, pour les tarifs pour la cantine, le périscolaire, la taxe de séjour, tous ces services publics passent par l'intelligence artificielle.
11: Alors, je pense encore une fois que il faut séparer ce qui relève de l'intelligence artificielle, donc de l'IA générative dont on parle beaucoup, et ce qui relève de systèmes qui peuvent être des systèmes statistiques ou des tableurs de calcul type Excel, qui sont vraiment juste des critères qui vont être ensuite additionnés. Par exemple, les places en crèche, à ma connaissance, il n'existe pas de collectivité qui va utiliser de l'intelligence artificielle générative pour prendre ses décisions, ou Parcoursup, ou le score de risque des CAF. Tout ça, ce n'est pas de l'IA générative. En revanche, ce sont des systèmes de calcul qui reposent toujours sur de la technique. Et après, ce qui est intéressant aussi, c'est pour ça que je fais cette distinction, c'est parce que ces technologies vont avoir des enjeux différents. En revanche, le point commun de tous ces systèmes, et c'est pour ça qu'on peut parler d'automatisation et l'observer d'un point de vue global, c'est que ils viennent avec une aura d'objectivité, de neutralité, d'efficacité qui est rarement questionnée, en tout cas de prime abord. Parce que c'est un système technique, on a l'impression que c'est neutre, cet objectif, alors qu'en réalité, il s'agit de choix qui sont profondément humains, donc de par les critères qui vont être utilisés par ces systèmes, mais aussi dans la volonté même de les mettre en place dans le cadre de politiques publiques.
3: On a beaucoup dit, par exemple, combien les algorithmes de la CAF avaient reproduit des biais discriminatoires et mené à des abus, à des traques d'allocataires. On en parlera tout à l'heure après le journal de 8h sur Pénicaud, que ce soit alors Stanislas Guérini, l'ancien ministre de la Transformation et de la Fonction publique, qui avait lancé le mouvement en 2023, que ce soit beaucoup plus récemment David Amiel, ministre de l'Action et des Comptes publics. Ces ministres ont lancé des expérimentations à grande échelle de l'IA générative dans le service public. Au tout début de l'expérimentation, il y avait déjà plus de 1000 agents volontaires. Alors on ne sait pas si ces 1000 agents volontaires avaient par ailleurs des réserves, étaient sans doute conscients que l'IA sera destiné un jour à supprimer pas mal d'emplois et toutes les questions que vous soulevez dans l'observatoire. Mais est-ce que tous les bilans, toutes ces expérimentations ont fait l'objet de bilans, et est-ce que ces bilans sont publics?
11: C'est une très bonne question. Alors, sur l'assistant IA, donc l'agent conversationnel de l'État, il y a une expérimentation qui a été faite et une évaluation qui a été faite de l'expérimentation, et une synthèse de l'évaluation a été publiée, que moi je trouve assez parcellaire, mais on pourra y revenir. En revanche, j'ai regardé un peu, et sur les systèmes de traduction, notamment utilisés par le ministère des Affaires étrangères, mais qui vont être généralisés, je n'ai pas vu d'évaluation sur l'efficacité par rapport à des langues qui, notamment, sont connues pour être moins bien prises en charge par ces systèmes, ou sur les systèmes de transcription. Là, pareil, je n'ai pas vu d'évaluation publiée. C'est d'ailleurs une tendance qu'on remarque dans l'administration en général, dans les chiffres qu'on compile avec l'Observatoire des algorithmes publics. On s'est rendu compte que moins de 10% des administrations publient des évaluations, de quelque sorte qu'elles soient, sur les algorithmes qu'elles développent.
3: Alors, cet assistant IA, cet agent conversationnel, est expérimenté depuis 2025 auprès de 10 000 agents volontaires. L'investissement de départ, c'est 300 000 euros pour la phase pilote. La généralisation de l'outil doit coûter 700 000 euros environ pour l'instant, voilà, des expérimentations dont on ne connaît pas exactement les résultats. Aujourd'hui, le ministre David Amiel assure que l'objectif est de faire gagner du temps aux agents publics et non pas de les remplacer. Est-ce que, à ce sujet-là, il y a également des études d'inspecteurs qui ont remis un rapport à Matignon sur ce sujet, la question de l'emploi public, que peut-il devenir avec l'IA ? Est-ce que l'objectif est de faire des économies ? Et ça, là-dessus, est-ce qu'on a également des garanties ?
11: Oui, cette question de l'amélioration du quotidien des agents, elle revient en permanence et elle était déjà présente avant l'IA générative. On disait, on va mettre en place des systèmes automatisés ou d'aide à la décision qui vont améliorer le quotidien des agents. Ce qu'il faut voir, c'est que c'est souvent ce qui est affiché et après, derrière, les résultats ne sont pas forcément au rendez-vous. Un rapport de la Cour des comptes par rapport à l'utilisation de l'IA dans les ministères économiques et financiers a d'ailleurs souligné que c'était en réalité très rarement le cas, que il y avait seulement sur la quinzaine de cas d'usage un seul cas où ça s'était révélé vrai, ce repositionnement, cette amélioration du quotidien des agents et repositionnement sur des tâches intéressantes, et c'était que 25 agents, ce qui est assez peu. Ce qu'on remarque aussi, c'est que quelle que soit la volonté affichée, ça crée potentiellement aussi des effets de bord où ça ouvre la porte à des réductions d'emplois, que ces outils se soient montrés efficaces ou non. Et ce qu'on remarque aussi, c'est qu'on ne demande pas systématiquement leur avis aux agents sur quelles tâches ils vont trouver importantes, et on ne demande quasi jamais leur avis aux usagers et usagères sur est-ce qu'ils ont trouvé que le service s'était vraiment amélioré. Et je pense que c'est sur ce point aussi qu'il faut beaucoup insister, parce qu'en réalité, quand on parle de service public, on parle bien sûr de fonctionnaires et du travail des agents, mais on parle surtout d'un service public rendu. Et c'est pour ça que des évaluations en contexte avec des personnes concernées sont vraiment indispensables.
3: Vous travaillez aussi au sein de l'Observatoire des algorithmes publics, donc vous êtes la cofondatrice Soazic Pénicaud. Vous travaillez aussi sur la question du contrôle et de la protection des données. Est-ce que les systèmes algorithmiques développés et utilisés par ces administrations ne le sont qu'en interne ? Ou est-ce que les données circulent d'une administration à l'autre, mais passent aussi par des prestataires privés ?
11: Alors, les données utilisées par les administrations sont de plus en plus partagées entre administrations. Donc, très concrètement, si on prend l'exemple du système social, la CAF partage des informations avec France Travail, partage des informations avec l'URSSAF. En tout cas, toutes ces administrations se partagent des données entre elles. La police avec la CAF également. La CAF avec la police, oui, c'est des choses qu'il faut savoir. Ça, c'est des accords qui sont passés entre administrations dans le cadre de leur mission de service public. Et très concrètement, ça peut vouloir dire que voilà, les employeurs aussi transmettent les données à la CAF directement et que France Travail transmet les données des personnes en recherche d'emploi. C'est des systèmes de partage qui sont de plus en plus fréquents et qui sont souvent justifiés, encore une fois, par une amélioration du service rendu aux usagers, un meilleur accès aux droits. Ce qu'on remarque, c'est que c'est aussi des systèmes qui peuvent être utilisés pour accentuer un contrôle et une surveillance, notamment les nouvelles bases de données mises en place dans les systèmes sociaux désormais sont utilisées dans le cadre des contrôles. Mais il faut savoir aussi, comme vous l'avez mentionné, que ces systèmes sont souvent développés de concert avec des prestataires privés qui, eux aussi, ont potentiellement accès à ces données. Et en fait, ça crée autant de zones de vulnérabilité qui peuvent favoriser la fuite de données également, ou via des piratages. Et ça, c'est pas forcément des choses qui sont volontaires, mais il faut rappeler que l'administration a des obligations de protection des données qu'elle collecte et qu'elle utilise, et que ces dernières années, les fuites de données se sont multipliées.
3: En l'occurrence, quel prestataire, auprès de qui un organisme public, de service public, peut s'adresser pour demander des données sur telle ou telle personne ?
11: Alors, ça va être moins des données qui vont être produites par les prestataires, mais ça va être beaucoup plus, par exemple, des cabinets de conseil qui vont développer des outils pour les administrations et qui vont, dans ce cadre, collecter les données. Alors, À l'étranger, on a des exemples qui sont un peu glaçants. Par exemple, en ce moment, l'entreprise Palantir, qui a beaucoup fait parler d'elle parce qu'elle mène des activités dans les domaines de la surveillance et militaire, c'est l'entreprise prestataire du système de sécurité sociale britannique. Et on s'est rendu compte que Palantir, malgré les garanties qui avaient été apportées par l'entreprise et par le gouvernement, détenait les données de la sécurité sociale des Britanniques et donc était susceptible de les partager avec d'autres ou bien de les utiliser dans des cadres qui n'avaient rien à voir avec la mission qui lui avait été confiée dans le cadre de ce contrat de prestation.
3: Au Royaume-Uni aussi, on a utilisé récemment des données récoltées par des compagnies aériennes pour lutter contre la fraude sociale.
11: Tout à fait.
3: Qu'est-ce qu'elles disent ces données-là?
11: Tout à fait.
3: Qu'est-ce qu'on cherche à prouver?
11: Donc là, en l'occurrence, et c'est des choses qui ont été discutées en France aussi, donc là, c'est pas forcément des données qui vont être achetées à des prestataires, c'est des données qui vont être récoltées d'entreprises privées, mais l'objectif des Britanniques était d'identifier si des personnes avaient quitté le territoire sans le déclarer, donc pour déclarer des situations irrégulières. Ce qui s'est passé, c'est que notamment des personnes qui étaient irlandaises et qui étaient parties d'un aéroport, par exemple Dublin, et revenues par un autre aéroport, par exemple Belfast, s'étaient vues dire qu'elles avaient quitté le pays pendant un an parce qu'on avait enregistré leur départ, mais pas enregistré leur retour. Et ça, pourquoi ça se passe? C'est parce que les données, de toute façon, ne sont pas objectives et ne sont pas forcément complètement correctes. Et ces erreurs dans les bases de données ont mené à une suspicion des personnes, au lieu de se dire « bon, peut-être qu'on a des problèmes dans nos bases, il faudrait qu'on aille les regarder ». Et c'est là aussi où on se rend compte que toute cette façade d'objectivité, d'efficacité, elle se fissure assez facilement.
3: Surtout, vous nous disiez, Soazic Pénicaud, qu'il y a une réflexion aussi en France dans les administrations pour prendre modèle sur ce qui se passe au Royaume-Uni. Donc avec l'exemple que vous venez nous donner, ça, c'est forcément un petit peu inquiétant. Il y a eu en France l'affaire de la caisse des allocations familiales de Gironde en 2023, révélée par la cellule d'investigation de Radio France. La CAF avait envoyé des données sur ses allocataires à un prestataire qui les a mises en ligne en pensant qu'il s'agissait de fausses données. Enfin, en tout cas, les données personnelles de 10 000 allocataires sont retrouvées en ligne durant des années. Et peut-être un mot également sur la question du stockage des données, parce que là encore, on doit passer par des entreprises privées, par des prestataires. Et ça, les administrations se posent la question de savoir où sont stockées les données, ou c'est un impensé pour l'instant?
11: C'est de plus en plus quelque chose dont on parle, notamment parce que beaucoup des entreprises qui stockent les données sont américaines, donc Microsoft Azure, Amazon, et que avec les changements dans l'administration américaine, cette question de la souveraineté revient énormément. C'est quelque chose qui est en cours. Et en fait, très concrètement, ce que ça veut dire aussi, c'est que si vos données sont stockées sur des serveurs américains, sur des serveurs qui appartiennent à des entreprises américaines, même en France, le gouvernement américain peut demander à accéder à ces données. Donc on voit qu'il y a des énormes problèmes sur ça. C'est, je pense, des discussions qui sont en cours. En revanche, et je pense qu'on en parlera plus tard, c'est cette question de du stockage des données prend toute la place par rapport à la question sur pourquoi on construit ces systèmes. Et je pense que c'est ça dont il est important de discuter.
3: Pourquoi on construit ces systèmes et comment est-ce qu'on les construit? L'IA permet aussi de nous noter tous en fonction de critères qui restent opaques et sont des algorithmes qui reproduisent des biais de discrimination. On vous retrouve plus tard pour en parler, Soazic Pénicaud. Vous restez avec nous, vous écoutez France Culture, il est 8h. Le journal vous est présenté par Camille Marigot. Bonjour Camille.
12: Bonjour Julie, bonjour à toutes et à tous. Des tomates qui avortent, des oignons qui cuisent, les conséquences de la sécheresse et de la chaleur sur la production de légumes, du jamais vu depuis une décennie pour certains maraîchers. La sécheresse qui a aussi des conséquences sur tout le système de fixation des prix. Nous y reviendrons. La politique en France est bientôt le coup d'envoi des universités d'été. La présidentielle en ligne de mire et cette année encore beaucoup de prétendants. À l'étranger, les Haïtiens à leur tour, victime de la politique migratoire de Donald Trump. Au Portugal, la lutte contre le trafic de drogue, elle passe par l'interception de vedettes en mer, un phénomène qui inquiète de plus en plus les gardes-côtes. Notre correspondant les a suivis à bord. L'Europe de l'Ouest asséchée, en surchauffe, le continent a connu son début d'été le plus chaud jamais enregistré. C'est ce qu'indique ce matin l'Observatoire européen du changement climatique Copernicus, 2,7 degrés de plus que la normale en juin-juillet. Des chaleurs inédites en Espagne voisine, en Belgique, en Suisse, au sud du Royaume-Uni, en Allemagne aussi. Autre alerte de Copernicus, les températures de surface des océans mondiaux. Elles atteignent un record pour un mois de juillet. Et d'ailleurs, la France va à nouveau être confrontée à de fortes chaleurs cette semaine avec des conséquences pour les cultivateurs. Les récoltes de maïs sont au plus bas depuis les années 80. Celles de blé aussi sont en baisse. Certains produits comme les salades connaissent des pénuries ponctuelles en rayon. Et plus largement, ce sont tous les légumes qui souffrent. Ce maraîcher, par exemple, des Landes, s'est confié à Valentin Grille.
13: Maraîcher depuis 12 ans, il n'avait jamais vu ça, et les plus anciens de la région non plus. Quand un DOP évoque une catastrophe pour les haricots sensibles aux coups de chaleur, les tomates et les concombres sous serre connaissent eux des crues de production, car certaines fleurs avortent avant d'être pollinisées. Quand des acariens ne dévorent pas les fruits ensuite, ils prolifèrent dans des environnements très chauds et secs. Et puis il y a les coups de chaleur brutaux qui peuvent tuer des cultures de plein champ à l'air libre comme les oignons.
14: J'ai des collègues qui avaient des récoltes magnifiques, et en fait il y a une canicule dessus au moment de la récolte. Et les oignons cuisent. Vous pouvez avoir réussi votre culture jusqu'au bout de son déroulement. Il suffit d'un jour à 38 degrés et ça vous détruit la moitié de la récolte.
13: Pour les légumes de garde, ceux qu'on conserve l'hiver, comme les pommes de terre ou les courges, tout dépend de la date à laquelle ils ont été semés. En ce mois d'août, c'est au tour des carottes, poireaux, choux, betteraves ou navets. Mais certains plants meurent en l'espace de quelques jours. Le maraîcher bio va lui perdre 10% de sa production car il a multiplié les variétés. Il cultive une trentaine d'espèces environ.
14: La diversité cultivée, ça augmente la résilience de votre système, c'est-à-dire que vous répartissez le risque d'aléas météo sur plusieurs mois de l'année et sur plusieurs cultures. Par contre, c'est beaucoup plus complexe à gérer. Voilà.
13: Il s'escrime à irriguer ses serres, à déplier des ombrages, à surveiller l'état des plantes.
14: Ça veut dire qu'on est sans cesse sur le fil. Voilà. Au lieu de se dire c'est bon, on pourra faire ça mercredi ou jeudi, ça rentre dans le planning et toutes les autres choses à faire. En fait, c'est chaque fois intervenir en urgence au bon moment et ça rajoute du stress, de l'anxiété.
13: Quentin Dope alerte donc sur la santé mentale des agriculteurs et prévient un effort sera à faire sur les prix, qu'ils viennent des consommateurs ou de la grande distribution.
12: Car la loi Egalim, censée encadrer la fixation des prix, impose que les tarifs accordés aux producteurs ne puissent pas être remis en question lors de négociations commerciales entre industriels et distributeurs, des négociations organisées l'hiver et qui se terminent avant le début des récoltes. Dany Rochefort, président de la coopérative bretonne Eureden, qui regroupe 16 000 producteurs, il décrit comment ces vagues de chaleur mettent en péril cet équilibre des prix.
15: Les choses se passent très en amont, c'est-à-dire qu'un légume va demander une croissance de plusieurs semaines, voire quelques mois. Le producteur, lui, au moment du semis, il connaît le prix que la coopérative lui propose. Et le prix payé à nos producteurs sert de base de calcul pour établir le prix sur lequel nous allons nous mettre d'accord avec le client. Dans le modèle coopératif, nous avons quelque part une caisse d'auto-assurance en interne, c'est une caisse de péréquation, c'est-à-dire que chaque producteur laisse une partie de son chiffre d'affaires annuel dans cette caisse pour couvrir ce que l'on appelle les aléas de culture. Seulement cette année, devant une situation qui est très exceptionnelle, avec des déficits très très importants, ce système de solidarité voit toutes ses limites. Le prix unitaire, quelque part, ne va pas suffire pour les producteurs pour pouvoir couvrir leurs charges. C'est pour ça que l'appel aujourd'hui à nos clients est de revaloriser tout de suite le prix des produits qui vont sortir de nos usines dans quelques jours et dans les prochaines semaines, de manière à pouvoir réévaluer, là aussi, le prix payé aux producteurs.
12: Dany Rochefort, président de la coopérative bretonne Eureden. Et si la chaleur accélère l'assèchement des champs et des prairies, heureusement, certaines plantes résistent, comme la luzerne. Elle permet aux abeilles de continuer à butiner. C'est le reportage d'Héloïse Roger dans la Marne, près de Reims, ou dans une parcelle où le blé, déjà moissonné, cohabite avec ces plantes.
16: À perte de vue, un paysage jauni, des champs grillés par le soleil. Mais sur celui d'Arnaud Billet, agriculteur depuis 30 ans, de grandes tiges vertes à fleurs bleues se dressent sur toute la parcelle.
17: L'avantage de la luzerne, c'est que c'est un système racinaire très profond. Certains pieds de luzerne vont même jusqu'à 12 mètres de profondeur et vont chercher l'eau. Et c'est pour ça, regardez, ça fait deux mois et demi qu'il n'y a pas plu. Et la luzerne est toute verte, elle est en fleurs, elle est belle.
16: Sa floraison en été crée un garde-manger très précieux pour de nombreux insectes. On y voit bondir des sauterelles, voler des papillons, des coccinelles, mais aussi
18: Il y a des abeilles, je suis très content.
16: Philippe Lecomte, apiculteur juste à côté, se réjouit. Il a installé une vingtaine de ruches à quelques mètres du champ.
18: Une abeille, ça ne va pas au-delà de... pour aller chercher du pollen, 1500 mètres. Quoi. Le pollen frais, si on en trouve, on va le trouver autour des pattes des abeilles. Il faut voir les abeilles qui rentrent, si elles ont du pollen après les pattes. Ah tiens, on voit là, vous voyez.
16: De couleur blanc qui tire vers le gris.
18: S'il n'y avait pas cette luzerne, il n'y aurait rien. On aurait des abeilles qui auraient arrêté leur multiplication de l'espèce depuis longtemps et elles se seraient retrouvées dans des conditions d'hibernation à partir du mois d'août.
16: Une situation qui ne leur aurait pas permis de tenir tout l'hiver car à cette période, l'abeille a une durée de vie de 4 à 5 mois.
12: Le reportage d'Héloïse Roger dans la Marne, la torpeur estivale du côté des politiques. Gabriel Attal qui continue d'occuper l'espace médiatique dans l'espoir de rattraper son retard sur Édouard Philippe, le candidat, est ce matin dans les Pyrénées-Orientales, justement pour parler sécheresse avec des agriculteurs. Les autres, d'un bout à l'autre de l'échiquier politique, font une pause avant l'année de campagne présidentielle à venir. Et cela débutera avec les traditionnelles universités d'été et toujours autant de candidats sur la ligne de départ à la course à l'Élysée, Mélanie Kuzelevitch.
19: Ce sont les écologistes et les insoumis qui lancent les hostilités. Les uns avec leur journée d'été à Grenoble du 20 au 22 août, les autres avec les amphis, les universités d'été de la France insoumise le même week-end. La présidente du groupe Les Écologistes à l'Assemblée nationale, Cyrielle Chatelain, s'y rendra. Pas étonnant pour celle qui plaide régulièrement pour un rapprochement en vue de la présidentielle. Le week-end suivant, c'est au tour du Parti Socialiste d'organiser son université d'été à Blois. Une sorte de pré-campagne pour les potentiels candidats, y compris Raphaël Glucksmann, avant une primaire prévue à l'automne prochain. La date doit d'ailleurs être décidée dans les jours qui précèdent. François Hollande filera ensuite à Sens pour un débat avec Édouard Philippe.

0: Rassemblement national qui fera son congrès les 24 et 25 octobre prochains. Aux États-Unis, la politique anti-migratoire de Donald Trump cible désormais la communauté haïtienne. Après le tremblement de terre de 2010, les Haïtiens avaient obtenu un statut de protection temporaire. Il a été prolongé plusieurs fois, ce qui leur a permis de travailler, de s'installer sur le territoire américain. Mais depuis le 27 juillet, ce statut n'existe plus. La Cour suprême a validé sa suppression après un an de procédure. Reportage en banlieue d'Atlanta aux États-Unis. Isabelle Labéry.
1: Seigneur Jésus.
2: Ce dimanche, les rangs de l'église Saint-Pierre et Paul sont clairsemés.
3: J'ai des familles proches. Ils restent à la maison, ne font rien parce qu'ils ont peur de sortir.
4: La façon de faire nous met aux abois.
3: Ils viennent et prennent n'importe qui.
2: Marie et Annie chantent dans le cœur de l'église.
3: Je suis citoyenne américaine. Mais moi aussi j'ai peur parce que vous êtes haïtienne ou que vous parlez français, vous êtes née en Haïti, vous êtes à risque.
2: Pour le département de la sécurité intérieure, le statut de protection temporaire a été indûment prolongé par les administrations démocrates. Les Haïtiens doivent désormais rentrer chez eux, ce qui met Gernide très en colère.
5: Le gang est toujours présent. La violence alors, on n'a pas un président. Si un pays n'a pas un gouvernement, comment ce pays-là va fonctionner? Tout le problème est là.
2: L'Église propose son aide pour les démarches.
6: On ne le fait pas publiquement, on essaie de le faire de manière discrète.
2: Mais pour le curé, ce n'est pas encore le moment de l'action.
6: Et faire des manifestations pacifiques, aller dans les rues, cela ne va pas apporter beaucoup de résultats puisqu'ils ont la majorité, que ce soit au Sénat, que ce soit au Congrès. Alors, il faut attendre peut-être à la fin du mois de novembre pour commencer les manifestations.
2: Plus de 300 000 Haïtiens, désormais en situation irrégulière, espèrent une victoire des démocrates aux élections de mi-mandat.
7: Allez, à quel mandat ?
0: Le reportage d'Isabelle Labéry à Atlanta. Le premier ministre israélien Benjamin Netanyahou rejette le plan de paix pour la bande de Gaza de Donald Trump. Le président américain qui se vantait il y a 10 jours encore d'avoir trouvé un accord historique sur le désarmement du Hamas. Donald Trump qui choisit de ne pas commenter pour minimiser. Même chose concernant l'Iran. Alors que les gardiens de la révolution en jurent que le détroit d'Hormuz restera fermé tant que Washington n'aura pas cédé à toutes leurs conditions. Donald Trump écarte de nouvelles frappes massives. Les incendies dans l'ouest du Canada ont fait une première victime. Une femme de 80 ans est décédée en essayant d'échapper aux flammes qui ravagent la Colombie-Britannique depuis vendredi dernier. Ce feu de forêt a déjà détruit 13 000 hectares et poussé à l'évacuation d'environ 20 000 personnes. En Colombie, le nouveau président poursuit sa guerre contre le narcotrafic. 6 membres de groupes armés tués hier dans le centre du pays lors d'opérations militaires lancées par Abelardo de la Espriella, un message clair et percutant pour tous les bandits, a indiqué le chef de l'État, représentant d'une droite dure et investie en fin de semaine dernière. Lui était recherché jusqu'aux États-Unis. Daniel Kinahen, chef présumé d'un puissant cartel du crime organisé international. Il a été remis à l'Irlande par les Émirats Arabes Unis, où il avait été interpellé en avril dernier sur un mandat d'arrêt émis par Dublin, avec une fortune estimée à plus d'un milliard d'euros. Le groupe auquel il appartient est considéré comme la plus grande, la plus puissante organisation criminelle d'Irlande, accusée de trafic de drogue et de blanchiment d'argent. Autre illustration de la lutte contre le narcotrafic en Europe, au Portugal, où les saisies de cocaïne battent des records. Là-bas, un phénomène préoccupe les autorités, la multiplication des narcolanchas, ces embarcations utilisées par les trafiquants. Leur interception est un défi majeur, particulièrement périlleuse pour les forces de l'ordre. Notre correspondant à Lisbonne, Vincent Barros, a embarqué avec les gardes-côtes de la gendarmerie portugaise lors d'une patrouille de nuit.
8: Chaque soir, depuis Lisbonne, Pedro Marujo et son équipe prennent le large. Dans leur mire, les narcolanchas.
9: Le trafic est alimenté par ces vedettes rapides qu'on trouve très souvent le long de la côte en train de débarquer la drogue.
8: Des bolides équipés parfois de 4 moteurs de 300 à 450 chevaux, capables de dépasser les 120 km/h. Depuis mai, le Portugal a durci sa législation. Sans autorisation, ses vedettes ont notamment interdiction de naviguer la nuit. Le capitaine Pedro Marujo demande lui à ses hommes d'éteindre toutes les lumières.
9: Moins de signaux lumineux on a à bord, plus on peut se dissimuler et s'approcher au plus près de ces bateaux pour préparer leur interception.
8: Au large du cap Espichel, une embarcation

0: apparition non identifiée attire soudain leur attention.
1: La dernière vedette rapide liée au trafic de drogue qu'on a repéré, c'était précisément ici.
0: Fausse alerte cette fois, mais face à ces bolides, chaque interception est à haut risque.
1: Même sans être chargé de drogue, les vedettes rapides sont en soi une arme. Car à cette vitesse, s'il y a collision, cela peut nous coûter des dommages irréversibles à la fois pour nos bateaux, mais aussi pour nos hommes.
0: En un peu plus de 2 ans, 5 policiers et militaires espagnols et portugais ont été tués dans des collisions lors de courses-poursuites, le lourd tribut d'une nouvelle guerre contre les trafiquants en mer.
2: Le reportage de Vincent Barros, notre correspondant à Lisbonne. Le temps pour aujourd'hui, 22 départements placés en vigilance orange canicule du centre au sud-est. Des orages sont attendus sur le Poitou, la Bourgogne et sur les Pyrénées. Des rafales de vent pourront atteindre par endroits les 80 km/h. Les températures 26 degrés attendues à Lille, 29 à Rouen, 30 degrés du côté de Limoges, 31 à Nantes et Paris, 34 degrés à Gap, 35 degrés attendus à Ajaccio. 8h15 et les matins d'été continuent avec vous, Julie Gacon.
3: Merci Camille Marigot, à tout à l'heure 8h45. Bonjour Pierre Ramon.
4: Bonjour Julie Gacon.
3: La chronique du grand continent, chronique d'été, de quoi vous nous parlez aujourd'hui?
4: Aujourd'hui, je vais vous montrer comment l'arrivée d'un petit porte-conteneur sur les rives du Groenland illustre un changement historique dans la politique étrangère des États-Unis.
3: À tout de suite.
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3: Dans la chronique d'été du Grand Continent par Pierre Ramon ce matin. Alors vous nous parlez d'une opération de forage au Groenland encore plus inquiétante qu'elle n'en a déjà l'air.
4: Imaginez Julie, il fait 4 degrés et sur une mer calme et infinie, un porte-conteneur approche. Nous sommes entre le 70e et le 71e parallèle nord, sur la côte est du Groenland, dans un lieu nommé Jameson Land. Le bateau dépose sur le rivage une douzaine de conteneurs de l'entreprise américaine Greenland Energy. Il s'agit de matériel de forage pétrolier. Tout cela semble anodin, mais derrière cette scène pourrait se cacher la nouvelle stratégie de l'administration Trump pour conquérir le Groenland, comme nous le montrons dans une analyse détaillée sur les pages du Grand Continent. On se souvient qu'au début de son second mandat, Donald Trump a opéré une rupture géopolitique en renouant avec une politique d'expansion territoriale, notamment vis-à-vis du Groenland, ce territoire autonome qui fait partie du Danemark. Le président américain avait ainsi déclaré en janvier 2025 à la première ministre danoise, Mette Frederiksen, que le Groenland était à lui et a multiplié les pressions pour l'acheter ou l'acquérir. Mais cette stratégie s'est heurtée à un mur. Copenhague et Nuuk, la capitale du Groenland, ont refusé toute négociation. Le gouvernement danois était en cela largement soutenu par sa population pour s'opposer à Donald Trump, comme l'a montré notre sondage Eurobazooka mené avec l'institut de sondage Cluster 17. Alors que la population danoise a en effet une opinion habituellement favorable des États-Unis, en janvier 2026, à la suite de la crise du Groenland, 77% des répondants danois considéraient que l'élection de Donald Trump rendait le monde moins sûr.
3: Alors cette stratégie de conquête frontale n'a pas fonctionné, donc l'administration américaine a changé de plan?
4: Alors la nouvelle stratégie semble consister à agir de façon moins directe. Elle est portée par Jeff Landry, gouverneur républicain de la Louisiane et envoyé spécial de Donald Trump pour le Groenland depuis fin 2025. Pour lui, sa mission est simple, je cite, « faire du Groenland une partie des États-Unis ». Et c'est pour cette raison qu'il soutient les ambitions de forage au Groenland de cette entreprise américaine dont nous parlions. Précisons ici un point important. Le Groenland n'a pas autorisé le dépôt des conteneurs sur son sol et même, le Groenland n'a donné aucune nouvelle autorisation de forage pétrolier sur son sol depuis 2021. La situation est donc d'autant plus stupéfiante que ce bateau, et qui vient d'arriver sur le sol groenlandais, n'est que le point de départ d'une opération plus vaste. Un autre navire, de Greenland Energy, avec cette fois 300 conteneurs de matériel, doit partir à la mi-septembre du Canada en direction du Groenland pour un début de forage prévu en octobre.
3: Et alors, quel est l'objectif de cette opération ?
4: L'objectif semble bien être la conquête du Groenland, mais une conquête par les conteneurs et le forage, qui mise sur les hésitations des autorités locales pour imposer un fait accompli sur le terrain. Soulignons que jusqu'à présent, le gouvernement du Groenland semble avoir parfaitement compris et réagi à cette stratégie. Mais il y a une autre dimension, fondamentale, la préparation du récit. En effet, l'entreprise Greenland Energy a embauché un présentateur télévisé très populaire, le Dr Phil, pour réaliser une série de documentaires sur les, je cite, « pionniers des temps modernes » qui vont forer au Groenland. Dans un entretien récent, on voit ce Dr Phil interroger le président-directeur général de Greenland Energy, qui explique que l'odeur du pétrole qu'ils ont trouvé au Groenland, ou qu'ils s'apprêtent à trouver au Groenland, est, je cite, « douce et agréable » et surtout « promesse d'immenses profits à venir ». En janvier 2026, un haut fonctionnaire danois anonyme nous avait confié au Grand Continent la publication d'un scénario d'anticipation où il décrivait comment la conquête du Groenland pouvait se faire en 3 jours. Il expliquait que la fiction était nécessaire pour anticiper le pire. Et dans son scénario, la conquête commençait justement par l'installation d'une équipe de la grande chaîne de télévision américaine Fox News au Groenland pour diffuser à l'échelle mondiale une nouvelle vérité, le Groenland est américain. Aujourd'hui, la réalité rattrape ce scénario. Comme dans la fiction, la stratégie d'annexion du Groenland s'accompagne d'une campagne médiatique. Avant toute action décisive, tester les limites, créer des faits accomplis et surtout installer un récit. C'est ainsi que la réalité peut être transformée pour correspondre au désir de Donald Trump sans même qu'on s'en soit rendu compte.
3: Merci Pierre Ramon, la chronique du Grand Continent d'été. Merci d'avoir été avec nous.
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3: Nous sommes toujours avec notre invitée Soizic Pénicaud, cofondatrice de l'Observatoire des algorithmes publics, pour parler de l'intelligence artificielle dans les services publics et de ses promesses très incertaines, car on nous parle des bénéfices de l'IA comme d'évidence et sans prendre la peine de les mettre en balance avec son coût financier et qui profite aux fournisseurs et à ceux qui collectent et valorisent les données, sans prendre en compte non plus son coût environnemental, ses effets sur la relation à l'usager avec sa langue pauvre et impersonnelle, ni ses dysfonctionnements. Soizic Pénicaud, on a beaucoup dit combien les algorithmes de la CAF, par exemple, avaient reproduit des biais discriminatoires et mené à des abus, à des traques d'allocataires. Qu'a changé le nouvel algorithme mis en place en janvier par la Caisse d'allocation familiale ?
8: Donc, ce qu'il faut rappeler, c'est que depuis 2011, les CAF utilisent un score de risque pour prioriser les allocataires à contrôler. Donc, à partir du moment où vous touchez une allocation de la CAF, y compris les allocations familiales, il existe dans une base de données un score qui vous concerne. En 2023, l'association La Quadrature du Net et les journalistes du Monde et de Lighthouse Reports ont révélé que ces algorithmes favorisait, donc provoquait le surcontrôle de populations vulnérables telles que les familles monoparentales, donc en majorité des femmes, les personnes handicapées qui travaillent, donc qui touchaient l'allocation adulte handicapé, et de manière plus globale, les personnes précaires avec des situations d'emploi variables, etc. Suite à cela, et également suite à un contentieux qui a lieu en ce moment mené par des associations, la CNAF, la Caisse nationale des allocations familiales, a changé son algorithme début 2026. Elle a notamment enlevé un certain nombre de critères, et on le sait parce qu'elle a maintenant publié le code, les critères de tous les algorithmes qu'elle a utilisés, ce qui permet aussi de se rendre compte que l'algorithme précédemment utilisé s'appuyait notamment sur un critère de nationalité. Donc si vous n'étiez pas de nationalité française, votre score augmentait. Si vous aviez attaqué en justice votre CAF, votre score augmentait. Ou si vous habitiez dans un quartier défavorisé, votre score augmentait.
3: Et quand on appelle très souvent la CAF, aussi ça fait monter le score, entre guillemets.
8: Ça faisait varier le score.
3: Ce
8: n'est plus un critère qui est pris en compte. En revanche, et c'est ça qui est très intéressant et qui illustre bien le problème, donc la CAF a essayé, entre guillemets, de débiaiser ses algorithmes en retirant certains critères. Elle a retiré les critères de comportement, donc contacter sa CAF, elle a retiré le critère de nationalité, elle a retiré le critère du lieu d'habitation. Mais elle a, et c'est là où on voit l'intérêt des évaluations, réalisé des simulations pour voir quel type de profil serait encore contrôlé. Donc avec un algorithme qui est beaucoup plus épuré, qui prend surtout en compte donc encore les ressources, la situation familiale, mais avec beaucoup moins de critères. Il se trouve que cet algorithme défavorise toujours les mêmes personnes, donc toujours les familles monoparentales et les femmes célibataires avec enfants, toujours les personnes de nationalité étrangère. Donc en réalité, enlever les critères techniques de l'algorithme n'a rien changé. Et on peut expliquer pourquoi ensuite.
3: Mais ce qui avait été révélateur, enfin, je ne sais pas si ça avait été révélateur, à titre personnel, ça m'avait frappé, ça peut paraître anecdotique, mais quand la Quadrature du Net et ces journalistes que vous citiez ont révélé en 2023 le caractère discriminatoire de cet algorithme de détection des fraudes à la CAF, dans un entretien, un directeur de la CAF avait dit « Mais non, l'algorithme est neutre, voire même l'inverse de discriminatoire, car je cite « Nul ne peut expliquer pourquoi un dossier est ciblé, ce serait gage de qualité. » Enfin, c'est comme si à l'époque, c'était gage de qualité de ne pas savoir pourquoi l'algorithme avait ciblé un dossier en particulier.
8: Oui, et en plus, c'est assez faux parce qu'on pouvait l'expliquer puisque c'est un score. Encore une fois, on n'est pas sur des boîtes noires techniques très complexes à expliquer. L'opacité, elle est un choix politique. Et la preuve, maintenant, la CAF a publié ses algorithmes. Effectivement, c'est la technique est gage de qualité et gage aussi d'objectivité.
3: Et je vous ai coupé, mais vous alliez, Sozic Pénicaud, nous expliquer pourquoi l'algorithme tel qu'il a été modifié et mis en place donc en janvier pose toujours problème.
8: En fait, ce qui pose problème, c'est que la CAF n'a pas changé le type de personne qu'elle veut contrôler. Donc l'objectif, ce n'est pas seulement de traquer la fraude. La CAF explique qu'elle veut contrôler les erreurs qui ont mené à des trop-perçus. Donc quand les allocataires ont perçu trop d'argent par rapport à ce qu'il leur est dû, qu'ils l'aient fait exprès ou non. Ce qui est normal, après on peut se dire, ils n'essayent pas de contrôler les allocataires qui n'ont pas perçu assez d'argent. On se concentre en majorité sur les allocataires qui ont perçu trop. Le problème, c'est que comme la cible de la CAF n'a pas changé, les personnes qui vont être contrôlées seront toujours les mêmes. On ne peut pas changer les critères techniques de l'algorithme pour arriver à ce résultat. Le problème, c'est l'algorithme même et les politiques de contrôle. Si on cherche à identifier les personnes qui touchent beaucoup trop d'argent de la CAF, mécaniquement, ça va être des personnes dont les situations sont complexes parce qu'il va y avoir plus d'erreurs dans leur dossier, donc notamment qui vont toucher les minima sociaux ou qui touchent beaucoup d'allocations familiales. Et le problème, c'est de se concentrer sur une solution technique. Donc ici, l'algorithme est sur une solution de contrôler au lieu de la solution d'informer en amont, donc pour réduire les erreurs, de potentiellement aussi mieux accompagner les allocataires, de simplifier les règles. Et donc on se trompe de chantier et on ne pourra pas rendre cet algorithme plus juste puisque de fait, on va toujours chercher à contrôler les mêmes personnes.
3: C'est la même chose chez France Travail, anciennement Pôle emploi, qui a mis en place des algorithmes de notation pour détecter, je cite, les comportements suspects, avec des scores de suspicion pour évaluer l'honnêteté des chômeurs, le score d'employabilité pour mesurer leur attractivité, et là on aimerait quand même vraiment savoir comment on mesure aussi l'attractivité d'un ou l'employabilité de quelqu'un, les algorithmes de détection des allocataires en situation de perte de confiance. Les algorithmes ont fait psycho, Sozic Pénicaud, mais on se demande comment ils vont chercher, où ils vont chercher des informations pour confirmer ça.
8: Oui, tout à fait. Alors moi, je ne connais pas le détail exact de chacun de ces systèmes. Ce qu'on remarque en revanche, c'est que c'est beaucoup d'algorithmes qui sont utilisés dans la sphère sociale. Donc là, dans le cadre des personnes en recherche d'emploi ou dans le cadre des allocataires. Au détriment, par exemple, de systèmes qui pourraient être utilisés dans la lutte contre la fraude fiscale des entreprises. Ça, moi, je n'ai pas entendu parler d'algorithmes qui permettaient de faire ça. Ce qu'il faut remarquer aussi, c'est que même les algorithmes qui sont présentés comme étant bénéfiques pour les personnes peuvent être détournés. C'est ce que vous dites sur la perte de confiance. Est-ce qu'un système qui évalue la perte de confiance, alors déjà comment, pourquoi, avec quels critères, ça c'est une très bonne question. Mais est-ce que ce système va être vraiment utilisé pour mieux accompagner les personnes ou va être utilisé pour les sanctionner encore plus ?
3: En se disant, c'est pas la peine de l'envoyer à un entretien d'embauche, ça marchera pas.
8: Exactement, ou alors le score d'employabilité, comment va-t-il être utilisé ? Et donc c'est aussi ça que j'amène comme contrepoint quand on pose la question de est-ce qu'on peut utiliser utiliser les algorithmes pour améliorer le quotidien des usagers et des usagères ou l'accompagnement? La réponse, c'est souvent prendre le problème à l'envers et ça pose très très souvent plus de problèmes que ça n'apporte de solutions.
3: Et j'ajoute ou précise, tout à l'heure je parlais du fait qu'appeler la CAF, ça pouvait empirer le score qu'on a aussi auprès de la caisse d'allocation familiale. En fait, il s'agissait, quand on allait avec cet algorithme, quand on allait souvent voir si la CAF avait un nouveau document à nous montrer ou si on allait avoir toucher une aide, etc. Et bien plus on se connectait, plus on était considéré comme suspect parce que...
8: Alors parce que quoi? C'est une très bonne question. Et en réalité, ça fluctuait, c'est-à-dire qu'il y avait une espèce de juste milieu où vous deviez vous connecter pas trop, mais pas non plus pas assez. Et c'est là aussi où ça remet encore en question cette question des choix, c'est-à-dire qu'à un moment, quelqu'un a fixé un plafond et un plancher pour dire ça, c'est le bon nombre, bien sûr sur la base d'analyses statistiques, mais c'est des analyses statistiques qui, encore une fois, à la fin, ont été analysées par des humains pour prendre des décisions sur comment on allait utiliser ces chiffres. Mais c'est vrai que c'est des décisions qu'on a du mal à comprendre de l'extérieur et qui sont très peu explicitées.
3: Vous parliez de ces algorithmes que la CAF a rendus publics. Vous, comme observatoire des algorithmes publics, est-ce que vous pouvez, si vous le demandez, obtenir le code source des algorithmes? Et est-ce que les usagers de ces services, s'ils veulent comprendre pourquoi ils n'ont pas eu accès à une aide à laquelle ils pensent pouvoir prétendre, est-ce qui a accès à ces algorithmes? Est-ce qu'on a le droit de les demander? Et surtout, est-ce que ces organismes ont le devoir de nous les donner?
8: Tout à fait. Alors, il existe un cadre légal français, bientôt aussi un cadre légal européen renforcé avec l'AI Act, le règlement européen sur l'intelligence artificielle. Mais ce qu'il faut rappeler, c'est que les administrations qui utilisent des algorithmes pour prendre des décisions ont des obligations de transparence. Donc, elles sont normalement tenues de publier en ligne les algorithmes qu'elles utilisent. Mais vous avez aussi le droit, en tant que citoyen, citoyenne, personne concernée ou personne juste curieuse, de demander des informations sur ces systèmes au titre de ce qu'on appelle l'accès aux documents administratifs. Donc ça, vous pouvez demander des informations sur n'importe quel algorithme. Mais par ailleurs, si vous avez été sujet à une décision où un algorithme a été utilisé, déjà, l'administration a l'obligation de vous en notifier, même si la décision n'était pas complètement automatisée. Et vous avez ensuite le droit d'écrire à l'administration pour lui demander plus de précisions sur le rôle qui a été joué par l'algorithme dans la décision.
3: Et si l'administration refuse ou ne répond pas?
8: Oui, l'administration refuse souvent et ne répond pas souvent. Alors là, il est possible d'aller jusqu'au tribunal administratif pour se battre pour cet accès. C'est un gros travail. Ça ne veut pas dire qu'il ne faut pas essayer, parce que parfois ça fonctionne, et à un niveau individuel, ça peut fonctionner. Mais effectivement, c'est l'un des écueils. L'autre écueil étant qu'il y a des exceptions qui permettent à une administration de refuser, sous certaines conditions, notamment des systèmes qui permettent de lutter contre des infractions. Ça, c'est des choses que l'administration utilise souvent comme excuse ou comme raison pour ne pas communiquer des informations.
3: Alors, la semaine dernière, dans le journal La Croix, a paru une tribune signée de deux juristes, Élise Degrave et Thomas Honnet. Le titre de cette tribune, « La dénumérisation de nos services publics paraît absolument nécessaire ». Et ces deux chercheurs de rappeler que deux rapports du Défenseur des droits ont déjà alerté sur les effets de cette numérisation qui n'offre qu'un accès dégradé et rétréci aux droits des usagers, je cite ce rapport. Pourquoi est-ce qu'il faudrait absolument se dire qu'on garde le cap de l'IA? Pourquoi ce serait une évidence que maintenant on ne peut plus revenir en arrière, Sozic Pénicaud?
8: Je pense qu'il y a plusieurs raisons. Une raison qui est intéressante, c'est celle de l'injonction à l'innovation et de dire aussi que si on refuse d'utiliser ces outils, c'est parce qu'on ne veut pas améliorer l'action publique, le service public, et que la seule manière de le faire, c'est d'innover avec le numérique. Moi, je pense qu'il y a plein de manières d'innover dans l'action publique qui n'impliquent pas le numérique ou qui impliquent un numérique autre. J'invite également effectivement à lire le rapport annuel du Défenseur des droits et les autres rapports qui donnent des exemples éclairants de personnes qui sont touchées par ça. Donc je pense que c'est cette injonction à l'innovation et la réponse, c'est donc peut-être qu'il y a d'autres solutions. Et peut-être aussi, quand on met en place des algorithmes et des systèmes d'IA, déjà, il y a des lignes rouges, des systèmes qu'on ne veut pas mettre en place du tout, il faut le rappeler. Et par ailleurs, quand on décide de mettre en place un système, des manières de les encadrer, via des évaluations, via de la participation, via des systèmes de retour en arrière aussi, ou si ça ne fonctionne pas, on l'arrête, qui devrait être mis en place. Mais effectivement, notamment sur la question de la numérisation et de l'accès aux droits, la réponse démontrée par beaucoup de chercheurs, ce n'est pas le numérique.
3: Les comités citoyens aussi, qui existent, alors bon, on ne peut pas dire que ça existe partout dans le monde, que ce soit très développé, mais dans la ville de Portland aux États-Unis, par exemple, il y a un comité de surveillance des technologies urbaines. Ce sont vraiment des citoyens qui s'impliquent pour voir comment ça marche et éventuellement demander à ce qu'on arrête tout. Comment ça se passe ?
8: Tout à fait. Alors, il en existe aussi en France des comités participatifs, notamment à Rennes, notamment à Montpellier, il me semble. C'est des comités dont, alors parfois, c'est des comités qui sont seulement consultatifs. Et c'est ça qui est problématique aussi, c'est à quel point les citoyens et citoyennes ont vraiment une voix au chapitre, et à quel point cette participation n'est pas qu'une participation de façade. À Portland, ce qui est intéressant, c'est que les personnes sont rémunérées pour leur participation. Donc ça permet aussi à des personnes qui ont moins de ressources et qui ne pourraient pas le faire de manière bénévole de le faire. Là-bas, on peut aussi mentionner sur la dénumérisation la ville de Villeurbanne qui a instauré un droit au non-numérique et donc depuis 2023 ou 2024 met en place un accès systématique soit au guichet, soit par téléphone à toute personne qui veut faire des démarches sans passer par le numérique. Et ça, c'est des choses qui sont très intéressantes et qui montrent aussi que c'est possible.
3: Et la Cour constitutionnelle belge, très récemment, a aussi établi une nouvelle garantie constitutionnelle, la triple voie d'accès à une administration. Il faut pouvoir la joindre par courrier, par téléphone ou au guichet, et c'est une obligation, c'est désormais inscrit dans la Constitution. Les juristes que je citais tout à l'heure citent par ailleurs Günther Anders, qui est mort en 92, donc c'était avant l'ère d'Internet, mais sa critique de la technique dans l'obsolescence sens de l'homme nous parle aussi de la numérisation et de l'intelligence artificielle comme de l'accomplissement ultime de l'aliénation moderne, de la fantomisation du monde, comme disait Günther Anders. Il rejetait les arguments donnés pour justifier cette numérisation, arguments qu'il connaît, je cite, jusqu'à la nausée, tant ils sont repris aussitôt de toutes parts, toujours avec le même fracas et toujours identiques, arguments qui, disait-il, n'ont aucune autre fonction que celle de nous aveugler sur le caractère véritablement révolutionnaire de ce qui a lieu. Sozic Pénicaud, avec tout le respect que j'ai par ailleurs pour les informaticiens et les métiers du numérique, mais est-ce que on a donné le pouvoir, entre guillemets, à ces métiers-là ?
8: Mais je pense que quand on parle de services publics, bien sûr, on a donné du pouvoir aux personnes qui ont des compétences techniques, mais on continue aussi à donner le pouvoir aux bureaucrates de l'administration, aux fonctionnaires dont j'ai fait partie et pour lesquels j'ai beaucoup de respect. Mais il faut rappeler que quand on parle d'algorithmes dans le secteur public, on parle de décisions publiques, de politiques publiques, on parle d'éducation, de santé, de protection sociale, et qu'on ne parle pas de système technique. Et donc que les problèmes qu'on retrouve dans les algorithmes, c'est des problèmes qui sont amplifiés par la technique, mais qui se retrouvent dans l'administration au global. Cette opacité, ce sentiment d'impuissance aussi face à l'administration. Et je pense que c'est ça qui est intéressant aussi, c'est-à-dire que c'est pas une question de numérique. Et pour ça, il y a deux réponses. Il y a à la fois mieux encadrer les responsabilités de l'administration, demander plus de garanties, renverser la charge de la preuve en disant « montrez-nous que ça fonctionne », au lieu de nous dire que ça fonctionne et charge à nous de vous dire que ça fonctionne pas. Mais il y a aussi redonner du pouvoir aux citoyens, citoyennes, en leur rappelant leurs droits, en les aidant à exercer leurs droits et en disant « mais oui, l'administration peut faire des erreurs, elle n'est pas toute puissante, mais face à ces erreurs, c'est elle qui est responsable et pas les algorithmes, les personnes techniques, c'est vraiment les personnes qui prennent les décisions au plus haut de l'administration. »
3: En 2023, il y avait eu une proposition de loi pour la réouverture des accueils physiques dans les services publics qui préconisait que nul ne peut se voir contraint à recourir à des procédures dématérialisées dans ses relations avec l'administration. Pourquoi on n'en entend plus parler de ce texte ?
8: C'est une très bonne question.
3: Il a disparu des limbes, dans les limbes.
8: Je n'ai pas la réponse, mais je pense que c'est, encore une fois, le signe que peut-être on ne pose pas les bonnes questions ou peut-être qu'on ne veut pas poser les bonnes questions. Peut-être qu'effectivement, la question, c'est est-ce qu'on peut remettre des personnes au guichet ? Est-ce qu'on... Maintenant, pour aller à la CAF, il faut prendre rendez-vous. C'est difficile pour les gens de prendre rendez-vous. On ne peut plus faire la queue. Il y a une fragmentation de l'accès aux droits. Et ce qui est intéressant, c'est de mêler cette question de l'automatisation et de la dématérialisation. Parce qu'en réalité, c'est un peu la façade cachée et la façade visible de ce que le numérique fait à l'État. Donc je ne sais pas pourquoi on n'en parle plus, mais on pourrait en reparler.
3: Et puis encore une fois, on fait comme si l'intelligence artificielle ne devait faire l'objet d'une évaluation critique qu'en situation, donc une fois déployée dans tel ou tel contexte social, plutôt que de se dire on va quand même bien réfléchir avant de le faire, et donc de partir du principe que c'est inéluctable, c'est oublié. On peut conclure quand même, Madame Pénicaud, avec ça, le coût écologique, quand même, met tout le monde d'accord, je crois, le coût écologique de l'intelligence artificielle et le mouvement d'exploitation aussi de ces dizaines de millions de personnes qui participent au développement et à la maintenance des infrastructures, notamment dans les pays du Sud. Aujourd'hui, quand on parle de l'IA dans les administrations, ça fait travailler ces personnes-là qui sont sous-payées dans les pays du Sud, où on a un peu autonomisé les choses, remis un peu, comme vous disiez, de souveraineté.
8: Alors là encore, on revient plutôt sur l'IA générative, donc par exemple, l'algorithme de la CAF dont on a beaucoup parlé n'est pas forcément concerné à un tel niveau par ces dimensions d'exploitation. Mais c'est clair que l'industrie de l'IA générative repose sur une exploitation des personnes, des ressources, des données personnelles ou des données protégées par droit d'auteur. En l'état actuel des choses, c'est très difficile de dire si l'administration a une approche vertueuse. Et d'ailleurs, c'est plus que probable, surtout parce qu'on fait appel à des prestataires privés, qu'il y ait ces exploitations à différents niveaux de la chaîne. Donc oui, ça a aussi un coût, même quand c'est utilisé par le secteur public et même quand on dit que c'est souverain et qu'il y a un critère de localisation géographique.
3: Merci beaucoup, Soazic Pénicaud, d'avoir été avec nous dans les matins d'été. Je rappelle que vous êtes chercheuse et consultante indépendante en politique publique de l'intelligence artificielle, cofondatrice de l'Observatoire des algorithmes publics, enseignante à Sciences Po Paris. Merci d'avoir été avec nous.
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3: 8h41, avoir 20 ans, Raphaël Lallume nous emmène à Paris dans les années 1640, sous le règne de Louis XIII. Un inconnu, mais dont le père quand même avait accès au lever du roi, s'apprête à fonder son théâtre.
10: 5 janvier 1643.
11: Suivez-moi, que j'aille un peu montrer mon habit par la vie.
10: Paris.
11: Et surtout, ayez soin tous deux de marcher immédiatement sur mes pas.
10: Il est 8h du matin, dans les ruelles, les vendeurs de gibier, les commerçants de soie et les marchands de vin ouvrent leurs magasins. Pendant ce temps, à quelques pas du Louvre, un jeune homme se dirige vers la rue Saint-Honoré. Il s'appelle Jean-Baptiste Poquelin. Il a 20 ans. 96 rue Saint-Honoré. C'est à cette adresse que le jeune homme habite. Le pavillon des singes, comme on l'appelle alors. Un corps de logis de plusieurs étages, avec au rez-de-chaussée la boutique de son père Jean, riche bourgeois et maître tapissier. On y vend des meubles garnis, des tissus d'ameublement et des tapisseries aux aristocrates et bourgeois. Pour vendre davantage, le père Poquelin dispose aussi d'une charge prestigieuse de tapissier valet de chambre du roi. Il voudrait que Jean-Baptiste reprenne ce titre à l'avenir, avoir accès au palais du Louvre, entretenir l'ameublement et la tapisserie du roi Louis XIII. Voilà un prestige social qui fait retentir dans Paris le nom Poquelin. Mais le fils a une autre idée en tête.
12: Qu'est-ce ? Rien, mon père.
10: Durant sa formation au collège de Clermont, chez les Jésuites, actuel lycée Louis-le-Grand à Paris, Jean-Baptiste a appris son catéchisme et s'est initié pour la première fois au théâtre. En 1643, l'auteur connu de tous s'appelle Pierre Corneille. Après une formation juridique, Corneille est devenu auteur de pièces de théâtre, avocat et poète. Voilà le chemin courant quand on veut faire carrière. Mais Jean-Baptiste aspire à une autre voie. Ne pas écrire, mais jouer. briller sous le feu des chandelles, devenir comédien. Un métier au statut social peu enviable au XVIIe siècle, condamné par l'Église catholique. Les comédiens sont considérés comme des histrions qui contreviennent à la morale religieuse. Et pourtant...
12: Vous avez entendu ?
13: Quoi, mon père ?
12: Là.
14: Quoi ?
12: Ce que je viens de dire.
13: Non ?
10: En pleine étude de droit, et pas encore majeur, la majorité est alors à 25 ans, Jean-Baptiste prend une décision forte. Le 6 janvier 1643, il renonce à la survivance de la charge de tapissier du roi au profit de son frère cadet. Une vie incertaine l'attend. Au mois de juin, avec 10 autres comédiens, il signe un contrat d'association qui donne vie à une troupe, l'Illustre Théâtre. Le nom claque, parmi les comédiens, Madeleine, Joseph et Geneviève Béjart, mais aussi un clerc de procureur, un maître écrivain, un libraire. Leur ambition, devenir les concurrents de la troupe royale de l'Hôtel de Bourgogne et de celle du Marais. Mais comment se lancer sans salle de théâtre ? Faut-il rester à Paris, plaire au grand public, mais investir lourdement ? Ou partir en province sans grand revenu, au risque de ne faire frémir que les planches ? Un choix est fait. La troupe de l'Illustre Théâtre loue le jeu de paume des Métayers, dans le quartier du Pont-Neuf. En quelques mois, grâce à des menuisiers et charpentiers, on y construit une scène, des loges, des gradins, des lustres équipés de chandelles. Le théâtre prend vie. Les premières pièces jouées sont des tragédies écrites par Tristan l'Hermite et André Maréchal. Le public applaudit. Le 28 juin 1644, Jean-Baptiste signe, pour la première fois d'un nom, Molière. Comme d'autres comédiens de son temps, il s'invente une origine nobiliaire. Molière est un nom champêtre qui fait référence aux meulières, ces carrières de pierre dure que l'on trouve dans le nord de la France. À 20 ans, Molière crée sa troupe de théâtre. Le futur auteur du Malade imaginaire, de l'Avare ou du Bourgeois gentilhomme est d'abord un jeune comédien. Avant de provoquer dans ses pièces les conventions sociales, Molière les subvertit dans son propre milieu. Il choisit les planches plutôt que la carrière d'avocat et refuse un destin tout tracé. Silence, s'il vous plaît. Levée de rideau. C'est le début du premier acte.
3: L'Illustre Théâtre n'aura que 2 ans d'existence, mais la carrière de Molière ne s'est pas arrêtée là, on le sait, à lui qui sut faire rire le roi. Avoir 20 ans, Raphaël Laloum, réalisé par Thomas Beau. Il est 8h45, le journal est présenté par Camille Marigaud. Bonjour Camille.
2: Bonjour Julie, bonjour à toutes et à tous. La France va encore suffoquer ces prochains jours avec une 5e vague de chaleur qui va toucher l'ensemble du territoire, jusqu'à 40 degrés attendus en fin de semaine, même au nord de la Loire et sur le bassin parisien, selon Météo France. L'Europe de l'Ouest bat d'ailleurs des records cet été, et c'est ce que détaille ce matin Guillaume Fariol, l'Observatoire européen Copernicus.
15: Une succession exceptionnelle de vagues de chaleur, alerte Copernicus. L'Europe occidentale connaît à ce stade son été le plus chaud jamais mesuré, 2,7 degrés de plus que la normale en juin-juillet. Le record de 2022 est nettement battu. Une chaleur inédite sur la quasi-totalité de la France, mais aussi de l'Espagne, de la Belgique, de la Suisse, dans la moitié sud du Royaume-Uni et dans le quart sud-ouest de l'Allemagne. La sécheresse aussi est exceptionnelle, nettement plus forte qu'à l'été 2022, le dernier marqué par un grave manque d'eau dans tout l'ouest de l'Europe. Un cercle vicieux, plus les sols sont secs, moins l'humidité rafraîchit l'air. La chaleur et la sécheresse se renforcent mutuellement, prévient Copernicus. L'observatoire note également un débit des fleuves bien inférieur à la moyenne. La Seine, le Rhin et le Danube sont particulièrement affectés.
2: Et autre alerte de Copernicus ce matin, les températures de surface des océans mondiaux, elles atteignent un record pour un mois de juillet. La France toujours concernée par plusieurs incendies. L'incendie en Lozère est fixé. Le feu qui s'est déclaré hier au nord-ouest de Montpellier a parcouru 153 hectares. En revanche, dans la Drôme, l'incendie qui a ravagé plus de 370 hectares, lui, dans le massif du Claps en 7 jours, il s'étend et a poursuivi sa progression la nuit dernière, indique la préfecture. 4 pompiers ont été légèrement blessés en luttant contre les flammes. Au Canada, cette fois, une femme de 80 ans a perdu la vie dans les incendies qui ravagent la Colombie-Britannique. L'immense feu de forêt qui s'est déclaré vendredi dernier dans le sud de la province a entraîné l'évacuation de plus de 20 000 personnes et déjà parcouru 13 000 hectares. Il reste pour l'heure hors de contrôle. Ce revers diplomatique pour Donald Trump, son plan de paix pour la bande de Gaza qui prévoyait le retrait de l'armée israélienne assorti d'un désarmement du Hamas. Ce plan a été balayé ce week-end par le premier ministre israélien Benjamin Netanyahou. Il s'agissait pourtant, selon le haut représentant du Conseil de paix à Gaza, créé par le même Donald Donald Trump de la seule voie à suivre pour éviter une attaque similaire à celle du 7 octobre 2023, selon ce responsable, une déclaration faite à une chaîne israélienne. En revanche, le locataire de la Maison Blanche, pour l'instant, Julie-Marie Lecomte, choisit de ne pas commenter, histoire de minimiser les choses.
13: Les journalistes qui le suivent ont eu beau s'époumoner pour lui arracher une réaction, Donald Trump les a ignorés, pas de coup de sang comme en juin quand il avait traité de cinglé le premier ministre israélien. Après son week-end dans le New Jersey, le locataire de la Maison Blanche a repris l'avion sans un commentaire, façon peut-être d'essayer de réduire l'événement à une posture destinée à l'opinion publique israélienne. Benjamin Netanyahou est en difficulté à moins de 3 mois d'élections législatives. Il donne des gages à son électorat le plus droitier. D'ailleurs, minimiser, c'est aussi le choix de Trump. Quand les gardiens de la révolution iranien jurent que le détroit d'Ormuz restera fermé tant que Washington n'aura pas cédé à toutes leurs conditions. Fini les menaces d'attaque massive. Le voilà qui, dans une interview aux médias Axios, prétend jouer la discrétion, se contenter d'observer le régime s'asphyxier économiquement pour assurer l'Américain pari que ça va s'arranger, que c'est comme une partie d'échecs. Reste à savoir s'il sait quel coup il peut encore jouer.
2: Les précisions depuis les États-Unis de Julie-Marie Lecomte. Le temps en France pour aujourd'hui avec 22 départements du centre et du sud-est placés en vigilance orange canicule. Ce sera à partir de midi cet après-midi. Des orages attendus sur le massif central et les Pyrénées. Le soleil prédominera surtout en bord de mer. On attend globalement 28 à 36 degrés. 33 attendus à Paris, Marseille et Toulouse, mais aussi à Nantes. 26 degrés à Brest. 32 degrés à Nice. 27 attendus à Lille. Et puis 25 du côté de Biarritz. 8h45, vous retrouvez Julie Gacon pour les matins d'été.
3: Merci Camille Marigot, on ouvre la dernière page des matins d'été.
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3: C'est à Landerneau, dans le Finistère, que Michel-Édouard Leclerc érigea dans les années 60 l'un des premiers supermarchés de sa marque en rachetant une partie du domaine du couvent des Capucins, un lieu de consommation dans ce qui avait donc été un lieu de prêche et de mendicité, comme le voulait l'ordre de Saint-François, dont il sera d'ailleurs question à 9h dans la Grande Traversée. Ce lieu est aujourd'hui un lieu d'exposition et de performance. La fondation Hélène et Édouard Leclerc pour la culture, et c'est là que se tient en ce moment l'exposition Warhol, plus de 200 œuvres du maître de la pop culture. Bonjour Marie-Pierre Battani.
14: Bonjour Julie.
3: Merci beaucoup d'être avec nous. Vous êtes la directrice du fonds Hélène et Édouard Leclerc pour la culture. Vous êtes en duplex depuis les studios d'ici Brézizel à Quimper, que je salue et remercie. Marie-Pierre Battani, exposé Warhol dans ce qui fut le lieu d'un supermarché Leclerc, est-ce que c'est juste un clin d'œil historique ou pour vous, le lieu participe à la lecture de l'exposition ?
14: C'est assez fabuleux d'avoir eu la possibilité de faire cette exposition Warhol précisément sur le site du fonds Hélène-Édouard Leclerc et, comme vous l'avez rappelé, celui du premier supermarché Leclerc de France. Et oui, ça colore l'exposition Warhol qu'on propose et qui est riche de cette histoire qui croise et qui fait croiser la route de Édouard Leclerc il y a plus de 50 ans maintenant et Warhol à un moment où la société industrielle et de consommation s'invente et chacun va effectivement la regarder.
3: Warhol a fait entrer la marchandise, les marques, les logos et les objets de consommation dans l'art, y compris Coca-Cola qui, j'ai appris à cette occasion, était déjà vendu à l'ouverture du supermarché Leclerc de Landerneau en 49.
14: Absolument.
3: Qui devient hypermarché en 56.
14: Et il y a une anecdote, c'est effectivement la rencontre entre Leclerc et Coca-Cola, les Américains qui débarquent à Landerneau et les Landernéens qui est Édouard Leclerc qui prépare une petite présentation en accumulation de bouteilles de Coca-Cola pour accueillir voilà le patron de la marque de l'époque. Et oui, Landerneau a été aussi le haut lieu de la vente de Coca-Cola en France.
3: Et la gare Saint-Lazare aussi. Paris. Il paraît que les cafés en vendaient déjà dans les années 30 du Coca-Cola près de la gare Saint-Lazare. La marchandise elle-même, est-ce que Warhol la critique ? Est-ce qu'il la célèbre ? Est-ce qu'il est entre la critique et la célébration, Marie-Pierre Battani ?
14: Ce qui est fascinant avec l'œuvre de Warhol, c'est à la fois son actualité. Tout ce qu'on regarde de Warhol dans l'exposition aurait pu être produit en temps réel presque. En tout cas, ça nous dit quelque chose du monde dans lequel on vit aujourd'hui qui est assez troublant. Et je pense que c'est en partie parce que précisément, il n'arbitre jamais et il est à la fois dans la célébration de ce monde qui advient devant ses yeux et auquel il participe et en même temps qu'il critique. Et il ne dira jamais quelle était vraiment sa position sur tout ça.
3: Il ne se contente pas de représenter la publicité, d'ailleurs il travaille pour elle. Donc la frontière entre Warhol artiste et Warhol publicitaire, on la cherche encore. En tout cas, les premières années d'exposition et de découverte de Warhol, ces répétitions d'images de consommation, cette répétition obsessionnelle, créer quelque chose de nouveau. Marie-Pierre Battani, à force de les avoir vus, à force de les avoir commentés, ses œuvres, la répétition en quelque sorte, qu'est-ce que ça peut encore produire ?
14: C'était son ressort, la sérialité. Et effectivement, dans l'exposition, on a la chance de pouvoir présenter des œuvres inédites, un grand nombre d'œuvres inédites, mais en particulier par rapport à la relecture qu'on peut faire de son travail, toutes ces œuvres de jeunesse, le Warhol d'avant Warhol, quand il arrive à New York et qu'il devient d'abord graphiste, qu'il travaille avec les mondes de la mode et les magasins en fait de mode de la rue new-yorkaise, où vraiment il va faire sa main et commencer à s'intéresser aux marques à travers leur logo, le dessin des objets, et ça va se retrouver effectivement dans son œuvre, et aujourd'hui ça se retrouve dans la vie du quotidien, et on ne cherche pas en fait à arbitrer, on aide, je crois, à travers la relecture de l'œuvre de Warhol, à donner des clés de lecture qui permettent aujourd'hui à tout un chacun de regarder ce qui l'entoure et de comprendre que ça s'inscrit dans des histoires et qu'on a une prise sur ces histoires.
3: Cette exposition rassemble plus de 200 œuvres, archives, films, objets, photographies, notamment issues des collections états unienne. Qui vous a prêté ces œuvres pour l'occasion ?
14: C'était un partenariat fabuleux avec le musée de Pittsburgh, le musée Andy Warhol de Pittsburgh, qui a été le premier musée monographique créé au monde après le décès de Warhol, et qui dispose d'une collection incroyable. C'est plus de 13 000 œuvres et surtout un fonds documentaire génial. 500 000 documents d'archives avec des photographies, avec ces fameuses capsules time, les boîtes à l'intérieur desquelles Warhol a enfermé sa vie. Et on a pu puiser dans tout ça, en fait, avec vraiment la grande générosité du musée de Pittsburgh, et Amber Morgan, qui est la commissaire de l'exposition et qui nous a accompagnés sur ce projet, a été très attentive, bien sûr, à marquer ce clin d'œil historique, encore une fois, au fond, Hélène-Édouard Leclerc et à l'histoire croisée de ces deux grands hommes, et en même temps à nous permettre, à l'occasion d'une exposition inédite en France, c'est du jamais vu depuis 10 ou 20 ans, en fait, pour une exposition rétrospective de cette ampleur sur notre territoire, à montrer des œuvres à la fois emblématiques et importantes de l'œuvre qui sont effectivement dans leur collection incroyable.
3: Avec bien sûr cette galerie de portraits de Marilyn Monroe, Jackie Kennedy, Truman Capote, Yves Saint Laurent, Dolly Parton, des portraits...
14: Tout le monde est là.
3: Tout le monde est là. Alors des portraits qui à l'époque avaient un peu décontenancé, et on a trouvé, pour vous faire sourire, cette archive, l'équipe des Matins d'été a trouvé cet entretien du sculpteur César sur France Culture en 1976, un peu décontenancé donc par le travail d'Andy Warhol.
16: Tu prends Andy Warhol, tu prends un document de Marie Monroe ou de Mao, ça tient pas. Voilà. Maintenant que tu me dises qu'Andy Warhol, ça n'existe pas, alors là, je ne suis pas d'accord avec toi. Il a joué un rôle considérable. Il a fait prendre conscience de beaucoup de choses, et c'est un artiste, c'est sûr, c'est un grand artiste. Mais que tu me dises que ça tienne, non. Que ça tienne au niveau du livre, oui. Au niveau intellectuel, oui. Mais quand tu prends un bon Francis Bacon, qui est considéré un post-expressionniste, c'est tout ce que tu voudras, bon, et tu mets un Andy au mur, il y en a un qui va tuer l'autre, il ne tiendra pas l'autre. Bon, et bien sûr, c'est la chaise électrique, ou c'est, d'accord, le phénomène est complètement différent. C'est un autre problème, mais ce n'est pas la peine de le mettre au mur.
3: César, le sculpteur, en 1976, c'est pas la peine de le mettre au mur, ça tient pas, Andy Warhol. C'est vrai que c'est autant d'années plus tard rigolo de l'entendre dire que ça ne marchera pas, en fait, Andy Warhol. Est-ce qu'il est encore pertinent aujourd'hui, Marie-Pierre Battani, parce qu'il utilise dans son œuvre la saturation des images, mais aujourd'hui avec Instagram, TikTok, le scroll, les influenceurs, les algorithmes, on est dans un moment extrêmement warholien. Est-ce qu'on vit dans une société qui l'avait prédite, et donc est-ce que son œuvre a toujours de l'intérêt, ou au contraire plus que jamais?
14: Je vais devoir contredire César. ce qu'on montre à Landerneau, c'est de la peinture. Et c'est vrai qu'Andy Warhol a été beaucoup à la fois salué et en même temps réduit à la sérigraphie. Mais il va faire emploi de la sérigraphie en peinture. Et il y a vraiment un geste de peinture dans l'œuvre de Warhol. Ça, c'est hyper important, et je crois que l'exposition le montre très bien. Et ensuite, oui, on vit dans un monde warholien, et ça, on l'éprouve vraiment quand on traverse les espaces de l'exposition, et en particulier dans les dernières séquences autour autour du mythe américain et de tous les grands symboles de l'Amérique qui étaient vrais à l'époque de Warhol, mais qui le sont toujours aujourd'hui. C'est le grand dollar, c'est effectivement les chaises électriques, mais c'est aussi cet usage, avant même qu'on les ait inventés, des filtres sur les réseaux sociaux. Aujourd'hui, quand on voit un autoportrait de Warhol bleu, jaune ou version camouflage, bah, c'est exactement l'image qu'on produit sur Snapchat quand on crée son propre selfie. Et donc, c'est troublant, c'est déstabilisant et ça fait question. Mais l'œuvre de Warhol, elle est toujours très très très forte et hyper pertinente.
3: On fait tous du Warhol à une échelle massive aujourd'hui. Peut-être pour conclure, cette contradiction aussi entre cette maîtrise qu'avait Andy Warhol de la publicité et donc de l'image immédiatement reconnaissable et qui va très vite. Et puis ce film de plusieurs heures que vous donnez à voir dans l'exposition, Empire, pendant 12 heures, un plan fixe sur l'Empire State Building. Pourquoi Warhol nous impose d'éprouver ainsi physiquement le temps, 12 heures où il ne filme rien en somme.
14: Le temps, c'est vraiment le cœur du sujet warholien, je crois, et le temps arrêté, et le temps, le temps qui à la fois le traverse et puis qui le dépasse et qui nous amène aujourd'hui à nous demander à quel point le monde dans lequel on vit est warholien, oui.
3: Tous les grands magasins deviendront des musées et tous les musées deviendront des grands magasins, avait dit Warhol. Et c'est dans un ancien supermarché Leclerc, le premier, que se tient cette exposition Warhol à Landerneau, à la Fondation Hélène et Édouard Leclerc pour la culture jusqu'au 24 janvier 2027. Vous en êtes la directrice, Marie-Pierre Battani. Merci beaucoup d'avoir été avec nous et d'avoir fait la route jusqu'au studio de France Bleu, ici Brésil, qu'on salue. Merci beaucoup.
14: Merci à vous.
3: Les matins d'été sont préparés en août par Anouk Milio, Sarah Masson, Tina Young, Léa Capuano, Rodi Eken, Salomé Hertz et Romain Rincon Hernandez. Ils sont réalisés par Delphine Keravec. À la technique ce matin, c'est Anthony Maillet de Santis et Sacha Krine. Les journaux étaient préparés par Julien Loquet. Lui refusait la propriété et la simple idée de consommation. Il fallait manger ce qu'on nous donne et encore le jour même et pas la veille pour le lendemain. Autant dire que François d'Assise ne serait jamais allé chez Leclerc. Partout où il y a de l'avoir, disait-il, il faut revenir à l'être pour ne pas perdre le rapport de soi aux autres. Grande traversée, François d'Assise, premier épisode.
17: On peut aller derrière, c'est plus discret, peut-être. Ça, c'est le tombeau de... C'est le tombeau de François qui a été retrouvé dans les fouilles de 1818. On savait que François avait été enseveli sous l'autel, mais on ne savait pas exactement où. Donc il a fallu 18 jours de fouilles pour trouver la caisse. Et dans 5 mois, il y aura la première ostension, exposition publique de son corps.
18: François d'Assise, la sainteté est un sport de combat. Une grande traversée de Céline Laurence et Agnès Catou. Premier épisode, mettre la barre haute.
19: La Basilica ospita la storica venerazione delle spoglie mortali di San Francesco.
20: La basilique accueille la vénération historique de la dépouille mortelle de Saint François.
19: In occasione dell'ottavo centenario della morte di San Francesco, 1226-2026.
20: C'est à l'occasion du 8e centenaire de sa mort, 1226-2026.
19: La comunità dei frati del Sacro Convento di Assisi.
20: Que la communauté des frères du Sacré Convento d'Assise
19: inaugura la prima ostensione pubblica e prolungata delle spoglie mortali del santo.
20: A inaugurer la première ostension publique et prolongée de la dépouille mortelle du saint.
21: Ego sumonus novellus patsus in mundo.
18: François d'Assise. Lorsque l'on prononce ces mots, c'est comme sans y penser, avec habitude. Comme si cet homme, qui justement les rompit toutes,
0: faisait partie d'un patrimoine figé, universel, artistique, immatériel. L'ami des bêtes, le fils de marchand devenu pauvre qui prêcha aux oiseaux. C'est enfoui derrière cette identité lisse, un peu mièvre, que se trouve le vrai François, celui des origines. Le révolté qui livra bataille toute sa vie, l'homme de chair et de sang. Comme confisqué aux hommes par sa canonisation, François a été réécrit, réinterprété en fonction des époques. Il est pourtant possible d'en revenir à son identité véritable, et cela grâce à ses écrits, au témoignage de ses compagnons et à l'analyse scientifique de ses eaux. Cherchons donc l'homme derrière le saint. Quand François mourut, il demanda à être enterré au lieu de rendez-vous des frères, à la Portioncule, une petite chapelle d'un dénuement extrême. Son vœu ne fut pas respecté et l'on érigea une immense basilique où l'on transporta son corps quelques années après sa mort. Les murs de sa chapelle supérieure, ornés des fresques de Giotto, illustrent les épisodes de sa vie. Dessus, étonnamment, aucune trace de mendiant ou de lépreux. Des rêves prophétiques, des papes et des chapitres, mais, parmi ces scènes, toujours en mouvement, occupé à convaincre, à prêcher, à trancher, la silhouette intranquille de François. François qui jamais ne se ménagea, car la sainteté est un sport de combat.
1: Je suis Frère Giulio Cesareo, je suis l'un des frères de la communauté du Sacro Convento, donc du couvent sacré, qui depuis la construction de l'église a l'honneur mais aussi la responsabilité de garder la mémoire et le corps, les restes de François d'Assise. Nous sommes ici à l'entrée de la basilique Saint-François. Et c'est une basilique qui a deux églises, une église inférieure et une église supérieure. Et nous sommes à l'entrée de l'église inférieure. La basilique est née pour garder le corps de François. Donc François, il meurt le 3 octobre 1226 à Saint-Marie-des-Anges, à la Portioncule, ici dans la vallée. Et dans le printemps 1227, on a acquis le terrain et on a commencé à bâtir le complexe que nous voyons. Et le 25 mai 1230, le corps de François, qui avait été enseveli provisoirement dans une autre église, Saint-Georges, a été emmené ici. Donc l'église a été inaugurée le 25 mai 1230. Donc, a été bâti au Moyen-Âge en moins de 3 ans.
22: À la mort de François,
23: frère Éric Bidot, de l'ordre des Capucins, dans la famille franciscaine.
22: Son corps, qui était à la chapelle de la Portioncule, donc un peu au sud d'Assise, a été rapatrié dans la ville d'Assise et assez vite, on a commencé à construire un lieu digne pour les nombreux pèlerins qui voulaient prier autour du corps de François. Donc on a construit la basilique inférieure d'abord, et puis on a mis le corps de François dans une colonne sous l'autel de la basilique inférieure. Parce que en fait, la colonne, c'était ce qui assurait la protection contre les risques de vol. On est au XIIIe siècle, il y a beaucoup de tentations de vol, de reliques, et donc d'avoir emmuré en quelque sorte le corps de François sous l'autel, c'était une manière d'en assurer la protection et donc la permanence pour que les fidèles puissent venir prier. Et c'est comme ça que le corps a été gardé, j'ai envie de dire, sans dispersion des eaux, comme ça pouvait se faire à l'époque où il y avait beaucoup d'ossements qui étaient ou volés ou donnés. Et pendant longtemps, les pèlerins sont venus simplement s'agenouiller sur les marches de l'autel. Et il y avait une petite grille qui était le lieu qui attestait que François était dessous. Au XIXe siècle, un pape a demandé à ce qu'on fasse des fouilles et la colonne du tombeau a donc été dégagée. Et actuellement, on peut descendre donc dans une crypte et puis faire le tour du tombeau. Et il y a comme un cercueil où il y a marqué François et puis ses dates de naissance, 1182-1226. Et c'est un lieu très fort, notamment pour nous frères, d'y célébrer la messe. Donc là, le corps, à mon avis, je ne sais pas ce qu'il en est, parce que j'ai jamais su ce qu'il y avait dans le cercueil, si ce n'est qu'il y a des os, puisque ça a été attesté au moment des fouilles au XIXe siècle. Et puis le pape Paul VI aussi, il me semble, avait demandé une expertise, c'est que les os sont assez complets.

0: À l'intérieur du sarcophage, il y a une caisse en métal réalisée en 1820, plus ou moins, après les fouilles. Et à l'intérieur de la caisse en métal, il y a une boîte en plexiglas avec de l'azote à l'intérieur pour garder les os afin qu'ils ne se endommagent pas. Parce que la caisse en bois dans laquelle il avait été enseveli initialement s'était détruite. Là, c'est la pierre qui faisait comme coussin, comme c'était l'oreiller qu'on avait mis au-dessous de la tête de François lorsqu'il l'a mis dans la caisse en bois. Et en 1230, son corps a été emmené ici. Pendant le transport, il y a eu une émeute parce que les gens voulaient des morceaux de son corps. Et donc, dans cette émeute, la pierre s'est déplacé et il a fracassé la tête de François. Donc la tête de François est cassée, non pas parce que les frères le battaient, ce n'était pas le cas, mais parce que la pierre a cassé le crâne de François.
1: Le corps de François, il est intéressant à plus d'un titre. D'abord, on ne sait pas à quoi il ressemble.
2: Philippe Charlier, médecin légiste, archéologue, anthropologue.
1: Et on a l'opportunité extrême en février-mars 2026 d'avoir un accès direct à ce squelette, puisqu'il y a une ostension officielle qui est organisée par la communauté des franciscains. Et c'est l'opportunité pour nous d'examiner directement à l'œil nu le squelette et potentiellement même d'en faire un échantillonnage. On ne sait pas à quoi il ressemble, on a des fragments de son crâne. Le crâne est en nombreuses parties. Hein. Il est vraiment très fragmenté, écrasé. Il faudrait remonter en partie les os du visage de façon virtuelle. Donc faire déjà une cartographie photographique, reconstituer tout ça. Et maintenant, avec les techniques de la médecine égale, on peut, à partir d'un crâne, même fragmenté, le repositionner de façon virtuelle, en trois dimensions. Et ensuite, reposer à la surface de ce crâne, principalement au niveau du visage, bien sûr, des épaisseurs de peau, de muscles et de tissus adipeux qui nous permettent d'avoir un visage, non pas la caricature la plus ressemblante à un visage, mais vraiment un visage extrêmement réaliste, comme vous ou moi. Sauf que, en plus d'être beau, c'est en plus un visage qui est absolument objectif, parce que ce sont vraiment des techniques de médecine égale qu'on utilise pour ça. Donc c'est faisable, c'est long, c'est fastidieux, c'est coûteux.
3: L'Église, jusque vers le 11e, début 12e, n'avait pas de procédure de reconnaissance du culte des saints comme aujourd'hui.
2: André Vaucher, historien médiéviste.
3: Les saints étaient reconnus localement. Il y avait un personnage qui avait laissé un souvenir extraordinaire. On vénérait sa mémoire, son souvenir. Et puis, s'il se produisait des miracles, eh bien, à ce moment-là, on avait tendance à considérer que c'était un saint. Et on le vénérait ou on la vénérait, ça peut concerner aussi les femmes, localement sans problème. Et donc la papauté a institué une procédure au cours du deuxième moitié du XIIe siècle qu'on appelle la canonisation, qui se caractérise par le fait qu'il y a d'abord une enquête. Donc c'est une procédure d'enquête qui consiste, comme dans d'autres affaires judiciaires, à entendre les témoins. Donc on commence à recueillir les témoignages, c'est ça qui est très intéressant, parce que ça nous donne des sources qui n'existaient pas avant. Là, on écoute des gens qui disent « ben moi je l'ai bien connu, moi j'ai reçu un miracle de lui, j'ai été guéri par lui à tel endroit, à tel moment, voilà ». Donc c'est le démarrage du procès de canonisation, et donc le pape revendique à ce moment-là le droit d'être le seul à proclamer quelqu'un saint dans l'Église. Et donc, on a une époque, effectivement, où la papauté prend en charge le culte des saints pour le contrôler, pour mieux l'orienter vers des personnes qui lui semblent dignes d'être considérées comme des serviteurs ou des servantes de Dieu. Alors, on va avoir la canonisation de saint François en 1228, mais on va avoir aussi celle de saint Dominique, le fondateur des Dominicains, à peu près dans les mêmes années. Après, on aura sainte Claire, l'ami et proche de François. Antoine aussi, Antoine de Padoue, qui est encore très populaire en Italie en tout cas. Et tous ces personnages gravitent, disons, autour de François ou dans le sillage

0: du mouvement franciscain.
1: Au nom du Seigneur, amen. Ici commence le prologue sur la vie du bienheureux François. Désirant raconter de façon ordonnée les actes et la vie de notre très bienheureux Père François, avec une pieuse dévotion et en gardant toujours la vérité comme guide et maîtresse, puisque la mémoire de personne ne retient pleinement tout ce qu'il a fait et enseigné, c'est du moins ce que j'ai entendu de sa propre bouche, ou compris de témoins fidèles et éprouvés, que je me suis appliqué à développer sur l'ordre du Seigneur et glorieux pape Grégoire, et dans la mesure où j'ai pu le faire malgré l'inexpérience de mon langage. Mais puissais-je mériter d'être le disciple de celui qui a toujours évité les paroles énigmatiques et ignoré le langage clinquant? Thomas de Celano, La vie du bienheureux François.
2: On a la chance d'être extraordinairement bien documenté sur François d'Assise, et de manière relativement paradoxale.
3: Jacques Dallarin, historien du Moyen-Âge.
2: Donc, il meurt en 1226, dans le ciel qui suit sa mort, il y a au bas mot une trentaine de légendes qui sont écrites sur lui. Et attention, légende en latin médiéval, ça veut dire « ce qui doit être lu », mais ça ne veut absolument pas dire une fable ou quelque chose de légendaire, comme on dirait aujourd'hui. Ce sont, le terme le plus juste, ce sont des vies. Ce sont des biographies. Donc c'est certainement le personnage le plus documenté du Moyen-Âge. François meurt en 1226, il est canonisé en 1228 par son ami du temps où il était cardinal, le cardinal Hugues d'Ostie, qui va devenir le pape Grégoire IX, que les légendes franciscaines appellent Hugolin de manière familière. Et Grégoire IX, canonisant son ami 2 ans après sa mort, donne l'ordre à Thomas de Celano, un frère mineur, un franciscain, lui donne l'ordre d'écrire la vie de François. Pourquoi Thomas de Celano? Mystère. On sait très peu sur cet homme qui, au fond, a passé sa vie à raconter François en essayant d'être pour lui-même transparent. C'est extraordinaire. Et donc, Thomas de Celano écrit une première vie qui, d'un point de vue littéraire, est splendide, dans laquelle il y a certainement toutes sortes d'anecdotes vraies. Il a interrogé des témoins, mais où il est encore un peu, si vous voulez, dans les grandes orgues de la canonisation. Donc, c'est une vie triomphaliste à certains égards, même si de temps en temps, on sent une difficulté de François lorsqu'il dit à la fin de sa vie, en gros, j'ai tout raté, on devrait tout recommencer au début, je devrais repartir chez les lépreux. Ça, c'est fantastique. Ce qu'il arrive tout de même à restituer Thomas de Celano dès sa première vie, c'est que François n'est pas quelqu'un qui a d'abord été pêcheur et puis tout à coup qui s'est converti, qui est devenu un saint absolument intouchable. Il nous montre que François est un homme qui vit une conversion à perpétuité. C'est-à-dire à chaque étape de sa vie, il doit tout recommencer à zéro. C'est absolument fantastique.
4: Nous autres historiens, on ne peut faire qu'avec ce qu'on nous a laissé.
3: Isabelle Landonna, historienne médiéviste.
4: Donc bien sûr que il est fondamental d'appliquer des méthodes rigoureuses, de décapage, si je puis dire, à des sources qui ne sont pas faites pour dire la vérité. Une vie de saint, elle n'est pas faite pour dire la vérité du saint. D'ailleurs, quel texte serait fait pour dire la vérité d'une personne? C'est extrêmement compliqué. En revanche, dans ces récits hagiographiques, alors la géographie, c'est le fait d'écrire des vies de saints. C'est ça, la géographie. Et c'est un genre littéraire très répandu, si je puis dire, au Moyen-Âge. C'est aussi une manière de lire une existence d'un individu qui devient un saint, qu'on va considérer comme saint. Même si tous les récits hagiographiques ne concernent pas des saints qui ont été forcément officiellement reconnus par la papauté. Et donc, il y a évidemment toutes sortes d'éléments factuels et probablement vérifiables, pour la raison simple, dans le cas de François d'Assise, que son premier biographe écrit très vite après sa disparition, en 1228-1229, la première vie de François, la vie du bienheureux François qu'écrit Thomas de Celano. Il est à peine enterré, si je puis dire, et donc on ne peut pas non plus raconter n'importe quoi. Il y a des témoins, il y a des individus qui l'ont connu, qui sont encore vivants. Donc il y a un certain nombre d'éléments qui sont probablement vrais. Ensuite, dans ces récits hagiographiques, on construit l'image d'un saint. Donc, pour construire l'image d'un saint, il faut assembler un certain nombre d'éléments. C'est une technique, hein, la géographie que maîtrise admirablement Thomas de Celano. Hein. Et donc, dans cette technique, on met en valeur un certain nombre de qualités, mais surtout on met en valeur un processus, c'est-à-dire il y a le contexte, la naissance du personnage, hein, en général avec des petits signes déjà qui affectent le père, la mère, in utero, hein, des prémonitions, bon voilà, ça c'est un premier élément. Il y a un deuxième élément qui est comment se déroule l'existence, qu'est-ce qui relève de choses particulièrement remarquables, hein, et puis il y a le moment de la mort. Et la mort d'un saint doit être, comme sa vie, exemplaire. Étant entendu d'ailleurs que le récit hagiographique, il n'est pas immuable, je veux dire par là qu'il y a des codes, hein, bien sûr, mais par exemple, typiquement, plus on avance dans le Moyen-Âge, et notamment à partir du XIIe, XIIIe siècle, plus on considère qu'une bonne vie est nécessaire pour faire la sainteté, et qu'il ne suffit pas de faire des miracles. Hein, enfin, où il ne suffit pas que Dieu accomplisse des miracles par l'intercession d'un personnage saint. Ça ne suffit pas. Bien sûr, il faut des miracles. Mais il faut une vie qui témoigne de vertus, de qualités qui font la sainteté.

0: Ici, on est dans la chapelle de Saint-Nicolas, qui est aussi la chapelle des reliques de François. Au centre, il y a l'habit. Des gens l'appellent la bure, etc. Mais nous, les franciscains, on l'appelle l'habit de François. Lorsqu'on a ouvert la caisse, il était habillé avec cet habit-là. Il y a aussi les pantoufles, vous voyez, les pantoufles en laine. Donc l'habit est très large parce que pendant l'hiver, il fallait mettre une autre tunique très épaisse en laine pour se réchauffer. Donc il fallait de l'espace. Et elle est pleine de morceaux pour réparer les trous. Et selon la tradition, les Clarisses, c'est-à-dire les sœurs de Sainte-Claire, qui avaient soin de réparer l'habit de François. Ici, à Assise et à Laverne, par exemple, vous allez trouver d'autres habits de François qui sont vraiment différents, sont pareillement parfaits, sont comme les miens. Parce qu'au Moyen-Âge, le thème des reliques était un thème important. Non? Donc, c'est tout à fait probable que lorsque les frères se rendaient compte que sa mort était imminente, ont préparé plusieurs habits pour dire « cet habit aussi était à François, cet habit était à François » pour avoir des reliques, non? Des mémoires de lui. Mais la préciosité, entre guillemets, de cette relique-là, c'est que vraiment cet habit, il le mettait habituellement. Alors, ça c'est de la peau de chamois que, selon tradition, les frères mettaient, François mettait sur la blessure des stigmates de la poitrine, qui pour nous est vraiment très précieuse.
1: La scène dite de la stigmatisation n'a pas eu de témoin. Comment ces curiosités anatomiques lui sont venues? C'est des excroissances de chair qui avaient, plus ou moins vaguement, la forme de clous qui auraient traversé ses mains et ses pieds. Thomas de Celano explique la venue des stigmates par l'apparition d'un séraphin en forme d'homme crucifié avec six ailes autour du corps. Et au moment où le séraphin disparaît, François est pris d'une telle pitié pour les plaies qu'il a vues sur le séraphin que les plaies commencent à germer dans son corps. C'est magnifique, mais vous voyez bien qu'on est dans l'allégorie, que selon qu'on croit au séraphin ou que l'on n'y croit pas, on aura des hypothèses différentes, mais difficilement des certitudes.
2: Philippe Charlier.
3: On sait qu'il recevait les stigmates, bénédictions douloureuses. Il les recevait notamment au niveau de la face palmaire des deux mains, mais également au niveau des deux pieds. Et il y a évidemment un intérêt à essayer de voir quelle est la traduction osseuse éventuelle de ces stigmates. Et c'est là où on voit tout l'intérêt d'un examen médical dès le départ. Au moment même où ces stigmates, ou supposés stigmates, sont en train d'apparaître, pour vérifier qu'il n'y a pas d'usage de soude caustique, par exemple, ou d'autres produits qui seraient irritants ou corrosifs, favorisant la survenue d'une plaie qui aurait du mal à se refermer. Vérifier également qu'il n'y a pas d'autres arguments qui permettent d'expliquer ça, que ce soit des lésions traumatiques volontairement infligées avec un instrument coupant ou lui-même abrasif. Je pense à une râpe à fromage, à une lime, à un couteau ou un tournevis, ce genre de choses qu'on peut être allégué pour certaines saintes et saints du 19e et du 20e siècle. Donc, venir a posteriori sur un tel dossier est extrêmement difficile, surtout une fois que la personne est morte, qu'elle s'est en partie décomposée ou putréfiée, et qu'a priori, il n'y a pas forcément beaucoup de lésions qui sont restées, sauf si les lésions sont très profondes et vont jusqu'au niveau de l'os. C'est pour ça qu'il faut toujours que la médecine soit saisie dans les plus brefs délais pour ce type de manifestation mystique.
1: Les hagiographes franciscains, la propagande franciscaine, si l'on veut, a développé l'idée que c'était le premier stigmatisé de tous les temps. Ça n'est pas tout à fait vrai. Et ça n'a pas été le seul, puisqu'ensuite, il y a eu une vague de stigmatisés qui ont suivi. La plupart, et c'est fort intéressant, étaient, jusqu'à aujourd'hui, étaient des femmes. Il y a un personnage strictement contemporain de François, Marie Douani, une femme. Son biographe raconte comment elle s'est fait des trous dans les pieds et dans les mains pour vivre la souffrance du Christ. En ce qui le concerne, le fait de parler de stigmate est déjà une interprétation théologique, puisqu'on emploie le mot de saint Paul dans l'Épître aux Galates. Donc c'est dire que les blessures qu'avait François aux pieds, aux mains, aux côtés avait une valeur théologique. Alors ça, c'est évidemment ce qu'affirment absolument tous ces biographes. Sauf un, frère Léon, son jeune confesseur, frère Léon, dans la compilation d'Assise, dit « du temps où il avait des cicatrices ». Il n'emploie pas le terme stigmate. Léon était un prêtre, mais pas de haute culture. Est-ce que le terme n'appartenait pas à son lexique? Est-ce qu'il renâclait, justement, à aller dans le sens d'un François autre Christ? Hein, tout le débat est de savoir si François était un autre Christ ou s'il était le disciple du Christ. François voulait être le disciple du Christ, il ne voulait pas se substituer au Christ. Mais ses disciples, à lui, ont tenté d'en faire un nouveau Christ. Et c'est une image qui s'est tout de même imposée de manière assez forte.
4: Alors, François d'Assise est considéré par la tradition chrétienne comme l'alter Christus, l'autre Christ.
2: Stéphane Barsac, écrivain.
4: C'est-à-dire quelqu'un qui est en miroir pour les chrétiens du Salvateur, de Dieu lui-même, ce qui n'est pas rien. Vous avez des saints, et parmi eux des grands saints, mais lui est mis à un niveau où il est placé sur le même pied que Jésus. Jésus, qu'est-ce que c'est? C'est quelqu'un qui vient nous dire comment triompher du mal, comment obtenir la vie éternelle, et comment faire que le royaume advienne dès cette vie. Donc c'est quelqu'un qui représente le maxima de ce qu'on peut espérer, le maxima de ce qu'on peut désirer aussi. Donc c'est quelqu'un qui vient combler nos souffrances, qui vient réparer nos blessures et qui nous indique un chemin pour nous tenir droit, non seulement vis-à-vis de nous-mêmes, mais avec les autres.
5: Pater noster qui es in caelis.
1: François est l'homme qui n'a pas pu être réduit à un unique témoignage. Mais le Christ non plus. Il a fallu 4 évangiles pour rendre compte de la bonne nouvelle qu'il a voulu délivrer. C'est-à-dire que dans le christianisme, et en cela le franciscanisme est une sorte de réitération du christianisme, dans le christianisme, le relativisme s'introduit d'emblée au cœur de l'absolu. Là où on pourrait avoir un message unique, sclérosé, figé, hiératique, on a des dissensions. Marc ne dit pas exactement la même chose que Matthieu, qui ne dit pas la même chose que Jean. Oui, ils sont d'accord sur l'essentiel, mais il y a des variantes. Et ces petites discordances font que le christianisme est une religion critique. Et on retrouve exactement la même donnée textuelle lorsqu'il s'agit de François. Aucun de ses disciples, même de ceux qu'il avait le mieux connus comme frère Léon, n'a pu le réduire à une unique vérité. Il faut la recomposer dans cette espèce de jeu de regards entrecroisés.
2: Frère Giulio Cesareo, franciscain.
0: Les pèlerins avaient accès aux deux églises. En principe, ici, c'était le lieu de la prière individuelle, la contemplation, la vénération de François. Même l'architecture nous montre que c'est un lieu plus intime par rapport à la basilique d'Odono. En bas, le but, c'est la relation personnelle du pèlerin avec François. Donc, tous les fresques conduisent à méditer la vie de François en tant que vie chrétienne et à s'approcher au corps de François. Donc c'est beaucoup plus terne. Ici, il y a plusieurs images de François, mais l'image réalisée par Cimabue est très proche de ses traits originaux, car selon la tradition, lorsque Cimabue peignait le visage de François, il y avait encore des frères très âgés qu'ils avaient connu François. Donc ils pouvaient lui dire, voilà, il a les oreilles un peu ouvertes, il a la barbe qui n'était pas uniforme. Les yeux sont très enfoncés, non, sont très profonds. La peau était terne. Tandis que les autres images de François, on l'a amélioré beaucoup. Hein. Ici, par exemple, il y a François, sont des images un peu idéales. Tandis que l'image de Cimabue est plus réelle. Et comme lui-même, on lui a posé cette question, non? Mais pourquoi tout le monde te suit, tandis que tu n'es pas intelligent, n'es pas riche, n'es pas beau, non? Et donc, il se rendait compte qu'il n'était pas Mister Univers. Lui-même, il a dit, parce que Dieu n'a trouvé rien de pire que moi pour démontrer aux gens que c'est lui qui attire dans le cœur. C'est Dieu qui attire et non pas les hommes. Non, c'est la grâce de Dieu, c'est l'esprit qui attire, non pas le physique des gens.

0: Il y a un aspect très sensoriel chez François d'Assise. C'est aussi l'une des raisons pour lesquelles il suscite tellement d'enthousiasme, voire de fascination.
1: Brigitte Poitrenaud-Lamézy, italianiste, chercheuse émérite à l'université de Caen.
0: Et on le voit quand il est représenté comme ça par le maître de la chapelle Bardi ou par d'autres, ou par Giotto ou par tant d'autres par la suite, qui insiste sur ses grands yeux noirs. Alors, il y a la question du regard, hein. Donc, il pose un regard nouveau, iconoclaste parfois sur le monde, en donnant une valeur, une beauté à ceux qui n'en avaient pas forcément. Il y a les oreilles et la bouche, puisque François, nous l'oublions pas, c'est le premier poète en langue vulgaire, c'est-à-dire en langue italienne, même si c'est la langue oubrienne. Donc c'est quelqu'un qui compose, il écrit un certain nombre de textes directement religieux, mais il a composé ce fameux cantique que l'on pouvait donc chanter. Donc il y a, par la bouche, par les oreilles, ce besoin de toucher l'autre, hein, de toucher aussi les sens de l'autre. Il y a les mains, les biographes racontent comment il prend un petit animal tremblant, comment il caresse, comment il touche les arbres, la nature. Et donc là aussi, il y a le tactile, qui est un sens très exacerbé. Donc je dirais, oui, c'est véritablement un personnage, c'est d'abord une personne historique, mais ça va devenir un personnage parce qu'il va donner à voir comme ça tout un tas de comportements dans la relation à l'autre qui est fondé sur l'exacerbation des sens.
2: François d'Assise, on a un portrait de lui très précis, un portrait écrit par Thomas de Celano dans La Première Vie. Je le crois d'une authenticité indiscutable. Donc Thomas nous décrit un petit bonhomme chétif, gracile, aux traits fins, aux yeux rapprochés, aux poils rares, noirs de poils. Il le décrit aussi très souvent sautillant au moment où il prêche, comme quelqu'un qui danserait ou qui jouerait du violon. En 1244, le nouveau ministre général envoie apparemment une sorte de circulaire en disant à tous ceux qui ont connu François de lui envoyer des informations sur ce qu'ils ont vécu aux côtés de François. Est-ce que c'était le fait que près de 20 ans étaient passés depuis la mort de François, que les souvenirs risquaient de se perdre? C'est possible. En tout cas, en 1246, il y a trois compagnons, Léon, Ruffin et Ange, qui envoient au ministre général un paquet de souvenirs, ce que l'on appelait la légende des trois compagnons. Ce sont trois compagnons très proches, de vrais amis, mais leurs témoignages sont divergents. Sur des questions comme la pauvreté, les stigmates, l'ordre est-il sur une voie triomphale et toujours croissante, ou faut-il avoir la nostalgie des débuts sachant qu'on les trahit? Ces hommes n'ont pas exactement la même réponse. Et alors ce qui est terrible, c'est que le ministre général confie au malheureux Thomas de Celano le rôle, la fonction de faire la synthèse de ces témoignages. Donc Thomas de Celano, qui croyait en 1228 avoir écrit une légende éclatante, qui dans les années 1230 se remet au travail et écrit une légende plus méditée, plus intime. Là, il se dit, ça y est, j'en ai... Non, en 1246, on lui dit, tu recommences tout. Et en l'espace d'un an, il réécrit donc ce qu'on appelle la Vita Secunda, la deuxième vie, c'est le mémorial, dans lequel il essaie de faire cette impossible synthèse. Ça ne marche pas. Son mémorial est une œuvre hétéroclite.
3: Alors ici, on est à l'église supérieure, il y a tous ces fresques de Giotto qui représentent sa vie. Donc, ça c'était l'église papale. Il y a même une chaire pontificale sur laquelle seulement le Saint-Père ou un délégué peut s'asseoir. Et ici, il y a la dimension de la fête, non? La dimension de l'assemblée. Une église institutionnelle, non? Qui disait « François est l'un de nous ». François est notre champion, et le champion de la foi catholique. Et donc... Au XIIIe siècle, les papes sont vraiment très puissants. La vraie fragilité n'était pas la papauté, mais la vie de l'Église. C'est-à-dire qu'on avait de la peine à se nourrir de l'expérience spirituelle. Parce que le clergé était pauvre, soit matériellement, mais surtout spirituellement. Même intellectuellement, les prêtres, ils ne savaient que lire, probablement, non? Lire la messe. Et la vie religieuse, les monastères, etc., étaient en décadence, c'est-à-dire ils n'étaient pas à même d'être en relation avec ce monde qui changeait. Non, le XIIIe siècle, c'est les campagnes se vident et naissent les villes. Mais tous les monastères étaient dans les campagnes. Et en ville, il n'y avait personne. Comme du point de vue spirituel, il n'y avait personne. Et donc, il n'y avait que ce clergé qui n'était pas préparé. Et ça, c'est une fragilité vraie. Parce que la vie chrétienne, qu'on est croyant ou pas, elle se nourrit de la prédication, de la vie en commune, non? Mais si on n'a pas des leaders préparés, ça se fragilise. Et les franciscains, comme les dominicains, on les appelle les ordres mondiaux, non? Les ordres qui sont nés au début du XIIIe siècle ont été cette ressource qu'à mon avis, étant don de Dieu, pour d'autres qui n'ont partage avec nous la foi, peut-être c'est une chose sociologique. En tout cas, les ordres mondiaux ont été la capacité d'intercepter ce changement de la société. Et donc, au lieu de se renfermer dans les grottes, ils sont entrés dans les villes et ils ont alimenté la vie chrétienne dans les villes. Et dans ce sens-là, le papauté a compris que les franciscains, comme les dominicains, etc., étaient une ressource importante pour empêcher que la nouvelle société se déchristianisait.
4: L'autre chose qui est intéressante, c'est la cause du décès de Saint François.
1: Philippe Charlier.
4: On sait qu'il meurt vraisemblablement de maladies infectieuses. On sait qu'il a dû attraper des parasites, la gale peut-être, des poux, des infections récurrentes parce qu'il vit dans la pauvreté, dans le dénuement. Et probablement même ce dénuement et ces maladies dermatologiques, et peut-être même plus profondes, font partie même de sa façon de vivre tout simplement et d'être le plus simple, le plus pauvre et le plus ténu possible en termes d'empreintes sur son environnement. Donc ça aussi, on va essayer d'investiguer un tout petit peu les causes de son décès. Rechercher des lésions d'infection au niveau des os, par exemple, au niveau des extrémités. Voilà, essayer d'identifier ce type de cause de décès. Il y a une chose qui nous échappe quand on travaille sur un corps, c'est toute la partie spirituelle. Nous, on travaille sur le physique. On est capable de reconstituer la forme d'un cerveau à partir d'un crâne. Mais ça, c'est une neuroanatomie. C'est physique, ça n'est pas spirituel. Donc, on ne connaîtra pas mieux l'esprit, l'âme et la philosophie ou le mysticisme de François après avoir étudié sa partie physique. Mais on connaîtra mieux son humanité, tout simplement. C'est-à-dire, peut-être, ce qui nous le rend si proche, si humain.
5: Que les frères ne disent pas « ceci est une autre règle, car c'est un souvenir, une admonition, une exhortation et mon testament que moi, frère François, tout petit, je fais pour vous, mes frères bénis, pour que nous observions en meilleurs catholiques la règle que nous avons promise au Seigneur. »
0: Alors, ce qui est révolutionnaire, c'est d'avoir refusé un certain nombre d'évidences qui s'imposent dans l'ordre social de son époque et qui continuent à s'imposer de nos jours, comme par exemple la propriété, l'ordre hiérarchique, comme par exemple l'idée de domination. C'est vraiment l'idée de domination, pour François d'Assise, me semble-t-il, c'est une pesanteur. Et il faut la voir comme quelque chose de matériel, quasiment de pratique. C'est de cette pesanteur dont il va vouloir se débarrasser, s'alléger, et il va le faire à travers le renoncement, à travers le choix de la pauvreté, qui n'est pas le choix de la misère. Revenons plutôt à une étymologie qui voudrait dire « le pauvre étant celui qui produit peu ». Donc il ne s'agit pas de dire « c'est magnifique de mourir de faim quand on est au monde ». Il s'agit de dire que la pauvreté, c'est vraiment s'alléger, se débarrasser, renoncer, repartir du bas, de l'humus. L'humus, c'est l'humilité. Bon, voilà. Et donc, on arrive à l'humilité, François, de façon imagée, directement et presque pratique. C'est-à-dire, il met en forme, il met en scène ce qu'il veut faire passer comme message. Il ne faut pas oublier que François, il surgit quand ? Il surgit en pleine phase, je dirais, terminale de ce qu'on a appelé le Comune en Italie, de cette Italie centrale où se développe ce que les historiens ont souvent appelé un pré-capitalisme ou un capitalisme tout court, c'est-à-dire l'essor d'une bourgeoisie qui s'enrichit, qui met le profit sur le devant de la scène et qui n'en a pas honte. C'est contre cette émergence que va se construire François d'Assise, que vont s'établir ses valeurs, ses goûts, ses sentiments, j'allais dire. Et donc, parce que c'est aussi un moment de fort enrichissement et, comme souvent, de grand appauvrissement, en quelque sorte concomitant. Et c'est ce qui va toucher François d'Assise.
6: Alors, la position de François par rapport à l'Église est une affaire extrêmement compliquée.
1: Sylvain Piron, médiéviste.
6: Il y a un côté par lequel François est contestataire, et on peut même dire révolutionnaire, c'est-à-dire que c'est quelqu'un qui revient aux sources, qui veut vivre comme le Christ dans une société chrétienne, ce qui montre que la société chrétienne n'est pas intégralement fidèle au message du Christ, si lui montre qu'on peut l'être totalement. Donc, en soi, dans ce geste de reproduction de la vie évangélique que mène François avec ses compagnons, il y a quelque chose qui conteste les formes instituées de l'Église, qui veut montrer que lui, un laïc, lui et ses amis, au départ, sont des laïcs, peuvent être plus religieux que tous les religieux, que toute l'institution, que tout le prélat. Donc il y a une force de contestation gigantesque dans ce seul geste. Ce n'est pas une intention de François explicite. Mais en même temps, François veut respecter l'institution.
7: Donc dans le cas de François, on a quelqu'un qui...
1: Stéphane Barsac.
7: N'est pas simplet, certainement pas. C'est quelqu'un qui, au contraire, propose un système de pensée, un système... qu'on pourrait même étudier philosophiquement, qui est ce qu'il y a de plus élevé. C'est-à-dire que c'est une réflexion sur l'être et l'avoir. C'est quelqu'un qui nous dit que partout où il y a de l'avoir, il faut le remplacer par l'être. Et à cet égard, c'est quelqu'un qui est très moderne, parce que justement, dans une société qui est la sienne, qui voit les débuts de la bourgeoisie, qui voit les débuts du commerce, qui voit les débuts de l'argent roi, c'est quelqu'un qui nous dit que face à cette tentation de convertir l'être en avoir, ce qu'il faut, c'est tout au contraire convertir l'avoir en être. C'est-à-dire extasier notre manière d'être au monde, de sorte que par cette extase, tous les biens matériels soient rendus à état de ce qu'ils sont, c'est-à-dire des breloques et rien de plus.
8: On a une chance supplémentaire, c'est qu'il a aussi laissé une trentaine d'écrits. Et ce qui est paradoxal dans ce legs d'une trentaine d'écrits, c'est que cet homme n'était pas un lettré. Dans les catégories de l'alphabétisation, Armando Petrucci le classe dans les semi-alphabétisés fonctionnels. C'est-à-dire quelqu'un qui sait lire et écrire pour les besoins de son métier, en l'occurrence il était marchand, mais qui par exemple n'a pas du tout la maîtrise du latin. Il nous a laissé deux autographes dans lesquels, dans l'un d'entre eux en particulier, il fait des fautes de déclinaison monstrueuses. Donc il n'a pas la pratique du latin, il écrit comme un cochon, il n'y a pas d'autre mot. Et cet homme qui n'avait pas la maîtrise de la langue à la fois noble et spirituelle de l'époque, le latin, nous a laissé une trentaine d'écrits. Ça, c'est extraordinaire. En particulier, ceux qui, à mon avis, sont absolument sans filtre, ce sont les autographes, puisque c'est sa main. Vous les regardez, c'est vraiment, c'est lui qui a écrit. Il vient de lâcher la plume, c'est une émotion incroyable. Et puis, ce sont les deux écrits qu'il a laissés en nombrien, dans sa langue vulgaire, parce que là, ça veut dire qu'il n'a pas eu besoin du truchement d'un scribe à qui il aurait dicté, comme il l'a fait pour ses autres écrits, à qui il aurait dicté sa pensée en italien, puis le scribe l'aurait traduite et consignée en latin. Donc on a là quatre écrits, si vous voulez, absolument sans filtre. Les uns parce qu'ils sont de sa main, les autres parce qu'ils sont de sa langue.
9: Frère Léon, que le Seigneur te bénisse et te garde, qu'il te montre sa face et qu'il ait pitié de toi, qu'il tourne son visage vers toi et qu'il te donne la paix. Que le Seigneur te bénisse, frère Léon.
3: Sans doute la relique la plus précieuse est ce billet qui est un petit billet de parchemin écrit à la main par François après les stigmates à la Verne, et qui est écrit sur deux côtés. Vous savez, le parchemin, il y a deux côtés, le côté poil, il y a la bénédiction à Frère Léon, Et après, il y a en rouge les annotations que Léon lui-même a fait pour contextualiser le billet, non ? Parce que pour lui, c'était précieux, mais il savait qu'après sa mort, les gens n'auraient pas compris de quoi il s'agissait. Donc, il a expliqué tout cela en rouge pour se différencier du texte de François, non ? Donc, c'est un petit commentaire qui dit « François Laverne, il m'a donné ce billet parce que moi, j'étais pris par des doutes, que je n'étais pas digne d'être avec lui, etc. Lui m'a voulu réconforter avec ce billet, etc. » Et de l'autre côté, du côté cher, il y a une prière qu'il avait écrite aussi après l'expérience des stigmates, toujours à Laverne, qui s'appelle « Les louanges de Dieu, le Très-Haut ».
7: Le billet à Frère Léon, c'est donc un billet tout à fait privé que François envoie à son jeune disciple et mémorialiste, Frère Léon. De toute évidence, Frère Léon lui a dit « François, j'aurais encore besoin que tu me donnes un conseil, est-ce que je peux venir à toi ?» Et là, il lui répond très sèchement, il lui dit « Tout ce que j'avais à dire, je te l'ai dit, maintenant, en gros, vis ta vie. Et tu sais, tu n'as pas besoin de conseils, si ce n'est de faire ce qui te semble bon aux yeux de Dieu. » C'est brutal. Et ce qui est très étonnant, c'est qu'il lui dit « Et là, je te parle, s'écoute ma terre, comme une mère. » Alors, c'est curieux de voir une mère qui dit à son fils « Ne viens pas me voir ». Donc, quand il parle à Léon comme une mère, c'est pour lui adresser un discours très juridique, très institutionnel. En gros, tu as la règle, suis-la, et arrête de venir me demander des conseils supplémentaires. Ça fait 15 lignes.
9: Frère Léon, ton frère François te souhaite salut et paix. Je te dis, mon fils, et comme une mère, que tout ce que nous avons dit en chemin, je te le résume brièvement dans ce mot et ce conseil. Et s'il te faut plus tard revenir près de moi pour me demander mon avis, voici ce que je te conseille. Tout ce qu'il te semblera mieux de faire pour plaire au Seigneur Dieu, suivre ses traces et sa pauvreté, fais-le avec la bénédiction de Dieu et ma permission. Et s'il t'est nécessaire pour ton âme ou pour chercher toute autre consolation, de venir à moi et que tu le veuilles, viens, mon Léon.
7: Alors, sa signature, c'est le taux. Donc, c'est une croix sans la branche haute, une forme de T, si vous voulez, qui est la croix des pénitents, des ermites. Donc, qui est une croix tellement dépouillée qu'il lui manque même un morceau. Et aujourd'hui, vous verrez, nombre de franciscains, de clarisses, de tertiaires franciscains portent le taux comme un signe de leur appartenance à l'ordre ou à la famille franciscaine. C'est un signe d'une extrême simplicité. Il est fait avec deux traits. Et on l'a en bas de la bénédiction à Frère Léon. Et on l'avait probablement en bas de l'autre autographe, le billet à Frère Léon. Mais comme il a ajouté une sorte de repentir, quatre lignes supplémentaires à ce minuscule billet, il a écrit sur son taux, donc on le voit mal. Et dans les quatre dernières lignes, venant donc recouvrir le taux, il lui dit « Mais si c'est ton âme qui a besoin d'une consolation, non plus un conseil, mais une consolation, et si tu le veux, alors viens à moi. » Et Léon le portait certainement dans une petite poche sur lui, et on ne l'a redécouvert qu'au XVIIe siècle. C'était le secret de Léon, c'était son viatique en quelque sorte.
10: En réalité, le personnage est fascinant,
1: Isabelle Landonna.
10: Et c'est un saint qui a suscité des interprétations tout à fait multiples. Alors, ce que j'en perçois à travers les sources qui l'évoquent, c'est-à-dire un personnage qui est pétri de contradictions, qui est à la fois un personnage d'un très très grand charisme, et en même temps d'une humanité qui fait que on le sent parfois énervé, agacé, voire en colère, impatient. Donc c'est un personnage qui est, me semble-t-il, plein de contradictions en fait. Donc et à ce titre, il est aussi fascinant.
3: Je suis convaincu que François était un homme de son temps. François, il était pauvre personnellement, pauvre la communauté, mais il voulait que pour Dieu, pour sa gloire, non, il y avait l'idée que Dieu est le roi des rois, il fallait le mieux. C'est pour cela que les gens me disent en bas, il y a tellement d'or partout. À mon avis, pour ce que je connais François, pour lui, si c'était pour Dieu, ce n'était pas un problème. Tout ce qui était de Dieu, il fallait que ce soit magnifique. L'idée à nous des petites chapelles, des choses toutes pauvres, etc., c'est une idée un peu contemporaine. Et donc les deux églises sont différentes parce qu'elles ont des différents buts. En bas, le but, c'est la relation personnelle du pèlerin avec François. Et ici, il y a la dimension de la fête. Et à mon avis, François, il est les deux choses, non ?
7: Il me semble qu'on se trompe souvent au sujet de François d'Assise en faisant quelqu'un qui est du côté de la guimauve. C'est quelqu'un qui s'est fait combattant et c'est quelqu'un qui triomphe au nom de ce qu'il estime être le plus haut. En fait, on a voulu voir en lui quelqu'un de mièvre à mesure qu'on a dévitalisé le message, évidemment, je dirais révolutionnaire qu'il porte. Parce que ce qui détermine la puissance de François d'Assise, c'est que... fils d'un riche marchand, lui-même promis à une jeunesse dorée, renonce absolument à tout. Alors cette renonciation est étonnante et d'ailleurs fait scandale en son temps, parce que l'un des premiers, il voit ce qui peut menacer le rapport de soi à soi, le rapport de soi aux autres et le rapport de soi à Dieu. C'est-à-dire le fait de prendre les choses matérielles pour des garanties que seul l'être peut donner. Donc il propose cette révolution sans précédent de revenir à un état initial, qui est un état quasiment édénique, où dans la relation qu'on peut nouer gratuitement avec le monde, le paradis puisse advenir à nouveau. Et enfin, chez François d'Assise, comme chez tous les grands spirituels, la question de vivre chaque instant comme si celui-ci était éternel, ou plus précisément de vivre l'éternité comme si elle venait à jaillir. Il est évident que si vous êtes confiant en Dieu, ce monde-ci, pour transitoire qu'il soit, vous offre la chance de votre salut. Et donc chaque minute est à saisir, chaque minute est l'occasion d'un saut dans l'absolu.
11: Afin donc que m'apparaisse de manière plus certaine et plus claire la vérité de sa vie qui doit être transmise à la postérité, me rendant sur les lieux de la naissance de l'activité du trépas du saint homme, j'ai eu à ce propos un entretien attentif avec ses amis intimes encore en vie. Surtout avec certains qui furent aussi conscients de sa sainteté et furent ses principaux disciples, auxquels, en raison de la vérité connue et de leur vertu éprouvée, je dois apporter une foi indubitable.
12: Dans les années... Tout début des années 1260, Bonaventure, le grand théologien franciscain, qui a sa chaire de théologie à Paris, qui vient d'être élu ministre général en 1257, se décide à réécrire les légendes pour cette fois-ci offrir la synthèse que Thomas de Celano n'en avait pas réussi. Il le fait, ce sont des textes magnifiques, ce sont des textes profondément remaniés. Alors, ce que j'ai appelé la malaventure de François d'Assise chez Bonaventure, c'est que Bonaventure, pour présenter une image lisse de François et pour réussir la synthèse dont l'ordre a besoin, c'est un responsable politique, si vous voulez. Ce qu'il lui faut, c'est une majorité de gouvernement, en quelque sorte, hein, pour parler en termes très actuels. Donc, il oublie, il omet les passages les plus gênants dans les biographies primitives, tous les passages en particulier qui ont trait au corps. Il nous présente un François aseptisé. Carlo Ginzburg a une expression à l'emporte-pièce, il dit « una leggenda castrata », une légende castrée. Et il y a un petit peu de ça, le corps disparaît. Alors, certains de mes collègues historiens parlent de manipulation. Moi, c'est un terme qui ne me plaît pas parce qu'il implique un jugement de valeur. Je parlerai plutôt d'une transfiguration. C'est-à-dire que ce personnage très humain et très charnel, celui dont on a la trace manuscrite qu'écrivait sur des bouts de peau de chèvre dans un latin dégoûtant, tout à coup devient une sorte d'ange du sixième sceau, si vous voulez. Ce sont des remaniements qui mènent à une transfiguration dans la mesure où l'homme devient ange et qui permettent au ministre général de retrouver la cohérence de l'institution dont il est responsable. Et en 1266, il y a un nouveau décret, ce qu'on appelle une définition, qui est à coup sûr dictée par Bonaventure, détruisait toutes les légendes antérieures. Donc il y a une espèce de destruction systématique des légendes antérieures, à ma connaissance, sans équivalent au Moyen-Âge. Ce qui fait que les premières vies dont je vous ai parlé, si on les a conservées, c'est un miracle. Et la vie abrégée de Thomas de Celano, celle qui est méditée, pensée, réfléchie, intime, elle a réapparu en 2014. Donc depuis 1230, on en avait à peu de choses près perdu la trace. Alors ça veut dire qu'il y a encore des découvertes à faire, il faut continuer à chercher.
13: Ego sum unus novellus patsus in mundo.
12: Ego sum novellus patsus in mundo. En italien, io sono un nuovo pazzo nel mondo. Moi, je suis un nouveau fou dans le monde.
11: Désormais, de même que ce bienheureux homme avait brillé durant sa vie par les signes admirables de ses vertus, de même, du jour de son trépas jusqu'à présent, par la glorification de la puissance divine, il resplendit dans les diverses parties du monde par les prodiges remarquables de ses miracles.
1: C'était François d'Assise, La santé est un sport de combat. Premier épisode, Mettre la barre haute. 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Dans le rôle de François d'Assise, Baptiste Chaboty. Lecture, Daniel Königsberg. Dans les extraits de La vie du bienheureux François, de Thomas de Celano, et La vie de Saint François d'Assise, de Saint Bonaventure. Merci à Corinne Gervais, notre guide touristique à Assise. Prise de son, Virginie Lorda, Benjamin Vignal, Manuel Couturier, Dauphard Guéride, Antoine Viossa, Pierre Henry et Julie Garraud. Mixage, Guillaume Ledu. Coordination, Christine Bernard. Responsable éditorial, Emmanuel Laurentin. Une grande traversée de Céline Laurence, réalisée par Agnès Catou. À suivre, le deuxième épisode, Avoir le goût du risque.

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3: Il aurait eu 900 ans cette année. Averroès, penseur andalou, musulman de langue arabe. Nous lui consacrons notre série de la semaine. Premier épisode, Averroès à la croisée des cultures. Averroès est son nom latinisé, son nom arabe était Ibn Rushd. Il est né à Cordoue en 1126, sur cette péninsule ibérique où l'islam s'était installé depuis 4 siècles. Averroès vient d'une famille de juges, cadis en arabe, proche de la dynastie des Almoravides, qui régnait au Maroc, dans le Sahara occidental, le Mali, la Mauritanie, l'ouest de l'Algérie et le sud de la péninsule ibérique. Cette dynastie berbère pratiquait un islam particulier, dans lequel comptait beaucoup le droit, en vertu de la doctrine sunnite dite du malikisme. La famille d'Averroès s'inscrivait dans ce courant de pensée, c'était des juristes. Mais cette dynastie a été renversée quand Averroès avait une vingtaine d'années par une autre dynastie, celle des Almohades, opposée au rigorisme juridique malikiste, concentrée sur l'affirmation de l'unicité de Dieu, le Tawhid, premier pilier de l'islam. Averroès, cependant, est regardé avec bienveillance par le pouvoir en place, protégé par le penseur et médecin Ibn Tufayl, qui soigne le calife Abu Yaqub Yusuf. Encouragé dans ses traductions d'Aristote, Averroès devient, comme les hommes de sa famille, juge, cadi, à Séville, puis à Cordoue. Les choses se gâteront pourtant à la fin de sa vie sous le califat de Al-Mansur, fils du précédent. La guerre avec les royaumes chrétiens est de retour, des rébellions internes menacent le pouvoir, Averroès suscite l'hostilité des tenants d'un islam différent, le calife, sans doute par calcul politique, ordonne un auto-da-fé de ses œuvres.
4: Et maintenant, il s'approche de Guadalquivir.
5: Ils sont à nos portes, alors. Comment en est-on arrivé là ?
4: Hélas, après la bataille d'Alarcos, nous nous sommes lancés dans plusieurs campagnes qui se sont révélées inutiles.
5: Je ne fais jamais rien d'inutile.
6: Tu es encore plongé dans ces fadaises alors que l'ennemi est à nos portes ?
7: Pense plutôt à l'ennemi qui est dans nos murs. Celui qui menace ton autorité, il faut bien s'en occuper aussi. On t'a déjà mis en garde, Averroès le premier.
6: Si tu t'avises encore de prononcer ce nom devant moi, ne serait-ce qu'une fois, je t'envoie aux galères.
7: Mais je t'en prie, tu es le calife. Tu as toujours raison. Tu pètes et le royaume s'incline.
6: C'est Averroès qui s'est ingénié à diviser le royaume. C'est un hasard s'il démissionne au moment même où l'ennemi nous attaque ? Et si l'on trouve les œuvres d'Averroès chez l'ennemi, c'est un hasard ?
7: Ces livres sont-ils des secrets d'État ? La pensée appartient à l'humanité. C'est d'une simple idée qu'est partie notre nation. Ces pensées résisteront à l'usure du temps, alors que toi et moi et tous les autres, on nous aura oubliés depuis longtemps.
6: Je gagnerai aussi cette bataille. C'est lui et sa pensée qui seront à jamais effacés.
8: Pour avoir sombré dans l'océan de l'illusion, pour avoir obscurci le jugement du peuple, notre calife a décidé de leur interdire d'enseigner dans les mosquées, de brûler leurs œuvres en place publique et de les bannir de l'Andalousie. Leur nom, Averroès, Abu Abbas Ibn Tubar Ibn Tufayl.
3: On entend dans ce film Le Destin, réalisé en 1997 par Al-Massir, cette fin tourmentée d'Averroès, humilié dans la mosquée de Cordoue, puis forcé de quitter la ville en 1197. Un an et demi plus tard, il pourra revenir à Marrakech et se voir pardonner, mais sans plus de fonctions officielles. Il mourra peu après. Alors l'œuvre d'Averroès est au centre de notre série cette semaine, mais on ne saurait la déconnecter de sa vie, une vie de juge et de médecin, tandis que dans ses écrits trône la figure d'Aristote, philosophe grec qui a vécu au IVe siècle avant notre ère. Ce matin, essayons d'éclairer ce point. Averroès pense et écrit à la croisée de plusieurs cultures, toutes présentes dans l'Andalousie du XIIe siècle, la culture grecque, la culture juive, la culture islamique. Et son œuvre ensuite traversera là encore des cultures variées, la pensée juive, le monde du christianisme latin, où elle générera de nombreuses discussions, avant d'être redécouverte bien plus tard par le monde musulman. Bonjour Jean-Baptiste Brenet.
9: Bonjour.
3: Vous êtes professeur de philosophie à l'université Paris 1 Panthéon-Sorbonne, éminent spécialiste de la philosophie de langue arabe. Votre œuvre est importante, elle est précisée sur notre site. Je vous remercie d'avoir beaucoup aidé l'équipe d'Avec Philosophie à préparer cette série sur Averroès. Bonjour Sylvia Di Donato.
10: Bonjour.
3: Vous êtes chercheuse au CNRS, spécialiste de l'histoire de la philosophie et de la philologie hébraïque. Vous nous aiderez à comprendre les différents legs culturels d'Averroès et ce qu'il a laissé lui-même à diverses cultures. Je précise que demain, nous consacrerons un épisode spécial au lien entre Averroès et la philosophie grecque, ce qui n'empêchera pas d'en parler déjà un peu ce matin parmi toutes les cultures qui l'ont marqué. Sylvia Di Donato et Jean-Baptiste Brenet, première question pour vous deux, est-ce que vraiment Averroès est le plus grand penseur de langue arabe, ou bien le dire est souvent le signe d'une certaine inculture occidentale, on n'en connaît pas tellement d'autres, alors voilà, on dit que c'est le plus grand. Mais vous qui fréquentez l'œuvre, qu'en pensez-vous Jean-Baptiste Brenet ?
9: C'est une bonne question et c'est un peu vrai, le problème se pose. Alors le plus grand, manquerait le critère, le plus grand par rapport à quoi ? Évidemment c'est toujours discutable, il n'est pas le seul. Avant lui, il y a eu Ibn Sina, Avicenne qui est perse. Avant lui, il y a eu Al-Farabi. Au Xe siècle.
3: Perse aussi.
9: Et, il est plutôt, on dirait aujourd'hui kazakh, disons.
3: D'accord.
9: Entre la Turquie et le Kazakhstan. L'arabe n'était probablement pas sa langue maternelle. Disons qu'il y a une lignée de génies de la philosophie qui s'exprime en partie en langue arabe. Donc, Averroès n'est certainement pas le seul. Si on le retient aujourd'hui, c'est parce qu'il a un destin très particulier dont nous parlons, c'est le fait que, traduit, il va circuler dans des mondes très différents du monde musulman, à savoir les mondes juifs et latins, qui, pendant des siècles, vont sauvegarder son œuvre. C'est ça qui le distingue des autres, même si Avicenne, Ibn Sina, est lui aussi l'un des grands penseurs du monde occidental, bien au-delà du monde musulman ou du monde islamique. Donc la question de la grandeur est difficile à régler. Je dirais tout de même, pour répondre à cela, que si l'on regarde ce qui a changé, ce qui a fait époque et qui a bouleversé la métaphysique et la philosophie, Avicenne est peut-être plus remarquable que lui.
3: Avicenne, né en 980, mort en 1037, médecin comme le sera Averroès. On dit que c'est un génie parce que, voilà, à 10 ans, il connaissait toute la tradition coranique de l'époque, c'est ça aussi.
9: Oui, il a écrit sa propre biographie et il dit ça de lui-même, que très tôt, il n'a plus besoin du moindre maître et qu'à 18 ans, il a tout compris et tout lu. Mais la différence entre les deux hommes, outre le fait qu'ils ne se rapportent pas de la même façon à la pensée grecque, l'un est plutôt néoplatonicien, disons Avicenne, lorsqu'Averroès essaye d'avoir un aristotélisme très pur. La différence, c'est que Avicenne, si vous voulez, il n'essaie pas de commenter Aristote, mais il double en quelque sorte l'œuvre du maître de sa propre œuvre. Là où Averroès ne prétend pas faire œuvre originale, mais se contente de déplier le texte et presque mot à mot de lui donner sens.
3: Donc c'est seulement, si j'ose dire, un immense commentateur d'Aristote. Il n'y a pas de traité ou d'écrit d'Averroès qui soit vraiment, où il parle vraiment immédiatement en son nom ?
9: Si, il a écrit des traités juridiques, médicaux, il a répondu à des questions, des traités à part, en astronomie, sur les questions de la psychologie. Il n'est pas qu'un commentateur, même si c'est l'essentiel de son œuvre. Et par ailleurs, être seulement commentateur, qu'est-ce que ça veut dire ? Parce que commenter, ça n'est pas répéter comme un perroquet la parole du maître, mais dans ce dépliement du sens dont j'ai parlé, en fait, se manifeste aussi un génie créateur de concepts. Donc ce sont deux façons différentes, l'exégèse de philosopher, de produire de la pensée, l'exégèse d'un côté et l'élaboration d'un système qui prétend se tenir de lui seul de l'autre.
3: Et en plus, il y a une discussion autour des Grecs et autour d'Aristote qui se joue à plusieurs décennies d'écart entre Avicenne et Averroès. Et donc, je dis à nouveau que nous en parlerons en détail demain, puisque demain,

0: ne serait-ce que par l'impact qu'il a
1: c'est
0: eu. Ça,
1: exactement. C'est ce qui le rend si grand et si important pour toute la tradition latine et hébraïco-juive postérieure. C'est le fait d'être, d'avoir été reconnu et que l'ensemble de son œuvre ait été reçue, reconnue, étudiée et transmise en tant que champion de l'aristotélisme et commentateur et, je dirais, transmetteur de la science, de la vraie science qui est représentée en incarné par la philosophie même d'Aristote, dont la connaissance et l'élaboration de pensée représente pour nos savants médiévaux le sommet de la perfection possible que l'homme puisse atteindre grâce et par la connaissance. Et ceci est particulièrement vrai et c'est qui c'est la chose qui aussi a un peu garanti la postérité et la survie d'Averroès avec toute l'ampleur de son œuvre. Et je disais, est particulièrement vrai pour la tradition hébraïque, où Averroès est devenu, effectivement avec d'autres, mais lui en particulier, comment dire, le penseur et ses écrits sont devenus les écrits de référence pour l'étude de la science et pour l'accès à la philosophie d'Aristote d'une manière facile, immédiate et simple aussi si on pense par exemple à parmi les textes d'Averroès, ses commentaires, ses petits commentaires, ses épitomées qui sont des compendia des concepts ou de traités aristotéliciens et qui ont été effectivement tous pratiquement traduits en hébreu avec les autres commentaires aussi, mais ceux-là en particulier qui ont été effectivement la voie d'accès, une voie d'accès rapide et facile pour les savants juifs.
0: Alors, on va parler, il y aura tout un moment de l'émission sur cette question, hein, le Averroès dans le monde hébraïque. La figure de Maïmonide vient tout de suite à l'esprit. Maïmonide avait 12 ans de moins qu'Averroès. Il vivait à peu près au même endroit, en tout cas au début, puisque Maïmonide a dû partir, s'exiler. C'était un moment difficile pour les Juifs à ce moment-là du pouvoir islamique, berbère islamique, dans le sud de la péninsule ibérique. On va y revenir, mais c'est vrai que le monde latin, le monde chrétien a aussi donné ses lettres de noblesse à Averroès par la condamnation. C'est un des grands paradoxes. Donc là, j'ai plusieurs questions à vous poser d'entrée de jeu. En 1270, 13 thèses averroïstes, sont condamnées par l'évêque de Paris, Étienne Tempier. 7 ans plus tard, 1277, d'autres thèses également, et pour le thomisme, l'albertotomisme, les thèses de Thomas d'Aquin, on sent bien qu'elles sont condamnées aussi. C'est quand même un paradoxe, ça, Sylvia Di Donati. Thomas d'Aquin était opposé à Averroès. Ils avaient une discussion, là encore, avec de nombreuses décennies d'écart, une discussion rude avec Averroès. Il n'était pas d'accord avec lui. Mais finalement, on a l'impression qu'un certain monde chrétien, à un certain moment, a condamné les deux.
1: Oui, c'est un peu ça, c'est la pérennité et la mise en lumière qui se fait par la controverse et par l'opposition des fois et qui permet d'alimenter les doctrines par le débat intellectuel et je le redis, effectivement par l'opposition et la controverse. Et d'ailleurs, en effet, juste pour le rappeler, ce monde chrétien qui, par la traduction au XIIIe siècle, en effet, a acquis et progressivement intégré les écrits d'Averroès et ses commentaires et d'où le fait qu'il devient le commentateur d'Aristote par excellence et donc matière d'étude et l'interlocuteur privilégié et prioritaire pour les savants latins et de la scolastique.

0: d'Amérique latine, et puis ce sera, on y reviendra peut-être à nouveau plus tard, ce qui se passera à la Renaissance.
1: Jean-Baptiste Brenet, sur cette condamnation ultime des thèses averroïstes à la fin du XIIIe siècle.
2: Alors là, on est tout de suite dans ce que vous disiez au début, à savoir qu'une partie de l'importance d'Averroès tient à la chambre d'écho considérable que sera l'Occident latin pour lui, pour son œuvre, mais ça ne doit pas recouvrir ce qu'il était comme penseur arabe, on va y revenir tout à l'heure. Et s'agissant de cette condamnation dans le monde latin, comme le disait Sylvia à l'instant, c'est une figure double, Averroès, pour le monde occidental. Mmh. C'est à la fois le commentateur, et donc il constitue une lecture d'appoint incontournable. Pour qui veut lire Aristote, et personne ne peut s'empêcher de le lire, vu que nous arrive là un philosophe qui nous explique l'univers de A jusqu'à Z, Averroès est la meilleure des portes d'entrée. Il est celui qui, mot à mot, nous donne le sens du premier maître. Mais d'un autre côté, c'est un penseur maudit pour un certain nombre de thèses. Et il est vrai que Thomas lui-même n'aura pas un destin si facile dans le monde occidental. Lui-même subit des attaques au sein du christianisme. Mm-hmm. Reste que le statut des deux n'est pas du tout le même.
1: En effet.
2: Thomas va s'imposer comme le grand vainqueur et créant la matrice de ce que sera l'attaque occidentale contre Averroès sur des siècles. Et Averroès, il n'est pas simplement condamné, il est maudit. Dans les censures de l'Église, il est présenté, on le présente comme Satan, le semeur de zizanie. Donc il ne faut pas mettre les deux sur...
1: Non. Mais vous diriez que l'accusation constante, c'est que l'averroïsme aurait pollué certains penseurs chrétiens, que par ailleurs, on va à nouveau admiré un peu plus tard. Il y a cette espèce d'idée, c'est le maudit qui risque de polluer un peu par ses thèses certains penseurs chrétiens.
2: Il y a plusieurs lignes d'attaque. La principale, c'est qu'on ne veut pas de la philosophie quand on défend strictement la théologie. Mmh. Et pour ceux qui sont favorables à la philosophie, voire comme Thomas favorable à Aristote, on considère que l'aristotélisme de celui qu'on appelle le commentateur est en réalité une dépravation. Thomas fait un jeu de mots, il dit « vous appelez commentator celui qui est un corruptor ou un dépravator ». Et en fait, il lit mal Aristote, ce qui en soi n'est pas très gênant, sauf qu'il le lit mal, dit Thomas, sur des points cruciaux qui concernent l'homme et le rapport à Dieu, l'intelligence dont on reparlera plus tard, et cela ruine le statut de l'homme que le christianisme essaie de défendre, le statut de la personnalité. Donc ça n'est pas simplement un mauvais lecteur d'Aristote, c'est un pervers, parce qu'il truque Aristote, selon Thomas et un certain nombre de chrétiens, sur des points qui sont censés constituer l'humanité même de l'homme. Donc c'est ça qui va lui donner ce statut très ambigu, vraiment. C'est rare dans l'histoire de l'humanité d'avoir un homme qui est autant fascinant que détesté, un homme qu'on lit autant et qu'on condamne autant. Et Averroès, c'est cet homme-là qui ne cesse d'être récusé, dénoncé, et qu'on ne cesse en même temps de lire et de constater, dont on ne cesse de constater qu'il a ses partisans.
1: Merci pour toutes ces précisions, et notamment à propos de la vision qu'on a eue d'Averroès, vision maudite, enfin personnage maudit pour beaucoup de monde dans le christianisme latin. Alors je voudrais qu'on commence immédiatement par un texte d'Averroès qui dit très clairement, c'est le discours décisif, vous nous direz à qui il répond, quels sont les enjeux exactement de ce texte. Averroès fait de la philosophie et de son rationalisme une compagne de la théologie et non pas une ennemie. Il cède d'Aristote pour cela. Écoutez cet extrait.

0: La philosophie est la compagne de la révélation et sa sœur de lait. Donc le mal fait par ceux qui se réclament de la philosophie est le plus pénible des maux. Outre l'inimitié, l'aversion et les disputes qu'ils créent entre elles, tandis qu'elles sont compagnes par nature, amies par essence et disposition innée. Beaucoup d'amis ignorants qui se réclamaient de la révélation lui ont fait du mal aussi, les gens des sectes qui existent en son sein. Dieu a mis fin à beaucoup de ces maux, de ces ignorances et de ces tendances pernicieuses grâce à ce pouvoir vainqueur. Il a par lui ouvert la voie à de nombreux bienfaits, surtout pour cette classe de personnes qui s'est engagée dans la voie de l'examen rationnel et aspire à connaître la vérité. Car il a appelé la foule à la connaissance de Dieu, louangé soit-il, par une voie moyenne, qui se situe au-delà du bas niveau du conformisme imitatif, mais en deçà de l'héristique des théologiens dialectiques. Et il a signalé à l'élite la nécessité de s'engager radicalement dans l'examen rationnel de la source de la révélation. Dieu nous accorde son concours et nous guide par sa grâce.
1: La philosophie compagne de la révélation avec un grand R, Jean-Baptiste Brenet. Averroès, qui écrit là vers 1179, est-il le premier dans la lignée des penseurs musulmans, des penseurs de langue arabe, des penseurs andalous, à dire cela ?
2: Alors, dans le monde arabe, enfin, qui s'exprime en arabe, il n'est pas le premier. De ce point de vue, il est très dépendant de Farabi, qui défend lui aussi l'idée cruciale au cœur de ce qu'on vient d'entendre, à savoir l'idée de l'accord entre la religion et la philosophie, les deux n'étant que deux versions, diversement techniques, d'une seule et même vérité. La différence cruciale, c'est que pour Farabi, la philosophie est première, et c'est le philosophe qui, d'une certaine manière, crée une religion sous la forme d'une version un peu délavée, un peu adoucie de la conceptualité pure. Pour Averroès, c'est tout à fait autre chose, parce que l'islam est là, qui s'est clairement imposé, et il est absolument musulman de ce point de vue. L'islam est là, qui est parfait. Simplement, le Coran, c'est un texte adressé à tous, sous une forme rhétorique. Mais c'est un texte qui dit la vérité, qui constitue la vérité sous une forme rhétorique, là où la philosophie, la falsafa, d'origine grecque, dont on ne doit, en tant que musulman, rien redouter, dont cette philosophie dit exactement la même chose, simplement sous une forme plus technique. Et dans cette dernière page de ce texte très important, qui est le discours décisif, texte juridique, eh bien, à la fois Averroès pose sa thèse, rappelant que, au regard de l'islam, la philosophie n'est pas l'autre de la religion, n'est pas son adversaire, ni même, disons, ça n'est pas une activité neutre à part, mais c'est sa sœur de lait, c'est-à-dire une activité qui dit la même chose, le vrai. Et il dit aussi, en s'adressant au pouvoir, qu'il faut remercier ce pouvoir fort, les Almohades. On voit bien que c'est un homme de pouvoir, Averroès, du premier cercle. Il les remercie d'avoir compris cela, en quelque sorte, en ne condamnant pas la falsafa, pourtant païenne.
1: La philosophie.
2: La falsafa d'origine grecque.
1: Grecque, et donc reprise en langue arabe.
2: Qui n'est pas une simple sagesse arabe. Il les remercie d'avoir compris cela et de permettre à ce qu'il appelle l'élite des savants, c'est-à-dire aux philosophes, dans leur coin, si je puis dire, puisqu'il ne s'agit pas de faire la publicité de ce travail-là, de travailler comme philosophe.
1: Est-ce qu'il les remercie pour les amadouer, est-ce qu'en vérité c'est dangereux au moment où il écrit cela de le dire? C'est encore dangereux, c'est encore très sensible, ou bien c'est un moment apaisé où la falsafa, donc la philosophie grecque reprise par les penseurs arabes est parfaitement tolérée? Est-ce que c'est un moment plus sensible que
2: la parenthèse enchantée, si je puis dire, existe déjà et elle va durer. Donc pendant plusieurs décennies tout de même. Enfin, Averroès vit, et d'autres, une période un peu bénie, où la philosophie trouve dans le pouvoir politique quasiment un mécénat inattendu. Inattendu parce que du point de vue de la religion, le pouvoir almohade est extrêmement rigoriste. Donc il y a à la fois une ouverture à la rationalité, et puis une défense très très, très stricte du dogme.
1: C'est l'unicité de Dieu.
2: L'unicité de Dieu,
1: mais
2: qui va très bien
1: à
2: l'Ouest, d'ailleurs. Ça lui convient très bien, y compris du point de vue philosophique. Mais, pour répondre à votre question, la menace est toujours là.
1: Oui.
2: À la fois les théologiens, parce qu'Averroès défend l'accord avec la religion, mais il ne défend pas la théologie. Il faut distinguer la théologie des théologiens de la religion. La religion, en l'occurrence l'islam, est parfaite. La théologie, en revanche, est une activité que les théologiens ne peuvent pas s'empêcher d'exercer compte tenu de ce qu'ils sont, mais qui est potentiellement néfaste, socialement, et donc même à plus large échelle, néfaste pour l'humanité tout entière. Donc, il y a des menaces, parce que les théologiens sont toujours là, parce que les juristes sont toujours là, potentiellement contre lui, mais disons qu'à l'époque où il écrit ce texte, il est soutenu par le pouvoir, incontestablement.
1: Alors, juste, bien entendu... Oui, allez-y, Sylvie.
3: Je voulais juste dire, pour rebondir sur ce que Jean-Baptiste vient de dire, potentiellement néfaste l'activité des théologiens du fait de... s'azarder à interpréter et diffuser des principes ou des thèses qui ne sont pas tout à fait conformes à la vérité, qui est la vérité philosophique qui s'accorde à la vérité de foi, prononcée et présentée d'une manière différente, eh ben les théologiens dont s'aventurent sur un terrain qui n'est pas le leur, pour lequel ils n'ont pas les outils intellectuels pour mener des analyses et des démonstrations qui amènent à la vérité, et chose encore plus grave, diffuse des thèses des principes aux masses, auprès des masses, en les détournant finalement de la croyance vraie et de ce qu'ils peuvent entendre et comprendre de la vérité.
1: Est-ce qu'à ce moment-là, au moment de ce pouvoir des Almohades en Andalousie, au XIIe siècle, dans le monde des penseurs juifs, il y a un courant analogue qui considère que la philosophie venant de Grèce est parfaitement compatible avec la révélation?
3: Oui, on pense tout de suite à Maïmonide, qui est, du point de vue de la philosophie et de la science, complètement intégré au tableau de la philosophie arabo-islamique médiévale, qui est identique à la philosophie arabo-juive médiévale, et donc il est finalement un penseur, une figure de l'aristotélisme andalou.
1: Et il écrit en arabe, n'est-ce pas?
3: Il écrit en arabe, une très grande partie de son œuvre, en effet, est rédigée en arabe, très vite traduit en hébreu. La seule composition qu'il a rédigée en hébreu, c'est le Mishneh Torah, donc la répétition de la Torah, qui est la grande œuvre de doctrine légale, de codification du Talmud et de la doctrine légale. Et donc c'est une figure pivot, Maïmonide, et qui, pour qui la philosophie, comme Jean-Baptiste vient de dire aussi, aristotélicienne, le point de départ, c'est que la philosophie d'Aristote établit des vérités essentielles qui sont telles qu'elles sont, donc des vérités du côté de la physique, de la métaphysique, et qui fondent donc la connaissance et même la véritable science de la loi. La chose que Maïmonide fait et qui se produit avec Maïmonide dans son Mishneh Torah et des parties plus, qu'on dirait plutôt philosophique de son œuvre, comme le livre de la connaissance, qui est le tout début de cette grande œuvre halachique, donc de doctrine juridique, il produit une sorte de greffe de l'aristotélisme dans la tradition même religieuse juive.
1: Sans danger pour lui de faire ça?
3: Justement, c'est devenu sans danger. Il était une autorité, un chef de communauté, un juge rabbinique reconnu. Il était médecin, il était philosophe. C'est devenu dangereux au sens où ses positions, son œuvre, son guide des égarés, et aussi, mais aussi son Nishnetora, ont provoqué la réaction des partis, des rabbins traditionnalistes qui ne regardaient pas de bon œil, qui ne connaissaient pas la philosophie et qui n'avaient que étudié la tradition juive, je dirais les textes de la tradition juive avec un T majuscule, donc le Talmud, la Torah le Talmud, et qui considéraient effectivement les doctrines philosophiques comme déstabilisantes et dangereuses pour la
1: religion. Et du côté du pouvoir et des penseurs musulmans.
3: Vous l'avez...
1: Le problème, là, c'est qu'il y a longtemps eu cette idée d'un âge d'or où... les juifs et les musulmans s'entendaient magnifiquement en Andalousie, etc. Mais si je comprends bien, c'est un peu plus complexe.
3: C'est un peu plus complexe dans le sens où, vous l'avez dit en tout début d'émission, dans la péninsule ibérique pendant la domination des Almoravides et des Almohades, après la conquête des Almohades à partir de 1147, il y a eu des persécutions contre les Juifs qui ont poussé et enduit beaucoup de familles juives, et notamment la famille de Maïmonide aussi, à quitter l'Espagne, l'Andalousie. Et donc, de ce sens-là, la reconquête de chrétiens d'un côté, les persécutions des Almohades de l'autre, la vie des communautés juives n'était pas du tout facile. Mais ceci ne veut pas dire que du point de vue de l'accès aux sources de la science et de la spéculation et de la pratique, je dirais, de la philosophie, la situation soit particulièrement compromise. Maïmonide, comme ses contemporains juifs, avait accès aux mêmes sources en arabe que qui étaient les sources du savoir qui circulaient dans le milieu qui était le leur et dans le contexte culturel qu'ils partageaient avec les musulmans comme Averroès. D'ailleurs, juste une précision, excusez-moi, Maïmonide ne mentionne pratiquement jamais ses sources, mis à part Inbaja, qui est juste de la avec un pupille duquel il dit avoir étudié. Il ne mentionne pas Averroès, si ce n'est que dans des épîtres qu'il échange avec des chefs de communauté. Mais il n'y a pas de raison de penser qu'il n'ait pas connu toutes les sources de la science gréco-arabe qui étaient à la portée des philosophes musulmans, tout comme pour les juifs.
1: Alors, du côté musulman, en tout cas, il est clair qu'Averroès répond dans le texte que nous avons entendu sur les liens entre révélation et philosophie, la philosophie étant la sœur de lait de la révélation, il répond à des approches très très hostiles à la philosophie. Un siècle avant, un certain Al-Razali, vous allez nous expliquer qui c'est, Jean-Baptiste Brenet, a publié un texte important qui s'appelle « L'incohérence des philosophes », une attaque très dure, peut-être même avant nous un extrait, une traduction un peu douce par rapport à la réalité du texte. Là aussi, j'attends vos explications. Voici donc un extrait de « L'incohérence des philosophes » vers 1093 de Al-Razali.
0: Si quelqu'un dit « Vous avez détaillé les doctrines de ces philosophes », est-ce que vous en concluez que ce sont des infidèles et que ceux qui partagent leurs convictions doivent être combattus ? Nous disons « Il est nécessaire de les taxer d'infidèles » sur trois questions. L'une d'elles est la question de la prééternité du monde et leur déclaration selon laquelle toutes les substances sont prééternelles. La deuxième est leur affirmation que la connaissance de Dieu n'englobe pas les particularités qui procèdent des individus existants. La troisième est leur négation de la résurrection des corps et de leur rassemblement le jour de la résurrection. Ces trois théories ne sont en aucun cas en accord avec l'islam. Celui qui croit à cela croit que les prophètes ont proféré des mensonges et que tout ce qu'ils ont dit était surtout animé par leur souci de promouvoir le bien et de donner des exemples et des explications à l'humanité. C'est une mécréance manifeste à laquelle aucune des sectes islamiques n'a cru. Quiconque considère que les innovateurs des sectes islamiques sont des mécréants considère que les philosophes le sont aussi.
1: Jean-Baptiste Brenet, qui était Al-Razali, qui écrit un siècle avant Averroès?
2: C'est une figure un peu inclassable. Il est mort en 1111, c'est un oriental. Il a lui-même écrit sa biographie et il est passé un petit peu par toutes les étapes. Donc c'est un théologien, on l'appelle la preuve de l'islam. Il a fait de la philosophie, longuement. Et puis il est devenu soufi à la fin de sa vie, il a même dramatisé un petit peu la fin de sa vie puisqu'il a quitté tous les honneurs, il était un grand professeur à Bagdad et il s'est retiré pour vivre plus intensément sa foi à l'écart des honneurs. C'est un homme qui a écrit un peu sur tout et c'est ce que lui reprochera Averroès d'ailleurs, d'avoir parlé trop de tout à tous.
1: Par exemple, il connaissait Aristote lui aussi.
2: Il connaît Aristote, je ne dirais pas que c'est un philosophe de profession et de nature. Il le connaît beaucoup à travers celui qu'il lit et qu'il condamne, c'est-à-dire Avicenne, Ibn Sina et aussi Farabi. Mais il ne fait pas œuvre de philosophe comme les deux autres l'ont fait avant lui. Alors c'est un homme qui a effectivement un statut ambigu pour l'Andalousie, parce que à la fois il est l'auteur de ce texte qui s'appelle Tahafut al-Falasifa, c'est-à-dire l'incohérence ou la destruction des philosophes, je vais y revenir, et de ce point de vue il est l'adversaire d'Averroès, et la page que nous avons lue tout à l'heure dans le discours décisif, qui est une fatwa, c'est-à-dire un avis juridique, c'est une page qui répond à l'attaque de Razali sur la question précise de savoir si la falsafa, la philosophie d'origine grecque, a un statut qui l'autorise, donc qui autorise son exercice en islam. Et c'est une figure ambiguë parce que le fondateur de l'almohadisme serait parti faire ses études en Orient. On dit qu'il aurait été le disciple de Razali, ce qui est faux. Mais il serait rentré pour renverser les Almoravides en partie en apprenant que ceux-ci brûlaient les œuvres de Razali. Donc on est dans une situation très paradoxale, celle d'Averroès, qui sert un pouvoir qui est favorable à la philosophie, lequel pouvoir fait en même temps de Razali, l'adversaire de la philosophie, l'une de ses figures tutélaires.
1: Et Averroès qui n'aime pas non plus qu'on brûle les livres des autres.
2: Voilà,
1: même quand
2: et Averroès doit répondre dans cette situation-là. Oui. Alors quel est ce texte, quelle est cette attaque? Celle de Razali, il faut être mesuré parce qu'il n'est pas absolument anti-philosophe. D'une certaine manière, il doit beaucoup à la philosophie, il la lit, il l'étudie, il la comprend. Et il donne même des leçons de philosophie aux philosophes en estimant qu'ils ne sont pas à la hauteur de leur rigueur logique, de leur rigueur scientifique. Donc tout de la philosophie n'est pas dangereux au regard de l'islam et n'est pas en soi condamnable. En revanche, sur trois points précis que cette page évoque, à savoir la connaissance divine du singulier, Dieu selon les philosophes ne connaîtrait pas le monde dans son détail, la résurrection des corps, notre corps mourrait et jamais ne reviendrait. Et puis la création du monde, pour un philosophe, Dieu, le monde est éternel, là où évidemment un théologien défend sa création. Sur ces trois points, les philosophes, cette fois, c'est-à-dire Avicenne et Farabi, inspirés par les Grecs, pour leur malheur, doivent être jugés hérétiques et c'est là que la traduction est trop douce, condamnés à mort.
1: C'est-à-dire que c'est pas seulement qu'il faut les combattre, il faut les tuer.
2: Alors, c'est discuté aujourd'hui. Hein. Je mentirais en disant que c'est simple, qu'il n'y a qu'un sens à ce mot, que c'est discuté. Mais il faut entendre quand même la violence du lexique, parce que cela remet en perspective la propre réponse d'Averroès. Oui. Il répond à un auteur qui, au moins sur trois points, condamne à mort la philosophie. Averroès étant obligé de défendre un peu par corporatisme la philosophie en général, c'est-à-dire Ibn Sina et Farabi, dont il ne défend pas loin de là toutes les positions, mais en expliquant au pouvoir qui le soutient que faire de la philosophie de cette façon, ça n'est pas aller contre l'islam. Voilà le sens de son œuvre. De ce point de vue.
1: Donc il y avait un adversaire farouche à cause de ce moment des Almohades au pouvoir. Ça a l'air l'attaque, qui est une attaque très dure, se tasse et Averroès a un vrai moment où il est entendu. Alors tout à l'heure, j'ai demandé à Sylvia Di Donato ce qu'il en était dans le monde juif parallèlement. On a évoqué Maïmonide. Bon, c'est très étrange, il n'y a pas de lien avéré entre Maïmonide et Averroès, alors que tous les deux sont en train d'essayer de réconcilier leur foi avec la pensée grecque, et tous les deux ont un rapport très fort à Aristote. Vous, qu'est-ce que vous pensez, Jean-Baptiste Brenet, de la circulation, en Andalousie notamment, de toutes ces cultures? Est-ce que néanmoins ça circule, je veux dire, et notamment, il ne faut pas non plus oublier la culture chrétienne, où en est-elle à ce moment-là? Comment c'est difficile de comprendre qu'il y ait eu des boulevards si importants, parce que sur le plan philosophique, il se passe des choses majeures, et sur le plan religieux aussi, qui soient totalement parallèles, sans communication entre tous ces penseurs.
2: Bon, ça n'est pas parallèle, et j'aime bien votre mot de circulation, je l'utilise moi-même beaucoup. Tout dépend du point de vue. Mais je crois qu'il faut abandonner ici la logique militaire ou religieuse ou géographique. Il y a des blocs, il y a des frontières, il y a des conflits, il y a des ignorances, il y a du mépris. Mais quand on parle des concepts, des corpus, du lexique, des problèmes, tout cela circule, traverse tout.
1: Et c'est ce qui explique. Donc ils se lisent alors?
2: Alors, ils se lisent, ils sont proches de se lire les uns les autres, mais ils débattent dans les mêmes termes quasiment, quand bien même les langues diffèrent, des mêmes choses. Et ils ont les mêmes corpus, ils ont les mêmes outils. Donc c'est véritablement un même monde. Rien ne serait plus faux que d'imaginer des mondes étanches où la communication était impossible. Mmh. Ce qui explique le destin d'Averroès, ce qui explique que, au gré des conquêtes ou des reconquêtes, des découvertes des bibliothèques et de ces corpus écrits en langue étrangère, brutalement, des nouvelles traductions se fassent et que Averroès devienne un auteur clé de l'université européenne ou un auteur clé du monde juif. Parce que c'est le même corpus, c'est les mêmes discussions en réalité.
1: Et la présence chrétienne, elle existe encore là en Andalousie?
2: La présence chrétienne, alors oui, elle est toujours, c'est dans des marges, c'est dans des villes qui sont des marges. Hein. La ville la plus célèbre de ce point de vue, ce sera Tolède, puisque c'est là que vraiment que se fera la traduction, où on verra des chrétiens associés à des juifs demandant de traduire des textes arabes. C'est comme cela que les textes vont circuler, où des auteurs qui se trouvent en Espagne à ce moment-là, enfin en Espagne entre guillemets, vont ensuite passer en Italie, à la cour de Frédéric II, et traduire encore, et permettre à ce corpus arabe gigantesque, fabuleux, non seulement philosophique mais scientifique, d'exister et de circuler.
1: Donc vous diriez que chacun de ces grands courants visant une réconciliation entre philosophie et foi au sein de diverses fois a des ennemis, chaque courant a des ennemis dans son propre camp, mais entre tous, il y a de la circulation. On ne se fréquente pas, mais on sait qu'il y a des chrétiens qui ont la même approche qu'un Averroès ou qu'un Maïmonide. Averroès pour le monde musulman, Maïmonide pour le monde juif.
2: La circulation n'est pas toujours consciente. Je donne un exemple très précis. Thomas d'Aquin l'ignore, mais lui qui condamne très violemment Averroès, tout en s'en servant aussi, ignore absolument que ce que défend Averroès sur les rapports entre religion et philosophie, à savoir leur plein accord, est exactement ce que lui défend lui-même.
1: C'est
2: lorsque Thomas dit
1: «
2: la vérité n'est pas contraire à la vérité », citant Aristote, les premiers analytiques, et donc en fait le christianisme et la philosophie d'origine aristotélicienne, c'est en partie la même chose, il ignore que cet Averroès, dont il dit qu'il est un dépravateur de l'aristotélisme, l'a dit avant lui. Donc, il y a de la circulation, mais selon les domaines, selon les objets, selon les problèmes, c'est plus ou moins conscient. Mais dans d'autres domaines, la question de la scientificité, la question de la physique, de la connaissance de la nature, les rapports entre nature et métaphysique, la connaissance de Dieu, là, par contre, les emprunts se font à pleine main.
1: Oui. Thomas d'Aquin, c'est donc légèrement plus tard, quelques décennies après Averroès, et c'est beaucoup, à un moment donné, le thomisme, tout comme l'albertisme, puisque Thomas d'Aquin avait pour maître Albert le Grand, donc là c'est le monde chrétien, c'est beaucoup, alors Cologne, l'Allemagne, pour le monde germanique, pour Albert le Grand, Thomas d'Aquin, l'Italie, mais c'est beaucoup autour de l'Université de Paris que ça va se jouer, au cœur du XIIIe siècle. Vous qui travaillez sur la réception d'Averroès, Sylvia Di Donato, est-ce qu'on pourrait dire évidemment, ça ne va pas leur faire du bien, hein, si c'est vrai. Mais je veux dire, ils vont se faire peu aimer pour cela. Mais est-il vrai qu'il y a, à l'Université de Paris, au XIIIe siècle, une certaine connaissance d'Averroès, des emprunts, etc.
3: Je répondrai, avant de laisser la parole à nouveau à Jean-Baptiste, à votre question, en précisant justement que, encore une fois, non seulement Averroès a été traduit en latin vers la moitié du XIIIe siècle, en péninsule ibérique, autour de Tolède, mais en siècle auparavant, encore un mouvement de réception de la tradition grecque en grécois, qui était devenu gréco-arabe, a vu le lieu et impliqué encore des savants latins, des juifs, et traduisant de l'arabe en latin pour traduire l'œuvre de Aristote en latin, et aussi d'autres savants et intellectuels arabes, et notamment Avicenne, qui a été traduit avant, dont une partie de l'ouvrage a été traduite avant Averroès. Et que, donc, de ce biais, par ce sillon, on représentait les sources, des sources devenues accessibles aux intellectuels latins, et qui, donc, sont devenus des livres de cours pour les maîtres d'université.
1: Alors à vous, Jean-Baptiste Brenet, sur cette ambiance thomiste, à l'Université de Paris au XIIIe siècle, et la connaissance réelle qu'on avait d'Averroès à ce moment-là.
2: Un mot d'abord, Averroès, c'est trois choses. C'est Ibn Rushd en lui-même, c'est un immense auteur.
1: Oui.
2: Il a vraiment, en arabe, comme auteur arabe de son monde, une œuvre de génie. C'est un immense auteur dans la tradition de langue arabe aussi, par rapport à Avicenne et Farabi. Et puis, Ibn Rushd, c'est Averroès. Effectivement, c'est cet homme qui est un personnage clé de l'université européenne. Elle naît au XIIIe siècle, l'université, et elle naît en même temps que l'œuvre d'Averroès arrive en latin. Il meurt en 1198 et on sait que vers 1220-1225, c'est-à-dire très peu de temps après sa mort, une immense partie de ses commentaires d'Aristote arrive dans l'université, à une époque où le rapport que l'université entretient à Aristote est encore un peu incertain. L'Église censure les textes d'Aristote, et puis devant le déferlement et la soif de lecture des jeunes étudiants et des jeunes maîtres, eh bien, rien ne sera empêché. Et on ne peut pas lire, je le redis, Aristote sans Averroès, ce qui fait qu'Averroès est l'un des ferments de l'université européenne. C'est, de ce point de vue, ça n'est pas, et on revient à votre question du début, ça n'est pas la seule raison pour laquelle on doit aimer Averroès et en parler encore aujourd'hui. Mais c'est une immense raison de son succès, c'est que l'université européenne n'aurait pas eu le visage qu'elle a pris sans Averroès. Et son succès est tel, d'ailleurs, son succès, ça veut dire que tout le monde le lit. Les adversaires, comme les amoureux de la philosophie, tout le monde le lit. Son succès est tel que, au fond, ses trouvailles, parfois ses analyses, parfois ses termes, passent rapidement dans les textes de philosophie et deviennent un bien commun de la pensée de l'époque. Donc on oublie même de le citer, on a un rapport d'ailleurs ambigu à l'autorité et à la source, on oublie de le citer. Et cela, ça n'est pas simplement 1230, 1250, ça, c'est sur des siècles. L'Italie du Nord, pendant des siècles, fera ses cours avec Aristote et quasiment au premier plan ou au même niveau avec Averroès. Alain Libera disait qu'il fallait créer un personnage qui se serait appelé Aristote Averroès.
1: Alors Alain Libera n'est pas avec nous cette semaine, mais nous allons pas mal l'entendre. Nous avons prévu des extraits sonores, des archives de lui tout au long de notre série. Sylvia Di Donato.
3: Oui, je voudrais continuer sur ce point pour dire que cette circulation, communication et réélaboration se fait, pour toujours rester dans le contexte de la tradition latine, où un pacte beaucoup, où se reconnaît à nouveau beaucoup à la Renaissance. Donc, lorsque, je dirais, trois conditions, la présence conjointe de trois facteurs et notamment une forte demande de la part justement des universitaires et des universités renaissantes, notamment en Italie, autour de l'étude du Studium de Padoue, Donc le contexte universitaire, les relations personnelles étroites entre savants juifs, traducteurs, mais savants, et des intellectuels chrétiens, et la présence, donc les origines, encore une fois, juives, et donc connaissant l'hébreu, des intermédiaires, ont donné lieu à, au fait que les sources de la tradition médiévale de l'hébreu en arabe, en latin, a été à nouveau traduite sous la poussée aussi d'une forte demande venant de l'imprimerie, en fait, des gros, des monumentaux projets éditoriaux de publications qui ont appliqué les valeurs humanistes de recueil des textes systématiques des textes classiques, mais qui ont mené aussi à une redécouverte de l'importance de Averroès dans ce contexte comme interprète, prince des interprètes d'Aristote. Et donc, encore une fois, Averroès qui a été étudié et dont les œuvres ont été imprimées à côté, des commentaires ont été imprimés à côté avec les œuvres d'Aristote, et souvent donc dans des nouvelles traductions hébraïco-latines.
1: Là aussi, ça circule.
3: Et ça aussi encore, ça circule.
1: Et est-ce que ça circule dans le monde musulman ? C'est-à-dire, est-ce que ce grand penseur de langue arabe a été à un moment donné oublié dans le monde musulman ? Ou non, c'est trop rapide. À quel moment est-il pleinement redécouvert? Ce sera notre dernier point, hélas, Jean-Baptiste Brenet, aujourd'hui.
2: Ça aussi, c'est un point important, parce que longtemps, on a eu une vision un peu trop marquée, caricaturale de l'histoire, très orientaliste, on pourrait dire aujourd'hui, consistant à dire que, au fond, la philosophie musulmane, ou la philosophie arabe, ou islamique, ou dans le monde arabe, s'arrêtait avec Averroès, qu'elle mourrait avec elle était morte avec lui, et que on ne le redécouvrait que très tard au 19e siècle, et souvent par des érudits occidentaux, en l'occurrence des érudits allemands. Ce serait un peu la lecture de Renan dans son
1: 1852, livre sur Averroès,
2: sa thèse sur Averroès et l'avéroïsme. Il écrit une thèse sur un auteur qu'il déteste et une pensée qu'il déteste sur la pensée arabe. Oui. C'est assez curieux, mais il a cette lecture là de l'histoire. Donc un Averroès étouffé qui disparaît et qu'on retrouve quasiment par hasard grâce à la science occidentale. C'est faux. C'est faux. Il y a quelque chose de vrai et quelque chose de très faux. Ce qui est vrai, c'est que Averroès disparaît un peu des radars, si je puis m'exprimer ainsi, et qu'il n'a certainement pas la même influence dans l'histoire de la pensée en langue arabe qu'Avicenne, par exemple. Avicenne, son œuvre a bouleversé tous les pans de la pensée arabe, jusqu'au soufisme, et cela constamment et définitivement, encore aujourd'hui. Donc il n'y a pas un texte de pensée en langue arabe qui n'ait subi le choc de la révolution avicennienne. De ce point de vue, Averroès est un auteur de bien moindre importance.
1: C'est très intéressant comment ça marche, l'influence.
2: Mais
1: après,
2: c'est très faux. Il est important de s'en rendre compte, et c'est quelque chose que la recherche étudie aujourd'hui, parce qu'on sait d'abord qu'après sa mort, il a eu des disciples. Et pas qu'un ou deux, il a eu des fils d'ailleurs, qui ont continué à faire de la philosophie, mais il a eu une quarantaine de disciples. On sait que son œuvre a circulé au Maghreb et en Andalousie pendant quelques temps encore, qu'on s'est servi de ses textes, pas seulement d'ailleurs en philosophie, mais aussi dans l'ordre scientifique, en médecine. Et en langue arabe, on s'en est servi. On sait que son œuvre a circulé ensuite dans le monde oriental, en Égypte, en Turquie, en Inde, puis en Iran, de façon inattendue, dans ce monde chiite. On sait que des manuscrits de l'œuvre d'Averroès, d'une partie de son œuvre, non pas ses commentaires d'Aristote, mais son œuvre, disons, plus théologique ou juridico-théologique, existe, si bien que Averroès, en réalité, n'a jamais cessé, d'une manière peut-être affaiblie, à bas bruit, comme on dit parfois, d'être présent.
1: C'était sulfureux néanmoins pour certains courants de l'islam.
2: Pour d'autres raisons que...
1: Comme ça l'a été pour certains courants chrétiens, etc.
2: Pour d'autres raisons. C'est ça qui est fascinant. Dans le monde musulman, il a survécu, mais on s'intéresse à lui pour ce qu'il dit des rapports entre la religion et la philosophie, essentiellement. Dans le monde chrétien, on s'intéresse à ses commentaires d'Aristote et à ce qu'il dit de la rationalité de l'homme et de son rapport à Dieu. C'est très différent. Donc c'est un auteur, s'il a été sulfureux, qui ne l'a pas été pour les mêmes raisons ici et là.
1: Eh bien, écoutez, je crois qu'on va terminer là-dessus. C'est une conclusion ouverte et ça tombe bien. C'est le premier épisode de notre série. Nous creuserons la question de son rapport à Averroès, son rapport à la pensée grecque. Nous parlerons aussi en épisode 3 de raison et foi. Vous reviendrez, Jean-Baptiste Brenet. Nous évoquerons aussi sa pensée du droit et de la médecine dans l'épisode numéro 4. Merci à tous les deux.
2: Merci.
1: Jean-Baptiste
2: Merci.
1: Brenet, Sylvia Di Donato. Les références de vos travaux sont sur notre site. Je vous propose maintenant d'écouter la chronique de Frédéric Worms. Cette semaine, elle a pour thème 1, 2, 3, l'arithmétique de la vie. Voici le pourquoi du comment.
4: Pourquoi sommes-nous fascinés par l'unité ? On oppose parfois l'être et le non-être. On croit parfois que l'opposition la plus profonde en philosophie, en métaphysique et dans nos vies elles-mêmes est l'opposition entre l'être et le néant. Et de fait, c'est ce qui nous frappe le plus en apparence devant la disparition d'un être. Voici un être, un corps, un être vivant, un être humain. Il disparaît, comme on dit. Il décède, par exemple, pour un être vivant. Et cela nous amène à nous poser la question du néant, du non-être absolu. Mais peut-être le problème le plus profond n'est-il pas celui-là ? Que se passe-t-il en effet quand nous voyons un être disparaître ? En fait, il ne disparaît pas. Il y a toujours des choses qui sont là. Nous savons que son corps, par exemple, quelle que soit la manière dont on procède par l'incinération, comme dans certains pays sur des bûchers, ou bien par l'enterrement, ou d'une façon ou d'une autre, ce corps ne disparaît pas, il se dissout, il se disperse, il repart dans le multiple, il perd ce que l'on appelle son unité, il cesse d'être lui-même. Et le vrai mystère, finalement, celui peut-être à l'origine de la philosophie, en tout cas en Grèce, dans l'Antiquité, ce n'est peut-être pas celui de l'être et du néant, du vide absolu, mais celui de l'un et du multiple. Comment se fait-il que cette chose ou cet être qui nous paraissait substantiellement une, qui nous paraissait tenir ensemble, avoir son unité, cette individualité, comment se fait-il qu'elle se dissout dans la multiplicité indéfinie des êtres qui se succèdent et qui se transforment sans cesse ? Au fond, le problème de l'un et du multiple est peut-être le problème le plus profond, peut-être plus profond encore que celui de l'être et du néant et qui l'engendre d'une certaine façon. Nous aspirons à l'unité. Le spectacle de la diversité infinie, du changement sans stabilité, de ces êtres qui nous paraissent un individuel absolument irréductible, ce sourire, cette voix, cette personne, ce spectacle de cette dissolution universelle est peut-être plus angoissant encore que celui du néant. L'un et le multiple, c'est le problème fondamental de l'Antiquité. Il y a eu des efforts pour penser l'unité de chaque être, par exemple chez Aristote, dans la substance, dans la forme, la matière étant le principe de cette diversité et la contingence de l'univers faisant que ça se dissout, mais peut-être la forme, qui sait, l'âme, peut-être, demeure-t-elle après la mort, par exemple, pour les vivants. Et puis pour les grands métaphysiciens grecs, par exemple pour les néoplatoniciens, pour Plotin, au-delà de l'être, chez Platon ou chez Aristote, la question de l'un, la question de l'unité concrète d'un principe qui est à l'origine de toute chose, dont la diversité émane, et puis la diversité peut y revenir, la question de l'un, la question aussi de l'univers est-elle plus profonde que celle de l'être et du néant ? La question de l'un et du multiple est peut-être donc la plus mystérieuse de toutes, mais peut-être au fond, faut-il être plus modeste ? Peut-être n'y a-t-il pas des unités absolues ou une diversité totale, mais d'abord la question pour l'être et le néant, comme pour l'un et le multiple de leur dualité. Peut-être est-ce l'opposition qui est irréductible ? Peut-être ce petit mot « un » est-il d'abord le contraire de deux ? Est-il d'abord en relation avec un autre, dans l'altérité ? Peut-être ce petit article, une chose, est-elle toujours en opposition à une autre chose ? Peut-être faut-il résister aux grandes oppositions métaphysiques de l'être et le néant, de l'un et du multiple, et penser d'abord un, deux, trois.
1: Merci Frédéric Worms. 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
1: Ils ont changé le monde. Les vêtements. Yvan Jacob.
2: Sans couture, sans fermeture, il habille, affirme et résiste, histoire d'un vêtement fluide et chargé de symboles, le sari.
3: Je crois que le sari indien est l'un des vêtements les plus sensuels jamais créés.
4: Il y a à peu près plus d'une centaine de manières de draper le sari.
5: Sari is my root.
4: Le développement du coton vient en parallèle du développement du sari.
2: Et Gandhi disait que justement qu'il voulait faire entendre le gospel du rouet à travers tout le pays.
6: Quand j'en ai porté un pour la première fois, j'ai même dû réapprendre à marcher.
4: Et je projette beaucoup de fascination sur le sari et je rêverais d'en porter un jour.
2: À l'été 1929, la militante indienne pour l'indépendance de son pays, Kamala Devi Chattopadhyay, se rend à Berlin pour assister à une conférence internationale sur le droit de vote et l'égalité des citoyennes. Elle n'a pas de drapeau, son pays est encore sous domination britannique. Les femmes de la délégation ont alors l'idée de découper leur sari pour en faire une bannière. Difficile de trouver meilleure image pour raconter ce vêtement, une étoffe que l'on drape autour du corps et qui peut à la fois habiller, transmettre et signifier. Car le sari n'est pas seulement l'un des plus anciens vêtements encore portés aujourd'hui, qui habille chaque jour des millions de femmes sur la planète. C'est aussi un objet politique et culturel qui traverse les siècles, les classes sociales, les religions et les frontières. Il est à la fois intime et spectaculaire, pratique et cérémoniel, ancestral et infiniment réinventé. Sous son apparente simplicité se cache une histoire immense, une histoire textile, une histoire coloniale, une histoire de féminité, de résistance, une histoire de lutte et de mode mondiale. Aujourd'hui, nous parlons du sari et de la façon dont il continue de changer le monde. Et pour dérouler ce fil avec nous, deux invités, Hailey Edwards Dujardin, bonjour. Vous êtes historienne de la mode et commissaire d'exposition. Votre dernier ouvrage, Indémodable, est paru aux éditions du Chêne en novembre 2023. Il décrypte 78 essentiels du vestiaire contemporain, dont bien sûr le sari. Bonjour également Charlotte Chauduri.
7: Bonjour.
2: Vous êtes créatrice de mode, fondatrice de la marque Recha, et votre travail explore notamment le vêtement comme espace d'identité, de mémoire et de transformation. Je précise par ailleurs que vous avez toutes les deux une histoire familiale liée à l'Inde. Hailey, c'est votre grand-père, je crois, qui est indien.
7: Mon grand-père maternel.
2: Et Charlotte, votre père est indien. Il est arrivé en France à l'âge de 18 ans. Et votre travail, comme votre rapport aux vêtements, sont nourris aussi par cette histoire-là.
6: Totalement.
2: Avant de commencer, j'ai envie de vous poser à toutes les deux une question personnelle. Charlotte, quel est votre lien au sari? Je crois que vous le portez parfois.
6: Oui, c'est un lien assez intime, je dirais, parce que c'est vrai que c'est en fait mon premier lien avec ma grand-mère et cette moitié de moi. Et donc, en fait, la première fois que j'ai vu une personne porter un sari dans la vraie vie, c'était ma grand-mère, à Paris.
2: Ça a provoqué quoi chez vous? Vous avez trouvé ça beau?
6: J'ai trouvé ça sublime. J'ai trouvé ça sublime, mais c'est vrai que du coup, c'est pour ça que j'ai toujours eu une vision de la femme très ambivalente, parce que, en fait, pour moi, tout de suite, ça a poussé les frontières de ce que je connaissais de la femme. Et en fait, c'est tellement impressionnant de voir, en fait, une personne vêtue de tous ces métrages de tissus. C'est très intriguant et ça pousse la curiosité. Et c'est vrai que ça amène toute une gestuelle, en fait, ce vêtement-là.
4: Une gestuelle particulière, voilà. on va en parler. Et vous, Hailey Edwards Dujardin, est-ce que vous gardez en mémoire un sari en particulier que vous auriez étudié ou vu quelque part?
5: Non, pas spécifiquement, mais c'est un territoire plein de mystères, de secrets, de tabous, parce que je ne vais pas rentrer dans les détails de mon histoire familiale, mais mon grand-père était donc moitié anglais, moitié indien. Et il a été abandonné par son papa indien à la naissance, ce qui fait que l'Inde a été immédiatement rejeté. C'était un tabou, il ne fallait jamais en parler, c'était un grand secret de famille, etc. Sauf que mon grand-père était très très typé, donc il ne peut pas le renier physiquement. Et donc moi, comme souvent dans les histoires de famille, quand il y a ce secret qui traîne quelque part un peu dans l'ombre, on est très attiré par ça. Et en même temps, je ne connais rien, je ne sais pas d'où je viens exactement en Inde. Donc je projette beaucoup de fascination sur le sari et je rêverais d'en porter un jour.
4: Alors sur le sari, au moins, on sait plus de choses que sur votre grand-père. On va commencer par le début. Qu'est-ce que c'est un sari précisément, Hailey Edwards Dujardin?
5: Alors je vais commencer par dire un mot que je vais contredire par la suite, c'est simplement une bande de tissu rectangulaire, plus ou moins longue. En général, on part de 3-4 mètres à 8-9 mètres dans certaines occasions. Quand il est très très long, c'est souvent parce qu'il est porté par des femmes plutôt des milieux ouvriers qui vont avoir besoin de le rabattre entre les jambes pour constituer une sorte de bloomer en quelque sorte, par praticité.
4: Un bloomer, je rappelle ce que c'est, une sorte de caleçon fermé à l'entrejambe.
5: Exactement. Donc là, par un jeu de drapés, elles peuvent se constituer une sorte de pantalon, mais la simplicité s'arrête là, puisque ensuite, cette bande de tissu, il faut la draper autour de son corps. Il y a à peu près plus d'une centaine de manières de draper le sari. Enfin, aujourd'hui, c'est vrai que la manière la plus commune, c'est ce qu'on appelle le style Nivi, qui est apparu dans les années 1870, sous couvert de colonialisme aussi. Je pense qu'on pourra y revenir. Mais oui, voilà, en fait, il y a autant de gestuels, de drapés que de femmes, leur activité du jour aussi. Est-ce que je vais plutôt en événement formel? Est-ce que c'est plutôt informel? La région, la culture, le rang social. Souvent, on fige un peu une sorte d'archétype du sari, mais qui est beaucoup plus protéiforme qu'on l'imagine.
4: On dit que la définition, effectivement, semble simple au départ, mais ça cache une grande sophistication. Et d'ailleurs, la preuve, c'est qu'il y a des tutoriels pour savoir comment porter un sari.
7: Vous avez maintenant la bordure du sari. Faites des plis avec l'autre bout du sari et sécurisez les plis avec une épingle à votre bustier. Essayez de la mettre à l'intérieur pour qu'elle ne soit pas visible. Amenez le sari vers la partie devant de la hanche et épinglez. Vous pouvez aussi utiliser un sari pin. Cette étape est cruciale car cela vous rend plus mince et donne une silhouette plus élégante.
4: Très important d'avoir l'air plus mince. Hailey Edwards Dujardin, vous proposez dans Indémodable votre livre un tutoriel en 9 étapes pour apprendre à draper un sari. Pourquoi avoir eu envie d'inclure ce mode d'emploi?
5: Parce qu'il y a la question du geste que Charlotte évoquait. C'est d'ailleurs le cas dans plusieurs notices du livre qui sont associées des vêtements dits extra-européens, même si j'aime pas cette expression, mais bon, c'est pour aller un peu vite. Parce que ce sont des gestuels qu'on connaît peu et justement ça sort de ce mythe de la simplicité et de la facilité. Ça montre qu'il y a un rapport au corps, au temps aussi, le temps long, que je trouve très beau. Moi, c'est un petit peu ma marotte, la question du geste dans la mode. Et je trouve ça très beau, cette idée d'aller prendre le temps, d'enserrer, d'envelopper, peut-être de s'amincir, apparemment, avec le sari, mais qui est très malléable. C'est ça qui est formidable. On peut l'adapter. La bande de tissu, elle ne change jamais. Il n'y a pas de problème de taille. Ensuite, c'est le tissu qui vient accompagner le corps et ses changements et ses évolutions.
4: Charlotte Chaudhury, vous êtes à mi-chemin justement entre ces influences françaises et indiennes. Est-ce qu'on a perdu cet art du drapé en Europe?
6: Je dirais pas qu'on l'a perdu, c'est simplement que pour moi la mode c'est toujours des cycles et que dans un certain cycle on a décidé de s'en affranchir. Mais par exemple, Madame Gray s'est vraiment servie en fait de ses drapés. Elle s'en est énormément inspirée, que ce soit le drapé dans le sari, le drapé dans la Grèce antique. En fait, le drapé demande aussi une connaissance assez particulière en fait des tissus que tout le monde n'a pas forcément, et donc peut-être par souci de simplicité, voilà, se draper en fait s'est évaporé petit à petit.
2: Il y a eu un petit scandale le jour où le créateur indien Mukherjee, à l'occasion d'une conférence sur la mode indienne à Harvard, a répondu à une jeune indienne qui lui posait une question sur la difficulté de porter un sari. Si vous ne savez pas comment porter un sari, je vous répondrai honte à vous. Le sari appartient à notre culture, il faut le défendre. Alors beaucoup de gens ont pris la défense de cette jeune fille parce que c'est pas si facile en réalité d'apprendre à draper un sari. Comment vous avez fait vous quand vous en avez porté?
6: Je trouve que cette question est assez passionnante, et ce débat aussi, parce qu'en fait, pour moi, le sari, en fait, contraint la femme, contraint

0: Et pourquoi ?
1: Alors, qu'est-ce que ça change au niveau de la marche, par exemple ?
0: C'est quelque chose qui va beaucoup glisser. Donc, c'est pour ça que je pense que c'est aussi la raison pour laquelle dans les communautés plus appauvries, il y a plus de métrage pour pouvoir justement l'attacher et se déplacer plus rapidement, avoir des gestuelles plus pratiques. Le fait que ça glisse, on peut se déplacer difficilement. Le fait aussi que en fait c'est vraiment il y a un tissu en fait qui est apposé sur votre épaule. Donc c'est vrai que tout de suite si on fait un geste brusque, le tissu peut tomber. Un sari, il faut qu'il soit très bien posé. En fait, il y a vraiment des codes dans la manière dont se positionnent les plis, dans la manière dont ça se positionne aussi à la taille sur l'épaule, et dès qu'il y a un tout petit changement, tout de suite on vous êtes considéré comme étant négligé. Donc c'est pour ça que typiquement si vous faites de la cuisine ou si vous êtes dans un restaurant, la manière dont vous allez manger, toutes ces choses-là en fait, vous devez repenser la manière de faire.
1: Et faire attention à la manière dont vous vous comportez.
0: Exactement.
1: Alors c'est aussi, vous qui vous intéressez, Charlotte, beaucoup à la contrainte du corps, justement, vous le disiez, son évolution dans le temps aussi, ses transformations dans le mois ou au cours de la vie. Est-ce que c'est aussi ça qui vous touche dans le sari, le fait que ce soit un vêtement évolutif ?
0: Totalement, et en fait, j'ai trouvé ça assez amusant, le fait que cette jeune femme dise « si vous voulez avoir l'air plus mince, vous pouvez porter ce sari de cette manière-là ». C'est qu'en fait, dans les codes de la beauté, en fait, en Inde, le fait d'être mince, ce n'est pas quelque chose de valorisé, bien au contraire. Et donc, de temps en temps, on peut justement avoir ce côté féminin, sensuel, d'avoir ce ventre qui va dépasser du sari. Ça montre que vous êtes féminine, que vous avez des moyens. Donc, c'est plus quelque chose de positif. Moi, mon questionnement de comment est-ce que on peut s'approprier le sari, c'est savoir comment est-ce que on a envie en fait de le mettre et comment est-ce qu'on peut l'adapter en fonction de son quotidien.
1: Et d'ailleurs, vous dites que c'est aussi un vêtement très pratique dans la vie quotidienne. On peut s'en servir pour se couvrir, pour essuyer, même pour protéger des choses. On est loin de l'idée d'un vêtement figé ou sacralisé.
0: Exactement. Et c'est la raison pour laquelle je pense que l'appropriation de cette tenue est très importante et propre à chaque femme, à chaque classe. On peut voir qu'en fait, selon les régions, le sari est porté de manière différente. Et je suis sûre que il y a des raisons vraiment culturelles, mais aussi au niveau naturel, en fait, du climat ou de la manière de vivre. Moi, je trouve ça très beau, en fait, de voir au fur et à mesure de la journée les gestuelles que les femmes vont avoir et la manière dont elles vont utiliser leur sari en fonction de là où elles se trouvent. Et on peut notamment, en effet, se protéger du soleil, se protéger de la pluie, plus se couvrir si on a froid. Il y a aussi, donc, au niveau de la taille, pardon, c'est là où je voulais en venir, ce système, en fait, d'évolution au fur et à mesure du temps. C'est que, en fait, dans tous les vêtements en Asie du Sud, ils vont être ajustables. C'est-à-dire que la femme, par essence, son corps, chaque mois, chaque cycle, change, évolue, on le sait toutes. Mais les codes occidentaux sont pas adaptés à ça. On a un jean qui va nous aller quand on fait telle taille et un autre qui va nous aller quand on est à telle période de notre vie. Et en fait, le sari est vraiment pensé justement pour ça. Et même en fait, tous les vêtements sont toujours, en fait, à l'intérieur, il y a des coutures cachées qui va vous permettre en fait d'avoir toujours un tissu qui est là pour ajuster en fait au fur et à mesure du temps.
1: Le rêve.
0: Et ça, je trouve ça incroyable.
1: Aïli Edouard Dujardin, est-ce qu'on peut rappeler comment se compose la manière la plus courante de le porter ? Vous parliez du nivi tout à l'heure, les plis à la taille, le palu rejeté sur l'épaule.
2: Oui, alors c'est difficile à expliquer sans qu'on voit les gestes, mais en gros, oui, c'est l'étoffe, enfin une extrémité de l'étoffe va être coincée dans le jupon, qui est une apparition plutôt récente, hein, plutôt 19e, mais ça pareil, je pense qu'on en reparlera sous le chapeau colonialisme. Et la particularité, c'est que le palou donc, se rabat toujours sur l'épaule gauche et va donc pendre à l'arrière du corps. Ça dépend parfois, par contre, la longueur, mais c'est en général sous le fessier. En termes d'ornement aussi, ce qui est intéressant de noter, c'est que souvent, le sari présente des ornements plus accentués sur le palou, justement, parce que c'est ce qu'on va voir le mieux. Et puis, en plus, il y a cet effet mouvant quand il se balance à l'arrière du corps et aussi sur les bordures du sari.
1: Alors, le Nivi m'offre une transition avec l'histoire du sari que vous évoquez rapidement.

0: puisque cette façon de draper le sari est née au milieu du 19e siècle en Inde, effectivement. Soumati Ramaswamy, qui est prof d'histoire à la Duke University en Caroline du Nord, décrit le Nivi comme un produit des idées victoriennes de respectabilité et de pudeur quand le pays était sous contrôle britannique. Alors, est-ce que c'est à ce moment-là qu'on a commencé à ajouter des blouses et des jupons sous le sari?
1: Exactement. Alors, il y a déjà une première étape qu'on peut prendre en compte, qui est l'Empire moghol à partir du 16e siècle, qui, parce que sous couvert de l'influence de la religion de l'islam, va vouloir plus couvrir le corps. Donc là, déjà, le sari, la bande de tissu en tant que telle, va être plus couvrante. Et on voit déjà apparaître des vêtements de dessous, et notamment au niveau du corsage, ce qu'on appelle les cholis, par exemple. Et donc ça, c'est la première étape, en effet, d'une plus grande couvrance. Avec l'Empire britannique, sous couvert de pudibonderie victorienne, mais surtout, en fait, sous couvert de contrôle d'un corps étranger, hein, contrôle de l'autre, on va imposer le port d'un jupon en plus qui vient cacher les chevilles et le corsage va s'épanouir, va être un petit peu plus couvrant. On ne veut plus voir le ventre éventuellement ou la naissance, je ne sais pas, d'un buste, d'un sein. Et ça, ça va vraiment, non seulement donc contrôler l'aspect final du sari et du corps, mais ça va aussi un petit peu annihiler, effacer, invisibiliser toute la diversité régionale du sari. Parce que, comme je le disais, ça crée une sorte d'archétype qui va se moduler autour de ce style Nivi pour finalement réduire l'identité de l'Inde à un élément, une image, une iconographie. Et ça permet finalement de prendre encore plus le pouvoir, de sortir de l'hétérogénéité.
0: C'est calqué en quelque sorte sur le contrôle des corps féminins en Angleterre aussi.
1: Oui, exactement, en général. C'est intéressant d'ailleurs parce qu'il y a quelques rares femmes anglaises qui habitaient en Inde, qui voulaient se défaire des contraintes, de leurs vêtements occidentaux et qui vont vouloir adopter des modes plus indianisantes. Et c'est drôle parce que d'ailleurs, quand on regarde des photos d'elles ou même dans les descriptions qu'on fait de leur silhouette, avec nos regards peut-être non sachants, on pourrait dire « oui, bah tiens, elles portent des saris », mais en fait, elles ne portent pas des saris. Elles se sont drapées dans des tissus. Et là, c'est là où on voit bien que la gestuelle, que la tradition, la technique est connue des femmes indiennes et que c'est une transmission, mais que les femmes européennes qui ont voulu un petit peu s'approprier à ce moment-là ce vêtement pour se défaire des carcans occidentaux ne savent pas le faire.
0: Elles savent moins le faire. Alors, le Nivi est peut-être apparu au 19e, mais le sari est évidemment beaucoup, beaucoup plus ancien. On dit que c'est l'un des plus anciens vêtements encore portés dans l'histoire de l'humanité. Ses origines remonteraient à la civilisation de la vallée de l'Indus. Qu'est-ce qu'on sait exactement de cette ancienneté?
1: Oui, alors on a des traces dès l'Antiquité, déjà parce qu'on constate sur des bas-reliefs, dans les arts, dans la sculpture, des vêtements qui ressembleraient. Alors après, on peut peut-être ne pas nommer ça des saris encore, mais en tout cas, il y a des vêtements drapés, portés par des corps de femmes. Et dans les textes aussi, on trouve des appellations qui nous feraient penser aux saris. Alors, on a pendant longtemps associé le sari au shati en langue védique, qui veut dire vêtements de dessus. Et il y a aussi en sanskrit le satika, qui a été, dont on a réduit en fait à sati. Et on pense que par évolution, c'est devenu le sari. Et là, c'était, de manière plus générale, ça voulait dire bande de tissu, mais on s'est rendu compte dans les textes qu'en fait, cette bande de tissu décrivait toujours des vêtements féminins. Donc c'est comme ça en fait qu'on a fait un peu l'association des deux. Et ça, encore une fois, c'est depuis l'Antiquité. Ce qui est plutôt attesté, c'est qu'en tout cas, et ça c'est intéressant de le noter en termes de textile, c'est que le développement du coton vient en parallèle du développement du sari. En fait, les deux cohabitent quand même si le coton, on a des traces dès la préhistoire en Inde, c'est quand même une histoire commune qui se fabrique ensemble en fait.
0: Alors d'ailleurs, il est devenu un emblématique de l'Inde, ce vêtement, ce sari, mais c'est pas un vêtement uniquement indien du tout, on a tendance à le penser. On le retrouve aussi au Pakistan, au Bangladesh, au Sri Lanka. Alors comment expliquer, je pose la question à toutes les deux, que malgré cette ère culturelle plus large, il soit devenu à ce point un symbole de l'Inde?
1: Peut-être Bollywood, il y est un peu pour quelque chose, j'imagine.
2: Certainement aussi. Oui, j'ai l'impression que c'est vrai que de manière assez forte, Bollywood en fait a pris une place assez importante dans le monde entier, puisque c'est vrai que moi, il y a énormément de cultures différentes qui me disaient, bah en fait, l'Inde c'est Bollywood. Enfin, il y a un raccourci qui se fait de manière assez radicale, et donc c'est vrai que l'Inde du coup a plus rayonné, je pense, que d'autres pays à travers cette culture.
0: Alors on disait qu'il y avait énormément de manières de porter le sari, énormément de tissus. Charlotte, je te dirais, est-ce que quand vous allez en Inde, c'est quelque chose que vous constatez, cette diversité là?
2: Oui. Vraiment, de manière générale, le tissu n'est pas porté comme un sari. En fait, il est aussi, les hommes ont aussi leur manière de draper. Il y a des dhotis, en fait. Je pense que de manière générale, l'art du drapé est quelque chose qui est culturel, mais que ce soit chez les hommes ou chez les femmes. Il y a aussi des drapés au niveau de plus l'intérieur, en fait, plus du design intérieur, au niveau de la sculpture. C'est quelque chose qui est assez général.
0: Qui est très présent. Alors, le sari nous permet aussi d'aborder l'histoire textile de l'Inde. Bien avant la colonisation, la région est l'une des plus grandes puissances textiles du monde.
3: Dans les ruelles, tendez l'oreille près des fenêtres pour entendre un cliquetis caractéristique. C'est le son des impressionnantes machines Jacquard, imaginées en France au début du 19e siècle avant qu'elles ne fassent le tour du monde. En 2022, elles résonnent toujours à Varanasi.
4: Je travaille sur un sari en soie. Cela va me prendre 10 jours.
3: Dans la pénombre, Mohamed Safi fait courir ses mains le long d'un métier à tisser à l'allure de voile de bateau.
4: J'ai appris le métier de mon père et je l'exerce depuis 26 ans. Nous travaillons ici dans la maison de notre famille.
3: Le tout fonctionne sans électricité grâce à un système de cartes qui guide les chaînes de fil. Makboul Hassan, un maître tisseur de 77 ans, fournit du travail à une cinquantaine d'artisans. Il nous invite dans son magasin.
5: Le motif de ce châle à 8 couleurs a vu le jour sur les métiers à tisser écossais de la ville de Paisley au XVIe siècle. Au XVIIIe siècle, la région indienne du Cachemire le réinvente à l'aiguille. En 1966, quand j'ai trouvé ce châle à Bombay, je l'ai reproduit sur nos métiers à tisser. Je l'ai appelé du Cachemire à Kashi. Kashi, c'est l'ancien nom de Varanasi.
3: Makboul Hassan a été distingué en Inde et dans le monde pour son savoir-faire, fruit des héritages bouddhistes, hindous, mogols et britanniques. Mais la guilde millénaire dont il est le représentant est aujourd'hui menacée.
5: Nous sommes dans une compétition de plus en plus serrée avec la Chine, qui inonde le marché indien de sari industriel. Nous devons importer de la soie de Chine et les droits de douane augmentent. Nous n'arrivons plus à vendre qu'aux familles riches, surtout hindoues. Mais dans le climat politique d'aujourd'hui, certains appellent à boycotter nos tissus car nous sommes musulmans.
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0: Ali Edouard Dujardin, est-ce que vous pouvez rappeler cette centralité du textile dans l'histoire indienne ? Pourquoi c'est si important ?
1: C'est une autonomie économique et domestique, en fait. Comme je vous disais, le coton, c'est vraiment le point fort de l'économie indienne, et ce, depuis la préhistoire. Les pays européens vont en bénéficier en emportant de chez eux. Ce qui va se passer, c'est qu'au 19e, par contre, il va y avoir un renversement de situation, puisque avec la colonisation des Britanniques, les Britanniques vont imposer déjà leur manufacture, leur machinerie, invisibiliser la production domestique locale. Et même encore aujourd'hui, donc, les industriels imposent des cultures de coton qui ne sont pas indigènes et qui donc viennent finalement polluer ou en tout cas changer, modifier les terres, modifier la manière dont on peut faire le coton. Et donc finalement, le coton originel indien a été complètement annihilé par ces productions, enfin, ces cultures venues d'ailleurs. Et donc c'est complètement absurde, parce qu'aujourd'hui, en effet, l'Inde est obligée d'importer du coton, des matières synthétiques et de la soie venue de Chine.
0: Mais parce que l'histoire est complètement incroyable, c'est-à-dire que l'Inde produit son coton et l'exporte partout dans le monde jusqu'à la colonisation britannique. Et là, les Britanniques importent avec eux des graines qui viennent d'ailleurs.
1: Exactement.
0: Qui remplacent le coton local.
1: Exactement. Exactement.
0: C'est fou quand même, cette histoire.
1: Ouais. Et qui nécessite beaucoup plus d'eau, en fait, ce coton venu d'ailleurs. Et donc, ça a complètement dégénéré, forcément, puisque l'Inde n'est pas un pays, comme on le sait, où il y a beaucoup d'eau. Et donc, en fait, ça a tué la culture de coton initiale.
0: Et les Britanniques vont aussi importer du coton et le travailler chez eux pour ensuite revendre des vêtements aux Indiens.
1: Exactement. Exactement.
2: Bien évidemment, la route de la soie, l'Inde a vraiment son importance. Mais je pense que toute cette mobilisation que Gandhi a initiée a vraiment aussi permis aux populations de comprendre l'importance du textile, l'importance du savoir-faire, de la provenance. Et tout ça, on n'en parlait pas avant.
1: Bien sûr.
0: Alors, c'est vrai que les Britanniques vont imposer aussi une forme d'habillement aux Indiens, oui. Une façon de s'habiller, ou en tout cas l'idée que l'habit européen est supérieur. Et les Britanniques ont abandonné à la fin du 19e siècle l'ancienne habitude des colons européens de prendre des habits indigènes. Je ne sais pas si vous avez en tête ces tableaux, mais il faut aller les voir si vous pouvez. C'est ce qu'on appelle le cross-dressing à l'époque, des Britanniques habillés avec des vêtements indiens. Alors, on a le portrait par exemple de William Fielding par Van Dyck, qui est à la National Gallery à Londres, ou celui du capitaine John Foote, vêtu d'un magnifique jama, vraiment très très beau manteau brodé. C'est un tableau de Joshua Reynolds. Mais alors, au tournant du 19e, ça c'est complètement fini à Héliodore Dujardin.
1: Oui, c'est toujours cette idée d'impérialisme qui passe aussi par le vêtement, c'est-à-dire d'imposer sa culture et de montrer qu'elle est dominante, qu'elle est plus importante, plus esthétique. C'est toujours ce fameux débat éternel de la mode serait forcément qu'une fabrication européenne. Et c'est une manière d'humilier, en fait, finalement, de bien se différencier. Encore une fois, comme on disait précédemment, aussi, c'est vrai qu'il y a en plus cette morale, cette austérité toute britannique en même temps à ce moment-là. On le sait, déjà en Europe, il y a quand même eu un dimorphisme sexuel qui se met en place, les hommes qui veulent bien se distinguer des femmes. Donc ça, toutes ces questions, en fait, l'intersection du genre, de la race, de la classe, ça crée un joyeux melting pot qui va se manifester en Inde.
0: Alors, vous parliez d'humiliation, c'est vrai que Churchill disait de Gandhi que c'était un fakir à demi nu, une façon d'insulter évidemment sa façon de s'habiller, parce qu'il y a eu ce mouvement incroyable à partir des années 20, effectivement, dont vous parliez, Charlotte Chaudhury, où des nationalistes indiens vont décider de quitter l'habit britannique ou l'habit occidental pour porter des vêtements indiens.
2: Oui, exactement. Et je trouve ça assez fort, en fait, parce que c'est vrai que, heureusement, de plus en plus, là, ces questions-là reviennent de, en fait, ce qu'on porte tous les jours, c'est aussi des valeurs qu'on véhicule, c'est aussi ce qu'on dit. En fait, c'est assez politique, notre manière de nous habiller. Et en fait, j'ai trouvé ça vraiment très beau, cette révolution et cette manière, en fait, silencieuse de s'exprimer et de se révolter. Et c'est dans ça que moi j'admire énormément Gandhi et le mouvement qu'il a initié.
0: Donc il a remis à la mode le dhoti d'une certaine manière, oui. Même s'il est allé chercher un vêtement national qui serait, amputé de ses particularités régionales.
2: Exactement, complètement. En fait, c'était vraiment cette idée de choisir un vêtement et une matière qui permettait en fait d'unifier en fait ce message. Mais c'est vrai qu'il y a aussi ce symbole en fait du métier à tisser en fait. Et c'est ça qui est très beau aussi, c'est que ce symbole-là est resté sur les tissus indiens, justement sur le kadi qu'on retrouve. Et c'est ce symbole-là qui dit que ce tissu a été fait avec un métier à tisser indien. Et c'est une fierté en fait.
0: Et Gandhi disait que justement qu'il voulait faire entendre le gospel du rouet à travers tout le pays, ce que je trouve très beau. Cette roue à Héliodore Dujardin, c'est ce qu'on retrouve sur le drapeau indien.
1: Oui, complètement, bien sûr.
0: Ça montre l'importance du textile.
1: Bien sûr.
0: Alors, c'est vrai qu'il n'est pas le seul Gandhi. Ce qui est intéressant de noter, c'est qu'il y a toute une première génération d'élites formées en Angleterre qui vont revenir en Inde et qui portent l'habit britannique. Mais alors, la deuxième génération, elle, va se rebeller contre ça.
1: Oui, avec l'indépendance, notamment en 1947, il y a toute une génération qui va un peu porter l'héritage de Gandhi et de cette sorte d'identité indienne et de cette autonomie aussi. Et notamment les femmes. Justement, les femmes vont s'emparer plus que jamais du sari et le porter par fierté identitaire. Donc, la force politique, elle va vraiment résider là de plus en plus.
0: Charlotte Chaudhury, on l'écoutait dans cette archive de RFI. Aujourd'hui encore, quand on parle de sari, on parle de production textile, de métier à tisser, de savoir-faire menacé. Est-ce qu'il est difficile aujourd'hui, quand on est créateur de mode, créatrice de mode, de défendre ce savoir-faire textile à cause des prix, notamment peut-être de ces tissus indiens?
2: Complètement, c'est assez passionnant. C'est vrai que, en fait, moi, quand je suis vraiment spécialisée dans le design textile, c'est des études que j'ai faites. Et donc, j'ai travaillé dans différentes maisons de couture qui travaillent avec l'Italie, mais aussi avec l'Inde, et des maisons aussi de savoir-faire à Paris, qui, en fait, me disaient l'importance de l'Inde et à quel point, cette transmission des savoir-faire est extrêmement importante. C'est vrai que là-bas, il y a cette idée en fait de transmettre son métier de père en fils. Et en fait, moi, je suis intimement persuadée que dans les savoir-faire, en fait, on a aussi le corps en fait développe plus ou moins des manières en fait de travailler. C'est vrai que c'est assez hallucinant quand on va dans des ateliers de blockprint. Ils ne regardent même plus ce qu'ils font, et tout est fait au millimètre près. C'est vraiment fascinant. Et donc c'est la même chose aussi pour la broderie. Quand on parle avec des ateliers à Paris, vraiment de haute couture, ils vont vraiment vous dire, nous, même si on forme les personnes ici, ce sera jamais la même chose que ce qu'il y a en Inde. C'est sûr que c'est pas facile, parce qu'en fait il y a toujours cette fast fashion qui essaye justement d'utiliser ces ateliers pour payer toujours moins cher et aller toujours plus vite dans des conditions déplorables. Et donc, c'est difficile de se battre contre ces énormes machines et de justement privilégier les bonnes conditions, un savoir-faire, c'est de la transmission. Et heureusement que certaines maisons de haute couture en France, justement, préservent ça et comprennent l'importance de l'Inde là-dedans.
0: Alors, Narendra Modi, le Premier ministre qui est en poste depuis plus de 10 ans maintenant, a fait au moment de son arrivée au pouvoir une campagne sur le Made in India. Pardon. Il a promis de faire revivre la tradition du sari de Varanasi, autrefois Benares. Mmh. Est-ce que ça a réussi ? Est-ce que les choses ont changé en plus de 10 ans ?
2: Très franchement, je trouve que oui. Enfin, là, l'évolution de la place de l'Inde et du savoir-faire est assez exceptionnel. Enfin, même en fait, la jeune génération indienne a vraiment, grâce aux réseaux sociaux, et a une envie aussi de beaucoup plus faire partie du monde de manière plus globale en fait, et pas de juste se sentir extérieur à tout ça. Il y a vraiment une envie et une impulsion qui en fait sert à tout le monde. Je trouve la beauté quelque part des réseaux sociaux, c'est ça permet en fait d'être visible partout et d'un coup en fait avec une idée d'un coup d'avoir des millions de vues et c'est vrai que je trouve que c'est un pari réussi et le sari en fait a toujours fasciné et je pense aujourd'hui oui il rayonne énormément.
0: C'est vrai qu'avant les réseaux sociaux, il était déjà 1000 fois réinterprété par la mode occidentale. Madame Gray, par exemple, s'en est inspirée à partir des années 50. Il y a des très beaux saris de Balenciaga, faits par Cristóbal Balenciaga lui-même dans les années 60. Certains sont conservés au musée, comme au Victorian Albert Museum ou au Met à New York. Mm-hmm. C'est vraiment une transposition du sari dans la couture parisienne et un dialogue, comme on disait, entre l'Orient et l'Occident à ce niveau-là. Hailey-Édouard Dujardin, qu'est-ce que les créateurs occidentaux sont allés chercher dans le sari ? Pourquoi cette obsession ?
1: Le geste, je pense, cette draperie qui est à la fois légère et en même temps quand même structurée. Ça permet quand même aussi de travailler sur le flou et la structure à la fois. Et ça se fait toujours quand même à des périodes où il y a des raisons aussi plutôt socioculturelles qui l'expliquent. C'est vrai que dans les années 30, Schiaparelli aussi va faire une très belle collection en 35 inspirée du sari. Il y a des échanges avec une intelligentsia indienne, des maharajas, des maharanis qui arrivent aussi en Europe avec beaucoup d'argent. Donc moi, il y a une collection que je trouve vraiment intéressante d'un point de vue du discours, c'est celle de Alexander McQueen de l'automne-hiver 2008, qui est une collection qui, en apparence plutôt générique, s'inspire de l'époque napoléonienne, donc avec des robes de mousseline, etc. Mais on y voit assez souvent, assez régulièrement dans les silhouettes, des références à l'Inde. Et je trouve que là, il y a un petit pied de nez politique aussi d'aller convoquer comme ça l'ère napoléonienne et donc une ère impérialiste et coloniale. Et hop, de montrer un peu les effets aussi de cette colonisation.
0: Jean-Paul Gaultier aussi a travaillé des saris au milieu des années 90.
1: Il y a cette période un peu techno, cette sorte de world électro très obsédé par qui était une transposition du mouvement hippie très communautaire, mais parfois c'est un peu fétichiste. On peut citer Dries Van Noten aussi qui référence beaucoup l'Inde dans son travail.
0: Et dans le même temps, on le dit, il y a aussi la question de la reconnaissance qui est très importante. Longtemps, la mode occidentale a beaucoup emprunté aux cultures vestimentaires non occidentales, justement, sans toujours les nommer, les situer ou leur rendre pleinement justice. Alors je dis pendant longtemps, mais c'est encore le cas aujourd'hui. On a vu récemment une polémique que j'ai trouvée amusante autour d'un épisode de And Just Like That, le reboot de Sex and the City, donc une série quand même dont le sujet est la mode, et c'est important. Le personnage principal, Carrie Bradshaw, entre dans une boutique présentée comme une boutique de sari, mais achète en réalité un lehenga, donc un tout autre vêtement, et beaucoup ont pointé le fait que la série ne faisait pas la différence entre les deux. Certains ont même parlé de Sarigate, donc de scandale autour du sari. Est-ce que ce genre d'erreur vous semble révélateur d'un regard occidental encore assez approximatif sur les vêtements indiens ?
2: Oui. Moi, ma réponse est oui. C'est là où je trouve que les réseaux sociaux ont vraiment leur importance aujourd'hui, parce qu'il y a eu d'autres scandales récemment. Et en fait, si les réseaux sociaux n'avaient pas ce pouvoir de justement corriger certaines choses ou rectifier des éléments, les personnes qui ont fait ces erreurs ou ces maladresses ne se remettraient pas en question.
0: Est-ce que vous avez l'impression, Charlotte Chaudhury, que le vêtement indien est un peu perçu comme un bloc exotique, c'est-à-dire qu'un seul vêtement plus ou moins connu sous le nom de sari et qui parlerait de tous les vêtements indiens sans distinction?
2: Oui, j'ai l'impression, complètement. Je pense que ça fait aussi beaucoup rêver parce que ce sont des pièces avec des couleurs, des broderies, donc ça peut un peu être apparenté à un vêtement de princesse. Et c'est là où l'importance de la curiosité se fait. Et les personnes qui en parlent et qui souhaitent aborder ces sujets-là doivent vraiment comprendre et faire la différence.
0: Et vous, avec Recha, votre marque, vous vous situez justement entre ces deux héritages, comme le dialogue que beaucoup de créateurs et créatrices de mode ont eu entre l'Orient et l'Occident?
2: Totalement, en fait. C'est vrai que ça, c'est une chance pour moi d'avoir grandi entre un père indien et une mère française. Tout de suite, en fait, il y avait un placard pour moi qui représentait ces deux mondes. Dans notre maison, il n'y avait pas de frontière. Donc, en fait, la frontière, elle était plus à l'extérieur. C'était plus la réaction des gens quand je sortais habillée de telle ou telle manière. Et donc, c'est ça que j'ai voulu vraiment bousculer avec Recha. Après, ça m'a mis du temps. Parce que c'est vrai que quand on est jeune, on va plutôt réagir d'une manière à pas se montrer, à pas surprendre. Et donc, j'ai mis du temps à, en fait, avoir envie de justement montrer, présenter, imager ce monde dans lequel je vivais de manière assez personnelle.
0: Vous racontez que vous avez pris le métro la première fois en Paris et que vous vous êtes sentie un peu bizarre.
2: Oui, c'est vrai que c'est assez fou parce qu'en fait, en commençant mes études d'art, d'un coup, donc on nous challenge sur une manière de nous exprimer, chose qu'on ne fait pas du tout avant. Quand j'étais au lycée, au collège, les matières sont assez similaires. On a une bonne manière de faire et pas d'autre. Quand on arrive en école d'art, on comprend déjà qu'on peut s'exprimer différemment. Et donc, moi, de manière assez naïve, j'ai pris cet élément culturel comme un élément différenciant sur lequel j'allais pouvoir m'exprimer. Et donc, j'avais prévu cette séance photo en me disant qu'il fallait qu'on fasse un portrait. J'avais retrouvé du vieux papier peint de chez ma grand-mère française que j'avais pris. Et c'était le papier peint qu'elle avait mis partout dans son entrée. Et je m'étais dit, je vais poser devant avec un vêtement indien, donc le sari. On parlait de cette manière de comment le mettre. Moi, en fait, c'est mon père qui est indien, c'est pas ma mère. Donc j'étais allée chez une amie de ma mère qui est indienne, qui m'avait aidée à le mettre, en fait. Et donc, elle pouvait pas se déplacer à l'école. Donc j'avais dû parcourir, en fait, Paris avec un sari pour la première fois. Et c'était hallucinant. En fait, je m'attendais pas du tout à cette réaction. Je savais déjà que c'était que y avait ce monde chez moi qui était différent et donc je parlais très peu en public et à l'extérieur, mais je pensais pas que ça allait être à ce point-là. Enfin, les gens vraiment me dévisageaient. Donc c'était une expérience assez dingue et c'est vrai qu'à cette époque-là, j'avais 20 ans et je me suis dit OK, en fait, c'est bien plus problématique que ce que je pensais. Voilà. Donc ça a été... Ah,
0: ça nous dit aussi beaucoup de la place du vêtement non occidental dans, la, dans notre société.
2: Totalement.
0: C'est vraiment perçu comme quelque chose de totalement étranger.
2: Totalement.
0: Ali Azar du Jardin, vous parliez des années 30 quand on commence à essayer de séduire cette clientèle indienne richissime, mais alors c'est encore le cas aujourd'hui et de plus en plus les grandes maisons occidentales vont faire des appels du pied à cette clientèle.

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1: Un petit ambiance sonore, le son du défilé Dior devant la porte de l'Inde à Mumbai il y a quelques années. C'est pas les seuls chez Dior, il y a aussi Hermès, Prada qui ont multiplié les références à l'Inde, voire qui ont produit directement pour ce marché. Hermès a fait des saris en très petite quantité, mais pour le marché indien. Il y a vraiment une volonté de conquérir ce marché. Comment vous analysez ce mouvement ?
2: De manière assez simpliste, hein, il faut bien le dire. L'économie du luxe est en crise et notamment le grand client du luxe qui était la Chine jusque maintenant se désintéresse un petit peu du luxe européen pour plein de raisons géopolitiques, économiques, etc. Et à l'inverse, en Inde, il y a tout un nouvel agglomérat économique, financier qui est en train de se faire de plus en plus remarquer et on a envie de leur faire un appel du pied et forcément, on va sur le terrain du vêtement dit traditionnel. Ce qui est intéressant aussi parce que ça vient en dialogue avec le fait que depuis une dizaine d'années, on a de plus en plus réhabilité le sari aussi en Inde. Faut savoir que dans les années 80-90, c'était devenu un petit peu ringard de porter le sari. C'était voilà le vêtement des grands-mères, etc. Là, il y a une nouvelle réhabilitation du luxe indien, des marques indiennes locales. Et donc forcément, c'est pas tombé, j'allais dire, dans l'oreille d'un sourd, peut-être plutôt dans le regard d'un aveugle, je sais pas, on va dire ça comme ça.
1: Mais alors, on l'a vu avec le fameux Sari Gate de Sex and the City ou And Just Like That, il va falloir faire un peu plus d'efforts sur la connaissance du marché si on veut le conquérir.
2: Oui. Ça oui. Mais je pense qu'en fait, ce que dit ce Sari Gate, c'est plutôt une paresse intellectuelle parce que je suis convaincue que les costumiers, les scénaristes, tout le monde savait très bien que ce n'était pas un sari. Mais ils se sont dit, le spectateur ou la spectatrice ne le sait pas. Ça sert à rien d'aller compliquer les choses en utilisant un vocabulaire qu'ils ne connaissent pas. Donc on va dire sari, ça va simplifier ça pour tout le monde. Ce qui est idiot finalement, parce que plus on va faire ça, moins on éduque et moins on connaît. Et donc on aplanit encore une fois l'identité et la culture indienne.
1: Mais surtout, c'est faire l'impasse sur des milliers ou des millions de spectateurs.
2: Exactement. Oui, et ça montre bien qu'on s'adresse à un regard plutôt blanc européen aussi dans la série.
3: Avant, les jeunes ne portaient pas trop de sari parce que les jeunes devenaient plus western. Et sari, c'était un peu pas à la mode tellement. C'était pour les grands-mamans ou les mamans et les filles qui s'étaient mariées. Mais maintenant, avec le temps, le sari aussi, ça a changé. Ce n'est jamais mort.
4: On voit que de plus en plus, les filles veulent porter des saris, non seulement pour des mariages ou des soirées très importantes, ou pour des occasions, mais pour tous les jours.
5: Sari is my...
1: Le sari, ce sont mes racines. J'ai vu ma mère, ma grand-mère le porter. Quand je suis née, je ne me souviens pas du moment où j'ai ouvert les yeux, mais je suis sûre que les gens portaient des saris. Il y a des designers qui font un travail fantastique. J'espère voir de plus en plus de gens porter le sari.
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1: Vous le disiez, à Eliezer du Jardin, le sari avait un peu perdu en grâce, on va dire. Il avait un petit peu disparu. Charlotte Chaudhury, vous qui allez souvent là-bas, est-ce que vraiment ça a changé? Vous voyez un retour chez les jeunes?
6: Oui, vraiment. Franchement, ça fascine. Mais je pense que, en fait, le sari aussi est victime de de ce cycle, en fait, où à un moment, les gens ont envie de le porter. Et là, d'un coup, ça revient. C'est vrai que moi, mes amis rêvent de porter un sari, rêvent d'être invités à un mariage indien pour porter des tenues traditionnelles. Et moi-même, personnellement, c'est un vêtement que j'adore. C'est des tissus qui sont tellement somptueux. C'est vrai qu'aujourd'hui, dans la mode, il y a vraiment cette reconnaissance du savoir-faire. Et donc, c'est aussi ça qu'on porte, en fait, quand on porte un sari. C'est toute cette histoire.
1: Et alors, au quotidien, on peut aussi le porter dans des versions un petit peu plus pratiques ou faciles, avec des t-shirts, des baskets.
6: Bien sûr, bien sûr. Tous les designers indiens se chargent vraiment de proposer des silhouettes différentes. Et c'est ça que je trouve aussi très intéressant dans l'appropriation, en fait, de ce vêtement, quand il est fait de manière juste, ça peut amener quelque chose d'intéressant, parce que ce qui est important en fait dans un vêtement traditionnel, c'est aussi son évolution et la manière dont il va vivre et être perçu au fur et à mesure des années.
1: Et justement, est-ce que vous avez le sentiment qu'il est en train de redevenir un vêtement pleinement vivant, un peu débarrassé de l'idée qu'il serait seulement traditionnel ?
6: Complètement. Je pense qu'aujourd'hui, la nouvelle génération a envie, en fait, d'être reconnue. Et le sari, j'ai l'impression, en fait, est un peu ce symbole de cette révolution silencieuse de la génération indienne qui a envie de beaucoup plus, en fait, être comprise, en fait.
1: Hailey Edwards Dujardin, est-ce que ça peut aussi nous permettre de changer notre regard sur ce vêtement indien ? Parce qu'on a tendance, vous le disiez, à voir la mode comme purement occidentale, c'est-à-dire que le mouvement, le cycle, etc., c'est le propre de l'Europe, et que le vêtement traditionnel est un peu figé. Là, on voit bien que ce n'est pas du tout le cas.
2: Oui, bien sûr, complètement. Le fait de le voir réinventé, réinterprété, aussi bien par les créateurs que par les femmes qui le portent. Je vois, il y a même des collectifs de skateuses en Inde qui skatent en portant le sari, donc c'est bien la preuve qu'on peut l'adapter et le rendre plus facile à manier. Forcément, ça va, du moins je l'espère, nous faire prendre conscience que cette cyclicité, que le renouvellement, il n'est pas propre à l'Europe. C'est un vêtement qui, parce que justement, c'est tout l'avantage qu'il soit drapé et que ce soit cette fameuse bande de tissu soi-disant simple, fait qu'on peut en faire finalement à peu près ce qu'on veut, tout en respectant évidemment la question des plis et de certaines gestuelles. Mais après tout, c'est ça qui le... Je trouve que c'est ça aussi qui le débarrasse de cette identité parfois un peu fétichisante autour du féminin, qui a aussi été un outil de contrôle du corps des femmes en Inde. On sait quand même qu'il y a beaucoup de violences sexuelles aussi en Inde vis-à-vis des femmes, et que le sari était un peu l'emblème de ça. C'est un archétype du féminin. Et le fait que des jeunes femmes le portent pour se débarrasser, pour déconstruire cette sexualisation, cette sensualisation, ça renouvelle aussi le regard qu'on calque dessus.
6: Pour moi, le sari, c'est, il y a à la fois une certaine sexualisation, mais il y a aussi un certain enfermement, en fait, par la contrainte. Et donc, c'est ça que je trouve vraiment très beau de voir ces jeunes générations de femmes qui ont envie de s'émanciper, d'avoir des voix différentes, d'exister différemment de ce que une société patriarcale attend d'elles. Et en fait, elles ne décident pas de rejeter ce vêtement. Elles décide de l'utiliser et de dire, mais en fait, je peux être ça, donc c'est-à-dire respecter les traditions et l'éducation que j'ai reçue, mais être cette femme-là qui a des idées, en fait, plus évoluées, peut-être plus émancipées, et moi, c'est ça que j'adore. Je peux être cette femme-là traditionnelle, mais aussi je peux être ça, et qu'est-ce que vous allez en faire ?
1: Enfin, c'est-à-dire mixer des éléments du vestiaire traditionnel,
6: oui.
1: Si on peut dire, et une modernité tout à fait.
6: Complètement, mais c'est, je trouve que c'est un peu insolent, un peu. Enfin, c'est-à-dire de l'utiliser, de le détourner de cette manière-là, ça peut être assez désinvolte. Voilà, c'est le mot. Désinvolte.
1: Pardon. Qu'on cherche.
2: C'est peut-être pas le sari qui change, en fait, c'est peut-être la femme. C'est peut-être ça aussi qui se passe.
6: Complètement.
2: C'est la femme, mais c'est, voilà, son affirmation dans la société indienne. Et
6: complètement.
2: Cette reprise de pouvoir, en quelque sorte.
6: Mais ce que je trouve beau, c'est de ne pas rejeter
2: complètement,
6: l'essence même de ces femmes-là, qui ont été leur mère, leur grand-mère, mais plus de les embarquer et de dire, mais
2: c'est
6: en
2: ça.
6: Fait, on peut être ça aussi.
1: D'ailleurs, il y a une nouvelle fierté à porter le sari, y compris sur les tapis rouges, qui est intéressante à noter. Deepika Padukone.
6: Oui.
1: Est-ce que c'est la bonne façon de le prononcer ?
6: Oui, oui, oui.
1: À Cannes en 2022, au moment où l'Inde célébrait ses 75 ans d'indépendance, et je crois que c'était le pays invité du Festival de Cannes,
6: oui,
1: à ce moment-là, qui a porté un sari sur le tapis
6: c'est
1: rouge.
6: Il
1: y a eu Natasha Poonawalla au Met Gala qui l'a mixé avec un bustier Schiaparelli. Alors là, on est vraiment en plein d'en faire d'un vêtement traditionnel quelque chose d'extrêmement mode et très pointu.
6: Complètement.
1: Avec cette association, il y a eu Zendaya plus récemment à Mumbai dans une création de Rahul Mishra. C'est important ça de voir des saris comme ça sur la scène internationale.
6: Complètement, c'est très important. Moi, ce qui m'a beaucoup touchée, ça a été l'année dernière à Cannes, le film qui a gagné justement un prix. Moi, j'ai été très touchée en fait par le fait que toute l'équipe du film soit venue en sari et aussi aient eu leur manière de célébrer, en fait. Ils étaient vrais. Parce que, en fait, ce que je trouve aussi problématique, c'est que de temps en temps, les personnes indiennes qui sont invitées à des événements internationaux, ils vont essayer de calquer quelque chose qui ne les incarne pas, qui ne les représente pas. Et donc, en fait, j'ai trouvé ça très fort comme message de venir, en fait, à Cannes et au lieu de vouloir être habillée en Prada, décide, en fait, de venir avec leurs vêtements traditionnels et d'en être fière et de célébrer d'une manière aussi... qui leur est propre et qui est très propre à cette culture de la célébration. Et moi, ça m'a énormément touchée.
1: Le film, c'était All We Imagine as Light.
6: Exactement.
1: Au-delà de la lumière, me glisse.
6: Merci beaucoup.
1: Ma très bonne réalisatrice Laurence Millet. Merci beaucoup.
6: Exactement.
1: On peut parler aussi des créateurs indiens qui ont joué un rôle important dans cette modernisation. Il y a Satya Paul, qui est décédé récemment, qui a considérablement renouvelé l'esthétique du sari contemporain, ou Tarun Tahiliani, je ne sais pas, j'essaye de prononcer correctement, qu'on associe souvent à l'invention de la robe sari, avec un drapé fixé qui facilite le port. Est-ce qu'ils influencent aussi votre travail, Charlotte? Est-ce que vous regardez ce qui se fait autant en Inde qu'à Paris?
6: Complètement. En fait, c'est vrai que quand j'ai créer le vestiaire Recha, pour moi c'était le vestiaire de ma mère et de mon père mixé, donc en fait c'est très important pour moi de regarder la mode à Paris et la mode à Bombay par exemple, parce que je vais vraiment en fait sélectionner des éléments qui me touchent, que ce soit au niveau des coupes ou des savoir-faire, que je vais rassembler dans une seule et même pièce. Par exemple, on a une jupe Galaxy qu'on appelle, qui fonctionne très bien, qui est en fait une jupe qui m'a été inspirée de justement ces vêtements traditionnels entièrement brodés que je rêvais de porter toute mon enfance, mais que je ne pouvais pas et que j'ai souhaité mettre dans une coupe vraiment très simple, des jupes Agnès B que ma mère pouvait porter pour aller travailler et pouvoir être mobile toute la journée et faire tout ce qu'elle avait à faire. Et c'est vrai que cette jupe, en fait, représente ça et plaît beaucoup parce qu'elle permet justement de véhiculer ces deux messages.
1: En tout cas, ce renouveau ne signifie pas que le sari est devenu neutre, pas du tout. Il reste profondément politique.
7: Jago !
1: Ces femmes n'ont peut-être pas l'air de dures à cuire, mais elles font toutes partie d'un gang. Elles ont quitté leurs champs et leur village dans le rural Uttar Pradesh pour une réunion spéciale. On entendait des femmes du Gulabi Gang, un mouvement féministe indien né dans les zones rurales de l'Uttar Pradesh, dans lequel des femmes vêtues de sari rose, Gulabi veut dire rose, luttent contre les violences et les injustices, tout en menant des actions concrètes d'entraide et d'émancipation. Ali Edouard Dujardin, vous en parliez, les droits des femmes sont un enjeu immense en Inde. Est-ce que le sari a une dimension féministe aussi?
2: À en croire notre gang, oui. Elle porte un bâton aussi de bambou pour aller taper sur les vilains messieurs, ce que je trouve absolument formidable. En plus, c'est génial de s'être emparé de ce rose qui, dans notre culture européenne, est tellement associé à une sorte d'hyperféminité un peu cuculapraline. Il faut savoir qu'en Inde, c'est pas le cas. Et surtout, d'ailleurs, le rose n'est pas associé, c'est aussi pour ça qu'elles ont choisi le rose, c'est parce qu'il n'est ni associé à une quelconque symbolique religieuse, spirituelle, ou de caste, ou quoi que ce soit. Donc, c'était une couleur neutre, en quelque sorte.
1: Qui était dispo. Ouais.
2: Et voilà, et qui permet de les incarner pleinement. Donc oui, il y a du féminisme. C'est fou d'ailleurs parce qu'il y a eu plein de moments comme ça à travers l'histoire où l'iconographie du sari s'est presque suffi à lui-même pour accompagner des luttes de femmes. Je pense à Londres en 1976, il y a eu les médias britanniques ont nommé ça de sari strike, la grève des saris, où c'était des femmes qui, dans les manufactures, voulaient avoir, un, pouvoir être syndicalisées, et deux, avoir les mêmes droits que leurs collègues blancs masculins. Et alors, c'était réducteur simplement les définir par leur sari, mais en même temps, leur sari est devenu un emblème de leur lutte. Alors, au bout de 2 ans, elles ont obtenu leurs droits. Ce fut un peu long, mais elles ont quand même réussi à avoir gain de cause. Plus récemment aussi, je pense au Sri Lanka, où il y a encore une connotation quand même assez lourde et ancrée dans la politique du vestimentaire. Le sari est imposé dans beaucoup de métiers de l'administration publique et notamment à l'école. Les professeurs, les maîtresses d'école sont obligées de porter le sari. En 2022, il y a eu toute une série de manifestations où des femmes, justement... Alors là, c'est plutôt l'inverse. Le sari était plutôt rejeté. Mais voilà, il y a le vêtement aussi conditionne des discours de lutte intime et collective. Je me souviens qu'il y a encore quelques mois, je parlais du sari en classe et une de mes étudiantes népalaises me disait, alors à l'inverse de cette nouvelle génération, elle, pour elle, c'était un vêtement d'oppression, de contrainte. Elle le voyait comme le grand mal et elle refusait de le porter.
1: Ça, c'est très intéressant parce qu'au Pakistan, il y a un mouvement de jeunes femmes qui veulent se réapproprier le sari parce que dans les années 70-80, l'islamisation de la société a fait que le sari a été interdit alors à certaines femmes, les femmes qui avaient une position publique ou qui étaient à la télévision, etc. Et on leur a interdit de le porter, ce qui fait que les femmes ont de moins en moins vu de sari et qu'il a progressivement disparu. Il était associé à l'hindouisme aussi, donc à un vêtement non musulman, à une forme de sensualité que l'Inde aurait prônée et les femmes pakistanaises l'ont un peu oublié, mais il y a de la jeune génération qui se disent mais en fait, moi j'ai toujours vu ma grand-mère dans un sari et qui ont envie de le reporter aujourd'hui.
2: Oui, bah comme quoi en fait il n'y a pas un langage unique et un discours unique applicable. C'est bien le fait de rappeler que le sari en effet est porté dans des pays avec des histoires et des cultures très différentes aussi.
1: Est-ce que vous diriez toutes les deux que c'est aussi ce qui fait la force du sari, le fait qu'il soit jamais simplement décoratif, mais toujours pris dans des débats sur le corps, la pudeur, l'appartenance et la liberté ?
6: Complètement. Moi, je trouve ça intéressant aussi que votre étudiante népalaise, justement, rejette complètement ce vêtement. C'est en fait, ce qui est beau, c'est il va nous évoquer des souvenirs différents, des sentiments différents, et qu'aujourd'hui, un vêtement soit aussi fort et plein de représentations, c'est très rare en fait.
1: Si vous deviez résumer, Eliadore Dujardin, pour conclure cette émission, le sari, ce n'est pas seulement un vêtement, c'est quoi ? C'est un tissu, une mémoire, une manière d'habiter son corps, un drapeau, tout ça à la fois.
2: Oui, peut-être tout. J'ai envie de dire le tissu, parce que je pense que c'est peut-être quelque chose aussi qu'on oublie dans nos cultures européennes. On ne pense plus en termes de tissu, on pense en termes de forme, de coupe, de volume. Et je trouve que c'est beau aussi de réhabiliter ce tissu primordial.
1: Merci à toutes les deux. À Eliadore Dujardin, je rappelle que votre livre Indémodable est disponible aux éditions du Chêne. Charlotte Chaudhury, on attend avec impatience votre prochaine collection au mois de janvier prochain. Merci à Laurence Millet qui a réalisé cette émission, à Audrey Carme qui a aidé à la préparer. Merci aussi à Toupal et à Painkillers pour l'habillage sonore. Aujourd'hui à la technique, il y avait Dali Yaha. 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
1: Il y a les anciens, les compagnons de toujours, Georges Perec, Édouard Levé, Guillaume Dustan, Maurice Saxe. Il y a ceux découverts en cours de route, Pierre Jahan et Gabriel Cousin. D'autres qu'on découvre sous un jour nouveau, plus proche de nous qu'on ne le croyait. C'est le cas d'Hélène Bessette, par exemple. Il y a aussi les personnalités qu'on ne s'attendait pas à trouver là, qu'on fait le sourire éclatant de John Travolta sur fond d'une couverture d'un rose non moins éclatant. Tout ce monde, toutes ces personnalités, tous ces mythes, pour reprendre peut-être un peu facilement le vocabulaire de Roland Barthes, qui est lui aussi de la partie, ont en commun d'avoir été réunis par l'écrivain et poète Thomas Clair dans une exposition où se mêlent toutes sortes d'archives, articles, extraits de journaux intimes, de carnets, agendas, correspondances, photos et j'en passe, tirés de plus de 60 fonds de l'Institut Mémoire de l'édition contemporaine. C'est donc à l'abbaye d'Ardennes à Caen que l'on peut voir ces documents et surtout ce qui les lie jusqu'au 29 novembre. Thomas Clair dresse son autoportrait, c'est le titre de l'exposition en question et c'est ce que nous allons tenter de faire avec lui en direct jusqu'à 13h. Bienvenue dans les Midis de Culture. Thomas Clair, bonjour.
2: Bonjour.
1: Et bienvenue dans les Midis de Culture. Merci beaucoup d'avoir accepté notre invitation. On vous a connu, on vous connaît encore, écrivain, essayiste, novelliste, professeur de lettres, poète bien sûr, performeur aussi, homme de radio également. Vous voici désormais commissaire d'exposition, alors d'un genre particulier, nous le verrons, mais tout de même commissaire d'exposition. Comment expliquer cette accumulation, alors peut-être pas de métier, je ne sais pas si on peut les définir ainsi, mais disons de casquettes, Thomas Clair, est-ce que vous les collectionnez d'une certaine manière ?
2: Je me définis généralement comme un écrivain de variété. C'est comme ça que j'aimerais bien qu'on me voit, sans doute, parce que j'ai un goût profond, votre liste le démontre, pour des activités qui sont a priori assez différentes, mais qui en fait, pour moi, sont reliées par le signe littérature. Et finalement, entre faire une exposition d'archives d'écrivains, écrire un poème, écrire son journal, ou faire une conférence, une performance, ou donner un cours, ou être chroniqueur à la radio, tout cela, au fond, est, je crois, une sorte d'extension du domaine de la littérature, pour parodier le titre d'un roman célèbre.
1: Qu'est-ce qui vous pousse, Thomas Clair, à accepter une proposition, alors que ce soit celle de venir dans notre studio aujourd'hui, celle de réaliser justement cette exposition, de toute nature qu'elle soit? Qu'est-ce qui fait que vous acceptez une proposition?
2: Eh bien, si elle a l'intérêt, justement, de pouvoir actualiser cette dimension de variété dont je parlais à l'instant. La variété, pour moi, c'est vraiment l'essence même de ma conception de la littérature. C'est-à-dire que, eh bien, dans cette exposition, j'ai essayé de le montrer en choisissant 60 fonds d'archives d'écrivains. Donc un grand nombre d'écrivains dans lesquels je me reconnais et dans lesquels auxquels je voue une sorte de culte. Mais je dirais que la littérature a un avantage sur la religion, c'est qu'il y a un nombre infini de dieux. Et donc c'est la raison pour laquelle aussi la variété me touche, parce que finalement il y a un polythéisme généralisé dans la littérature qui fait qu'on peut aimer des écrivains très différents. Et c'est pour ça aussi l'autre sens de variété, c'est pas seulement quantitatif, il y a une dimension quantitative bien sûr, mais il y a aussi une dimension, je dirais, d'éclectisme choisi, très sélectif en fait, très exclusif d'ailleurs, mais j'aime beaucoup cette idée de pouvoir aimer des écrivains, je le dis un moment dans le texte du catalogue, j'aime des écrivains antinomiques. Quel rapport y a-t-il entre Hélène Bessette, Roland Barthes, Céline, Colette, Guillaume Dustan, Édouard Levé ou Marc-Édouard Nab. Au fond, ce sont des écrivains qui n'ont a priori rien à voir les uns avec les autres, et pourtant, ils sont tous, je crois, pénétrés par la littérature. Voilà, c'est ça qui peut être fait la définition même de ce que c'est qu'un écrivain. Pour un écrivain, c'est quelqu'un qui est traversé par la littérature, que ce soit Christine Angot, Catherine Millet ou Violette Le Duc.
1: Et ce qui est déjà une forme de critère de sélection, on va le voir, dans cette archive très très foisonnante qui constitue les fonds de l'IMEC.
2: Tout à fait.
1: je vous posais la question de ce qui vous pousse à accepter ou non une proposition, quelle que soit sa nature, parce que si on remonte à la genèse aussi de ce projet-là, il faut savoir que c'est une proposition qui vous a été faite, qui est à l'origine de cette exposition, puisque ce sont Pierre Leroy, président de l'IMEC, et Nathalie Léger, sa directrice, qui sont venues vous voir. Quelle était leur intention initiale, avant même de savoir comment vous alliez la transformer? Oui. Qu'est-ce qui vous a séduit en elle?
2: Oui, alors chaque année, l'IMEC demande à un écrivain ou à un philosophe ou à un historien de l'art de mettre en valeur les archives de l'IMEC, puisque l'IMEC est une institution qui possède des fonds d'archives absolument extraordinaires, une institution magnifique. Et chaque année, donc, l'IMEC propose à quelqu'un de mettre en scène ses archives à travers, les obsessions, on pourrait dire, de l'écrivain en question. Alors, pour Georges Didier Huberman, c'était évidemment la question du montage des archives. L'an dernier, c'était Jean-Yves Jouannet qui était évidemment obsédé par la question de la guerre et qui a pu révéler, au fond, ses obsessions à travers les archives. Quant à moi, on m'a proposé le thème de l'autoportrait, ce qui me convient très bien, puisque ma littérature est quand même très largement autobiographique, même si c'est toujours une autobiographie indirecte. Mmh. Et au fond, c'est une façon, non pas tellement frontale, mais je dirais scintillante, de parler de soi, et donc de parler des autres, puisque chacun peut se reconnaître, en fait, dans des obsessions qui sont sans doute les miennes, mais qui sont aussi celles de tout le monde, je pense.
1: Oui, on va voir que, effectivement, la plupart de vos œuvres sont traversées par cette dimension autobiographique, et pour autant, l'autoportrait de Thomas Clair n'a pas été publié, si ce n'est sous la forme de ce catalogue. Voilà. Votre journal non plus, alors que je crois que vous en tenez un.
2: Oui, en tout cas, pas
1: pour l'instant. Oui. Il n'a pas été publié. Ce n'était par ailleurs pas la première fois que l'IMEC vous passait commande, Thomas Clair, puisque c'était également le cas avec votre ouvrage 7 et 8-9 paru dans la collection Diaporama. Alors, on pourrait se dire que la notion de commande peut sembler elle aussi assez antinomique avec l'idée qu'on se fait de la liberté de l'auteur et de l'écrivain. Est-ce le cas ou est-ce que vous, finalement, ça vous convenait assez bien?
2: Au contraire, je dirais que la contrainte a une force de fécondité extrêmement forte, extrêmement évidente. Je ne suis pas pérequien pour rien. Georges Perec, en un sens, a montré cette dimension libératrice de la contrainte. Et puis ici, encore une fois, le thème autoportrait dont nous avons discuté avec Nathalie Léger est un thème qui à la fois concerne un grand nombre d'écrivains. Beaucoup d'écrivains, évidemment, sont tentés de parler d'eux-mêmes et le font. Et puis, c'est aussi donc, un thème qui convient bien à ce que j'écris, aux différentes facettes par lesquelles ma sensibilité se manifeste. Vous l'avez rappelé tout à l'heure, par la performance ou par la radio ou par l'enseignement, etc. Et puis aussi, on pourrait dire que les archives sont toujours, d'une certaine façon, des autoportraits. En ce sens que les archives sont, des traces, des manifestations, souvent extrêmement émouvantes, de l'écrivain lui-même, de l'auteur lui-même. Mmh. Ça peut être des manifestations évidentes dans les manuscrits autobiographiques, par exemple les journaux, les carnets ou les textes tout simplement littéraires.
1: Donc, c'est franchement assumé.
2: Voilà, absolument. Ou au contraire, ce qu'on pourrait appeler des autoportraits involontaires, c'est-à-dire des traces qui révèlent à l'insu de l'écrivain finalement ce qu'il est. Et ça, évidemment, il y a là une dimension poétique de l'archive extraordinaire.
1: Et vous, en général, c'est le lecteur, ou en tout cas celui ou celle qui regarde finalement ces archives, qui trouve entre les lignes peut-être aussi cet art du portrait qui n'est pas toujours directement assumé. On parlait de l'IMEC, de ses fonds. Alors vous avez dit plus d'une soixantaine que vous avez pu explorer. C'est une institution qui se situe donc à Caen, je le précise à nouveau. Vous avez une relation assez longue finalement avec l'IMEC, puisqu'il y a plus de 20 ans aussi, vous y êtes rendu. Et c'est des fonds que vous avez explorés pour votre roman Maurice Saxe, Le Désœuvré, paru chez Alia en 2005. Est-ce que vous diriez que vous avez une relation particulière avec l'IMEC quand on est un écrivain qui se documente beaucoup aussi? L'IMEC, c'est quoi? C'est un trésor sans fin et donc une forme de frustration aussi peut-être?
2: Alors oui, l'une de mes activités aussi, qui est une activité de chercheur et d'éditeur, puisque j'ai édité les œuvres de Guillaume Dustan, par exemple, ou certains inédits d'Édouard Levé, dont les fonds se trouvent à l'IMEC. Et le fonds Maurice Saxe également se trouve à l'IMEC. Mon premier livre, qui est un essai, non pas un roman, en 2005, concernait Maurice Saxe. C'est comme ça que j'ai connu l'IMEC, parce que j'étais fasciné par ce personnage et bien le fonds Maurice Sachs se trouve à l'IMEC et je reproduis d'ailleurs dans l'exposition certains documents, notamment un dessin, un autoportrait de Maurice Sachs, un petit dessin qu'il fait de lui-même avec une sorte de masque assez étonnant. Voilà. Il y a plusieurs. Donc je voulais rendre hommage aussi à cette fidélité. C'est vrai. Vous l'avez évoqué. J'ai écrit un petit livre qui s'appelle 7 et 8 9 dans la collection Diaporama, hein, qui est dans laquelle collection dans laquelle on invite un écrivain à commenter des images qui l'ont marqué. Et moi, c'était un film, un western, Les Sept Mercenaires, dont j'ai fait un texte dans cette collection. Donc oui, l'IMEC, c'est vrai que c'est un endroit que j'aime beaucoup. C'est un endroit. Enfin, je ne suis pas évidemment le seul à aimer cet endroit. C'est un endroit extraordinaire. Je recommande vraiment la visite de ce lieu parce que c'est un lieu de recherche, c'est un lieu de calme, c'est un lieu de méditation aussi et en même temps très vivant et très dynamique puisque évidemment les écrivains sont invités à faire des expositions mais aussi il y a toute une série d'activités culturelles autour de ce lieu.
1: Nous l'avons dit, l'IMEC ce sont les fonds d'édition contemporaine, oui. C'est important de le préciser parce qu'on imagine bien que plus l'époque avance, plus les moyens de conservation et plus le matériel aussi est foisonnant. Nous l'avons déjà dit, vous près de 60 fonds hein, que vous avez explorés. Oui. Quel a été le critère de sélection de ces archives ? Est-ce que vous êtes parti des personnages qui peuplaient déjà votre univers d'écrivain et vous avez cherché à collecter toutes les preuves de leur existence ? Ou est-ce que vous êtes parti à la découverte aussi de nouvelles figures ?
2: Eh bien, un petit peu les deux, je dirais. Je ferai une réponse de Normand, puisque l'abbaye d'Ardennes se situe à côté de Caen. Je dirais, bah, évidemment, je suis parti d'un processus immédiatement.

0: Bon. Et donc ça m'a permis d'exclure un certain nombre d'auteurs dont je ne voyais pas la relation, mmh. ou bien ou même d'exclure tout simplement toute une catégorie de gens comme les philosophes par exemple. J'ai volontairement exclu les philosophes, oui, parce que je connais mal la philosophie, à l'exception de Sarah Kaufman par exemple, philosophe que j'aime beaucoup et
1: donc surtout vous avez
0: que,
1: suivi le cours,
0: voilà, donc j'ai suivi les cours. Alors là il y a un côté un peu anecdotique mais en fait qui montre bien, et puis il y a des archives extrêmement émouvantes de Sarah Kaufman, et ce qui est très émouvant chez elle notamment c'est son parcours aussi, puisque son dernier livre Rue Ordinaire Rue Là-bas est un chef-d'œuvre autobiographique. Donc voilà, il y a et puis j'ai aussi inclus par contre des gens, il y a beaucoup de gens qui tournent autour de la question du spectacle, du théâtre, des cinéastes, Éric Rohmer, Alain Resnais, j'ai trouvé des archives voilà tout à fait passionnantes, dans le fond Henri Bernstein par exemple, grand dramaturge des années 20, et donc des correspondances avec des actrices. Voilà, il y a toute la notion de spectacle aussi qui entre en jeu et qui m'a beaucoup intéressé, car l'IMEC a des fonds vraiment vraiment exceptionnels.
1: Et dans cette méthodologie, quelle part avez-vous laissé au hasard ?
0: Alors le hasard, il intervient forcément d'une part parce qu'on découvre des archives qu'on pensait ne pas voir là. Par exemple, j'étais très content, j'étais un peu désespéré à l'idée de ne pas trouver évidemment les archives de Roland Barthes, puisqu'elles ne sont plus à l'IMEC. Mais j'ai réussi à trouver des archives de Roland Barthes dans le fonds Alain Robbe-Grillet, par exemple, puisqu'il y a des correspondances. Alors ça, c'est très beau quand vous trouvez quelque chose. Vous avez fait une croix sur un auteur, vous avez dit bon, c'est dommage, et Barthes, pourtant qui est si important dans ma vie et dans mon travail d'écrivain, et finalement il apparaît par le biais d'un autre. Vous voyez, ça c'est très beau quand on fait ses découvertes. Il y a une sorte de comment dire de merveille, d'émerveillement on pourrait dire, de l'archive qui sort comme ça au moment où vous y attendez pas. Et puis il y a évidemment des auteurs que je connaissais très mal, sur lesquels j'avais que je sentais pouvoir correspondre évidemment à l'autoportrait, mais je les connaissais pas très bien, comme Bernard Lamarche-Vadel par exemple, et dont le fond s'est révélé extrêmement riche. C'est un écrivain, un critique d'art qui a connu énormément de monde, et j'ai trouvé un fond d'archives, notamment de correspondances. Il y a une très belle archive, par exemple, d'une lettre de Gilles Deleuze à Lamarche-Vadel, qui est tout à fait extraordinaire, que j'ai reproduite dans l'exposition. Et puis des écrivains que les archivistes de l'IMEC, qui sont vraiment des gens extraordinaires, m'ont fait connaître aussi, des gens que je ne connaissais
1: pas du tout. Vous en faites des propositions.
0: Voilà, m'ont fait des propositions, comme Gabriel Cousin, par exemple, dont la couverture du catalogue
1: qui se masque, voilà, qui se masque avec un bout de scotch bleu, je le décris sans doute très mal.
0: C'est un masque de théâtre. En fait, Gabriel Cousin est un auteur que je ne connaissais même pas. Et c'est aussi agréable de découvrir, bien sûr, des auteurs qui se trouvent finalement incarner des aspects de vous-même que vous ne connaissiez pas, et notamment le côté caché, le côté masque, qui joue aussi un grand rôle dans l'exposition. Et donc là, c'est un masque de théâtre. Gabriel Cousin est un ancien ouvrier soudeur, et il a reproduit un masque de théâtre qui évoque les masques de soudeur, donc avec cette bande horizontale bleue qui protège, avec ce côté un peu aluminium si vous voulez, qui protège l'ouvrier soudeur. Et j'ai choisi cette archive qui m'a été présentée par les archivistes de l'IMEC pour montrer justement le caractère toujours de cache qu'il y a dans l'autoportrait.
1: Oui, et on comprend, la façon de se définir par les autres aussi, par les archives d'autrui, est une façon de ne pas se dévoiler tout à fait. On trouve donc les archives de l'IMEC, et on trouve très peu d'archives de vous, elles sont extrêmement rares. Il y a notamment une photo de vous en CM1, si je ne m'abuse, qui est décrite de façon très drôle. Pourquoi avoir voulu mettre à distance à ce point vos archives personnelles, alors même que vous dites dans Maurice Sacle Désœuvré que vous êtes un matérialiste né, donc vous accumulez de votre côté, on le sait, plein de preuves matérielles de votre existence. Pourquoi ne pas les avoir exposées ?
0: Alors oui, on pourrait dire en un sens que j'étais déjà archiviste avant de connaître l'IMEC, au sens où je suis conservateur, non pas sur le plan politique, mais sur le plan, disons, on pourrait dire...
1: D'étiquette,
0: voilà. Sur le plan des archives personnelles, je garde beaucoup de choses. Alors je ne voulais pas au fond me mettre en avant, en ce sens que pour moi l'autoportrait est toujours un autoportrait au neutre, c'est-à-dire un autoportrait dans lequel les autres puissent s'intégrer. C'est un autoportrait inclusif d'une certaine manière. Mais il y a quand même des archives personnelles, mais d'abord je n'ai pas confié mes archives pour l'instant à l'IMEC parce qu'il est un peu trop tôt, et puis j'ai un côté superstitieux, je veux dire, pour porter malheur d'une certaine façon. Et donc j'ai mis quelques archives comme par exemple effectivement cette photo d'enfant, ou bien une archive que j'ai développée, à laquelle je tiens beaucoup, qui sont des dessins. Comme je ne sais pas dessiner, je m'astreins à chaque fois que je lis un livre à reproduire le titre et l'auteur, le nom de l'auteur sur une feuille de papier A4 au crayon, et ça constitue une sorte d'archive de mes lectures au fond. Et là, je les ai exposées dans l'exposition.
1: Elles sont effectivement également dans le catalogue. Nous avons donc ce

0: fil conducteur qui est in fine votre vie et les personnages qui la peuplent, Thomas Clair. On a aussi toute une suite d'événements qui sont racontés dans un long poème qui sert donc de fil conducteur. Je vous propose, Thomas Clair, si vous le voulez bien, d'en lire un extrait qui est le tout début aussi de ce récit.
1: Il tient le stylo dans sa main gauche. Il s'applique pour former les lettres. La photo est en noir et blanc. Ils habitent Auteuil. Il a un chat et deux frères. Il est né l'année des choses. Sa mère l'appelle mon lapin. Le chat s'appelle Mignonfa, c'est-à-dire mignon chat, mais il ne prononce pas bien encore. Il a un léger strabisme. Il gagne le prix de poésie de l'école. Il apprend à nager en Corse. Il va à l'école Musset de la rue de Musset, en face du studio de Claude François. Ses grands-parents vivent dans le 18e arrondissement. Son père s'appelle Maurice. Il est homme d'affaires. Mignonfa est toute blanche. Sa mère s'appelle Jacqueline, mais on l'appelle Jackie. Les jeux de lumière dans le salon. C'est le petit dernier.
2: Je suis fabricant de poèmes et je suis fabricant d'improvisation. Donc je suis fabricant aussi de paroles dites. Ce qui me motive, ce qui est le moteur de ma performance et de ce que je vais dire, c'est à l'intérieur de moi, c'est quelque chose qui se trouve au centre de moi, qui est à peu près entre le ventre et la gorge et les deux poumons et le cœur. Et voilà, et il y a quelque chose qui sort, il y a quelque chose qui veut bien venir. Et ce qui veut bien venir là, à ce moment-là, c'est une fabrication de poèmes. C'est de la poésie, c'est une fabrication de poèmes. Je suis juste un poète.
0: Merci beaucoup Thomas Clair pour la lecture que vous venez de nous faire, suivie de la voix de Christophe Tarkos dans l'émission Surpris par la nuit, diffusée sur France Culture en octobre 1999 et dont vous nous parlez dans la note qui se réfère à Musset que vous mentionniez justement dans votre poème. Christophe Tarkos, dont on retrouve la dactylographie du poème « Je suis » dans votre sélection d'archives. C'est un peu comme ça que les choses fonctionnent. Il y a ce poème qui nous sert de fil rouge, une note, qu'on pourrait presque dire note de bas de page, qui se réfère elle-même à une archive en image, on va le dire. Alors pourquoi, Thomas Clair, ce genre du poème pour nous servir de fil rouge?
1: Oui, alors je voulais, vous avez dit vous-même qu'il y avait peu d'archives de moi dans l'exposition, ce n'est pas faux. J'ai voulu donc, par contre, en revanche, évidemment, jouer la carte autobiographique à fond dans le catalogue. Et le catalogue se compose de trois parties. Il y a donc ce poème écrit qui est une suite, une litanie de faits, mais à la troisième personne, le jeu étant remplacé par un « il », et qui est une sorte d'autoportrait de mon enfance et de ma jeunesse. Et puis ensuite, dans ce poème, il y a des notes. Il y a des notes de bas de page, mais qui constituent la seconde partie au fond du catalogue. Et ces notes explicitent le caractère, disons, très elliptique du poème. Et là, par contre, les notes sont argumentatives. Il y a 65 notes qui correspondent à mon année de naissance. Enfin, 65, c'est le côté un peu cryptage. Et enfin, la troisième partie, ce sont les archives elles-mêmes qui sont mentionnées soit dans le poème, soit dans les notes. Au fond, c'est un catalogue en trois parties dans laquelle il y a le poème qui raconte d'une certaine façon, qui évoque, les auditeurs l'auront compris, voilà, quelques éléments de mon enfance et de ma jeunesse, de manière assez frontale, finalement. Et les notes qui viennent expliciter, argumenter des points qui peuvent paraître obscurs ou qui peuvent paraître trop personnels, justement.
0: Peut-être pouvez-vous nous dire quelques mots de Christophe Tarkos, dont on vient d'entendre justement la voix.
1: Absolument. Donc, Christophe Tarkos, j'ai mis une archive de lui dans l'exposition et dans le catalogue, notamment son autoportrait poétique dont il parle dans l'archive. Je suis, métallier, serrurier, paraplégique, sapeur plombier, dramatico-comique, etc. Vous avez une liste très, très, très belle et très poétique et très inventive de ce génie qui était Tarkos. Tarkos, c'est un auteur que j'ai très peu connu et c'est un homme de ma génération, mais c'est quelqu'un qui m'a fait connaître la poésie sous un angle radicalement nouveau. Et notamment la poésie orale, il y avait chez lui une sorte de, on pourrait dire, de dimension incantatoire extrêmement belle, extrêmement forte, qui a radicalement changé mon point de vue sur la poésie à la Musset, comme vous disiez tout à l'heure, qui est une poésie un petit peu plus académique d'une certaine façon, enfin un romantisme un peu mièvre, même si j'aime beaucoup Musset au second degré, mais enfin bon. Alors Tarkos, évidemment, d'une certaine manière, c'est un écrivain, c'est un poète révolutionnaire parce qu'il reprend le caractère de patte, le langage est une patte qu'il travaille. Et ça, c'est quelque chose évidemment qui est très touchant et il m'a ouvert aussi à la question de la performance. Enfin, notamment la poésie orale, la performance qui est une part importante de mon travail, toute la dimension d'oralité et d'engagement du corps qui se manifeste manifeste aussi à travers les archives, bien sûr, mais enfin, qui se manifeste quand même aussi souvent dans l'oral. Et j'ai, par exemple, j'ai fabriqué un certain nombre de petits films qui sont montrés dans l'exposition, où je demande aux gens qui travaillent à l'IMEC de dire un certain nombre de phrases. Enfin, et aussi, j'en ai profité pour montrer aussi, pour réaliser des sortes de films, de petits films, où le corps est engagé, le corps et la parole.
0: Et qui correspondent aussi à votre vision de ce que peut être l'autoportrait, c'est le titre de cette exposition dont nous parlons aujourd'hui dans les Midis de Culture avec vous, Thomas Clerc. On retrouve donc le poème en fil rouge, on retrouve, en ce qui concerne le fond, peut-être plus que la forme, un certain nombre de vos obsessions aussi, ce que vous assumez totalement, et notamment une obsession pour les coïncidences, alors que ce soit des coïncidences qui se trouvent sous forme de chiffres, on va y revenir, de lieux évidemment, parce que cela fait partie aussi de votre travail d'écriture, et bien sûr coïncidence parmi les coïncidences, à la fois en termes de calendrier et de lieu, c'est celle qui vous lie à Georges Perec, qui était invité le 3 décembre 1965 dans l'émission Le goût des livres sur France Culture.
3: Je vais vous expliquer comment j'ai fait, parce que finalement, c'est ça qui m'intéresse. J'ai commencé, je voulais écrire, comme tout le monde, mettons, un livre de 800 pages ou de 3000. Bon, l'éducation sentimentale, ou bien le Comte de Monte Cristo, ou bien Moby Dick. Et j'ai commencé un livre un jour. Quand on commence un livre, on essaye, on rassemble, enfin, on cherche un peu partout, enfin, on furette, on est extrêmement attentif à des tas de choses. Et alors j'ai conçu ce livre, d'une part comme l'étude d'un milieu, et non pas comme l'étude de personne, mais l'étude d'un milieu, non pas comme quelque chose qui arrive à quelqu'un, mais comme la relation que des personnages, enfin, que des êtres peuvent entretenir avec les choses. Alors d'une part comme une étude de milieu, et d'autre part, dans mon idée, comme un espèce de roman d'avant l'existence. Si vous voulez, je tends... vers une espèce d'autobiographie continuelle, enfin, qui est l'écriture elle-même. Et finalement, c'est, ça a recoupé, enfin, ça s'est croisé avec, d'une part, avec les mythologies de Roland Barthes, d'autre part, avec l'éducation sentimentale, qui me servait beaucoup pour donner une espèce de style glacé, et puis avec Madame Express et la Maison française.
0: Georges Perec, en décembre 1965, dont la voix continue de résonner dans les Midis de Culture, au moment où est enregistrée cette émission, vous êtes alors, Thomas Clerc, âgé de quelques mois. L'information n'est pas confidentielle. Vous rappelez régulièrement le fait que Les Choses, donc premier roman de Perec, paraît l'année de votre naissance, que vous avez habité dans l'immeuble où Perec a écrit ce roman, que pendant une année, celle qui a précédé la mort de Perec, vous auriez pu le croiser dans les rues du 5e arrondissement où vous habitiez alors. Pourquoi est-il si important pour vous d'affirmer cette filiation à Georges Perec?
1: Oh ben, il y a d'abord cette espèce de coïncidence extraordinaire, finalement, une sorte de poésie objective. Effectivement, j'ai habité dans l'immeuble d'un écrivain qui allait devenir par la suite l'un de mes maîtres. Donc il y a déjà cette chose, une sorte de poésie à l'intérieur de la réalité. Ça, c'est une chose que je trouve très forte. Bien sûr, la poésie est dans le langage, mais elle est aussi en dehors du langage. Il y a un hors-texte, contrairement à ce qu'affirmait un philosophe célèbre. Ensuite, Perec, il y a eu des obsessions pour l'espace, qui sont lui également aussi les miennes. Et donc, d'une certaine façon, je me suis reconnu, bien sûr, à travers espèce d'espace ou la vie mode d'emploi.
0: Mais il n'y a pas que des écrivains, des auteurs et des autrices qui peuplent votre autoportrait. Thomas Clerc, on y retrouve également des cinéastes.
4: J'ai besoin d'un pied-à-terre.
5: Oh là là là là, c'est dangereux, ça.
4: J'ai besoin d'être seule de temps en temps, vraiment seule. Imagine quand même que depuis l'âge de 15 ans, il n'y a pas eu une journée, une période même où j'ai pu me dire complètement seule. Parce que quand j'ai quitté le premier garçon avec qui j'ai vécu, eh ben je connaissais déjà le second. Je crois qu'il y a une chose qui me manque absolument, c'est d'avoir éprouvé la solitude. Et peut-être même d'en avoir souffert. Allô, Octave ? Écoute, finalement, je suis libre. Rentrer, ça jamais ! Plutôt mourir. Ben, bonne soirée. Allô ? Bonjour, pourrais-je parler à Martin, s'il vous plaît? Je rappellerai. Allô, Étienne? C'est Louise. Tu vois, je t'oublie pas si tu m'oublies. Bon, bah écoute, je te laisse si t'es pressée. C'est pas grave. Au revoir.
0: Un extrait des Nuits de la pleine lune d'Éric Rohmer, sorti en 1984, où l'on entendait là Pascal Augier, que vous citez là encore dans votre autoportrait, Thomas Clerc. Pour quelle raison?
1: Oh, j'ai toujours été fasciné par par Romère, par et par les actrices et par les acteurs. J'aime beaucoup les auteurs qui sont à la fois des acteurs, qui ont un lien très fort. Auteur et acteur ne diffèrent que d'une lettre. Et je suis très intéressé par les auteurs qui sont en même temps des acteurs, soit qui ont voulu être des acteurs, comme Stendhal par exemple, ou soit ceux qui ont évidemment un lien au théâtre, comme Hervé Guibert, et les cinéastes qui sont des cinéastes très littéraires à l'inverse, comme Romère par exemple, ou Truffaut.
0: C'est ce que vous dites. Truffaut, Godard, Romère m'ont autant marqué que les écrivains, ce qui est normal puisque ce sont des écrivains, c'est ce que vous dites.
1: Voilà, vous-même. Exactement. Voilà. J'aime beaucoup le cinéma littéraire, mais aussi Sacha Guitry ou des gens comme ça, des gens qui ont un rapport au langage vraiment de manière extrêmement, extrêmement forte. Encore une fois, des gens qui sont traversés par le langage, c'est ça qui m'intéresse.
0: Il croise Éric Romère place Monge, il bredouille une ineptie dont il a honte. J'aime beaucoup ce que vous faites. Est-ce que faire son autoportrait, Thomas Clair, c'est aussi exorciser les petits moments de gêne et de regret comme ça?
1: Oui, oui, il y a un côté comme ça, effectivement, gaffe, maladresse de la jeunesse, fragilité, disons, un côté burlesque involontaire, enfin, et une sorte de timidité très forte qui était la mienne autrefois. Et donc, voilà, je croise Éric Romère place Monge à deux pas de chez moi et je lui sors cette banalité. Alors, Romère était quelqu'un d'assez hautain. Il m'envoie balader. Enfin,
0: ah oui, ah ouais, ouais.
1: c'est assez normal d'ailleurs, d'une certaine façon. Et en même temps, bon, voilà, ça n'enlève rien à l'admiration profonde que j'ai pour cet écrivain, mais ce cinéaste. Ouais.
0: À la première page de votre premier essai, donc Maurice Sax, Le Désœuvré, vous dites que les escrocs ont quelque chose en commun avec les écrivains et les poètes qui n'ont pas la pudeur de leurs sentiments, mais les exploitent. Vous citez là Nietzsche. Diriez-vous qu'avec cette exposition, vous vous situez précisément dans l'exploitation de vos sentiments?
1: Oui, parce que être archiviste à l'IMEC, c'est toujours exploiter les archives, mais dans le bon sens du terme, si vous voulez, pas comme un capitaliste qui exploiterait ses employés, mais au contraire, comme quelqu'un qui tirerait le meilleur de ce qu'il découvre, des trésors qu'il va découvrir sous la poussière ou au détour d'un dossier, d'une archive, d'une enveloppe qu'on ouvre. Et là, il y a effectivement une volonté d'exploitation et ensuite de mettre en lumière cette exploitation, mais encore une fois, ce matériau qu'il s'agit de transcender, en fait.
0: Oui, et puis l'exploitation reste peut-être tout autre relatif dans le cadre d'un musée également, peut-être qu'il y a cette démarchandisée aussi.
1: Oui, oui, et puis il y a le consentement finalement, d'une certaine manière, des auteurs, parce que les auteurs, ils veulent qu'on parle d'eux. Hein. Voilà, ça, c'est quand même...
0: Nous prouver.
1: Ils sont très contents, ceux que je réveille, moi je crois.
0: Thomas Clair, nous poursuivons cette discussion autour de votre autoportrait, soit votre exposition à l'IMEC à Caen, dans les midis de France Culture. Ce sera dans quelques minutes, nous parlerons musique, si vous le voulez bien. Ce sera juste après le journal de la rédaction.
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0: Sophie. Midi et demi dans quelques secondes sur France Culture et tout de suite le journal de la rédaction. Il nous avait manqué ce week-end un journal présenté par Mathieu Laurent.
12: Cher Aliette.
0: Merci Mathieu.
12: Bonjour Aliette Vinet, bonjour à tous. Cette édition s'ouvrira par un regard sur l'accord de la Mecque, pacte de défense mutuelle scellé vendredi dernier par le Pakistan, la Turquie et l'Arabie Saoudite. Ce matin, l'Iran y voit un changement de perception dans la région vis-à-vis des États-Unis. Analyse de Christian Chesneau. Également au sommaire, le ressentiment et la colère de milliers d'habitants de Ceuta, 11 jours après l'afflux de dizaines de milliers de migrants venus du Maroc. Bientôt la fin de l'un des plus célèbres cold cases américains à venir, le procès du meurtrier présumé du rappeur Tupac, tué par balle en 1996 à l'âge de 25 ans. Dans l'actualité française, l'entrée en vigueur aujourd'hui d'une législation qui oblige les EHPAD à plus de transparence. Explication d'Oana Favenec. Enfin, la tectonique politique corse au lendemain des 44e journée internationale de Corté. Ce sera avec Lisa Morizon. Il y a pour l'administration Trump deux revers ambiants. Le refus israélien de signer le plan de paix pour Gaza, texte approuvé par le Hamas. La fermeté de l'Iran qui a posé à Washington de fermes justement conditions à la réouverture du détroit d'Ormuz. Et voici venir un accord que commande d'ailleurs favorablement l'Iran. L'accord de la Mecque signé vendredi dernier par le Pakistan, la Turquie et leur hôte, l'Arabie Saoudite. Avant de comprendre le sens de ce positionnement de Téhéran, redonnons sommairement les principes aux axes de ce texte. Bonjour Christian Chesneau.
9: Bonjour.
12: Donnez-nous l'essentiel de l'accord.
9: Écoutez, ces trois puissances régionales prennent acte du nouvel ordre stratégique qui se désigne depuis le début de la guerre déclenchée par les États-Unis et Israël contre l'Iran. Elle tend de serrer les rangs face à une république islamique qui n'hésite plus à cibler ses voisins du Golfe, à des États-Unis devenus un allié moins fiable et à Israël qui veut imposer son influence régionale par la force. Alors, cet accord signé par le prince héritier Mohamed Ben Salman, le président turc Recep Tayyip Erdogan et le premier ministre pakistanais Shehbaz Sharif vise à renforcer la coordination militaire entre eux et stipule que toute attaque armée contre l'un des trois États sera considérée comme une attaque contre eux tous. Il faut savoir qu'un accord de défense mutuelle a déjà été conclu en septembre 2025 entre l'Arabie Saoudite et le Pakistan. En réalité, cette alliance tripartite est clairement orientée contre l'Iran, une sorte d'axe sunnite face aux croissants chiites dirigés par Téhéran.
12: Christian, est-ce qu'il faut y voir un affichage politique ou bien une vraie émancipation de leur tutelle américaine à ces trois ?
9: Oui, alors ce rapprochement est surtout politique. Les trois pays vont rester très liés aux États-Unis en termes d'alliances sécuritaires, de fournitures d'équipements militaires. Riyad, Ankara et Islamabad ne tournent pas le dos aux Américains, mais leur envoient un message sans équivoque. Pour eux, les États-Unis ne sont plus le gendarme exclusif du Golfe Persique et au-delà du Moyen-Orient. C'est la fin d'une époque. Il leur faut diversifier mutuellement leurs sources de garantie de sécurité, car dans ce domaine, l'Amérique, sous les mandats de Donald Trump, a montré des défaillances inquiétantes. L'Iran ne s'y est d'ailleurs pas trompé, vous l'avez dit, c'est un changement de perception vis-à-vis des États-Unis. C'est réjoui ce matin un porte-parole iranien. Au fond, Téhéran sait que la portée de ce pacte tripartite est surtout symbolique et tout ce qui peut affaiblir l'influence américaine dans la région est bon à prendre.
12: Merci Christian Chesneau. 13 personnes ont été tuées ce matin au Tatarstan, dans le centre de la Russie, dans l'une des attaques les plus meurtrières survenues sur le territoire russe depuis le début de l'offensive de Moscou contre l'Ukraine en 2022. Au matin du 30 juillet, des dizaines de migrants venus du Maroc gagnaient à la nage la localité de Ceuta. Selon des associations marocaines de défense des droits humains, au moins 141 personnes ont péri noyées lors de cette traversée. Bilan livré vendredi dernier. Ces candidats à l'exil, dans leur immense majorité, ont été reconduits au Maroc. La situation reste pour autant compliquée. À telle enseigne qu'hier, une manifestation a rassemblé des milliers de personnes hostiles à celles et ceux qui ont franchi illégalement la frontière, avec en filigrane la crainte d'une nouvelle tentative sur la base, comme le 30 juillet, d'une entreprise de désinformation. C'est une correspondance de Mathieu de Taillac.
11: Ceuta unie ne sera jamais vaincue. Ceuta est espagnole ou encore Pedro Sanchez démission. Voilà quelques-uns des slogans rapportés par les médias espagnols hier soir. Ils étaient 10 000 selon les organisateurs, 5 000 selon la police. En tout cas, une part très significative des 80 000 habitants de la ville espagnole située sur la côte nord-africaine. Un manifeste a été lu par les représentants des communautés religieuses, médiateurs habituels de la ville, Ramesh Chandiramani.
13: Ceuta, c'est l'Espagne. La pression migratoire, le besoin d'un accueil humanitaire, la sécurité et le renforcement de notre frontière. Et les difficultés structurelles que supporte notre ville exigent une réponse immédiate, décidée et proportionnelle de la part des autorités compétentes.
11: Le ras-le-bol de constater que tous les migrants ne sont pas repartis et l'inquiétude de subir de nouvelles vagues. Sur les réseaux sociaux, des messages appellent à une nouvelle tentative samedi prochain, le 15 août. Madrid pense cette fois-ci pouvoir compter sur la coopération des autorités marocaines. Personne en tout cas ne pourra plaider l'effet de surprise.
12: Mathieu de Taillac.
0: Dans cette contrée-là, l'avenir est moins sombre.
12: Pendant les années noires de la crise économique entre 2009 et 2018, les jeunes Grecs ont émigré en masse dans d'autres pays, l'Union européenne, aux États-Unis et au Canada principalement. Les voilà de retour. C'est ce que montrent des chiffres révélés cette année et mis en avant dans un récent rapport de l'OCDE. Les tendances migratoires s'inversent. Depuis 2023, il y a davantage de Grecs qui reviennent s'installer dans leur pays que de Grecs qui décident de partir. Le signe d'une économie plus dynamique. C'est un reportage d'Emmanuel Stills.
14: Our specialization is industrial flooring.
15: À 31 ans, Dionysis Kourouniotis dirige une entreprise de construction à Athènes. Il y a 10 ans, il étudiait au Canada et n'aurait jamais imaginé revenir vivre dans son pays, alors synonyme de crise et de chômage. En 2020, pourtant, il a fait un choix radical.
16: It was to be with my family during the coronavirus pandemic.
17: Je voulais être avec ma famille pendant le coronavirus. Mais alors, l'économie s'est redressée. C'est l'histoire de beaucoup d'entre nous qui sommes rentrés.
15: Tout à coup, Dionysis imaginait de nouveau un futur dans son pays. Depuis lors, il a transformé l'entreprise familiale en une affaire florissante. Dimitris Panopoulos dirige le programme gouvernemental ReBrain, en allusion au retour des cerveaux. Il organise des rencontres internationales entre les entreprises grecques à la recherche de talents et des candidats au retour. Pour ces derniers, le facteur économique n'est pas la seule motivation.
18: Ils disent que quand ils arrivent à l'âge de 30-35 ans, à l'âge de former une famille, c'est un tournant pour eux. Ils décident de rentrer parce qu'ils ne se projettent pas à l'étranger, ils veulent avoir une famille ici.
15: Selon une étude, 60% des Grecs qui étudient à l'étranger prévoient de revenir en Grèce dans les 5 prochaines années.
12: Le Parti des travailleurs du Kurdistan, en voie de dissolution, a fustigé hier, je cite, les erreurs et lacunes du projet de loi sur l'avenir de ses combattants, qui est soumis ce lundi aux députés turcs. Le PKK exige également la libération du chef historique de la guérilla kurde, Abdullah Öcalan, âgé de 77 ans et emprisonné à l'isolement depuis 1999. Aux États-Unis, est-ce bientôt la fin de l'un des plus célèbres cold cases, celui du meurtre de Tupac, le rappeur américain tué par balle en 1996 à l'âge de 25 ans. Les enquêteurs ont piétiné pendant des années, mais 30 ans plus tard, un procès doit s'ouvrir à Las Vegas, la ville où il a été tué, avec pour principal accusé Duane Davis. Bonjour Edouard Baruel.
19: Bonjour.
12: Edouard, Duane Davis, ex-chef de gang, connu sous le nom de Kif D.
19: Oui, et pour comprendre son rôle, il faut replonger 30 ans en arrière. À l'époque, le rap américain est divisé en deux clans, celui des rappeurs de la côte ouest dont Tupac fait partie, et leurs ennemis de la côte est qui sont protégés par le gang de ce fameux Kif D. Un soir de septembre 1996 à Las Vegas, une rixe éclate impliquant Tupac, et quelques heures après, le rappeur est retrouvé mort. Pour la justice américaine, il s'agit là d'une vengeance commanditée par le chef de gang qui aurait aussi fourni l'arme du crime. Pourtant, pendant des années, aucune preuve ne permet de relier Kif D à cette affaire. Les enquêteurs n'ont aucune piste, jusqu'au jour où en 2019, il sort ses mémoires et de lui-même, Kif D raconte qu'il était présent dans la voiture d'où est parti le tir qui a abattu Tupac. En 2023, il est arrêté. Aujourd'hui, l'ex-chef de gang revient sur ses aveux et affirme que l'histoire aurait été inventée pour lui permettre de vendre des livres, des écrits qui, en dépit des manœuvres de ses avocats, vont pouvoir être utilisés comme des éléments à charge dans le procès qui doit durer 4 semaines.
12: Merci à vous, Edouard Baruet.
0: Dans l'actualité française, entrée en vigueur aujourd'hui d'une législation qui oblige les EHPAD à davantage de transparence.
12: Il s'agit d'un décret qui oblige les établissements à communiquer 3 critères publiquement. Le taux d'encadrement de l'établissement, celui de l'absentéisme des équipes, mais aussi le taux de rotation du personnel, en clair, à quelle fréquence les équipes sont renouvelées. Bonjour Oana Favenec.
20: Bonjour Mathieu.
12: Oana, ce dernier chiffre est particulièrement intéressant.
20: Oui, c'est un indicateur qui, s'il est trop élevé, résonne comme un signal d'alarme. On l'appelle aussi le turnover en anglais. Pour l'obtenir, on fait une moyenne des arrivées et des départs dans l'entreprise que l'on divise par le nombre d'employés. Et dans les EHPAD, sans grande surprise, il est au global au-dessus de la moyenne et en croissance. Selon les chiffres de la DARES, de 19% en 2019, il est passé en 2023 à 25%. Cette hausse, c'est souvent le reflet de dysfonctionnement, voire de souffrance au travail. Avec le taux d'encadrement des résidents et le taux d'absentéisme du personnel, le taux de rotation qui sera publié sur un site internet va donc permettre aux familles de mesurer la qualité des EHPAD et pourquoi pas d'influer sur leur choix d'établissement.
21: Bien sûr que ça va influer.
20: Bernadette Ojardias est présidente de l'association Phare, une association qui représente les proches de résidents en EHPAD.
21: On pose quand même un bémol, c'est que les familles n'ont pas toujours le choix de l'EHPAD. La priorité, quand on rentre en EHPAD, c'est déjà un bouleversement total. Hein. Les personnes sont à domicile, de plus en plus, elles rentrent de plus en plus tard en EHPAD, hein, parce que le scandale Orpea a quand même jeté une ombre sur la vie en EHPAD, donc elle rentre le plus tard possible, de plus en plus dépendante, et puis ce qu'elle souhaite, c'est rester autour de chez elle. Dans un périmètre rural, il n'y a pas non plus beaucoup de choix.
20: L'association Phare rappelle qu'une autre émanation de la loi de 2024, je cite, portant mesure pour bâtir la société du bien vieillir et de l'autonomie, est rentrée en vigueur en avril. Elle interdit aux EHPAD de restreindre le droit de visite des proches, notamment en imposant des horaires.
12: Merci à vous, Anna Favennec. Aux 44e journées internationales de Corté qui se sont refermées hier, bannière de rigueur, reconduite d'année en année et barrée de l'adresse suivante, résistance commune contre le colonialisme, en présence de délégations bretonnes, catalanes, comoro-mahoraises, kabyles, kanak, guadeloupéennes, martiniquaises, sardes, siciliennes. L'enjeu corse est sans conteste cette année le processus de Beauvau qui doit aboutir, rappelons-le, à l'inscription de l'autonomie de la Corse dans la Constitution. Et l'accélérateur de particules fut la conférence clandestine de la semaine dernière, scénarisée par le FLNC, Union des combattants. Bonjour Lisa Morizon.
2: Bonjour Mathieu, bonjour à tous.
12: Lisa, toute cette actualité autour de la Corse oblige délibérément les mouvements à se repositionner politiquement.
2: Oui, et à commencer par le FLNC lui-même. Le parti a déposé les armes depuis plusieurs années, mais continue d'utiliser les images de la lutte armée. Par cette conférence clandestine, le mouvement fait de la politique. Thierry Dominici, politologue et spécialiste du nationalisme corse, propose de lire entre les lignes du communiqué.
3: On pourrait imaginer un jeu de dupes parce qu'en gros, est-ce qu'il menace l'État, est-ce qu'il menace plus l'État? Oui, mais de fait, il est censé ne plus être militarisé, mais il continue. Voilà, ça fait une sorte de jeu de dupes basé sur la pression en termes d'obtention de négociations sur une éventuelle un nouveau statut ou un changement. Mais en fait, non. Si on regarde bien entre les lignes, moi, j'ai plus l'impression que le FLNC s'adresse aux locaux.
2: Il s'adresserait aux élus locaux et aux citoyens corses. Il se réapproprie les discours qui appartiennent historiquement aux indépendantistes, tout en se démarquant des mouvements nationalistes d'extrême droite qui, eux, rentrent dans la question ethnique. Globalement, les différents partis de l'Assemblée corse sont en faveur de l'autonomie. Mais il s'agit pour certains d'un objectif, quand il est pour d'autres, qu'une étape. Pour Sébastien Quesnot, maître de conférence à l'Université de Corse, c'est l'organisation de cette autonomie qui oppose les mouvements.
22: Dans les différents statuts d'autonomie, est-ce que l'Assemblée de Corse sera habilitée en amont ou en aval de son vote? Est-ce qu'elle devra demander à l'Assemblée nationale le droit de délibérer sur des questions linguistiques ou foncières, ou est-ce qu'elle sera en permanence habilité à délibérer sur ces questions-là?
2: Les journées internationales de Corté ont confirmé, en tout cas, le rapprochement idéologique entre le FLNC et le mouvement indépendantiste nationé. Tous les deux rejettent fermement le processus Beauvau actuellement examiné au Parlement.
12: Merci de vos explications, Lisa Morizon. Une nouvelle salve de critiques contre le patron de la FIFA. Le football n'appartient à aucun individu, écrivent ce lundi les confédérations européennes, nord-américaines et asiatiques. Un triumvirat qui désavoue un peu plus Gianni Infantino après le retrait de son projet d'ouverture à des investisseurs privés. Cinquième plage caniculaire de l'année en vue en France. Il fera à partir de mercredi plus de 35 degrés sur les deux tiers du pays. Ce lundi, 22 départements du centre et du sud ont été placés en vigilance orange canicule. La météo en quelques mots, fin des averses de la matinée. Bienvenue averses, bienvenue sur l'ouest. L'Auvergne, Rhône-Alpes et la Bourgogne-Franche-Comté. Un ciel gris sur le Béarn et le Pays Basque, voilé sur les côtes normandes. Jusqu'en Picardie, des orages sur les Pyrénées et dans l'est en fin d'après-midi. 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Ce journal a été préparé avec Julien Loquet à la technique, Éric Perruchot Triboul. Prochaines informations sur France Culture à 18h. Elles vous seront présentées par Annabelle Grelier. Il est 12h45, vous êtes en compagnie d'Aliette Ovin. Bonne émission Aliette, et à demain.
0: Merci beaucoup Mathieu, à demain. En effet, notre plongée dans les archives de l'IMEC, selon Thomas Clerc, se poursuit sur France Culture.
12: Chouette.
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0: Se raconter soi, mais à travers les journaux, correspondances, documents des autres, c'est le paradoxe d'un homme qui a passé sa vie à s'interroger sur le genre déprécié. Selon lui, de l'autobiographie, les midis de culture décortiquent les archives présentées dans l'exposition Autoportrait qui se tient actuellement à l'IMEC à Caen, archives soigneusement sélectionnées par Thomas Clerc, un entretien qui se poursuit en direct et en musique.
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0: Thomas Clerc, on retrouve dans votre sélection d'archives le manuscrit de cette chanson intitulée « Règlement » qui date de 1937. Le manuscrit date de 1937, cet enregistrement est plus tardif, il date lui de 1956. Pourquoi un tel choix et que nous dit-il de votre rapport à la chanson ?
1: Oui, c'est un très bon choix, je vous remercie, c'est assez inattendu. C'est une chanson évidemment que Céline chante et qu'il a écrite lui-même et qu'il performe. C'est très émouvant, je trouve, de voir cet homme qui n'est pas un chanteur chanter. Et ça, c'est quelque chose qui me touche beaucoup. J'aime bien cette espèce de maladresse. Or, évidemment, on pourrait dire par transposition que Céline est un très grand chanteur de la langue. En un sens, peut-être son rapport à la chanson est-il lié à cette volonté de faire chanter justement la langue française, ce qu'il a parfaitement fait. Et mon rapport à la chanson, eh bien, j'aimerais beaucoup aussi voir que la chanson est un genre littéraire au fond. C'est proche du poème, mais différent du poème selon moi. Mais évidemment, qui permet à l'écrivain aussi de, disons, de manifester d'autres facettes de son talent, à la fois musical, de performance, la voix par exemple, la voix de Céline ici est extrêmement touchante. Je suis très intéressé par ces problématiques de la voix. Un écrivain, c'est aussi une voix, au fond, fondamentalement.
0: C'est ce que j'allais vous demander, votre rapport non seulement à la chanson, mais aussi à l'enregistrement. Oui. Dans le catalogue, on retrouve une photographie où il y a Michel Simon, Céline et Arletty dans la maison de l'écrivain à Meudon, et on voit qu'il y a un énorme magnétophone, donc il y a aussi tout ce travail autour de l'enregistrement. Est-ce que vous distinguez clairement l'archive visuelle, on va dire, iconographique, de l'archive sonore ? Est-ce que les deux ont la même place dans votre panthéon personnel, pour le dire ainsi ?
1: C'est difficile à dire, car j'aurais une tendance à être assez égalitaire en termes de genre. C'est-à-dire, je pense qu'effectivement, une chanson peut révéler une poésie extraordinaire autant qu'une pièce de boulevard ou un roman ou un poème. Et donc, c'est pour ça que les archives sont magnifiques, parce qu'elles développent cette possibilité de variété, au fond, de variété de genre, de variété d'auteur.
0: On y revient.
1: Et dans cette photo, effectivement, on voit à la fois l'actrice qui est Arletty, le comédien qui est Michel Simon, mais qui lit le texte du Voyage au bout de la nuit de Céline, et la photo elle-même. Au fond, il y a plein de couches qui se superposent.
0: Qui
1: c'est ça qui me touche beaucoup, toujours.

0: Il aime danser, mais il déteste les boîtes de nuit. On pourrait ajouter, il aime danser, mais pas surtout. Vous dites, Thomas Clerc, n'avoir vu que très récemment La fièvre du samedi soir, pourtant un film culte de votre jeunesse, parce que jeune, vous n'adhériez justement pas à ce culte. Et pourtant, on retrouve le visage éclatant de Travolta dans vos archives. Est-ce qu'on peut en conclure que vous n'êtes pas rancunier, Thomas Clerc?
1: Ben, c'est-à-dire que, voilà, oui, dans ma jeunesse, je n'aimais pas les boîtes de nuit, parce que les boîtes de nuit sont un monde d'exclusion. C'est ainsi que je les percevais. Et je n'aime pas l'exclusion, alors que la littérature est un monde d'inclusion, d'une certaine façon. Ce qui n'empêche pas le fait que j'adore danser, et je ne suis pas le seul, puisque c'est dans les archives de Bernard-Marie Coltès qu'on trouve cette archive, ce petit document sur Travolta, avec un hasard objectif involontaire, c'est que l'auteur de cette brochure s'appelle Thoman. Je trouve assez beau. Il y a énormément de jeux de billard comme ça dans l'exposition. Chose vraiment que je n'avais pas prévue, évidemment. Et Travolta, eh bien, il fait... c'est évidemment extraordinaire dans la fièvre du samedi soir, ce culte du corps, mais d'un corps d'une grande générosité, d'une grande virtuosité, qui renvoie aussi à la pratique même de l'écriture, selon moi. Il y a des écrivains comme Guillaume Dustan qui ont été très fascinés par la danse, par la boîte de nuit ou par la chanson. Et donc des choses qui mettent en valeur l'inscription du corps, le continuum entre le corps et le langage.
0: Et on continue ce tour d'horizon musical. Vous le dites également, il écoute de la New Wave, c'est un jeune homme moderne. Est-ce que dresser votre autoportrait, c'est aussi dresser celui d'une certaine époque? Vous parlez des années soit dans votre enfance. Là, on parle davantage des années 80 et donc votre entrée progressive dans l'âge adulte. Est-ce que vous vouliez aussi raconter ces années-là?
1: Oui, parce qu'un autoportrait, encore une fois, se décline à travers des thèmes ou des figures qui sont des figures sinon universelles, du moins historiques. Et donc, il y a des thèmes qui appartiennent à tout le monde. Hein. Il a peur de la mort, c'est un enfant, il va à l'école, il écrit, il tient un journal, il se cache, il aime être chez soi, etc. Donc ça, ce sont des figures dans lesquelles tout le monde peut se reconnaître, et donc plus larges, et des figures parfois plus étroites, un peu plus privées en un sens, mais qui quand même coïncident, disons, avec une période historique ou une génération. Il y a donc plein de références dans lesquelles qui sont à la fois ouvertes et fermées. Au fond, il y a un jeu sur l'ouverture et la fermeture.
0: Alors, en préparant cette émission, j'ai eu presque envie de dresser un autre portrait de vous, celui de Thomas Clerc, mais en projet. Un projet sur les génériques de films que vous évoquiez au micro de ma collègue Maëlys Bessery en 2021, où vous disiez aussi que vous aimeriez bien écrire un roman populaire. Vous avez tous les autres arrondissements de Paris aussi à écrire après le 10e et le 18e, à commencer par le 16e arrondissement. Vous dites aussi dans Autoportrait avoir entamé une collection de coquilles trouvées dans vos lectures qui pourraient servir de base à un texte futur. Et de façon générale, dès qu'on vous lit, on voit en filigrane plein de projets qui vous préoccupent. Où en êtes-vous de ces projets, Thomas Clerc, alors que vous avez dit être sorti épuisé, notamment, de l'élaboration de cette exposition?
1: Oui, je mène plusieurs projets. Bon, je n'aime pas trop ce mot parce que finalement, il s'origine chez Baudelaire, ce qui est bien, mais il finit dans le libéralisme, ce qui est moins bien. Bon, mais disons qu'il y a toujours plusieurs travaux en cours, on pourrait dire, donc le travail des coquilles, par exemple. Alors, c'est pour ça que j'ai exposé, évidemment, l'archive dont je parlais tout à l'heure, la lettre de Deleuze à Lamarche Vadel, hein, qui lui signale une coquille à propos d'une citation de Paul Valéry. C'est un document extraordinaire, qui n'a pas de valeur philosophique a priori, mais qui a une valeur esthétique et littéraire absolument fondamentale, hein, puisque Deleuze dit à Lamarche Vadel, faites attention, vous êtes trompé dans la citation. La phrase de Paul Valéry, c'est pas « le plus profond, c'est peu, mais le plus profond, c'est la peau ». Et ça, c'est extraordinaire, parce qu'effectivement, il y a quand même une apologie de la surface qui me semble très, très, très belle, très juste.
0: On vous sent lancé dans cette, dans cette dimension-là, Thomas Clerc. Je prends ça pour une réponse. Merci infiniment d'avoir été à l'antenne aujourd'hui des Midis de Culture. Autoportrait, c'est le titre de l'exposition dont vous êtes le commissaire et qui se trouve actuellement à l'IMEC à Caen, et ce, jusqu'au 29 novembre. Un livre est tiré de cette exposition, dont je recommande bien sûr la lecture. Et je signale également votre dernier ouvrage, Paris, musée du 21e siècle, 18e arrondissement, publié en 2024. Midi 53 sur France Culture. Vous le savez, à cette heure-ci dans les midis, nous partons à la découverte d'un territoire francophone avec Marie Sorbier, cette semaine le Cambodge.
2: Bonjour, je suis Marie Buscaille, première conseillère à l'ambassade de France au Cambodge.
3: Je voulais commencer cette semaine qu'on va dédier au Cambodge dans le son de la francophonie avec vous. Peut-être est-ce que vous pourriez nous dire la place justement du français ici au Cambodge? Qui parle français?
2: Alors l'usage de la langue française aujourd'hui au Cambodge, c'est le résultat, il me semble, de deux temps, deux moments de l'histoire du Cambodge. D'abord la période du protectorat français, qui a été bien sûr propice à la diffusion de la langue française jusqu'à l'indépendance du pays en 1953, comme au Vietnam et au Laos. Et cette période se termine au Cambodge avec un fait assez remarquable, qui est la revendication par le prince Sihanouk de l'appropriation du français comme outil qu'il entend utiliser en propre pour son pays et qui doit aller de pair dans son esprit avec l'appartenance à un nouvel espace qui émerge à ce moment-là, un espace de solidarité, de développement avec d'autres pays qui ont le français en commun, c'est cet espace de la francophonie. Et le prince Sihanouk, il est avec les autres père de la francophonie, donc Léopold Sédar Senghor, Habib Bourguiba, Amani Diori, il est donc un des pères de la francophonie et il appelle dans les années 60 à la structuration de cet espace. Ensemble, ils jettent les bases de ce qui va devenir l'OIF, donc l'Organisation Internationale de la Francophonie un peu plus tard. Et puis, le deuxième temps de la francophonie au Cambodge, il est lié aux années sombres de l'histoire récente du pays, les années Khmer Rouge, la guerre ensuite, qui se termine seulement avec les accords de Paris en 1991. Durant toute cette période, la France accueille un nombre important de réfugiés cambodgiens. La France, mais aussi d'autres pays francophones, le Canada, dans plusieurs provinces, et d'autres pays francophones, un petit peu en Belgique. Et une partie de ces Cambodgiens, qui donc s'intègrent parfaitement et acquièrent une parfaite maîtrise de la langue française, reviennent ensuite, une fois la paix rétablie dans le pays, notamment au début des années 2000, et réintroduisent une francophonie ravivée ici au Cambodge. Et ils sont généralement très désireux de transmettre cette francophonie aux jeunes générations.
3: Mais aujourd'hui, où est-ce que les Cambodgiens apprennent le français, qu'ils soient jeunes ou moins jeunes? Est-ce que c'est dans l'Alliance française, à l'Institut français? Où est-ce qu'on apprend le français aujourd'hui et combien il y a d'apprenants?
2: Il y a aujourd'hui environ 22 000 apprenants de français au Cambodge qui apprennent le français à travers l'enseignement secondaire classique, puisque le français est LV1 ou LV2 dans l'enseignement secondaire. Il y a aussi un certain nombre de classes dites bilingues, dans lesquelles le français est aussi utilisé pour d'autres apprentissages. Ils sont environ 3 000 élèves dans les classes bilingues. Il y a bien sûr le centre de langue de l'Institut français à Phnom Penh, et puis des établissements homologués à UFE, où là, c'est carrément le cursus d'enseignement français. Et c'est environ 1500 élèves qui suivent ce cursus complet. Un autre lieu d'apprentissage très important au Cambodge, c'est l'université. Et je voudrais rentrer un petit peu plus dans le détail parce que l'enseignement du français dans les filières universitaires, c'est un gage d'ouverture à l'international, un facteur d'excellence aussi pour un certain nombre de filières universitaires. Je pense en particulier au droit et à l'économie, à la médecine où on a une longue tradition de transmission en français, mais aussi à l'ingénierie. L'Institut technologique du Cambodge est l'un des porteurs aussi de cette francophonie dans les jeunes générations. Et puis sans oublier aussi la culture, le patrimoine, où là, c'est plutôt la relation entre la France et le Cambodge, qui est une relation à la fois ancienne et dynamique, qui permet à la francophonie de se renouveler aujourd'hui autour des industries créatives et culturelles.
3: Peut-être une dernière question, parce que le Cambodge et Phnom Penh accueillera en novembre prochain le prochain sommet de la francophonie. Qu'est-ce que ça veut dire que ce sommet-là arrive ici à Phnom Penh? Est-ce que c'est une reconnaissance de cette francophonie que vous venez nous expliquer?
2: Alors effectivement, c'est un moment extrêmement fort pour le Cambodge. Je crois qu'il a raison d'en être très fier. Ça sera seulement la deuxième fois que le sommet de la francophonie est accueilli en Asie. Mais c'est aussi une occasion formidable, je crois, de donner à voir la puissance collective de la francophonie, la puissance des réseaux que permet cette langue. Et puis, l'accueil du sommet de la francophonie, elle coïncide avec une bonne nouvelle pour la langue française qui se porte bien. Le récent rapport sur la langue française dans le monde a fait apparaître que le français se plaçait désormais en 4e position, avant il était 5e, voilà, avec 396 millions de locuteurs français dans le monde. Il y aura bien sûr donc la présence du président de la République. Voilà, c'est donc un moment particulièrement fort, symbolique, qui se tiendra à Phnom Penh mi-novembre et que nous avons hâte d'accueillir aux côtés des Cambodgiens, bien sûr.
0: Merci Marie et un grand merci à toute l'équipe des Midi, à Anne-Toscane Judès et à Louane Chailleux. Et merci également à Françoise Le Floch et Alban Pelletier qui ont réalisé cette émission et à Éric Perruchot-Triboulet qui l'a mise en onde.
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0: En attendant, Arnaud Laporte, qui toute cette semaine à 13h nous apprend à avoir raison avec Beckett. Aujourd'hui, c'est de sa langue, le langage Beckett, dont il est question avec le chanteur et auteur Bertrand Belin.
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8: Toute cette semaine, je vous propose de plonger dans l'œuvre de Samuel Beckett. Premier épisode, Beckett ou l'épuisement du langage. Samuel Beckett a souvent été présenté comme l'écrivain du silence, mais ce n'est pas tout à fait exact, car Beckett n'a jamais cessé d'écrire. Roman après roman, pièce après pièce, il a continué à chercher des mots, alors même qu'il doutait de leur pouvoir. Toute son œuvre semble prise dans cette contradiction. Il faut parler, bien que les mots soient insuffisants. Il faut raconter, bien que les récits ne tiennent plus. Il faut continuer, même lorsqu'on ne sait plus très bien ce qu'il reste à dire. Chez lui, le langage n'est jamais un instrument transparent. Il hésite, se répète, se reprend, se contredit. Les personnages parlent pour retarder le silence, pour remplir le temps, parfois simplement pour vérifier qu'ils sont encore là. Ils ne parviennent pas toujours à communiquer, mais ils ne peuvent pas davantage se taire. Comment parler lorsque les mots semblent usés? Comment nommer ce qui échappe à la langue? Comment continuer à écrire lorsque chaque phrase porte en elle le doute sur sa propre possibilité? Beckett répond en retirant. Il réduit l'intrigue, les décors, les explications. Il dépouille la phrase, fragmente la parole, pousse la langue vers son point d'épuisement. Mais ce mouvement vers le moins ne conduit jamais tout à fait au néant. Il fait entendre un rythme, un souffle, une obstination. Même au bord du silence, quelque chose articule encore. L'épuisement du langage n'aboutit donc pas chez Beckett à la disparition de la parole. Il produit, au contraire, une parole fragile et tenace, comique, autant que désespérée, qui avance par reprise, par détour, par échecs successifs. Une parole qui ne cesse de constater ses limites, mais qui continue malgré tout. C'est peut-être en cela que Beckett a raison. Dans un monde où nous sommes sans cesse sommés de parler, de commenter, de nous expliquer, de nous raconter, il nous rappelle que les mots ne disent jamais tout, qu'ils peuvent masquer autant que révéler et qu'une parole véritable commence peut-être par la conscience de ce qui lui échappe.
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8: Et pour ouvrir cette série d'émissions, nous recevons un artiste qui, dans ses chansons, comme dans ses livres, travaille lui aussi cette frontière entre ce qui peut être dit et ce qui résiste au langage. Musicien, écrivain, comédien, Bertrand Belin a intitulé son dernier album en date « What », un titre qui renvoie évidemment pour partie au roman de Beckett. Mais au-delà du clin d'œil, il y a peut-être une parenté plus profonde, le goût de l'ellipse, de l'approche indirecte, du peu. Cette fascination commune pour les limites du langage. Mais Bertrand Belin, quand est-ce que vous avez rencontré, si je puis dire, l'écriture de Samuel Beckett pour la première fois?
9: Je crois que c'est en regardant une captation d'En attendant Godot, il y a une vingtaine d'années peut-être, ou un peu plus. J'avais possiblement eu entre les mains un livre peut-être de textes, à l'époque où je lisais des textes brefs de poètes, parce qu'il existe quelques ouvrages de Beckett qui se présentent un peu plus que les autres comme des œuvres poétique, de poèmes, de courts textes, bref. Mais c'était passé comme ça dans mon paysage mental. Et puis, non, c'est vraiment En attendant Godot, je crois, cette équation simple d'espace, de personnage, de présence, du vivant, de la conscience dans un espace avec une intériorité mystérieuse, une provenance des personnages qui n'est pas tellement explicitée, leur destination non plus pas trop, cette espèce d'attente permanente. Ça m'avait beaucoup touché, je me retrouvais là-dedans nerveusement, quoi. Mmh.
8: Mais une fois cette découverte faite, est-ce que vous êtes du genre à chercher à tout lire, ou est-ce que ça a été une fréquentation progressive ?
9: Non, je me suis plongé quand même dans l'œuvre de Beckett, encore aujourd'hui. Hein. C'est assez rare que je relise des livres, parce que je ne fais pas partie de cette catégorie de personnes qui relisent des livres. En tout cas, je les réouvre, je les reparcours un peu en diagonale quand je les ai lus vraiment de façon gourmande. Mais Beckett, je peux le relire quand même intégralement. Hein. Ça m'arrive de relire des livres de Beckett. Oui, c'est ça, je me suis plongé, y compris les commentaires, parce que si on veut attendre de lui des commentaires sur son œuvre, on est déçu, parce qu'on n'en trouve pas. Il était très économe, voire carrément très distant, avec cette question de l'explicitation de son métabolisme littéraire. Mais j'ai j'ai faim de savoir ce qu'il pouvait en dire. J'ai donc lu toutes ses correspondances, enfin une partie importante de ses correspondances, pour essayer de déceler, chercher quelque chose, glaner quelque chose qui s'expliquerait pour moi du rapport de l'écriture à la vie nerveuse, quoi. Donc pour moi c'est un mystère qui est très charmant, cette silhouette qu'il a, cet homme si long comme ça, ami de Giacometti, longiligne, je dirais pas dégingandé, mais... Enfin, oui, il me passionne.
8: Moi, je voulais une anecdote personnelle, parce que j'ai croisé, littéralement, Samuel Beckett, donc il y a, je sais pas, 40 ans, à un passage piéton. Donc c'était vraiment l'homme qui marche, là.
9: Ah voilà, ouais, oui, ça c'est
8: c'était
9: sûr.
8: C'était incroyable. J'ai
9: c'est
8: l'image
9: comme ça que je l'imagine.
8: Gravée à tout jamais, avec ses cheveux blancs magnifiques. Mais bon, je reviens à vous, qui avez dit notamment admirer chez lui, je cite, « le maniement de l'infernal et du comique, la tension vers zéro, la portée des actes, voilà, chaque segment est riche, mais j'aimerais bien m'arrêter sur celui-ci, la tension vers zéro. Qu'est-ce que ça évoque, ou qu'est-ce que ça désigne pour vous ?
9: Je pense que c'est, pour moi, c'est, tel que je me le raconte, c'est vraiment faire le chemin de notre expédition, notre randonnée dans le vivant, c'est-à-dire dans notre temps biologique, qui, si on veut, peut être interprété comme tendant vers le zéro, allant vers la mort. C'est une autre façon de le dire, quoi. C'est vrai que le silence, la mort, la soustraction, l'imminimisable sont des choses qui vont bien ensemble. C'est des perles d'un même collier, quoi. C'est-à-dire l'absence, le néant. Enfin. Et pourtant, tout comme une densité immense, comme on parle dans l'astrophysique, d'un trou noir, quelque chose qui est capable d'engloutir énormément de matière, la matière entière d'une vie, s'engloutit dans ce point, quoi. Et moi, je fais un parallèle entre l'horizon des événements du trou noir, la disparition de quantités industrielles d'événements et de phénomènes vécus, pensés, traversés, partagés, et cette tension vers zéro, quoi. Alors après, dans le champ strict de la littérature telle que la pratiquait Beckett, j'ai pas d'explication, parce que j'ai cherché à savoir qui il était, pourquoi il écrivait comme ça, est-ce qu'il avait en lui une préoccupation nerveuse, psychique, une position philosophique, quelque chose, un rejet religieux, quelques raisons qui l'auraient conduit à être comme ça, osseux, tendant vers zéro. Et c'est pas du tout ce que dit cette correspondance.
8: Non, du tout.
9: Et alors, du coup, c'est deux mondes vraiment. On s'imagine que Beckett, en dehors de ce qu'il a écrit, n'a jamais prononcé un mot, n'a jamais rien dit, n'a jamais rien échangé. Alors, il était charmant, affable, parfois dur, comique, amusant avec ses amis, beaucoup d'affection pour ses amis, beaucoup de considération, beaucoup de présence aussi, quoi. Ça me le rend riche et attachant.
8: Alors justement, ami, on va en entendre un en deux séquences, puisqu'on parle de ce néant, moins de récits, moins de psychologie, moins de décor. Hein, il n'arrête pas d'enlever. On va essayer de savoir pourquoi ce mouvement Valeur Retrait vous touche autant. Peut-être en écoutant d'abord un écrivain que vous aimez, peut-être Robert Pinget.
9: Oui, bon, j'aime beaucoup Robert Pinget.
8: Imaginez bien. C'était sur France Culture en 1976.
10: Ça m'a énormément apporté à cette époque. Il a été un ami remarquable et donc du point de vue humain énormément, mais du point de vue du théâtre aussi, une façon dépouillée d'écrire et une façon surtout très réaliste de voir le théâtre s'inscrire dans sur scène, voyez-vous. Alors ça m'a, j'ai beaucoup appris avec lui, c'est entendu. Ça remonte déjà à pas mal d'années, hélas, hein, c'est déjà ancien.
8: Alors, Pinget explique ici que donc Beckett lui a pris une manière dépouillée d'écrire. Quand vous composez une chanson, quand vous l'écrivez, plus exactement, Bertrand Belin, est-ce que vous avez tendance à chercher toujours à retirer aussi ?
9: Oui, c'est-à-dire que je vais essayer d'utiliser un vocabulaire qui pourrait éventuellement réduire drastiquement, radicalement, toute ambiguïté de polysémie. Et c'est ça que je cherche à faire. Alors, il s'agit de conserver quelques polysémies, quelques possibles malentendus, mais qui seraient désirés, voulus. Mmh. Mais pas laisser comme ça partir dans l'espace, créer des ondes, des mots, des significations qui m'auraient échappé. Mmh. Ça, c'est très important pour moi.
8: Oui, parce que vous disiez dans un entretien, la limite de la possibilité de dire est quelque chose qui me passionne, c'est presque un programme beckettien au fond. Qu'est-ce qui se passe précisément justement à cette frontière, cette limite ?
9: La peur du lieu commun. La considération pour l'ensemble des choses ayant déjà été prononcées, dites, écrites depuis l'aube de l'humanité, en tout cas l'avènement des communications articulées, sophistiquées, la possibilité la naïveté qui peut y avoir à se sentir, à se croire auteur de quelques nouveautés, par exemple. Et puis aussi, une absence de confiance, peut-être, dans... parce que là, on parle quand même de littérature, souvent, il est plus facile et plus évident qu'on évoque des autrices et des auteurs ayant publié des livres, étant connus, ou ayant été connus ou reconnus. Si vous voulez, il s'agit quand même de publier des livres, c'est-à-dire de produire un texte, mais il y a quelque chose qui pourrait... Enfin, je me méfie de la dimension...

0: sans contrepartie, une expérience de vie. Mais contrepartie, il y a néanmoins, quoi. Vous voyez le problème qu'on se pose? Et donc, ça peut décourager au moment d'écrire. Qu'y a-t-il à faire de mieux que ce qui a déjà été écrit pendant 2000 ans, quoi? C'est délicat comme question.
1: Mais ça ne vous empêche pas de publier des livres.
0: Hein, exactement. D'où
1: parce qu'il y a l'homme public, paradoxe. Le comédien. Alors, on ne peut plus vu. Celui qui est sur scène, le musicien, l'auteur, compositeur, interprète. Est-ce que la littérature, c'est une tentative de goûter quelque chose du retrait beckettien ou de Maurice Blanchot, enfin ces figures-là qui, pour qui c'est le livre et la personne, on n'y a pas accès?
0: Ben non, parce que moi, peut-être des fois je le regrette un peu, mais je me suis beaucoup exprimé sur ma façon de faire, sur mon désir, comment je pense ou vois les choses, c'est-à-dire de façon assez désorganisée. Hein. Je construis pas une œuvre, pas du tout. C'est pas du tout. Je suis pas en train de faire des plans sur la comète. Je réponds à des instincts, à des envies, à un désir. C'est tout ce que je fais. Mais ça m'intéresse d'en discuter parce que du coup, ça me fait comprendre un peu ce que je fais, quoi.
1: C'est ça que vous cherchez chez Beckett, du coup. C'est ça qui vous intrigue et vous attire aussi. Au-delà de la qualité évidente de son œuvre, il y a cette position particulière.
0: Oui, c'est vrai que ça bouscule mon imagination, ça. C'est-à-dire cette dimension un peu ascétique, secrète, retirée du monde. Et pourtant, c'est un des écrivains, une des personnes écrivantes du XXe siècle dont on connaît la silhouette physique. C'est-à-dire qu'il a pas échappé à l'identification quand même comme personne, quoi. On connaît sa silhouette, il y a un corps. Mais ça, c'est typique aussi de Beckett. Il y a des corps chez Beckett quand même. Ils sont pas détaillés comme dans un roman de Balzac avec quelle couleur des yeux, les sourcils dans quel ordre, etc. Mais la dimension spatiale et le corps dans l'espace, c'est quand même quelque chose de très important. Et je crois qu'il a incarné ça un peu comme un danseur, si on veut, dans une chorégraphie dont il est lui-même l'auteur. D'ailleurs, la danse, j'entendais Pinget tout à l'heure parler du théâtre. Il y a Quad, s'appelle la pièce chorégraphique de Beckett, qui finalement, ce n'est pas qu'une histoire de mots. On voit bien que l'assèchement, le retour à quelque chose de fondamental d'un point de vue équationnel, comme dans les mathématiques, quoi, quelque chose, une définition de ce qu'est le mouvement, suivant son quatre personnages, je crois, ou peut-être six, mais qui se déplace dans un carré avec les diagonales, et puis qui accélère en marchant simplement, suivant des trajectoires qui jamais vont se choquer, quoi. On dirait des molécules qui sont d'eau, qui sont sous un feu, qui s'excitent de plus en plus, mais pourtant qui vont jamais entrer en contact réellement, quoi. Donc ça, c'est une transposition dans l'espace de cette recherche de phénomènes, de mouvements, mais sans réelle narration, sans véritablement de point d'arrivée et désiré ou recherché, sinon une sorte de continuation fatale.
1: Oui, mais Beckett s'intéresse, oui, à la danse, s'intéresse au cinéma, puisqu'il y a ce film unique qui s'appelle Film, donc le court-métrage avec Buster Keaton, et la radio, Words and Music. Ça peut intéresser le musicien et l'écrivain que vous êtes, c'est cette opposition entre celui qui est la parole, les mots et un orchestre. C'est quand même très étonnant aussi comme œuvre.
0: Bah ouais, c'est encore une sorte de dislocation, une sorte de faire jouer, montrer les pièces, enfin, c'est une sorte de méta-création. On défait les pièces, on montre à voir l'envers du décor, ce avec quoi c'est fait, ce que ça ambitionne, quelle est l'ambition. Si vous voulez, c'est vrai que dans les textes de Beckett aussi, il dit souvent, il faut rater en mieux, je ne peux pas continuer, je dois continuer, donc je vais continuer. C'est j'adore par exemple ça. C'est vrai qu'il y a une fatalité, on avance puisqu'on est pris dans le temps et les choses, on est obligé de contribuer à quelque chose, ne serait-ce que passivement, être observé, vu, gêné éventuellement. C'est une contribution de gêner, si on veut, au monde, quoi. Il y a ça chez Beckett qui me plaît beaucoup.
1: Puis il y a ce sens de l'amitié, vous évoquiez le fait qu'il y a une vie derrière l'œuvre. Retrouvons Robert Pinget, cette fois on a une archive de 86, dans laquelle il évoque son amitié avec Samuel Beckett. Il répondait à cette question très simple d'Anna Weinstein: qu'est-ce qui vous a rapproché tous les deux à l'époque?
2: L'amitié, c'est basé sur quoi? C'est basé sur l'estime réciproque, l'admiration que j'ai pour lui, le fait que dans son écriture, les choses me plaisaient mieux que dans d'autres écritures, enfin bref, et puis sa jovialité,

0: c'est un homme qui est extrêmement plein d'humour. Enfin, bref, l'amitié, on peut en parler pendant des heures, c'est pas exactement le véritable motif de départ. Nous étions poètes tous les deux, quoi. Il me parlait de son ami Joyce, c'était formidable, j'ai appris les quantités de choses de lui. On parlait du métier d'écrire, on parlait du théâtre, il y avait Godot à ce moment-là, vous comprenez, j'étais très intéressé par tout ce qu'il pouvait me dire. Et il se confiait très volontiers, parlant des difficultés qu'il avait, des plaisirs qu'il avait eu à ci et à ça, et de ses connaissances. Bref, tout ce que l'on peut se dire entre amis. Même une correspondance très importante que je garde pour moi, car c'est une chose qui ne... Il n'aimerait pas du tout que je publie ce genre de choses, et moi non plus d'ailleurs.
1: Ah, on aurait bien aimé mettre une petite souris, hein, Bertrand Ballard.
2: Vraiment, le facteur, un facteur qui aurait fait une pause sur un muret, le temps d'éplucher un peu le courrier.
1: Ouais, il se livrait, donc Samuel Beckett, et cet humour, toutes celles et ceux qui l'ont connu en parlent, sa gaieté, sa jovialité, dit Pinget. Et pourquoi on a tant de mal à associer Beckett au rire, selon vous?
2: Moi, j'ai pas particulièrement de mal à l'associer au rire, mais
1: je
2: constate qu'il est plutôt perçu comme un sinistre oiseau de mauvaise augure. Enfin, une sorte de. C'est peut-être qu'il a, comme il a pas trop développé de commentaires médiatiquement, par voie médiatique, à travers les gens qui s'occupent de la chose littéraire ou artistique de façon générale. J'ai l'impression qu'il s'est tenu un peu à distance de ça. Pourquoi est-ce qu'on a du mal à associer au rire? Parce que c'est vrai que si on nous présente un petit ensemble de choses, on a tendance, c'est un défaut de l'espèce ou une qualité, j'en sais rien, de avoir ce qui fâche d'abord et pas comprendre qu'il y a de l'humour, parce que les personnages de Beckett souvent sont quand même dans des situations inextricables, ils sont en train de creuser des galeries en développant des efforts qui mènent nulle part, ils sont souvent interrompus, handicapés par des événements météo, matière, architecture, ils sont contraints, ils sont prisonniers de leur esprit logique, ils sont dans des situations qui sont pas tellement qu'on n'a pas envie de vivre soi-même. Alors ça déjà, c'est ce qui nous frappe. Déjà, il y a une dureté quand même, c'est-à-dire que traverser, ça nous donne l'impression que Beckett a lui-même traversé son existence avec énormément de difficultés, et Dieu sait qu'il a connu des moments difficiles, et normalement c'est certain. Il a connu les angoisses, la panique, etc. C'est pas le rire qui vient en premier lieu, si on se fait une impression un peu à distance de Beckett. Non, ça c'est vrai, ça. Aussi parce que son théâtre, qui est pourtant très drôle, je trouve, moi, fin de partie, tout ça, moi, c'est pour moi ça, j'adore tout ça. Mais enfin, si on est venu chercher du mouvement, de la flamboyance telle qu'elle se présente habituellement dans nos usages culturels, bon, on peut se retrouver un peu sec, quoi. mais en insistant, là, si on insiste un peu, par contre, on est récompensé par des trésors d'humour formidables.
1: Il faut bien lire, bien écouter, peut-être mieux le jouer aussi. Hein. On le prend peut-être, certaines qui le jouent le prennent peut-être trop au sérieux parfois. Bon, ça, c'est autre chose. Mais moi, il y a quelques années, Bertrand Belin, sur cette antenne, une phrase qui m'a marqué. Vous me disiez, les mots, je les vois comme des objets qui ont un sens et aussi une musicalité. Alors je reviens sur Beckett, parce que la musique des mots, parfois chez lui, semble plus importante que leur signification. Quand on lit l'innommable, Capopire ou What, on entend presque une partition. De quelle façon est-ce que vous êtes sensible à cela, à la musicalité de ce langage?
2: Ça a à voir avec le ressassement, qui est un principe musical. Hein. Ne serait-ce qu'un simple rythme est un, si on veut, une répétition ad libitum d'un son, d'une pulsation, avec souvent interrompu par un silence de même durée, de même taille, c'est ce qui veut dire un tempo. Et dans la phrase, dans l'écriture, bien sûr, il existe un tempo, il existe une... Il existe ce qui appartient au ton dans la langue orale, on peut le transcrire dans l'écriture par le choix du vocabulaire, bien sûr, certainement, puisque le tel choix de vocabulaire induit tel type d'humeur. Je trouve que le rythme et la couleur, alors ça va parler de couleur, ça rejoint un peu la question du son. Il y a des mots qui ont des... Il y a des syllabes qui sont joyeuses et d'autres qui ne le sont pas. Toutes les diphtongues, les on, le c'est pas le goémon, vous voyez, c'est... Mais la clavicule, vous voyez, il y a quand même une différence, quoi. D'un point de vue du son, du timbre. C'est comme quelqu'un qui s'appelle Toto et quelqu'un qui s'appelle Eude. Vous voyez, c'est d'un point de vue de la musicalité, bon... Ben, c'est pas la, ça donne pas la même ambiance, quoi. Ça, on peut faire ce type de choix, c'est-à-dire choisir pour un effet de sens, pour fabriquer un sens, un mot qui, conservant ce sens, apporte aussi des qualités sonores et plastiques qui sont souhaitées, quoi. C'est ça qu'il faut essayer de faire. C'est moi ce que j'essaie de faire aussi dans mes chansons, bien sûr.
1: Ben, ça tombe bien, puisqu'on j'évoquais cet album intitulé What, sorti l'année dernière. Le titre qui renvoie bien sûr à l'électricité, mais à l'énergie, à l'enfance, mais aussi au roman de Beckett. On va écouter le morceau qui donne son titre à l'album.
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1: Dans cette chanson revient sans cesse une formule, Bertrand Belin, j'articule. Chez Beckett, on rencontre souvent des personnages, je le disais en introduction, qui savent plus très bien pourquoi ils parlent, mais qui continuent malgré tout. J'ai l'impression que ce j'articule chez vous, il dit quelque chose d'autre que quelque chose de cet entêtement, plutôt que si vous aviez dit je chante, je parle, je raconte.
2: Ah oui, bien sûr. C'est-à-dire qu'on parle de langage articulé pour décrire un peu notre aptitude à échanger comme ça avec notre appareil masticatoire, la mâchoire.
1: Alors, peut-être pour finir, je le disais également à l'introduction, quand on vit dans un monde où on est quand même sommé de s'exprimer, de commenter, de se raconter, Beckett, lui, n'a cessé d'explorer les limites de la parole. Est-ce qu'il avait raison de penser que le langage, c'est aussi ce qui nous échappe ?
2: Oui, selon moi, oui. Oui, on peut très bien considérer, on pourrait imaginer étendre la notion de lapsus à une œuvre complète, ouais. Par exemple. En tout cas, ça tient théoriquement, quoi. Ça serait difficile à démontrer, mais pourquoi pas ?

0: Avoir raison avec Samuel Beckett, une série d'émissions préparées avec Anaïs Isebaer, avec l'aide de Véronique Jolivet de l'INA, et réalisée par Alexandre Fougeron. À la technique aujourd'hui, Noé Chabanne.
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5: C'est un métier singulier et sans doute très difficile, mais quand même recommandé par le Guide des carrières et son site Indeed, qui sert de ressource aux demandeurs d'emploi. À l'appellation de nettoyeur de l'extrême, qu'on retrouve souvent utilisé, ou nettoyeur Diogène, qui se rencontre aussi, Pamela et Julien, eux, préfèrent être nommés nettoyeurs de scènes de crime, plus sobres et techniques. Une certaine force mentale est appréciée pour exercer ce métier, explique le même site, et un suivi psychologique peut même être utile après quelques années afin de conserver le recul nécessaire pour continuer à travailler. Le certificat 3D, dératisation, désinsectisation et désinfection peut également être un atout même s'il n'est pas obligatoire. À quoi on peut ajouter également un CAP, agent d'hygiène et de propreté. Mais il faut tout d'abord être sportif et en bonne santé, car c'est un métier très exigeant physiquement, qui demande mobilité, habileté manuelle et résistance. Tout de suite donc, on vous raconte comment Pamela et Julien, qui sont basés à Colmar en Alsace mais mobiles dans toute la France, en sont venus à créer leur petite société de nettoyage, comment ils exercent et transmettent leur savoir-faire, pour ne pas dire leur passion. Je précise que cette émission contient des scènes de crimes, de suicides et des évocations de la mort avec beaucoup de détails qui peuvent choquer. Mais encore une fois, la passion qui anime Julien en particulier mérite qu'on s'y arrête. Reportage Alain Lefkovitch.
6: Je m'appelle Pamela Steinborn, j'ai 39 ans. Et donc je suis nettoyeuse de scènes de crime. Donc on intervient sur des scènes de crime. Après on peut s'intervenir sur des morts naturelles, des suicides, enfin tout type de décès pour lesquels il y a besoin d'effectuer un nettoyage dans un logement ou dans un lieu autre. Ce que je nettoie, c'est des fluides biologiques, que ce soit du sang, des urines, des excréments. Quand c'est une découverte tardive, donc c'est ce que nous on appelle une personne qui est découverte après plusieurs jours, voire plusieurs semaines, voire plus, c'est par rapport à la décomposition du corps. Mais si maintenant il y a eu usage d'une arme à feu, on peut avoir des morceaux... du corps humain, en fait, malheureusement, qui peuvent être au sol, projetés sur les murs. Parfois, il y a des projections très importantes. Donc, on ne sait jamais réellement, finalement, à quoi on va être confronté. On peut voir beaucoup de choses différentes. Lorsque j'interviens sur des scènes de crime, ce sont les juges d'instruction, dans la majorité, ou parfois les brigades de gendarmerie qui font directement appel à nous. Parce que donc c'est l'État qui prend en charge ces interventions, justement pour éviter que ce soit les familles des victimes qui doivent prendre ça en charge et même psychologiquement qu'ils aient pas à s'occuper de ça, qu'eux ils récupèrent après un logement qui a été nettoyé. Parfois tout de même marqué par ce qui s'est passé, parce qu'on est obligé parfois de découper du mobilier ou d'enlever du mobilier parce qu'il n'est pas récupérable ni nettoyable. Mais au moins qu'il puisse rentrer dans quelque chose de sain. C'est pas un métier anodin. Mais après, il n'y a pas de prérequis particulier. Il faut être bien dans sa tête, ça c'est très important, bien dans sa propre vie personnelle, avoir de l'empathie, vouloir bien faire les choses. Pour ma part, je suis un peu tombée par hasard dedans, puisque moi-même, avant, j'étais assistante maternelle avec des petits de 3 et 4 ans. Donc effectivement, on part d'un extrême à l'autre. Mais j'ai suivi Julien, donc mon compagnon, dans son projet de nettoyeur de scènes de crime. Donc on est une équipe dans la vie privée comme dans la vie professionnelle. C'est venu, je pense, peut-être aussi un peu naturellement pour lui. Lui, avant, il a travaillé dans les pompes funèbres. Alors, nos amis étaient plutôt surpris. Parce que c'est quelque chose qu'ils ne connaissaient pas. Après, la mort en soi est quelque chose de très tabou. Donc, pour la majorité, ce métier-là était inconnu au bataillon. Enfin, beaucoup de gens parfois se posent la question, qu'est-ce qui se passe derrière une scène de crime ou un décès ? Mais les gens ne sont jamais allés jusqu'au bout pour savoir qui est-ce qui vient après. Et j'avoue, je ne savais pas au départ si j'étais vraiment prête à faire ça, parce que le milieu funéraire est quand même un peu particulier. Enfin, pour moi, c'était un peu un monde fermé avant d'y entrer. Et aujourd'hui, je ne me vois plus faire autre chose. Ma première intervention, je m'en souviens très bien, parce qu'elle était plutôt coriace. C'était une découverte tardive de plusieurs mois. Donc le défunt était resté plusieurs mois dans son logement. Il y avait eu une enquête de police parce que la personne a habité seule. On était dans un logement insalubre. Effectivement, en termes d'odeur, on était quand même sur un niveau assez élevé. Mais on est protégé. C'est-à-dire qu'on a des EPI. Donc on est en combinaison, sur chaussures, sur bottes, gants, masques. Un peu comme des cosmonautes. Et donc, dans un premier temps, j'avais vidé le logement. Et après, la partie décontamination a été commencée. Sauf que malheureusement, cette personne était décédée dans un petit couloir qui donnait sur une pièce de vie, une cuisine et une salle de bain. Les fluides étaient passés de partout. Donc, quand on est reparti, la moitié du logement était démontée. Il n'y avait plus de plancher, on avait dû découper des cloisons, il n'y avait plus de bac à douche. Enfin, on était quasiment que sur un volume. Il fallait malheureusement faire des travaux derrière pour pouvoir le remettre en location. Elle avait duré une quinzaine de jours, cette intervention. Je me suis dit, bon, celle-là, j'ai réussi à la faire, donc je suis prête pour les autres. Les scènes de crime, je les qualifierais d'un peu particulières. On a le dossier d'instruction, donc on connaît quand même pas mal de choses de l'histoire, du pourquoi, du comment. Après, il y a de tout, hein. Il y a des scènes de crime suite à une dispute entre amis. Après, ça peut aussi être des féminicides, voire des enfanticides. Et j'avoue que ça, on en a eu un seul qui m'a énormément touchée. Avec mon équipier, on s'est rendu sur place avec les gendarmes pour faire la levée de scellés. Et en fait, lorsque le gendarme a brisé les scellés, il a ouvert la porte et on a été confronté à la vue d'une chaussure d'une petite fille ensanglanté. Donc nous, on avait eu connaissance du dossier, donc on savait ce qui s'était passé dans la maison. C'est donc le papa qui n'avait pas accepté la rupture, qui en est devenu totalement fou, qui a donc tué sa secrétaire parce qu'elle était au courant que sa femme allait partir. Donc il a tué sa secrétaire sur son lieu de travail. Il est ensuite allé chez lui. Certainement c'est sa fille qui a dû lui ouvrir. Donc il a tué sa fille et ensuite il a tué donc sa compagne. Et ensuite ce monsieur est parti en voiture assez loin pour finalement mettre fin à ses jours en sautant d'un pont. Donc, sur le coup, il faut rester professionnel et donc après, nous, on a fait un point avec mon équipier pour savoir comment est-ce qu'on allait procéder par la suite pour faire donc la décontamination et le nettoyage de cette maison. Et d'ailleurs, je me souviens très bien de ce jour-là parce que donc on mangeait dans un restaurant et puis en fait, je me suis effondrée en sanglots et voilà, on en a longuement discuté et c'était, je pense, important pour moi de pouvoir l'extérioriser. Effectivement, cette vision de cette petite chaussure, malheureusement, m'avait complètement retournée. Et donc après, le lendemain, donc, on est intervenu. Et moi, je devais m'occuper de nettoyer à l'étage la salle de jeu. D'ailleurs, les gendarmes n'avaient même pas vu qu'il y avait aussi des taches de sang. Donc c'était de nouveau un peu délicat parce que nettoyer une salle de jeu d'une petite fille de 5 ans, on ne devrait pas faire ça. Bon après voilà, avec notre sérieux et professionnalisme, je l'ai fait, puisqu'on est, on est là pour ça. Hein. Je qualifierais vraiment cette intervention une des plus marquantes pour moi personnellement.

c'est pas dur la vue, c'est plus parfois le côté psychologique de ce qu'on peut penser, de ce qu'on peut s'imaginer, de tout ce qui a pu se passer. Quand on arrive sur un lieu d'intervention, il n'y a plus le corps. Mais pour donner un exemple, lorsqu'une personne est restée plusieurs mois décédée sur un lit ou sur un sol, il reste les marques. Donc il m'arrive de pouvoir m'imaginer comment était positionné le corps du défunt. L'imagination après peut un peu vous jouer des tours dans le sens qu'on sait comment était positionnée la personne. Et parfois comment ils ont pu vivre peut-être aussi leurs derniers instants. Alors quand une personne décède de manière naturelle, j'ai envie de dire, dans un lit, c'est une chose, mais quand par exemple on sait qu'une personne est décédée d'une hémorragie gastrique et qu'on voit le cheminement d'une pièce à une autre, parfois après j'essaye de me dire voilà, maintenant il faut que j'arrête de penser à ça, il faut penser à comment je vais faire l'intervention, comment je vais procéder et pas à qu'est-ce qui s'est passé. Mais après c'est un travail sur soi-même. Quand on rentre dans un logement, on rentre dans l'intimité des personnes, donc des victimes, et j'ai ce besoin de comprendre la situation et de comprendre pourquoi ils en sont arrivés là. Souvent, on est quand même sur des faits divers qui ont été médiatisés. Donc moi, j'essaye de faire parfois des recherches un peu dans les médias. On a eu le cas récemment, j'en savais plus que le juge d'instruction. Personnellement, j'ai besoin de comprendre. Parfois, je pense trop. On est déjà, par exemple, aussi intervenu dans un logement insalubre où il y avait des chats morts. Alors bon, vous allez me dire, ce sont des chats. Après, étant donné que moi, j'adore les animaux, quand on a dû les mettre en fudasserie, donc c'est les contenants dans lesquels on met tout ce qui est souillé de fluide ou tout ce qui est pièces anatomiques, j'ai dû détourner le regard parce que ça me faisait pleurer. Donc voilà, moi parfois je suis un peu trop émotive. En général, ça m'a rarement empêché de que ce soit de faire à manger ou de manger le soir, parce que ce qui est au travail est au travail. Même si effectivement, quand on travaille avec son compagnon, on est amené à discuter de certaines choses, parfois à table. Donc j'ai deux enfants, donc de 18 et 12 ans. Donc les enfants, entre guillemets, ont grandi avec ça aussi. Donc eux, il n'y a plus grand-chose qui les choque. Après, notre fils aîné, donc il a 18 ans, a travaillé également avec nous pendant les vacances scolaires. Ça l'a fait beaucoup mûrir, parce que forcément, il a vu des choses qui pourraient, pour certains, être un peu choquantes. Sa première intervention était un suicide par arme à feu. Donc forcément, ça a été un peu particulier pour lui, puisqu'il n'avait jamais été confronté à cette situation précise. Mais il est quand même revenu déjà content de lui, du travail accompli. Et la famille avait été très gentille avec lui. Ils avaient été d'ailleurs un peu étonnés par son jeune âge, parce qu'à ce moment-là, il avait tout juste 16 ans. Et ils lui avaient fait un petit cadeau. Ils lui ont offert une bouteille. Il avait trouvé ça tellement touchant que je pense qu'à ce moment-là, il a compris ce dont moi, parfois, je lui parlais. Je lui disais que vraiment cet échange avec les familles parfois est important. C'est pas juste une intervention, c'est vraiment un accompagnement des familles. Quand on intervient pour une famille en direct, quand c'est elle qui nous a mandatés, souvent ils ont besoin de parler aussi du défunt ou de la situation dans laquelle ils étaient avec la personne. C'est-à-dire souvent aujourd'hui, on est quand même dans une société où les familles sont très séparés. Soit les gens ils habitent très loin les uns des autres, soit ils se parlent plus depuis des décennies pour X raisons. Je ressens qu'ils ont peur parfois du jugement. Alors je leur explique qu'on n'est pas là pour les juger, que chacun a sa vie de famille, chacun a ses histoires de famille. Et donc j'essaye de discuter avec eux
pour peut-être les soulager aussi, parce qu'effectivement, le fait que j'intervienne sur le logement en question est aussi un soulagement pour eux. Parce que c'est pas eux qui vont devoir le faire. Une intervention peut aller de, je dirais en moyenne, entre 750 euros et 25 000 euros. C'est un budget, effectivement. Je sais que malheureusement, toutes les familles ne font pas appel à une société, et des familles le font eux-mêmes. Moi, quand je le fais d'une personne inconnue. Ce qui est important pour moi, c'est de pouvoir justement faire quelque chose qui permet de soulager les familles pour qu'elles n'aient pas à le faire, et donc il faut que ce soit fait de manière irréprochable. Certaines familles sont vraiment très chaleureuses et très accueillantes, et il y a même des liens vraiment qui se créent avec certaines familles. Aujourd'hui, je suis encore en contact avec 3-4 familles pour qui on est intervenu il y a des années en arrière. Parce que même pour eux, on fait partie de leur vie, en fait. On a été là à un moment difficile de leur vie, on les a accompagnés, et pour eux, ça leur paraît... En fait, on est dans leur cercle privé. Et autant pour d'autres familles, c'est... Il y a le moment de l'intervention, et à la fin de l'intervention, on remet les clés, et puis c'est fini. Enfin, quand je suis à la maison, après, au bout d'un moment, j'ai ma vie de famille. On a des choses à gérer aussi de notre côté, comme tout le monde. Enfin, voilà, donc après, c'est le travail fini. Je suis Pamela qui va aller faire un bon plat pour la famille et puis vraiment passer à autre chose. C'est pas toujours évident, mais il faut le faire. C'est vraiment important pour soi-même.

Cette idée de monter cette société, elle est venue quand j'ai commencé à travailler en pompe funèbre. C'est un concours de circonstances en fait. Je travaillais dans une usine de papeterie et puis il y avait un collègue qui lui faisait vacataire dans le pompe funèbre du coin là où j'étais et m'avait proposé si ça m'intéressait de le faire avec lui. Et c'est comme ça que j'ai mis un pied en fait dans le funéraire en étant fossoyeur, porteur, enfin voilà. Mais c'est comme ça en fait que j'ai germé l'idée. Je savais que le métier existait hein. Déjà. Moi j'ai pas inventé l'eau comme on dit. Hein. Mais je m'étais dit, on n'a pas en France de sociétés vraiment ultra spécialisées. On a des sociétés pluralistes qui proposent ce service, mais pas une société vraiment ultra spécialisée. Ce métier-là, en fait, il est inné. J'ai l'impression que en fait, je suis venu au monde pour faire ce métier-là au bout d'un moment. Parce que je ne vais pas forcément être choqué par une situation, je ne vais pas être mis vraiment longtemps face à une difficulté. J'arrive tout de suite à repérer certaines choses, voilà. Ben, je me suis formé. On va devoir toucher un petit peu à la microbiologie, vous voyez, avec des virus, des bactéries. Bon, ben alors je me suis intéressé à la microbiologie. Je me suis dit aussi, on va utiliser des produits chimiques, donc je me suis intéressé à la chimie. Une fois que je me suis formé à ça, je me suis dit maintenant, il faut comprendre comment des fluides biologiques travaillent avec le temps sur telle surface ou telle autre surface. J'ai donc monté un petit labo d'expérience dans mon garage où j'ai reproduit différents types de sols, que ce soit un sol en parquet flottant, que ce soit un sol en carrelage très bien posé ou un sol très mal posé, enfin bon voilà. Et j'ai utilisé du sang de cochon, puisque c'est celui-là qui se rapproche le plus de l'être humain. Puis je vais voir ce que ça va donner avec le temps, donc au bout de 3 jours, au bout d'une semaine, au bout de 15 jours, au bout de 3 semaines et ainsi de suite. Comprendre sur les différents matériaux ce que ça va engendrer au niveau des dégâts, tout simplement. Une fois ça bien maîtrisé, tu dis bon, on est prêt. Et la première intervention, ça a été une très grosse intervention et très technique. Et on a réussi à mener cette intervention de bout en bout sans aucun accroc. À partir de ce moment-là, je me suis dit, on n'est pas si mauvais que ça, on peut continuer. Mais s'entraîner, c'est en fait en permanence. C'est comme les sportifs, pour être toujours opérationnel et être au top. Vous pouvez avoir 10 fois le même décès, mais vous n'aurez jamais les mêmes dégâts. Donc il y a des situations après qui deviennent un peu plus complexes. Le soir, bah, ce que je fais, c'est que je vais essayer de reproduire cette situation dans ce labo, pour essayer en fait de mettre après le bon protocole en place pour justement le lendemain quand on arrive sur cette intervention qu'on ne soit pas bloqué. Chez nous en France, il y a tout à inventer avec tout un protocole, avec des normes. Alors oui, on dit toujours la France est beaucoup normée, c'est contraignant, c'est ci, c'est là. Mais quand vous travaillez avec un risque biologique, il faut des normes. On n'est pas en train d'essuyer une fuite d'eau, vous voyez ce que je veux dire. Je vais vous donner un exemple. Quand vous avez un refoulement dans les toilettes chez vous, et que vous avez toutes ces matières fécales qui sont revenues chez vous au sol, tout ça, faut pas croire qu'un simple coup de serpillière, c'est bon, c'est réglé. Hein. Parce que vous pouvez avoir des infiltrations, vous pouvez avoir des choses. Quand vous travaillez dans une situation où vous avez un risque biologique, il faut que ce soit très protocolaire, il faut que ce soit très carré pour que vous ayez un résultat. Pour que quand je pars, c'est comme si c'était rien se passait dans cette salle de bain. Plus aucune trace. J'ai pas de situation qui m'échappe. Là récemment, on a été mandaté par un expert judiciaire parce qu'une société a fait un nettoyage après décès. Donc il y a déjà eu un premier nettoyage de fait. Donc vous pouvez vous dire, tiens, mais l'odeur, elle vient de où, si ou ça. Personne ne trouvait ce qui se passait. Bon, bah en fin de compte, je suis arrivé dans les lieux. En moins de 30 secondes, j'ai trouvé les infiltrations qui sont passées sous les plinthes. J'ai pu déterminer aussi qu'il y avait eu une monobrosse utilisée pour ce premier nettoyage qui a engendré dans ces failles, en fait, plus de dégâts que ce qu'il aurait dû avoir à l'origine.
Et donc après, là, pour cette intervention-là, on a dû découper la chape, voilà. Et on s'est rendu compte que sous la chape et entre la chape et la dalle béton, c'était imbibé de fluides biologiques avec un mélange de produits détergents. Donc j'ai une facilité dans ce travail-là. C'est un très beau métier, très très beau métier. Pas le fait d'enlever du sang ou des fluides corporels, voyez-vous, mais le fait d'enlever une problématique. Moi, je conseille toujours aux familles de ne pas le faire soi-même parce que, oui, c'est un coût. Mais si vous le faites vous-même, il y aura forcément un impact psychologique. Qu'est-ce qu'on va avoir comme dernière image ? Ça ne sera pas de la blague d'il y a 15 jours en arrière que papy l'a fait à son anniversaire. Ça va être les restes. Et ça peut vous hanter et vous gâcher toute une vie. J'ai un exemple comme ça. On m'appelle pour un suicide par arme à feu. On échange, on fait notre devis. Et puis on nous dit, bon, ben, on n'est pas retenu. Ce sera mon fils qui va faire le nettoyage de son père. Bon. 6 mois après, on nous appelle. Et là, je bloque un petit peu parce que le nom me disait quelque chose. Donc je tape dans notre base de données et je revois la fiche, en fait, par rapport à la première demande. Et là, je discute avec cette dame et je lui demande qu'est-ce qui se passe. Ça a été mal fait, peut-être. Et là, elle m'explique non. En fait, c'est mon fils qui s'est suicidé avec la même arme que son père. Tout simplement, le fils, en fait, il a préféré nettoyer lui-même et il n'a pas mesuré l'impact que ça pouvait avoir sur lui psychologiquement. Et après, malheureusement, il s'est tué avec la même arme que son père. Parce que, oui, il n'a pas voulu dépenser, il pensait être fort. Il pensait être un nettoyeur. Mais ça s'improvise pas. On s'improvise pas dans ce métier. Moi, ces images, elles me choquent pas. On a formaté le cerveau. Donc il ne va pas être là dans la pièce à se dire « Tiens, mais qu'est-ce qui s'est passé ? Je vais essayer de comprendre, de voir, voilà, et de chercher une explication à la problématique. » Mais il va plutôt chercher à mettre le bon protocole de nettoyage en place. Et quand vous faites ça, vous êtes créé cette barrière-là. Je ne vais pas en faire des cauchemars. Je ne peux pas prendre toute la misère et toute la tristesse du monde, parce que sinon, au bout d'un moment, c'est moi qui... Enfin, faut venir nettoyer chez moi, quoi. Non. Quand je m'arrête et que je suis chez moi. Voilà, je vais regarder un truc avec une scène de crime. Je vais pas commenter. Je vais pas commencer à commenter toutes les scènes de crime. Tiens, je vais nettoyer ça comme ça. Ou je vais regarder le film Cleaners ou l'autre, là. Je sais plus comment s'appelait cette série, là, avec le nettoyeur, en disant, ouais, ah non, moi, j'aurais pas fait comme ça. Ça, c'est du cinéma. Ça n'existe pas. Non, j'ai autre chose à faire. Alors, peut-être dans un coin de ma tête, je vais me dire, putain, ça, c'est pas possible. Ça n'existe pas. Mais non, je vais pas commenter les films. J'ai autre chose à faire. Je parle pas de mon métier. Et puis quand je suis en week-end, quand je suis avec ma femme ou avec un ami ou des amis, je parle pas de mon job, j'ai envie de parler d'autre chose que de ce que j'ai fait dans la semaine. On fait autre chose, c'est le week-end. Je côtoie la mort, mais on côtoie tous la mort. Moi, la différence, c'est que c'est tous les jours. Mais c'est pas pour autant que ça me marque. Ça me change juste ma vision, en fait, des choses. Je le vis très bien, parce que c'est pas ma vie. Je vais pas être plus triste que les familles qui sont confrontées à ça, quand même.

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Merci à Pamela Steinborn et à Julien Martel. Notre attaché de production, c'est Valentin Rémy. Et notre stagiaire, c'est Inès Bouffartigue-Sébastien.

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8: S'il vous arrive un jour de parcourir les routes des montagnes escarpées ou des hauts plateaux de Norvège, en ces terres boréales où l'activité de l'homme n'a pas encore porté atteinte à l'intégrité de la nature, je vous souhaite que ce soit par une année à Lemming. Peut-être rencontrerez-vous alors, vers la tombée du jour, quelques exemplaires de ce petit rongeur arctique qui tient du mulot, mais a des mœurs bien à lui.
9: 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Avec la paléontologue Sophie Montuire, directrice d'études à l'école pratique des hautes études, rattachée au laboratoire biogéosciences de Dijon.
10: Sophie Montuire, dans ce texte de juillet 1963, publié dans la revue Des Deux Mondes, il y a des lemmings, on parle de lemmings de Norvège. Vous, de votre côté, la première fois que vous avez vu un lemming, c'était où et c'était quand? Peut-être que vous l'avez aussi entendu.
11: Alors, entendu, non. Observé furtivement, en fait. C'était en Laponie, il y a quelques années maintenant, lors d'un voyage post-congrès qui s'était déroulé à Rovaniemi. On était monté dans les stations biologiques de Kilpisjärvi, donc c'est un endroit magnifique de la Laponie, à 200 km au nord du cercle polaire.
10: Il est entré de cette façon dans votre vie ?
11: Non, il est rentré vivant de cette façon dans ma vie, mais il était rentré il y a bien longtemps déjà, parce qu'en fait, je travaille aussi sur les fossiles, et ça fait longtemps que je les regarde, mais côté fossile et pas côté, on va dire, actuel. Donc il est rentré il y a très longtemps sous la forme de dents dans ma vie. Quand on est paléontologue, c'est vrai que le matériel que l'on choisit en général d'étudier, ce sont les dents. Et parce que c'est le matériel le mieux conservé, en fait, hein, quand on est dans le fossile, et même dans l'actuel d'ailleurs, hein, puisque c'est des accumulations souvent liées à des rapaces. Et en fait, la dent des lemmings, et puis celle des campagnols en général, elle est extraordinaire, parce que on appelle ça une dent prismatique, avec des triangles, elle est à croissance continue, toutes les molaires sont à croissance continue, donc c'est fantastique comme dent.
10: Et qu'est-ce qu'elle nous raconte, ces dents ?
11: Alors la dent raconte l'histoire, alors à la fois de la vie du lemming actuel, sa nourriture, son alimentation, mais elle va aussi nous raconter plein de choses au niveau fossile en fait, hein, puisqu'ils apparaissent il y a près de 3 millions d'années. Donc on a 3 millions d'années d'histoire, hein, enregistrées éventuellement dans ces petites dents. Et puis on peut aujourd'hui utiliser plein de techniques, à la fois de l'ADN ancien, on peut remonter jusqu'à 100 000 ans. On peut utiliser des isotopes, en fait, de l'oxygène pour faire des températures. Donc vraiment, la dent, c'est notre matériel de choix de plus en plus. Et puis ça évite aussi de nous-mêmes de sacrifier éventuellement les animaux.
10: Alors, il y a lemming et lemming.
11: Oui, il y a lemming et lemming. En fait, c'est des lemmings. Il y a, on va dire, en gros, trois grands genres de lemmings qui sont répartis un petit peu différemment sur l'hémisphère nord. C'est vraiment une espèce, en fait, sont des groupes clés des écosystèmes arctiques, hein, uniquement. Et puis, en fait, on va avoir un groupe qui correspond à ce qu'on appelle... Alors, bon, communément, les vrais lemmings, qui sont les lemmings à bande, qui c'est le genre Lemus, qu'on va retrouver en Sibérie, qu'on va retrouver en Norvège, en Laponie, en Scandinavie, et puis aussi au Canada, en Amérique du Nord, de l'Amérique du Nord. Et puis, il y a un autre qui s'appelle le lemming des bois, alors, qui, lui, va avoir un rythme de vie un petit peu différent. Il va vivre dans les grandes taïgas sur la Sibérie et la Russie. Et puis enfin, celui sur lequel je me suis le plus intéressée finalement, c'est le faux lemming, hélas, peut-être. C'est le lemming à collier. Donc il a un joli petit nom quand même, ce lemming. Et c'est celui qui va aller le plus au nord, en fait, excepté sur la Scandinavie, justement. Mais en fait, il est présent vraiment sur la Sibérie, dans des contrées incroyables. Et puis surtout, il va aller jusqu'au Groenland. Donc c'est le seul que l'on trouve au Groenland.
10: Et pourquoi le faux lemming ?
11: Alors, en fait, classiquement, les gens classaient surtout ce lemus, là, donc ce vrai lemming, ce lemming à bande, parce qu'il était très, très étudié, surtout sur la Scandinavie. Et puis l'autre, on va dire, ce lemming à collier, il est un petit peu plus près des campagnols, on le connaissait un peu moins. Du coup, voilà, on l'a appelé faux lemming, par habitude, on va dire. Mais c'est le lemming à collier, sinon.
10: Donc, lemming à collier ou lemming d'Arctique?
11: Oui, ça dépend où il se situe. En tout cas en Eurasie, il est présent sur la Sibérie. Et là, c'est une espèce particulière. Et puis, par contre, au Canada, il y a tout un groupe d'espèces différentes qui vont se répartir depuis le Groenland, toutes les îles de l'archipel canadien, de part et d'autre d'un canal qui est très très intéressant dans l'évolution de ce petit rongeur. Et jusque confiné à la baie d'Hudson, en fait. Donc là, on a plein d'espèces différentes, 5-6 espèces.
10: Alors, qu'est-ce qui caractérise ce lemming à collier, Sophie Montuire ?
11: Ce qu'il caractérise, comme tous les lemmings, hein, d'ailleurs, hein, l'autre y compris, c'est d'être vraiment une espèce clé des environnements arctiques, et notamment d'être actifs. Ils sont actifs absolument toute l'année, et ça, c'est vraiment important, pour l'écosystème et notamment pour les prédateurs, puisque en fait cette activité toute l'année, ils hibernent pas, ils vont survivre dans une couche de neige et les prédateurs vont les entendre et ils vont pouvoir comme ça se nourrir. Donc cette activité à l'année est importante pour ces écosystèmes arctiques.
10: Alors, il faut bien avouer qu'on le retrouve dans la littérature, on sent qu'il a fasciné ce lemming, mais on le connaît pas. À quoi il ressemble ?
11: Il ressemble, en fait, il fait partie d'une famille qui est bien connue des gens, hein, puisque, alors, au niveau latin, peut-être pas, c'est les Chrysetidés, mais en tout cas, c'est la grande famille des hamsters, campagnols et lemmings. Donc, je pense que la plupart des gens ont déjà vu des petits campagnols dans leur jardin. Et sa différence, c'est qu'il est un peu plus gros. C'est vrai que les plus gros vont aller jusqu'à 120, 130 grammes, mais il fait partie de cette grande famille des hamsters, campagnols et donc les lemmings.
10: Alors, qu'est-ce qui le caractérise aussi en matière de mode de vie, de milieu, d'univers idéal peut-être dont il a besoin pour vivre et pour survivre ?
11: Il est caractéristique donc de la toundra, enfin en tout cas pour la plupart hein, de la toundra, donc un environnement assez, avec des prairies très peu riches, quelques petits arbres. Donc il va se nourrir essentiellement l'hiver en fait de tout ce qu'il trouve sous la couche de neige, donc de racines, de graines qui pourraient rester. Et puis l'été, il va trouver un peu plus de nourriture. Il adore les mousses, les lichens aussi. Par contre, ce qui est essentiel pour lui l'hiver, c'est ce qui va se dégrader le plus de nos jours, hein, c'est cette couche de neige qui s'appelle le subnivium, et dans lequel il fait un nid, dans lequel il fait des couloirs, dans lesquels il se déplace. Donc l'hiver, c'est vraiment son terrain de jeu, c'est cette couche de neige, et qui est extrêmement importante, parce qu'il faut qu'elle soit suffisamment épaisse pour lui permettre de vagabonder comme ça, donc à loisir, sous la neige, alors qu'il fait moins 30 à l'extérieur.
10: Je vous propose d'écouter le son du lemming des toundras, justement.

0: Sophie Montuire, est-ce qu'on a déjà travaillé, vous ou d'autres scientifiques, sur le langage, le cri du lemming ?
1: À ma connaissance, très peu d'études, je pense. C'est vrai que tout le domaine de la bioacoustique, on va dire, est assez récent. Finalement, pendant longtemps, on enregistrait comme ça les rongeurs ou les organismes. On essayait de regarder aussi à quelle fréquence ils émettaient les sons. Par exemple, les souris sont capables d'émettre des sons extrêmement aigus dans les très très hautes fréquences. Et aujourd'hui, avec les technologies un petit peu nouvelles, notamment de CT scan, hein, de scanner 3D, de l'oreille, etc., on va de plus en plus étudier les vocalisations, les mettre en relation avec la forme de l'oreille, leur capacité comme ça à échanger. Bon, le lemming, en général, il émet plusieurs sons, un son de défense et un son de, on va dire, un petit peu plus d'agressivité s'il entend des prédateurs ou autres.
0: Et il a une audition particulière, je crois.
1: Ça aussi, c'est assez récent dans ces études. C'est-à-dire qu'en fait, aujourd'hui, justement, comme dans les laboratoires, on a des scanners 3D, ça nous permet, bien en fait, de faire comme ce qu'on en fait une IRM ou un scanner chez le radiologue. Et donc, ça évite déjà d'abîmer le matériel. Et donc, on va étudier une zone particulière de l'oreille, qui est chez nous aussi, hein, qui est la zone de l'oreille moyenne, avec trois petits osselets. Et c'est vrai qu'on se penche beaucoup sur l'audition des lemmings, parce qu'en fait, on les considère un petit peu comme des souterrains, mais un peu différents, puisqu'en fait, ils ne vivent pas sous terre, ils vivent dans la neige. Et l'été, en fait, ils vivent à l'air libre. Et on sait qu'ils ont une oreille légèrement modifiée, qui n'est pas du tout la même chose qu'une oreille de rongeur souterrain, ou d'une taupe, par exemple, hein, un insectivore, ou d'un rongeur purement terrestre. Donc il a une oreille un petit peu, on va dire, adaptée à son mode de vie arctique. On pense cette oreille-là, en tout cas, il va falloir qu'on creuse un petit peu, mais en tout cas, elle est plutôt adaptée à entendre des sons légèrement vers les basses fréquences, hein, donc un petit peu moins haute, un petit peu moins aiguë, entre guillemets, que la plupart des autres rongeurs, comme la plupart des rongeurs souterrains. Mais il a malgré tout aussi besoin d'entendre des plus hautes fréquences. Donc il a une oreille un petit peu, on va dire, intermédiaire, et qui pose souci aujourd'hui, en fait, justement parce que si cette qualité de la neige diminue, s'il perd son environnement naturel pratiquement,

0: Même l'hiver, et ça va de 1 à 16 petits par portée, quand même. 21 jours entre deux portées possibles. Alors ça dépend hein, des espèces, ça dépend des conditions, ça dépend de plein de choses. Hein, mais si on... Voilà, donc c'est ce qui fait qu'en fait, de temps en temps, on a ce qu'on appelle des cycles de pullulation assez fréquents, c'est à peu près tous les 4-5 ans.
1: Et le lemming, il y a 60 000 ans, vivait dans nos contrées, en Europe et donc en France, hein, nous l'avons oublié.
0: Oui, oui, alors il est même arrivé plusieurs fois chez nous. Hein. Les dernières fois où on le trouve, c'est ce qu'on appelle le dernier maximum glaciaire. Hein. C'est jusqu'à à peu près 20 000 ans, etc. Et donc, effectivement, il était dans le sud-ouest de la France, du côté de Bordeaux. Il y a pas mal de sites qui donnent sa présence. Il était dans le Jura aussi. Et donc, on le retrouve plusieurs fois. De la même façon en Amérique du Nord. Hein. D'ailleurs, il est descendu un peu plus dans l'Amérique du Nord. Et donc, plusieurs fois, il est comme ça apparu tout à fait chez nous.
1: Qu'est-ce que vous recherchez précisément sur lui, Sophie Montuire, en paléontologue ?
0: Plusieurs choses. En fait, nous, ce qui nous intéresse, c'est aussi de comprendre un petit peu, outre son mode de vie actuel, moi, ce que j'ai beaucoup cherché à faire avec ces lemmings et ces campagnols, c'est qu'en fait, ce sont de super indicateurs des conditions environnementales et ce qu'on appelle la paléoclimatologie et les paléoenvironnements. Et donc, c'est pour ça que je me suis beaucoup intéressée à ces rongeurs, parce qu'en fait, ils nous permettent, en gros, de travailler pratiquement sur 3 millions d'années et sur toute cette période assez fantastique de cycles glaciaire-interglaciaire. Et ils nous permettent de reconstituer vraiment les paléo-environnements et les paléo-climats. Il y a 60 000, il y a 100 000, il y a 1 million d'années. Et puis, à force de regarder les fossiles, eh bien, on s'intéresse aussi aux espèces actuelles, comment ils se sont répartis, pourquoi il est à cet endroit, pourquoi il n'est pas là. Moi, je comprends toujours pas pourquoi le lemming à collier, eh bien, en fait, il a pas été en Scandinavie. Et ça, c'est quelque chose qui m'étonne.
1: Ce que vous cherchez à comprendre, Sophie Montuire, c'est aussi des extinctions locales, peut-être, et l'arrivée de nouvelles espèces. Qu'est-ce que le temps long nous dit sur cette fluctuation, sur ces temps de résilience, mais entre les glaciations et les migrations aussi des lemmings?
0: C'est vrai que ce temps long nous permet de comprendre un petit peu comment il a pu se répartir, quelles ont été éventuellement ses voies de migration. Il y a eu des modèles pendant longtemps sur les migrations, en fait, avec, quand il faisait chaud pour des espèces froides, elles remontaient, et puis, etc. Donc, à l'inverse, quand il faisait froid. Et en fait, on sait aujourd'hui que c'est pas tout à fait vrai. Il y a des poches de survie qui sont tout à fait possibles. On a mis en évidence, nous, une survie possible dans des conditions incroyables, en plein maximum glaciaire, sur une toute petite frange au Groenland, alors qu'on pensait pas du tout que c'était possible. Et à l'inverse, aujourd'hui, on sait qu'il s'est retrouvé piégé à certains endroits. Et celui qui est le plus piégé aujourd'hui, c'est celui qui vit dans la baie d'Hudson, qui en fait est redescendu lors d'une glacière un peu vers l'Amérique du Nord. Puis depuis le réchauffement, il y a 12 000 ans, il est remonté un petit peu et il est là maintenant piégé dans cette baie d'Hudson avec aucun contact avec les autres îles ou un contact possible vers le Groenland par exemple.
1: Donc cela veut dire que on va avoir une fragilité génétique et potentiellement une disparition ?
0: Oui, alors une disparition, ça c'est quand même des animaux assez tolérants, on va dire, on peut espérer qu'ils puissent survivre. Ce qui est plus inquiétant, en fait, c'est qu'il y a une remontée d'un autre campagnol qui est beaucoup plus tolérant au climat, qui n'était pas présent du tout. Alors, on est vraiment au nord de cette baie d'Hudson. Ce petit lemming c'est un lemming à collier qui était vraiment isolé par une sorte de banc un peu saumâtre que ne traversait pas cet autre campagnol. Aujourd'hui, il le passe. Et ça, c'est une collaboration avec un Canadien qui, lui, suit les chouettes arfans. Et dans les pelotes de chouettes arfans, on a découvert la présence de cet autre campagnol qui est vraiment le compétiteur de notre lemming. Donc, on verra dans quelques années, mais en tout cas, il est bien présent, le compétiteur.
1: Vous parlez de la chouette arfan. Quel rôle joue-t-elle ? Elle fait partie de ses prédateurs ?
0: C'est mon meilleur collègue, je vais dire, puisque c'est grâce à elle que nous avons énormément de matériel. Nous, on évite aujourd'hui de piéger au maximum, donc on récupère beaucoup de pelotes de cette chouette. C'est évidemment l'un de ses principaux prédateurs, mais aussi avec le renard polaire, avec d'autres carnivores. Mais c'est le principal prédateur. Alors, les autres carnivores, ce renard polaire, je pense que les gens ont peut-être déjà vu des films où on voit le renard plonger la tête la première dans la neige. Et c'est tout simplement parce qu'il a détecté la présence d'un petit lemming.

0: l'idéal, notre agent accumulateur idéal, c'est vraiment la chouette. C'est le cas de la plupart du temps. En fait, le matériel est relativement peu digéré. Et en fait, les autres prédateurs digèrent beaucoup. Et en fait, les chouettes ont cette particularité de pas digérer ni l'os ni les poils. Et donc, elles nous rejettent une petite boulette dans laquelle, en général, on retrouve 3 crânes impeccables. Et on peut comme ça travailler sur le crâne, sur les dents et autres. Donc, c'est vraiment un très bon collègue, la chouette.
1: On a longtemps parlé de grandes migrations aussi effectuées par les lemmings. Est-ce toujours vrai ?
0: Des grandes migrations, non, pour la plupart des petits mammifères, en fait. Hein, ils bougent très très peu. Justement, un suivi de chouettes, qu'on peut les monitorer aujourd'hui avec des collègues, montre qu'en fait, et les chouettes, donc et la proie et le prédateur, en fait, bougent très très peu. Par contre, on a évidemment, de proche en proche, des moments où on a des moments d'expansion des populations, et puis des moments où on a une poche de survie qui va se constituer. Donc en fait, c'est plus de proche en proche, mais on n'a jamais des vagues de migration sur des centaines de kilomètres avec ces animaux.
1: En tout cas, lors de glaciation, puis de réchauffement, les espèces ont pu localement peut-être s'éteindre, ou en tout cas être fragilisées, et elles sont revenues à la faveur de nouveaux refroidissements, on peut dire ça ?
0: Oui, on peut exactement dire ça. Alors, ça aussi, c'est quelque chose qui est... pendant longtemps, on n'avait pas tellement la réponse, en fait, hein, parce qu'on voyait de la présence, puis bon, bah, pendant, on va dire, 40 000 ans, on ne les trouvait plus dans les sites fossiles, et puis on les retrouvait à nouveau. Et donc, du coup, on ne savait pas trop, justement, si c'était de la migration, de la remigration, de la poche de survie. Et aujourd'hui, on commence à avoir des réponses. Alors ça aussi, c'est une collaboration avec un collègue en Pologne qui fait de l'ADN ancien, qui arrive à remonter quasiment à 100 000 ans. Et donc là, du coup, on arrive à savoir... il a travaillé d'ailleurs sur des données de France, et on arrive à savoir si finalement, par rapport à une population source qui arriverait de contrées très froides, eh bien si celle que l'on a chez nous, elle est différente au niveau de sa génétique ou pas. Et donc ça nous permet vraiment comme ça de mieux comprendre les mouvements de population. Et ça, c'est assez récent, c'est vraiment l'ADN ancien qui nous permet de répondre un petit peu mieux à ces questions de mouvements de population.
1: Le lemming a toujours fasciné les humains qui lui ont, en leur temps, attribué des tendances suicidaires. D'où vient ce mythe, Sophie Montuir ?
0: Ce mythe, en fait, vient de notamment d'un film qui a été fait dans les années 50, si je me rappelle bien, par Disney, qui s'appelait, je ne sais plus trop le titre, mais c'était « Désert arctique », je crois. Alors déjà, c'était pas très approprié comme terme, parce que l'Arctique, c'est loin d'être un désert. Moi, pour y avoir été en juillet, c'est très fleuri, il y a plein de papillons, enfin, c'est très riche. Et donc, en fait, ils ont imaginé, pour ce soi-disant documentaire, que les lemmings, quand ils pullulaient, pouvaient se jeter des falaises. Et donc, pour ça, dans le film, ils ont récupéré des vrais lemmings qu'ils ont jetés du haut des falaises. Donc, aujourd'hui, on ferait plus ça, évidemment, ça serait un scandale. Et c'est resté dans l'imaginaire, donc ce suicide des lemmings qui est faux. Par contre, au moment des cycles de pullulation, tous les 4-5 ans, ce qui peut se produire, c'est que comme ils sont très nombreux, il y a énormément de compétition qui se met en place. L'été, ils vivent dans des zones où il y a des lacs, des plans d'eau, c'est un peu saumâtre. Et donc souvent, en fait, ils se jettent à l'eau, mais voilà, ils sont poussés un petit peu vers l'eau. Ils nagent très bien, sauf s'il y a des vaguelettes, et donc ils se noient. Et donc on retrouve comme ça énormément de lemmings morts au bord de l'eau. Voilà, ça entretient cet imaginaire de suicide, mais non, ils se jettent pas volontairement dans l'eau.
1: Et dans cette fascination pour le lemming, certains ont tenté de le domestiquer, comme le racontait en son temps à l'Académie des sciences un certain monsieur Guyon. C'était le 7 septembre 1863.
2: J'ai eu l'honneur de mettre sous les yeux de l'Académie un lemming mâle. C'était le dernier survivant de plusieurs autres individus de son espèce que je venais de prendre en Norvège. Les autres étaient morts pendant une navigation de plus de 15 jours sur la mer du Nord, à bord d'un bâtiment à voile. Le lemming qui a été mis sous les yeux de l'Académie a vécu près d'une année, du 15 août 1863 au 18 juin 1864. Et peut-être vivrait-il encore s'il n'avait été écrasé sous les pieds d'une personne de la maison. Cette mort accidentelle lui eût été épargné par une captivité à laquelle il a été impossible de le soumettre. On avait beau agrandir sa demeure, on avait beau la lui rendre chaque jour plus commode, la lui dorer pour ainsi dire, il n'y voyait toujours qu'une prison. Or, de cette prison, il n'en voulait pas à toute force. Il lui fallait absolument en sortir, et pour en sortir, il était sans cesse en mouvement, le jour comme la nuit. Il rongeait et perforait les bois les plus durs, il tortillait et lacérait le fer.
1: Une réaction, Sophie Montuire ? Est-ce que le lemming est domesticable ?
0: Alors, j'ai envie de dire non, comme ça au moins les gens n'essaieront pas de domestiquer ni des lemmings, ni des campagnols, si mignons soient-ils. Non, alors moi, c'est vrai que j'ai un collègue finlandais, qu'on a eu un chez lui en cage, mais non, enfin, c'est pas des... Voilà, ils sont pas à domestiquer, et puis il vaut mieux pas le faire, ça reste des animaux qui préfèrent être dans la nature quand même, vu leur milieu de vie qui est assez extraordinaire.
1: Ce n'est pas adapté en tout cas.
0: Non.
1: En quoi le contexte de changement global touche le lemming d'Arctique, et les autres lemmings peut-être d'ailleurs, et bouleverse justement les écosystèmes ?
0: Ce qui va les toucher vraiment le plus en fait dans ce changement global, c'est ce dont on disait tout à l'heure, hein, c'est vrai qu'ils passent, on va dire, clairement il y a de la neige dans les milieux où ils vivent, à peu près il n'y a pas de neige 3 mois dans l'année. Voilà, juin, juillet, août, à peu près. Et donc, tout le reste du temps, il leur faut ce couvert neigeux qui s'appelle donc le subnivium. Et en fait, ça va être ça le problème. Parce qu'il peut y avoir de la neige, de temps en temps, mais il faut que la neige soit de qualité. Il faut qu'elle soit d'une certaine épaisseur. Il faut qu'il y ait une couche un peu dense. Il faut qu'il y ait après une couche souple pour qu'ils puissent justement à la fois creuser des nids, creuser des couloirs et vivre dans cette couche de neige. Et c'est ça qui va vraiment l'atteindre de plus en plus avec ce réchauffement global.
1: Est-ce que vous pouvez nous donner une idée, une image du nid dans lequel il vit justement ? Qu'est-ce qu'on y trouve ?
0: Pas grand-chose l'hiver, hein. C'est vraiment un petit igloo. Hein. C'est vraiment il fait une poche dans la neige et des couloirs, hein. Donc il aménage pas du tout. Et en fait, il mange en général entre cette couche de neige et le sol, il y a toujours une sorte de couche d'air, hein, qui va lui permettre comme ça de se nourrir de racines, de graines qu'il trouve. Et en fait, l'été, il va pas non plus faire de nid en général, il va plutôt vivre dans les infractuosités de roches. Donc voilà, une vie un peu spartiate quand même.
1: Est-ce que son état, justement, peut jouer sur les équilibres écosystémiques, sur d'autres espèces comme le renard polaire ou la chouette arfan qui en dépendent visiblement ?
0: Oui, ça c'est vraiment le côté le plus important. De toute façon, quand on fait en écologie, ce qu'il faut regarder, c'est toujours l'équilibre dans les écosystèmes. Et le premier équilibre, c'est les relations proie-prédateur. Si on perd cette relation entre les proies et les prédateurs, on perd l'écosystème. Donc ça, c'est vraiment essentiel. Le prédateur, il est là pour réguler les populations, évidemment, et vice-versa. Donc c'est cet équilibre qui est important, et du coup... Également, le changement global affecte également les prédateurs qui vont en fait de moins en moins pouvoir bouger eux aussi. Faut vous imaginer que si on est au Groenland et au Canada, c'est vraiment un archipel le Canada. Il y a plein d'îles qui sont interconnectées possiblement l'hiver. Il y a un énorme canal au milieu de cet archipel. Et s'ils peuvent bouger d'île en île, on va maintenir cette relation entre des proies et des prédateurs. On va maintenir une diversité génétique. Et s'ils commence à être isolé sur des îles. D'ailleurs, on l'a montré, hein, sur les îles du sud du Canada, on a des populations qui sont dans un moins bon état génétique, morphologique, pondéral, etc., que ceux qui vivent au Groenland. Ceux qui vivent au Groenland sont des beaux lemmings.
1: Ils sont des marqueurs des changements climatiques, on peut dire ?
0: Ah oui, ils sont des marqueurs. En fait, ils sont des marqueurs de changement climatique depuis leur apparition il y a 3 millions d'années, hein, puisque c'est vraiment ils suivent ces glaciations et ces interglaciaires. Donc, ce sont des marqueurs des changements. Alors, ils sont marqueurs à la fois des grands changements climatiques et puis aujourd'hui sous nos yeux, ils sont marqueurs de ce changement climatique actuel et de cette dégradation malgré tout de leur milieu. Alors, encore une fois, ils en ont vu d'autres. Il a fait plus chaud, il a fait plus froid. Sauf qu'aujourd'hui, ça va très très vite. Et puis, ce qui inquiète le plus aussi, c'est en fait ils ont une nouveauté à laquelle ils doivent faire face. Je me rappelle du texte qui a été lu au tout début avec l'intégrité de la nature. Or, aujourd'hui, dans leur environnement, l'intégrité de la nature, il est perdu. Par exemple, si on regarde la Sibérie, ils sont présents sur une péninsule qui s'appelle Yamal. Et aujourd'hui, vous avez des gaziers qui sont présents sur cette péninsule. Donc en fait, on occupe leur territoire aussi. L'intégrité de la nature et la présence de l'homme aujourd'hui sur ces milieux, le Groenland, on en parle beaucoup et on sait pourquoi, hein, elle est très prégnante.
1: Un dernier souvenir que vous avez envie de partager avec nous ?
0: C'est compliqué à dire, hein, parce que c'est vrai que on aimerait tellement pouvoir en fait en les voir, les observer beaucoup plus, les approcher beaucoup plus. Et en fait, on sait que en les approchant beaucoup plus, eh bien, on va pénétrer un petit peu sur leur territoire. Et donc, moi, finalement, c'est pour ça que là, de plus en plus, au final, et pour moins les perturber, eh bien, comme je vous le disais tout à l'heure, mes meilleurs collègues, c'est les chouettes. En fait, je suis incapable de tuer un animal. Donc, je dois le faire de temps en temps quand je piège des rongeurs, quand. Et c'est quelque chose qui m'est. C'est pour ça, peut-être, que je suis paléontologue, en fait.
1: Merci, Sophie Montuire.
0: Merci à vous.
1: Merci au parrain de cette première saison, le sculpteur Michel Bassompierre, qui a l'art simple et poétique de sublimer le vivant et d'éveiller le sensible en nous, un univers à découvrir sur le site. Et après le monde arctique, nous allons prendre la direction du Japon, précisément du côté de Fukushima, où des scientifiques se demandent si les abeilles peuvent surmonter les effets de la radioactivité. Une aventure à découvrir dans le quatrième volet de cette saison, au rythme du vivant.
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0: Le 11 mars 2011, un violent séisme sous-marin engendre un tsunami qui submerge la côte nord-est du Japon. L'eau pénètre dans la centrale nucléaire de Fukushima Daiichi. Lundi 26 août 2024, mon train s'arrête dans la ville de Fukushima, à une centaine de kilomètres de la zone sinistrée. Je suis accompagné de plusieurs membres de mon équipe, des spécialistes des abeilles et de chercheurs de l'Autorité de Sûreté Nucléaire et de Radioprotection, ASNR. Plus tôt dans l'année, nos collègues japonais de l'Université de Fukushima ont installé des ruches d'abeilles mellifères un peu partout dans la région, afin que nous puissions étudier les effets de la radiocontamination ambiante sur les pollinisateurs. Les abeilles serviront de bio-indicateurs pour mesurer la dégradation de l'écosystème et sa capacité de résilience.
1: Quatrième épisode, l'abeille de Fukushima dans le silence des radiations, avec l'éthologue Mathieu Lioro, directeur de recherche au CNRS.
2: Mathieu Lioro, en août 2024, vous arrivez à Fukushima pour étudier les abeilles sur ces terres contaminées, 13 ans après la catastrophe nucléaire de Fukushima au Japon. Vous arrivez, mais vous tenez aussi scrupuleusement un journal de bord. Décrivez-nous ce lieu.
3: C'est un lieu à la fois fascinant, j'ai envie de dire merveilleux. Donc, la nature a repris ses droits depuis une quinzaine d'années sans l'intrusion de l'homme. Donc, il y a des animaux partout, la nature est luxuriante, il y a des grands arbres. Ça fait beaucoup de bruit. Et en même temps, nous, en tant qu'humains, nous savons que cet environnement est totalement pollué, totalement contaminé par du césium-137 qui irradie tous ces organismes qui sont devant nous.
2: Vous êtes équipé d'un compteur GGR ?
3: Oui, exactement, un compteur GGR, des bottes en caoutchouc et un masque pour éviter d'avaler des poussières radioactives et de s'en contaminer nous-mêmes. On est en permanence en train d'observer notre compteur GGR, d'autres instruments de mesure qui nous permettent de connaître la dose de rayons ionisants que notre corps subit en permanence. Et donc on fait un calcul journalier et tous les jours on sait le nombre de radiations auxquelles on a été exposé.
2: Vous arrivez dans cette zone qui est luxuriante, mais radioactive. Il y a beaucoup d'espèces. Est-ce que vous observez des espèces que vous percevez comme mutantes ?
3: Alors, non, pas exactement. C'est pas ce qu'on imagine. Les animaux ressemblent tout à fait aux animaux dans les zones non contaminées. On voit pas de mutants avec plusieurs appendices supplémentaires. Par contre, on sait que tous ces animaux sont en permanence soumis à des rayonnements ionisants et donc leur ADN est potentiellement dégradé. En ce sens, ce sont des mutants, mais des mutants dont les mutations sont souvent invisibles.
2: Et les abeilles sont là, autour de vous ?
3: Alors oui, il y a des abeilles parce qu'on a, lors de cette campagne de recherche, on a placé des ruches d'abeilles dans les endroits contaminés, plus ou moins contaminés, pour faire une expérience et essayer de voir quel était l'effet de cette contamination sur les abeilles.
2: Une espèce parmi 20 000 espèces d'abeilles existantes ?
3: Exactement. Alors, il existe plusieurs centaines d'espèces d'abeilles au Japon, plusieurs milliers en Asie et à peu près 20 000 dans le monde. On n'est pas sûr, on dit à peu près parce qu'on les a pas toutes décrites. On n'a pas décrit tous les insectes sur Terre encore. Et donc, nous, on utilise l'abeille domestique, l'abeille mellifère, celle qu'on cultive pour produire du miel, comme une espèce sentinelle qui va nous permettre d'étudier les effets sur le vivant. Et comme on connaît très très bien cette espèce, on l'observe depuis des millénaires, eh bien, on peut comprendre des mécanismes vraiment très en détail, qu'on peut ensuite enferrer aux autres espèces d'abeilles.
2: Cette abeille mellifère alliée des humains, vous l'observez depuis longtemps, vous cherchez à en comprendre l'intelligence. Est-ce que vous pouvez nous la décrire ? Ou quand on vous demande de la décrire, vous commencez par quoi ?
3: Cette intelligence, elle est étonnamment développée. Donc on fait face à des animaux qui ont des mémoires visuelles, olfactives, tactiles de leur propre expérience. Ce sont des animaux qui sont capables de s'observer les uns les autres, de se copier les uns les autres, de communiquer des informations complexes comme la localisation d'un site de nourriture. Ce sont des animaux qui très probablement perçoivent des douleurs et ont peut-être une forme de conscience. Et tout ça, ça se produit dans un cerveau qui est comme le nôtre, qui est constitué de neurones, qui communiquent les uns avec les autres. Mais ce cerveau, à la différence du nôtre, il est ridiculement petit. Il fait à peu près 1 mm³, donc c'est la taille d'un grain de semoule un peu hydraté.
2: 1 million de neurones, alors que les humains en comportent combien ?
3: Ah, on en a à peu près 100 milliards.
2: L'abeille, elle est capable d'apprendre des tâches compliquées, de mobiliser sa mémoire, de se repérer. Est-ce qu'elle a ses facultés dès le début, dès sa naissance ?
3: Non, c'est comme chez nous, hein, le cerveau mature au cours du développement, donc c'est pas le même chez une abeille qui vient de naître et chez une abeille qui s'apprête à mourir, donc à peu près un mois de vie, d'expérience. Les capacités d'apprentissage vont se développer. Et chez les abeilles domestiques, là, dont on parle en particulier, ce cerveau, il va se modifier au cours du temps pour permettre aux abeilles de réaliser différentes tâches. Vous savez qu'il y a, chez cette espèce, qui vit en société, en très grande société, de plusieurs dizaines de milliers d'individus, il y a une division du travail. On a pour coutume de dire que les abeilles, dans leurs plus jeunes âges, vont plutôt s'occuper des petites, donc des larves. Elles vont leur donner à manger, elles vont nettoyer les cellules pour pas qu'il y ait de parasites. Et puis, au fur et à mesure de leur développement, ces abeilles vont quitter le centre de la ruche. Certaines vont devenir, à la fin de leur vie, des gardiennes qui vont se battre pour défendre la colonie. Et les autres vont devenir des butineuses qui vont aller dehors pour chercher à manger, donc du nectar et du pollen. Et c'est à la fin de cette vie, là, quand on est gardienne ou butineuse, qu'on a les capacités cognitives, donc les capacités d'apprentissage et de mémoire les plus développées.
0: Elle ne sort de la ruche que 8 jours après sa naissance, pour accomplir son premier vol de propreté et remplir d'air ses sacs trachéens qui se gonflent, épanouissent tout son corps et la font à partir de cette heure l'épouse de l'espace. Elle rentre ensuite, attend encore une semaine, et alors s'organise en compagnie de ses sœurs du même âge, sa première sortie de butineuse. Elles se promènent sur le seuil, elles hésitent. Elles partent et reviennent 20 fois. Elles se balancent dans les airs, la tête obstinément tournée vers la maison natale. Elles décrivent de grands cercles qui s'élèvent et qui soudain retombent sous le poids d'un regret. Et leurs 13 000 lieues interrogent, reflètent et retiennent à la fois tous les arbres, la fontaine, la grille, l'espalier, les toitures et les fenêtres des environs. Jusqu'à ce que la route aérienne sur laquelle elles glisseront au retour soit aussi inflexiblement tracée dans leur mémoire que si 2 traits d'acier la marquaient dans l'éther. Voici un nouveau mystère. Comment les abeilles retrouvent-elles leur demeure ?
2: Mathieu Leroux, Maurice Maeterlinck, en son temps, dans son livre « La vie des abeilles », paru en 1908, a décrit justement ces jeunes abeilles, celles qui sont à quelques jours ou semaines de leur naissance et qui commencent à devenir des futures butineuses.
3: Ce texte date vraiment des premières tentatives des naturalistes pour décrire le comportement animal, en l'occurrence les abeilles. Donc c'est à la fois révolutionnaire à l'époque, puisque les descriptions sont assez précises. Et en même temps, c'est très daté, puisqu'elles sont, ces descriptions, très anthropomorphiques. Cependant, moi, ce texte, il me touche énormément, puisque c'est un point d'ancrage très émotionnel, je trouve, pour s'intéresser au comportement des animaux, en l'occurrence des insectes qui ne ressemblent pas du tout.
2: Et aujourd'hui, vous diriez quoi d'une abeille qui s'apprête à faire sa première sortie ?
3: Après 20 ans d'expérience dans la recherche très cartésienne, je tends à humaniser de plus en plus ces animaux, et non pas parce que je renie l'approche scientifique, mais parce que parfois humaniser les animaux, ça nous amène à de nouvelles hypothèses qui peuvent être valides, parce que on a eu tendance à oublier le lien qu'on avait avec le reste du monde animal, et si on ressent nous-mêmes des émotions, il n'y a pas de raison pour penser que ces animaux-là ne ressentent pas pas les, des émotions également, alors des émotions différentes. Mais j'imagine qu'une abeille, lorsqu'elle sort pour la première fois dehors, doit être à la fois apeurée et émerveillée.
2: Elle éprouve donc des émotions, elle sait reconnaître des couleurs, des odeurs, s'orienter dans l'espace. Elle émet un bourdonnement caractéristique ?
3: Oui, elles émettent des bourdonnements en frottant les ailes, en les agitant très rapidement. Ces bourdonnements vont être différents en fonction du type d'abeille dont on parle, de leur taille principalement, mais elles n'utilisent pas ça pour communiquer, en tout cas, à notre connaissance.
2: Alors comment communiquent-elles ?
3: Alors les abeilles communiquent principalement avec des odeurs. Ce sont les reines de la production d'odeurs qu'on appelle les phéromones. Elles ont plus d'une centaine de phéromones connues et chaque phéromone a un message différent. Donc la phéromone la plus emblématique, ça va être la phéromone de la reine. C'est cette odeur que porte au sein de la colonie cet individu qu'on appelle la reine qui va dédier sa vie à se reproduire et à pondre des œufs. Et donc cet individu porte cette odeur en particulier, ce qui fait que tous les autres individus dans la colonie reconnaissent cette reine.
2: Est-ce qu'il y a d'autres codes de leur langage que vous avez repérés ?
3: Oui, il y en a énormément d'autres. Ce ne sont pas mes travaux en particulier, mais on sait notamment que les abeilles domestiques communiquent en dansant. C'est ce qu'on appelle la danse des abeilles. C'est un phénomène par lequel une abeille qui trouve une source de nourriture, donc un arbre en fleurs avec énormément de pollen et de nectar, va pouvoir indiquer la localisation de cet arbre en fleurs à tous les autres membres de sa colonie en s'activant d'une façon particulière, en rentrant dans la colonie et en faisant une espèce de 8, avec au milieu du 8 une vibration particulière. Et donc les abeilles qui vont suivre cette danse dans le noir avec les antennes, en contact avec la danseuse, vont pouvoir déchiffrer le code et connaître la localisation spatiale de l'arbre à l'extérieur de la ruche pour s'y rendre et aller butiner par elles-mêmes.
2: Donc des informations de direction, est-ce qu'il y a aussi des informations sur la qualité, la quantité de nourriture potentielle dans ce lieu ?
3: Tout à fait. Donc la danse donne l'information sur la localisation, donc la direction de la distance, et également la qualité. Donc plus de fois l'abeille va répéter cette danse, plus il y a de nourriture à aller chercher. C'est un phénomène qui est analogue à une communication symbolique. Donc c'est une communication qui passe par le déchiffrage d'un code. Et ça, la communication symbolique, c'est quelque chose qui est très peu répandu dans le règne animal, en tout cas ce qu'on en connaît. Mis à part chez les primates, on n'a pas de cas équivalent.
2: Et quand elles sont exposées, ces abeilles mellifères, à des dangers, soit des prédateurs ou des situations, des environnements pollués, est-ce qu'elles communiquent là aussi le danger ?
3: Alors oui, il y a certains dangers qu'elles peuvent communiquer. Effectivement, le prédateur, donc on peut imaginer qu'il y ait un petit mammifère qui traîne dans le coin ou sur les fleurs, il peut y avoir des araignées prédatrices qu'on appelle les araignées crabes, qui sont très dangereuses pour les abeilles. Eh bien, si une abeille observe ce danger, elle est capable de l'indiquer aux autres abeilles dans la colonie en émettant une phéromone, donc une odeur spécifique, une phéromone d'alarme qui va mettre toutes les autres abeilles sur le qui-vive.
2: Donc c'est un pollinisateur qui a de grandes capacités cognitives, une intelligence très développée, mais ces capacités peuvent être altérées par des pollutions environnementales. Alors on le sait d'ores et déjà, hein, par des pollutions aux pesticides notamment, aux métaux lourds qui polluent l'atmosphère, comme le zinc, le plomb, mais aussi à la radioactivité. Parlez-nous justement de ce que vous avez observé à Fukushima.
3: La radioactivité, on le sait, c'est mauvais. Quand on est trop exposé à ces pollutions, eh bien notre ADN va être dégradé et ça peut induire tout un tas de malformations, de perturbations du développement et de maladies. Sauf que à faible dose, comme c'est le cas par exemple à Fukushima à l'heure actuelle, eh bien on connaît mal les conséquences sur l'environnement. On sait que si on reste trop longtemps, on risque d'en mourir. Donc c'est pour ça que les humains ne peuvent pas encore y retourner. Par contre, il y a toute cette biodiversité qui est exposée et pour lesquelles on connaît mal les effets de cette exposition chronique à faible dose. Donc nous, ce qu'on a réalisé ces dernières années, ce sont des expériences qui visent à voir si le comportement des insectes pollinisateurs, en l'occurrence les abeilles, était perturbé ou non. Donc nous, notre spécialité, c'est l'apprentissage et la mémoire. On leur a fait faire des tests d'apprentissage. On a mesuré leur QI, si vous voulez. Et on a observé que plus les abeilles étaient exposées à des fortes doses de radioactivité, moins elles étaient capables d'apprendre. En l'occurrence, on leur faisait apprendre à différencier deux couleurs, le bleu et le jaune. Pour ces expériences-là, on a développé des capteurs qui nous permettent de faire les expériences à notre place sans rester trop longtemps dans la zone qui est contaminée, donc dangereuse. Grâce à un partenariat avec une entreprise toulousaine qui s'appelle Bigward, on a développé une machine qui réplique un test qu'on réalise normalement en laboratoire avec des expérimentateurs derrière. En fait, cette machine, c'est un système automatisé dans lequel les abeilles peuvent rentrer. Elles sont reconnues par une caméra et un réseau de neurones. Chaque abeille possède un QR code pour faciliter la reconnaissance individuelle. Alors on le place sur leur thorax, donc c'est le dos, juste derrière la tête. Le QR code, il mesure 2 mm sur 2 mm. Donc on a plein de possibilités, comme ça on peut générer à peu près un petit millier de QR codes pour tester un millier d'abeilles. Donc les abeilles se présentent dans la machine, elles sont reconnues par un réseau de neurones, et une fois qu'elles sont reconnues, la porte s'ouvre et l'abeille est lâchée dans un labyrinthe à deux branches. Donc faut imaginer un Y dans lequel elles peuvent aller à gauche ou à droite. Et au bout de chaque branche, on a deux sources lumineuses, une bleue et une jaune. Et derrière une des deux couleurs, on va mettre de l'eau sucrée, donc une récompense. Derrière l'autre couleur, on va rien mettre. Et en fait, l'abeille va devoir trouver la source de nourriture. Une fois qu'elle l'a fait, elle peut sortir du labyrinthe. Et puis comme elle a trouvé à manger, elle va revenir. Et donc elle peut recommencer le test. Donc on change le côté dans lequel le bleu était indiqué, par exemple, mais on associe toujours la récompense à la même couleur qu'on l'avait fait précédemment. Et donc l'abeille va avoir l'occasion d'apprendre à associer une couleur à une récompense. Et donc on teste comme ça les abeilles une dizaine de fois, et puis on regarde si effectivement, au bout de 10 fois, elles se trompent plus ou si elles se trompent encore. Et comme ça, on peut enregistrer ou mesurer des scores d'apprentissage des abeilles dans différents sites. Et nos travaux montrent que les abeilles dans les sites les plus contaminés, proches de la centrale nucléaire, sont incapables de résoudre ce type de problème qui, pourtant, est un problème essentiel pour butiner sur les fleurs.
2: Alors, elles sont incapables ou alors il leur faut beaucoup plus d'essais pour y parvenir ?
3: On a testé les abeilles sur plusieurs jours et pour l'instant, on a toujours pas trouvé d'abeilles capables de résoudre ce problème après 3-4 jours. Donc 3-4 jours, ça peut paraître peu, mais une abeille va butiner au maximum 15 jours dans ces conditions. Donc c'est quand même une fraction significative de leur vie de butineuse.
2: Est-ce que vous avez vécu des imprévus dans ce travail sur le terrain ?
3: Oui, énormément. Donc c'est un terrain qui est hostile à plusieurs égards. Premièrement, c'est extrêmement pollué. Deuxièmement, c'est dans une zone climatique un peu difficile qui est souvent balayée par des typhons, ou des très gros événements de pluie, de vent, etc. Mais disons que la plus grosse mauvaise surprise qu'on a eue, c'est que ces abeilles qui pullulent là-bas sont également prédatées par un insecte qui pullule là-bas, qui est le frelon asiatique géant. Donc c'est un frelon qui est naturellement géant, c'est pas la radioactivité qui l'a rendu géant. C'est un frelon qui peut mesurer à peu près 10 cm au maximum de long. Donc c'est une très grosse bestiole, c'est le plus gros hyménoptère volant actuellement présent sur Terre. Et ce frelon, il se nourrit principalement d'insectes et quand il trouve une ruche d'abeilles, il se fait vraiment plaisir. Il est arrivé du jour au lendemain, et puis en fait il n'est pas arrivé tout seul, parce que c'est un insecte social qui, lorsqu'il découvre une ruche d'abeilles, va se poser devant et attendre pendant plusieurs jours, assiéger la ruche, jusqu'au moment où tout un tas de frelons, appartenant à la même colonie très certainement, attaquent la ruche pour la détruire, pour la piller.
0: Samedi 7 septembre 2024. Les abeilles ne sortent plus. Nous essayons sans succès d'en attirer dans nos machines. Cela passe par la construction de différents prototypes de tunnels en carton et en bouteilles plastiques pour sécuriser leur trajet entre la ruche et le labyrinthe, à l'abri des frelons. Nous tentons même de faire diversion avec des crevettes et du poisson pour attirer les prédateurs loin des ruches. Sans succès. Ces derniers n'ont qu'une idée en tête. Ils préfèrent les abeilles aux produits de la mer.
3: C'est une pratique assez classique dans la recherche scientifique. On tient un cahier de laboratoire, on appelle ça quand on travaille au laboratoire. Et puis quand on part sur le terrain, on appelle ça un journal de bord. C'est à peu près la même chose. On essaye de noter un peu tout ce qu'on fait dans la journée. Et puis moi, je prends la liberté, un peu comme les naturalistes qu'on a écoutés tout à l'heure, d'écrire un peu plus que ça, aussi mon ressenti sur ce qui se passe. Et ça peut donner des idées pour les futures expériences.
2: Et donc le frelon est arrivé dans vos expériences au bout de combien de temps ?
3: Oh, très rapidement, la première semaine, on a posé les pieds là-bas, on a passé toute la semaine à s'occuper des abeilles, à tout préparer pour pouvoir tester les abeilles dans les bonnes conditions. Et à peu près le jour où on a commencé nos tests, les frelons sont arrivés et ont un petit peu gâché la fête.
2: Et comment vous faisiez pour travailler dans ces milieux-là avec ces frelons à proximité ?
3: Alors nous, on a la chance de bien connaître les insectes. Et donc, premièrement, on se mettait pas proche des nids. Et deuxièmement, on donnait à manger à ces frelons. Donc on a essayé de divertir un peu les frelons pour qu'ils arrêtent de tuer nos abeilles. On les a divertis avec plusieurs choses. On a essayé de la sardine en boîte, parce qu'ils adorent les protéines, des crevettes, etc. Et puis finalement, on s'est rendu compte qu'ils avaient soif d'eau sucrée. Et donc on a attiré les frelons avec des sources d'eau sucrée artificielles. Et quand on donne à manger à des animaux, en général, ils ne nous attaquent pas. Mais finalement, le jour où on a vu un des frelons sur nos sources d'eau sucrée, qui était là pour nourrir les abeilles, lorsqu'on a vu ces frelons qui s'intéressaient à nos sources d'eau sucrée, eh bien, on a compris qu'on allait pouvoir sauter sur cette opportunité et tester les frelons comme on aurait testé les abeilles. Et finalement, ça a été bénéfique, puisque ça nous a permis de réaliser les mêmes expériences que sur les abeilles, mais cette fois-ci sur des populations d'insectes qui étaient présents avant l'accident nucléaire et qui ont survécu depuis.
2: Qu'ont donné les tests cognitifs ? Qu'avez-vous constaté à la fois pour l'abeille et pour le frelon ?
3: Donc on a réalisé le même type de test sur les abeilles et sur les frelons, en adaptant un petit peu les dispositifs. Donc pour les abeilles, on a utilisé les dispositifs automatisés. Pour les frelons, ça n'a pas été possible, puisque les frelons étaient beaucoup trop gros pour rentrer dans les machines. Donc on a construit des labyrinthes en plastique. Mais le constat est le même, c'est-à-dire que dans les deux cas, lorsque les insectes sont exposés à de fortes doses de radioactivité, ils ne sont plus capables d'apprendre à discriminer des couleurs, alors que si on fait la même expérience à 30 km de là, là où la radioactivité est beaucoup, beaucoup, beaucoup plus faible, là on a des populations d'insectes qui apprennent très bien à résoudre ce problème.
2: Donc finalement, vous êtes rendu compte que ces espèces montraient des pertes de mémoire, de repères spatio-temporels ?
3: Oui, exactement. Alors, dans ce cas-là, c'est des pertes de la capacité d'apprentissage. Il y a certainement plein d'autres éléments de leur capacité intellectuelle qui sont altérés, qu'on n'a pas encore explorés.
2: Est-ce que vous diriez que, malgré tout, les abeilles mellifères ont quand même peut-être une capacité d'adaptation ? Comment vous voyez leur devenir sur ces territoires radioactifs ?
3: Ce qui est frappant, c'est qu'on voit que la vie a survécu, donc les animaux sont là. Alors, il n'y a pas d'abeilles mellifères naturellement présentes sur le site. Par contre, il y a des frelons, il y en a beaucoup. Et ce que montrent nos études, c'est qu'en fait, ces frelons survivent très bien sans pouvoir apprendre. À reconnaître en tout cas des couleurs. Donc ça pose des nouvelles questions, notamment la question de quelles sont les conséquences à long terme de ces pertes de capacités cognitives pour la survie des populations d'insectes et puis plus généralement pour le fonctionnement de l'écosystème. Donc ça, c'est quelque chose qu'on aimerait étudier dans les années à venir.
2: Chercher à comprendre ce qu'ils ont développé pour pouvoir, malgré tout, tenter de s'adapter à une situation qui les perturbe complètement dans leurs repères.
3: Alors oui, il y a cette partie-là. Donc, essayer de comprendre comment ils se sont adaptés à ces environnements très hostiles. Et l'autre partie de la question qu'on aimerait résoudre, c'est quelles vont être les conséquences sur l'écosystème à plus long terme si on a des insectes qui sont dysfonctionnels.
2: Il faudra combien de temps, selon vous, Mathieu Liorot, pour que les abeilles de Fukushima retrouvent leur pleine capacité ? Il faut attendre que le césium-137 soit complètement dégradé ? Ça prend combien de temps ?
3: Oui, très certainement. Alors ça prend plusieurs dizaines d'années. Je pense que dans 50, 100 ans, on devrait retrouver des niveaux à la normale.
2: Ce sont des enjeux importants, Mathieu Lureau, pour l'humanité, puisqu'on dit que les abeilles nous sont indispensables, qu'elles sont notre assurance-vie.
3: Tout à fait. Les abeilles sont des pollinisateurs majeurs. Donc, ce ne sont pas les seuls pollinisateurs, mais ce sont des pollinisateurs très efficaces qui vont contribuer à la reproduction de la majorité des plantes sur Terre, que ce soit les plantes naturelles ou les cultures. Et donc, elles participent au fonctionnement des écosystèmes, elles participent à nous nourrir, nous, en tant qu'humains. Donc, si on a des abeilles dysfonctionnelles ou si on n'a plus du tout d'abeilles, la vie sur Terre sera très différente et peut-être qu'on n'en fera pas partie. À plus court terme, pour l'humanité, comprendre comment les accidents nucléaires affectent la biodiversité et comment on peut vivre avec, y remédier, c'est extrêmement important, puisque potentiellement ce type d'événement est amené à se multiplier dans le futur.
2: Les abeilles sont des bio-indicateurs, on peut dire ça ?
3: Oui, c'est ça. En tout cas, dans nos études, on les utilise comme des bio-indicateurs pour inférer un impact plus global sur l'écosystème.
2: Est-ce qu'il y a dans leur intelligence encore des secrets que vous n'avez pas réussi à percer à ce jour ?
3: Oh oui, donc c'est toujours compliqué de se prononcer sur des choses qu'on ne connaît pas encore. Moi, ça fait personnellement une vingtaine d'années que je travaille sur ce sujet. Et depuis 20 ans, les connaissances ne cessent de s'accélérer et de repousser ce qu'on pouvait imaginer à mes tout débuts. C'est-à-dire qu'aujourd'hui, les questions qui sont à l'ordre du jour, c'est est-ce que les insectes ont une expérience subjective de leur monde ? Donc, c'est-à-dire, est-ce qu'ils ressentent des émotions, du plaisir, de la douleur, de la joie ? Est-ce que les insectes ont quelque chose qui ressemble à une conscience ? Donc, on a beaucoup évolué sur le champ des possibles.
2: Est-ce qu'il y a des moments qui restent en votre mémoire, peut-être, que vous avez envie de nous partager et que vous avez vécu là-bas, au Japon ?
3: Je crois la toute première fois où j'ai pu pénétrer dans la zone d'exclusion, on s'est retrouvé en petit groupe dans cette zone et on était à la fois émerveillé par la beauté du paysage et puis le caractère très riche de cette biodiversité et à la fois on était apeuré par la connaissance que cet environnement est totalement pollué et très risqué.
2: Vous vous souvenez des bruits environnants ?
3: Oui, quand on y va, c'est souvent au printemps ou en été, et c'est extrêmement bruyant. Il y a énormément d'espèces de cigales, de grillons, d'oiseaux, qui couvrent même nos voix quand on fait les expériences. On a du mal à s'entendre.
2: Quand vous êtes allongé dans une prairie, ou dans un univers naturel, Mathieu Lureau, est-ce que, les yeux fermés, vous êtes capable de reconnaître le bourdonnement d'une abeille ?
3: Ah oui, tout à fait. Je reconnais même différentes espèces, donc l'abeille mellifère, je la connais très bien, et le bourdon terrestre, donc c'est mon modèle d'étude privilégié dans la vie de tous les jours quand je ne suis pas à Fukushima, lui je le reconnais très très bien. Et il y en a un qui m'a marqué récemment, le frelon géant asiatique, qui a un son sourd extrêmement caractéristique, qui est créé par sa très grande envergure.
2: Et le bourdon terrestre, il a un son comment ?
3: Ah, il ferait...
2: Merci Mathieu Lureau.
3: Merci beaucoup.
2: Merci aux parrains de cette première saison, le sculpteur Michel Bassompierre, qui a l'art simple et poétique de sublimer le vivant et d'éveiller le sensible en nous, un univers à découvrir sur le site. Et à conseiller, bien sûr, la lecture de votre livre « La planète des insectes » paru chez Tana Éditions. Et cet art de communiquer, de s'associer, d'interagir se retrouve chez d'autres espèces, parfois de façon insoupçonnée. C'est ce que nous vous ferons découvrir dans la saison 2 « Au rythme du vivant ».
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7: Bonjour.
8: Bonjour, excusez-moi d'avoir tant d'avance.
7: Bah, est-ce que c'était ok pour vous? Enfin, vous ne vous êtes pas ennuyé?
8: Pas du tout.
7: Ouais, voilà.
8: Pas du tout.
7: C'est moi qui dois m'excuser d'arriver.
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8: Non, vous n'êtes
7: vous
8: pas
7: allez
8: en
7: bien
8: retard. Tout va bien.
9: Le beau
7: t'es,
9: club.
7: T'es bien, toi? T'as eu le temps de faire des milliards d'essais?
10: Bah, pas vraiment, parce que Madame Nothomb était très sage.
8: J'étais très sage.
7: Vous avez fait, vous avez médité.
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7: Quand je suis arrivée.
8: Mais je ne possède pas de téléphone portable.
7: Bah voilà,
8: et je ne sais pas comment ça marche.
7: Et tout va bien, tout
8: alors,
7: à l'heure.
8: Alors, je vous laisse juger.
1: Marie Richeux.
7: Je suis sidérée quand je rencontre des gens qui ne sont pas en train de lire. Moi, je suis toujours en train de lire, sinon je suis orpheline, je suis en deuil. Si je n'avais pas lu pendant mon adolescence, je serais morte ou j'aurais mal tourné. Voilà dans un entretien la lecture portée à la hauteur d'une question de vie ou de mort, exactement du reste comme l'écriture. Donc vous avez toujours dit, Amélie Nothomb, que le combat quotidien qu'elle vous permet de mener aux aurores, et ce, quel que soit le jour. Vous racontez dans votre dernier roman que vous apprenez la mort de votre mère alors qu'il vous reste l'une de ces heures quotidiennes d'écriture à accomplir. Alors pendant 60 minutes, à la fois dans et complètement en dehors de vous-même, vous continuez d'écrire avant de permettre à cette inconnue douleur de vous terrasser. Toute la recherche de Proust, mais aussi toute la comédie humaine d'Honoré de Balzac, mais aussi encore et toujours la princesse de Clèves de Madame de Lafayette, qui paraît-il ne quitte pas votre table de chevet, sont des expériences de lecture que vous avez racontées et qui ont marqué votre parcours. Mais vous avez choisi en guise de débat l'âge de bibliothèque aujourd'hui, pour le book club, l'évocation de Rilke, de Rachilde, de Mishima ou encore Cocteau. Merci beaucoup d'avoir accepté cette invitation, Amélie Nothomb.
8: Merci à vous.
7: Bienvenue chez vous, on est donc dans votre bibliothèque, virtuellement. Je le disais, ce dernier livre s'appelle Tant mieux, il a paru comme les autres aux éditions Albin Michel. À la fin, en effet, il y a vous en train d'écrire et d'ailleurs vous êtes souvent plus loquace sur vous en train d'écrire que vous en train de lire. Néanmoins, vous dites souvent que la lecture occupe une place très importante dans votre vie. Si on essaye de se souvenir les débuts de cette vie de lectrice, et si on se souvient que vous apprenez à parler japonais avant que d'apprendre à parler français, ça fait quoi comme début de vie de lectrice ?
8: Je m'en souviens très précisément. J'ai appris à lire seule dans Tintin. C'était Tintin en Amérique. Il y a le moment où la vache sort de l'usine sous forme de saucisse par un robinet. Et à ce moment-là, je parviens à lire. Donc j'identifie le processus de la lecture à cette vache qui sort de l'usine par un robinet sous forme de saucisse.
7: Ok, c'est pas mal comme début. Vous êtes à ce moment-là où? Parce que vous avez beaucoup bougé pendant votre enfance.
8: Je suis au Japon et je n'ai pas encore 3 ans.
7: D'accord.
8: Donc, ça a été
7: donc vous lisez très tôt.
8: J'apprends très tôt à lire et c'est le commencement d'une très très longue carrière de lectrice. Je suis écrivain parce que je suis lectrice. Mmh. Je suis lectrice depuis beaucoup plus longtemps que je suis écrivain.
7: Est-ce qu'il y a des livres dans ces différents endroits où vous habitez, Amélie Nothomb ?
8: Il y a énormément de livres à la maison. Mon père transporte partout une gigantesque bibliothèque. Il appartient à une famille très littéraire. J'ai toujours vu mes parents lire. Et donc lire me paraît très vite un comportement aussi ordinaire que manger ou prendre un bain.
7: Quand vous dites qu'il appartient à une famille littéraire, c'est-à-dire ?
8: Eh bien, il appartient à une famille politique belge. Son grand-père était un poète connu en Belgique, j'ai envie de dire, hélas, parce que je ne partage pas du tout cette admiration. Disons que le nom Nothomb en Belgique est associé à la politique et à une certaine forme de littérature.
7: Mmh. Et vous dites beaucoup voir votre père lire. Est-ce qu'il en est de même pour votre mère ?
8: Aussi, mais moins. Mon père, c'est phénoménal. Non seulement il travaille comme un fou, non seulement il chante l'opéra médiéval japonais, mais en plus, quand il rentre de ses innombrables obligations, il lit jusqu'au minimum 2 heures du matin. Donc il dort extrêmement peu et lit autant qu'il mange, c'est-à-dire beaucoup.
7: Il dit quoi à ce moment-là? Vous le voyez lire quoi?
8: Je le vois lire absolument tout, depuis Marguerite Yourcenar jusqu'au classique japonais, qu'il se met même à lire en japonais, puisque mon père a très vite appris cette langue infiniment mieux que je ne le parlerai jamais.
7: Est-ce que vous, vous avez lu en japonais aussi?
8: Non, car j'ai quitté le Japon à l'âge de 5 ans et que je suis retournée à l'âge de 21 ans. Donc j'ai loupé les précieuses années où on apprend à lire. Notez que mon père, lui, est arrivé au Japon à 30 ans, mais lui, c'est un phénomène. Et
7: il a réussi à se lancer dans la lecture.
8: Oui.
7: Et vous, vous avez jamais essayé, une fois que vous retrouvez le Japon dans la vingtaine, cette retrouvaille que vous racontez d'ailleurs dans un roman?
8: J'ai essayé et c'est absolument fascinant, mais je ne suis jamais allée assez loin pour pouvoir vraiment lire le japonais. Par ailleurs, le malheur de l'écriture japonaise, qui est d'une beauté folle, c'est que si vous ne la pratiquez pas suffisamment assidûment, vous l'oubliez à la vitesse grand V.
7: Vous dites que vous avez une longue carrière de lectrice, qu'elle est plus longue que celle d'écrivaine, Amélie Nothomb. Elle ressemble à quoi? Donc dans l'enfance, la bande dessinée Tintin et cette épiphanie de lecture avec une vache transformée en saucisse. Et ensuite, est-ce que vous piochez dans cette bibliothèque paternelle?
8: Alors, pas tout de suite. Bon, à part les bandes dessinées, le premier livre qui attire très fort mon attention, c'est la Bible, parce que mes parents en parlent beaucoup. J'appartiens à une famille extrêmement catholique. Et mes parents venaient de perdre la foi. On les avait éduqués dans l'idée qu'en dehors de la religion catholique, point de salut. Et puis, ils débarquent au Japon, un pays qui va très bien et qui ne doit, pour ainsi dire, rien au catholicisme. Mes parents ont eu une réaction qui peut paraître exagérée. Ils décident qu'ils vont oublier cette religion parce qu'on s'est moqué d'eux.
7: Mais c'est presque une perte de foi assez pragmatique, quasi politique,
8: oui,
7: quoi.
8: Quasi politique. Ouais. Bon, je me suis aperçue par la suite que chez mon père, cette perte de foi était une pure déclaration d'intention, parce qu'en fait, il avait absolument pas perdu la foi. Il faisait semblant de ne pas croire, mais je le voyais prier en cachette et faire toutes sortes de choses comme ça.
7: Et parler de la Bible, du coup.
8: Et parler. Du coup, les parents parlaient énormément de la Bible, mais plutôt pour en dire du mal. Et c'est ça qui a attiré mon attention, ce qui fait que très vite, j'ai commencé à lire la Bible.
7: Et alors, vers quel âge vous lisez la Bible et qu'est-ce qui vous plaît?
8: 4, 5, 6 ans.
7: Mais c'est très petit, ça, quand
8: c'est
7: même.
8: C'est très petit, ouais. Et je dois dire que l'Ancien Testament, à part le tout début, que je trouve magique, me passe pas mal au-dessus du crâne.
7: Oui, mais n'empêche que vous y êtes, et vous tournez les pages.
8: Et puis, j'arrive au Nouveau Testament, et là, il y a le personnage de Jésus. Et ça, il devient mon super-héros.
7: Jusqu'à lui consacrer un livre.
8: Jusqu'à lui consacrer un livre bien plus tard.
7: Qu'est-ce qui vous plaît? Est-ce qu'il y a quelque chose de la langue, de la manière dont ces histoires sont racontées?
8: Vous savez, je la lis en français, la Bible, donc de toute façon, il me manque quelque chose. Mm-hmm. Mais le récit n'en est pas moins tout à fait extraordinaire. À la fois lacunaire et contenant des paroles extraordinaires. Tant celles de Yahvé que celles des prophètes, et surtout celles de Jésus, sont d'une éloquence absolument fantastique.
7: Et vous y revenez, ou c'est une petite crise religieuse qui vous suit?
8: Ça ne m'a jamais quitté.
7: Oui, vous lisez la Bible.
8: Ça ne m'a jamais quitté. Ouais. Donc ça a beaucoup compté pour moi.
7: Mmh. Est-ce que si on avance un petit peu dans votre âge et dans votre parcours, on vous trouve avec d'autres livres dans la main?
8: Oui, parce que je lis aussi les livres pour enfants. Un de mes grands livres d'enfants, qui fait partie de la collection du Père Castor, c'est Frou le lièvre. L'histoire d'un lièvre qui fuit la chasse et puis qui vit une grande histoire d'amour avec une certaine capucine qui est une hase et qui lui compose une salade et vole des carottes pour elle. Enfin, ça c'était pour vous dire que j'étais aussi
7: un lièvre chevaleresque.
8: Voilà, j'étais aussi une petite fille parfaitement normale. Je pouvais avoir des lectures de pur enchantement. Et puis à l'âge de 9 ans,
7: vous avez quitté le Japon.
8: J'ai quitté le Japon, là j'ai même quitté la Chine. Mmh. Et là, on arrive à New York et je lis Les Misérables. Donc, à la base, je pense que je voulais lire Victor Hugo pour me rendre intéressante, mais ce n'est pas du tout ce qui s'est produit. En fait, j'ai été captivée. Et Les Misérables sont un des grands chocs de mon enfance.
7: Vous vous souvenez par quoi vous êtes captivée à 9 ans à New York en lisant Les Misérables?
8: Oh, surtout par Cosette, évidemment. Cosette, la petite fille martyre, une très très grande réussite. Donc, je ne sais pas si je faisais une lecture sadomasochiste des Misérables, mais le personnage de Cosette me captivait. J'ai relu entièrement Les Misérables pendant le confinement, et c'est un des plus grands chefs-d'œuvre de tous les temps. Sauf que là, la figure qui m'avait captivée, c'était Javert. Javert est évidemment le plus grand personnage des Misérables.
7: Est-ce que, par exemple, le fait que vous passiez ce temps-là de la préadolescence à New York vous rend curieuse de la langue anglaise? Est-ce que vous vous mettez à lire en anglais ou pas spécialement?
8: Pas spécialement. On devait parler anglais à l'école. Mm-hmm. Mais ça peut avoir l'air bizarre, mais à part le japonais, je n'ai pas eu de grande passion linguistique en dehors du français. Le français et le japonais sont les deux grands coup de foudre linguistique de ma vie, hormis bien sûr le latin et le grec que j'approfondis terriblement à l'adolescence. J'aime beaucoup l'anglais, mais j'ai finalement assez rarement lu en anglais.
11: Comment ça se passe un coup de foudre linguistique? Ça veut dire quoi exactement? Il se passe quoi pour le cœur et le corps, Amélie Nothomb, quand on tombe amoureuse d'une langue?
8: Je ne peux pas en parler consciemment parce que mes deux coups de foudre linguistiques, je les ai vécus avant l'apparition de ma conscience. En ayant d'ailleurs assez de mal à les différencier a priori. Finalement, ce qui m'a permis de les différencier...
11: Les deux langues voulaient dire jumelles.
8: Les deux langues, le français et le japonais.
11: Sont collées.
8: Sont collées et c'est en m'apercevant que je me sers d'une moitié de la langue avec la nounou et de l'autre moitié de la langue avec ma mère que je parviens peu à peu à les différencier. Donc finalement, mon premier et seul vrai... Non, il y en a eu deux, le grec et le latin. Mais ça a commencé par le latin à 11 ans. Ça, c'était un coup de foudre linguistique, parce que c'était conscient.
11: Plus conscient, ouais.
8: Et je dois dire, choisi. J'avais décidé que j'allais tomber amoureuse du latin et du grec.
11: En l'honneur de quoi ?
8: En l'honneur du fait que je sentais que ce serait très, très, très important pour moi. Je n'ai jamais eu d'aussi bonne idée de toute ma vie. Rien ne m'a été aussi concrètement utile dans la vie que mon apprentissage forcené du latin et du grec.
11: C'est-à-dire essayer de convaincre quelques élèves qui nous écoutent.
8: Eh bien, si je possède la tuyauterie de la langue que j'écris, c'est vraiment grâce au latin et au grec. Peut-être que une seule de ces deux langues aurait peut-être pu suffire, mais tant qu'à faire, on n'en fait jamais trop. Rien n'est plus essentiel pour un écrivain que de maîtriser la tuyauterie de sa langue, de se sentir parfaitement à l'aise dans sa syntaxe. Et pour ça, le latin et le grec, c'est vraiment la meilleure formation.
11: Finalement, vous avez l'air de raconter la découverte même qu'une langue existe dans la toute petite enfance, Amélie Nothomb, par la conscience que vous naviguez entre deux.
8: Oui.
11: Qu'il y a une forme de schisme, de dissociation entre une langue parlée dans le soin de la nourrice et une langue parlée dans la relation à la mère. Or, cette idée de la dualité, elle est très présente dans Tant mieux. Il y a beaucoup de personnages qui sont doubles, qui font souffrir la narratrice par leur dualité, à la fois qui la font souffrir, mais la fascinent aussi.
8: Oui.
11: Est-ce que vous avez encore l'impression d'habiter un entre-deux langues aujourd'hui, même des années plus tard?
8: C'est beaucoup moins clair, mais je sais que j'ai une langue fantôme. Ma langue fantôme, c'est le japonais.
11: Elle est toujours là.
8: Elle est toujours là. Il suffit que je retourne au Japon pour que je sente le japonais remonter comme une marée, qui le restant du temps est basse et pour ainsi dire oubliée, mais pas complètement. Il en reste vraiment quelque chose. Et là, je remercie infiniment ma mère, parce que quand j'étais toute petite, j'aimais ma nounou autant que ma mère. J'aimais passionnément ma mère, mais j'aimais ma nounou tout autant. Et ma mère l'a compris, et un jour elle m'a dit « Tu sais, je sais que tu aimes Nishio-san,

0: Il y a toutes sortes de bombardements de mots qui me font remonter à la surface.
1: C'est fou quand même.
0: Oui, c'est fou.
1: Mmh. Alors, si on continue, donc on vous a laissé 10-11 ans, Les Misérables à New York.
0: Les Misérables, voilà.
1: Et si on poursuit ?
0: On poursuit. J'arrive à l'âge de 11 ans, j'arrive au Bangladesh. Là, grand contraste encore. Mmh. Et au Bangladesh, il n'y a pas d'école. Je suis des cours par correspondance avec la métropole. En dehors de ma sœur, je n'ai aucune compagnie de presque mon âge. Donc, commence une carrière acharnée de lectrice. La lecture qui, jusqu'alors, n'était que presque qu'un divertissement.
1: Mais en réaction à la solitude, si je vous
0: en réaction à la solitude. Ouais. Là, je me mets vraiment à bouffer du livre.
1: Mmh. Et vous en avez sous la main parce que la bibliothèque vous a suivi, la bibliothèque de votre père.
0: La bibliothèque de mon père m'a toujours suivi. Donc, je lis Le Comte de Monte Cristo et puis je lis Stendhal. Je découvre Stendhal. Tout ça, c'est une succession de coups de foudre. Je lis Jack London, je lis Monterland. Je sais que c'est très bizarre, mais je découvre Monterland à 14 ans en lisant les jeunes filles. C'est-à-dire juste à un âge où je suis en train de devenir une jeune fille. Et ça m'inspire une folle paranoïa de la féminité. Je me dis, mon Dieu, mais qu'est-ce qui va m'arriver ? C'est épouvantable. Comment faire ? Comment ne pas devenir ce monstre ? Comment éviter la maladie de la féminité ? Beaucoup plus tard, à 18 ans, je découvre Marguerite Yourcenar, que je considère comme l'antidote de Monterland, puisque Yourcenar me montre une autre voie de la féminité. On peut être une femme et être Marguerite Yourcenar, c'est magique.
1: Et ça va mieux, du coup.
0: Et du coup, ça va beaucoup mieux.
1: Je citais cet extrait d'entretien où vous dites « Si j'avais pas lu à l'adolescence, j'aurais mal tourné ou je serais même morte ».
0: Oui.
1: Je suis sûre que c'est pas une façon de parler.
0: C'est pas une façon de parler.
1: Ça veut dire que vous hissez véritablement la lecture à ces endroits-là de vitalité ou de mort, de questions qui sont des questions véritablement existentielles. Oui. Est-ce que, on l'a entendu, vous dites « Je commence à bouffer du livre pour répondre à la solitude soudaine de cette nouvelle vie au Bangladesh. »
0: Oui.
1: Mais si vous deviez expliquer à des gens qui ne voient pas de quoi vous parlez lorsque vous dites que la lecture peut devenir ça, peut devenir une question de vie ou de mort, est-ce que vous pourriez préciser cette idée-là ?
0: On ne peut pas grandir en dehors du réel. Au Bangladesh, je me sens en dehors du réel. C'est-à-dire que si je sors de la maison, j'arrive tout de suite dans la mort, la faim, la lèpre. Du coup, je retourne dans la maison parce que je ne peux pas supporter de voir ça. Dans la maison, il n'y a pas de réalité. Heureusement, il y a les livres. Les livres deviennent le réel.
1: Contrairement à ce qu'on dit d'habitude ou à ce qu'on peut souvent entendre, à savoir, c'était un échappatoire, c'était
0: Mais comment peut-on dire ça
1: quand vous, c'était là où il y avait le réel.
0: C'est là qu'était le réel. Quand j'entends les gens parler de lecture-évasion, je n'ai jamais compris ce que ça voulait dire.
1: C'est là où il y a le monde pour
0: C'est là où il y a le monde et j'ai besoin du monde et c'est là que je le trouve. En plus, très vite, je deviens très anorexique. Donc, bouffer du livre devient carrément plus du tout une métaphore.
1: Ça remplit quelque chose.
0: Ça remplit ce que je... Et encore aujourd'hui, je ne suis plus du tout anorexique. Mais... quand je n'ai plus rien à lire chez moi, ça me paraît plus inquiétant que si j'ai rien à manger. J'ai besoin d'avoir de la nourriture, bien sûr, mais j'ai besoin d'avoir des livres et d'avoir beaucoup de livres, de savoir que j'ai encore beaucoup à manger.
1: Est-ce qu'il y a beaucoup de livres chez vous ?
0: Il y a énormément de livres chez moi. Malheureusement, très désordonnés.
1: C'est-à-dire désordonnés, faites-nous rêver.
0: Eh bien, autant à Bruxelles, j'habite un appartement de famille avec une belle bibliothèque bien rangée, autant à Paris... Mes livres sont disposés en tas. C'est une espèce d'amoncellement. Heureusement, l'appartement est plutôt grand. Mais dès qu'un livre arrive dans cet amoncellement, il devient très difficile de le retrouver.
1: Mais vous le retrouvez, non ?
0: Ça peut arriver suite à des expériences de spéléologie. Mais il arrive encore beaucoup plus souvent que j'achète les livres en double parce que j'ai pas le courage. Heureusement, en livre de poche, c'est pas très grave d'acheter un livre en double.
1: Je faisais mention, puisque vous le racontez souvent, Amélie Nothomb, ces heures matinales d'écriture, cette astreinte, ce bonheur, ce combat. Quelle place prend la lecture ? Est-ce que ce 4 à 8 terminé ou ce 5 à 8 terminé, il y a de la place pour lire ?
0: Ce 4 à 8 terminé, la lecture, c'est pas pour tout de suite. 5 jours par semaine, les jours ouvrables, je me rends chez mon éditeur et commence les heures de ma journée dévolues à la correspondance. Ça prend beaucoup de temps, en gros 5 heures par jour, à lire mon courrier et à y répondre. Je pourrais être correspondante épistolaire de métier, tellement de temps.
1: D'une certaine manière.
0: D'une certaine façon, oui. Et la lecture ne peut commencer que quand j'ai fini toutes ces écritures. Donc en gros, je n'ai droit à l'extraordinaire récompense de la lecture que quand j'ai écrit

0: puis mes 9 heures par jour.
1: Et vous la vivez comme telle aujourd'hui ?
0: Oh oui, c'est vraiment la récompense.
1: Mais quoi qu'il arrive sous vos yeux ? Non, vous choisissez tout de même.
0: Bien sûr que je choisis. Mmh. Bon, parfois je dois lire un livre, mais c'est somme toute assez rare. Et s'il faut lire un livre, je suis capable de le lire. Bon, je le dis, je ne sais pas si je dois en être honteuse, mais c'est comme ça. Si je dois lire un livre qui me barbe, par exemple, comme ça doit arriver parfois, je maîtrise très bien...
1: La lecture contre-barbante.
0: La lecture extrêmement rapide qui fait que je peux lire un livre de 900 pages en 4 heures.
1: On va se parler juste après dans le couloir pour que vous me donniez 2-3 tips. En tout cas, vous le vivez comme quelque chose qui est régénérant, qui est nourrissant.
0: Oh oui,
1: qui
0: c'est de la nourriture. C'est de la nourriture. Et quand je peux le choisir et quand je tombe bien, et ça se produit très, très, très souvent, c'est le régal. C'est le festin. C'est un très grand moment.
1: On va entrer dans votre bibliothèque grâce à plusieurs choses. Oui, on ne dit rien de plus. Donc, c'est deux bibliothèques. Bruxelles, très bien rangée. Paris, une grotte. Oui. Voilà. Est-ce qu'on dit d'autres choses ? Il y a beaucoup de quantités, pas beaucoup de classements.
0: Oui.
1: Est-ce qu'il y a des choses notables dans cette bibliothèque, Amélie Nothomb ?
0: Je ne crois pas qu'il y ait des choses si notables que ça. Si c'était une chose qui choque beaucoup les gens, ça me fait rire. Je n'ai pas de téléphone portable et je ne sais pas comment ça marche. Je n'ai pas d'ordinateur et je ne sais pas comment ça marche. Mais il n'y a pas longtemps, j'ai eu des terribles problèmes d'épaule qui ont fait que je n'étais même plus capable de tourner les pages d'un livre.
1: Je connais.
0: Ce qui fait que on m'a procuré une liseuse avec beaucoup de choses dessus et que pendant pas mal de temps, j'ai lu sur liseuse.
1: Ça vous a plu ?
0: J'ai beaucoup aimé. Et alors, je ris des cris d'orfraie que ça suscite chez des soi-disant puristes qui passent leur vie sur les réseaux, etc. Je veux dire, tout ce que j'ai prouvé, c'est que lire était pour moi une question de vie ou de mort, et que oui, si je ne pouvais pas le faire autrement qu'en liseuse, évidemment que je le faisais en liseuse. Et non, très sincèrement, je n'ai pas eu l'impression de perdre énormément de plaisir. Tous ces gens qui disent « Ah, moi, il me faut absolument... »
1: Tourner la page. Et
0: l'odeur du livre et tout, sont généralement des gens qui lisent extrêmement peu. Moi qui suis une énorme bouffeuse de livres, je peux vous assurer que si je continue à énormément aimer les vrais livres, je n'ai absolument aucun dédain de la liseuse.
1: Il paraît que vous aimez ça.

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1: Et c'est le deuxième temps de ce déballage de bibliothèque avec vous, Amélie Nothomb. On vous a demandé, comme à tous nos invités, de choisir 5 livres, 5 extraits de livres. Est-ce que c'était facile? Est-ce que c'était évident? Est-ce que
2: pas
1: c'était rapide?
2: Pas du tout.
1: Ni évident, ni facile,
2: pas
1: ni
2: du
1: rapide.
2: Tout. Et finalement, ce qui a favorisé mon choix, c'est le bordel.
1: Ok.
2: Finalement, c'est ceux que je parvenais à attraper.
1: J'espère que tout ne s'est pas complètement écroulé.
2: Mais bon, comme c'est le gigantesque tas ne contient que de très bons livres,
1: okay.
2: Le vous risque n'était pas grand de Parfait. Me tromper.
1: Est-ce que ça vous va si on commence par Cocteau?
2: Ça me va très bien.
1: Ça vous va. Vous avez choisi de lire pour nous « La difficulté d'être ». C'est un texte de 1947 de Jean Cocteau. Jean Cocteau a une place particulière dans votre vie de lectrice?
2: Je l'ai découvert à 12 ans en lisant...
1: Tout ça me paraît tellement tôt, Amélie Nothomb. C'est fou, non?
2: Je ne trouve pas.
1: Pas fort, d'accord.
2: Je ne trouve pas.
1: Ouais, non.
2: C'est l'âge où j'ai découvert Colette. Okay. Colette et Cocteau, de les découvrir en même temps, ça a beaucoup de sens.
1: Ouais.
2: Et bon, Les Enfants Terribles, ça se lit très très
1: bien.
2: Oui,
1: vous avez raison. Ouais, vous avez raison.
2: Colette, ça se lit très très bien, tout le temps aussi.
1: Absolument. Ok, donc fausse vision de ma part. La difficulté d'être. Vous le rencontrez à ce moment-là aussi?
2: Non, la difficulté d'être, c'est
1: quand même.
2: C'est beaucoup plus difficile,
1: voilà.
2: comme son titre l'indique. Mais c'est un coup de foudre extraordinaire. Les Enfants Terribles à 12 ans. Oh, c'est magnifique, la relation entre ce frère et cette sœur, l'histoire d'amour, la façon de ne pas quitter la chambre, c'est grandiose.
1: On vous écoute dans un extrait et on le commente ensuite. On écoute donc un extrait de La difficulté d'être.
2: La langue française est difficile, elle répugne à certaines douceurs. C'est ce que Gide exprime à merveille en disant qu'elle est un piano sans pédale. On ne peut en noyer les accords, elle fonctionne à sec, sa musique s'adresse plus à l'âme qu'à l'oreille. Ce que vous estimez musical chez les classiques n'est souvent qu'un ornement de l'époque. Les grands n'y échappent pas, bien qu'ils le surmontent. On en constate l'artifice chez les petits, Célimène et Alceste nous paraissent parler la même langue. Il est probable que les langues les plus disparates que nous écrivons à notre époque se confondent dans une autre. Le style en deviendra presque analogue. Il n'en surgira plus la différence de ce qu'elles expriment et que leur exactitude à l'exprimer. Outre que les mots signifient, ils jouissent d'une vertu magique, d'un pouvoir de charme, d'une faculté d'hypnose, d'un fluide qui opère en dehors du sens qu'ils possèdent. Bon, personne ne parle aussi bien de la langue française. Hein. Quand il décrit la sonorité du français, hein, on ne peut en noyer les accords, elle fonctionne à sec, c'est tellement vrai. Il n'existe pas de langue, j'ai l'impression, où les mots soient aussi nets, aussi séparés. Quand il parle de piano, c'est tout à fait vrai.
1: Avec des touches, quoi.
2: C'est ça, c'est une langue à touches.
1: Mm.
2: Et je ne connais pas d'autres langues qui évoquent autant le piano que le français.
1: Et c'est marrant parce qu'à la fois, il dit que ça fonctionne à sec, donc on a vraiment l'impression de quelque chose de très net, de très sec, comme la langue de Cocteau l'indique. Et en même temps, il parle d'un pouvoir magique des mots, Amélie Nothomb, donc ça pourrait paraître comme ça, beaucoup plus luminescent, avec beaucoup plus de paillettes. Ce pouvoir magique des mots, vous l'avez, on a parlé de votre rapport à la langue dès la petite enfance, mais vous l'avez encore aujourd'hui?
2: Oh, je l'ai plus que jamais.
1: Ouais.
2: Plus j'écris, plus je suis sensible aux mots des autres.
1: Aux mots des autres ou aux mots de la langue française?
2: Aux mots de toute façon,
1: ouais.
2: Mais de préférence employés par les autres. Dès que j'emploie un mot, dès que je suis chez moi...
1: Dans votre langue, vous voulez dire?
2: Dans ce que j'écris, je suis plutôt dans le malaise et dans l'obsession que tout ce que je touche devient nauséabond. Donc j'essaye de ne rien penser de ce que j'écris, parce que c'est ce que j'essaye de faire de plus important. Et dès que je l'ai fait, je suis prise de dégoût. Donc je ne suis pas un bon juge par rapport à ce que j'écris. Mais par contre, dans la langue des autres, dans les écrits des autres, je peux avoir des dégoûts, mais surtout des plaisirs, des jouissances, des moments de bonheur fous. Personne ne parle aussi bien du style que Cocteau. Cocteau, pour lui, le style, c'est ce qu'il appelle la ligne. La ligne d'un écrivain, c'est l'ensemble des techniques qu'un écrivain met en œuvre pour ne pas s'effondrer en écrivant. Je trouve que c'est la plus belle définition du style qui soit.
1: Vous avez les vôtres en conscience?
2: Vous savez
1: ce que vous utilisez?
2: Oui, mais je peux vous dire, ce sont des expédients. Quand j'écris, je suis tout le temps dans ce déséquilibre. Mm-hmm. En même temps, il faut être dans ce déséquilibre pour que ça ait quelque intérêt et quelque musicalité. Mais ce danger est permanent.
1: Vous voulez dire celui de l'effondrement?
2: celui du le danger de l'effondrement. Ouais. Ce danger est permanent. Et s'imaginer qu'il suffit d'une correction pour s'en tirer, ça, c'est vraiment croire au Père Noël.
1: Et de quel effondrement on parle exactement, Amélie Nothomb, encore une fois, pour des personnes qui pourraient être loin de cette pratique ou qui ne comprendraient pas exactement ce qu'on entend par effondrement?
2: C'est un effondrement musical qui correspond à un effondrement de l'âme. Mmh. C'est-à-dire que tout s'effondre en même temps.
1: Donc, ça sonne plus et ça détruit.
2: Ça, c'est ça. Et de s'imaginer qu'on va pouvoir rafistoler ça avec des rustines, c'est croire au Père Noël. Parfois, par miracle, même en étant tombé, on peut remonter. C'est extrêmement rare.
1: Mmh. Et si vous voulez bien, c'est peut-être pas très agréable, mais j'aimerais bien qu'on revienne sur ce que vous dites de préférer regarder la langue des autres que la vôtre propre et être prise de dégoût après avoir écrit. C'est intéressant aussi qu'on puisse se demander qu'est-ce que c'est exactement ce dégoût. Ce dégoût, une fois que c'est écrit, est-ce que vous pouvez nous expliquer ce que c'est ?
2: C'est une des choses les plus difficiles à affronter quand j'écris. C'est, voilà, au moment de l'écriture, je suis dans cette transe qui me protège.
1: Plutôt agréable.
2: Et qui est plutôt agréable, même s'il est difficile à vivre, mais qui est plutôt agréable. Mmh. Et qui me permet d'avancer, de créer ce que j'appelle mon son. Mmh. J'essaye de faire mon son comme le groupe Tool qu'on entendait juste avant fait le sien. Et à ce moment-là, ça va. Bon, on est obligé de se relire en cours d'écriture parce que sinon, on perd le fil et tout. C'est ce moment-là qui est terrifiant. À ce moment-là, je ne dis pas que je ne perçois plus mon son, mais je perçois surtout l'odeur. Mmh. J'ai l'impression que ce que j'écris a une odeur et que cette odeur est pestilentielle. Mmh. Et je suis prise à la gorge par cette odeur. Et donc, je me relis vraiment le plus vite possible et en retenant ma respiration pour ne pas succomber à cette odeur. Mmh.
1: Presque à ce propos, on va écouter la voix de Rachilde, une autrice que vous avez choisie pour nous dans ce déballage de bibliothèque, Amélie Nothomb. C'est un pseudonyme pour Marguerite Emery. Ici, c'est une archive de 1953, c'est-à-dire juste avant qu'elle ne meure.
3: Je m'asseyais devant mon bureau et puis je griffonnais. Maintenant, je n'ai jamais aimé beaucoup écrire. Ce n'est pas une passion chez moi.
4: Alors pourquoi écriviez-vous ?
3: Pour me perdre. Pour ne pas exister. Parce que quand on écrit, on est double. Comprenez ? Il y a des jours où on voudrait bien s'oublier, ne plus savoir. Maintenant, vous ne comprenez pas parce que vous êtes une moderne et que de plus, vous n'avez peut-être pas besoin d'oublier.
5: Moi, je n'ai pas besoin d'oublier seulement, n'est-ce pas? Il y a des jours où j'aime mieux ne pas penser. Maintenant, en réalité, les femmes de lettres sont très précieuses. Je crois qu'être une femme de lettres, c'est absolument la même chose que d'être une marchande de n'importe quoi. Enfin, en réalité, n'est-ce pas, ça ne devrait pas se vendre. Il ne faudrait pas. Alors là, on connaîtrait vraiment les gens de valeur. Parce qu'ils n'en auraient pas.
1: Beaucoup d'humour, cette femme. Née en 1860, morte en 1953, Rachilde, pseudonyme de Marguerite Emery. On va vous entendre un instant parler du livre Les Hors-Natures, qui est apparu en 1897 et qui fait partie de votre choix pour ce déballage de bibliothèque, Amélie Nothomb. Mais quand même, une petite réaction à cette voix, à cette archive.
2: C'est fascinant. Ouais. C'est fascinant. Bon, là, elle est extrêmement vieille. Elle n'est plus dans son... Bon, c'est très bien ce qu'elle dit, mais je pense qu'elle n'est plus dans son génie. Je dis ça sans aucun jugement. Invitez-moi quand j'aurai 90 ans et nous verrons ce que je raconterai.
1: Hein. Vous serez pétillante.
2: Mais enfin, elle dit des choses géniales à côté de ça.
1: Quand même, non ?
2: Oui, quand elle dit ça ne devrait pas se vendre, elle a tout à fait raison.
1: Et puis on verrait la valeur. On verrait la valeur de chacun, chacune, car ça n'aurait plus de valeur.
2: C'est tout à fait vrai. Là. Ouais. Ça ne devrait pas se vendre. Je suis tout à fait d'accord. Oui.
1: Pourquoi vous êtes d'accord avec elle sur l'idée que ça ne devrait pas se vendre, ce qu'on écrit ?
2: Parce que c'est choquant. J'écris sous l'effet d'une transe. Vendre le produit de sa transe, c'est extrêmement bizarre. Bon, il se trouve que je le fais. Ça doit être parfaitement immoral. Heureusement, je prolonge l'immoralité, puisqu'avec mes droits d'auteur, j'achète du champagne. Donc
1: là, vous cochez toutes les cases.
2: Je consomme l'immoralité jusqu'au bout.
1: Mais peut-être que finalement, ça fait boucle et puis c'est OK, non ? Je ne sais pas.
2: Moins j'espère. Plus, ouais, j'espère. Voilà.
1: Si vous consommez votre immoralité, qui plus est dans des bulles, je suis sûre que c'est OK.
2: Ah, vous me rassurez.
1: Voilà. Bon, après, je suis vraiment personne pour dire ça, hein, mais ça a l'air de bien se passer. Quand est-ce que vous découvrez l'œuvre de Rachilde ?
6: Alors là, je vais peut-être beaucoup vous étonner, je la découvre la semaine dernière, puisque ce livre vient d'être réédité par un certain Gérald Duchemin, qui a une propension à rééditer les femmes de la fin du 19e siècle et du début du 20e. Il a réédité Paris de ma fenêtre de Colette. Et là, il réédite les Hors nature de Rachilde. Je pense que ce monsieur, que je n'ai jamais rencontré, est un bienfaiteur de l'humanité. C'est lui qui m'offre Rachilde, y pense Amélie de Tombes. Je pense que vous devriez lire Rachilde, il me l'offre.
1: Et bien vu.
6: Et je suis en train de la lire. Je découvre, j'ai pas fini. Je suis possédée. C'est magnifique.
1: Alors, on va écouter dans votre voix un extrait de « Les hors-nature », ce texte paru en 1897.

0: Devant l'immense glace qui, dressée d'un bout à l'autre de la muraille, paraissait envahir la pièce comme un fleuve silencieux et y noyer à jamais la réalité des choses, Paul-Éric de Fertzen s'habillait. Des réflecteurs d'argent rabattaient sur son beau visage les rayons aveuglants de corolles électriques, toutes blanches, gerbes de lys glorieux, dont la lumière cruellement froide le magnifiait d'une pure apothéose. Svelte, souple, le très jeune homme se contemplait de profil, dans une féline torsion de buste faisant saillir sa hanche, et avec des gestes lents, des étirements calculés de bras, il allait à la rencontre de son double, la tête renversée, les yeux mi-clos et frémissants d'un voluptueux clapement de paupières, se buvant, s'enivrant de lui-même, il élevait, haut, en arrière, sa face pâlie d'orgueil, où les deux taches noires formées par l'ombre des narines, petites palmes de velours funèbre, se posaient sur l'éblouissement de son teint, comme un macabre rappel au mépris du corps.
1: Ça commence fort. Vous parliez à l'instant de racheter vos fautes morales, de vendre vos livres par la consommation de champagne. Qu'est-ce que vous aimez dans ce texte-là ?
0: Alors, bon, je savais que Rachilde était une très grande décadente. Et je suis d'accord avec Gérald Duchemin pour trouver que c'est plutôt une très grande gothique. C'est une histoire d'amour entre deux frères.
1: De demi-frères, je crois,
0: Oui, deux demi-frères. Ouais. L'un extrêmement masculin, l'autre extrêmement féminin. Celui dont j'ai lu la description est extrêmement féminin. Et c'est un amour-haine absolu. On est tout le temps dans l'ambiguïté. Ça fait beaucoup penser aussi à des Esseintes, vous savez, à Rebours, Huysmans. Parce qu'on voit ces deux frères vivre de perception. Là, dans la page qui suit celle que je vous ai lue, pour voir s'il aime vraiment les perles, ce beau jeune homme essaye d'en détruire une. Alors, il explore toutes les techniques pour détruire...
1: Des perles ?
0: Des vraies perles, des perles d'huîtres. Il essaye toutes les techniques pour détruire une perle et il finit par y arriver. Et une fois que la perle explose en mille fragments...
1: Il est convaincu de son amour ?
0: Non, il dit « encore un paradis perdu ». Donc, c'est terrible. Il essaye de voir si son paradis
1: est brisable.
0: Est brisable et s'il est brisable, alors il ne vaut plus rien.
1: On va entendre la voix d'un autre auteur qui fait partie de votre choix. C'est celle de Yukio Mishima. Ici, dans un entretien en 1966, il paraît qu'il est dans son lit, vraiment complètement dans son lit. Et justement, le journaliste Jean-Claude Courdi lui parle d'exhibition.
2: Mishima, on dit que vous êtes un exhibitionniste. Est-ce que cela est vrai ? Et si oui, qu'entendez-vous démontrer par là ?
3: Forcément, tous les écrivains sont des exhibitionnistes mentaux. Moi, je pratique des exhibitionnistes physiques parce que je suis timide. Derrière ces masques, je peux me casser.
2: Mishima, qui êtes-vous donc ?
3: Je suis un écrivain japonais très sérieux. Je n'aime pas la littérature. C'est un peu comme Don Juan qui n'aime pas les femmes.
1: Je n'aime pas la littérature, je suis un peu comme Don Juan qui n'aime pas les femmes, dit Mishima ici dans cet archive de 1966. Yukio Mishima, c'est quelqu'un que vous lisez régulièrement en dehors de ce pavillon d'or que vous allez lire pour nous, Amélie Nothomb.
0: C'est une de mes grandes figures littéraires. Je le découvre à 13 ans, justement par le pavillon d'or. 13 ans est l'âge où j'ai pris conscience de ma laideur et de lire le pavillon d'or qui est donc l'histoire de ce moine disgracié qui en haine de la beauté détruit ce qu'il y a de plus beau sur terre, à savoir le pavillon d'or, ça m'a terriblement parlé. Plus tard, je retourne au Japon et là, bon, je n'ai jamais réussi à lire Mishima dans le texte, mais j'ai un fiancé japonais qui, lui, me lisait Mishima à haute voix et je dois dire que c'est encore mille fois plus beau en japonais.
1: Mais que vous compreniez.
0: Mais le japonais, je l'ai très bien parlé. Simplement, je n'ai jamais pu le lire.
1: Donc vous découvrez le pavillon d'or à 13 ans et vous continuez de lire ce grand auteur japonais. Donc 1925-1970, on entend oui. Dire là qu'il est un... Quand on lui demande de se présenter, je suis un écrivain japonais très sérieux, exhibitionniste, critique, car timide. Oui. On peut se cacher derrière son exhibition, dit Mishima.
0: Bon, Mishima était vraiment un personnage très particulier. Je suis assez contente de ne pas l'avoir connu. Je pense qu'il était difficile... d'admirer profondément son œuvre tout en le fréquentant. Je pense qu'il avait de gros problèmes de personnalité. Bon, son seppuku, qui peut aujourd'hui susciter une sorte de frémissement d'admiration, mon père l'a vécu quand il était jeune diplomate au Japon. Il a dit que c'était un acte que, quand on en était le contemporain, cet acte ne pouvait inspirer que la répulsion la plus absolue.
1: Est-ce que vous pouvez préciser de quoi vous parlez ?
0: Donc, le fameux seppuku que Mishima a fait selon la tradition... le 25 novembre 1970, dans la caserne d'Ichigaya, à Tokyo, dans l'idée de venger le Japon moderne, de lui rendre sa pureté. Bon, avec un grand recul temporel et géographique, on peut peut-être voir à cela quelque héroïsme ou quelque beauté. Mais vécu du Japon même, cet acte a été vécu, non seulement par les Japonais, mais aussi par
1: les personnes qui étaient là,
0: comme un acte absolument épouvantable, comme un acte répugnant. Donc, je me souviens que mon père lisait Mishima malgré ça. Il disait « Ce qu'il a fait m'inspire une répulsion sans bornes. Ce qu'il était m'inspire un dégoût immense. Mais quand je reviens à son œuvre, c'est tellement beau que je ne peux qu'être possédée. »
1: Et vous pouvez faire cet aller-retour à Mélinotombe, connaissant par exemple des aspects peu reluisants de la biographie d'autrice ou d'auteur. Vous pouvez tout à fait lire les textes les détachant, je veux dire.
0: Oui, ouais. Alors en même temps, je suis heureuse de ne pas être allée trop près. Ouais. Par exemple, j'adule Monterland, j'ai très bien connu un vieux monsieur qui l'avait très bien connu.
1: Et vous vous dites pareil.
0: Et ce vieux monsieur m'a dit, j'étais comme vous, j'admirais Monterland. Et puis je l'ai rencontré et je n'ai plus jamais pu le lire.
1: Ouais.
0: Donc je conçois qu'une telle réaction soit possible. Et je suis très heureuse de ne pas avoir connu Monterland et de ne pas avoir connu Mishima.
1: Alors on vous écoute dans un extrait du Pavillon d'or, traduction française évidemment.
0: Les soirs de mai, au retour de la classe, dans la maison de mon oncle, j'apercevais... de la pièce du premier étage où je faisais mes devoirs, en face de moi les collines. Au rayon du couchant, leurs pentes couvertes de feuilles nouvelles semblaient un paravent d'or déployé au milieu de la plaine. Et ce que je voyais, moi, c'était le pavillon d'or. Bien souvent, sur des photographies, sur des livres de classe, j'avais vu le vrai pavillon d'or. Pourtant, c'est l'image du temple d'or des récits de mon père qui, dans mon cœur, avait supplanté tout autre. Mon père, sans doute, ne m'avait jamais dit du vrai pavillon d'or que, par exemple, il étincela de 1000 dorures. Mais à l'entendre, il n'existait nulle chose au monde qui l'égalât en beauté. Et le pavillon d'or, qui se dessinait dans ma pensée, à la seule vue des lettres, à la seule résonance du mot, avait quelque chose de fabuleux. Voyais-je au loin miroiter des rizières ? C'est l'ombre d'or du temple invisible, me disais-je. Le col de Yoshizaka, où passe la frontière entre la préfecture de Fukui et notre département de Kyoto, se trouve en plein est. Le soleil monte de par là. Bien que Kyoto elle-même soit à l'opposé, c'est le pavillon d'or que, dans l'échancrure des montagnes, je voyais surgir du soleil levant et s'élancer haut dans le ciel. Ainsi, le pavillon d'or m'apparaissait-il partout. Il tirait même du fait que l'œil ne le voyait réellement atteindre une grande ressemblance avec la mer qui baigne ses bords.

0: C'est un roman qui s'inspire d'un fait divers réel, comme on dit aujourd'hui, l'incendie d'un temple, le temple du Kinkakuji de Kyoto en 1950 par un jeune moine, justement peut-être motivé par son rapport à la beauté.
1: Oui.
0: En tout cas, c'est ce qu'en fait Mishima. La beauté, c'est aussi quelque chose qui arrive parfois dans vos romans, Amélie Nothomb, là, en l'occurrence, certains visages de femmes dans votre livre Tant mieux, avec quelque chose d'ambivalent dans la manière dont, en l'occurrence, là, votre narratrice ou la petite fille regarde ça. Vous avez quoi comme relation avec la beauté des êtres ou des paysages ou la beauté tout entière, je veux
1: c'est,
0: dire.
1: C'est une obsession. Ouais. La beauté sous toutes ses formes, qu'elle soit humaine, musicale, esthétique.
0: Ouais.
1: M'obsède et elle l'objet d'une recherche.
0: Mais comme par exemple, c'est-à-dire, c'est une sorte de quête.
1: C'est une quête, aussi bien chez mes personnages, de la part de mes personnages, que moi écrivant. J'essaye de produire un son qui soit de l'ordre de la beauté. C'est très expérimental, évidemment. Mais je vois ce qui me paraît un beau son et j'essaye de le reproduire par les moyens du langage.
0: Mais par exemple, ça guide aussi ce sur quoi vous posez votre regard, ça guide, je ne sais pas, les lieux dans lesquels vous vous promenez, les gens avec qui vous êtes. Vous avez un rapport à la beauté dans votre existence.
1: J'ai une dépendance à la beauté. Mm. J'ai besoin d'être entourée d'êtres que je trouve beaux.
0: D'objets aussi.
1: D'objets que je trouve beaux, de musique que je trouve belle. J'ai peut-être très mauvais goût, mais ce sont
0: peu importe, goûts. Enfin, en tout cas, voilà. C'est votre rapport à la beauté, ouais.
1: Oui.
0: C'est une dépendance à la beauté.
1: C'est une dépendance à la beauté.
0: C'est vital.
1: C'est vital. J'imagine que le fait d'avoir grandi au Japon, et pas dans n'importe quel Japon, dans le Japon du Sud, dans justement le Japon dont parle Mishima, mais aussi entouré... J'étais dans une vieille maison japonaise traditionnelle. Ma mère était une femme d'une extrême beauté.
0: Vous le racontez dans Tant mieux. Il y a aussi quelque chose de cette beauté-là, 42 ans.
1: C'est ça.
0: C'est presque ravageur.
1: C'est ravageur, une telle beauté. Et avoir grandi au milieu de toute cette beauté, m'en a inspiré vraiment... Je suis dépendante, je suis droguée à la beauté. Et j'espérais en faire partie. Bon, ça n'a pas marché.
0: Alors
1: j'en fais partie d'autres moyens. C'est-à-dire j'essaye de créer de la beauté par mes livres.
0: Le pavillon d'or dont il est question dans l'extrait que vous avez lu pour nous de Mishima, c'est aussi l'idée qu'il y a quelque chose qui se superpose toujours, si je comprends bien, quelque chose qui se superpose toujours à ce que l'on regarde, qui est ce pavillon d'or. C'est comme une sorte de fantôme de la beauté.
1: C'est comme un fantôme de la beauté. Et ça, c'est très fou ce qu'il dit, parce que ce qu'il raconte, je ne l'ai pas vécu pour le pavillon d'or, je l'ai vécu pour le mont Fuji. Le mont Fuji est comme un ectoplasme. Où que vous alliez au Japon, vous voyez le mont Fuji. On le voit d'anormalement loin.
0: Concrètement, vous voulez dire pour de vrai ?
1: Concrètement, est anormalement présent. Le nombre d'endroits du Japon d'où on voit le mont Fuji, ça donne l'impression qu'on a des hallucinations. Or, le mont Fuji, pour moi, c'est ce qu'il y a de plus beau au monde. Je le trouve encore plus beau que le pavillon d'or, pour mon goût. Et donc... Pour moi, chaque fois que Mishima parle du pavillon d'or, je l'identifie au mont Fuji. Sauf que ce que je vis avec le mont Fuji, c'est une très grande histoire d'amour. Je n'ai jamais eu le désir de le détruire.
0: Tout à l'heure, vous avez dit que la découverte de Marguerite Yourcenar aux environs de 18 ans, Amélie Nothomb, vous a fait vous réconcilier avec le drame qu'était l'horizon de la féminité jusqu'à cet âge-là. On l'écoute dans une archive de 1979. Elle est au micro de Jacques Chancel. Et après, si vous le voulez bien, on vous écoute, vous, dans un extrait de L'œuvre noire.
2: Dans L'œuvre noire, il y a cette phrase « Ne pas accepter la solitude, c'est en général s'appuyer lourdement sur les autres ». Or, ceux qui supportent la solitude sont ceux sur qui on finit par s'appuyer.
3: Tiens, est-ce que j'ai écrit cette phrase ?
2: Oui, puis elle est
3: vous
2: belle.
3: Vous êtes sûr que vous ne l'avez pas prise à quelqu'un d'autre ?
2: Non, pas du tout.
3: Parce que me semble que je l'entends pour la première fois.
2: Ouais. Alors, je vous la redis.
3: Notez bien qu'au fond, je suis d'accord.
2: Parce que c'est beau quand même, ne pas accepter la solitude, c'est en général s'appuyer lourdement sur les autres.
3: J'ai peut-être dit ça même dans une entrevue. Mais je crois que c'est vrai. Je crois que c'est un des très, très grands dangers des affections humaines, telles qu'on les comprend généralement, c'est que c'est une manière de s'appuyer sur les autres, de tout son poids. Les parents s'appuyant sur leurs enfants, les enfants plus rarement s'appuyant sur les parents, les amoureux s'appuyant l'un sur l'autre, jusqu'au jour où ils deviennent littéralement insupportables.
2: C'est-à-dire la grande facilité, ne plus se sentir responsable de soi-même.
3: Ne plus se sentir seul, ne plus...
1: L'immense rumeur de la vie en fuite continuait. Une fontaine à Eyoub, le ruissellement d'une source sortant de terre à Vaucluse en Languedoc, un torrent entre Östersund et Frösö, se pensèrent en lui sans qu'il eût besoin de se rappeler leur nom. Puis, parmi tout ce bruit, il perçut un râle. Il respirait par grandes et bruyantes aspirations superficielles qui n'emplissaient plus sa poitrine. Quelqu'un qui n'était plus tout à fait lui, mais semblait placé un peu en retrait sur sa gauche, considérait avec indifférence ses convulsions d'agonie. Ainsi respire un coureur épuisé qui atteint au but. La nuit était tombée sans qu'il pût savoir si c'était en lui ou dans la chambre. Tout était nuit. La nuit aussi bougeait. Les ténèbres s'écartaient pour faire place à d'autres, abîme sur abîme, épaisseur sombre sur épaisseur sombre. Mais ce noir différent de celui qu'on voit par les yeux frémissait de couleurs issues, pour ainsi dire, de ce qu'était leur absence. Le noir tournait au vert livide, puis au blanc pur. Le blanc pâle se transmutait en or rouge, sans que cessât pourtant l'originelle noirceur, tout comme les feux des astres et l'aurore boréale tressaillent dans ce qui est quand même la nuit noire. Un instant qui lui sembla éternel, un globe écarlate palpitant en lui, ou en dehors de lui, saigna sur la mer, comme le soleil d'été dans les régions polaires. La sphère éclatante parut hésiter, prête à descendre d'un degré vers le nadir, puis d'un sursaut imperceptible remonta vers le zénith, se résorba enfin dans un jour aveuglant qui était en même temps la nuit. Il ne voyait plus, mais les bruits extérieurs l'atteignaient encore. Comme naguère à Saint-Cosme, des pas précipités résonnèrent le long du couloir. C'était le porte-clés qui venait de remarquer sur le sol une flaque noirâtre. Un moment plus tôt, une terreur eût saisi l'agonisant à l'idée d'être repris et forcé à vivre et à mourir quelques heures de plus. Mais toute angoisse avait cessé. Il était libre. Cet homme qui venait à lui ne pouvait être qu'un ami. Il fit ou crut faire un effort pour se lever, sans bien savoir s'il était secouru ou si au contraire il portait secours. Le grincement des clés tournées et des verrous repoussés ne fut plus pour lui qu'un bruit suraigu de porte qui s'ouvre. Et c'est aussi loin qu'on peut aller dans la fin de Zénon.
0: C'est donc la fin de l'œuvre Au Noir, qui suit le parcours de Zénon, ce personnage de médecin, philosophe, alchimiste du XVIe siècle dans une Europe qui est déchirée par les guerres de religion. Ce livre paraît en 1968. Vous la découvrez quand, cette œuvre, l'œuvre noire, Amélie Nothomb?
1: L'œuvre noire, je la découvre à 20 ans. En lisant Yourcenar, je commence par Mémoire d'Adrien, que je lis à 19 ans et qui est un éblouissement, mais hallucinant.
0: Qu'est-ce qui vous plaît dans ce livre-là?
1: C'est que c'est un empereur qui parle et on sent que c'est Yourcenar qui parle. Et Yourcenar,
0: les deux en même temps, quoi.
1: Yourcenar est un empereur romain. L'identification est absolue. C'est du marbre qui parle. C'est extraordinaire.
0: Donc vous découvrez Yourcenar, c'était un immense choc, et un an plus tard, vous lisez l'œuvre noire.
1: Oui, et aussi bien dans l'œuvre noire que dans Mémoire d'Adrien, une obsession pour la mort, mais très bien vécue. Pas du tout comme quelque chose de morbide, là je viens de décrire...
0: Oui, il n'y a plus d'angoisse, c'est libéré.
1: Je décris un trépas, et ce trépas est vécu sans aucune angoisse, avec une véritable curiosité. Et ça, c'est une caractéristique de Yourcenar. C'est aussi dans Mémoire d'Adrien, je veux entrer dans la mort les yeux ouverts. Et c'est là que je me dis, mais elle a tout à fait raison. Mourir doit être terriblement intéressant. Ce qui ne signifie pas, évidemment, qu'il faille s'y précipiter. Ça viendra de toute façon. Donc,
0: il paraît, ouais.
1: Autant explorer la vie avant d'explorer la mort. Mais au moins, perdons cette peur. N'ayons plus peur de mourir. Mourir peut faire partie des choses fascinantes de la vie.
0: Ce qui est étonnant, c'est que Marguerite Yourcenar, elle perd sa mère. Elle ne connaît pas sa mère, elle perd sa mère à la naissance. Donc, d'une certaine manière, étonnant ou pas, la mort, c'est une donnée de la vie pour elle, peut-être encore plus que pour tout le monde, en tout cas.
1: Probablement.
0: C'est dès le départ, quoi. C'est
1: probablement.
0: C'est là de manière extraordinairement tangible.
1: Tangible et aussi c'est son attitude. Chaque fois qu'on l'interroge, et Dieu sait si on l'a interrogée sur le fait qu'elle n'a pas connu sa mère, on essaie de lui faire avouer qu'il y a eu une souffrance liée au fait qu'elle n'a pas eu de mère. Et Yourcenar répond toujours impérialement et sans cruauté que non, pas du tout. Qu'elle n'a jamais souffert de ne pas avoir de mère, comme si elle assumait très très bien d'être entrée dans la vie par la mort. Ça lui va très bien.
0: En tout cas, c'est le réel. Vous qui disiez qu'on ne peut pas vivre en dehors du réel, c'est le réel.
1: C'est ça, c'est le réel.
0: C'est sa donnée.
1: C'est sa donnée réelle et elle accepte totalement cette réalité. Elle n'est jamais dans la déploration. Je pense que c'est grâce ou à cause de Yourcenar que je suis allergique à la déploration. Et Dieu sait que la déploration est fréquente dans la conversation des gens. Dès que les gens se mettent à parler dans la déploration, quelque chose en moi est en allergie.
0: Oui, alors en même temps, vous parlez dans votre livre Tant mieux que vous avez été comme éduqué contre la déploration ou avec l'idée qu'on peut faire sans la déploration.
1: Alors, oui, mais ça, c'est tout à fait autre chose. C'est le point de vue hyper positif, presque maladivement positif de ma mère. C'est l'autre extrême, mais on est d'accord, ça conduit au même résultat.
0: On va vers votre dernier choix, c'est une lettre d'amour que Rainer Maria Rilke adresse à Lou Andrea Salomé. Est-ce que vous voulez nous dire un mot ou vous voulez rentrer directement dans cette lettre, Amélie Nothomb?
1: Alors, rien n'est plus grand dans la vie que d'écrire des lettres, et surtout que d'écrire des lettres d'amour. Et tant qu'à écrire des lettres, et surtout tant qu'à écrire des lettres d'amour, Rilke, c'est le maître. Personne n'a écrit autant de lettres que Rilke, et surtout autant de lettres sublimes, qu'elles soient d'amour ou qu'elles ne soient pas d'amour, les lettres de Rilke, mais ce ne sont que des morceaux de bravoure. Je dois vous dire, je n'ai même pas choisi cette lettre. J'en ai pris une au hasard, sachant que de toute façon, ça ferait l'affaire.
0: En tout cas, c'est pour Lou Andrea Salomé.
1: Je pense à toi, à chaque instant de la journée, et mes souvenirs, mon appréhension, te suivent où que tu sois. Chaque souffle de vent sur ton front t'embrasse de mes lèvres, et chacun de tes rêves te parle avec ma voix. Tu le sais, mon amour pour toi est comme un manteau qui te protège et te réchauffe. Je parle souvent de toi et de tout avec toi, et la luminosité de ton sourire s'amplifie, s'évade dans tout ton visage, l'inonde, le transfigure. Tu sais, s'il existait un portrait de toi qui te représente vraiment, comme tu es, tous les jeunes gens qui passeraient devant lui se mettraient à genoux. Et je me mêlerais à eux et je me mettrais à genoux avec eux. Toi, mon amour, tu dois revenir. J'étais si triste quand il n'y a pas eu de réponse à mon « bonne nuit ». En m'endormant, je l'ai répété à haute voix plusieurs fois. « Attendant, attendant ». J'ai tant pensé à toi pendant le voyage, puis ici, j'ai tant désiré que tu reviennes en bonne santé de la montagne. Entre toutes mes pensées, en fait, celle qui va vers toi est la seule dans laquelle je trouve un repos. Parfois, je m'étends en elle, de tout mon long, je m'y endors et je m'y réveille. »

0: Ils s'écrivent pendant presque 30 ans, Lou Andrea Salomé et Rainer Maria Rilke. Tout à l'heure, vous disiez, alors probablement c'est d'une autre nature, mais que vous auriez pu faire profession de correspondance. Qu'est-ce qui vous plaît dans cet acte-là, Amélie Nothomb ?
1: Écrire une lettre, c'est encore tout à fait autre chose qu'écrire. Écrire, au sens absolu du verbe, c'est s'adresser, on ne sait pas à qui, peut-être à personne. Écrire une lettre, c'est s'adresser suprêmement à quelqu'un. C'est un écrit qui est totalement motivé par l'existence de l'autre et d'un autre bien particulier. C'est, littéralement, c'est une injonction à la muse. J'ai commencé à être épistolière bien avant d'être écrivain, à supposer que je sois écrivain aujourd'hui, puisque j'ai reçu un ordre de mes parents, à l'âge de 6 ans, d'écrire chaque semaine une lettre, une page A4 écrite des deux côtés, à mon grand-père resté en Belgique, que je n'avais jamais rencontré. Mais ça me paraissait le bagne.
0: Je m'étonne.
1: Ça me paraissait le bagne. Alors j'écrivais grand, hein, pour que la page soit... Mais malgré tout, je n'avais absolument rien à lui dire. Et je disais à ma mère, mais qu'est-ce que tu veux que je lui dise ? Il ne m'arrive rien. Je dis, et ma mère me disait, mais le rien qui t'arrive, dis-le lui ou dis-lui que tu penses à lui. Je dis, mais comment veux-tu que je pense à lui ? Je ne le connais pas. Elle me dit, mais justement, c'est ça qui est intéressant. C'est devenu très intéressant puisque très vite, mon grand-père m'a répondu. A commencé une très longue correspondance avec quelqu'un que je ne connaissais pas. Et finalement, mon grand-père écrivait des commentaires de mon commentaire et moi, je commentais le commentaire du commentaire. Ça a certainement modifié très profondément ma façon d'être et ma façon d'écrire, de devenir sitôt une épistolière.
0: Merci beaucoup, Amélie Nothomb, d'avoir ouvert votre bibliothèque au Book Club de France Culture.
1: Merci à vous.

0: Au son, aujourd'hui, c'était Dali Yaha à la réalisation Françoise Le Floch. Vous êtes Amélie Nothomb qui se retourne pour les applaudir. Bah oui, c'est vrai. Ça vous a touché ce choix ?
1: Énormément, ouais. Ça m'a énormément touchée. J'ai vécu un très très beau moment. Je vous remercie.
0: Merci à vous. On peut réécouter tous les portraits de bibliothèque sur France Culture à la page du Book Club et retrouver toutes les références des textes que vous avez choisis pour nous. Amélie Nothomb, un grand merci à toute l'équipe du Book Club et particulièrement aujourd'hui à Garance Roubieux et Jeanne Aléos.

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4: Les industries du numérique font partie des plus gros lobbyistes de Bruxelles, loin devant le secteur pharmaceutique. Comment ce lobbying étend-il son emprise bien au-delà des institutions européennes ? Les géants technologiques concentrent un pouvoir colossal, monopole économique, contrôle des données, influence politique et médiatique qui fragilisent nos démocraties déjà mises à rude épreuve. Nombreux sont ceux qui alertent sur les conflits d'intérêts des experts en IA. Car ce lobbying infiltre aussi le monde académique et façonne les discours publics, notamment par cette rhétorique de la course à l'IA entre peur et enthousiasme et exerce un soft power sur l'ensemble du tissu économique. Par quel mécanisme les big tech étendent-elles leur emprise jusqu'au cœur même de la recherche. Lobbying, l'IA prend la grosse tech. Léa Nguyen Hoang, bonjour.
5: Bonjour.
4: Vous êtes docteur en mathématiques, créateur de la chaîne YouTube Science for All, les spécialistes de l'IA. Marie Garin, bonjour.
6: Bonjour.
4: Vous êtes chercheuse postdoctorale CNRS au Centre Internet et Société. Et nous sommes également en ligne avec Anna Lombert, bonjour.
7: Bonjour.
4: Vous êtes maîtresse de conférences en philosophie à l'Université Paris 8 et autrice de La bêtise artificielle publiée en septembre dernier. Merci à vous trois d'avoir accepté notre invitation ici en direct dans nos studios à France Culture. Et puis merci aussi à vous d'être là avec nous au rendez-vous en direct ou en podcast à toute heure. N'hésitez pas non plus à nous rejoindre sur Blue Sky. Sur Blue Sky, on poste pour vous de nombreuses ressources pour compléter votre écoute et c'est à retrouver comme tous les jours sur notre compte @sciencecqfd. Alors comment se caractérise l'influence des lobbies du numérique? Quelle différence avec les lobbies industriels plus anciens, comme le tabac? Et par quels moyens cette industrie influence-t-elle la recherche académique? Nous sommes ensemble une heure pour répondre à ces questions. Mais d'abord, on se plonge dans le passé, en arrière, avec l'invention déjà d'un narratif. C'est notre archive du jour et nous sommes en 1966.
8: L'intelligence, pour nous, c'est pour nous qui connaissons les machines, qui les comparons à des machines, c'est un très bon programme et beaucoup de mémoire, les mémoires étant les positions de la connaissance. Plus il y a de programmes, un programme compliqué, plus la mémoire est considérablement étendue et plus la machine est savante. Et il serait vraiment très dommage de poser la question à des machines qui sont des demi-savantes, alors que maintenant on va avoir des machines qui sont gigantesques, énormes, où on peut concentrer la connaissance de milliers d'hommes. La connaissance d'un homme, maintenant, je pense, est un petit peu dépassée. C'est des milliers d'hommes qui ont fait les bombes atomiques, qui ont fait les ordinateurs, qui ont fait la médecine de tous les jours, la chimiothérapie. Et la possibilité d'avoir en permanence un état de la connaissance sur machine apporte quelque chose d'impensable pour l'humanité. Jusqu'ici, l'homme avait inventé des machines qui remplaçaient son geste, ce qu'on appelle la machine-outil. Mais maintenant, nous avons des machines qui permettent à l'homme de se tenir au courant en permanence de ce qu'il recherche. Lorsque vous allez dans une bibliothèque chercher un renseignement, vous prenez un livre. Si vous vous êtes trompé le livre, si le renseignement est sur le livre d'à côté, on n'a pas vu la couleur. Par contre, sur un ordinateur, si vous demandez un renseignement, vous avez non seulement le renseignement que vous cherchez, mais avec les additifs, s'il y en a eu depuis que vous l'avez, vous avez trouvé cette référence, vous avez un état permanent de la connaissance des hommes.
9: Autrement dit, avant, vous trouviez que la connaissance était statique et maintenant, elle est en mouvement.
8: Maintenant, elle est en mouvement. Autrefois, on enseignait... Et même à Princeton, M. Einstein se promenait dans les couloirs avec ses élèves et il exposait sa pensée qui était mouvante. Je crois qu'avec les machines, on pourrait avoir les connaissances au jour le jour. Et je suis persuadé que dans un délai très proche, une grande découverte n'aura pas lieu en un point quelconque du monde sans qu'immédiatement les ordinateurs qui sont connectés entre eux ne soient au courant instantanément.
4: Voilà, des monstres apprivoisés, les ordinateurs. Un extrait de l'émission Visa pour l'avenir, diffusée sur le RTF en 1966. Les Nguyen Hoang, on entend là quelque chose de l'ordre de presque comme, quelque chose de magique. Et ça, ça m'a semblé assez contemporain, finalement, dans le discours.
1: Oui, moi, il y a une partie du discours qui fait beaucoup penser à Wikipédia, en fait. Notamment le fait de rassembler beaucoup de la connaissance humaine et d'avoir des milliers de personnes qui contribuent et d'avoir des mises à jour de l'état des connaissances. Derrière un projet comme Wikipédia, on retrouvait exactement ça, cette espèce de sagesse des foules qui est orchestrée. Et donc c'est quelque chose de très inspirant. Il y a un autre aspect aussi du discours qui m'a un peu plus fait tiquer, c'est de parler de la machine au singulier. Et c'est quelque chose qu'on retrouve aussi beaucoup dans les discours qu'on a autour de l'intelligence artificielle, où parfois on parle de l'algorithme au singulier, comme si c'était une seule entité unique. Et ça obscurcit, à mon sens, non seulement la diversité de ces systèmes, le fait que tous ne sont pas aussi maléfiques les uns que les autres, mais également tous les enjeux de gouvernance qu'il y a derrière ces systèmes.
4: C'est ça, la machine, ça participe à une sorte d'invisibilisation de ce qui se passe en coulisses, finalement. Votre écoute également, Marie Garin, de cette archive.
5: Oui, tout à fait. Je suis complètement d'accord avec ce que vient de dire Lé. Et notamment, dans ma thèse, je me suis pas mal intéressée à cette notion d'intelligence artificielle et des autres mots qu'on pourrait proposer pour remplacer plutôt cette catégorie-là, qui effectivement, à mon sens, va reproduire un regard social qui est assez éloigné de la réalité. Notamment quand on parle... les mathématiques qu'il y a derrière l'intelligence artificielle, c'est ce qu'on appelle communément l'apprentissage automatique. Et cette notion d'automation qu'on va retrouver très souvent dans les technologies, il y a des chercheurs qui leur proposent d'opposer plutôt la notion d'hétéromation, pour justement mettre en lumière le fait que, en fait, derrière, il y a toujours du travail humain. Et dans le cas de l'intelligence artificielle, on va retrouver ça largement avec tout ce qui va être les annotateurs de données, ce qu'on appelle les travailleurs et travailleuses du clic, qui en plus ont des conditions de travail qui sont absolument désastreuses, où on a une sorte de retour de travail à la tâche, aucune perspective d'évolution, et où on va retrouver des rapports de colonialité. Et tout ça est réellement invisibilisé par cette notion d'automation et par cette notion d'intelligence artificielle.
4: Ce mot magique, IA. Anna Lombert, votre réaction, vous, ici, à l'écoute de cette archive ?
6: Oui, écoutez, moi je peux rebondir aussi là-dessus sur ce terme général d'intelligence artificielle que j'ai beaucoup aussi essayé de déconstruire dans mon livre. Bon, j'ai parlé de manière un peu provocatrice de bêtises artificielles, mais c'était surtout pour dire qu'en réalité les dispositifs technologiques ou numériques ne sont pas nécessairement synonymes d'intelligence en réalité. Et dans cette archive qu'on vient d'écouter, c'est vrai qu'il y a une sorte de confusion un peu implicite entre la mise à disposition d'informations et puis le savoir, en fait. Or, le savoir, il a aussi une dimension intrinsèquement critique, en réalité. Et c'est pas parce que vous avez beaucoup, beaucoup d'informations que vous avez nécessairement du savoir. Et donc, c'est important de garder un petit peu ces distinctions en tête, parce qu'on voit bien aujourd'hui qu'on a on est en présence d'une quantité souvent massive d'informations, mais ça crée aussi des problèmes de surcharge cognitive. Et puis surtout, cette information, et on en reparlera sans doute par la suite, en fait, il y a des entités, des entreprises, etc., qui vont choisir de la manière dont nous allons recevoir l'information. C'est-à-dire que l'information, elle n'est jamais neutre. La manière dont elle est produite, dont elle est diffusée, dont elle circule, implique toujours des enjeux de pouvoir.
4: Sur ces enjeux de pouvoir, justement, Lé Nguyen Hoang, là, on parle de l'IA, de ce que ce mot véhicule ou justement ne véhicule pas et cache. Alors finalement, quand on parle de lobby de l'IA, on parle de quoi ? Qu'est-ce que c'est un lobbying scientifique ?
1: Peut-être que pour commencer, on peut rappeler que derrière l'IA, il y a une industrie, c'est vraiment l'industrie des intelligences artificielles qu'il faut comprendre derrière ce terme. Et donc, il y a des intérêts privés parce que la plupart des fournisseurs de systèmes d'intelligence artificielle, de ces algorithmes, ces outils numériques qu'on utilise au quotidien, derrière ça, il y a des très grosses entreprises. Donc on peut citer Google, Amazon, Facebook et autres.
4: Les GAFAM,
1: les fameux. Et en plus de cela, dernièrement, il y a eu un rapprochement entre ces entreprises-là et un pouvoir américain qui est également de plus en plus autoritaire. Donc il y a des enjeux non seulement économiques, mais maintenant également politiques derrière tout ça. Et du coup, la notion de lobbying émerge naturellement puisqu'il y a des intérêts à protéger et que ces entreprises mettent les moyens pour défendre ses intérêts.
4: Marie-Gain.
5: Oui, et en sociologie des sciences, il y a un champ de recherche qui s'intéresse précisément à ce qu'on appelle dans le langage courant le lobbying dans la science. Ce champ de recherche se pose la question de la production du non-savoir, de la production de l'ignorance, c'est l'agnotologie. Et ce que ça veut dire être un ou une agnotologue, eh ben, c'est considérer que essayer de comprendre comment, quand et pourquoi nous ne savons pas, eh ben, c'est une question tout aussi importante que de comprendre pourquoi nous savons. En gros, c'est un peu le miroir entre l'épistémologie qui va être l'étude du savoir et l'agnotologie qui va être l'étude du non-savoir ou de l'ignorance. Et donc voilà, ça c'est un champ qui a été, c'est un terme, l'agnotologie, qui a été forgé dans les années 90, notamment par Proctor, et c'est un domaine assez récent dans le sens où le premier ouvrage collectif, donc qui a été dirigé par Proctor et Schiebeling, lui a été sorti en 2008. L'idée, c'est vraiment d'essayer de se détacher de cette conception de l'ignorance comme juste un endroit où le savoir n'est pas encore venu, mais plutôt comme le résultat d'un processus, d'une construction qui va être historique, sociale, politique, géographique. Et le but va être justement d'essayer d'analyser tout l'ensemble des formes d'ignorance qu'on va trouver dans la science, avec des facteurs qui peuvent être internes ou externes à la science. Il y a de nombreuses manières, il y a de nombreux types d'ignorance, mais celui-là qui nous intéresse aujourd'hui, c'est justement la production d'ignorance volontaire. Il y a justement tout un pan de l'agnotologie, qui est d'ailleurs celui qui est le plus connu, qui va s'intéresser aux stratégies, notamment des industriels, pour essayer de produire de l'ignorance via ce qu'on appelle la fabrique du doute.
4: La fabrique du doute, les marchands de doute. On va revenir sur cette notion très importante, parce que vous venez de dire, Lê Nguyen Hoang, en effet, que cette big tech, ces gros acteurs technologiques, ces GAFAM, mettent les gros moyens. Et en effet, on voit que ces industries du numérique sont devenues d'énormes lobbyistes du côté de Bruxelles.
1: Oui, tout à fait. Donc, c'est les premiers lobbyistes de Bruxelles, comme vous l'avez très bien dit. Et ils ont également infiltré beaucoup d'organes de décision. Donc, je pense notamment, par exemple, à la commission en IA qui a été commandée par le président Macron, où on retrouvait des industriels de Google, de Meta, de Mistral, de Nvidia, si je ne me trompe pas. Enfin, je suis pas sûr exactement de la liste, mais voilà, il y avait beaucoup d'industriels du privé. Et on a aussi banalisé ça. Également dans le monde de la recherche, où il y a aujourd'hui les principaux événements de la recherche en IA sont ce qu'on appelle des conférences académiques, qui sont aujourd'hui massivement financées et organisées et infiltrées par des industriels du privé, à la fois d'ailleurs américains, mais également d'autres pays, notamment chinois de plus en plus.
4: Et puis on voit que ces industries, ces entreprises américaines de la tech ont donc renforcé leur lobbying à Bruxelles avec de plus gros budgets, des équipes plus fournies, hein, selon une récente étude menée par deux ONG. Anne Alombert, finalement, quelle différence avec les lobbies industriels plus anciens, le tabac, le sucre, l'armement, quelle différence entre les big tech et big tobacco, par exemple?
6: Ah bah écoutez, il y a beaucoup de différences. Alors, on peut dans une certaine mesure comparer, je pense, parce que il y a quand même cette logique de justement fabriquer.

0: société. Et bien souvent, ces produits ou ces services, ils vont avoir vocation aussi à nous rendre dépendants, mais d'une autre manière, en fait. Et on va avoir des sortes de dépendances technologiques qui vont être instaurées avec toutes les technologies persuasives qui sont fondées sur des recherches en captologie. Donc, la captologie, c'est un mélange entre différentes disciplines scientifiques, si je puis dire. Donc, à la fois la psychologie comportementale, la psychologie cognitive, mais aussi l'algorithmique, l'informatique et puis parfois aussi l'économie. Et l'idée, c'est de développer des fonctionnalités numériques qui vont nous rendre dépendants. Donc, par exemple, le défilement infini, par exemple, les notifications, par exemple, la quantification des vues sur les réseaux qui jouent sur votre besoin de reconnaissance sociale. Donc, en fait, on va s'appuyer sur une connaissance assez précise, finalement, des processus cérébraux pour stimuler notamment le système dopaminergique. Donc, le fait que quand le cerveau sécrète de la dopamine, on a un sentiment de satisfaction immédiat, donc on a envie de revenir en réalité sur le service numérique en question. Et ces technologies captologiques sont aussi à l'œuvre dans le cas des intelligences artificielles génératives. Mais si vous voulez, l'idée, c'est de générer une sorte de dépendance psychique, en fait, au service ou au produit technologique. Et ça, je pense que c'est quand même une question très importante parce que ça implique, disons, de bien distinguer ce qui relève de la recherche scientifique très fondamentale et des stratégies industrielles de marketing, de captation des attentions et des émotions des usagers. Alors évidemment, ce n'est pas les mêmes dépendances qu'à l'époque du tabac ou de l'alcool, mais enfin, ces questions sont présentes également.
1: En effet, il y a cette analogie avec les produits type drogue-alcool, mais on voit aussi quand même, Lien Nguyen Hong, des stratégies similaires entre Big Tobacco et Big Tech.
2: Oui, je pense qu'il y a énormément de similarités à la fois dans la manière dont ils ont infiltré le monde de la recherche, essayer de biaiser le discours académique, ils ont essayé de chercher à modifier également le discours politique ou le discours médiatique. Mais pour revenir sur les différences, je soulignerais deux aspects qui
3: me semblent... similitudes.
2: C'est plutôt... oui, je pense qu'il y a deux spécificités qui rendent le monde de la tech encore un peu plus dangereux. Le premier, c'est que les outils du numérique sont contrôlables à distance. C'est-à-dire qu'une fois, même une fois qu'on vous a vendu un produit numérique, une fois que vous avez acheté un abonnement pour un chatbot ou pour une plateforme comme Spotify, il reste possible pour l'entreprise de modifier son produit et y compris celui que vous avez déjà dans la main. Donc il y a un contrôle à distance qui fait que il y a un risque qui est beaucoup plus grand, notamment en cas de situation tendue. On va essayer d'éviter, bien sûr, des situations de guerre, mais dans des situations un peu plus tendues, ça représente un risque beaucoup plus grave. Si on pense aux voitures, pas forcément autonomes, mais contrôlables à distance, c'est particulièrement préoccupant. Et puis, il y a un autre aspect qui, à mon sens, est assez différent, c'est au niveau du contrôle des données compromettantes. C'est-à-dire que quand il y a eu le changement climatique, on sait que les entreprises pétrolières savaient d'une certaine manière avant tout le monde et qu'il y avait des documents internes qui ont fini par fuiter, qui montraient qu'ils étaient bien en avance. Mais d'une certaine manière, c'est juste, c'est parce que la science était un peu en retard, le domaine académique était en retard. Là, dans le cas de ces entreprises privées, on a une situation un peu plus problématique où les données qui sont compromettantes, qui permettraient de montrer que ces entreprises mettent des millions de vies en danger, les démocraties en danger, sont la propriété privée de ces entreprises et qu'elles refusent de les partager pour pouvoir investiguer, pour permettre aux chercheurs d'investiguer.
1: Voilà, et par rapport aussi justement à ces similarités, en tout cas avec Big Tobacco, j'invite nos auditeurs à se procurer l'article qu'on poste sur Blue Sky, l'article pionnier The Grey Audi Project, publié en 2021. Le titre est une référence au White Coat Project, le projet blouse blanche lancé secrètement par les industriels du tabac pour s'attirer les bonnes grâces des chercheurs dans les années 80. Alors pourquoi, par quelle voie ces industries du numérique ont-elles en effet destructeurs sur nos démocraties? On continue, restez à l'écoute.
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du lobbying de l'IA dans notre société avec Lê Nguyen Hoang, Marie Garin et Anne Alombert. On vient d'évoquer la manière dont l'IA mobilise les puissances financières et comment les industries du numérique sont bien plus dangereuses que les industries du tabac. Lê Nguyen Hoang, on peut aussi dire en effet qu'il y a aussi la fabrique d'un narratif. On voit

0: qu'à la fin des années 2010, l'image des GAFAM a commencé déjà à s'étioler. Il y a un paquet d'affaires qui sont venues ternir leur image. Et on voit donc aussi un lobbying qui est là pour venir tenir main forte à cette, pour essayer de redorer le blason à ces industries-là.
1: Oui, je pense qu'un des événements assez marquants, c'est en 2020, je crois, si je ne me trompe pas, ou 21, des documents internes de Google ont été exposés où on voyait que l'entreprise appelait ses chercheurs ouvertement à adopter un ton positif sur l'intelligence artificielle, strike positive tone en anglais. Et ça, c'est quelque chose qu'on retrouve à travers la recherche aujourd'hui en IA. C'est que les articles académiques qui célèbrent des avancées spectaculaires des IA ont tendance à être beaucoup plus relayés, beaucoup plus cités, à être beaucoup plus amplifiés. Et c'est un narratif qui, bien entendu, va baisser la garde que l'on peut avoir par rapport à ces outils. On a tendance à associer énormément ces nouvelles technologies à des jeux vidéo, ou en tout cas quelque chose de cool, de sympa. On a des événements comme Vivatech où on célèbre vraiment ces technologies. Enfin, j'aime bien appeler ça une stratégie de cool washing. On essaie de rendre ça cool. Et je pense que c'est une vraie menace parce que, à cause de cela, on baisse notre garde vis-à-vis de ces outils.
0: Marie Guérin.
2: Oui, en fait, c'était pour revenir sur... vous disiez donc que les stratégies étaient assez similaires et vous reveniez sur ce moment qu'on appelle tech backlash, donc le moment où de nombreuses critiques ont commencé à dégrader l'image des big tech, où en fait le caractère politique de ces entreprises a commencé à être de plus en plus visible, que ce soit les révélations Snowden, le scandale Cambridge Analytica, mais jusqu'à le projet Maven, par exemple, entre Google et le Pentagone, dans le but d'équiper des drones américains d'intelligence artificielle pour optimiser les frappes. En tout cas, les années 2010 ont été assez riches en critiques. Et là où c'est intéressant, c'est que c'est bien à ce moment-là qu'on a observé une stratégie très similaire entre les cigarettiers et les grandes entreprises du numérique. C'est-à-dire que, en réaction à ces critiques, c'est la même stratégie qu'on observe, c'est-à-dire le fait d'investir massivement, notamment dans la recherche publique. Aujourd'hui, le financement des big tech de la recherche publique, ça s'élève à une hauteur de 2 à 4 milliards par an, ce qui est quand même des sommes non négligeables, et ce qui mène à des effets bien connus de tant d'orientation des recherches, des effets de cadrage, donc de problématisation de ces questions, on va y revenir, et aussi en termes de priorisation donc des sujets de recherche.
0: Alors ça, on reviendra évidemment sur les enjeux et comment ça se passe de l'intérieur dans le milieu académique. Je me retourne vers vous, Anna Lombert, parce qu'en effet, là, on voit bien une des premières grandes stratégies de ces oligopoles, redorer un blason terni auprès de l'opinion publique. Ça fait partie, en effet, d'une pure stratégie de lobbying.
3: Oui, et de marketing, en fait, de manière plus générale. Et c'est vrai que là, le parallèle avec les industries du tabac se tient, puisqu'on sait que, par exemple, les industries du tabac avaient utilisé les industries culturelles de l'époque, donc le cinéma, par exemple, pour, disons, conditionner un petit peu les comportements des spectateurs qui voyaient leurs vedettes fumer et qui, du coup, avaient envie de consommer des cigarettes. Bon. Et puis, aujourd'hui, on a un investissement aussi du champ médiatique par ces entreprises du numérique qui ont énormément de moyens. Et donc, on va avoir toutes sortes de publicités diverses et variées qui se présentent pas toujours comme des publicités, mais le fait même qu'on en parle, en fait, et qu'on en parle en permanence, et qu'on parle en permanence de tel ou tel produit et pas d'un autre. Par exemple, le fait que ChatGPT a été, par exemple, au moment de son lancement, vraiment au cœur de tout les dispositifs médiatiques, eh bien, un dispositif comme Mastodon, par exemple, un réseau social alternatif et décentralisé, fait beaucoup moins l'objet, en fait, des discours médiatiques. Donc forcément, de manière implicite, en fait, il y a une sorte d'influence qui s'exerce sur le grand public pour aller plutôt utiliser un dispositif dont ils entendent parler tous les jours et qui, en plus, est présenté. Et là encore, je rejoins ce que disait Lee Nguyen Hoang sur le cool washing, c'est-à-dire que le dispositif est présenté comme quelque chose d'absolument révolutionnaire, un petit peu magique, en fait. On entretient un rapport un petit peu magique à la technique. Ouh là là, est-ce que tout d'un coup, l'intelligence artificielle aurait une conscience, sens, pourrait comprendre ce que l'on dit, pourrait nous parler, pourrait s'adresser à nous. Oui, mais le problème, c'est qu'au moment où on pose ce type de questions, en fait, on cache d'autres questions, c'est-à-dire on cache le fait que nos expressions, nos attentions, nos émotions deviennent en fait des ressources pour des industries qui vont les capter, les revendre, etc., et en faire des sources de profit. Donc voilà. Donc je pense que ce discours-là qui cherche à produire un petit effet magique autour des technologies, en fait, il n'est pas du tout innocent.
0: Oui, et là, d'ailleurs, ce que vous décrivez sur cette avalanche de marketing, je vois que ça fait réagir nos deux invités en plateau. Marie-Ga, vous souhaitiez rebondir?
2: Oui, tout à fait. C'était pour raconter deux petites anecdotes qui vont dans le sens de ce qu'on dit. Notamment Tim Kendall, qui est l'ancien directeur de la monétisation chez Facebook, qui, dans son témoignage devant la Commission de l'énergie et du commerce de la Chambre des représentants en 2020, a quand même lâché. Nous avons suivi l'exemple des géants du tabac. Alors, certes, il parlait notamment des stratégies en termes d'addiction par rapport aux réseaux sociaux, mais bon, on peut quand même deviner derrière cette phrase-là que ça va au-delà, quoi. C'est pas uniquement sur la question de l'addiction. Et c'était aussi pour rebondir, donc vous faisiez référence au papier, effectivement, très novateur sur la question de Abdallah et Abdallah. L'une des personnes qui a rédigé ce papier-là, Mohamed Abdallah, qui à l'époque était doctorant à l'université de Toronto, s'est vu conseiller notamment de ne pas insister dans ses critiques à l'égard des grandes entreprises technologiques. Donc on voit bien que le fait de financer massivement la recherche publique, évidemment, ça a des conséquences aussi en termes de censure.
0: Léa Nguyen Wang.
1: Je insister sur le fait qu'il y a un autre aspect dangereux, je pense, par rapport à ces industries, c'est qu'elle contrôle les technologies de l'information via lesquelles beaucoup de l'information circule. Et ça, c'est très pratique quand vous voulez faire du marketing. Je prends l'exemple, par exemple, d'un documentaire qui a été fait sur Demissa Savis, le PDG de Google DeepMind, une sous-partie de Google qui travaille pas mal sur les IA génératives. Ils ont fait un documentaire publié sur YouTube qui incarne exactement tout ce que disait Anne en termes de cet imaginaire de l'intelligence artificielle, notamment sur l'intelligence et tout ça. Et ce documentaire a fait 382 millions de vues, ce qui est absolument énorme. Enfin, c'est vraiment, vraiment énorme. Et on peut du coup se demander légitimement, bon, c'est difficile de savoir encore une fois parce qu'on n'a pas les données, ils ont le monopole des données compromettantes, mais on peut se demander si YouTube n'a pas agi, qui appartient à Google, n'a pas agi pour amplifier le travail marketing de Google.
0: Alors ça, c'est par rapport à ce travail marketing, ce que vous êtes en train de décrire, Léa Nguyen Wang, c'est que on a quand même des technologies qui sont des technologies de l'information, et c'est aussi pour ça qu'elles sont particulièrement dangereuses, vous dites. Et qu'on peut aussi, grâce à l'IA, on parle du lobbying de l'IA, mais on peut aussi faire du lobby via l'IA.
1: Oui, tout à fait. C'est un énorme champ depuis un petit bout de temps. En fait, avant même les réseaux sociaux, il y avait ce qu'on appelle le search engine optimization. Donc, on peut appeler ça une manière d'essayer de pirater l'algorithme de Google pour faire en sorte qu'on apparaisse dans les premiers résultats du moteur de recherche lorsque quelqu'un fait une recherche. Depuis, les réseaux sociaux ont pris une grosse part aujourd'hui de l'attention, enfin la quasi-totalité une énorme partie de l'attention. Et du coup, l'enjeu pour beaucoup d'entreprises privées, pour même des gouvernements, des partis politiques, ainsi de suite, c'est d'être souvent recommandé par ce qu'on appelle les intelligences artificielles de recommandation, ces systèmes qui, lorsque vous ouvrez TikTok ou YouTube ou Instagram, choisissent parmi les milliards de contenus sur la plateforme quelles sont la poignée, les 5-6 premières vidéos qui sont recommandées, qui vous seront affichées. Et donc ce choix de tri énorme, et c'est une décision extrêmement influente qui est prise des milliards de fois par des systèmes de ces entreprises privées.
0: Et puis sur ces IA de recommandation, justement, on tombe en 2018 sur les Facebook Files.
1: Oui, les Facebook Files, c'est vraiment un des documents les plus compromettants qui sont apparus, qui ont été révélés par une lanceuse d'alerte, Frances Haugen. Donc Frances Haugen a révélé ces documents en 2021. Et parmi les choses très intéressantes qu'il y a dans ces documents, c'est qu'on voit, donc c'est assez rare, hein, c'est parce que c'est, encore une fois, elles ont le monopole des données compromettantes, donc on est obligé de passer souvent par là pour avoir des informations. Et ce qu'on voit, c'est qu'il y a eu un changement d'algorithme de recommandation, de l'IA de recommandation de Facebook en 2018. Et suite à ce changement d'IA, qui clairement amplifiaient beaucoup plus les contenus beaucoup plus haineux parce qu'ils étaient plus engageants. On a observé des journalistes et des politiciens européens écrire à Facebook en se plaignant du changement d'algorithme, en disant à Facebook, à cause de vous, on est obligé de changer notre comportement, de changer notre production de contenu, parce que sinon, on fait moins de vues et on souffre économiquement ou politiquement.
0: D'être plus clivant pour être visible.
1: Exactement. Et c'est là que c'est très dangereux, ces IA de recommandation. Elles manipulent pas uniquement la diffusion d'informations, elles manipulent également la production de l'information. Et c'est là qu'on voit que c'est extrêmement dangereux pour les démocraties, de façon générale.
0: Ouais, ces IA de recommandation. Puis aussi, côté IA générative, on a... deux études importantes parues dans Science et dans Nature en décembre dernier qui montrent que les conversations avec l'IA peuvent influencer les opinions politiques. Les IA conversationnelles peuvent influencer les choix de vote des électeurs, en l'occurrence américains, canadiens ou polonais. Anna Lombert, ça montre aussi, ça pose des questions quand même très profondes sur la manière dont l'IA générative peut remodeler les élections. Politiquement, c'est quand même un point fort, ça.
3: Oui, tout à fait. C'est un énorme problème, c'est un énorme sujet. Et c'est pour ça qu'il faut bien avoir en tête ce qui s'est passé avec les IA de recommandation pour comprendre ce qui se passe aujourd'hui avec les IA de génération. Parce que vous savez aussi que OpenAI, donc l'entreprise qui produit les services ChatGPT, a annoncé récemment le passage à un modèle d'affaires publicitaire. Donc, nous allons avoir bientôt, probablement, hein, je ne fais pas de futurologie, mais j'imagine de manière assez rationnelle qu'on va avoir les mêmes logiques, si vous voulez, avec des entreprises privées qui vont payer OpenAI pour que ChatGPT, promeuve les médicaments qu'elles vendent, tous les produits en fait du quotidien, quoi. Donc quand vous allez demander vous prendre des renseignements auprès de ChatGPT, auprès de à peu près toutes vos actions du quotidien, eh bien vous aurez en fait de la publicité qui sera intégrée, mais complètement invisibilisé, quoi. Alors ça, c'est la première dimension, disons, hein, les enjeux de ciblage publicitaire. Et puis ensuite, il y a bien sûr ensuite les enjeux de ciblage politique et de propagande parfois. Donc on sait déjà que un certain nombre de ces IA génératives sont elles-mêmes manipulées, donc par des sites de désinformation russes par exemple, hein, qui ont manipulé un certain nombre de services IA génératives, qui allaient chercher leurs données sur ces sites. Et puis par ailleurs, elles sont elles-mêmes des puissances de manipulation, évidemment, puisque ce ne sont pas des outils neutres, hein, pas du tout. Si vous posez une question à Grok ou si vous posez une question à ChatGPT, vous n'aurez pas nécessairement la même réponse, et vous n'aurez pas la même réponse parce que ces IA sont entraînées, encore une fois, par des entreprises privées, sans que nous ayons la visibilité sur les critères d'entraînement et donc sur les logiques algorithmiques qui sont derrière, hein, puisque ce sont des données qui ne sont pas partagées pour le grand public et pour la recherche publique. Mmh. Et donc, ça pose toutes sortes de questions en termes de manipulation des opinions.
0: Et puis, il existe aussi un risque que les acteurs politiques deviennent eux-mêmes dépendants de l'IA spécifiquement pour leur réélection, par exemple, où on peut se penser qu'un responsable politique ne puisse pas s'opposer à ce lobbying, finalement, de peur de s'exposer à être invisibilisé, voire dénigré publiquement. Les Nguyen Hong, vous souhaitiez également rebondir les propos de Anna Lombert.
1: Oui, je vais juste rajouter un autre aspect de la manipulation par les intelligences artificielles génératives, c'est ce qu'on appelle parfois l'astroturfing. Donc l'astroturfing, l'idée c'est de créer des faux comptes factices qui vont donner l'impression de popularité de telle ou telle idée. Et ça on l'a vu à de très nombreuses reprises. Le cas le plus frappant, c'est celui qui a eu lieu en Roumanie, où toutes sortes d'activités factices avaient été mises en place à la veille des élections présidentielle en 2025 et qui ont conduit à une montée en popularité spectaculaire d'un candidat jusque-là inconnu et qui a conduit même à l'annulation de ces élections parce que ces comptes étaient suspectés d'être de l'ingérence russe. Donc là, on peut vraiment se poser la question de la vulnérabilité également des présidentielles ou même des élections à venir vis-à-vis de ces coordinations de faux comptes.
0: Comment le monde de la tech maintient-elle la pression sur les milieux académiques? Les géants du numérique ont aussi envahi le monde universitaire, y compris en France, notamment par les partenariats publics-privés. Restez avec nous, on y arrive.

0: Force de Pink en direct sur France Culture, car nous parlons du lobbying de l'IA avec nos trois invités du jour. Lee Nguyen Hoang, docteur en mathématiques, créateur de la chaîne YouTube Science for All et spécialiste de l'IA. Marie Garin, chercheuse postdoctorale CNRS au Centre Internet et Société. Et Anna Lombert, maîtresse de conférences en philosophie à l'Université Paris 8. On vient de voir que d'année en année, le monde de la tech prend de plus en plus de place dans le jeu politique du lobbyisme. Son influence s'étend aujourd'hui également du côté de la recherche scientifique et du personnel universitaire. Alors, on a dit, on a beaucoup parlé de l'enthousiasme très débridé en faveur de la tech, avec toute une galaxie d'influenceurs. Lee Nguyen Hoang, on entend aussi, on a parlé des marchands de doute, mais on a aussi les marchands de peur. Le lobbying de l'IA présente aussi un fil rouge, son appétence à manipuler la peur, avec souvent cet argument de l'apocalypse IA qui serait proche de nous.
1: Oui, c'est vrai que c'est un mouvement qui est devenu extrêmement influent. Aujourd'hui, on a des prix Turing, notamment. Je pense à Yoshua Bengio et à Geoffrey Hinton qui ont également ce discours. Je ne vais pas me permettre de critiquer ouvertement des prix Turing sur la validité scientifique parce que peut-être qu'ils considèrent que ces préoccupations sont importantes, donc elles ont sans doute un intérêt. Mais ce que je constate, c'est qu'en donnant trop d'attention à cet aspect, au côté notamment super intelligence, on oublie qu'aujourd'hui, nos démocraties sont menacées par des technologies d'intelligence artificielle déjà largement déployées. On a également des problèmes de santé mentale extrêmement graves, notamment d'attachement émotionnel au chatbot, avec des cas qui ont poussé au suicide, ou par exemple avec TikTok ou Instagram, également des problèmes de santé mentale très graves. Et j'ai surtout la crainte qu'en donnant beaucoup d'attention à ces sujets un peu long-termistes, on omet que nos sociétés sont déjà gravement menacées par ces technologies.
0: Finalement, agiter le drapeau, attention, l'apocalypse y approche, un peu faire de la diversion des problèmes concrets actuels. C'est aussi le regard que vous portez sur ce discours-là, Anna Lombert ?
2: Oui, tout à fait. En fait, moi, je crains qu'en se concentrant sur ces questions de futur, on oublie un peu les problèmes du présent, et puis surtout qu'on risque de se concentrer, sur des aspects très généraux, l'humanité, son extinction, ou bien la super intelligence, etc. Et en fait, de dépolitiser un petit peu la question. Donc, on n'entend plus parler de concentration économique, on n'entend plus parler de prolétarisation généralisée, on n'entend plus parler non plus d'enjeux écologiques dans ces discours. Et pour moi, c'est évidemment très problématique, parce que ces trois questions-là, la concentration des capitaux et des entreprises, la prolétarisation des individus, des utilisateurs, c'est-à-dire la perte de leur capacité cognitive, de leurs relations sociales, etc. Et puis les questions écologiques, évidemment, environnementales, donc le coût énergétique de ces systèmes sont des questions qui sont absolument non négligeables. Donc c'est vrai que ce type de discours-là laisse aussi penser, si vous voulez, qu'il y a une sorte de linéarité dans le devenir de ces technologies. Donc nécessairement, l'IA devrait conduire à ces systèmes très généraux, ces agents conversationnels super intelligents qui seraient capables de faire toutes sortes de tâches. Et donc, en fait, ça nous masque aussi des alternatives technologiques et industrielles possibles. Par exemple, des plus petits modèles d'IA qui pourraient être performants sur certaines tâches spécifiques et beaucoup moins coûteux d'un point de vue environnemental, ou bien des plateformes contributives, collaboratives. Vous voyez des alternatives, en fait, qui se développent selon des idéologies politiques, selon des modèles économiques et selon des fonctionnalités technologiques différentes. Et ça, je pense que c'est très important. Moi, j'appelle ça la technodiversité, d'ouvrir nos imaginaires technologiques et de ne pas se laisser enfermer dans ces espèces de grands récits linéaires qui, en plus, ne correspondent pas, si vous voulez, aux trajectoires industrielles telles qu'on peut les étudier dans le champ de l'histoire des techniques ou de la politique technologique, etc.
0: Et puis, en effet, ces propos alarmistes sont tenus par les grands noms de la big tech eux-mêmes, et comme vous dites, c'est une façon aussi de s'assurer une situation d'oligopole. Alors maintenant, on arrive à la question également de la régulation avec notre reportage du jour. Si le lobbying pose problème d'une manière générale, c'est notamment pour son influence sur la législation. Alors pour notre reportage, nous nous sommes intéressés à l'encadrement judiciaire qui entoure ces outils alimentés par intelligence artificielle, et plus particulièrement à la manière dont on peut encadrer des chatbots d'un genre nouveau, les IA compagnons. Et on en parle avec vous, Loïc Dutoit, bonjour.
3: Bonjour Natacha. Ces IA compagnons prennent essentiellement la forme d'agents conversationnels et ils ont pour objectif de tisser des liens avec l'utilisateur. Cela peut être une amitié, une compagnie, voire même une relation encore plus intime. Alors il y a un certain nombre de chatbots qui sont spécialisés dans le domaine, mais on remarque aussi que certains agents conversationnels généralistes, comme ChatGPT, ont tendance à fonctionner de manière similaire. Et derrière, les effets peuvent être délétères. Ce genre de lien favorise par exemple la divulgation de données sensibles, mais les discussions peuvent même dériver jusqu'à l'incitation au suicide. D'où la nécessité d'un encadrement législatif. Pour en parler, je me suis rendu à l'Institut de recherche juridique de la Sorbonne, où la professeure de droit Célia Zolinski co-dirige le département de droit de l'immatériel. Notre discussion portée sur un article qu'elle a co-écrit, apparaître dans un ouvrage collectif et intitulé « L'économie de l'attention à l'ère de l'IA ».
4: On a différents éléments qui sont déjà existants en droit, notamment le règlement intelligence artificielle de 2024, qui impose que dès lors que l'on propose à l'utilisateur d'interagir avec un agent conversationnel, donc par exemple un IA compagnon, il faudra informer l'utilisateur qu'il interagit avec une machine et non pas un humain. Donc c'est une obligation de transparence pour éviter des risques de manipulation. Mais cela ne va pas être toujours suffisant puisqu'il y a potentiellement ce qu'on appelle un effet ELISA, c'est-à-dire un risque d'anthropomorphisation, de projeter des qualités humaines sur la machine, quand bien même on sait, on a connaissance, on est informé du fait qu'on interagit avec une machine. Il y a une autre disposition du règlement intelligence artificielle qu'on pourrait invoquer, qui est son article 5, qui pose des interdictions de certains usages des systèmes d'intelligence artificielle parce qu'ils portent trop atteinte à des droits fondamentaux ou à la sécurité de l'utilisateur.
5: Est-ce que vous avez des exemples, justement, de choses qui sont interdites ?
4: Dans les exemples pertinents ici, dans le contexte des IA compagnons, il y a notamment, dans l'article 5, l'interdiction d'utiliser des systèmes qui viendraient porter un préjudice substantiel à l'utilisateur ou à un groupe d'utilisateurs en agissant par exemple sur sa vulnérabilité. Et là, on a engagé désormais une discussion pour savoir si cette disposition pourrait conduire à interdire certains usages des IA compagnons.
3: Cette question de l'interdiction arrive dans un contexte où des situations dramatiques se sont déjà produites. Le 28 février 2024, Swell Setzer, un adolescent de 14 ans, se tire une balle dans la tête à la suite d'un échange avec Danny sur le chatbot caractère AI. Danny était un agent personnalisé pour ressembler à Daenerys Targaryen de la série Game of Thrones, avec qui l'adolescent entretenait une relation depuis plus d'un an. L'année suivante, Adam Rain, un adolescent de 16 ans, se pend dans sa chambre après de longues discussions avec ChatGPT. Des discussions durant lesquelles l'agent conversationnel lui a notamment donné des conseils pour mettre fin à ses jours.
4: L'idée de cette interdiction, ça serait de se prémunir contre ce genre de préjudice. L'idée, c'est d'intervenir en amont pour éviter ces cas dramatiques, donc ici de suicide de jeunes adolescents. Et d'ailleurs, il est intéressant, dans l'article 5 que je vous évoquais du règlement intelligence artificielle, la disposition est très générale, et la Commission européenne a publié un texte intéressant en février 2025 qui vient éclairer la lecture que l'on doit faire de l'article 5. Dans ce document, la Commission relève que des systèmes d'IA compagnons pourraient être préjudiciables en particulier pour des mineurs, du fait d'une construction sociale progressive, du fait de leur développement cognitif, qui pourrait être préjudiciable aussi pour des personnes qui souffrent de certaines vulnérabilités, ce qui était le cas, par exemple, du jeune Swell. Et la Commission européenne cite ces exemples, mais la difficulté qu'on a aujourd'hui, c'est que l'article 5 pose des conditions qui sont assez strictes, et donc il n'est pas évident aujourd'hui qu'il s'applique. On est en train de travailler à réfléchir à une applicabilité plus franche et il nous faut donc évaluer la réalité du risque potentiel que comportent des interactions avec ce type de service.
5: Mais malgré tout ce qu'on pourrait développer en droit, bon, à moins de tout interdire, mais a priori ce ne sera pas le cas, vous concluez votre article en disant que les réponses que peuvent apporter le droit, elles seront toujours en partie limitée, donc il y a aussi d'autres réponses à apporter, notamment des réponses d'ordre culturel et technique.
4: Le droit va être nécessaire à mobiliser pour imposer des obligations aux fournisseurs de ces services. Des interdictions, parfois, si on voit que les risques sont inacceptables, des obligations en termes, par exemple, de mettre en œuvre des mesures de ce qu'on appelle AI safety, donc de sécurité, notamment de ne pas prolonger une conversation si elle s'engage sur de l'incitation au suicide, sur de l'incitation à développer des troubles du comportement alimentaire ou de consommer des substances illicites. Et à ce titre, je voulais vous citer un intéressant document publié par une ONG qui s'appelle le Center for Counterfeit Digital AIDS, qui s'appelle Fake Friends, et qui, à partir de création de faux comptes d'adolescents, montrait comment cette version de ChatGPT pouvait conduire à encourager ces faux profils adolescents type vers des pratiques problématiques comme de l'alcoolisme ou des troubles du comportement alimentaire. On va donc ici réfléchir à comment être certain que les opérateurs mettent bien en œuvre ces mesures de sécurité, mais il est certain que le droit ne sera pas suffisant. Et à ce titre, il est essentiel que les utilisateurs comprennent le fonctionnement de ces systèmes et que l'on déploie des formations, que l'on montre l'impact de ces systèmes potentiellement. Néanmoins, il y a un point qui est déterminant, c'est également de comprendre qu'il y a d'autres modèles d'intelligence artificielle que l'on pourrait promouvoir, à savoir des modèles qui permettraient de favoriser une construction collaborative bénéfique aux intérêts de l'utilisateur. Et donc aujourd'hui, on travaille à promouvoir ces modèles alternatifs qui ne conduiraient pas à générer des effets délétères de l'économie de l'attention qu'on peut aujourd'hui observer s'agissant des réseaux sociaux, tant sur le plan individuel pour les utilisateurs. On en discute beaucoup en ce moment sur l'utilisation des réseaux sociaux par les mineurs, que sur le plan collectif. Et on discute aussi beaucoup en ce moment des effets de polarisation de l'opinion publique de par l'usage de certains réseaux ou médias sociaux.
0: Merci Loïc Dutoit. 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Une réaction à l'écoute de ce reportage, Anna Lombert?
2: Oui, bah écoutez, plusieurs réactions. En fait, effectivement, il y a un certain nombre, vous voyez, on est en train de passer d'une économie de l'attention qui était à l'œuvre sur les réseaux sociaux à une économie de l'attachement qui est à l'œuvre dans ce qu'on appelle des compagnons IA ou des agents conversationnels ou des compagnons virtuels, c'est-à-dire qu'il y a des technologies qui vont manipuler en quelque sorte nos émotions, nos attachements, nos affects et conduire certaines personnes à s'attacher en fait à ces services, ce qui est le rêve de toute entreprise privée, hein, que vous tombiez amoureux de son produit, c'est parfait pour augmenter les profits. Donc je crois effectivement, comme le rappelait très justement Célia Zolinski, qu'il y a des leviers juridiques, et elle faisait référence au règlement sur les services numériques, au DSA, au règlement européen sur les services numériques, qui posait aussi la question des dark patterns. Donc vous savez, ce sont ces interfaces trompeuses, manipulatoires, qui ont pour fonction en fait d'influencer les comportements des usagers. Et on pourrait considérer effectivement que dans ces IA génératives, il y a un certain nombre de fonctionnalités qui ont cette fonction-là aussi. Par exemple, le fait qu'elles utilisent la première personne du singulier, donc que ChatGPT parle avec le « je », bah, en fait, ça va vous inciter à anthropomorphiser la machine, parce que vous êtes habitué à, quand quelqu'un emploie le « je », vous êtes habitué à vous dire qu'il y a de la réflexivité, il y a une intériorité, etc. Donc, vous allez automatiquement, si je puis dire, hein, dans une sorte de comportement réflexe, un petit peu anthropomorphiser le dispositif, même si, en fait, vous savez qu'il n'y a que des algorithmes derrière. Bon. Ensuite, vous avez des dispositifs qui vont vous relancer en permanence, vous demander si vous n'avez pas une nouvelle question à poser, qui vont aussi vous flatter. C'est ce qu'on appelle la flagornerie, le fait que les utilisateurs ont toujours voilà, des questions formidables, originales, oui. Géniales. Et donc ça, évidemment, bah, ça exploite un petit peu nos besoins, encore une fois, de reconnaissance sociale et puis nos failles narcissiques, parce que évidemment, il y a certaines personnes qui sont vulnérables, mais en réalité, quand il s'agit de psychologie, nous sommes tous très vulnérables, j'ai envie de dire. Donc, toutes ces techniques-là, elles devraient, à mon avis, faire l'objet de discussions publiques. On devrait se demander, bon, est-ce qu'il n'y a pas un certain nombre d'obligations en termes de design pour ces nouveaux services, ouais. Parce que évidemment tout cela va transformer complètement aussi nos comportements sociaux, hein, et va influencer en fait sur nos manières de nous relier collectivement. On parlait de démocratie tout à l'heure. Pour qu'il y ait démocratie, il faut d'abord la possibilité de faire société. Et aujourd'hui, c'est cette possibilité même en fait qui est menacée.
0: Et je me tourne de nouveau vers les Nguyen Wang. Je vois que les propos de Anne Alombert vous faisaient réagir avec aussi cette question en effet en creux de la régulation.
1: Oui, bah, je suis tout à fait d'accord avec ce qui a été dit. J'aurais juste rajouté un autre aspect, c'est que ce qui est un peu frappant dans le reportage, c'est qu'on court derrière les intelligences artificielles après qu'elles soient déployées. Et ça contraste avec toutes les autres industries, dans n'importe quelle industrie, dans l'agroalimentaire, l'aviation, l'automobile, à peu près toutes les industries. De base, un produit n'a pas le droit d'être commercialisé. Il doit prouver sa conformité avec la loi pour obtenir le droit de commercialiser. Et c'est encore plus le cas quand on rentre dans le domaine médical. Donc c'est particulièrement frappant de voir, par exemple, OpenAI a annoncé une version ChatGPT santé. Là, on sait que les produits de santé, d'habitude, ils sont obligés de passer par une case preuve de conformité avec la loi pour obtenir le droit de commercialisation. J'aimerais juste signaler le fait qu'au Sénat, il y a eu une proposition de loi qui est en train d'être votée sur la présomption de l'utilisation des droits d'auteur, enfin de la violation des droits d'auteur par les intelligences artificielles. C'est-à-dire qu'elle supposerait qu'une intelligence artificielle générative, de base, a violé des droits d'auteur, et c'est ensuite à l'entreprise de prouver qu'elle n'a pas violé ses droits d'auteur pour obtenir un droit de commercialisation.
0: Mais alors comment les big tech sont-elles parvenues à avoir une influence aussi forte sur la régulation de leur propre marché, Marga ?
6: Eh bien, je pense que pour questionner cela, c'est assez intéressant de regarder l'influence des big tech sur le champ de l'IA éthique. Moi, je me suis pas mal intéressée à ça pendant ma thèse. En fait, ce qui est intéressant de voir, et ça nous mène aussi à une des différences majeures peut-être entre les techniques des industries un peu classiques et les techniques en termes de production de l'ignorance du côté des big tech, c'est le fait que cette fois-ci, la recherche est réalisée directement par des chercheurs de ces entreprises-là. Et l'ampleur de cette recherche, elle est vraiment telle qu'elle éclipse les universités les mieux financées. Si on prend par exemple l'année 2022, l'ensemble des universités américaines ont dépensé autour de 100 milliards de dollars. Et la même année, si on regarde les dépenses cumulées de Amazon, Google, Meta, Apple et Microsoft, eh ben on arrive au double, à plus de 200 milliards de dollars. Et ce financement et cette production de la recherche, elle se fait particulièrement dans le champ de l'IA éthique. Mmh. Et on peut se questionner sur pourquoi est-ce qu'il y a un tel investissement de ce champ-là par les big tech.
0: Ah, justement,
6: Et en fait, une des réponses de pourquoi est-ce qu'ils investissent autant ce champ-là, c'est bien parce que ça leur permet d'apporter une certaine problématisation des nombreuses critiques politiques des usages et des dispositifs d'intelligence artificielle. Que ce soit par exemple les partenariats militaires, que ce soit Palantir, dont les outils sont utilisés par la police de l'immigration, que ce soit dans les nombreuses discriminations qui là vont être cadrées par le terme de biais. Et donc ça permet à ces big tech avec une problématisation de ces critiques autour d'une sémantique d'ajustement technique, de dire on a la solution et vous pouvez nous faire confiance, on va s'autoréguler, donc pas besoin de nous réguler.
0: Et puis la tech maintient aussi la pression sur les milieux académiques, aussi en grande partie grâce aux salaires, les salaires monstrueux qu'on peut voir les Nguyen Wang.
1: Oui, tout à fait, les salaires vont facilement 5 fois plus grands dans l'industrie de la tech, voire plus. Marie a l'air de dire plus. En tout cas, il y a vraiment quelque chose, un fossé énorme. Et du coup, ça pose des questions, même pour les gens qui n'ont pas encore de conflit d'intérêt, j'ai envie de dire, parce qu'on travaille souvent en recherche avec des jeunes doctorants. Et les jeunes doctorants, on ne veut pas leur fermer la porte potentiellement à des... Et du coup, même si on n'a pas de conflit d'intérêt en tant que tel, comme on veut quand même protéger l'avenir des doctorants, il y a forcément des précautions que l'on prend pour ne pas se mettre potentiellement des industriels à dos. Et de surcroît, j'ajouterais que dans le monde de l'intelligence artificielle, il y a un manque de sensibilité à ces enjeux. Il y a un manque d'attention au conflit d'intérêts. Par exemple, il y a une étude récente qui montrait que un tiers des articles de recherche publiés dans le domaine des études des réseaux sociaux ont des conflits d'intérêts non déclarés. Et du coup, ce manque d'attention est également très, très problématique.
7: Eh bien, merci en tout cas pour cette conclusion et pour de porter de votre attention sur ce problème-là. Merci à vous trois, parce que tout de suite, il est l'heure de retrouver, comme tous les jours, la chronique d'Alexandra Delbo. C'est le moment de retrouver la chronique avec science. Merci.
8: Pourquoi Io est-elle si différente de sa cousine Europe? Ce sont deux des plus de 80 satellites naturels de Jupiter et elles ont des points communs. Elles font la même taille, 1800 km de rayon pour Io, 1600 pour Europe, des dimensions d'ailleurs assez proches de notre propre Lune. Elles sont aussi voisines, elles orbitent très proches l'une de l'autre, mais les ressemblances s'arrêtent ici parce que Io est la Lune la plus volcanique de notre système solaire, alors qu'Europe est un monde d'eau. Yanis Benacer est doctorant au laboratoire d'astrophysique de Marseille et à l'Institut Origine du CNRS.
9: C'est dû en majeure partie avec ces effets de marée qui sont très intenses. Plus on se rapproche de Jupiter, plus les effets de marée sont intenses. Et donc Io est déformé périodiquement à chaque orbite. Et donc par friction, en fait, Io va s'échauffer et on pourra atteindre des températures supérieures à 1000 degrés, avoir des éruptions volcaniques, du magma qui ressemble essentiellement à ce qu'on a sur Terre. Et donc on n'a pas d'équivalent dans le système solaire. On a pu mesurer la densité de Io, donc sa masse et son rayon. Et sa densité, en fait, elle est de 3500 kg par mètre cube. Donc c'est une densité qui se rapproche des roches, qui ne nous suggère pas d'eau. Puis en fait, on n'observe pas d'eau. On n'observe pas d'eau dans son atmosphère. On n'observe pas d'eau en surface, pas de signature spectroscopique. Comparé à Europe, pour le coup, qui est donc une lune un peu plus distante, donc cette fois-ci, les effets de marée vont être un peu moins intenses. Donc sur Europe, on a une couche de glace, donc c'est une lune qui est composée de beaucoup d'eau, 10% en masse d'eau, comparé à toute sa masse. Je rappelle que sur Terre, c'est environ 0,1%, donc on a beaucoup d'eau sur Europe, une couche de glace de plusieurs dizaines de kilomètres, suivi d'un océan souterrain qui pourrait atteindre 100 km de profondeur selon les modèles actuels.
8: Europe contiendrait l'équivalent de deux fois le volume des océans terrestres. Elle est donc extrêmement riche en eau, alors qu'Io en est quasiment dépourvue. Comment expliquer une telle différence? Io a-t-elle perdu son eau au cours de son histoire ou en avait-elle simplement moins dès sa naissance? Ces deux hypothèses s'affrontent depuis des décennies et c'est ce débat que vient éclairer une nouvelle étude parue dans The Astrophysical Journal. Pour trancher, il faut passer par des modèles. Ces modèles numérique très complet, intègre les effets de marée, la température, la composition en eau, la formation et la migration des lunes. Les scientifiques ont donc testé de nombreux scénarios pour tenter de reproduire Io tel que l'on observe maintenant. Ils ont d'abord construit une Io riche en eau, semblable à Europe, née au même endroit, et puis ils ont cherché à la dessécher dans ces simulations. Résultat, eh bien ça ne marche pas. Impossible de faire perdre suffisamment d'eau à Io, ce qui veut dire qu'elle était différente dès sa naissance.
9: On s'est rendu compte très vite que c'était pas possible. Et c'est vrai que en créant le modèle, on s'attendait pas à avoir cette difficulté notable pour Io de perdre une hydrosphère. Ce qu'on suggère ici, c'est que Io se serait formé dans une zone très proche de Jupiter, en tout cas une zone peut-être à son orbite actuelle, ou alors un petit peu plus loin, mais une zone qui serait très chaude comparée à Europe, qui se serait formée dans une zone un peu plus froide, en tout cas assez froide pour que les minéraux ne se déshydratent pas et qu'on puisse former l'océan d'Europe avec ces minéraux hydratés. Comme elles sont dans des zones différentes, elles ont accrété de la matière de manière différente, elles ont accrété la composition qui était autour d'elles à leur orbite finalement. Donc finalement, elles ont été différentes dès leur naissance en se formant dans des zones différentes du disque.
8: Le destin d'Io semble donc s'être joué dès sa naissance en se formant plus près de Jupiter. Elle a incorporé bien moins d'eau que sa cousine et son évolution ultérieure n'a fait qu'accentuer cette différence. Dans cette étude, l'eau a été modélisée sous forme de minéraux hydratés et non pas directement de glace d'eau. C'est assez subtil, mais cela signifie qu'il y a une suite à ce travail avec d'autres modèles pour confirmer ce qui a été pointé ici. Mais qui dit meilleure simulation dit nouvelles données et c'est tout l'enjeu de l'exploration de ces lunes. Deux sondes spatiales sont actuellement en route, Europa Clipper de la NASA et JUICE de l'Agence spatiale européenne. Elles analyseront les signatures spectrales de ces composés sur Io et Europe afin de mieux comprendre l'origine de l'eau dans le système jovien, mais il faudra être encore un petit peu patient. Elles ont du chemin à parcourir. Europa Clipper arrivera en l'an 2030 et JUICE l'année suivante.
7: Merci Alexandra pour votre chronique et merci à vous pour votre écoute. Et un grand merci à toute l'équipe de la Science CQFD. Ève Etienne, Noémie Naguet de Saint-Vulfranc, Antoine Beauchamp, Céline Lauzel, Loïc Dutoit, Alexandre Morales, Louise Ormond-Séji. À la réalisation, Hélène Trigueros. À la technique aujourd'hui, Raphaël Rousseau. C'était ce qu'il fallait démontrer à ce jour.

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6: Cette série va vous raconter une histoire, une très vieille histoire. Celle de l'exploration du ciel, des planètes et des étoiles, une histoire de l'astronomie. Explorer le cosmos est un désir ancestral. Se figurer la Terre d'abord, puis le système solaire, la galaxie et enfin l'univers. Un défi que les astronomes d'hier et d'aujourd'hui relèvent en sondant toujours plus loin l'univers, pour en dessiner la carte. 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Un premier regard vers l'horizon, face à l'océan.

0: Les cosmographes. Céline Lauzen, Marie Placet.
1: Nous sommes dans l'univers. Nous ne connaissons qu'un seul univers. Et nous le voyons depuis un point précis qui est ici, aujourd'hui.
2: On projette notre désir de voir une harmonie dans l'univers et on le teste. On se demande, est-ce que l'univers est réductible à des lois universelles ou pas? C'est pas obligé.
1: Donc, faudrait imaginer quelqu'un qui fait de la chimie, et puis il est dans la bassine dans laquelle les réactions chimiques se passent. Ça pose des limites à ce qu'on va être capable d'expliquer.
2: Il pourrait très bien être beaucoup plus complexe et totalement inaccessible à notre cerveau. Einstein lui-même disait qu'il était surpris par la capacité du cerveau humain de comprendre l'univers. La question qui se pose, c'est jusqu'où? Et est-ce qu'on va rencontrer la limite de notre projection narcissique sur l'univers d'une harmonie lorsqu'on va être confronté à des défis?
0: Premier épisode, l'œil par-delà les globes.
3: It's true, the Earth is flat.
4: C'est vrai, la Terre est plate.
0: Shaquille O'Neal, basketteur américain.
5: Shaq, what are you talking about?
6: The Earth is flat. Shaq, de quoi tu parles?
4: La Terre est plate.
5: No, it's
6: yes,
5: not.
6: It non, is. Elle ne l'est pas.
4: Si, elle
6: no.
4: l'est.
6: Le monde n'est pas plat, nous avons vu la Terre.
4: Non, on n'a rien vu du tout.
6: Si, nous l'avons vu par les images satellites.
4: Moi, je dis juste que quand je roule de la Floride jusqu'à New York, c'est plat. De New York à Seattle, plat. De Seattle à Los Angeles, plat. Et de Los Angeles jusqu'en Floride, plat. C'est un carré.
7: Pourquoi est-ce que c'est plus crédible pour vous?
8: Utilisez vos yeux, tout semble plat.
0: Mike Hughes,
8: ça a été prouvé.
0: Ingénieur.
8: Par exemple, au milieu de ce pays, il y a le Kansas. C'est plat.
7: Vous préférez croire vos yeux plutôt que la science?
8: Oui.
0: Croire ce que disent nos yeux ou croire ce que dit la science? La question n'est pas de croire ou de ne pas croire. La science n'est pas une affaire de croyance, mais bien de raisonnement, d'empirisme et d'observation. Très localement, c'est vrai, notre point de vue révèle un terrain plat. Alors, comment se défaire du regard, borné à une infime portion d'espace, pour se figurer la forme de la Terre? Plate, ronde ou carrée? L'astronomie est une des sciences les plus anciennes. Par l'observation du ciel, elle nous a livré quelques indices.
9: Pardon. Merci,
0: nous partons les découvrir, là où les savants observent le ciel depuis 3 siècles. L'Observatoire de Paris.
9: Bon, c'est un peu glissant et casse-gueule, hein.
0: Direction la coupole, avec Alain Riazuelo pour s'isoler du temps et plonger dans l'histoire.
10: Cette coupole abrite ce qui fut, je crois, à l'époque, la plus grande lunette astronomique du monde, qu'on appelle la lunette Arago, dont la construction doit remonter au milieu du 19e siècle. Et donc, cette lunette, qui est évidemment un objet de musée, est encore fonctionnelle et donc... De temps à autre, en fonction des possibilités qu'offre généreusement l'Observatoire de Paris, quelques privilégiés ont la possibilité d'observer depuis ici. Alors évidemment, depuis Paris, on ne peut pas observer le ciel profond, c'est-à-dire des objets diffus et peu lumineux, mais on peut observer au moins les planètes. Et avoir le privilège de le faire depuis cet instrument chargé d'histoire, c'est évidemment quelque chose de très précieux. La forme de la Terre, c'est une interrogation qu'on peut qualifier de fondamentale. Tout le monde s'est posé cette question. Alors c'est une interrogation qui n'avait pas forcément d'impact sur la vie de tous les jours. Ce qui intéressait les gens, c'était d'avoir la carte de leur territoire qui n'était rarement suffisamment étendue pour que la forme de la Terre joue un rôle. Mais évidemment, la question de la forme de la Terre s'est posée très tôt dans l'histoire et relativement tôt, on a eu des réponses, puisque dès l'Antiquité grecque, on a Aristote qui écrit noir sur blanc quelles sont les preuves que la Terre est ronde, et on n'a pas d'indication qu'il est même le premier à avoir trouvé ces preuves. Sans doute compile-t-il un savoir déjà préexistant, et peut-être que la réponse à cette question était connue avant lui, voire d'autres civilisations, notamment mésopotamiennes, dont on ne connaît pas tous les résultats obtenus. Mais pour ce qui est de celui qui l'a écrit noir sur blanc, c'est Aristote au 4e siècle avant notre ère, c'est-à-dire il y a presque 2400 ans. Aristote va donner plusieurs arguments pour prouver la rotondité de la Terre. Alors le plus connu, c'est celui du bateau qui, quand il disparaît à l'horizon, voit sa coque disparaître avant que le haut du mât ou les voiles disparaissent, ce qui donne explicitement l'indication que la Terre est courbée dans le sens de la profondeur. Aristote évoque aussi le fait que la hauteur des étoiles varie du lieu d'observation et que, alors à l'époque, l'axe de rotation de la Terre n'est pas aligné avec l'étoile polaire, mais supposons que ce soit le cas, il dit essentiellement que plus vous allez au nord, plus l'étoile polaire est haute sur l'horizon et plus vous allez au sud. Donc, par exemple, depuis la Grèce jusqu'au nord de l'Égypte, voire au sud de l'Égypte actuelle jusqu'à Assouan, eh bien, plus l'étoile polaire est basse sur l'horizon, ce qui vous dit que la Terre est incurvée au moins dans la direction nord-sud. Et ce que Aristote invoque comme argument massu et d'une rare élégance, c'est que pour mesurer la forme globale de la Terre, il n'y a pas besoin d'en faire le tour, il n'y a pas besoin de s'éloigner de la Terre pour prendre le recul dont on aurait besoin pour ça, il suffit de regarder l'ombre de la Terre. Et à ce moment-là, on comprend assez facilement ce qu'est une éclipse de Lune. Une éclipse de Lune se produit au moment de la pleine Lune, et en environ une heure, la Lune s'obscurcit complètement, parce que la Lune entre dans l'ombre de la Terre qui empêche la Lune d'être éclairée. Et Aristote fait remarquer que, alors on ne voit pas la totalité de l'ombre de la Terre parce que la Terre est plus grosse que la Lune, donc la Lune ne sonde qu'une petite partie, si vous voulez, de l'ombre de la Terre, mais la partie de l'ombre de la Terre est toujours une portion de disque. Et donc, dit Aristote, un objet qui, quelle que soit la direction dans laquelle il est éclairé, projette une ombre qui est circulaire, eh bien c'est un objet qui est sphérique. Donc la démonstration d'Aristote est remarquable, puisque sans sortir de chez vous, les orteils en éventail sur votre chaise longue, il vous suffit d'attendre une éclipse et de constater que la portion d'ombre de la Terre que vous voyez est bien celle que projetterait un objet sphérique. Et c'est vrai pour la première éclipse que vous allez voir, pour la seconde éclipse, pour la troisième éclipse, que la Lune soit plein sud, que l'éclipse se produise au levant au moment où la Lune se couche ou se lève, donc qu'elle soit plutôt à l'est ou à l'ouest, quelle que soit la position de la Lune dans le ciel, quelle que soit donc la direction dans laquelle la Terre est éclairée par le Soleil, elle projette toujours une ombre circulaire, donc c'est une sphère.
11: Elle veille sur nos nuits depuis la création du monde.
12: Elle nous surveille et nous empêche de profiter du noir.
13: Regardez-la bien.
14: C'est la dernière fois

0: Quand j'étais enfant, ma mère m'a emmené en haut d'une colline, une nuit d'éclipse de lune. Ma mère est une simple villageoise, ne sait ni lire ni écrire. Mais elle savait que la lune allait passer dans l'ombre de la terre. Elle lui parlait. Et moi, je croyais que la lune lui obéissait. C'est à cause d'elle que je suis devenu astronome.
1: De la lune ?
2: Périodiquement, la Lune rentre dans l'ombre de la Terre et on a remarqué, pas seulement qu'Aristote, hein, des astronomes contemporains comme Méton, Eudoxe de Cnide, etc., que lorsque la Lune rentre dans l'ombre de la Terre, on voit la forme de l'ombre sur la Lune et cette ombre de la Terre sur la Lune est sphérique, d'où l'on déduit que la Terre est sphérique. Et on pourrait dire que tous les ouvrages grecs d'astronomie successifs ont pour adage la même phrase, le ciel est sphérique et se meut à la manière d'une sphère.
3: Denis Savoie, historien des sciences à Universcience et chercheur à l'Observatoire de Paris.
2: Alors en fait, après Aristote, le seul auteur, on va dire, antique dont on connaît bien les travaux, c'est Ératosthène. On le connaît par deux sources. Une secondaire qui est Strabon, et la source la plus sûre qui nous rapporte les travaux de Ératosthène, c'est un auteur tardif. On ne sait pas encore très bien situé, on pense qu'il est du 2e, 3e siècle de notre ère. Il écrit en grec un ouvrage qui s'est traduit en latin à la fin du 15e siècle, le De Motu Circulari, la théorie élémentaire. Et c'est dans cet ouvrage que Cléomède rapporte l'expérience effectuée 5 siècles plus tôt par Ératosthène. Alors Ératosthène, c'est un astronome, géographe, mathématicien, qui vit dans le grand foyer intellectuel de l'Antiquité, Alexandrie. Et Ératosthène, évidemment, sait que la Terre est ronde, et il va s'engager dans la mesure de sa circonférence. Alors à l'époque, pratiquement le seul instrument d'observation que l'on possède, c'est le gnomon, c'est-à-dire un simple bâton vertical, et il va utiliser une particularité. Il sait que dans le sud de l'Égypte, il y a une ville qui s'appelle Sienne, aujourd'hui ça s'appelle Assouan, et que le jour du solstice d'été, le soleil est au zénith de Sienne. Alors en fait, c'est une approximation parce que Sienne n'est pas tout à fait sur le tropique du Cancer, mais bon, c'est quand même pas mal. Et donc, ce qu'il veut, Ératosthène, pour mesurer la circonférence de la Terre, c'est mesurer à la fois un arc, la distance entre Alexandrie et Sienne, et mesurer un angle, la différence de latitude entre Alexandrie et Sienne. Alors pour l'arc, il va estimer plutôt la valeur à 5000 stades. On pense qu'il n'a pas fait lui-même le voyage alexandricienne. Aujourd'hui, ça fait 800 km. On pense que ce sont des mesures qui sont rapportées par les gens qui parcouraient le Nil. Par contre, il va faire une mesure avec le gnomon. Donc, pour bien vous imaginer ce qu'a fait Ératosthène, il est à Alexandrie. Alexandrie, c'est 31 degrés latitude. Donc, vous êtes aujourd'hui, le 21 juin, jour du solstice d'été, vous plantez un gnomon parfaitement verticalement. Donc, comme on est bas en latitude, au solstice d'été, je peux vous dire que le soleil va montrer très très haut. Donc, l'ombre de votre bâton, de votre gnomon, va être très très courte. Et c'est cette ombre-là projetée au sol à midi solaire que vous allez mesurer. Donc, ayant la longueur de l'ombre et la longueur du bâton, on en déduit la hauteur du soleil et ça donne 90 moins 7 degrés 12 minutes, c'est ce qu'utilise Ératosthène, comme hauteur à Alexandrie. Par contre, si au même instant vous étiez sur le tropique du Cancer, donc à 23 degrés 26 minutes de latitude nord, le

0: qu'avait utilisé Alexandre le Grand dans ses conquêtes, qu'on appelle des bématistes, et qui comptaient leurs pas comme ça sur des distances considérables. Et voilà comment Ératosthène a une assez bonne idée des dimensions de l'Égypte et la distance qui sépare Alexandrie et Sienne. C'est pas du calcul très précis, mais ce qui est génial à voir dans cette expérience, c'est qu'avec un simple bâton et un peu de mathématiques élémentaires, on arrive à mesurer la circonférence de notre planète Terre. Ça, c'est absolument génial.
1: Je fais souvent le même cauchemar. Je m'approche de la Terre. Je l'entoure de mes bras. Elle est vraiment grande. J'étire mes bras, je suis sur le point d'y arriver. De l'autre côté de la Terre, mes doigts se rapprochent, ils vont se toucher. À ce moment, une force terrible les repousse. La Terre enfle. Je résiste, je serre de toutes mes forces. Je n'y peux rien, mes bras s'écartent. Elle grandit, grandit. Mes doigts glissent, j'essaie de planter mes ongles dans la Terre. Je n'entoure plus que la moitié, que le tiers, que le... Je n'entoure plus rien du tout. Le rêve d'Ératosthène, Denis Gage.
0: Alors en fait, on est très tributaire pour la mesure d'Ératosthène, dont pratiquement aucun ouvrage ne s'est parvenu, sauf un ouvrage qu'on appelle les catastérismes, mais encore il est contesté. Donc on est très dépendant de Cléomède, qui vit quand même 5 siècles après lui, pour nous rapporter cette expérience. Et on voit finalement que c'est plutôt une estimation, et ses successeurs vont être embarrassés parce qu'il exprime cette circonférence de la Terre, 250 000 stades, mais on ne sait pas à quoi ça correspond. Et du coup, il y a des auteurs plus tardifs, comme par exemple au 9e siècle, un astronome arabo-perse Al-Mamoun, qui va vouloir lui aussi utiliser la circonférence de la Terre dans ses expériences, et qui se retrouve devant Ératosthène et qui dit « mais ça fait combien stades ?» Donc il va refaire l'expérience d'Ératosthène à côté de Palmyre, en Syrie, en mesurant 1 degré d'altitude. Et finalement, cette valeur de la circonférence terrestre, elle est très importante parce qu'elle permet d'obtenir le rayon. Et en astronomie, jusqu'au XVIIe siècle, l'unité de mesure des distances sera le rayon terrestre. On vous dira, la Lune est à 60 rayons terrestres, le Soleil est à 1200 rayons terrestres. Donc c'est vraiment une unité fondamentale à déterminer. Et les petites approximations qu'a faites Ératosthène, on pourrait chipoter en disant effectivement c'est pas le même méridien, il y a une approximation sur le tropique, on sait pas comment, il a pas tenu compte du diamètre apparent pour le Soleil, il y avait un effet de pénombre pour... Mais tout ça c'est négligeable en fait. Il faut pas avoir une vision trop moderniste de cette expérience de physique. C'est une astronomie assez simple finalement, et elle est parfaitement, elle donne un ordre de grandeur parfaitement acceptable. La difficulté qu'on a aujourd'hui, c'est de convertir le stade de l'époque en mètre. Donc il y a une petite incertitude, mais globalement, et c'est ça qu'il faut bien voir en physique, il a un ordre de grandeur absolument parfait.
2: La ligne droite appartient à notre misérable Terre. La ligne courbe est céleste et divine. Le cercle dont tous les points sont toujours à la même distance du centre est une merveille. Et la sphère est la merveille des merveilles.
3: La sphère est à l'image de la Sainte Trinité. Le Père est au centre, le Fils à la superficie et le Saint-Esprit réside entre le centre et le pourtour.
2: Elle est la perfection mathématique incarnée. Et c'est pour cela que Dieu l'a choisie comme modèle de l'univers. Qu'elle a la forme d'une grande sphère, au sein de laquelle des sphères plus petites portent et font tourner les planètes.
4: Le fait que la Terre soit une sphère parfaite va s'imposer peu à peu.
5: Alain Riage-Vello.
4: Et va commencer à être légèrement discuté dans le courant du XVIIe siècle, pour deux raisons. La première, c'est qu'au XVIIe siècle, Galilée invente la lunette astronomique. Pour la première fois, il arrive à observer le disque d'autres planètes. Et lui, ainsi que certains de ses contemporains, constate qu'il y a quand même deux planètes qui sont pas si rondes que ça, à savoir Jupiter et Saturne, qui présentent un léger aplatissement au pôle. Alors, l'effet est plus prononcé pour Saturne que pour Jupiter, mais il est plus facile à voir pour Jupiter que pour Saturne, parce que quand vous regardez Saturne, vous avez le regard happé par les anneaux, et donc du coup, vous ne faites pas attention au fait que la planète est légèrement aplatissée.

0: Tati. Donc, les planètes ne sont pas nécessairement parfaitement rondes, nous dit l'observation. Et Isaac Newton, quand en 1687, il publie les lois de la gravitation, explique qu'un objet qui ne tourne pas sur lui-même doit effectivement avoir une forme sphérique. Tous les constituants de la Terre s'attirent les uns les autres et vont faire qu'ils vont s'agencer pour minimiser leur distance relative, ce qui se passe quand c'est une sphère. Donc la Terre devrait être une sphère si elle ne tournait pas sur elle-même, mais elle tourne sur elle-même, ce qui fait qu'il y a une légère force centrifuge, qui est d'autant plus marquée que vous êtes loin de l'axe de rotation, donc près de l'équateur, qui va faire que les planètes vont être légèrement aplaties au niveau du pôle et légèrement renflées au niveau de l'équateur. Donc à partir de ce moment-là, tester la théorie de Newton peut se faire, entre autres, via la détermination que la Terre est, comme Jupiter et Saturne, légèrement aplatie au pôle, ce qui est une question qui va donner lieu à des débats parfois un peu houleux en France et ailleurs, puisque les idées de Newton ne sont pas immédiatement acceptées par tout le monde. Christian Huygens, par exemple, qui est un grand astronome néerlandais, qui est un des meilleurs opticiens de son temps, donc c'est-à-dire de la deuxième moitié du XVIIe siècle, lui a d'autres idées sur la gravitation qui l'incite à penser que les planètes, ou en tout cas la Terre, devraient être plutôt allongées suivant son axe de rotation. Donc la question de savoir si la Terre est allongée comme un citron ou aplatie comme une mandarine, c'est un vrai enjeu scientifique et qui concerne directement les Français, puisque dès cette époque, les Français ont commencé à cartographier le territoire français. Donc ils ont essayé de mesurer la courbure de la Terre sur le méridien de Paris, qui en gros va de Dunkerque à Perpignan, avec des résultats un peu ambigus, selon lesquels la Terre serait peut-être plus incurvée du côté de Dunkerque que du côté de Perpignan, alors que d'après Newton, c'est le contraire.
1: Alors ça va donner une querelle incroyable en Europe entre les Anglais d'un côté qui soutiennent évidemment Newton, qui dit que la Terre est aplatie au pôle, et de l'autre côté les Français, avec un successeur ici de Jean-Dominique Cassini, son fils Jacques Cassini, qui soutient au contraire que la Terre est aplatie à l'équateur. Donc ça fait des querelles incroyables, l'Académie des sciences s'en mêle, et du coup, on va décider d'envoyer des expéditions pour mesurer, pour trancher vraiment ce débat. On va envoyer une expédition dans le nord de l'Europe, en Laponie, ça va être Maupertuis, qui va mesurer 1 degré d'altitude en Laponie, et puis une expédition au Pérou extraordinaire, avec Lacondamine, Bouguère, qui vont mesurer 1 degré d'altitude dans la région des Andes. Et du coup, on va s'apercevoir que c'est Newton qui avait raison, c'est-à-dire que la Terre est effectivement aplatie au pôle, c'est pas exactement une sphère, il y a une différence d'à peu près 21 km entre le rayon équatorial et le rayon polaire, et c'est Voltaire qui a très bien résumé tout ça, parce que Maupertuis est parti faire ses mesures en Laponie, ça n'a pas duré longtemps. Il s'est précipité à Paris pour revenir à l'Académie des sciences en disant « Regardez, j'ai prouvé que la Terre était aplatie au pôle ». Il a voulu s'attribuer tout le mérite en laissant évidemment ses pauvres collègues Lacondamine et Bouguère dans leur coin, qui sont arrivés beaucoup plus tard. Et Voltaire, qui n'aimait pas Maupertuis, qui l'appelait le grand aplatisseur, a dit « Vous allâtes en ces lieux pleins d'ennuis chercher ce que Newton découvrit sans sortir de chez lui ». Mais toujours est-il que ça confirmait la théorie de Newton, ça a été évidemment déterminant pour l'acceptation des théories de la gravitation newtonienne. Et effectivement, la Terre est légèrement aplatie au pôle, c'est ce qu'on appelle un ellipsoïde, grosso modo. Et il faut attendre l'ère des satellites artificiels, donc après les années 1950, pour qu'on mesure vraiment la forme de la Terre, qui a des bosses, qui est un peu cabossée, qui a des creux, et avec la notion de géoïde qui remonte à Gauss. Et aujourd'hui, on connaît parfaitement, au centimètre près pratiquement, la forme de notre planète.
2: Recule. Avance. Doucement, tu es le soleil. Ne bouge plus. Voilà ce que nous avons vu hier. Des creux, des vallées, et les points lumineux dans la partie sombre, des sommets que le soleil touche déjà alors que les pentes et les vallons sont encore dans la nuit.
3: C'est contraire à l'enseignement de l'Église, qui nous apprend que la Lune est une sphère parfaite, lisse comme un miroir, pure comme notre Sainte Vierge. Il vous faudra plus qu'une poterie pour nous convaincre.
4: Elle est pareille à notre Terre. Une seconde Terre.
2: Au moins, nous serons où aller quand les catholiques nous auront chassés de partout sur cette terre-ci.
3: Vous dites n'importe quoi, nous vous tolérons malgré vos erreurs.
2: Plaisant, pas du tout. Dieu nous a donné la Lune comme notre propriété. S'il l'a placée si près, c'est pour qu'on puisse y aller. Et on ira. Dès qu'on aura appris l'art de voler dans les airs.
5: Dès l'Antiquité, la rondeur de la Terre est déjà prouvée. Pourtant, on dit qu'au Moyen-Âge, la vision est celle d'une Terre plate. Comment expliquer cette régression au fil des siècles ? Cette idée paraît en fait réfutée par de nombreuses preuves documentées. Nous partons en compulsée à la Bibliothèque nationale de France, site Richelieu à Paris.
6: D'accord, je suis accompagnée okay, par trois journalistes.
5: Une conservatrice spécialiste des maps mondes y dévoile son cabinet de curiosités, truffé de globes et de cartes du monde.
6: Alors, je m'appelle Catherine Hoffmann, je suis conservateur au département des cartes et plans depuis un bon nombre d'années. Et donc, ça va se passer dans ce qu'on appelle la salle des Vélins, parce que antérieurement, avant la rénovation du site, on y conservait, dans des grands meubles en bois de chêne, des cartes manuscrites sur Vélin. Voilà. Elles n'y sont plus, mais la salle conserve son nom. Et cette salle est ornée d'un très beau plafond à caissons avec des peintures de l'atelier de Simon Voué, un peintre du roi du XVIIe siècle. On y voit aussi dans cette salle magnifique globe de Coronelli, un globe qui fait à peu près un mètre de diamètre, qui a été réalisé donc à la fin du XVIIe siècle, qui est une réduction des grands globes que vous pouvez voir sur le site François Mitterrand, des globes de 4 mètres de diamètre, manuscrits, qui ont été faits pour Louis XIV. Voilà. Alors, on sait que le Moyen-Âge a longtemps eu une mauvaise réputation, une réputation d'obscurantisme pour des questions religieuses. Il faut battre en brèche ce cliché. Dès le haut Moyen-Âge, en fait, les connaissances antiques sur le monde, sur la Terre, ont été transmises par des auteurs comme Marcianus Capella ou bien Macrobe. Ils ont été copiés, glosés. Au XIIe siècle, de nouveaux savants se sont penchés sur ces œuvres et ont produit de nouveaux traités qui ont été souvent illustrés de schémas explicatifs. Et donc, on sait dès le haut Moyen-Âge que la Terre est une sphère, on la décrit comme une pelote, comme une balle. On sait également qu'elle comprend un certain nombre de zones climatiques, la zone torride au centre, les deux zones tempérées et les deux zones glaciaires près des pôles. Et on a des schémas dès le Moyen-Âge qui nous représentent ces map monde qu'on dit en zone.
7: Pas écrit dans le bon sens.
6: Alors, là, c'est un fac-similé. Je suis désolée de vous décevoir, c'est un fac-similé d'une map monde du XIVe siècle qui était renfermée dans un manuscrit français et qui représente donc la Terre divisée en 5 zones. Avec, dans l'hémisphère nord, la partie connue dans l'Antiquité, la Terre habitée, qu'on appelle œcumène ou bien Terrarus Orbis, au Moyen-Âge. Et d'autre part, au-delà de la zone torride, vous avez une zone hypothétique qui est supposée habitable, mais dont on ne connaît rien à l'époque, puisqu'on imagine que sur la sphère, il y a 4 continents habitables, qui sont séparés par des océans. Et on est tout à fait conscient, dès le Moyen-Âge, que la partie connue du monde n'occupe qu'un quart de la sphère. Alors, on peut s'interroger sur le fait, est-ce que ce savoir était partagé ou non ? À partir du XIIIe siècle, sont produits un certain nombre d'œuvres de vulgarisation, comme l'image du monde de
8: Gossoin de Metz, qui présente les connaissances astronomiques, géographiques et les sciences naturelles en français à un public lettré, certes, mais un public assez large. Donc ce sont des connaissances qui sortent en fait du cercle restreint des savants et des clercs. Et c'est l'œuvre de Gossoin de Metz, L'image du monde, est illustrée de nombreux schémas qui illustrent ce thème de la sphéricité de la Terre. Vous en avez un qui représente deux personnages, deux hommes, au sommet d'une sphère, qui partent chacun dans des directions opposées et se retrouvent aux antipodes réunis. Et donc c'est un schéma qui illustre de façon très visuelle la sphéricité de la Terre. Voilà. À partir du XVe siècle, en Occident, on redécouvre la géographie de Ptolémée, qui est un traité qui décrit le monde connu, qui va connaître une diffusion très très large sous forme de manuscrits, mais aussi c'est le premier ouvrage géographique qui va être imprimé. Première édition est de 1475, donc c'est un incunable, et la première édition avec des cartes date de 1477. Donc cette géographie de Ptolémée, elle est redécouverte alors que parallèlement, les Portugais, les Espagnols se lancent dans des voyages d'exploration. Et on peut dire que c'est une période, le XVe siècle, où finalement deux conceptions de la Terre vont se retrouver. La conception de l'œcumène antique, l'orbis terrarum, qui n'occupe qu'un quart de la sphère, et la conception d'une Terre totalement sphérique, puisque les voyages d'exploration vont permettre de sortir du cadre de l'œcumène antique et de découvrir de nouvelles terres, l'Amérique à la fin du XVe siècle et puis d'autres terres par la suite, qui vont nous faire prendre la mesure, en fait, de la sphéricité de la Terre, par l'expérience et non plus uniquement par la théorie. Et on vient de finir de la commémoration de la première circumnavigation, la première expédition qui fait le tour complet de la Terre, celle de Magellan, qui commence en 1519 et qui se termine en 1522, et qui apporte par l'expérience la preuve de cette sphéricité.

0: est un océan infini, dont les cieux ne sont qu'un flocon d'écume. Sache que ce sont les vagues de l'amour qui font tourner la roue des cieux. Sans amour, le monde serait inanimé. Chaque atome est épris de cette perfection et se hâte vers elle. À chaque instant, retentit de tous côtés l'appel de l'amour. Si ce n'avait été par pur amour, comment aurais-je donné aux cieux l'existence ? J'ai élevé cette sublime sphère céleste afin que tu puisses comprendre la sublimité de l'amour. Rumi, Soleil du réel, 1250.
1: Cette odyssée scientifique nous est racontée essentiellement par les savants grecs. Mais ailleurs, comment pensait-on ce qu'on appelle le monde, de la Terre au cosmos ?
2: Oui, on a tendance en Occident à se focaliser sur les Grecs et puis partir de là sur les Grecs, puis faire un grand saut et puis arriver à la révolution scientifique. Mais en fait, il s'est passé plein d'autres choses partout dans le monde.
1: Yael Nazé, astronome passionné d'histoire des sciences, élargit le spectre.
2: Il ne faut pas croire qu'il n'y a que chez nous un petit groupe qui faisait de l'astronomie. En fait, l'astronomie, c'est quelque chose qui a intéressé tout le monde de tout temps. On retrouve dès le début de l'histoire, par exemple, des calendriers qui sont déjà faits, déjà effectifs, ce qui montre bien qu'il a fallu les faire avant. Donc on a tout un ensemble d'indices qui montrent que les hommes préhistoriques faisaient déjà de l'astronomie, et pas seulement chez nous. On a des pierres dressées qui indiquent des directions astronomiques. Ben, on en retrouve en Chine, on en retrouve du côté de la zone péruvienne, on en retrouve chez nous, en France, on en retrouve chez les aborigènes, on retrouve ça vraiment un petit peu partout. Donc il y a une connivence avec le ciel partout dans le monde. Il y a en fait quelques modèles cosmogoniques chinois qui sont connus. Donc il y a celui qu'on appelle le dé céleste, où en gros vous avez une terre plate avec une espèce de coquille au-dessus, le truc quelque part un peu classique, et ce dôme qui tourne une fois par jour, donc une vision assez évidente. Puis vous avez le modèle qu'on appelle sphère céleste, qui est lui plus comme un œuf, où en fait le ciel est la coquille, et le jaune c'est la terre. Et puis on a un dernier modèle qui est lui beaucoup moins utilisé, c'est vrai, mais qui existe aussi, qu'on appelle lumière et obscurité, à partir des termes qu'ils utilisent, où là on a un ciel assez vide, où vous avez des astres qui sont dispersés, qui flottent librement. Donc il existe des visions finalement avec des accents très modernes, mais qui sont peu utilisées, peu discutées. En fait, toute la question est la similarité entre la Terre et le ciel. À quel point est-ce que la Terre et le ciel sont semblables ? Et donc, ce qu'on voit dans le ciel est transposable à ce qu'on voit sur Terre. Si on prend les Grecs, justement, dans le système classique, celui d'Aristote, la Terre et le ciel n'ont strictement rien à voir. C'est pas les mêmes éléments. On a les quatre éléments classiques, la terre, l'eau, l'air et le feu, qui sont sur Terre. Et les cieux sont un cinquième élément, la fameuse quintessence, qui est complètement différent. Et donc, quelque part, se dire « Oui, mais ce que je vois dans le ciel est directement transposable », c'est pas nécessairement évident. Et donc, il y a parfois cette idée que on a des choses dans le ciel qui sont peut-être rondes, certes, mais que ça ne s'applique pas complètement à ce qui est la terre sur laquelle on se trouve. Et c'est quand même un saut de pensée qui est assez grand à faire, quoi. Et d'avoir une terre qui flotte aussi, c'est un petit peu particulier. Quand vous regardez autour de vous, il n'y a rien qui tient en l'air, quoi. Je veux dire, les oiseaux, s'ils ne battent pas des ailes, ils tombent, soyons clairs. Donc, il n'y a rien qui tient tout seul en l'air. Et donc, se dire que finalement, on est sur une planète qui flotte librement, c'est perturbant. C'est quand même un grand saut dans l'imagination. Et donc ça... Certains vont le faire, ce pas-là, vont le franchir, mais finalement, ça va quand même être une minorité. C'est compliqué d'oublier, de ne pas avoir de soutien à cette Terre, que ce soit un disque, un carré, ou vous la mettez comme vous voulez, de ne pas avoir des piliers qui tiennent la Terre, ou qui tiennent le ciel, parce que évidemment, ça s'applique aussi au ciel, qui doit avoir un pilier, soit au centre, soit sur les bords. De nouveau, on retrouve ça dans différents endroits. Mais il faut un soutien. parce qu'on n'imagine pas les trucs qui flottent librement.
1: Dans la pluralité des cosmogonies, comment va se construire un système du monde ? Un modèle fondé sur des observations et des mesures précises pour expliquer le mouvement de la Terre et celui des planètes ?
3: Alors, un des ouvrages majeurs de l'Antiquité, c'est considéré comme un des plus grands chefs-d'œuvre de l'histoire des sciences, c'est l'Almageste de Ptolémée.
1: Denis Savoie.
3: L'Almageste, c'est la traduction arabe de ce texte grec, la composition mathématique. Donc Ptolémée, c'est le plus grand astronome. Il travaille aussi à Alexandrie. Il va écrire de nombreux ouvrages. Et l'Almageste, si vous voulez, c'est vraiment un ouvrage qui fait la synthèse de tout ce qui a été fait auparavant et qui met en scène des modèles géométriques, cinématiques, pour prévoir la position des planètes dans le ciel. C'est vraiment une explication de toute l'astronomie. Alors Ptolémée reprend un concept qui remonte pratiquement à Platon. Platon qui avait eu cette exigence, qui avait dit aux astronomes, sauver les phénomènes, sozain ta phenomena, comme on dit en grec, sauver les phénomènes à l'aide de mouvements circulaires uniformes. Parce que nous sommes dans l'Antiquité et l'astronomie est absolument géocentrique. C'est-à-dire qu'on pense que la Terre est immobile, au centre du monde, et que tout tourne autour d'elle, le Soleil, les planètes et les étoiles. Et donc, c'est dans cette vision géocentrique du monde que Ptolémée va construire ses modèles planétaires, qui fonctionnent très très bien. Ça veut dire qu'on est parfaitement capable de prédire, avec l'Almageste, dans quelle constellation se trouve une planète, quand tombera la prochaine éclipse de Lune ou la prochaine éclipse de Soleil. Donc ce sont des modèles extrêmement performants. Dans un ouvrage plus tardif, qui s'appelle « Les hypothèses des planètes », Ptolémée va imaginer une cosmologie, c'est-à-dire qu'il va là calculer les dimensions du monde. C'est absolument incroyable, parce qu'il faut savoir une chose, c'est que le seul astre dans l'Antiquité dont on connaisse bien la distance, c'est la Lune. La Lune, depuis au moins le 2e voire 3e siècle avant notre ère, avec des astronomes comme Aristarque de Samos ou Hipparque, on a mesuré sa distance en utilisant, disons, des méthodes géométriques assez simples, où on utilise des éclipses de Lune, et on sait très bien que la distance Terre-Lune, c'est 60 rayons terrestres. Donc, Ptolémée, dans ce livre « Les hypothèses des planètes », propose son modèle du monde. Vous avez la Terre au centre, et les planètes sont sur des orbes, on va qualifier de cristallines, porteuses, et c'est une structure de l'univers en pelure d'oignon. Et on trouve par ordre croissant, en partant de la Terre, la Lune, Mercure, Vénus, le Soleil, Mars, Jupiter, Saturne et au-delà, les étoiles. Et Ptolémée dit « je vais essayer d'estimer la distance de la Terre aux étoiles ». Alors, il utilise un raisonnement qui est assez simple. Il dit « bien voilà, je connais la distance Terre-Lune, donc c'est 60 rayons terrestres. Ensuite, je veux dire qu'il y a l'orbe de Mercure, ensuite l'orbe de Vénus, l'orbe du Soleil. Il fait le même raisonnement pour toutes les planètes en reprenant ces modèles épicycliques de l'Almageste. Et finalement, il aboutit à la valeur de 20 000 rayons terrestres. Il dit « les étoiles sont situées à 20 000 rayons terrestres de la Terre ». Donc c'est une imaginée, une gigantesque sphère porteuse des étoiles qui tourne autour de la Terre en 24 heures pour expliquer la succession des jours et des nuits. Et ces autres orbes intermédiaires dans lesquelles il n'y a pas de vide, parce que le concept de vide est nié par les aristotéliciens. Et du coup, cette vision très géocentrique est évidemment totalement fausse, mais elle va perdurer jusqu'au moins au XVIe siècle, jusqu'à Copernic. Quant à la distance des étoiles, il faudra attendre la première moitié du XIXe siècle pour qu'on puisse la mesurer.
4: Nous posons des questions, vous répondez. Nous nous ferons notre opinion, que nous transmettrons au grand tribunal, lequel décidera en conscience de ce qu'il doit faire.
5: Mais qu'ai-je fait pour mériter cela ?
4: Contentez-vous de répondre à nos questions. Et tenez-vous debout, Galilée. Est-il exact que vous pensez que la Terre tourne sur elle-même et autour du Soleil, comme l'a affirmé ce moine polonais fou du nom de Nicolas Copernic ? Comme vous ne l'ignorez pas, l'Église a établi que puisque l'homme est la création la plus achevée du Seigneur, il a été placé au centre du monde. La Terre immobile trône donc au centre de l'univers, et le Soleil, comme les autres planètes, tourne autour d'elle. Ce système a été démontré par de très illustres savants.
5: Le grand Aristote d'abord, puis l'astronome grec Claude Ptolémée de l'école d'Alexandrie.
6: Mon père, je n'ai en aucune manière et à aucun moment cherché à dénigrer le modèle de Ptolémée. Et jamais, jamais je n'ai mis en doute l'autorité sacrée de l'Église.
3: Dans l'Antiquité, jusqu'au Moyen-Âge, il est important de savoir que le géocentrisme ne sera pratiquement jamais remis en cause. C'est-à-dire que toute l'astronomie va se développer en Occident, et même dans le monde arabo-perse, sur une Terre immobile, avec tous les astres qui tournent autour d'elle. On a bien des astronomes qui vont mettre en évidence qu'il y a des anomalies dans ce système de Ptolémée. Ce système de Ptolémée-Aristote, on va dire. Chose qui ne colle pas. Et l'astronomie, à la fin du Moyen-Âge, est dans une impasse. On n'observe pratiquement pas. Mais il y a un renouveau qui débute à partir du XIIe-XIIIe siècle en Occident, avec le mouvement de traduction, la redécouverte des anciens. Et finalement, avec les tables astronomiques aussi, on va se lancer dans une remise en cause de ce géocentrisme avec un personnage majeur, qui est Nicolas Copernic, donc qui naît en 1473 et qui va faire des études d'astronomie à Bologne, et début XVIe siècle, vers 1510, qui va proposer une hypothèse qu'on appelle héliocentrique, c'est-à-dire qu'il va dire non, ce n'est pas la Terre qui est au centre du monde et les planètes qui tournent autour d'elle et le Soleil, c'est le contraire. C'est le Soleil qui est au centre de l'univers et ce sont les planètes qui tournent autour du Soleil. Et ce faisant, Copernic est obligé de mettre la Terre en mouvement. Et il attribue à la Terre deux mouvements. D'abord, un mouvement de révolution de la Terre autour du Soleil, pour expliquer les saisons. Et d'autre part, il est obligé de mettre la Terre en rotation sur elle-même en 24 heures. Alors c'est évidemment un changement énorme du statut de la Terre, qui perd son rôle privilégié. On ne sait pas, on ne sait toujours pas aujourd'hui, au XXIe siècle, ce qui a donné l'idée à Copernic de mettre la Terre en mouvement. Il a eu des précurseurs, il le dit lui-même, les pythagoriciens, Philolaos, etc. Mais ce sont des gens plutôt qui ont parlé d'un feu central autour duquel tournaient la Terre et le Soleil, c'est pas du tout l'héliocentrisme. Quant à l'idée héliocentrique d'Aristarque de Samos, qu'il a émise dans l'Antiquité, donc au IIIe siècle avant Jésus-Christ, Copernic n'a pas pu connaître cette hypothèse parce que elle est connue du monde savant qu'en 1544, lorsque un ouvrage d'Archimède, l'Arénaire, est traduit, et c'est dans l'Arénaire d'Archimède que l'on trouve cette hypothèse héliocentrique d'Aristarque de Samos. Toujours est-il que c'est quelqu'un qui a cette idée quand même que les planètes tournent autour du Soleil. Au début, il garde ça pour lui. Il va mettre au point son système. Il va mettre beaucoup de temps, parce qu'il ne fait pas que ça toute la journée, Copernic. C'est un chanoine et il a plein d'occupations. Il est totalement isolé, c'est-à-dire qu'il est en dehors des grands centres intellectuels de l'Europe. Il est en Pologne, à côté, à Frombork, c'est une petite ville. Hein. Et il va voir, lui aussi, il aboutit à une impasse. Et heureusement, en 1539, un jeune et brillant astronome, qui s'appelle Joachim Reticus, quitte Nuremberg pour venir le voir. Il a entendu parler d'un certain Copernic qui avait déjà fait circuler autour d'un cercle d'amis très restreint ses hypothèses héliocentriques. Et Reticus arrive chez Copernic et il a en cadeau de bienvenue une traduction grecque de l'Almageste. Car il faut bien savoir une chose, c'est que Copernic finalement travaillait sur les modèles de Ptolémée, c'est en quelque sorte un changement de repère, c'est-à-dire qu'au lieu de mettre la Terre au centre, il met le Soleil au centre, il met la Terre en mouvement, mais il travaillait sur une traduction arabo-latine de Gérard de Crémone, très mauvaise. Et le fait d'avoir ce texte grec pur en 1539, et Reticus, qui était mathématicien brillant, un super bon helléniste, va débloquer la situation, et finalement, ils vont publier l'ouvrage, enfin, Copernic publie son ouvrage en 1543, l'année de sa mort. C'est plutôt Reticus qui s'occupe de son impression, même s'il ne peut pas la suivre jusqu'à la fin. Et donc, est publié à Nuremberg le De Revolutionibus, qui est une bombe, entre guillemets, dans laquelle Copernic fait une préface. Il s'adresse au pape Paul III, dans laquelle il dit, d'abord, en première page, il dit que nul ignorant la géométrie n'entre ici. Ça veut bien dire ce que ça veut dire. Hein. Ça veut dire que les philosophes et les théologiens, c'est pas pour vous, ça s'adresse aux mathématiciens. Le De Revolutionibus est en quelque sorte un nouvel Almageste. Il suit à peu près la même structure. Il est en 6 livres. C'est un ouvrage très technique. Mais dans le premier livre, c'est là qu'il expose sa cosmologie. Et il dit, la Terre tourne sur elle-même et tourne autour du Soleil en un an, comme les autres planètes. Et évidemment, La grande majorité des astronomes au XVIe ou XVIIe siècle sont des Coperniciens. Et deux d'entre eux sont majeurs, Galilée et Kepler. Et c'est eux qui vont assurer en partie son triomphe.
7: Mais c'est vrai! Ça se déplace! Mais... vous avez raison, Galilée.
6: C'est un satellite de Jupiter, Éminence.
7: Jupiter est un satellite?
6: Oui.
7: Il y en a un second, de couleur brune. Ah, il paraît immobile, celui-là. Regardez donc, mon cher Bellarmine. C'est extraordinaire. Et tout cela nous était inconnu. Mais quelle merveille.
8: C'est la planète Jupiter que je vois, rayée comme un tigre.
9: En effet.
8: Ces couleurs rougeâtres, brunâtres, et là on dirait des nuages, comme autour de la Terre.
7: Il faut que nous changions notre enseignement du tout au tout.
8: Deux satellites à Jupiter, l'un qui bouge, l'autre immobile.
6: En réalité, Éminence, il y a non pas deux, mais quatre satellites autour de Jupiter.
8: Quatre?
6: Et chacun tourne à son propre rythme, certains rapides, d'autres très lents.
7: Quatre satellites autour de Jupiter? Comment expliquez-vous ça?
6: Je n'explique pas, Éminence, je le constate. L'observation précède toujours l'explication.
7: Il faudra tout de même une explication.
6: Oui, quand nous aurons compris. C'est vrai, ces satellites de Jupiter me fascinent. Quatre petits astres tournant autour d'un gros.
7: Oui, je vous comprends. Le ciel est à l'image de la Terre.
6: Oui, ou bien le contraire.
7: N'hésitez pas à tout remettre en cause. Votre lunette a mis la science en dessus-dessous.
6: N'aurais-je pas d'opposants?
7: Et qui donc?
6: Les partisans des idées anciennes. Il y en a même dans l'Église.
10: Nous, jésuites, nous vous aiderons.
7: L'Église est moins conservatrice qu'on ne le dit. Allez-y hardiment. L'Église doit porter le savoir. Ayez confiance en l'Église et en nous.
3: Alors Galilée, c'est un Copernicien. Il va enseigner à ses élèves et puis à ses cours magistraux que la Terre tourne autour du Soleil. Et il va être dénoncé à l'Inquisition une première fois et condamné... en 1616, entre guillemets, je dis condamné parce qu'en fait, c'est l'héliocentrisme qui est condamné en 1616. Donc là, Galilée va faire un peu profil bas. Et l'arrivée au pouvoir en 1624 d'un de ses admirateurs, Maffeo Barberini, qui va devenir pape sous le nom de Urbain VIII, va faire que Galilée se croit autorisé à parler plus librement de l'héliocentrisme. Et donc, en 1632, il va publier le Dialogo, le dialogue sur les deux grands systèmes du monde, dans lequel il prend fait et cause, évidemment, pour Copernic, pour le mouvement de la Terre autour du Soleil, en pensant que les marées, notamment, sont une preuve que la Terre tourne autour du Soleil. Sans quoi il se trompe. Et vous connaissez la suite. Galilée sera traduit devant l'Inquisition et condamné en 1633 à la résidence forcée jusqu'à la fin de sa vie en 1642. Mais Galilée, qui est plus un physicien qu'un astronome, va aussi montrer que les théories aristotéliciennes sont erronées. Et sa découverte la plus importante, c'est évidemment lorsqu'en 1609-1610, il pointe pour la première fois une lunette astronomique vers le ciel. Il montre par exemple que la Lune, c'est pas l'astre parfaitement lisse et parfait qu'on décrivait dans les ouvrages. Il montre surtout que autour de la planète Jupiter, il y a des lunes qui tournent autour, qu'on va appeler d'abord les lunes médiciennes, que Kepler va appeler satellites, parce que c'est lui qui a inventé le mot, les satellites galiléens, Io, Europe, Ganymède et Callisto. Et ça prouve quelque chose. Ça prouve que, contrairement à ce que disait Aristote, la Terre n'est pas l'unique centre des rotations dans l'univers. Et avec Galilée, c'est pratiquement la fin de la physique aristotélicienne. Et là, en quelques nuits, il révolutionne l'astronomie.

0: Alors, puisqu'on n'a pas eu l'éclipse, malheureusement,
1: ouais,
0: on a quand même eu la chance de voir deux planètes entre deux nuages. Mais c'est tout ce qu'on verra ce soir, j'ai bien l'impression. Qui veut voir Jupiter et ses satellites? Si vous voulez voir, là, vous verrez peut-être les trois satellites de Jupiter qui sont de chaque côté de la planète en ce moment. Oui. Alors, qui veut regarder? Après, on regardera Saturne avec ses anneaux. C'est le dernier moment pour les voir parce qu'à la fin de l'année, on se trouvera dans le plan, on les verra plus. Le plus jeune astronome.
2: En pointant la Lune avec sa lunette, Galilée fait un bond dans cette aventure astronomique. Un monde familier, mais inconnu, qui sera arpenté bien plus tard par les premières missions lunaires.
3: Pour les aventuriers de l'espace, c'est comme si 1 million de coups de tonnerre s'abattaient autour d'eux. Bientôt, ils vont aller plus vite que le son. Apollo 11 est en route vers la Lune. Trois pionniers venant de la planète Terre s'en vont à la découverte d'un autre monde. Avec eux, ils emportent la vision de l'univers de l'anglais Newton, celle de l'astronome polonais Copernic, le courage de l'italien Galilée, les rêves du britannique H.G. Wells et du français Jules Verne. Ici, la base de la tranquillité, l'aigle s'est posé. La première chose que les premiers voyageurs de la Terre font, c'est de regarder par le hublot de leur véhicule et de raconter ce qu'ils voient sur la Lune.
4: It looks like a collection of just about every variety of shape, angularity, granularity.
5: Ça ressemble à peu près à tout ce qu'on peut imaginer, comme forme, angle. Les couleurs varient beaucoup. Ça dépend de la façon dont on les regarde. Ils ne se dégagent pas, semble-t-il, de couleurs uniformes. J'ai l'impression qu'il y a beaucoup de rochers dans cette zone et qu'ils présentent des couleurs intéressantes, du moins pour certains d'entre eux.
3: Puis ce sont les premiers mots de Neil Armstrong depuis la Lune.
6: It's one small step for man, one giant leap for mankind.
5: C'est un petit pas pour un homme et un bond de géant pour l'humanité.
3: Nous sommes le 21 juillet 1969. Il est 2h56 GMT.
7: Blue moon, you saw me standing alone.
2: Pendant des milliers d'années, les astronomes ont sillonné la Terre pour s'imaginer sa forme. Mais il leur a fallu s'envoler dans l'espace pour enfin pouvoir l'observer directement. Décembre 1968, l'équipage de la mission Apollo 8 observe pour la première fois la Terre depuis l'espace. Ronde et bleue, émergeant de l'obscurité. La veille de Noël, l'astronaute William Anders prend une photo devenue célèbre. Earthrise, le lever de Terre. Offrant à l'humanité une nouvelle vision de notre Terre dans le cosmos. Merci à Jean-Philippe Usan, David Elbaz, Alain Riazuelo, Denis Savoie, Catherine Hoffman et Yael Nazé. Lecture, Arnaud Chéron. Traduction, Arjuna Andrade, Pierre Ropert. Prise de son, Fabien Gosset, Yann Frécy. Mixage, Mathieu Tourin. Documentation, Annie Signoret. Documentation musicale, Antoine Vuilloz. Archivina, Anne Delavaux. Attachée d'émission, Marivonne Abolivier, Anaï Morales. Coordination, Perrine Carvran. Les cosmographes, l'œil par-delà les globes, un documentaire de Céline Lozen réalisé par Marie Placet.

0: Alors, il y a deux phénomènes qui s'expliquent, c'est la répartition des pluies.
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2: 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L'heure de retrouver le journal de la rédaction présenté par Annabelle Grelier. Bonsoir.
3: Bonsoir. Près de 70% de la France sous mesure de restriction des usages de l'eau. La sécheresse s'accentue en raison des vagues de chaleur à répétition qui affectent le pays depuis 3 mois. Près de 2/3 des nappes phréatiques de l'Hexagone présentent des niveaux sous les normales, selon le bulletin mensuel de l'BRGM. On regarde en détail avec Lisa Morizon juste après ces titres. Dans le centre de la Russie, une attaque ukrainienne de drones a fait 13 morts. C'est l'une des attaques les plus meurtrières depuis le début de l'offensive de Moscou contre l'Ukraine en 2022 et surtout à plus de 1000 km du front. Aux États-Unis, Todd Blanche prêtera serment ce soir. Ce proche de Donald Trump sera le ministre de la Justice des États-Unis, poste qu'il occupait par intérim depuis le limogeage de la précédente procureure générale, coupable d'avoir déplu à Trump dans sa gestion des Epstein Files. Si vous voyagez en France pendant vos vacances, vous les voyez un peu partout, ces prairies grillées par le soleil, l'herbe jaunie, les cultures à la peine dans des sols trop secs. Bref, la sécheresse, ce n'est pas seulement le manque de pluie, c'est aussi un déficit hydrique en surface sur 1 ou 2 mètres causé par des températures trop élevées qui favorisent l'évaporation. Les cours d'eau réagissent donc rapidement puisque leurs apports proviennent des écoulements de surface. Les nappes phréatiques, elles situées plus en profondeur, ont un temps de réponse hydrologique plus lent. 70% de la France fait déjà l'objet de mesures de restriction des usages de l'eau. Alors que nous allons vivre en France notre 5e canicule, nous puisons beaucoup dans nos nappes phréatiques. Bonsoir Lisa Morizon.
4: Bonsoir Annabelle.
3: Alors on s'en doute presque un peu, on peut assurer qu'en 2026, le niveau des nappes phréatiques est déjà plus dégradé que l'été dernier.
4: Oui, 63% des nappes phréatiques sont à des niveaux en dessous des moyennes sur le mois de juillet. Celles du pourtour méditerranéen, du bassin parisien et du centre-ouest de la France sont à des niveaux plutôt satisfaisants, contrairement à la Bretagne, au Cotentin, à l'Artois ou la Normandie, où les situations sont défavorables. Et c'est encore plus critique au sud-est de la Champagne, dans le Massif central et dans le Limousin. David Ratteau, hydrogéologue au BRGM, le Bureau de recherche géologique et minière.
0: Alors, il y a deux phénomènes qui s'expliquent. C'est la répartition des pluies de printemps. Le sud a bénéficié de pas mal de pluies jusqu'à mi-mai, contrairement au reste du territoire où, en fait, depuis mi-mars, les peu de pluies qu'il y a eu, et notamment les orages, n'ont pas été efficaces pour la recharge des nappes, ou en tout cas au moins pour les stabiliser. Et effectivement, depuis mi-mars, ces nappes-là se vidangent naturellement dans les cours d'eau et, en plus de ça, accentuées par les prélèvements qui sont en augmentation à cause des fortes chaleurs.
4: Dans le Limousin, les niveaux n'ont jamais été aussi bas. Selon les régions, de telles baisses ne sont normalement atteintes qu'au mois de septembre, voire d'octobre. Alors la bonne nouvelle, c'est que la situation est moins critique qu'en 2022. Près de 75% des nappes phréatiques étaient en dessous des moyennes mensuelles.
3: L'ensemble du territoire métropolitain est à minima en seuil de vigilance sécheresse. Alors, quelles sont les solutions pour préserver les nappes phréatiques, Lisa ?
4: Le BRGM note que les différents arrêtés dits sécheresse pris par les préfectures fonctionnent, en tout cas s'ils sont respectés. Ils interdisent l'arrosage des jardins, le remplissage des piscines, le lavage des voitures ou encore l'irrigation des cultures. Ils permettent de ralentir la baisse de niveau dans une nappe phréatique sans pour autant l'arrêter. Autre solution pour favoriser l'infiltration des eaux de pluie, il faut désimperméabiliser les sols en réduisant l'artificialisation du territoire. Il est aussi parfois possible de recharger des nappes artificiellement en hiver pour les réutiliser l'eau en été. Il existe 75 dispositifs de ce type sur le territoire. Et enfin, le BRGM rappelle qu'il faut continuer d'économiser l'eau et surtout respecter les restrictions.
5: Merci Lisa. 43 départements en vigilance orange pour la journée de demain. Un autre indice sur la sécheresse hydrologique publié par l'Observatoire européen de la sécheresse, atteste du niveau inquiétant des cours d'eau européens cet été. La vaste majorité du Rhin et de la Tamise, quelques deux tiers du Danube et de longs tronçons du Rhône et du Pô ont atteint des débits d'une faiblesse inédite en moyenne pour un mois de juillet. En cette période de forte chaleur et de longues sécheresses, le Rhin s'assèche pour l'économie allemande qui fait transiter 80% de son trafic fluvial par ce fleuve. Cela pose de graves problèmes pour que les péniches continuent à circuler. Il faut alléger notamment les chargements de 50 à 60% et multiplier le nombre de trajets. Une situation qu'on ne connaît pas en France, que ce soit sur le Rhin, la Seine, le Rhône ou encore la Saône. Trois autres grands fleuves navigables. Pourquoi ? Réponse de Sophie Bocherel.
6: À l'exception de la Loire, restée sauvage, tous les grands fleuves d'Europe occidentale sont aménagés. En France, le Rhin ne fait pas exception sur les 180 km qui longent l'Alsace. Mais parce que les Allemands n'ont pas investi dans des barrages et écluses pour réguler le débit du fleuve, le Rhin est devenu difficilement navigable chez eux. Il n'est de plus pas alimenté par des bassins réservoirs qui font le plein l'hiver pour être déversés l'été. Cécile Avzard, directrice générale des voies navigables de France.
7: Le Rhin, en fait, c'est un fleuve qui est alimenté par la fonte des neiges, il y a de moins en moins de neige. Donc cette ressource-là, elle tarit. Et on est dans une année extrêmement sèche, donc les alimentations naturelles par les affluents sont nulles.
6: Si la navigation fluviale continue sans problème sur la Seine, le Rhône et la Saône en ce moment, c'est précisément parce que leur débit est régulé. Pour la Seine, par exemple, par quatre lacs réservoirs.
7: La Seine aujourd'hui, elle tient grâce à la fois à ces barrages, et elle tient aussi, c'est très important, grâce aux réservoirs de Seine-Grand-Lac. Il y a quatre grands réservoirs qui alimentent aussi la Seine, qui font du soutien d'étiage, et ces grands réservoirs, ils lâchent de l'eau. Il y a, en gros, on estime à peu près deux tiers de ce débit qui est lié au soutien d'étiage, qui est fait par ces grands lacs de Seine.
6: La situation des grands fleuves ne doit pas faire oublier celle des autres cours d'eau, en grande difficulté actuellement, à cause de la sécheresse inédite que nous vivons.
5: Sophie Bécherel. Évidemment, ces fortes chaleurs affectent absolument tout le monde, les plus vieux, les plus jeunes, les animaux, ceux qui travaillent et ceux qui sont en vacances. Bref, pour exemple, après quatre vagues de canicule depuis le mois de mai dans la région de Lyon, les offres touristiques changent peu à peu. Ainsi, le parc des oiseaux situé à Villars-les-Dombes dans l'Ain adapte ses horaires, ses attractions et a réaménagé certains espaces. Il est très plébiscité avec plus de 30 000 visiteurs par an, mais il reste très sensible aux températures extérieures. Le reportage de Mathilde Imberti.
8: Nous sommes dans la crique des Manchots, tout juste réaménagée avec la directrice scientifique du parc, Géraldine Blanchon.
9: En fait, on a concentré les oiseaux sur une seule partie de l'enclos, parce que l'orientation n'était pas bonne par rapport au soleil. Et puis, nous avons apporté beaucoup d'ombre. Nous avons un bâtiment également isolé, avec une climatisation 25-26 degrés. Voilà.
8: 250 espèces sont représentées dans ce parc, beaucoup d'oiseaux exotiques.
10: Ceux-là, ils sont mignons. Et aussi, j'ai donné à manger aux perruches qui montaient sur la tête, sur nos bras.
8: Des enfants ravis et pour les accompagnateurs, des visites très planifiées. On vient entre deux jours de grosse chaleur.
11: On a préféré aujourd'hui que demain, parce qu'apparemment demain, il va faire plus chaud. Et qu'on s'est dit comme ça, on est sûr d'avoir le spectacle des oiseaux, parce que ça, c'est un régal. Hein.
12: Les jours de forte chaleur, alors sur le mois d'août 2025, la baisse de fréquentation était de 55 à 60%. Emmanuel Pizantin, je suis le directeur du parc des oiseaux. On a engagé une stratégie de diversification. On essaye de travailler sur les ailes de saison, de printemps, d'automne. On installe également des nouvelles activités, donc la création d'un festival de musique, qu'on appelle une phase de transition. On pensait qu'on aurait un petit peu plus de temps, parce que c'est une vraie bataille contre le temps.
8: Un tiers seulement du chiffre d'affaires se fait désormais l'été. C'était la moitié dans les années 2010 et la problématique touche l'ensemble des parcs de plein air.
5: Allez, quelques mots de sport, ou plutôt d'économie du sport. Le Tour de France féminin s'est terminé hier avec la victoire de Demi Vollering. Mais cette édition était aussi marquée par l'apparition d'une toute nouvelle équipe, Ma Petite Entreprise. Sa spécificité, son nombre de sponsors, plus de 700, et uniquement des PME françaises. Un modèle économique innovant dans le milieu du cyclisme. Et on peut dire, Gabriel Upravant, que c'est un pari réussi pour l'équipe.
13: Oui, Annabelle, pour sa première sur la grande boucle, l'équipe est plus que ravie de sa performance. Plusieurs échappées, le maillot à poids de meilleure grimpeuse pendant deux jours et surtout le soutien du public qui a découvert ces athlètes. Mais avec le plus petit budget du Tour, c'est encore compliqué de concurrencer les autres formations. Michael Amand est le cofondateur de l'équipe.
14: Traditionnellement, le cyclisme est financé par deux, trois très gros partenaires qui mettent des millions d'euros. Et nous, on a décidé de demander des milliers d'euros à des milliers de partenaires. Alors, c'est sûr qu'on a beaucoup moins de moyens que certains gros du peloton, hein. Les grosses équipes ont des budgets qui sont entre 5 et 7 millions d'euros. Nous, on a 1,5 million.
13: Une belle première pour cette équipe venue casser les codes des modèles économiques en place dans le cyclisme. Et le cofondateur de Ma Petite Entreprise croit en l'avenir de sa formation.
14: Notre ambition maintenant, c'est de consolider cette équipe. C'est d'arriver à avoir un budget plus confortable. On voudrait aller autour de 2 millions l'an prochain pour qu'on puisse mieux absorber l'ensemble des coûts qui sont liés au développement du projet et s'affirmer petit à petit comme un acteur puissant et devenir une équipe référente du cyclisme féminin professionnel.
13: Ce modèle économique ne pourrait cependant pas être appliqué à toutes les disciplines, comme l'explique Vladimir Andreev, chercheur au Centre de droit et d'économie du sport.
15: Ça va être une formule intéressante pour des sports que je vais appeler pour l'instant de second niveau. C'est pas péjoratif, mais ça veut dire qu'ils réclament moins d'argent. Donc des sports féminins ou des sports de troisième division, de quatrième division. Par exemple, la Ligue 3, la nouvelle ligue qui vient de se créer, ça peut intéresser des petites entreprises d'être sponsors d'un club de Ligue 3.
13: Et pourtant, l'objectif de Ma Petite Entreprise pour la saison 2027-2028 est de constituer une équipe masculine.
16: Oui, ce lundi au Tatarstan a été déclaré jour de deuil par les autorités.
17: Les frappes du Merci Gabriel Upravan. Un puissant séisme a secoué la Colombie en début de matinée. De magnitude 7,4, il a été ressenti dans de grandes villes comme la capitale, Bogota, et jusqu'à Quito, capitale de l'Équateur voisin, ainsi qu'à Panama. Son épicentre se trouve dans l'ouest de la Colombie, à Cali, la région du café. Le séisme aurait fait déjà 18 morts, mais le bilan est loin d'être définitif. Les dommages sont importants et sont en cours d'évaluation à l'aide de drones. En Russie, une nouvelle attaque de drones ukrainiens aujourd'hui a fait 13 morts, dont un enfant et 75 blessés. Il s'agit d'une des attaques les plus meurtrières sur le territoire russe depuis le début de l'offensive de Moscou contre l'Ukraine en 2022. L'armée ukrainienne réussit désormais à tirer toujours plus loin de la frontière. À 1000 km de la frontière ukrainienne, ces frappes auraient visé une raffinerie du centre du pays en République du Tatarstan. Virginie Poyrenou.
16: Oui, ce lundi au Tatarstan a été déclaré jour de deuil par les autorités. Les frappes ukrainiennes massives avec plus de 450 drones interceptés par la Russie dans 17 régions ont notamment visé la ville de Nijnekamsk à 200 km à l'est de Kazan, souvent surnommée la capitale pétrochimique du Tatarstan et déjà visée au mois de juin. Sur les réseaux sociaux, des vidéos montrent un large panache de fumée noire s'élevant du site d'une installation pétrolière. Les autorités russes accusent l'Ukraine d'avoir visé des sites industriels mais aussi un secteur résidentielle. Elles annoncent l'ouverture d'une enquête, ouvrez les guillemets, pour attentat. De son côté, l'état-major ukrainien affirme avoir visé une raffinerie contrôlée par le géant pétrolier russe Tatneft dans le cadre, je cite, des opérations visant à réduire le potentiel militaire de l'agresseur russe. À peine quelques heures plus tard, des drones ukrainiens ont attaqué une usine dans la région de Tioumen, cette fois à plus de 2000 km de la frontière ukrainienne. Pas de décès ni de blessés, mais un moyen pour Kiev de mettre désormais quotidiennement la population russe sous pression.
17: Virginie Pironon. Et on apprend aujourd'hui que Berlin va doubler les effectifs de son unité de police anti-drone après la découverte la semaine dernière d'un drone explosif à l'aéroport de Leipzig, hub militaire clé pour l'Ukraine et l'OTAN. Plusieurs personnalités en Allemagne, dont l'ambassadeur ukrainien à Berlin, ont désigné la Russie comme le suspect principal. La raison pour laquelle l'explosif n'a pas détonné reste encore inconnue. Aux États-Unis, sa nomination s'est jouée sur le fil à une voix près au Sénat américain avant-hier. Todd Blanche, le nouveau ministre de la Justice des États-Unis, prête serment ce soir. Il occupait déjà le poste par intérim depuis avril, après le limogeage de la précédente procureure générale, coupable d'avoir déplu à Trump dans sa gestion des Epstein Files. Julie-Marie Lecomte, le profil de ce très proche de Donald Trump inquiète les défenseurs de la démocratie.
18: Todd Blanche, c'était l'avocat de Donald Trump. Il a d'ailleurs du mal à en parler au passé, tant il est en tout le défenseur du président américain, y compris quand il rêve de mettre la justice au pas. Alors certes, pour être confirmé, Todd Blanche a dû promettre de renoncer à la création d'un fonds d'indemnisation pour ceux que Trump désigne comme des victimes d'une justice politique, à commencer par les émeutiers du Capitole en 2021, qu'il a amnistié. Todd Blanche a aussi dû amender un accord d'amnistie fiscale négocié pour son ancien client et sa famille, mais ses détracteurs s'interrogent sur sa capacité à dire non à un président obsédé par sa prétendue élection volée, par le complot gauchiste et décidé à utiliser la justice contre ses adversaires politiques ou les médias qui lui déplaisent. Pour Julian Zelizer, professeur d'affaires publiques à l'université de Princeton, cette nomination

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1: Si nous parlons de la Palestine ce soir, c'est pour évoquer une actualité peut-être moins commentée que le rejet récent de l'accord de paix américain par Benjamin Netanyahou. Non loin de Gaza, d'autres événements tout aussi tragiques plongent dans le chaos la Cisjordanie. Depuis plusieurs années et singulièrement ces dernières semaines, les attaques de colons israéliens se multiplient et ouvrent la voie à une accélération de la colonisation. De nouvelles routes, de nouvelles implantations, de nouveaux avant-postes grignotent progressivement ce territoire. Les Nations Unies s'en alarment et dénoncent une violation flagrante du droit international. Que se passe-t-il donc en Cisjordanie? Comment qualifier la situation sur place? Y a-t-il un risque d'annexion de ces territoires occupés? Nous en discutons avec trois invités. Benjamin Fiorini, bonsoir.
2: Bonsoir.
1: Vous êtes maître de conférence à l'Université Paris 8 et secrétaire général de l'Association Juriste pour le Respect du Droit International. Vous avez publié l'article « Poursuivre les États complices » dans le numéro de mai 2026 du Monde Diplomatique. Claire Duhamel, bonsoir.
3: Bonsoir.
1: Vous êtes avec nous à distance, vous êtes correspondante de France 24 à Jérusalem et en Cisjordanie. Vous avez réalisé une série de reportages sur la Cisjordanie occupée dernièrement, dont nous entendrons d'ailleurs des extraits dans cette émission. Merci à vous d'être avec nous. Alain Dikov, bonsoir.
4: Bonsoir.
1: Vous êtes également à distance avec nous. Vous êtes directeur de recherche au CNRS, professeur à Sciences Po, ancien directeur du CERI, auteur de Israël-Palestine, une guerre sans fin, 25 questions décisives, publiées chez Duno en 2025. Merci à tous les trois d'être au micro de Questions du soir. Alors Claire Duhamel, c'est avec vous, si vous le voulez bien, que j'aimerais débuter cette émission, puisque vous êtes sur place et vous couvrez l'actualité de la Cisjordanie et de la Palestine actuellement. Que se passe-t-il en Cisjordanie depuis quelques semaines? On entend parler de conflit ouvert, mais d'une forme de conflit larvé avec des violences, notamment à Tell, près de Naplouse. Que se passe-t-il depuis quelques semaines, Claire Duhamel, en Cisjordanie?
3: Alors en Cisjordanie, le quotidien, la routine de l'occupation, c'est celle de la violence, c'est celle d'attaques de colons qui sont régulières et qui se sont déroulées, notamment, vous y faisiez référence, fin juillet à Tell, c'est à proximité immédiate de Naplouse. Et c'est là que, fin juillet, quatre Palestiniens ont été tués par des colons armés qui se rendaient sur les terres privées de Palestiniens. Et deux colons israéliens ont été tués également à ce moment-là. Et ça a relancé une spirale de violence qu'on voit au quotidien, sincèrement, en Cisjordanie, et qu'on couvre très régulièrement. Et après la mort de ces deux colons, le gouvernement a annoncé la légalisation de certains avant-postes. Donc les avant-postes, ce sont les colonies israéliennes qui sont illégales non seulement au regard du droit international, mais aussi au regard du droit israélien. Et ce qu'on observe sur le terrain, c'est grosso modo une réalité de violence entre Palestiniens et colons qui se multiplie, qui touche de plus en plus de régions. Et les Palestiniens qu'on croise sur le terrain nous disent que désormais, ça fait vraiment partie de leurs préoccupations quotidiennes et que tout trajet, par exemple, est conditionné au fait que la route est libre et qu'il n'y a pas d'attaque de colons en cours. Et c'est vraiment quelque chose qui est prédominant un petit peu partout en Cisjordanie, notamment dans le nord.
1: Alors Alain Dikov, on évoque moins, c'est vrai, la situation de la Cisjordanie que la tragédie de Gaza. Et pourtant, ces tensions que vient de décrire Claire Duhamel forment une situation qui est extrêmement complexe, Alain Dikov. Comment qualifier cette situation aujourd'hui?
4: Aujourd'hui, je crois que ce qui a été dit est très juste. C'est un petit peu une guerre à bas bruit. À bas bruit parce qu'on en parle beaucoup moins. Elle se fait un petit peu à l'ombre, si je puis dire, du conflit à Gaza, évidemment, du conflit avec l'Iran, également des affrontements au Liban, dont on parle beaucoup plus. Mais en réalité, il y a aussi cette guerre un petit peu plus souterraine, mais qui n'en est pas moins très violente aussi, avec une violence assez inédite finalement contre les Palestiniens. Bon, il y en a eu de la violence depuis 1967 malheureusement, mais je dirais que elle a vraiment une dimension beaucoup plus forte depuis octobre 2023 en termes de létalité pour les Palestiniens entre octobre 23 et le mois de décembre 2025, donc sans inclure 2026. Plus de 1050 Palestiniens ont été tués. 21 000 personnes ont été détenues à un moment ou à un autre au cours de ces deux années. Et plus de 30 000 Palestiniens ont été tués.

0: été déplacés de certains des camps dans lesquels ils résidaient, sans possibilité d'y revenir, en particulier autour de tout le carême. Donc ça montre vraiment qu'on est arrivé à un niveau très important, qui implique de plus en plus non seulement l'armée, mais aussi en effet des colons...
1: C'est la question que j'allais vous poser, pardonnez-moi de vous interrompre, Alain Dikoff, mais oui, justement, est-ce qu'il y a un schéma type de ces événements et de ces tragédies, puisqu'il y a des morts à chaque fois? Vous parlez de colons, vous parlez de l'armée, est-ce qu'il y a comme ça des schémas qui se répètent depuis octobre, depuis le 7 octobre précisément?
0: Disons, ce qui est sûr, c'est qu'évidemment, la plupart des affrontements mettent quand même aux prises l'armée avec les Palestiniens, soit l'armée s'en prenant à des activistes palestiniens, soit aussi tout en s'en prenant à des activistes palestiniens, tuant des Palestiniens qui n'ont rien fait. Hein. Mais ce qui est plus frappant, c'est en effet l'implication de plus en plus forte, directe de colons qui profitent aussi, il faut le dire, hein, d'une certaine mansuétude de l'armée pour s'en prendre à des Palestiniens. Dans des villes et des villages palestiniens, et ils se sentent d'autant plus, si vous voulez, en droit, entre guillemets, de le faire, qu'ils sont un petit peu couverts politiquement par certains ministres haut placés, à commencer par le ministre des Finances, Bezalel Smotrich, qui est aussi, en fait, qui a aussi dans son portefeuille la responsabilité de ce qu'on appelle les affaires civiles, en fait, qui est une sorte de proconsul, on pourrait dire un petit peu, israélien en Cisjordanie, qui favorise évidemment le développement de la colonisation.
1: Alors Benjamin Fiorini, comment qualifier ces événements? Déjà, pardonnez-moi, première question, rejoignez-vous le constat qui vient d'être dressé par vos deux co-intervenants, et comment qualifier cette situation sur le plan du droit international?
2: Oui, c'est un constat que je partage totalement, ce qui vient d'être dit, notamment, et il faut y insister évidemment, c'est le fait que ces violences-là ne sont pas uniquement le fait de colons extrémistes, elles sont le fait d'un système. C'est un système qui passe notamment par une impunité qui est organisée au profit de ces colons qui commettent des violences et aussi au profit de membres des forces de sécurité qui commettent également ces violences ou alors qui les escortent ou qui les accompagnent. Alors ça, c'est un premier point. Le deuxième point, vous demandez de qualifier cette situation-là. Aux yeux du droit international, c'est effectivement une violation flagrante, à la fois du droit international et du droit international humanitaire, à tel point que la Cour internationale de justice, dans un avis assez récent, puisqu'il a été rendu le 19 juillet 2024, a justement indiqué que ce processus de colonisation était illégal à plusieurs endroits au regard du droit international. Il est illégal parce qu'il porte atteinte à des principes qui sont, j'allais dire, sacro-saints, en tout cas très importants en droit international. Par exemple, le principe qui interdit de faire l'acquisition d'un territoire par la force. Or, ces colonies, elles ont justement pour objet de s'approprier, d'approprier au profit d'Israël un territoire qui n'appartient pas à Israël. Et la Cour internationale de justice, à l'époque, quand elle a rendu son avis, a indiqué que c'était illégal et a exigé qu'au plus vite, les colons partent, c'est-à-dire qu'il y ait un désengagement de la part des colons. Le deuxième principe qui est violé, c'est le principe de droit à l'autodétermination du peuple palestinien. Parce qu'à partir du moment où on met en place toute une série de politiques qui passent notamment par leur expulsion, par la mise en place de lois discriminatoires en leur défaveur, eh bien on les prive justement de la réalisation de ce droit à l'autodétermination.
1: Je rebondis sur un mot que vous avez employé qui est extrêmement fort, vous parlez d'un système, donc il y a quelque chose de systématisé et de conscience, si j'ose dire, en termes de politique israélienne.
2: Oui, parce qu'il y a des mécanismes incitatifs pour commencer, par lesquels le gouvernement va inciter des colons à précisément investir ces colonies, et il y a, comme ça a été souligné tout à l'heure, et encore une fois il faut insister, une impunité dont bénéficient les colons. C'est-à-dire qu'il y a des associations israéliennes qui essayent de suivre justement les procédures qui vont être intentées par des colons qui, par exemple, auraient procédé à des destructions de biens, ce qui est une infraction aussi au regard du droit israélien en soi, qui auraient blessé des Palestiniens, qui auraient tué des Palestiniens. Et ce dont on s'aperçoit, c'est que l'écrasante majorité de ces plaintes, à quelques exceptions près, sont de manière systématique classées sans suite. Ce qui veut dire, c'est qu'il n'y a pas de suite, malgré ces violences qui sont particulièrement graves. Et pour revenir sur ce que je disais tout à l'heure, il y a un troisième principe qui est bafoué, c'est le principe qui fait qu'une puissance occupante, et c'est le statut juridique d'Israël actuellement en Cisjordanie, une puissance occupante a l'obligation d'assurer à la population qui vit sous occupation l'essentiel pour sa survie, notamment en termes d'accès aux ressources naturelles, etc. Or, on sait que précisément, les politiques mises en place par Israël, dont les colons sont le relais, ont pour objet de priver la population palestinienne d'une grande partie de l'accès à ces ressources. Par exemple, en construisant des routes qui vont être interdites à la population palestinienne ou qui vont obliger les Palestiniens pour accéder à leurs champs, par exemple, à couvrir un nombre de kilomètres incalculables, ce qui va les obliger, in fine, à partir. à aller ailleurs. Et c'est finalement une violation triple du droit international, sans compter ce qu'on pourrait également qualifier de crime. Parce que cette entreprise de colonisation revêt également des qualifications criminelles au regard cette fois-ci du statut de Rome, c'est-à-dire le statut qui fixe la compétence de la Cour pénale internationale. Et par exemple, je vais me limiter à ça pour l'instant, mais on pourrait y revenir, eh bien le fait pour une puissance occupante de transférer une partie de sa population civile dans le territoire qu'elle occupe,
1: qui plus est, le principe de la colonisation,
2: c'est ça, eh bien clair. Ça, c'est constitutif d'un crime de guerre au regard de l'article 8 du statut de Rome. Et je ne parle pas des tortures, des détentions arbitraires dont il a été parlé tout à l'heure, de la destruction de biens qui peut aussi constituer, dans certains cas, un crime de guerre.
1: Alors, pardonnez-moi, Claire Duhamel, je le disais, vous êtes sur place et vous couvrez donc pour France 24 cette situation. Et vous avez couvert en l'occurrence les suites d'une actualité tragique, une fausse couche d'une femme enceinte de 6 mois devant un poste de contrôle.
3: Quand on est arrivé, c'était fermé, là où il y a les ambulances ici. Bien sûr, l'armée n'est descendue de la tour qu'après un long moment. Puis quand on est entré ici, ils nous ont retenus une demi-heure. On est entré ici, cette barrière était fermée. Ils nous ont laissé une demi-heure coincés entre ces deux barrières. Le fœtus était mort, il est sorti dans la poche amniotique. La femme avait aussi une hémorragie et elle a perdu connaissance. Très vite, on s'est mis à la prendre en charge, mais l'armée nous a obligés à couper le moteur de l'ambulance. On a arrêté l'ambulance, tous les appareils se sont arrêtés. Il y a des équipements ici qui fonctionnent grâce à l'alimentation électrique de l'ambulance. Les appareils médicaux se sont arrêtés. Plus de moniteurs, plus d'oxygène, plus rien.
4: Depuis 3 ans, nous souffrons dans toute la Cisjordanie du problème des checkpoints et des barrières. Bien sûr, cela a eu un impact sur la capacité des femmes et plus généralement des patients à accéder aux hôpitaux. Et cela affecte aussi l'arrivée des équipes médicales. Tout ça a évidemment des conséquences négatives sur le fonctionnement de l'hôpital, tant du point de vue médical que des soins infirmiers.
1: Alors Claire Duhamel, ce qu'on vient d'entendre, c'est un extrait de l'un de vos reportages pour France 24, pardonnez-moi, décidément, le 7 août dernier. Alors cette actualité tragique, c'est le lot quotidien des populations palestiniennes. Benjamin Fiorini évoquait il y a quelques instants les routes, donc les difficultés d'accès aux lieux de vie du quotidien. Donc c'est ça techniquement que ça a créé cette situation, c'est-à-dire des situations qui deviennent, comme on entendait à l'instant, des tragédies.
5: Oui, et ça, c'est vraiment le quotidien des gens, et c'est ce que j'avais voulu montrer par ce reportage. En fait, cette situation, ça a été une des conséquences de ce qui s'est passé à Tel fin juillet. Il y a eu un siège de la ville de Naplouse qui a duré plusieurs jours. Tous les checkpoints autour de la ville étaient fermés. Les ambulances, elles ont généralement le droit à des exceptions, c'est-à-dire que les soldats laissent passer les ambulances, mais néanmoins, il y a des retards, comme on le voit dans ce cas-là. Et donc, j'ai voulu un peu remonter le fil de ce qui s'était passé au sujet de cette femme qui a fait une fausse couche. Alors, pour être très précis, cette femme aurait eu un enfant mort-né, quoi qu'il arrive. C'est ce qu'elle m'a dit. C'est ce que m'a dit aussi la sage-femme qui l'a accouché. En fait, le bébé mort-né a été accouché à domicile. Et ensuite, tout de suite, ils sont partis en ambulance pour essayer de sauver la vie de la mère qui perdait beaucoup de sang. Et l'ambulancier Bachar, qu'on vient d'entendre, nous expliquait qu'il est passé par une première route. Il y avait une barrière jaune, c'est-à-dire pas un checkpoint. Ces barrières jaunes qui sont à l'entrée de la plupart des villages palestinien qui était fermé.
1: Il faut que vous nous expliquiez, pardonnez-moi de vous interrompre, Claire Duhamel, il faut expliquer ce que sont ces barrières jaunes précisément qui existent depuis longtemps dans ce territoire occupé, mais en quoi ça consiste et qu'est-ce que ça oblige à faire ?
5: Alors les barrières jaunes, c'est un peu pour moi le symbole du post-7 octobre 2023. C'est-à-dire qu'en plus des checkpoints que doivent franchir les Palestiniens pour passer d'une zone à l'autre en Cisjordanie, il y a ces barrières qui sont tout simplement des barrières en métal qui font quelques mètres de long et qui sont à l'entrée de la plupart des villages palestiniens, de la plupart des axes routiers et qui sont parfois fermées, notamment en période de tension. Souvent, il n'y a pas de soldats sur place et donc lorsqu'une barrière est fermée, une voiture ne peut tout simplement pas passer et doit trouver une autre route. C'est ce qui est arrivé notamment dans le cas de cette ambulance. Les barrières jaunes étaient fermées jusqu'à ce que enfin l'ambulance parvienne à un checkpoint où des soldats étaient présents, le checkpoint de Awarta. C'est ce qu'on entend dans le reportage. Et à ce checkpoint-là, eh bien, ils ont été arrêtés une demi-heure environ alors qu'il y avait cette femme qui se vidait de son sang à l'arrière de l'ambulance. Quoi qu'il arrive, le bébé était déjà mort et les ambulanciers et le personnel médical nous disaient qu'il était impossible de sauver le bébé dans ces conditions, mais la vie de la mère a aussi été mise en danger, alors qu'on parle d'un trajet qui fait une dizaine de kilomètres entre le village de cette femme et l'hôpital Rafidia de Naplouse. L'ambulancier nous a dit que ce jour-là, ça lui avait pris environ 2 heures pour rejoindre cette zone à cause des barrières jaunes et à cause des checkpoints qui sont un peu partout sur le territoire.
1: Alain Dikoff, est-ce qu'en Israël, il y a une conscience de ces difficultés du quotidien, ces choses très concrètes, mais qui précisément compliquent la vie et qui aboutissent parfois à des tragédies comme celles que nous venons d'entendre à l'instant ?
0: Non, il y a une conscience qui est très limitée. Alors elle existe, bien sûr, et il faut leur rendre hommage, et elle existe dans des groupes, des organisations non gouvernementales israéliennes qui font un travail admirable à la fois pour cartographier la colonisation israélienne, mais aussi pour dénoncer les atteintes aux droits de l'homme qui peuvent survenir, comme ça a été évoqué à l'instant avec les exemples qui ont été donnés par la multiplication des checkpoints, mais il faut bien voir que ça touche une minorité consciente politiquement, mais qui reste vraiment une minorité. Pour la plupart des gens, sauf évidemment les colons, qui par définition, et surtout ceux qui habitent dans des colonies dites idéologiques, c'est-à-dire à côté des grandes villes, c'est là où les grandes villes palestiniennes, c'est là que les heurts, les choses les plus violentes se passent, comme autour de Naplouse, au sud de la ville d'Hébron. Donc là, évidemment, les colons, par définition, ils sont confrontés à cette question de la confrontation avec les Palestiniens. Donc évidemment, ils ont conscience de cela, mais pour le reste, pour les Israéliens qui habitent à Tel Aviv ou ailleurs, la Cisjordanie, c'est très loin, en fait, en réalité, alors que c'est très proche géographiquement, hein, parfois 20-25 kilomètres seulement, mais en réalité, c'est très loin dans la tête. La Cisjordanie, en quelque sorte, elle est déconnectée du quotidien des Israéliens, et alors bien sûr, ils pourraient s'informer, mais en fait, ils ne le veulent pas, la plupart du temps. Et les journaux en parlent très peu, hein, en réalité. Les journaux ou bien les médias de façon générale, les télévisions, etc., en parlent très peu, sauf lorsqu'il y a des actions qui peuvent impliquer des Israéliens qui sont tués. Alors là, oui, on va en parler, mais sinon, pour le reste, c'est une réalité qui est très lointaine. Sauf aussi, évidemment, pour les militaires qui sont appelés à faire leur période d'active ou de réserve en Cisjordanie. Alors eux, évidemment, ils ont aussi conscience, ils sont confrontés aussi à cette réalité quotidienne. Mais vous voyez, c'est vraiment des groupes, soit des groupes qui sont de fait sur le territoire de la Cisjordanie, comme les colons ou l'armée, ou alors de l'autre, des personnes qui sont motivées politiquement, qui ont conscience, quelque part, qu'il y a une injustice qui est faite aux Palestiniens, mais qui concerne là aussi une minorité. La grande majorité, en fait, est très déconnectée de ça.
1: Alors, Benjamin Fiorini, tout à l'heure, vous avez évoqué donc les crimes au regard du droit international. Là, on n'est pas exactement... C'est très ténu, cette frontière, mais ces empêchements de vivre, vous parliez des routes également qui sont coupées entre des zones qui sont coupées par des colonies, précisément en Cisjordanie. Est-ce que ça aussi, ça peut être constitutif de pas forcément de crimes, mais d'atteinte aux droits internationaux?
2: Atteinte au droit international, oui, tout à fait.
1: Au droit des Palestiniens, en l'occurrence, mais au droit international de façon générale, bien sûr.
2: Oui, au droit international de façon générale, parce qu'à partir du moment où on va compliquer la vie des Palestiniens de telle sorte à ce qu'ils ne puissent plus se déplacer librement, qu'ils ne puissent plus avoir de libre circulation qui leur permet de réaliser les choses, les actes du quotidien indispensables à leur survie, ou en tout cas qui vont considérablement les pénaliser, effectivement, dans ces hypothèses-là, on va être sur des violations du droit international. Je vais prendre un exemple, c'est celui de l'eau. Lorsque on empêche des Palestiniens de circuler, eh bien, très souvent, ça va aboutir à la situation suivante, c'est qu'il va devenir très difficile pour eux de s'alimenter suffisamment en eau. Et le fait de ne pas être alimenté en eau, bah, bien évidemment, ça met en danger sa propre vie, à terme. Et le fait que ça mette en danger sa propre vie, ça va inciter ces Palestiniens, tout simplement, à partir. Et à s'isoler dans des zones du territoire qui sont de plus en plus exiguës. Laissant, par conséquent, libre champ à la perpétuation et à l'extension de la colonisation. Donc finalement, c'est une violation du droit international. Et c'est une violation du droit international qui aboutit à favoriser ce processus-là d'annexion et de colonisation et qui va renforcer les différents crimes dont je parlais tout à l'heure et notamment le transfert de populations civiles israéliennes sur le territoire palestinien illégalement occupé par elle.
1: Alors ces faits de violence sont indissociables donc de la colonisation dont nous parlons en creux depuis le début de cette émission. Précisément l'un des projets emblématiques de la colonisation israélienne, il faut l'aborder dans cette émission, il s'agit du projet E1.
6: הקודקוד המזרחי של ישראל זה לא מעלה אדומים.
7: La frontière d'Israël ne s'arrête pas à Malé Adumim. Elle s'arrête à la Jordanie.
8: Quelle belle journée. Nous allons relier Malé Adoumim à Jérusalem. Ça fait longtemps qu'on prépare ce projet. Maintenant, on a beaucoup investi pour qu'il voie le jour. C'est un moment historique. On est là et on compte bien y rester.
1: Voilà, Benjamin Netanyahou et le ministre des Finances, Bezalel Smotrich, qui s'exprimait sur ce projet de colonie E1 dans un reportage de France Télévisions du 21 septembre 2025. Claire Duhamel, est-ce qu'on peut avoir avec vous quelques éclaircissements sur ce projet, son importance pour Israël et pourquoi est-il précisément emblématique, Claire Duhamel ?
5: Alors c'est un peu un serpent de mer de la politique israélienne, puisque ces colonies qui sont autour de Jérusalem, elles sont parmi les colonies de peuplement où il y a le plus d'Israéliens. Il a été évoqué dans l'extrait que vous avez joué, le sort de la colonie de Malé Adoumim, qui est connue comme étant le dortoir de Jérusalem, où vivent les Israéliens précaires qui vivent dans cette colonie et qui travaillent pour beaucoup à Jérusalem. Et le projet E1, son but, c'est de connecter toutes ces colonies autour de Jérusalem à Jérusalem et ainsi de couper la Cisjordanie de nord, de couper le nord de la Cisjordanie du sud, rendre tout déplacement encore plus compliqué. Les villes principales palestiniennes, ce sont par exemple Hébron au sud de la Cisjordanie, Ramallah au centre de la Cisjordanie, Naplouse au nord de la Cisjordanie. Et grosso modo, chaque déplacement entre ces grandes villes est devenu extrêmement compliqué pour les Palestiniens et en s'accaparant en plus de colonies, en légalisant notamment les colonies de E1. Le but, c'est de rendre toute continuité territoriale palestinienne impossible sur le terrain et d'appliquer en quelque sorte une politique du fait accompli, de rendre concrètement l'existence d'un État palestinien impossible sur le terrain. C'est une actualité de long terme qui se joue depuis des années, mais on voit parfois une accélération et le projet E1 en est un symbole. Les Palestiniens qu'on rencontre sur le terrain, ils nous disent grosso modo que s'ils ne peuvent pas se rendre dans les zones que l'autorité palestinienne contrôle, ça, pour eux, ça anéantit l'espoir d'un État souverain dans les frontières de 1967.
1: Alain Dikoff, c'est un enjeu majeur pour la classe politique israélienne, pour le gouvernement israélien, ce projet. Et où en est-on ?
0: Disons, c'est un projet en effet très, très ancien qui, en fait, a été régulièrement, je dirais, enterré, ou en tous les cas gelé, plutôt, depuis 2009 jusqu'à donc l'année dernière, et en général sous la pression internationale, en particulier américaine, qui avait empêché ce projet E1 de se réaliser jusqu'à présent. Mais en réalité, le contexte a changé, c'est-à-dire que même si la politique américaine vis-à-vis d'Israël est très compliquée, avec des périodes actuellement, en tous les cas, avec des périodes de soutien très clair et des périodes de plus grande tension, il n'en reste pas moins que dans le contexte actuel, avec le Donald Trump au pouvoir, Israël a pensé, à juste titre pour le moment, qu'il était possible d'avancer sur ce dossier sans encourir une opposition américaine. Alors il faut savoir que ce projet est vraiment un projet assez massif, hein, puisqu'il s'agit quand même de 3500 unités d'habitation qui, en effet, couperaient définitivement le nord et le sud de la Cisjordanie et qui, de fait, rendraient impossible l'édification d'un État palestinien qui, par ailleurs, est déjà, de toute façon, très compliqué à réaliser dans la pratique.
1: Donc, Alain Dikoff, vous peut-être s'arrêter sur ce point, pardonnez-moi de vous interrompre, mais en quoi, précisément, ça enterrerait cette idée de deux États, ce projet,
0: s'il allait à son terme ? Ça coupe géographiquement. Si on avait, évidemment, une carte, on le verrait très clairement. Ça fait qu'il y a une sorte de continuité territoriale israélienne entre Jérusalem, y compris la partie orientale, la ville de Mahalé Adoumim dont on a parlé, qui est une ville de 35 000 habitants aujourd'hui, et en l'espace ensuite vacant, pour le moment vacant, mais qui justement est appelé à se développer avec le projet E1 qui va de Mahalé Adoumim à la vallée du Jourdain, qui est en contrebas, parce qu'il y a un différentiel de niveau topographique entre Jérusalem, qui est sur une colline, et la vallée du Jourdain, qui est tout en bas, sous le niveau de la mer. Et donc E1 vise à être construit là pour pour achever la continuité territoriale, en réalité, entre Jérusalem et la vallée du Jourdain, et donc empêcher la continuité territoriale palestinienne entre le nord et le sud de la Cisjordanie. C'est ça l'idée. Et c'est ça le projet qui, évidemment, doit se comprendre aussi dans une logique beaucoup plus grande, qui est cette logique de grignotage et d'annexion de facto de la Cisjordanie à Israël.
1: Alors Benjamin Fiorini, c'est un emblématique ce projet E1 d'une colonisation qui serait en voie d'accélération depuis le 7 octobre en l'occurrence.
2: Oui, tout à fait. Alors la colonisation n'est pas du tout un phénomène nouveau, ça a déjà été rappelé tout à l'heure, mais il est vrai qu'on constate une accélération assez fulgurante depuis le 7 octobre. Et ce qu'on constate, c'est que au final, il n'y aurait que deux solutions pour limiter, voire endiguer ce phénomène d'extension progressif. Le premier viendrait d'un infléchissement de la politique israélienne elle-même, mais il est vrai qu'on a actuellement peu d'espoir que ce soit le cas, y compris à l'aune des élections qui vont avoir lieu en octobre.
1: Alors, pour être précis justement, c'est un enjeu électoral.
2: C'est un enjeu électoral dont on parle assez peu. C'est-à-dire que quand on regarde l'état du débat qui a actuellement lieu en Israël sur ces questions-là, on constate pas que c'est un non-problème, on constate que c'est pas le problème prioritaire. D'accord. On perçoit la chose sous un autre angle. Par exemple, on va percevoir la chose sous l'angle de la réputation d'Israël et de la crédibilité d'Israël à l'international, ce qui peut éventuellement concerner cette question de la colonisation. Mais en tout cas, on n'en fait pas un enjeu central stricto sensu. Et la deuxième solution, et ça a été un petit peu évoqué à l'instant, ça serait une pression qui viendrait de l'extérieur. Pression qui pourrait venir des États-Unis, mais qui pourrait aussi venir d'autres pays, et notamment les pays membres de l'Union européenne et également la France. Pourquoi ? Parce que en droit international, il faut savoir que lorsque un État se comporte d'une manière qui est en inadéquation avec ce droit, de manière manifeste, eh bien, ça va non seulement en théorie, obliger cet État à se conformer à la règle. Donc normalement, Israël, comme je l'ai dit tout à l'heure, devrait mettre fin à son processus de colonisation, ce qu'il ne fait pas. Mais ça, normalement, oblige les autres États à faire pression sur Israël pour faire en sorte qu'Israël infléchisse sa politique. Et ça peut passer par toute une série de mesures, qui vont être des mesures diplomatiques, par exemple, des initiatives qui pourraient être prises pour inciter Israël à se mettre dans les clous du droit international. Et ça peut également être d'autres types de mesures beaucoup plus directes. Par exemple, dans la situation qui nous occupe, eh bien faire en sorte que les produits ou les biens qui sont issus des colonies ne soient pas commercialisés en France ou au sein de l'Union européenne. Et pour l'instant, ce qu'on remarque, c'est que ni au niveau français, ni au niveau de l'Union européenne, il n'y a d'initiatives qui se sont concrétisées dans ce sens-là, alors même que ça serait le simple respect des obligations internationales, à la fois de l'Union européenne et de la France en particulier.
1: Alors justement, Benjamin Fiorini, je vous propose d'écouter une déclaration de Riyad Mansour, l'ambassadeur palestinien à l'ONU.
7: We strongly condemn unilateral Israeli decisions and measures aimed at expanding Israelis' unlawful presence in the West Bank.
9: Nous condamnons fermement les décisions et mesures unilatérales israéliennes visant à étendre la présence illégale d'Israël en Cisjordanie. Ces décisions sont contraires aux obligations qui incombent à Israël en vertu du droit international et doivent être immédiatement annulées. Nous soulignons et réaffirmons notre ferme opposition à toute forme d'annexion. Nous réitérons notre rejet de toutes les mesures visant à modifier la composition démographique, la structure, le caractère et le statut des territoires palestiniens occupés depuis 1967, y compris Jérusalem-Est.
1: Voilà, Riyad Mansour dans une déclaration du mois de février 2026. Riyad Mansour doublé par les bons soins de notre réalisatrice Fan Monté. Alors avec vous Alain Dikoff, il faut parler de ces colons. Combien sont-ils en Israël et que pèsent-ils dans le jeu politique israélien ?
0: Alors, en termes de chiffres, le nombre d'Israéliens qui se trouvent dans des territoires qui ont été soit annexés, c'est le cas de Jérusalem-Est, soit non annexés, mais l'objet d'une politique de colonisation, sont aujourd'hui de 620 000. 210 000 de ces 620 000 habitent à Jérusalem-Est, et donc les autres, donc ça fait 400 000, sont dans le reste de la Cisjordanie, avec une différence tout de même, par exemple Malé Adoumim dont on a parlé, c'est essentiellement en effet, comme ça a été très dit justement par la correspondante de France 24, ce sont sont à Malé Adoumim, donc dans une sorte de ville dortoir, hein, qui est à 10 km de Jérusalem, ils sont là simplement parce que c'est moins cher, tout simplement qu'en Israël même. Mais à côté de ça, il y a évidemment les colons motivés idéologiquement, animés par une idéologie messianique, et qui évidemment sont ceux qui vont attaquer les Palestiniens, et qui eux vont être dans des colonies beaucoup plus isolées, plus difficiles d'accès. C'est aussi objectivement plus dangereux pour eux, évidemment, parce qu'ils sont dans un environnement qui est plus hostile, et c'est eux qui s'en prennent aussi aux Palestiniens, donc eux, ils sont moins nombreux, mais ils sont très motivés politiquement, évidemment, et c'est eux qui, évidemment, sont la source des tensions avec la population palestinienne.
1: Alors, Claire Duhamel, il y a aussi des différences de statut juridique autour de ces colonies, puisque certaines colonies donc, sont en tout cas considérées comme légales par l'État d'Israël, et puis d'autres sont pas encore légales. Il y a d'abord la notion d'avant-poste dont vous avez parlé tout à l'heure. Quel statut juridique pour ces différents types de colonies ?
5: Alors, toutes ces colonies, elles sont illégales au regard du droit international, mais certaines le sont aussi au regard du droit israélien. C'est le cas des avant-postes qui se sont largement multipliés ces dernières années, notamment après le 7 octobre. Si ma mémoire est bonne, en l'année 2025, il y a eu 80 avant-postes supplémentaires. Régulièrement, il y a des annonces après des violences sur la création de nouveaux avant-postes. Ça a été aussi le cas après les attaques de Tel avec une dizaine d'avant-postes supplémentaires. Mais régulièrement, aussi après des épisodes de violence, les autorités israéliennes annoncent qu'elles légalisent certains de ces avant-postes. C'est aussi arrivé après les attaques de Tel. Et grosso modo, ce sont ces différents types de colonies qui composent le système colonial qui régit la Cisjordanie. Et certains soldats nous disent parfois en aparté, quand on les croise sur le terrain en Cisjordanie, que pour eux, les avant-postes, ils font partie d'une stratégie pour occuper le territoire et que ce sont aussi des avantages pour l'armée, pour des questions stratégiques. Moi, je me suis rendue il y a quelques semaines dans la colonie de Chomesh, qui a été pendant longtemps un avant-poste, une partie de cette colonie en tout cas, qui avait été évacuée après l'évacuation notamment des colonies de Gaza en 2005. Ça concernait aussi une partie des colonies du nord de la Cisjordanie occupée. Et là, maintenant, à Chomesh et à Sanour, ce sont les deux plus grandes colonies. Les Israéliens reviennent. Ces colonies sont désormais légales au regard du droit israélien. Et quand on se rend sur place, on comprend bien aussi la notion stratégique. Chomesh, par exemple, ça surplombe Jenin, Naplouse. C'est tout en haut d'une colline. Et en étant ici, c'est un contrôle territorial sur la Cisjordanie qui s'opère. Et donc, il y a aussi ces enjeux-là dans la tête des colons radicalisés, ceux qui sont là pour des raisons idéologiques et qui estiment que cette terre, c'est la leur, et que l'entreprise coloniale, elle a pour but de maintenir la souveraineté israélienne de facto sur ces territoires occupés.
1: Benjamin Fiorini, où en est-on justement de cette colonisation à bas bruit ? Est-ce qu'on peut dire aujourd'hui que, de fait, une partie de la Cisjordanie se trouve annexée par l'État d'Israël ?
2: De fait, oui. Et d'ailleurs, l'avis de la Cour internationale de justice dont je vous parlais tout à l'heure, qui date du 19 juillet 2024, donc ça fait 2 ans. Donc depuis, la colonisation a beaucoup progressé, parlait déjà finalement d'un système qui équivalait à une annexion pour une bonne partie de la Cisjordanie. Et ce qui permet d'aboutir à ce constat, c'est d'une part, évidemment, toutes ces terres qui ont été grignotées progressivement par les colons. C'est le fait que la plupart des ressources naturelles soient accaparées au profit de ces colonies et ne peuvent plus bénéficier aux Palestiniens. Et c'est le fait également qu'on a instauré un régime juridique différencié selon qu'on est israélien ou palestinien. Et ce régime juridique est favorable aux Israéliens et là encore défavorable aux Palestiniens.
1: À quoi il faut ajouter, Benjamin Fiorini, qu'il y a des zones d'occupation, alors A, B, C, c'est issu des accords d'Oslo. Peut-être qu'il faut dire un mot sur ces zones d'occupation. Est-ce qu'elles impliquent en termes de gouvernance locale ?
2: Oui, effectivement, il y a 3 zones différentes. Il y a des zones qui sont sous l'administration, on va dire, totale d'Israël, des zones qui sont censées être administrées par l'autorité palestinienne de manière intégrale et des zones où l'administration est divisée, en quelque sorte, entre le civil et le militaire. Et finalement, pour répondre à votre question, ce que l'on voit à travers ce qu'on a dit tous les trois à ce sujet-là, et notamment le projet E1 auquel vous avez fait référence, c'est que ça vient étayer le fait que cette colonisation n'est pas le fruit chaotique de colons extrémistes qui iraient comme ça un peu n'importe où de manière aléatoire. Il y a vraiment une politique qui est pensée justement pour achever de détricoter cette idée d'une solution à 2 États. C'est vraiment quelque chose qui est pensé. Et je pense que C'est quelque chose d'important, tout particulièrement quand on parle depuis la France, puisqu'on se souvient qu'il y a un peu moins d'un an maintenant, en septembre 2025, la France a reconnu l'État de Palestine, donc a voulu promouvoir cette idée de deux États. Et actuellement, la politique israélienne qui est menée de colonisation vient contrecarrer cette idée de deux États. Donc ça signifie que actuellement Israël mène une politique qui va à l'encontre du choix qui a été fait par la France de promouvoir cette idée de deux États. Et je pense par conséquent que la France devrait réagir. Et ça renvoie à ce que je disais tout à l'heure sur le fait que, en droit international, et ça a été dit là encore une fois par cet avis de la Cour internationale de justice de 2024, eh bien les États, dont la France, ont une obligation de ne pas contribuer à maintenir une situation coloniale illégale. C'est une obligation. C'est pas simplement une option, c'est une obligation. Et ça passe, selon la Cour internationale de justice, mais aussi selon une résolution de l'ONU qui a été adoptée en 2024 et que la France a également ratifiée, ça passe par le fait de précisément ne pas continuer à commercer avec les colonies israéliennes. Parce qu'elles sont illégales et qu'en commerçant avec elles, on promeut finalement et on perpétue cette situation illégale. Or, malheureusement, actuellement, ce n'est pas fait. On sait qu'il y a encore des produits, par exemple, qui viennent des colonies, qu'on peut retrouver dans les rayons de nos magasins, avec simplement un étiquetage. Mais cet étiquetage ne suffit pas. Parce que le fait que ça soit étiqueté n'empêche pas que l'on commercialise ces différentes denrées et que, par conséquent, on contribue, nous aussi, économiquement, à la perpétuation de cette situation illégale.
1: Alain Dicoff, rejoignez-vous le constat qui vient d'être dressé par Benjamin Fiori, à savoir une annexion de fait. Et question subsidiaire, faut-il craindre une annexion de droit ?
0: Oui, annexion de fait, oui, je crois que tout ce que nous avons dit tous les trois l'atteste. Annexion de droit, certains le demandent en Israël, mais en réalité, la plupart préfèrent finalement la situation présente. Pourquoi ? Parce qu'une annexion juridique de plein droit, hein, en quelque sorte, ferait des Palestiniens inévitablement soit des citoyens, parce que ils seraient intégrés, ils deviendraient des sujets, hein, des citoyens inévitablement de l'État d'Israël, ou alors ils seraient dans un État unique, hein, entre la Méditerranée et le Jourdain, mais alors privés de droits, ce qui évidemment serait absolument inacceptable pour la communauté internationale et inimaginable même à bien des égards. Donc en fait, la situation d'aujourd'hui est beaucoup plus pratique quelque part pour Israël. Officiellement, l'occupation se poursuit juridiquement, mais en même temps, on fait tout pour que les Israéliens qui sont dans les territoires occupés, en particulier en Cisjordanie, soient en fait traités comme des Israéliens normaux, entre guillemets, comme des Israéliens qui se trouveraient à Haïfa ou à Tel Aviv. Donc on est dans une sorte de situation, en fait, où on joue sur les deux tableaux. Voilà. D'un côté, l'occupation continue parce que comme ça, les Palestiniens sont en dehors du système israélien, mais d'un autre côté, les colons sont intégrés au système israélien comme s'ils étaient des citoyens ordinaires. Et donc, quelque part, personne, enfin, du côté israélien, en tous les cas, il n'y a pas de volonté véritablement d'aller vers une annexion de droit, parce qu'elle poserait beaucoup plus de problèmes qu'elle n'en résoudrait.
1: Est-ce que vous rejoignez ce constat, Claire Duhamel, vous qui êtes correspondante de France 24 sur place ?
5: Oui, absolument. C'est ce que je vois au quotidien sur le terrain et c'est ce que j'entends aussi bien de la part d'Israéliens que de Palestiniens. J'ajouterais que avant le 7 octobre 2023, ça m'arrivait d'entendre parfois une parole palestinienne qui se faisait un petit peu plus discrète, mais qui existait. Palestiniens de Cisjordanie qui disaient que finalement l'annexion de la Cisjordanie de droit, certains la souhaitaient, c'est-à-dire que ils considèrent que dans les faits c'est déjà le cas, qu'ils ont leur vie quotidienne est extrêmement difficile et douloureuse à plusieurs égards et que si pour avoir plus de droits, pouvoir voyager à l'étranger, ça veut dire passer sous souveraineté israélienne de façon officielle, certains Palestiniens disaient que dans la mesure où ils ne croient plus en l'idée d'un État palestinien, finalement l'annexion de la Cisjordanie, ça pourrait être souhaitable pour leur quotidien. C'est évidemment une parole qu'on entend de moins en moins à mesure notamment que la guerre à Gaza s'est déroulée. Beaucoup de Palestiniens, finalement, maintenant, nous parlent du pessimisme qui est le leur, et ils estiment que l'idée d'un État palestinien souverain paraît assez lointaine, voire impossible, mais l'idée d'être rattaché officiellement à Israël, d'être annexé à Israël, est aussi impensable pour beaucoup, et c'est dans ce vide d'horizon politique que survivent la plupart des Palestiniens de Cisjordanie aujourd'hui.
1: Alors Benjamin Fiorini, alors en écho à ce que disait il y a quelques minutes Alain Dikoff, il faut évoquer les Arabes israéliens qui sont issus de la Nakba, donc 1948, une annexion qui s'est traduite eh bien, par l'arrivée dans le corps national israélien d'un certain nombre de citoyens qui ont des droits, effectivement. Et est-ce que ce passif pèse aussi sur la situation actuelle de la Cisjordanie ?
2: Oui, c'est un passif qui pèse de manière assez évidente.
1: Donc, pardonnez-moi, il faut juste rappeler, donc c'est 20% de la population israélienne, les Arabes israéliens.
2: Oui, c'est ça.
1: C'est
2: 20%. Et pour faire écho à une idée que je n'ai pas eu le temps de développer tout à l'heure, je me permets simplement de le souligner. Tout à l'heure, j'ai insisté sur le fait que en droit international, les différents pays, et notamment la France et l'Union européenne, avaient une obligation de ne pas concourir à cette situation illégale. Et j'ai parlé du cas spécifique de la France. Il y a deux choses que j'aimerais ajouter là-dessus, parce que ça me semble important, c'est pour ça que je me permets de faire un point là-dessus. La première, c'est que il me semble que se conformer aux obligations internationales que l'on a édifiées au sortir de la Deuxième Guerre mondiale, avec ce principe, vous savez, du plus jamais ça, où on s'est mis d'accord sur le fait qu'il y avait des choses qui étaient tellement épouvantables dans le monde qu'il fallait absolument se dire que collectivement, on devait les refuser et se donner tout simplement les moyens politiquement de mettre en place ce refus. Eh bien, il me semble que ça serait une question de dignité, tout simplement de dignité de la politique française de mettre en place ces obligations, et ça serait en plus une question de crédibilité. Ça, c'est une question de crédibilité, parce qu'à partir du moment où on a des obligations internationales, qu'on clame d'ailleurs haut et fort, comme si on était en la matière les champions du monde, et que par ailleurs, au-delà du discours, on s'aperçoit qu'on ne les applique pas, eh bien, ça donne le sentiment que finalement, derrière les mots, il n'y a pas véritablement grand-chose, c'est un écran de fumée, et qu'on est sur une forme de réel politique qui est assez déplorable sur le terrain des principes. Et la deuxième chose, c'est que si demain, par exemple, nous, en tant que Français, on était amenés à se réclamer du droit international pour préserver nos intérêts, en quoi serions-nous crédibles à le faire si, dans d'autres situations, nous-mêmes, nous sommes incapables d'essayer de le faire respecter en nous conformant à nos propres obligations? Et la dernière chose que j'aimerais dire à ce sujet-là, c'est que ça, c'est le cas de la France, mais on peut aussi parler du cas de l'Union européenne. L'Union européenne, on a eu une séquence qu'on a tous en mémoire, j'imagine, concernant cet accord de libre association avec Israël. L'accord de libre association, c'est un accord qui va permettre des conditions avantageuses pour faire du commerce, on va dire ça comme ça, entre l'Union européenne et Israël. Or, il se trouve qu'il y a maintenant plusieurs mois, les services de l'Union européenne ont constaté que dans cet accord, il existait un article, l'article 2, qui prévoit qu'il ne peut être appliqué que s'il y a un respect de part et d'autre des droits humains. Et les services de l'Union européenne ont constaté que les droits humains, bien évidemment dans le cas de la Cisjordanie, faisaient l'objet de graves violations, ce qui aurait dû amener les services de l'Union européenne à justement, en tout cas, réviser cet accord à minima, si ce n'est le suspendre. Et ce qu'on constate, c'est qu'actuellement, alors même qu'on est plusieurs mois après cette séquence, eh bien, il n'y a toujours rien. C'est-à-dire que cet accord est toujours en place. Donc, véritablement, il faut qu'on se pose la question collectivement, est-ce qu'on veut encore respecter le droit international ? Ma réponse est oui, mais manifestement, ce n'est pas nécessairement la réponse des politiques mises en place à l'échelle européenne. Et si on ne le fait pas, quelles vont être les conséquences ? Elles risquent d'être extrêmement graves.
1: Alain Dikoff, ce sera ma dernière question, parce que nous arrivons malheureusement au terme de cette émission. Il y a des élections qui sont prévues en octobre en Israël. J'évoquais il y a quelques minutes les Arabes israéliens. Il y a aussi peut-être des résistances dans l'appareil d'État, parmi, y compris les services de sécurité. Quel poids peut occuper cette question de la situation de la Cisjordanie dans le contexte électoral qui précède précisément les élections législatives, Alain Dikoff?
0: À mon avis, le seul poids politique direct, il est plutôt négatif, en un certain sens, en tous les cas négatif, si on espère aller vers une solution politique qui respecte les droits mutuels des deux peuples. C'est-à-dire que la question, c'est essentiellement, elle est essentiellement portée finalement par les forces les plus à droite, hein, en particulier Ben Gvir, son parti, oui. Bezalel Smotrich, mais aussi une bonne partie du Likoud, et eux, ils vont clairement dans la direction d'un refus total d'un compromis territorial et, en revanche, sont totalement favorables au renforcement de la colonisation en Cisjordanie. Donc c'est eux qui donnent essentiellement
1: le là,
0: il faut bien le dire, sur cette question-là. Du côté de l'opposition, finalement, à part le Parti des démocrates, mais qui est un petit parti, hein, qui essaye de faire entendre une voix plus critique et qui essaye encore de défendre l'idée d'une solution politique, il faut bien dire que la plupart détournent un petit peu le regard sur cette question de la Cisjordanie dans les partis d'opposition.
1: Bien, merci à tous les trois, Alain Dicoff, Claire Duhamel, Benjamin Fiorini. Grand merci à vous d'avoir été au micro de Questions du soir. Grand merci à toute l'équipe, Adèle Triol, Louise Cognard, Tom Emdenstock, Inès Bouffartig-Sébastien, Colline Guillot, à la réalisation Fan Monté avec Théo Mingasson, à la technique Julien Moulet.
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14: Toute cette semaine, je vous propose de plonger dans l'œuvre de Samuel Beckett. Premier épisode, Beckett ou l'épuisement du langage. Samuel Beckett a souvent été présenté comme l'écrivain du silence, mais ce n'est pas tout à fait exact, car Beckett n'a jamais cessé d'écrire. Roman après roman, pièce après pièce, il a continué à chercher des mots, alors même qu'il doutait de leur pouvoir. Toute son œuvre semble prise dans cette contradiction. Il faut parler, bien que les mots soient insuffisants. Il faut raconter, bien que les récits ne tiennent plus. Il faut continuer, même lorsqu'on ne sait plus très bien ce qu'il reste à dire. Chez lui, le langage n'est jamais un instrument transparent. Il hésite, se répète, se reprend, se contredit. Les personnages parlent pour retarder le silence, pour remplir le temps, parfois simplement pour vérifier qu'ils sont encore là. Ils ne parviennent pas toujours à communiquer, mais ils ne peuvent pas davantage se taire. Comment parler lorsque les mots semblent usés? Comment nommer ce qui échappe à la langue? Comment continuer à écrire lorsque chaque phrase porte en elle le doute sur sa propre possibilité? Beckett répond en retirant. Il réduit l'intrigue, les décors, les explications. Il dépouille la phrase, fragmente la parole, pousse la langue vers son point d'épuisement. Mais ce mouvement vers le moins ne conduit jamais tout à fait au néant. Il fait entendre un rythme, un souffle, une obstination. Même au bord du silence, quelque chose articule encore. L'épuisement du langage n'aboutit donc pas chez Beckett à la disparition de la parole. Il produit, au contraire, une parole fragile et tenace, comique, autant que désespérée, qui avance par reprise, par détour, par échecs successifs. Une parole qui ne cesse de constater ses limites, mais qui continue malgré tout. C'est peut-être en cela que Beckett a raison. Dans un monde où nous sommes sans cesse sommés de parler, de commenter, de nous expliquer, de nous raconter, il nous rappelle que les mots ne disent jamais tout, qu'ils peuvent masquer autant que révéler et qu'une parole véritable commence peut-être par la conscience de ce qui lui échappe.
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14: Et pour ouvrir cette série d'émissions, nous recevons un artiste qui, dans ses chansons, comme dans ses livres, travaille lui aussi cette frontière entre ce qui peut être dit et ce qui résiste au langage. Musicien, écrivain, comédien, Bertrand Belin a intitulé son dernier album en date « What », un titre qui renvoie évidemment pour partie au roman de Beckett. Mais au-delà du clin d'œil, il y a peut-être une parenté plus profonde, le goût de l'ellipse, de l'approche indirecte, du peu. Cette fascination commune pour les limites du langage. Mais Bertrand Belin, quand est-ce que vous avez rencontré, si je puis dire, l'écriture de Samuel Beckett pour la première fois?
15: Je crois que c'est en regardant une captation d'En attendant Godot, il y a une vingtaine d'années peut-être, ou un peu plus. J'avais possiblement eu entre les mains un livre, peut-être de textes, à l'époque où je lisais des textes brefs de poètes, parce qu'il existe quelques ouvrages de Beckett qui se présentent un peu plus que les autres comme des œuvres poétiques, de poèmes, de courts textes brefs. Mais c'était passé comme ça dans mon paysage mental, et puis non, c'est vraiment En attendant Godot, je crois, qui cette équation simple d'espace, de personnage, de présence, du vivant, de la conscience dans un espace avec une intériorité mystérieuse, une provenance des personnages qui n'est pas tellement explicitée, leur destination non plus pas trop, cette espèce d'attente permanente. Ça m'avait beaucoup touché, je me retrouvais là-dedans nerveusement, quoi.
14: Mais une fois cette découverte faite, est-ce que vous êtes du genre à chercher à tout lire, ou est-ce que ça a été une fréquentation progressive?
15: Non, je me suis plongé quand même dans l'œuvre de Beckett, encore aujourd'hui. Hein. C'est assez rare que je relise des livres, parce que je ne fais pas partie de cette catégorie de personnes qui relisent des livres. En tout cas, je les réouvre, je les reparcours un peu en diagonale quand je les ai lus vraiment de façon gourmande. Mais Beckett, je peux le relire quand même intégralement. Hein. Ça m'arrive de relire des livres de Beckett. Oui, c'est ça, je me suis plongé, y compris les commentaires, parce que si on veut attendre de lui des commentaires sur son œuvre, on est déçu, parce qu'on n'en trouve pas. Il était très économe, voire carrément très distant, avec cette question de l'explicitation de son métabolisme littéraire. Mais j'ai j'ai faim de savoir ce qu'il pouvait en dire. J'ai donc lu toutes ses correspondances, enfin une partie importante de ses correspondances, pour essayer de déceler, chercher quelque chose, glaner quelque chose qui s'expliquerait pour moi du rapport de l'écriture à la vie nerveuse, quoi. Donc pour moi c'est un mystère qui est très charmant, cette silhouette qu'il a, cet homme si long comme ça, ami de Giacometti, longiligne, je dirais pas dégingandé, mais enfin, oui, il me passionne.
14: Moi, je voulais vous une anecdote personnelle, parce que j'ai croisé, littéralement, Samuel Beckett, donc il y a, je sais pas, 40 ans, un passage piéton. Donc c'était vraiment l'homme qui marche, là.
15: Ah voilà, ouais, oui, ça c'est
14: c'était
15: sûr.
14: C'était incroyable. J'ai
15: c'est
14: l'image
15: comme ça que je l'imagine.
14: Gravée à tout jamais, avec ses cheveux blancs magnifiques. Mais bon, je reviens à vous, qui avez dit notamment admirer chez lui, je cite, « le maniement de l'infernal et du comique, la tension vers zéro, la portée des actes ». Voilà, chaque segment est riche, mais j'aimerais bien m'arrêter sur celui-ci, la tension vers zéro. Qu'est-ce que ça évoque, ou qu'est-ce que ça désigne pour vous?
15: Je pense que c'est, pour moi, c'est, tel que je me le raconte, c'est vraiment faire le chemin de notre expédition, notre randonnée dans le vivant, c'est-à-dire dans notre temps biologique, qui, si on veut, peut être interprété comme tendant vers le zéro, allant vers la mort. C'est une autre façon de le dire, quoi. C'est vrai que le silence, la mort, la soustraction, l'imminimisable sont des choses qui vont bien ensemble. C'est des perles d'un même collier, quoi. C'est-à-dire l'absence, le néant. Enfin. Et pourtant, tout comme une densité immense, comme on parle dans l'astrophysique, d'un trou noir, quelque chose qui est capable d'engloutir énormément de matière, la matière entière d'une vie, s'engloutit dans ce point, quoi. Et moi, je fais un parallèle entre l'horizon des événements du trou noir, la disparition de quantités industrielles d'événements et de phénomènes vécus, pensés, traversés, partagés, et cette tension vers zéro, quoi. Alors après, dans le champ strict de la littérature telle que la pratiquait Beckett, j'ai pas d'explication, parce que j'ai cherché à savoir qui il était, pourquoi il écrivait comme ça. Est-ce qu'il avait en lui une préoccupation nerveuse, psychique, une position philosophique, quelque chose, un rejet religieux, quelques raisons qui l'auraient conduit à être comme ça, osseux, tendant vers zéro? Et c'est pas du tout ce que dit cette correspondance. Et alors, du coup, c'est deux mondes vraiment. On s'imagine que Beckett, en dehors de ce qu'il a écrit, n'a jamais prononcé un mot, n'a jamais rien dit, n'a jamais rien échangé. Alors, il était charmant, affable, parfois dur, comique, amusant avec ses amis, beaucoup d'affection pour ses amis, beaucoup de considération, beaucoup de présence aussi, quoi. Ça me le rend riche et attachant.
14: Alors justement, Ami, on va en entendre un en deux séquences, puisqu'on parle de ce néant, moins de récits, moins de psychologie, moins de décor, hein, il n'arrête pas d'enlever. On va essayer de savoir pourquoi ce mouvement Valeurs Retrait vous touche autant, peut-être en écoutant d'abord un écrivain que vous aimez, peut-être Robert Pinget.
15: Oui, bon, j'aime beaucoup Robert
14: Pinget. Imaginez bien, c'était sur France Culture en 1976.
16: Ça m'a énormément apporté à cette époque. Il a été un ami remarquable, et donc du point de vue humain énormément, mais du point de vue du théâtre aussi. Une façon dépouillée d'écrire et une façon surtout très réaliste de voir le théâtre s'inscrire sur scène, voyez-vous. Alors ça m'a beaucoup appris avec lui, c'est entendu. Ça remonte déjà à pas mal d'années, hélas, hein, c'est déjà ancien.
14: Alors, Pinget explique ici que donc Beckett lui a pris une manière dépouillée d'écrire. Quand vous composez une chanson, quand vous l'écrivez, plus exactement, Bertrand Belin, est-ce que vous avez tendance à chercher toujours à retirer aussi ?
15: Oui, c'est-à-dire que je vais essayer d'utiliser un vocabulaire qui pourrait éventuellement réduire drastiquement, radicalement toute ambiguïté de polysémie. Et c'est ça que je cherche à faire. Alors, il s'agit de conserver quelques polysémies, quelques possibles malentendus, mais qui seraient désirés, voulus. Mais pas laisser comme ça partir dans l'espace, créer des ondes, des mots, des significations qui m'auraient échappé. Ça, c'est très important pour moi.
14: Oui, parce que vous disiez dans un entretien, la limite de la possibilité de dire est quelque chose qui me passionne, c'est presque un programme beckettien au fond. Qu'est-ce qui se passe précisément justement à cette frontière, cette limite ?
15: La peur du lieu commun. La considération pour l'ensemble des choses ayant déjà été prononcées, dites, écrites depuis l'aube de l'humanité, en tout cas l'avènement des communications articulées, sophistiquées, la possibilité la naïveté qui peut y avoir à se sentir, à se croire auteur de quelques nouveautés, par exemple. Et puis aussi une absence de confiance peut-être dans parce que là on parle quand même de littérature souvent il est plus facile et plus évident qu'on évoque des autrices et des auteurs ayant publié des livres étant connus ou ayant été connus ou reconnus et donc si vous voulez il s'agit quand même de publier des livres, c'est-à-dire de produire un texte, mais il y a quelque chose je me méfie de la dimension ambitieuse du protocole d'écriture. J'ai pas envie d'être rétribué, si on veut, de gloire par l'écriture. Est-ce vrai ? C'est ça que j'ignore. Est-ce que je n'ai pas quand même un peu envie d'être rétribué en gloire et en reconnaissance ? Y a une ambiguïté, là, du statut de l'auteur, de l'écrivaine ou de l'écrivain, je trouve, qui se présente comme peut-être désireux de partager sans contrepartie une expérience de vie. Mais contrepartie, il y a néanmoins, quoi. Vous voyez le problème qu'on se pose ? Et donc, ça peut décourager au moment d'écrire. Qu'y a-t-il à faire de mieux que ce qui a déjà été écrit pendant 2000 ans, quoi ? C'est délicat comme question.
14: Mais ça ne vous empêche pas de publier des livres.
15: Exactement.
14: Parce qu'il y a l'homme public, paradoxe. Le comédien. Alors, on ne peut plus vu. Celui qui est sur scène, le musicien, l'auteur, compositeur, interprète. Est-ce que la littérature, c'est une tentative de goûter quelque chose du retrait beckettien ou de Maurice Blanchot, enfin ces figures-là pour qui c'est le livre et la personne, on n'y a pas accès ?
15: Ben non, parce que moi, peut-être des fois je le regrette un peu, mais je me suis beaucoup exprimé sur ma façon de faire, sur mon désir, comment je pense ou vois les choses, c'est-à-dire de façon assez désorganisée. Hein. Je construis pas une œuvre, je suis pas conscient, je suis pas en train de faire des plans sur la comète. Je réponds à des instincts, à des envies, à un désir, c'est tout ce que je fais. Mais ça m'intéresse d'en discuter parce que du coup ça me fait comprendre un peu ce que je fais. Quoi.
14: C'est ça que vous cherchez chez Beckett, du coup. C'est ça qui vous intrigue et vous attire aussi. Au-delà de la qualité évidente de son œuvre, il y a cette position particulière.
15: Oui, c'est vrai que ça, ça, ça bouscule mon imagination, ça, de c'est-à-dire cette dimension un peu ascétique, secrète, retirée du monde. Et pourtant, c'est un des écrivains, une des personnes écrivantes du XXe siècle dont on connaît la silhouette physique. C'est-à-dire qu'il a pas échappé à l'identification quand même comme personne, quoi. On connaît sa silhouette, il y a un corps. Mais ça, c'est typique aussi de Beckett. Il y a des corps chez Beckett quand même. Ils sont pas détaillés comme dans un roman de Balzac avec quelle couleur des yeux, les sourcils dans quel ordre, etc. Mais la dimension spatiale et le corps dans l'espace, c'est quand même quelque chose de très important. Et je crois qu'il a incarné ça un peu comme un danseur, si on veut, dans une chorégraphie dont il est lui-même l'auteur. D'ailleurs, la danse, j'entendais Pinget tout à l'heure parler du théâtre. Il y a Quad, s'appelle la pièce chorégraphique de Beckett, qui finalement, ce n'est pas qu'une histoire de mots. On voit bien que l'assèchement, le retour à quelque chose de fondamental d'un point de vue équationnel, comme dans les mathématiques, quoi, quelque chose, une définition de ce qu'est le mouvement, suivant son quatre personnages, je crois, ou peut-être six, mais qui se déplace dans un carré avec les diagonales, et puis qui accélère en marchant simplement, suivant des trajectoires qui jamais vont se choquer, quoi. C'est, on dirait des molécules qui sont d'eau, qui sont sous un feu, qui s'excitent de plus en plus, mais pourtant qui vont jamais entrer en contact réellement, quoi. Donc ça, c'est une transposition dans l'espace de cette recherche de phénomènes, de mouvements, mais sans réelle narration, sans véritablement de point d'arrivée et désiré ou recherché, sinon une sorte de continuation fatale.
14: Oui, mais Beckett s'intéresse

0: tas créations, on défait les pièces, on montre à voir l'envers du décor, ce avec quoi c'est fait, ce que ça ambitionne, quelle est l'ambition. Si vous voulez, c'est vrai que dans les textes de Beckett aussi, il dit souvent, il dit bon, il faut rater en mieux, je ne peux pas continuer, je dois continuer, donc je vais continuer. C'est j'adore par exemple ça. C'est vrai qu'il y a une fatalité, on avance puisqu'on est pris dans le temps et les choses, on est obligé de contribuer à quelque chose, ne serait-ce que passivement être observé, vu, gêné éventuellement. C'est une contribution de gêner, si on veut, au monde, quoi. Il y a ça chez Beckett qui me plaît beaucoup.
1: Puis il y a ce sens de l'amitié. Vous évoquiez le fait qu'il y a une vie derrière l'œuvre. Retrouvons Robert Pinget. Cette fois, on a une archive de 86 dans laquelle il évoque son amitié avec Samuel Beckett. Il répondait à cette question très simple d'Anna Weinstein. Qu'est-ce qui vous a rapproché tous les deux à l'époque ?
2: L'amitié, se basait sur quoi ? Se basait sur l'estime réciproque, l'admiration que j'ai pour lui, le fait que dans son écriture, les choses me plaisaient mieux que dans d'autres écritures, enfin bref, et puis sa jovialité, c'est un homme qui est extrêmement plein d'humour, enfin bref, l'amitié, on peut en parler pendant des heures, c'est pas exactement le véritable motif de départ. Nous étions poètes tous les deux, quoi. Il me parlait de son ami Joyce, c'était formidable, j'ai appris des quantités de choses de lui. On parlait du métier d'écrire, on parlait du théâtre, on parlait, il y avait Godot à ce moment-là, vous comprenez, j'étais très intéressé par tout ce qu'il pouvait me dire. Et il se confiait très volontiers, parlant des difficultés qu'il avait, des plaisirs qu'il avait eu à ci et à ça, et de ses connaissances, bref, tout ce que l'on peut se dire entre amis. Même une correspondance très importante que je garde pour moi, car c'est une chose qui ne... Il n'aimerait pas du tout que je publie ce genre de choses, et moi non plus d'ailleurs.
1: Ah, on aurait bien aimé mettre une petite souris, hein, Bertrand Bonnard.
0: Vraiment, le facteur, un facteur qui aurait fait une pause sur un muret, le temps d'éplucher un peu le courrier.
1: Ouais, il se livrait, donc, Samuel Beckett, et cet humour, toutes celles et ceux qui l'ont connu en parlent, sa gaieté, sa jovialité, dit Pinget. Pourquoi on a tant de mal à associer Beckett au rire, selon vous ?
0: Moi, j'ai pas particulièrement de mal à l'associer au rire, mais je constate qu'il est plutôt, il est plutôt perçu comme un sinistre oiseau de mauvais augure. Enfin, une sorte de. C'est peut-être qu'il a, comme il a pas trop développé de commentaires médiatiquement, je veux dire par voie médiatique, à travers les gens qui s'occupent de la chose littéraire ou artistique de façon générale. J'ai l'impression qu'il s'est tenu un peu à distance de ça. Pourquoi est-ce qu'on a du mal à associer au rire? Parce que c'est vrai que si on nous présente un petit ensemble de choses, peut-être on a tendance, c'est un défaut de l'espèce ou une qualité, j'en sais rien, de avoir ce qui fâche d'abord et pas comprendre qu'il y a de l'humour. Parce que les personnages de Beckett souvent sont quand même dans des situations inextricables. Ils sont en train de creuser des galeries en développant des efforts qui mènent nulle part. Ils sont souvent interrompus, handicapés par des événements météo, matière, architecture. Ils sont contraints, ils sont prisonniers de leur esprit logique. Ils sont dans des situations qui sont pas tellement qu'on n'a pas envie de vivre soi-même. Alors ça déjà, c'est ce qui nous frappe déjà. Il y a une dureté quand même. C'est-à-dire que traverser, ça nous donne l'impression que Beckett a lui-même traversé son existence avec énormément de difficultés. Et Dieu sait qu'il a connu des moments difficiles. Et normalement, c'est certain. Il a connu les angoisses, la panique, etc. C'est pas le rire qui vient en premier lieu, si on se fait une impression un peu à distance de Beckett. Non, ça c'est vrai, ça. Aussi parce que son théâtre, qui est pourtant très drôle, je trouve, moi, fin de partie, tout ça, moi, c'est pour moi ça, j'adore tout ça. Mais enfin, si on est venu chercher du mouvement, de la flamboyance telle qu'elle se présente habituellement dans nos usages culturels, bon, on peut se retrouver un peu sec, quoi. mais en insistant, là, si on insiste un peu, par contre, on est récompensé par des trésors d'humour formidables.
1: Il faut bien lire, bien écouter, peut-être.

0: film jouait aussi. Hein. On le prend peut-être, certaines qui le jouent le prennent peut-être trop au sérieux parfois. Bon, ça c'est autre chose. Mais bah, il y a quelques années, Bertrand Belin, sur cette antenne, une phrase qui m'a marqué. Vous me disiez, les mots, je les vois comme des objets qui ont un sens et aussi une musicalité. Alors je reviens sur Beckett, parce que la musique des mots... parfois, chez lui, semble plus important que leur signification. Quand on lit l'innommable, cap au pire ou what, on entend presque une partition. De quelle façon est-ce que vous êtes sensible à cela, à la musicalité de ce langage?
1: Ça a à voir avec le ressassement, qui est un principe musical. Hein. Ne serait-ce qu'un simple rythme est un, si on veut, une répétition ad libitum d'un son, d'une pulsation, avec souvent interrompu par un silence de même durée, de même taille, c'est ce qui veut dire un tempo. Et dans la phrase, dans l'écriture, bien sûr, il existe un tempo, il existe une... Il existe ce qui appartient au ton dans la langue orale, on peut le transcrire dans l'écriture par le choix du vocabulaire, bien sûr, certainement, puisque le tel choix de vocabulaire induit tel type d'humeur. Mais je trouve que le rythme et la couleur, alors ça va parler de couleur, ça rejoint un peu la question du son. Il y a des mots qui ont des... Il y a des syllabes qui sont joyeuses et d'autres qui ne le sont pas. Toutes les diphtongues, les on, le c'est pas le goémon, vous voyez, c'est... Mais la clavicule, vous voyez, il y a quand même une différence, quoi. D'un point de vue du son, du timbre. C'est comme quelqu'un qui s'appelle Toto et quelqu'un qui s'appelle Eude. Vous voyez, c'est d'un point de vue de la musicalité, bon... Bah, ça donne pas la même ambiance, quoi. Ça, on peut faire ce type de choix, c'est-à-dire choisir pour un effet de sens, pour fabriquer un sens, un mot qui, conservant ce sens, apporte aussi des qualités sonores et plastiques qui sont souhaitées, quoi. C'est ça qu'il faut essayer de faire. C'est moi ce que j'essaie de faire aussi dans mes chansons, bien sûr.
0: Ben, ça tombe bien, puisqu'on j'évoquais cet album intitulé What, sorti l'année dernière. Le titre qui renvoie bien sûr à l'électricité, mais à l'énergie, à l'enfance, mais aussi au roman de Beckett. On va écouter le morceau qui donne son titre à l'album.
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2: Dans cette chanson revient sans cesse une formule, Bertrand Belin, j'articule. Chez Beckett, on rencontre souvent des personnages, je le disais en introduction, qui savent plus très bien pourquoi ils parlent, mais qui continuent malgré tout. J'ai l'impression que ce j'articule chez vous, il dit quelque chose d'autre que quelque chose de cet entêtement, plutôt que si vous aviez dit je chante, je parle, je raconte.
3: Ah oui, bien sûr. C'est-à-dire qu'on parle de langage articulé pour décrire un peu notre aptitude à échanger comme ça avec notre appareil masticatoire, la mâchoire.
2: Alors, peut-être pour finir, je le disais également à l'introduction, quand on vit dans un monde où on est quand même sommé de s'exprimer, de commenter, de se raconter, Beckett, lui, n'a cessé d'explorer les limites de la parole. Est-ce qu'il avait raison de penser que le langage, c'est aussi ce qui nous échappe ?
3: Oui, selon moi, oui. Oui, oui. Oui, on peut très bien considérer, on pourrait imaginer étendre la notion de lapsus à une œuvre complète, ouais, par exemple. En tout cas, ça tient théoriquement, quoi. Ça serait difficile à démontrer, mais pourquoi pas ?

0: 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À la technique aujourd'hui, Noé Chabanne.
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1: Lynn Renaud, bonjour.
2: Bonjour, Jérôme.
1: Je suis très honoré de passer cette semaine avec vous et puis très heureux aussi. J'ai la chance de vous connaître depuis plusieurs années. Je crois que c'était au moment du SIDAction qu'on a fait connaissance.
2: Oui, le premier SIDAction.
1: Le premier SIDAction, oui.
2: En 1994.
1: Voilà, on s'était croisés peut-être avant, mais c'est surtout à ce moment-là.
2: C'est ça.
1: Et puis surtout, j'ai le souvenir du jour où vous êtes venu me voir pour me parler d'un film qu'on pourrait faire sur vous. C'était à Arte. Et un documentaire. On a pensé à Philippe Colli qui pourrait faire ce travail sur vous. Et ça m'a tout de suite emballé. Parce que l'idée de faire un travail sur une femme telle que vous, c'était formidable. Et on a fait un film qui a raconté l'histoire d'une petite fille qui rêve d'une vie et qu'elle va vivre comme dans son rêve, admiratrice de Lou Gastet, compositeur et musicien célèbre des collégiens de Ray. Et puis l'histoire de Jacqueline Hant, puisque c'est votre vrai nom, dont vous n'avez gardé que la syllabe la plus douce, Lynn, une douceur qui ne saurait masquer cette incroyable énergie qui vous caractérise et qui vous porte depuis plus de 60 ans sur les scènes du monde entier. Et ce film portait un titre, Lynn Renaud, une histoire de France.
2: Oui, vous vous souvenez,
1: j'étais
2: un peu ennuyée avec ce titre, parce que je n'avais pas fait le rapprochement que Philippe Colli allait faire, c'est-à-dire de vivre la période qu'a vécue la France. Et j'ai compris ensuite le sens d'une histoire de France.
1: Mais votre vie se confond aujourd'hui avec l'histoire de la France, effectivement, depuis la dernière guerre mondiale, et tout votre parcours le montre. On va y revenir pendant toute cette semaine. Voilà, on va essayer aujourd'hui d'abord de s'attacher peut-être au début, c'est-à-dire à cette enfance qui vous a tant marqué et qui compte tant. Mais de cette enfance est née la France d'aujourd'hui, donc c'est vrai que le titre était bien mérité.
2: Après, ça m'a beaucoup flatté, Jérôme, que vous pensiez, avec Philippe Colli, de m'associer à l'histoire de la France, de l'après-guerre à maintenant. Mais je vais vous dire, je pense que le destin joue un rôle absolument incroyable pour en revenir à ce portrait. Savez-vous que Philippe Colli attendait depuis 2 ans? Mon collaborateur, Hervé, m'avait dit, un réalisateur, il a fait le portrait de Dalida, de Barbara, c'est magnifique, c'est formidable, il a un talent fou. Et moi, je ne voulais pas parce que j'étais vivante et bien vivante, et donc ça me semblait prématuré de faire un portrait comme un bilan. Parce que dans ma tête et dans mon cœur et dans mon corps, je ne suis pas encore à l'âge du bilan. Donc, j'étais pas partante. Et 2 ans se sont passés. Et un jour, dans le courrier, Philippe Colli est revenu à la charge, si je veux dire, pour employer. Et mon collaborateur a dit, vous savez, vous devriez au moins le rencontrer. On a déjeuné avec Philippe Colli et j'ai vu un homme tellement sincère, plein de profondeur envers moi, que ça n'était plus possible pour moi de refuser. J'avais vraiment trouvé un être qui avait tout compris de moi. Et c'est comme ça que je suis venue vous voir, en disant, il y a quelqu'un qui me connaît bien, qui voudrait faire un documentaire, et vous avez compris tout de suite l'intérêt de ce documentaire.
1: Oui, je dois dire qu'il a eu beaucoup de succès, ce qui prouve que votre public est partout. Quoi. Il était dans les salles de concert, il était à la radio, il était sur les électrophones, et il est maintenant à la télévision, on y reviendra, mais ce que Philippe Colli a très bien compris, c'est justement le parcours. Et je trouve que, quel que soit l'âge où on fait le portrait, vous avez un parcours absolument formidable. Tout le monde ne sait pas exactement d'où vous venez, on peut en parler un petit peu, si vous voulez.
2: Bien sûr.
1: Parce que vous êtes né à Armentières,
2: plus exactement,
1: à Pont-de-Nieppe.
2: Au Pont-de-Nieppe.
1: Au Pont-de-Nieppe. Il y a juste la Lys qui sépare Armentières de Pont-de-Nieppe, oui. Dans le nord.
2: Oui, c'est ça. Sur la route entre Lille et Dunkerque.
1: Sur la route entre Lille et Dunkerque. Oui. Une région...
2: À la frontière belge.
1: Une région marquée par les guerres, parce que vous êtes né en 1928. On va fêter cette année votre 80e anniversaire.
2: Oui.
1: Et donc, c'est une bonne occasion pour rappeler toute cette période. Et le Nord, à cette époque, c'était la grande industrie, la ville ouvrière, les mines et une famille très modeste.
2: Oui, c'est une chance. Une chance de venir d'une famille très modeste et de toujours se souvenir de ses origines. Toujours, toujours. C'est très important pour faire un parcours de se souvenir de là où on vient. Et parce que c'est à partir de l'enfance où tout se, comment dirais-je, se dessine. Bon, mon enfance, disons, avant-guerre. Avant-guerre, mon père était ouvrier, était camionneur dans une usine de toile qui était entre la France et la Belgique. Et il était avec son camion. Il devait, quand il quittait l'usine pour aller distribuer la toile ou revenir le soir après avoir distribué la toile, son camion, mon père passait devant mon coron, dans mon coron.
1: C'était une famille d'ouvriers.
2: Ah oui, d'ouvriers.
1: Très, très modeste.
2: Voilà. Et donc, j'ai vu le bonheur à la maison. Le bonheur, le lundi, le mardi, le mercredi et le jeudi, c'était le bonheur. Le vendredi, c'était le désastre.
1: Pourquoi le vendredi ?
2: Parce que mon père faisait partie de l'harmonie du petit village. Il était trompettiste. Et donc, l'harmonie se retrouvait. Et puis, ça se terminait... bien, buvait beaucoup de bière, probablement. Il se retrouvait entre copains. Il rentrait tard et éméchait, quelquefois plus qu'éméchait. Et donc, ça, c'était les souvenirs épouvantables le vendredi. Le samedi, ma mère et mon père ne se parlaient plus. Maman était fâchée. Mais comme il était son dieu, le dimanche, elle lui avait acheté son cigare. Et puis... Le dimanche, c'est à nouveau la réconciliation, le bonheur dans la maison, du lundi au jeudi, voilà.
1: Mais alors, celle qui comptait le plus, vous l'avez souvent dit, c'était les femmes.
2: Oui,
1: c'est-à-dire... Marguerite, oui. Mémère, Simone, quatre générations avec vous de femmes qui ont été inséparables.
2: Ce sont mes femmes qui m'ont faite, parce que... Après cette période d'avant-guerre, il est arrivé en 1939 la mobilisation générale. Mon père était à Bapaume en attendant de savoir où il allait être envoyé. Et mon père était un optimiste. Et l'ambition de mon père était de faire rire le quartier, de faire rire le coron. Donc on attendait chaque semaine les blagues d'Edmond pour monter comme était mon père. C'est la première fois que j'ai vu mon père pessimiste. On allait le voir à Bapaume, il était chez des fermiers. Et un jour on arrive et il dit à ma mère, Simone, on va perdre la guerre. Alors ma mère, elle dit, ça ne te ressemble pas à Edmond, pourquoi on va perdre la guerre? On ne peut pas la gagner, dit-il, parce que cette semaine, on nous a distribué des mitraillettes. Mais on n'avait pas de balles.
1: Oui, l'organisation...
2: Ils sont venus chercher. Ils nous ont distribué des balles, mais ils ont repris les mitraillettes.
1: Oui, c'était mal parti.
2: C'est comme ça que nous avons eu les premières nouvelles d'une guerre vue par mon père. Alors, bien entendu, il est parti. Comme il n'y avait plus d'hommes dans les maisons, dans nos foyers du petit village... Sauf les vieillards et les enfants.
1: Oui.
2: Et c'est devenu des années de femmes. Les femmes ont pris les choses en main. Et c'est comme ça que j'ai été élevée par mes trois femmes, mon arrière-grand-mère, ma grand-mère et ma mère.
1: Et trois femmes qui, dans cette période, dans le Nord, ont beaucoup circulé. Parce que vous racontez comment vous avez quitté Pont-de-Nieppe pour essayer de trouver un refuge. Et puis, les bombardements,
2: l'exode.
1: Vous avez vécu l'exode.
2: Oui. J'ai toujours vu le...
1: Et aussi les défilés de soldats qui revenaient de Dunkerque après la prise de Dunkerque par les Allemands.
2: Ah bah oui, on a vu arriver quand les parents sont partis, quand les papas, les frères, les... Moi, j'ai pas de frères, j'étais fille unique, mais quand tous les hommes sont partis, on a d'abord vu arriver les Normands qui partaient donc... Comme mon père avait été mis à Bapaume, d'autres avaient été mis dans notre petit village. On a d'abord vu les Normands arriver, les Bretons. Ensuite, on a vu arriver les Canadiens, et puis les Anglais, les Écossais. Et tout ça est parti vers le front, et les Allemands sont arrivés, voilà. Alors là, c'était l'exode. Et... Ma mère, on avait une vieille voiture, ma mère qui n'avait jamais conduit de voiture, a dû apprendre à conduire toute seule, à faire tourner cette manivelle qui lui revenait régulièrement dans le visage. Et puis voilà, j'ai vu que du travail, et ce qui s'appelait le système D.
1: Oui, il fallait survivre.
2: Ah oui, il fallait survivre, c'est une question de vie ou de mort. Trouver à manger. Le mot de mon arrière-grand-mère, quand je me couchais, avec elle dans la chambre, c'était « Allez, encore une journée où on n'a eu ni froid ni faim ». Ça, c'était le succès. Ni froid ni faim.
1: Pendant
2: on s'était débrouillé.
1: Oui. Et votre mère qui faisait des prouesses pour ramener un peu de pain en allant chercher à droite à gauche, comme elle pouvait, pour faire vivre toutes les femmes.
2: Oui. Et puis, pour amener un peu d'argent à la maison, elle faisait tout. Ma mère, quand elle revenait de l'usine... Elle travaillait à Armentières, il y avait donc des kilomètres à faire à bicyclette, quatre fois par jour, elle le faisait. Et avec toutes les intempéries, quand elle revenait, pour se faire encore un peu plus d'argent, pour qu'on puisse avoir une qualité de vie un tout petit peu supérieure, elle coiffait les voisines. Et mon arrière-grand-mère faisait des lessives dans la cour. Pour les voisins, j'ai vu que le travail est jamais de frustration. C'est ça qui était merveilleux. Jamais, je n'ai jamais entendu aucune de mes femmes dire « Ah, Blanche, elle a de la chance » ou « Jamais, jamais, jamais ». Au contraire, c'est pour ça que j'aime beaucoup le film de Danny Boone, « Bienvenue chez les Ch'tis », car il y a un côté pionnier chez les gens du Nord et il y a un côté solidarité. C'est au contraire, qu'est-ce qu'on peut faire pour Blanche ? Oui. Qu'est-ce qu'on peut faire pour Germaine ? Voilà, c'est ça. J'ai donc vécu dans ça. Écouter les autres, survivre et apporter. Qu'on peut apporter pour soulager les autres ?
1: Mais vous disiez aussi, on était pauvres mais riches en amour.
2: Ah oui, ça alors, j'ai vu.
1: L'amour circulait partout entre vous. C'était une solidarité formidable.
2: Que de l'amour de mes femmes. Mon père ne pouvait pas m'en donner, là. Il était parti. On avait le droit à une lettre par mois. Parce que pendant 6 mois, on a cru que mon père était mort. On ne savait pas où il était. Mais il était prisonnier à Dortmund.
1: Oui. Et vous racontez aussi sur votre père que, malheureusement, il avait une vie
2: parallèle.
1: Ma mère
2: maigrissait tellement parce qu'elle n'avait pas de nouvelles de mon père. Elle était devenue anorexique. Et le village a cru bien faire en disant, on va dire la vérité à Simone.
1: Que tout le monde savait, évidemment.
2: Que tout le monde savait, sauf ma mère.
1: Sauf elle, oui.
2: Et alors ça a été dramatique. Là, elle ne voulait plus vivre, ma mère. C'était une erreur de lui avoir dit la vérité. Et donc, après, tout le monde le regrettait. Tout le monde essayait de dire que c'était pas tout à fait ça, mais le mal était fait. Et donc, quand on a reçu la première lettre d'Allemagne de mon père, ma mère lui a dit, voilà, cette lettre, il avait droit à 2 lettres. Une sera pour ton fils, parce qu'elle a aussi appris que j'avais un demi-frère, et l'autre pour ta fille. Et je t'enverrai des colis pour les prisonniers. Toutes les semaines partaient les colis pour les prisonniers. Et on a toujours espéré que le temps passait, et que lorsque mon père allait revenir, ça se serait
1: arrangé.
2: Et vous voyez, c'est là encore, je mets ça sur le dos du destin. Quand mon père est revenu, après 4 ans et demi de captivité, j'avais 15 ans. Il était parti, j'avais 10 ans.
1: Pendant 10 ans, avec des femmes uniquement.
2: Oui, et il est revenu, j'avais 14 ans et demi. Et je chantais en amateur, bien sûr, pour les enfants des prisonniers, à la Madeleine-les-Lille. Il y avait j'étais à Lille à cette époque-là, j'avais changé, on avait déménagé. Et donc je chantais pour les prisonniers, et j'étais sur scène, je chantais des chansons dramatiques d'Edith Piaf. Et ma grand-mère m'avait fait une robe, elle était couturière aussi, elle m'avait fait une robe tout en dentelle noire. J'étais un peu maquillée pour la scène, et il a retrouvé une jeune fille de 15 ans, quoi. Et j'étais en train de chanter une chanson de Loulou qui s'appelait Sainte Madeleine.
1: Loulou Gasté.
2: Loulou Gasté, que je ne connaissais pas.
1: Mais que vous admiriez beaucoup.
2: Mais qui était mon idole, oui, était mon idole. Et je chantais Sainte Madeleine, et du fond de la salle des fêtes de l'école à la Madeleine-les-Lignes, quelqu'un a crié « Jacqueline, ton père ». Et là, j'ai vu arriver un soldat avec tout son barda du fond de la classe. Mon père est arrivé. Il ne pouvait pas reconnaître sa petite Jacqueline, bien sûr. On a beaucoup pleuré, comme vous imaginez. Quand tout a été fini, on s'est retrouvés à Armentières. On vivait à Armentières, mais mon père n'avait jamais vu cette maison. C'est encore un coron. Et là, j'ai pleuré. J'ai supplié maman. Lui a demandé tellement pardon. Tellement, tellement, tellement pardon. Hélas, le destin avait fait que ma mère avait attendu 4 ans et demi, mais que 5 mois avant l'arrivée de mon père, elle avait rencontré quelqu'un.
1: Oui, mais vous lui en vouliez beaucoup.
2: Ah oui, bien sûr, j'en voulais beaucoup, parce que après, non. Quand vous devenez femme, jeune femme,
1: vous comprenez
2: tout. Et vous dites, ma mère a eu raison.
1: Oui, mais à cette époque-là, petite fille,
2: adolescente, j'en ai voulu terriblement. Mais c'était fait pour moi, tout ça. Parce que imaginons que ma mère reprenne mon père. J'aurais été le ciment de ça. Je ne serais jamais partie. Je n'aurais jamais quitté, parce que j'aurais dit, mon Dieu, si je pars...
1: Ils vont se séparer.
2: Ils vont se séparer. Donc, tout ça, tout ce destin, reprenez-le au début, peut-être l'histoire de mon père...
1: Cette séparation, finalement, vous a permis de vous échapper.
2: Je ne serais pas partie.
1: Et d'avoir la vie que vous avez eue.
2: Oui. Oui. Oui.
1: Même si ça a
2: été... Je me connais. Oui. Je ne serais pas partie.
1: Même si ça a été très, très douloureux à l'époque.
2: Oui. Oui.
1: Parce que vous avez finalement été élevée sans père.
2: Oui.
1: Parce qu'après, vous l'avez...
2: C'est l'âge où vraiment les enfants ont besoin non seulement de leur maman, mais aussi de l'autorité de leur papa.
1: Oui.
2: Et donc ça, c'était moi l'autorité de mes 3 femmes.
1: Oui.
2: C'était mes 3 femmes.
1: Oui.
2: Elles m'ont formée, elles m'ont faite, elles m'ont fabriquée, elles m'ont tout appris. Tout,
1: oui.
2: tout. La solidité, la vulnérabilité aussi. Je les ai vues très vulnérables, mais je les ai vues rebondir à chaque fois.
1: Oui, surtout, moi, ce qui m'a frappé en lisant ce que vous avez écrit, c'est qu'on a l'impression que toutes les valeurs fondamentales qui ont animé votre vie, vous les avez acquises à ce moment-là, comme souvent pendant l'enfance.
2: Là.
1: Et un jour, votre mère interviewée disait... On lui demande quelle est la qualité principale de Lynn. Elle a répondu le courage.
2: Oui.
1: J'ai trouvé ça très beau. Et la générosité, le travail, sont des valeurs essentielles.
2: Dans une émission de Drucker, je crois que c'est le seul. C'est Michel, elle adorait Michel. Elle n'avait jamais accepté de parler dans aucune émission. Et elle a accepté... Et ça, quand je l'ai vu, ça m'a beaucoup touchée. D'ailleurs, je l'ai vu dans le portrait aussi.
1: Oui.
2: Ça a été pris dans le portrait. Et elle dit, le travail, elle est tellement gentille.
1: Oui, mais c'est votre simplicité aussi qui touche tous ceux qui vous connaissent. Et vous l'avez acquise, en fait, dans cette vie dure, quoi.
2: Dans la vie dure.
1: Dans la vie dure. Parce que j'ai lu aussi... c'était votre grand-mère, je crois, qui vous faisait boire tous les matins un boc de bière dans lequel elle trempait.
2: Oui, ça, c'était mon arrière-grand-mère.
1: Votre arrière-grand-mère dans lequel elle trempait un tisonnier. En vous disant que ça vous donnera de la force.
2: Oui, c'était, je vous dis, quand j'étais petite fille, donc là je vous reparle d'avant-guerre.
1: Oui.
2: Et donc, ma mère partait, l'usine Armentières, mon père partait, l'autre usine, à côté de la Belgique. Et je restais donc avec mon arrière-grand-mère. Et le soir, avant de m'endormir, je lui disais, mais mère, raconte-moi ta vie. Mais je lui faisais raconter ça. Est-ce que c'était pour me donner de la force? La vie de mon arrière-grand-mère, c'est du Zola. Alors chaque fois, elle me disait dans un sourire, mais je vais pas te raconter ça, c'est d'une tristesse. Je disais, raconte-moi ta vie. Alors elle me racontait que elle avait 6 ans. Elle était derrière des turbines à l'usine. Et quelquefois, la plupart de son repas était une figue et une tartine de pain sec.
1: C'était dur.
2: Oui, tellement c'était dur. Et son père s'est remarié. Et il avait, avec une femme qui avait 7 enfants. Donc, il y avait un grand plat qui arrivait sur le milieu de la table. Et c'était les 7 enfants d'abord, avant elle. Elle a eu une vie incroyable, mon arrière-grand-mère, de tristesse. Elle était drôle comme tout, elle était gaie, elle était forte.
1: Elle se plaignait jamais.
2: Elle était forte, elle se plaignait jamais.
1: Votre mère non plus, d'ailleurs.
2: Non, chez nous, on se plaint pas.
1: On travaille et on rit.
2: Et la vie continue.
1: La vie continue. Oui. Ça vous a fait plaisir de voir Bienvenue chez les Ch'tis, de voir le succès du film dans lequel vous jouez, d'ailleurs, le rôle de la mère du héros.
2: Oui.
1: Ce succès, c'est la reconnaissance de toutes les valeurs que vous avez portées toute votre vie.
2: C'est toutes les valeurs. Celles de Dany aussi. Dany vient d'une famille très modeste. C'est pour ça que je vous dis, c'est une chance. Et on apprend. C'est fort. Tout ce qui nous arrive est fort. Est fort parce que c'est... On doit rien à personne. À nous. À nous.
1: Et à ce qu'on vous a transmis.
2: Oui, et à ce qu'on nous a transmis. Moi, j'adore voir la maman de Dany. Elle habite toujours à Armentières. J'adore quand Dany raconte cette histoire. Quand ils sont arrivés à 8 millions de spectateurs. Évidemment, il appelle sa maman. Moi, la même chose, partout où j'étais dans le monde, je devais appeler ma mère, c'était ma clé de contact. Même si on avait 8 heures de différence horaire, le décalage horaire, je devais appeler ma mère pour ne pas continuer. Commencer la journée sans entendre la voix de ma mère. Et là, Dany, il a les 8 millions de spectateurs, il appelle sa mère. Et sa mère, elle dit, tu ne vas pas encore t'acheter une voiture. Ça, c'est cette simplicité, ouais. Cette humilité que Dany a en lui, d'ailleurs. C'est un humble.
1: Ça se sent. C'est pour ça que le film a autant de
2: succès. Voilà, c'est ça.
1: Cette sincérité-là.
2: Je pense que c'est très, très, très fort ce qu'on a reçu dans l'enfance.
1: Oui, c'est vrai. Lynn, après toute cette évocation du Nord et de votre enfance, j'ai envie de vous demander de choisir une chanson qu'on puisse écouter avec les auditeurs.
2: Je vous vois venir, Jérôme. Il y en a une qui s'impose, bien sûr. C'est Mademoiselle d'Armentières.
1: Bah oui,
2: Mademoiselle from Armentières. Voilà. Alors, il y a une histoire aussi, mais est-ce que j'ai le temps de vous la raconter?
1: Oui, parce que c'est Mademoiselle from Armentières.
2: Mademoiselle from Armentières. Alors, que je vous raconte, quand je vous ai parlé de cette période de la guerre, là, où les Bretons, les Normands, les Canadiens, les Anglais sont arrivés chez nous, on avait les staminets où on faisait eggs and chips, on faisait des œufs et des frites pour les soldats anglais. Et moi, j'étais petite fille et ils m'apprenaient cette chanson qui est la Madelon des militaires. De la guerre, c'était de la guerre 14.
1: Oui, la grande guerre.
2: Comme Lili Marlène était la chanson des Allemands, la Madelon, la chanson des Français, Mademoiselle from Armentières, c'était la chanson des poilus. Et donc, les poilus de la guerre 40, de la seconde guerre, m'apprenaient cette chanson, Mademoiselle from Armentières, parlez-vous. Et ça les amusait beaucoup. Mademoiselle from Armentières, parlez-vous. Mademoiselle from Armentières, never been kissed for 20 years. Moi, j'apprenais, je savais pas ce que je racontais. Je parlais pas l'anglais. Et c'était une chanson grivoise. Alors ça devait les amuser beaucoup de voir une petite fille chanter cette chanson. Et puis voilà. Et donc, j'ai rencontré Loulou. Je suis allée chanter en Angleterre. Et quand j'arrive avec mon passeport, le douanier regarde mon passeport et fait « Oh, it's you ! C'est vous ?» Je dis « Yes ! » Il repasse le passeport à quelqu'un d'autre. L'auteur dit « Oh, here she is ! » Alors la voilà. Bon, je dis « Bon Dieu, l'attaché de presse anglais, que la boîte, là où j'allais chanter le Audrey Lane. » Oui, Audrey Lane a dû faire un travail formidable pour que le douanier, en regardant mon passeport, fait « La voilà, la voici, la voilà !» Et c'est là où j'ai tout compris. Mademoiselle from Armentières, sur mon passeport, « La voilà, la demoiselle d'Armentières. » Et comme ça, Loulou a repris cette chanson. Elle était dans le domaine et il a refait des paroles qui me correspondaient, voilà.
1: Et un grand succès.
2: Et c'est devenu un grand succès.
1: On l'écoute.

0: C'était À voix nue. Jérôme Clément recevait Lynn Renaud. Réalisation, Laetitia Coya. Demain, Loulou Gasté, mon Pygmalion.
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1: On peut aller derrière, c'est plus discret. Ça, c'est le tombeau de... C'est le tombeau de François, qui a été retrouvé dans les fouilles de 1818. On savait que François avait été enseveli sous l'autel, mais on ne savait pas exactement où. Donc il a fallu 18 jours de fouilles pour trouver la caisse. Et dans 5 mois, il y aura la première ostension, exposition publique de son corps.
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3: La Basilica ospita la storica venerazione delle spoglie mortali di San Francesco.
4: La basilique accueille la vénération historique de la dépouille mortelle de Saint François.
3: In occasione dell'ottavo centenario della morte di San Francesco, 1226-2026.
4: C'est à l'occasion du 8e centenaire de sa mort, 1226-2026.
3: La comunità dei frati del Sacro Convento di Assisi.
4: Que la communauté des frères du Sacré Convento d'Assise
3: inaugura la prima ostensione pubblica e prolungata delle spoglie mortali del santo.
4: A inaugurer la première ostension publique et prolongée de la dépouille mortelle du saint.
5: Ego sumonus novelus patsus in mundo.
2: François d'Assise. Lorsque l'on prononce ces mots, c'est comme sans y penser, avec habitude. Comme si cet homme, qui justement les rompit toutes, faisait partie d'un patrimoine figé, universel, artistique, immatériel. L'ami des bêtes, le fils de marchand devenu pauvre qui prêcha aux oiseaux. C'est enfoui derrière cette identité lisse, un peu mièvre, que se trouve le vrai François, celui des origines. Le révolté qui livra bataille toute sa vie, l'homme de chair et de sang. Comme confisqué aux hommes par sa canonisation, François a été réécrit, réinterprété en fonction des époques. Il est pourtant possible d'en revenir à son identité véritable, et cela grâce à ses écrits, au témoignage de ses compagnons et à l'analyse scientifique de ses os. Cherchons donc l'homme derrière le saint. Quand François mourut, il demanda à être enterré au lieu de rendez-vous des frères, à la Portioncule, une petite chapelle d'un dénuement extrême. Son vœu ne fut pas respecté et l'on érigea une immense basilique où l'on transporta son corps quelques années après sa mort. Les murs de sa chapelle supérieure, ornés des fresques de Giotto, y illustrent les épisodes de sa vie. Dessus, étonnamment, aucune trace de mendiant ou de lépreux. Des rêves prophétiques, des papes et des chapitres, mais, parmi ces scènes, toujours en mouvement, occupé à convaincre, à prêcher, à trancher, la silhouette intranquille de François. François qui jamais ne se ménagea, car la santé est un sport de combat.
1: Je suis frère Giulio Cesareo, je suis l'un des frères de la communauté du Sacro Convento, donc du couvent sacré, qui depuis la construction de l'église a l'honneur mais aussi la responsabilité de garder la mémoire et le corps, les restes de François d'Assise. Nous sommes ici à l'entrée de la basilique Saint-François. Et c'est une basilique qui a deux églises, une église inférieure et une église supérieure. Et nous sommes à l'entrée de l'église inférieure. La basilique est née pour garder le corps de François. Donc François, il meurt le 3 octobre 1226 à Saint-Marie-des-Anges, à la Portioncule, ici dans la vallée. Et dans le printemps 1227, on a acquis le terrain et on a commencé à bâtir le complexe que nous voyons. Et le 25 mai 1230, le corps de François, qui avait été enseveli provisoirement dans une autre église, Saint-Georges, a été emmené ici. Donc l'église a été inaugurée le 25 mai 1230. Donc a été bâtie au Moyen-Âge en moins de 3 ans.
6: À la mort de François,
2: frère Éric Bidot, de l'ordre des Capucins, dans la famille franciscaine.
6: Son corps, qui était à la chapelle de la Portioncule, donc un peu au sud d'Assise, a été rapatrié dans la ville d'Assise et assez vite, on a commencé à construire un lieu digne pour les nombreux pèlerins qui voulaient prier autour du corps de François. Donc on a construit la basilique inférieure d'abord. Et puis, on a mis le corps de François dans une colonne sous l'autel de la basilique inférieure. Parce que, en fait, la colonne, c'était ce qui assurait la protection contre les risques de vol. On est au XIIIe siècle, il y a beaucoup de tentations de vol de reliques. Et donc, d'avoir emmuré, en quelque sorte, le corps de François sous l'autel, c'était une manière d'en assurer la protection et donc la permanence pour que les fidèles puissent venir prier. Et c'est comme ça que le corps a été gardé, j'ai envie de dire, sans dispersion des eaux, comme ça pouvait se faire à l'époque où il y avait beaucoup d'ossements qui étaient ou volés ou donnés. Et pendant longtemps, les pèlerins sont venus simplement s'agenouiller sur les marches de l'autel. Et il y avait une petite grille qui était le lieu qui attestait que François était dessous. Au XIXe siècle, un pape a demandé à ce qu'on fasse des fouilles et la colonne du tombeau a donc été dégagée. Et actuellement, on peut descendre donc dans une crypte et puis faire le tour du tombeau. Et il y a comme un cercueil où il y a marqué François et puis ses dates de naissance, 1182-1226. Et c'est un lieu très fort, notamment pour nous frères, d'y célébrer la messe. Donc là, le corps, à mon avis, je ne sais pas ce qu'il en est parce que j'ai jamais su ce qu'il y avait dans le cercueil, si ce n'est qu'il y a des os, puisque ça a été attesté au moment des fouilles au XIXe siècle. Et puis le pape Paul VI aussi, il me semble, avait demandé une expertise, c'est que les os sont assez complets.

0: sucediendo.
1: Donc je vous disais, ça c'est le tombeau de François. Il y a écrit San Francesco. Parce que vraiment, le sarcophage contient encore, c'est vrai, c'est pas un mensonge, c'est pas une légende, c'est vraiment le conteneur des restes mortels de François. Le sarcophage, c'est un sarcophage en pierre qui est à l'intérieur d'un pilastre qui est le pilier qui soutient l'autel et toute la voûte qui est au-dessus. Donc symboliquement aussi, cette église a comme fondement François lui-même, qui était ancré au Christ. Et à l'intérieur du sarcophage, il y a une caisse en métal réalisée en 1820, plus ou moins, après les fouilles. Et à l'intérieur de la caisse en métal, il y a une boîte en plexiglas avec de l'azote à l'intérieur pour garder les os afin qu'ils ne se endommagent pas. Parce que la caisse en bois dans laquelle il avait été enseveli initialement s'était détruite. Là, c'est la pierre qui faisait comme coussin, comme c'était l'oreiller qu'on avait mis au-dessous de la tête de François lorsqu'il l'a mis dans la caisse en bois. Et en 1230, son corps a été emmené ici. Pendant le transport, il y a eu une émeute parce que les gens voulaient des morceaux de son corps. Et donc, dans cette émeute, la pierre s'est déplacée et il a fracassé la tête de François. Donc, la tête de François est cassé, non pas parce que les frères le battaient, c'était pas le cas, mais parce que la pierre a cassé le crâne de François.
2: Le corps de François, il est intéressant à plus d'un titre. D'abord, on ne sait pas à quoi il ressemble.
3: Philippe Charlier, médecin légiste, archéologue, anthropologue.
2: Et on a l'opportunité extrême en février-mars 2026 d'avoir un accès direct à ce squelette, puisqu'il y a une ostension officielle qui est organisée par la communauté des franciscains. Et c'est l'opportunité pour nous d'examiner directement à l'œil nu le squelette et potentiellement même d'en faire un échantillonnage. On ne sait pas à quoi il ressemble, on a des fragments de son crâne. Le crâne est en nombreuses parties. Il est vraiment très fragmenté, écrasé. Il faudrait remonter en partie les os du visage de façon virtuelle, donc faire déjà une cartographie photographique, reconstituer tout ça. Et maintenant, avec les techniques de la médecine égale, on peut, à partir d'un crâne, même fragmenté, le repositionner de façon virtuelle, en trois dimensions, et ensuite reposer à la surface de ce crâne, principalement au niveau du visage, bien sûr, des épaisseurs de peau, de muscles et de tissus adipeux qui nous permettent d'avoir un visage, non pas la caricature la plus ressemblante à un visage, mais vraiment un visage extrêmement réaliste, comme vous ou moi. Sauf que, en plus d'être beau, c'est en plus un visage qui est absolument objectif, parce que ce sont vraiment des techniques de médecine égale qu'on utilise pour ça. Donc c'est faisable, c'est long, c'est fastidieux, c'est coûteux.
4: L'Église, jusque vers le 11e, début 12e, n'avait pas de procédure de reconnaissance du culte des saints comme aujourd'hui.
3: André Vaucher, historien médiéviste.
4: Les saints étaient reconnus localement. Il y avait un personnage qui avait laissé un souvenir extraordinaire. On vénérait sa mémoire, son souvenir. Et puis, s'il se produisait des miracles, eh bien, à ce moment-là, on avait tendance à considérer que c'était un saint. Et on le vénérait, ou on la vénérait, ça peut concerner aussi les femmes, localement, sans problème. Et donc, la papauté a institué une procédure au cours du deuxième moitié du XIIe siècle, qu'on appelle la canonisation, qui se caractérise par le fait qu'il y a d'abord une enquête. Donc, c'est une procédure d'enquête qui consiste, comme dans d'autres affaires judiciaires, à entendre les témoins. Donc on commence à recueillir les témoignages, c'est ça qui est très intéressant, parce que ça nous donne des sources qui n'existaient pas avant. Là, on écoute des gens qui disent « ben moi je l'ai bien connu, moi j'ai reçu un miracle de lui, j'ai été guéri par lui à tel endroit, à tel moment, voilà ». Donc c'est le démarrage du procès de canonisation. Et donc, le pape revendique à ce moment-là le droit d'être le seul à proclamer quelqu'un saint dans l'Église. Et donc, on a une époque, effectivement, où la papauté prend en charge le culte des saints pour le contrôler, pour mieux l'orienter vers des personnes qui lui semblent dignes d'être considérées comme des serviteurs ou des servantes de Dieu. Alors, on va avoir la canonisation de saint François en 1228, mais on va avoir aussi celle de saint Dominique, le fondateur des Dominicains, à peu près dans les mêmes années. Après, on aura sainte Claire, l'ami et proche de François. Antoine aussi, Antoine de Padoue, qui est encore très populaire en Italie en tout cas. Et tous ces personnages gravitent, disons, autour de François ou dans le sillage du mouvement franciscain.
0: Au nom du Seigneur, amen. Ici commence le prologue sur la vie du bienheureux François. Désirant raconter de façon ordonnée les actes et la vie de notre très bienheureux Père François, avec une pieuse dévotion et en gardant toujours la vérité comme guide et maîtresse, puisque la mémoire de personne ne retient pleinement tout ce qu'il a fait et enseigné, c'est du moins ce que j'ai entendu de sa propre bouche, ou compris de témoins fidèles et éprouvés, que je me suis appliqué à développer sur l'ordre du Seigneur et glorieux pape Grégoire, et dans la mesure où j'ai pu le faire malgré l'inexpérience de mon langage. Mais puissais-je mériter d'être le disciple de celui qui a toujours évité les paroles énigmatiques et ignoré le langage clinquant? Thomas de Celano, La vie du bienheureux François.
5: On a la chance d'être extraordinairement bien documenté sur François d'Assise, et de manière relativement paradoxale.
3: Jacques Dallarin, historien du Moyen-Âge.
5: Donc, il meurt en 1226, dans le siècle qui suit sa mort, il y a au bas mot une trentaine de légendes qui sont écrites sur lui. Et attention, légende en latin médiéval, ça veut dire « ce qui doit être lu »,

0: un frère mineur, un franciscain, lui donne l'ordre d'écrire la vie de François. Pourquoi Thomas de Celano ? Mystère. On sait très peu sur cet homme qui, au fond, a passé sa vie à raconter François en essayant d'être pour lui-même transparent. C'est extraordinaire. Et donc, Thomas de Celano écrit une première vie qui, d'un point de vue littéraire, est splendide, dans laquelle il y a certainement toutes sortes d'anecdotes vraies, il a interrogé des témoins, mais où il est encore un peu, si vous voulez, dans les grandes orgues de la canonisation. Donc, c'est une vie triomphaliste à certains égards, même si de temps en temps, on sent une difficulté de François lorsqu'il dit à la fin de sa vie, en gros, j'ai tout raté, on devrait tout recommencer au début, je devrais repartir chez les lépreux. Ça, c'est fantastique. Ce qu'il arrive tout de même à restituer Thomas de Celano dès sa première vie, c'est que François n'est pas quelqu'un qui a d'abord été pêcheur et puis tout à coup qui s'est converti, qui est devenu un saint absolument intouchable. Il nous montre que François est un homme qui vit une conversion à perpétuité. C'est-à-dire à chaque étape de sa vie, il doit tout recommencer à zéro. C'est absolument fantastique.
1: Nous autres historiens, on ne peut faire qu'avec ce qu'on nous a laissé.
2: Isabelle Landona, historienne médiéviste.
1: Donc bien sûr que il est fondamental d'appliquer des méthodes rigoureuses, de décapage, si je puis dire, à des sources qui ne sont pas faites pour dire la vérité. Une vie de saint, elle n'est pas faite pour dire la vérité du saint. D'ailleurs, quel texte serait fait pour dire la vérité d'une personne ? C'est extrêmement compliqué. En revanche, dans ces récits hagiographiques, alors la géographie, c'est le fait d'écrire des vies de saints. C'est ça, la géographie. Et c'est un genre littéraire très répandu, si je puis dire, au Moyen-Âge. C'est aussi une manière de lire une existence d'un individu qui devient un saint, qu'on va considérer comme saint. Même si tous les récits hagiographiques ne concernent pas des saints qui ont été forcément officiellement reconnus par la papauté. Et donc, il y a évidemment toutes sortes d'éléments factuels et probablement vérifiables pour la raison simple, dans le cas de François d'Assise, que son premier biographe écrit très vite après sa disparition, en 1228-1229, la première vie de François, la vie du bienheureux François qu'écrit Thomas de Celano. Il est à peine enterré, si je puis dire, et donc on peut pas non plus raconter n'importe quoi. Il y a des témoins, il y a des individus qui l'ont connu, qui sont encore vivants. Donc il y a un certain nombre d'éléments qui sont probablement vrais. Ensuite, dans ces récits hagiographiques, on construit l'image d'un saint. Donc, pour construire l'image d'un saint, il faut assembler un certain nombre d'éléments. C'est une technique, la géographie que maîtrise admirablement Thomas de Celano. Et donc, dans cette technique, on met en valeur un certain nombre de qualités, mais surtout on met en valeur un processus, c'est-à-dire il y a le contexte, la naissance du personnage, en général avec des petits signes déjà qui affectent le père, la mère, in utero, des prémonitions, ça c'est un premier élément. Il y a un deuxième élément qui est comment se déroule l'existence, qu'est-ce qui relève de choses particulièrement remarquables, et puis il y a le moment de la mort. Et la mort d'un saint doit être, comme sa vie, exemplaire. Étant entendu d'ailleurs que le récit hagiographique, il n'est pas immuable, je veux dire par là qu'il y a des codes, bien sûr, mais par exemple, typiquement, plus on avance dans le Moyen-Âge, et notamment à partir du XIIe, XIIIe siècle, plus on considère qu'une bonne vie est nécessaire pour faire la sainteté, et qu'il ne suffit pas de faire des miracles. Où il ne suffit pas que Dieu accomplisse des miracles par l'intercession d'un personnage saint. Ça ne suffit pas. Bien sûr, il faut des miracles. Mais il faut une vie qui témoigne de vertus, de qualités qui font la sainteté.

Ici, on est à la chapelle de Saint-Nicolas, qui est aussi la chapelle des reliques de François. Au centre, il y a l'habit. Des gens l'appellent la bure, etc. Mais nous, les franciscains, on l'appelle l'habit de François. Lorsqu'on a ouvert la caisse, il était habillé avec cet habit-là. Il y a aussi les pantoufles, vous voyez, les pantoufles en laine. Donc l'habit est très large parce que pendant l'hiver, il fallait mettre une autre tunique très épaisse en laine pour se réchauffer. Donc il fallait de l'espace. Et elle est

0: pleine de morceaux pour réparer les trous. Et selon la tradition, les Clarisses, c'est-à-dire les sœurs de Sainte-Claire, qui avaient soin de réparer l'habit de François. Ici, à Assise et à Laverne, par exemple, vous allez trouver d'autres habits de François qui sont vraiment différents, sont parfaitement parfaits, sont comme les miens. Parce qu'au Moyen-Âge, le thème des reliques était un thème important. Non? Donc, c'est tout à fait probable que lorsque les frères se rendaient compte que sa mort était imminente, ont préparé plusieurs habits pour dire « cet habit aussi était à François, cet habit était à François » pour avoir des reliques, non? Des mémoires de lui. Mais la préciosité, entre guillemets, de cette relique-là, c'est que vraiment cet habit, il le mettait habituellement. Alors, ça c'est de la peau de chamois que, selon tradition, les frères mettaient, François mettait sur la blessure des stigmates de la poitrine, qui pour nous est vraiment très précieuse.
1: La scène dite de la stigmatisation n'a pas eu de témoin. Comment ces curiosités anatomiques lui sont venues? C'est des excroissances de chair qui avaient, plus ou moins vaguement, la forme de clous qui auraient traversé ses mains et ses pieds. Thomas de Celano explique la venue des stigmates par l'apparition d'un séraphin en forme d'homme crucifié avec six ailes autour du corps. Et au moment où le séraphin disparaît, François est pris d'une telle pitié pour les plaies qu'il a vues sur le séraphin que les plaies commencent à germer dans son corps. C'est magnifique, mais vous voyez bien qu'on est dans l'allégorie, que selon qu'on croit au séraphin ou que l'on n'y croit pas, on aura des hypothèses différentes, mais difficilement des certitudes.
2: Philippe Charlier.
3: On sait qu'il recevait les stigmates, bénédictions douloureuses. Il les recevait notamment au niveau de la face palmaire des deux mains, mais également au niveau des deux pieds. Et il y a évidemment un intérêt à essayer de voir quelle est la traduction osseuse éventuelle de ces stigmates. Et c'est là où on voit tout l'intérêt d'un examen médical dès le départ, au moment même où ces stigmates, ou supposés stigmates, sont en train d'apparaître, pour vérifier qu'il n'y a pas d'usage de soude caustique, par exemple, ou d'autres produits qui seraient irritants ou corrosifs, favorisant la survenue d'une plaie qui aurait du mal à se refermer. Vérifier également qu'il n'y a pas d'autres arguments qui permettent d'expliquer ça, que ce soit des lésions traumatiques volontairement infligées avec un instrument coupant ou lui-même abrasif. Je pense à une râpe à fromage, à une lime, à un couteau ou un tournevis, ce genre de choses qu'on peut être allégué pour certaines saintes et saints du 19e et du 20e siècle. Donc, venir a posteriori sur un tel dossier est extrêmement difficile, surtout une fois que la personne est morte, qu'elle s'est en partie décomposée ou putréfiée, et qu'a priori, il n'y a pas forcément beaucoup de lésions qui sont restées, sauf si les lésions sont très profondes et vont jusqu'au niveau de l'os. C'est pour ça qu'il faut toujours que la médecine soit saisie dans les plus brefs délais pour ce type de manifestation mystique.
1: Les hagiographes franciscains, la propagande franciscaine, si l'on veut, a développé l'idée que c'était le premier stigmatisé de tous les temps. Ça n'est pas tout à fait vrai. Et ça n'a pas été le seul, puisqu'ensuite, il y a eu une vague de stigmatisés qui ont suivi. La plupart, et c'est fort intéressant, étaient, jusqu'à aujourd'hui, étaient des femmes. Il y a un personnage strictement contemporain de François, Marie Douani, une femme. Son biographe raconte comment elle s'est fait des trous dans les pieds et dans les mains pour vivre la souffrance du Christ. En ce qui le concerne, le fait de parler de stigmate est déjà une interprétation théologique, puisqu'on emploie le mot de saint Paul dans l'Épître aux Galates. Donc c'est dire que les blessures qu'avait François aux pieds, aux mains, aux côtés, avaient une valeur théologique. Alors ça, c'est évidemment ce qu'affirment absolument tous ces biographes. Sauf un, frère Léon, son jeune confesseur. Frère Léon, dans la compilation d'Assise, dit « du temps où il avait des cicatrices ». Il n'emploie pas le terme stigmate. Léon était un prêtre, mais pas de haute culture. Est-ce que le terme n'appartenait pas à son lexique? Est-ce qu'il renaclait, justement, à aller dans le sens d'un François autre Christ? Hein, tout le débat est de savoir si François était un autre Christ ou s'il était le disciple du Christ. François voulait être le disciple du Christ, il voulait pas se substituer au Christ. Mais ses disciples, à lui, ont tenté d'en faire un nouveau Christ. Et c'est une image qui s'est tout de même imposée de manière assez forte.
4: Alors, François d'Assise est considéré par la tradition chrétienne comme l'alter Christus, l'autre Christ.
2: Stéphane Barsac, écrivain.
4: C'est-à-dire quelqu'un qui est en miroir pour les chrétiens du Salvateur, de Dieu lui-même, ce qui n'est pas rien. Vous avez des saints, et parmi eux des grands saints, mais lui est mis à un niveau où il est placé sur le même pied que Jésus. Jésus, qu'est-ce que c'est ? C'est quelqu'un qui vient nous dire comment triompher du mal, comment obtenir la vie éternelle, et comment faire que le royaume advienne dès cette vie. Donc c'est quelqu'un qui représente le maxima de ce qu'on peut espérer, le maxima de ce qu'on peut désirer aussi. Donc c'est quelqu'un qui vient combler nos souffrances, qui vient réparer nos blessures et qui nous indique un chemin pour nous tenir droit, non seulement vis-à-vis de nous-mêmes, mais avec les autres.
5: Pater noster quis in calis.
1: François est l'homme qui n'a pas pu être réduit à un unique témoignage. Mais le Christ non plus. Il a fallu 4 évangiles pour rendre compte de la bonne nouvelle qu'il a voulu délivrer. C'est-à-dire que dans le christianisme, et en cela le franciscanisme est une sorte de réitération du christianisme, dans le christianisme, le relativisme s'introduit d'emblée au cœur de l'absolu. Là où on pourrait avoir un message unique, sclérosé, figé, hiératique, on a des dissensions. Ben Marc ne dit pas exactement la même chose que Matthieu, qui ne dit pas la même chose que Jean. Oui, ils sont d'accord sur l'essentiel, mais il y a des variantes. Et ces petites discordances font que le christianisme est une religion critique. Et on retrouve exactement la même donnée textuelle lorsqu'il s'agit de François. Aucun de ses disciples, même de ceux qu'il avait le mieux connus comme frère Léon, n'a pu le réduire à une unique vérité. Il faut la recomposer dans cette espèce de jeu de regards entrecroisés.
2: Frère Giulio Cesareo, franciscain.
0: Les pèlerins avaient accès aux deux églises. En principe, ici, c'était le lieu de la prière individuelle, la contemplation, la vénération de François. Même l'architecture nous montre que c'est un lieu plus intime par rapport à la basilique d'Ono. En bas, le but, c'est la relation personnelle du pèlerin avec François. Donc, tous les fresques conduisent à méditer la vie de François en tant que vie chrétienne et à s'approcher au corps de François. Donc c'est beaucoup plus terne. Ici, il y a plusieurs images de François, mais l'image réalisée par Cimabue est très proche de ses traits originaux, car selon la tradition, lorsque Cimabue peignait le visage de François, il y avait encore des frères très âgés qu'ils avaient connu François. Donc ils pouvaient lui dire, voilà, il a les oreilles un peu ouvertes, il a la barbe qui n'était pas uniforme, les yeux sont très enfoncés, non, sont très profonds, la peau était terne. Tandis que les autres images de François, on l'a amélioré beaucoup. Hein. Ici, par exemple, il y a François, sont des images un peu idéales. Tandis que l'image de Cimabue est plus réelle. Et comme lui-même, on lui a posé cette question, non? Mais pourquoi tout le monde te suit, tandis que tu n'es pas intelligent, n'es pas riche, n'es pas beau, non? Et donc, il se rendait compte qu'il n'était pas Mister Univers. Lui-même, il a dit, parce que Dieu n'a trouvé rien de pire que moi pour démontrer aux gens que c'est lui qui attire dans le cœur. C'est Dieu qui attire et non pas les hommes. Non, c'est la grâce de Dieu, c'est l'esprit qui attire, non pas le physique des gens.

0: Ciao, buongiorno.
1: Il y a un aspect très sensoriel chez François d'Assise, c'est aussi l'une des raisons pour lesquelles il suscite tellement d'enthousiasme, voire de fascination.
2: Brigitte Poitrenaud-Lamézy, italianiste, chercheuse émérite à l'université de Caen.
1: Et on le voit quand il est représenté comme ça par le maître de la chapelle Bardi ou par d'autres, ou par Giotto ou par tant d'autres par la suite, qui insiste sur ses grands yeux noirs. Alors, il y a la question du regard, hein. Donc, il pose un regard nouveau, iconoclaste parfois sur le monde, en donnant une valeur, une beauté à ceux qui n'en avaient pas forcément. Il y a les oreilles et la bouche, puisque François, nous l'oublions pas, c'est le premier poète en langue vulgaire, c'est-à-dire en langue italienne, même si c'est la langue oubrienne. Donc c'est quelqu'un qui compose, il écrit un certain nombre de textes directement religieux, mais il a composé ce fameux cantique que l'on pouvait donc chanter. Donc il y a, par la bouche, par les oreilles, ce besoin de toucher l'autre, hein, de toucher aussi les sens de l'autre. Il y a les mains. Les biographes racontent comment il prend un petit animal tremblant, comment il caresse, comment il touche les arbres, la nature. Et donc là aussi, il y a le tactile, qui est un sens très exacerbé. Donc je dirais, oui, c'est véritablement un personnage, c'est d'abord une personne historique, mais ça va devenir un personnage parce qu'il va donner à voir comme ça tout un tas de comportements dans la relation à l'autre qui est fondée sur l'exacerbation des sens.
3: François d'Assise, on a un portrait de lui très précis, un portrait écrit par Thomas de Celano dans La Première Vie. Je le crois d'une authenticité indiscutable. Donc Thomas nous décrit un petit bonhomme chétif, gracile, aux traits fins, aux yeux rapprochés, aux poils rares, noirs de poils. Il le décrit aussi très souvent sautillant au moment où il prêche, comme quelqu'un qui danserait ou qui jouerait du violon. En 1244, le nouveau ministre général envoie apparemment une sorte de circulaire en disant à tous ceux qui ont connu François de lui envoyer des informations sur ce qu'ils ont vécu aux côtés de François. Est-ce que c'était le fait que près de 20 ans étaient passés depuis la mort de François, que les souvenirs risquaient de se perdre? C'est possible. En tout cas, en 1246, il y a trois compagnons, Léon, Ruffin et Ange, qui envoient au ministre général un paquet de souvenirs, ce que l'on appelait la légende des trois compagnons. Ce sont trois compagnons très proches, de vrais amis, mais leurs témoignages sont divergents. Sur des questions comme la pauvreté, les stigmates, l'ordre est-il sur une voie triomphale et toujours croissante, ou faut-il avoir la nostalgie des débuts sachant qu'on les trahit? Ces hommes n'ont pas exactement la même réponse. Et alors, ce qui est terrible, c'est que le ministre général confie au malheureux Thomas de Celano le rôle, la fonction de faire la synthèse de ces témoignages. Donc, Thomas de Celano, qui croyait, en 1228, avoir écrit une légende éclatante, qui, dans les années 1230, se remet au travail et écrit une légende plus méditée, plus intime. Bon, là, il se dit, ça y est, j'en ai... Non, non ! En 1246, on lui dit, tu recommences tout. Et en l'espace d'un an, il réécrit donc ce qu'on appelle la Vita Secunda, la deuxième vie, c'est le mémorial, dans lequel il essaie de faire cette impossible synthèse. Ça ne marche pas. Son mémorial est une œuvre hétéroclite.
4: Alors ici, on est à l'église supérieure, il y a tous ces fresques de Giotto qui représentent sa vie. Donc, ça c'était l'église papale. Il y a même une chaire pontificale sur laquelle seulement le Saint-Père ou un délégué peut s'asseoir. Et ici, il y a la dimension de la fête, non? La dimension de l'assemblée. Une église institutionnelle, non? Qui disait « François est l'un de nous ». François est notre champion, et le champion de la foi catholique. Et donc... Au XIIIe siècle, les papes sont vraiment très puissants. La vraie fragilité n'était pas la papauté, mais la vie de l'Église. C'est-à-dire qu'on avait de la peine à se nourrir de l'expérience spirituelle. Parce que le clergé était pauvre, soit matériellement, mais surtout spirituellement. Même intellectuellement, les prêtres, ils ne savaient que lire, probablement, non? Lire la messe. Et la vie religieuse, les monastères, etc., étaient en décadence, c'est-à-dire ils n'étaient pas à même d'être en relation avec ce monde qui changeait. Non, le XIIIe siècle, c'est les campagnes se vident et naissent les villes. Mais tous les monastères étaient dans les campagnes. Et en ville, il n'y avait personne. Comme du point de vue spirituel, il n'y avait personne. Et donc, il n'y avait que ce clergé qui n'était pas préparé. Et ça, c'est une fragilité vraie. Parce que la vie chrétienne, qu'on est croyant ou pas, elle se nourrit de la prédication, de la vie en commune, non? Mais si on n'a pas des leaders préparés, ça se fragilise. Et les franciscains, comme les dominicains, on les appelle les ordres mondiaux, non? Les ordres qui sont nés au début du XIIIe siècle ont été cette ressource, qu'à mon avis, étant don de Dieu, pour d'autres qui n'ont partage avec nous la foi, peut-être c'est une chose sociologique. En tout cas, les ordres mondiaux ont été la capacité d'intercepter ce changement de la société. Et donc, au lieu de se renfermer dans les grottes, ils sont entrés dans les villes et ils ont alimenté la vie chrétienne dans les villes. Et dans ce sens-là, le papauté a compris que les franciscains, comme les dominicains, etc., étaient une ressource importante pour empêcher que la nouvelle société se déchristianise.
0: L'autre chose qui est intéressante, c'est la cause du décès de Saint François.
2: Philippe Charlier.
0: On sait qu'il meurt vraisemblablement de maladies infectieuses. On sait qu'il a dû attraper des parasites, la gale peut-être, des poux, des infections récurrentes parce qu'il vit dans la pauvreté, dans le dénuement. Et probablement même ce dénuement et ces maladies dermatologiques, et peut-être même plus profondes, font partie même de sa façon de vivre tout simplement et d'être le plus simple, le plus pauvre et le plus ténu possible en termes d'empreinte sur son environnement. Donc ça aussi, on va essayer d'investiguer un tout petit peu les causes de son décès. Rechercher des lésions d'infection au niveau des os, par exemple, au niveau des extrémités. Voilà, essayer d'identifier ce type de cause de décès. Il y a une chose qui nous échappe quand on travaille sur un corps, c'est toute la partie spirituelle. Nous, on travaille sur le physique. On est capable de reconstituer la forme d'un cerveau à partir d'un crâne. Mais ça, c'est une neuroanatomie. C'est physique, ça n'est pas spirituel. Donc, on ne connaîtra pas mieux l'esprit, l'âme et la philosophie ou le mysticisme de François après avoir étudié sa partie physique. Mais on connaîtra mieux son humanité, tout simplement. C'est-à-dire, peut-être, ce qui nous le rend si proche, si humain.
5: Que les frères ne disent pas ceci est une autre règle, car c'est un souvenir, une admonition, une exhortation et mon testament que moi, frère François, tout petit, je fais pour vous, mes frères bénis, pour que nous observions en meilleur catholique la règle que nous avons promise au Seigneur.
1: Alors, ce qui est révolutionnaire, c'est d'avoir refusé un certain nombre d'évidences qui s'imposent dans l'ordre social de son époque et qui continuent à s'imposer de nos jours, comme par exemple la propriété, l'ordre hiérarchique, comme par exemple l'idée de domination. C'est vraiment l'idée de domination, pour François d'Assise, me semble-t-il, c'est une pesanteur. Et il faut la voir comme quelque chose de matériel, quasiment de pratique. C'est de cette pesanteur dont il va vouloir se débarrasser, s'alléger, et il va le faire à travers le renoncement, à travers le choix de la pauvreté, qui n'est pas le choix de la misère. Revenons plutôt à une étymologie qui voudrait dire le pauvre étant celui qui produit peu. Donc il s'agit pas de dire c'est magnifique de mourir de faim quand on est au monde. Il s'agit de dire que la pauvreté, c'est vraiment s'alléger, se débarrasser, renoncer, repartir du bas, de l'humus. L'humus, c'est l'humilité. Bon, voilà. Et donc, on arrive à l'humilité, François, de façon imagée, directement et presque pratique. C'est-à-dire, il met en forme, il met en scène ce qu'il veut faire passer comme message. Il ne faut pas oublier que François, il surgit quand ? Il surgit en pleine phase, je dirais, terminale de ce qu'on a appelé le commune et en Italie, de cette Italie centrale où se développe ce que les historiens ont souvent appelé un pré-capitalisme ou un capitalisme tout court, c'est-à-dire l'essor d'une bourgeoisie qui s'enrichit, qui met le profit sur le devant de la scène et qui n'en a pas honte. C'est contre cette émergence que va se construire François d'Assise, que vont s'établir ses valeurs, ses goûts, ses sentiments, j'allais dire. Et donc, parce que c'est aussi un moment de fort enrichissement et, comme souvent, de grand appauvrissement, en quelque sorte concomitant. Et c'est ce qui va toucher François d'Assise.
6: Alors, la position de François par rapport à l'Église est une affaire extrêmement compliquée.
2: Sylvain Piron, médiéviste.
6: Il y a un côté par lequel François est contestataire, et on peut même dire révolutionnaire, c'est-à-dire que c'est quelqu'un qui revient aux sources, qui veut vivre comme le Christ dans une société chrétienne, ce qui montre que la société chrétienne n'est pas intégralement fidèle au message du Christ, si lui montre qu'on peut l'être totalement. Donc, en soi, dans ce geste de reproduction de la vie évangélique que mène François avec ses compagnons, il y a quelque chose qui conteste les formes instituées de l'Église, qui veut montrer que lui, un laïc, lui et ses amis, au départ, sont des laïcs, peuvent être plus religieux que tous les religieux, que toute l'institution, que tout le prélat. Donc il y a une force de contestation gigantesque dans ce seul geste. C'est pas une intention de François explicite. Mais en même temps, François veut respecter l'institution.
7: Donc dans le cas de François, on a quelqu'un qui...
2: Stéphane Barsac.
7: N'est pas simplet, certainement pas. C'est quelqu'un qui, au contraire, propose un système de pensée, un système... qu'on pourrait même étudier philosophiquement, qui est ce qu'il y a de plus élevé. C'est-à-dire que c'est une réflexion sur l'être et l'avoir. C'est quelqu'un qui nous dit que partout où il y a de l'avoir, il faut le remplacer par l'être. Et à cet égard, c'est quelqu'un qui est très moderne, parce que justement, dans une société qui est la sienne, qui voit les débuts de la bourgeoisie, qui voit les débuts du commerce, qui voit les débuts de l'argent roi, c'est quelqu'un qui nous dit que face à cette tentation de convertir l'être en avoir, ce qu'il faut, c'est tout au contraire convertir l'avoir en être. C'est-à-dire extasier notre manière d'être au monde, de sorte que par cette extase, tous les biens matériels soient rendus à état de ce qu'ils sont, c'est-à-dire des breloques, rien de plus.
8: On a une chance supplémentaire, c'est qu'il a aussi laissé une trentaine d'écrits. Et ce qui est paradoxal dans ce legs d'une trentaine d'écrits, c'est que cet homme n'était pas un lettré. Dans les catégories de l'alphabétisation, Armando Petrucci le classe dans les semi-alphabétisés fonctionnels. C'est-à-dire quelqu'un qui sait lire et écrire pour les besoins de son métier, en l'occurrence il était marchand, mais qui par exemple n'a pas du tout la maîtrise du latin. Il nous a laissé deux autographes dans lesquels, dans l'un d'entre eux en particulier, il fait des fautes de déclinaison monstrueuses. Donc il n'a pas la pratique du latin, il écrit comme un cochon, il n'y a pas d'autre mot. Et cet homme qui n'avait pas la maîtrise de la langue à la fois noble et spirituelle de l'époque, le latin, nous a laissé une trentaine d'écrits. Ça, c'est extraordinaire. En particulier, ceux qui, à mon avis, sont absolument sans filtre, ce sont les autographes, puisque c'est sa main. Vous les regardez, c'est lui qui a écrit. Il vient de lâcher la plume, c'est une émotion incroyable. Et puis, ce sont les deux écrits qu'il a laissés en nombrien, dans sa langue vulgaire, parce que là, ça veut dire qu'il n'a pas eu besoin du truchement d'un scribe à qui il aurait dicté, comme il l'a fait pour ses autres écrits, à qui il aurait dicté sa pensée en italien, puis le scribe l'aurait traduite et consignée en latin. Donc on a là quatre écrits, si vous voulez, absolument sans filtre. Les uns parce qu'ils sont de sa main, les autres parce qu'ils sont de sa langue.
9: Frère Léon, que le Seigneur te bénisse et te garde, qu'il te montre sa face et qu'il ait pitié de toi, qu'il tourne son visage vers toi et qu'il te donne la paix. Que le Seigneur te bénisse, frère Léon.
4: Sans doute la relique la plus précieuse est ce billet qui est un petit billet de parchemin écrit à la main par François après les stigmates à la Verne, et qui est écrit sur deux côtés. Vous savez, le parchemin, il y a deux côtés, le côté poil, il y a la bénédiction à Frère Léon, Et après, il y a en rouge les annotations que Léon lui-même a fait pour contextualiser le billet, non ? Parce que pour lui, c'était précieux, mais il savait qu'après sa mort, les gens n'auraient pas compris de quoi il s'agissait. Donc, il a expliqué tout cela en rouge pour se différencier du texte de François, non ? Donc, c'est un petit commentaire qui dit « François Laverne, il m'a donné ce billet parce que moi, j'étais pris par des doutes, que je n'étais pas digne d'être avec lui, etc. Lui m'a voulu réconforter avec ce billet, etc. » Et de l'autre côté, du côté cher, il y a une prière qu'il avait écrite aussi après l'expérience des stigmates, toujours à Laverne, qui s'appelle « Les louanges de Dieu, le Très-Haut ».
8: Le billet à Frère Léon, c'est donc un billet tout à fait privé que François envoie à son jeune disciple et mémorialiste, Frère Léon. De toute évidence, Frère Léon lui a dit « François, j'aurais encore besoin que tu me donnes un conseil, est-ce que je peux venir à toi ?» Et là, il lui répond très sèchement, il lui dit « Tout ce que j'avais à te dire, je te l'ai dit, maintenant, en gros, vis ta vie. Et tu sais, tu n'as pas besoin de conseils, si ce n'est de faire ce qui te semble bon aux yeux de Dieu. » C'est brutal. Et ce qui est très étonnant, c'est qu'il lui dit « Et là, je te parle, s'écoute ma terre, comme une mère. » Alors, c'est curieux de voir une mère qui dit à son fils « Ne viens pas me voir. » Donc, quand il parle à Léon comme une mère, c'est pour lui adresser un discours très juridique, très institutionnel. En gros, tu as la règle, suis-la, et arrête de venir me demander des conseils supplémentaires. Ça fait 15 lignes.
9: Frère Léon, ton frère François te souhaite salut et paix. Je te dis, mon fils, et comme une mère, que tout ce que nous avons dit en chemin, je te le résume brièvement dans ce mot et ce conseil. Et s'il te faut plus tard revenir près de moi pour me demander mon avis, voici ce que je te conseille. Tout ce qu'il te semblera mieux de faire pour plaire au Seigneur Dieu, suivre ses traces et sa pauvreté, fais-le avec la bénédiction de Dieu et ma permission. Et s'il t'est nécessaire pour ton âme ou pour chercher toute autre consolation, de venir à moi et que tu le veuilles, viens, mon Léon.
8: Alors, sa signature, c'est le taux. Donc, c'est une croix sans la branche haute, une forme de T, si vous voulez, qui est la croix des pénitents, des ermites. Donc, qui est une croix tellement dépouillée qu'il lui manque même un morceau. Et aujourd'hui, vous verrez, nombre de franciscains, de clarisses, de tertiaires franciscains portent le taux comme un signe de leur appartenance à l'ordre ou à la famille franciscaine. C'est un signe d'une extrême simplicité. Il est fait avec deux traits. Et on l'a en bas de la bénédiction à Frère Léon. Et on l'avait probablement en bas de l'autre autographe, le billet à Frère Léon. Mais comme il a ajouté une sorte de repentir, quatre lignes supplémentaires à ce minuscule billet, il a écrit sur son taux, donc on le voit mal. Et dans les quatre dernières lignes, venant donc recouvrir le taux, il lui dit « Mais si c'est ton âme qui a besoin d'une consolation, non plus un conseil, mais une consolation, et si tu le veux, alors viens à moi. » Et Léon le portait certainement dans une petite poche sur lui, et on ne l'a redécouvert qu'au XVIIe siècle. C'était le secret de Léon, c'était son viatique en quelque sorte.
10: En réalité, le personnage est fascinant.
2: Isabelle Landonna.
10: Et c'est un saint qui a suscité des interprétations tout à fait multiples. Alors, ce que j'en perçois à travers les sources qui l'évoquent, c'est-à-dire un personnage qui est pétri de contradictions, qui est à la fois un personnage d'un très très grand charisme, et en même temps d'une humanité qui fait que on le sent parfois énervé, agacé, voire en colère, impatient. Donc c'est un personnage qui est, me semble-t-il, plein de contradictions en fait. Donc et à ce titre, il est aussi fascinant.
4: Je suis convaincu que François était un homme de son temps. François, il était pauvre personnellement, pauvre la communauté, mais il voulait que pour Dieu, pour sa gloire, non, il y avait l'idée que Dieu est le roi des rois, il fallait le mieux. C'est pour cela que les gens me disent en bas, il y a tellement d'or partout. À mon avis, pour ce que je connais François, pour lui, si c'était pour Dieu, ce n'était pas un problème. Tout ce qui était de Dieu, il fallait que ce soit magnifique. L'idée à nous des petites chapelles, des choses toutes pauvres, etc., c'est une idée un peu contemporaine. Et donc les deux églises sont différentes parce qu'elles ont des différents buts. En bas, le but, c'est la relation personnelle du pèlerin avec François. Et ici, il y a la dimension de la fête. Et à mon avis, François, il est les deux choses, non ?
7: Il me semble qu'on se trompe souvent au sujet de François d'Assise en faisant quelqu'un qui est du côté de la guimauve. C'est quelqu'un qui s'est fait combattant et c'est quelqu'un qui triomphe au nom de ce qu'il estime être le plus haut. En fait, on a voulu voir en lui quelqu'un de mièvre à mesure qu'on a dévitalisé le message, évidemment, je dirais révolutionnaire qu'il porte. Parce que ce qui détermine la puissance de François d'Assise, c'est que... fils d'un riche marchand, lui-même promis à une jeunesse dorée, renonce absolument à tout. Alors cette renonciation est étonnante et d'ailleurs fait scandale en son temps, parce que l'un des premiers, il voit ce qui peut menacer le rapport de soi à soi, le rapport de soi aux autres et le rapport de soi à Dieu. C'est-à-dire le fait de prendre les choses matérielles pour des garanties que seul l'être peut donner. Donc il propose cette révolution sans précédent de revenir à un état initial, qui est un état quasiment édénique, où dans la relation qu'on peut nouer gratuitement avec le monde, le paradis puisse advenir à nouveau. Et enfin, chez François d'Assise, comme chez tous les grands spirituels, la question de vivre chaque instant comme si celui-ci était éternel, ou plus précisément de vivre l'éternité comme si elle venait à jaillir. Il est évident que si vous êtes confiant en Dieu, ce monde-ci, pour transitoire qu'il soit, vous offre la chance de votre salut. Et donc chaque minute est à saisir, chaque minute est l'occasion d'un saut dans l'absolu.
11: Afin donc que m'apparaisse de manière plus certaine et plus claire la vérité de sa vie qui doit être transmise à la postérité, me rendant sur les lieux de la naissance de l'activité du trépas du saint homme, j'ai eu à ce propos un entretien attentif avec ses amis intimes encore en vie. Surtout avec certains qui furent aussi conscients de sa sainteté et furent ses principaux disciples, auxquels, en raison de la vérité connue et de leur vertu éprouvée, je dois apporter une foi indubitable.
12: Dans les années... Tout début des années 1260, Bonaventure, le grand théologien franciscain, qui a sa chaire de théologie à Paris, qui vient d'être élu ministre général en 1257, se décide à réécrire les légendes pour cette fois-ci offrir la synthèse que Thomas de Celan n'en avait pas réussi. Il le fait, ce sont des textes magnifiques, ce sont des textes profondément remaniés. Alors, ce que j'ai appelé la malaventure de François d'Assise chez Bonaventure, c'est que Bonaventure, pour présenter une image lisse de François et pour réussir la synthèse dont l'ordre a besoin, c'est un responsable politique, si vous voulez. Ce qu'il lui faut, c'est une majorité de gouvernement, en quelque sorte, hein, pour parler en termes très actuels. Donc, il oublie, il omet les passages les plus gênants dans les biographies primitives, tous les passages en particulier qui ont trait au corps. Il nous présente un François aseptisé. Carlo Ginzburg a une expression à l'emporte-pièce, il dit « una leggenda castrata », une légende castrée. Et il y a un petit peu de ça, le corps disparaît. Alors, certains de mes collègues historiens parlent de manipulation. Moi, c'est un terme qui ne me plaît pas parce qu'il implique un jugement de valeur. Je parlerai plutôt d'une transfiguration. C'est-à-dire que ce personnage très humain et très charnel, celui dont on a la trace manuscrite qu'écrivait sur des bouts de peau de chèvre dans un latin dégoûtant, tout à coup devient une sorte d'ange du sixième sceau, si vous voulez. Ce sont des remaniements qui mènent à une transfiguration dans la mesure où l'homme devient ange et qui permettent au ministre général de retrouver la cohérence de l'institution dont il est responsable. Et en 1266, il y a un nouveau décret, ce qu'on appelle une définition, qui est à coup sûr dictée par Bonaventure, détruisez toutes les légendes antérieures. Donc il y a une espèce de destruction systématique des légendes antérieures, à ma connaissance, sans équivalent au Moyen-Âge. Ce qui fait que les premières vies dont je vous ai parlé, si on les a conservées, c'est un miracle. Et la vie abrégée de Thomas de Celano, celle qui est méditée, pensée, réfléchie, intime, elle a réapparu en 2014. Donc depuis 1230, on en avait à peu de choses près perdu la trace. Alors ça veut dire qu'il y a encore des découvertes à faire, il faut continuer à chercher.
13: Ego sum unus novellus patsus in mundo.
12: Ego sum novellus patsus in mundo. En italien, io sono un nuovo pazzo nel mondo. Moi, je suis un nouveau fou dans le monde.
11: Désormais, de même que ce bienheureux homme avait brillé durant sa vie par les signes admirables de ses vertus, de même, du jour de son trépas jusqu'à présent, par la glorification de la puissance divine, il resplendit dans les diverses parties du monde par les prodiges remarquables de ses miracles.
2: C'était François d'Assise, La santé est un sport de combat. Premier épisode, Mettre la barre haute. Avec le frère Giulio Cesareo, frère Éric Bidot, Philippe Charlier, André Vaucher, Jacques Dallarin, Isabelle Landona, Stéphane Barsac, Brigitte Poitrenaud-Lamézy et Sylvain Piron. Dans le rôle de François d'Assise, Baptiste Chaboty. Lecture, Daniel Königsberg. Dans les extraits de La vie du bienheureux François, de Thomas de Celano, et La vie de Saint François d'Assise, de Saint Bonaventure. Merci à Corinne Gervais, notre guide touristique à Assise. Prise de son, Virginie Lorda, Benjamin Vignal, Manuel Couturier, Dauphard Guéride, Antoine Viossa, Pierre Henry et Julie Garraud. Mixage, Guillaume Ledu. Coordination, Christine Bernard. Responsable éditorial, Emmanuel Laurentin. Une grande traversée de Céline Laurence, réalisée par Agnès Catou. À suivre, le deuxième épisode, Avoir le goût du risque.
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14: 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Ivan Jacob.
17: Sans couture, sans fermeture, il habille, affirme et résiste. Histoire d'un vêtement fluide et chargé de symboles, le sari.
18: Je crois que le sari indien est l'un des vêtements les plus sensuels jamais créés.
19: Il y a à peu près plus d'une centaine de manières de draper le sari.
20: Sari is my root.
19: Le développement du coton vient en parallèle du développement du sari. Et Gandhi disait que justement qu'il voulait faire entendre le gospel du rouet à travers tout le pays.
20: Quand j'en ai porté un pour la première fois, j'ai même dû réapprendre à marcher.
19: Et je projette beaucoup de fascination sur le sari et je rêverais d'en porter un jour. À l'été 1929, la militante indienne pour l'indépendance de son pays, Kamala Devi Chattopadhyay, se rend à Berlin pour assister à une conférence internationale sur le droit de vote et l'égalité des citoyennes. Elle n'a pas de drapeau, son pays est encore sous domination britannique. Les femmes de la délégation ont alors l'idée de découper leur sari pour en faire une bannière. Difficile de trouver meilleure image pour raconter ce vêtement. Une étoffe que l'on drape autour du corps et qui peut à la fois habiller, transmettre et signifier. Car le sari n'est pas seulement l'un des plus anciens vêtements encore portés aujourd'hui, qui habille chaque jour des millions de femmes sur la planète. C'est aussi un objet politique et culturel qui traverse les siècles, les classes sociales, les religions et les frontières. Il est à la fois intime et spectaculaire, pratique et cérémoniel, ancestral et infiniment réinventé. Sous son apparente simplicité se cache une histoire immense, une histoire textile, une histoire coloniale, une histoire de féminité, de résistance, une histoire de lutte et de mode mondiale. Aujourd'hui, nous parlons du sari et de la façon dont il continue de changer le monde. Pour dérouler ce fil avec nous, deux invités, Hailey Edwards Dujardin, bonjour. Vous êtes historienne de la mode et commissaire d'exposition. Votre dernier ouvrage, Indémodable, est paru aux éditions du Chêne en novembre 2023. Il décrypte 78 essentiels du vestiaire contemporain, dont bien sûr le sari. Bonjour également Charlotte Chaudhury.
21: Bonjour.
19: Vous êtes créatrice de mode, fondatrice de la marque Recha, et votre travail explore notamment le vêtement comme espace d'identité, de mémoire et de transformation. Je précise par ailleurs que vous avez toutes les deux une histoire familiale liée à l'Inde. Hailey, c'est votre grand-père, je crois, qui est indien.
21: Mon grand-père maternel.
19: Et Charlotte, votre père est indien. Il est arrivé en France à l'âge de 18 ans. Et votre travail, comme votre rapport aux vêtements, sont nourris aussi par cette histoire-là.
20: Totalement.
19: Avant de commencer, j'ai envie de vous poser à toutes les deux une question personnelle. Charlotte, quel est votre lien au sari? Je crois que vous le portez parfois.
20: Oui, c'est un lien assez intime, je dirais, parce que c'est vrai que c'est en fait mon premier lien avec ma grand-mère et cette moitié de moi. Et donc, en fait, la première fois que j'ai vu une personne porter un sari dans la vraie vie, c'était ma grand-mère, donc à Paris.
19: Ça a provoqué quoi chez vous? Vous avez trouvé ça beau?
20: J'ai trouvé ça sublime. J'ai trouvé ça sublime, mais c'est vrai que du coup, c'est pour ça que j'ai toujours eu une vision de la femme très ambivalente, parce que, en fait, pour moi, tout de suite, ça a poussé les frontières de ce que je connaissais de la femme. Et en fait, c'est tellement impressionnant de voir, en fait, une personne vêtue de tous ces métrages de tissus. C'est très intriguant et ça pousse la curiosité. Et c'est vrai que ça amène toute une gestuelle, en fait, ce vêtement-là.
19: Une gestuelle particulière, voilà. on va en parler. Et vous, Hailey Edwards Dujardin, est-ce que vous gardez en mémoire un sari en particulier que vous auriez étudié ou vu quelque part?
22: Non, pas spécifiquement, mais c'est un territoire plein de mystères, de secrets, de tabous, parce que bon, je ne vais pas rentrer dans les détails de mon histoire familiale, mais mon grand-père était donc moitié anglais, moitié indien, et il a été abandonné par son papa indien à la naissance, ce qui fait que l'Inde a été immédiatement rejeté. C'était un tabou, il fallait jamais en parler, c'était un grand secret de famille, etc. Sauf que mon grand-père était très très typé, donc il ne peut pas le renier physiquement. Et donc moi, comme souvent dans les histoires de famille, quand il y a ce secret qui traîne quelque part un peu dans l'ombre, on est très attiré par ça. Et en même temps, je ne connais rien, je ne sais pas d'où je viens exactement en Inde. Donc je projette beaucoup de fascination sur le sari et je rêverais d'en porter un jour.
19: Alors sur le sari, au moins, on sait plus de choses que sur votre grand-père. On va commencer par le début. Qu'est-ce que c'est un sari précisément, Hailey Edwards Dujardin?
22: Alors je vais commencer par dire un mot que je vais contredire par la suite, c'est simplement une bande de tissu rectangulaire, plus ou moins longue. En général, on part de 3-4 mètres à 8-9 mètres dans certaines occasions. Quand il est très très long, c'est souvent parce qu'il est porté par des femmes plutôt des milieux ouvriers qui vont avoir besoin de le rabattre entre les jambes pour constituer une sorte de, je sais pas, de bloomer en quelque sorte, pour par praticité.
0: Un bloomer, je rappelle ce que c'est une sorte de caleçon fermé à l'entrejambe.
22: Exactement. Donc là, par un jeu de drapé, elles peuvent se constituer une sorte de pantalon, mais la simplicité s'arrête là, puisque ensuite, cette bande de tissu, il faut la draper autour de son corps. Il y a à peu près plus d'une centaine de manières de draper le sari. Enfin, aujourd'hui, c'est vrai que la manière la plus commune, c'est ce qu'on appelle le style Navy, qui est apparu dans les années 1870, sous couvert de colonialisme aussi, je pense qu'on pourra y revenir. Mais oui, voilà, en fait, il y a autant de gestuels, de drapés que de femmes, leur activité du jour aussi. Est-ce que je vais plutôt en événement formel? Est-ce que c'est plutôt informel? La région, la culture, le rang social. Souvent, on fige un peu une sorte d'archétype du sari, mais qui est beaucoup plus protéiforme qu'on l'imagine.
0: On dit que la définition effectivement semble simple au départ, mais ça cache une grande sophistication. Et d'ailleurs, la preuve, c'est qu'il y a des tutoriels pour savoir comment porter un sari.
3: Vous avez maintenant la bordure du sari. Faites des plis avec l'autre bout du sari et sécurisez les plis avec une épingle à votre bustier. Essayez de la mettre à l'intérieur pour qu'elle ne soit pas visible. Amenez le sari vers la partie devant de la hanche et épinglez. Vous pouvez aussi utiliser un sari pin, cette étape est cruciale car cela vous rend plus mince et donne une silhouette plus élégante.
0: Très important d'avoir l'air plus mince. Ali Edouard Dujardin, vous proposez dans Indémodable, votre livre, un tutoriel en 9 étapes pour apprendre à draper un sari. Pourquoi avoir eu envie d'inclure ce mode d'emploi?
22: Parce qu'il y a la question du geste que Charlotte évoquait. C'est d'ailleurs le cas dans plusieurs notices du livre qui sont associées des vêtements dits extra-européens, même si j'aime pas cette expression, mais bon, c'est pour aller un peu vite. Parce que ce sont des gestuels qu'on connaît peu et justement ça sort de ce mythe de la simplicité et de la facilité. Ça montre qu'il y a un rapport au corps, au temps aussi, le temps long, que je trouve très beau. Moi, c'est un petit peu ma marotte, la question du geste dans la mode. Et je trouve ça très beau, cette idée d'aller prendre le temps, d'enserrer, d'envelopper, peut-être de s'amincir, apparemment, avec le sari, mais qui est très malléable. C'est ça qui est formidable. On peut l'adapter. La bande de tissu, elle change jamais. Il n'y a pas de problème de taille. Ensuite, c'est le tissu qui vient accompagner le corps et ses changements et ses évolutions.
0: Charlotte Chaudhury, vous êtes à mi-chemin justement entre ces influences françaises et indiennes. Est-ce qu'on a perdu cet art du drapé en Europe ?
20: Je dirais pas qu'on l'a perdu, c'est simplement que pour moi la mode c'est toujours des cycles et que dans un certain cycle on a décidé de s'en affranchir. Mais par exemple, Madame Gray s'est vraiment servie en fait de ses drapés, elle s'en est énormément inspirée, que ce soit le drapé dans le sari, le drapé dans la Grèce antique. En fait, le drapé demande aussi une connaissance assez particulière en fait des tissus que tout le monde n'a pas forcément, et donc peut-être par souci de simplicité, voilà, se draper en fait s'est évaporé petit à petit.
0: Il y a eu un petit scandale le jour où le créateur indien Mukherjee, à l'occasion d'une conférence sur la mode indienne à Harvard, a répondu à une jeune indienne qui lui posait une question sur la difficulté de porter un sari. Si vous ne savez pas comment porter un sari, je vous répondrai, honte à vous, le sari appartient à notre culture, il faut le défendre. Alors beaucoup de gens ont pris la défense de cette jeune fille, parce que c'est pas si facile en réalité d'apprendre à draper un sari. Comment vous avez fait vous quand vous en avez porté?
20: Je trouve que cette question est assez passionnante, et ce débat aussi, parce qu'en fait, pour moi, le sari, en fait, contraint la femme, contraint la gestuelle. Et j'avais d'ailleurs vraiment réalisé une collection autour de ce tissu, justement, qui contraint. Parce que, en fait, il y a cette gestuelle à laquelle il faut adapter, en fait, toute sa manière d'être, de faire, de vivre. Et c'est vrai que moi, je suis d'accord avec cette jeune femme, en fait, en grandissant. J'ai pas du tout été habituée à porter le sari, et donc quand j'en ai porté un pour la première fois, j'ai même dû réapprendre à marcher. Et c'est vrai que tout de suite, je me suis sentie beaucoup moins libre. Et donc, j'avais vraiment questionné, en fait, ce vêtement-là. Et aussi, la raison pour laquelle, petit à petit, en fait, en Inde, la jeune génération le porte de moins en moins. C'est intéressant, en fait, de se demander pourquoi.
0: Alors, qu'est-ce que ça change au niveau de la marche, par exemple?
20: C'est quelque chose qui va beaucoup glisser. Donc, c'est pour ça que je pense que c'est aussi la raison pour laquelle dans les communautés plus appauvries, il y a plus de métrage pour pouvoir justement l'attacher et se déplacer plus rapidement, avoir des gestuelles plus pratiques. Le fait que ça glisse, on peut se déplacer difficilement. Le fait aussi que en fait c'est vraiment il y a un tissu en fait qui est apposé sur votre épaule. Donc c'est vrai que tout de suite si on fait un geste brusque, le tissu peut tomber. Un sari, il faut qu'il soit très bien posé. En fait, il y a vraiment des codes dans la manière dont se positionnent les plis, dans la manière dont ça se positionne aussi à la taille sur l'épaule, et dès qu'il y a un tout petit changement, tout de suite on vous êtes considéré comme étant négligé. Donc c'est pour ça que typiquement si vous faites de la cuisine ou si vous êtes dans un restaurant, la manière dont vous allez manger, toutes ces choses-là en fait, vous devez repenser la manière de faire.
0: Et faire attention à la manière dont vous vous comportez.
20: Exactement.
0: Alors c'est aussi, vous qui vous intéressez, Charlotte, beaucoup à la contrainte du corps, justement, vous le disiez, son évolution dans le temps aussi, ses transformations dans le mois ou au cours de la vie. Est-ce que c'est aussi ça qui vous touche dans le sari, le fait que ce soit un vêtement évolutif?
20: Totalement, et en fait, j'ai trouvé ça assez amusant, le fait que cette jeune femme dise « si vous voulez avoir l'air plus mince, vous pouvez porter ce sari de cette manière-là ». C'est qu'en fait, dans les codes de la beauté, en fait, en Inde, le fait d'être mince, ce n'est pas quelque chose de valorisé, bien au contraire. Et donc, de temps en temps, on peut justement avoir ce côté féminin, sensuel, d'avoir ce ventre qui va dépasser du sari. Ça montre que vous êtes féminine, que vous avez des moyens. Donc, c'est plus quelque chose de positif. Moi, mon questionnement de comment est-ce que on peut s'approprier le sari, c'est savoir comment est-ce que on a envie en fait de le mettre et comment est-ce qu'on peut l'adapter en fonction de son quotidien.
0: Et d'ailleurs, vous dites que c'est aussi un vêtement très pratique dans la vie quotidienne. On peut s'en servir pour se couvrir, pour essuyer, même pour protéger des choses. On est loin de l'idée d'un vêtement figé ou sacralisé.
20: Exactement. Et c'est la raison pour laquelle je pense que l'appropriation de cette tenue est très importante et propre à chaque femme, à chaque classe. On peut voir qu'en fait, selon les régions, le sari est porté de manière différente. Et je suis sûre que il y a des raisons vraiment culturelles, mais aussi au niveau naturel, en fait, du climat ou de la manière de vivre. Moi, je trouve ça très beau, en fait, de voir au fur et à mesure de la journée les gestuelles que les femmes vont avoir et la manière dont elles vont utiliser leur sari en fonction de là où elles se trouvent. Et on peut notamment, en effet, se protéger du soleil, se protéger de la pluie, plus se couvrir si on a froid. Il y a aussi, donc, au niveau de la taille, pardon, c'est là où je voulais en venir, ce système en fait d'évolution au fur et à mesure du temps. C'est que, en fait, dans tous les vêtements en Asie du Sud, ils vont être ajustables. C'est-à-dire que la femme, par essence, son corps, chaque mois, chaque cycle, change, évolue, on le sait toutes. Mais les codes occidentaux sont pas adaptés à ça. On a un jean qui va nous aller quand on fait telle taille et un autre qui va nous aller quand on est à telle période de notre vie. Et en fait, le sari est vraiment pensé justement pour ça. Et même en fait, tous les vêtements sont toujours, en fait, à l'intérieur, il y a des coutures cachées qui va vous permettre en fait d'avoir toujours un tissu qui est là pour ajuster en fait au fur et à mesure du temps.
0: Le rêve.
20: Et ça, je trouve ça incroyable.
0: Aïli Edouard Dujardin, est-ce qu'on peut rappeler comment se compose la manière la plus courante de le porter? Vous parliez du nivi tout à l'heure, les plis à la taille, le palu rejeté sur l'épaule.
22: Oui, alors c'est difficile à expliquer sans qu'on voit les gestes, mais en gros, oui, c'est l'étoffe, enfin une extrémité de l'étoffe va être coincée dans le jupon, qui est une apparition plutôt récente, hein, plutôt 19e, mais ça pareil, je pense qu'on en reparlera sous le chapeau colonialisme. Et la particularité, c'est que le palou donc, se rabat toujours sur l'épaule gauche et va donc pendre à l'arrière du corps. Ça dépend parfois, par contre, la longueur, mais c'est en général sous le fessier. En termes d'ornement aussi, ce qui est intéressant de noter, c'est que souvent, le sari présente des ornements plus accentués sur le palou, justement, parce que c'est ce qu'on va voir le mieux. Et puis, en plus, il y a cet effet mouvant quand il se balance à l'arrière du corps et aussi sur les bordures du sari.
0: Alors le Nivi m'offre une transition avec l'histoire du sari que vous évoquez rapidement, puisque cette façon de draper le sari est née au milieu du 19e siècle en Inde, effectivement. Soumati Ramaswamy, qui est prof d'histoire à la Duke University en Caroline du Nord, décrit le Nivi comme un produit des idées victoriennes de respectabilité et de pudeur quand

0: pudibonderie victorienne, mais surtout en fait sous couvert de contrôle, contrôle d'un corps étranger, hein, contrôle de l'autre. Là, on va imposer le port d'un jupon en plus qui vient cacher les chevilles et le corsage va s'épanouir, va être un petit peu plus couvrant. On ne veut plus voir le ventre éventuellement ou la naissance, je sais pas, d'un buste, d'un sein. Et ça, ça va vraiment non seulement donc contrôler l'aspect final du sari et du corps, mais ça va aussi un petit peu annihiler et effacer, invisibiliser toute la diversité régionale du sari. Parce que comme je le disais, ça crée une sorte d'archétype qui va se moduler autour de ce style Nivi pour finalement réduire l'identité de l'Inde à un élément, une image, une iconographie. Et ça permet finalement de prendre encore plus le pouvoir, de sortir de l'hétérogénéité.
1: C'est calqué en quelque sorte sur le contrôle des corps féminins en Angleterre aussi.
0: Oui, exactement, en général. C'est intéressant d'ailleurs parce qu'il y a, il y a quelques rares femmes anglaises qui habitaient en Inde, qui voulaient se défaire des contraintes, de leurs vêtements occidentaux et qui vont vouloir... adopter des modes plus indianisantes. Et c'est drôle parce que d'ailleurs, quand on regarde des photos d'elles ou même dans les descriptions qu'on fait de leur silhouette, avec nos regards peut-être non sachants, on pourrait dire « oui, bah tiens, elles portent des saris », mais en fait, elles ne portent pas des saris. Elles se sont drapées dans des tissus. Et là, c'est là où on voit bien que la gestuelle, que la tradition, la technique est connue des femmes indiennes et que c'est une transmission, mais que les femmes européennes qui ont voulu un petit peu s'approprier à ce moment-là ce vêtement pour se défaire des carcans occidentaux ne savent pas le faire.
1: Elles savent moins le faire. Alors, le Nivi est peut-être apparu au 19e, mais le sari est évidemment beaucoup, beaucoup plus ancien. On dit que c'est l'un des plus anciens vêtements encore portés dans l'histoire de l'humanité. Ses origines remonteraient à la civilisation de la vallée de l'Indus. Qu'est-ce qu'on sait exactement de cette ancienneté?
0: Oui, alors on a des traces dès l'Antiquité, déjà parce qu'on constate sur des bas-reliefs, dans les arts, la sculpture, des vêtements qui ressembleraient. Alors après, on peut peut-être ne pas nommer ça des saris encore, mais en tout cas, il y a des vêtements drapés, portés par des corps de femmes. Et dans les textes aussi, on trouve des appellations qui nous feraient penser aux saris. Alors, on a pendant longtemps associé le sari au shati en langue védique, qui veut dire vêtements de dessus. Et il y a aussi en sanskrit le satika, qui a été, dont on a réduit en fait à sati. Et on pense que par évolution, c'est devenu le sari. Et là, c'était... De manière plus générale, ça voulait dire bande de tissu, mais on s'est rendu compte dans les textes qu'en fait, cette bande de tissu décrivait toujours des vêtements féminins. Donc c'est comme ça en fait qu'on a fait un peu l'association des deux. Et ça, encore une fois, c'est depuis l'Antiquité. Ce qui est plutôt attesté, c'est qu'en tout cas, et ça c'est intéressant de le noter en termes de textile, c'est que le développement du coton vient en parallèle du développement du sari. En fait, les deux cohabitent quand même si le coton, on a des traces dès la préhistoire en Inde, c'est quand même une histoire commune qui se fabrique ensemble en fait.
1: Alors d'ailleurs, il est devenu un emblématique de l'Inde, ce vêtement, ce sari, mais c'est pas un vêtement uniquement indien du tout, on a tendance à le penser. On le retrouve aussi au Pakistan, au Bangladesh, au Sri Lanka. Alors comment expliquer, je pose la question à toutes les deux, que malgré cette ère culturelle plus large, il soit devenu à ce point un symbole de l'Inde?
0: Peut-être Bollywood, y est un peu pour quelque chose, j'imagine.
2: Certainement aussi.
3: Oui, j'ai l'impression que c'est vrai que de manière assez forte, Bollywood en fait a pris une place assez importante dans le monde entier, puisque c'est vrai que moi, il y a énormément de cultures différentes qui me disaient. Bah en fait, l'Inde, c'est Bollywood. Enfin, il y a un raccourci qui se fait de manière assez radicale. Et donc, c'est vrai que l'Inde, du coup, a plus rayonné, je pense, que d'autres pays à travers cette culture.
1: Alors, on disait qu'il y avait énormément de manières de porter le sari, énormément de tissus. Charlotte, je te dirais, est-ce que quand vous allez en Inde, c'est quelque chose que vous constatez, cette diversité-là?
3: Oui. Vraiment, de manière générale, le tissu n'est pas porté que comme un sari. En fait, il est aussi, les hommes ont aussi leur manière de draper. Il y a des dotis en fait. Je pense que de manière générale, l'art du drapé est quelque chose qui est culturel, mais que ce soit chez les hommes ou chez les femmes. Il y a aussi des drapés au niveau de plus l'intérieur, en fait, plus du design intérieur, au niveau de la sculpture. C'est quelque chose qui est assez général.
1: Qui est très présent. Alors, le sari nous permet aussi d'aborder l'histoire textile de l'Inde. Bien avant la colonisation, la région est l'une des plus grandes puissances textiles du monde.
2: Dans les ruelles, tendez l'oreille près des fenêtres pour entendre un cliquetis caractéristique. C'est le son des impressionnantes machines Jacquard, imaginées en France au début du 19e siècle avant qu'elles ne fassent le tour du monde. En 2022, elles résonnent toujours à Varanasi.
4: Je

0: Je travaille sur un sari en soie. Cela va me prendre 10 jours.
1: Dans la pénombre, Mohamed Safi fait courir ses mains le long d'un métier à tisser à l'allure de voile de bateau.
0: J'ai appris le métier de mon père et je l'exerce depuis 26 ans. Nous travaillons ici dans la maison de notre famille.
1: Le tout fonctionne sans électricité grâce à un système de cartes qui guide les chaînes de fil. Makboul Hassan, un maître tisseur de 77 ans, fournit du travail à une cinquantaine d'artisans. Il nous invite dans son magasin.
2: Le motif de ce châle à 8 couleurs a vu le jour sur les métiers à tisser écossais de la ville de Paisley au XVIe siècle. Au XVIIIe siècle, la région indienne du Cachemire le réinvente à l'aiguille. En 1966, quand j'ai trouvé ce châle à Bombay, je l'ai reproduit sur nos métiers à tisser. Je l'ai appelé du Cachemire à Kashi. Kashi, c'est l'ancien nom de Varanasi.
1: Makboul Hassan a été distingué en Inde et dans le monde pour son savoir-faire, fruit des héritages bouddhistes, hindous, mogols et britanniques. Mais la guilde millénaire dont il est le représentant est aujourd'hui menacée.
2: Nous sommes dans une compétition de plus en plus serrée avec la Chine, qui inonde le marché indien de sari industriel. Nous devons importer de la soie de Chine et les droits de douane augmentent. Nous n'arrivons plus à vendre qu'aux familles riches, surtout hindoues. Mais dans le climat politique d'aujourd'hui, certains appellent à boycotter nos tissus, car nous sommes musulmans.
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4: Aïli Edouard Dujardin, est-ce que vous pouvez rappeler cette centralité du textile dans l'histoire indienne? Pourquoi c'est si important?
5: C'est une autonomie économique et domestique, en fait. Comme je vous disais, le coton, c'est vraiment le point fort de l'économie indienne, et ce, depuis la préhistoire. Les pays européens vont en bénéficier en important de chez eux. Ce qui va se passer, c'est qu'au 19e, par contre, il va y avoir un renversement de situation, puisque avec la colonisation des Britanniques, les Britanniques vont imposer déjà leur manufacture, leur machinerie, invisibiliser la production domestique locale. Et même encore aujourd'hui, donc, les industriels imposent des cultures de coton qui ne sont pas indigènes et qui donc viennent finalement polluer ou en tout cas changer, modifier les terres, modifier la manière dont on peut faire le coton. Et donc finalement, le coton originel indien a été complètement annihilé par ces productions, enfin ces cultures venues d'ailleurs. Et donc c'est complètement absurde, parce qu'aujourd'hui, en effet, l'Inde est obligée d'importer du coton, des matières synthétiques et de la soie venue de Chine.
4: Mais parce que l'histoire est complètement incroyable, c'est-à-dire que l'Inde produit son coton et l'exporte partout dans le monde jusqu'à la colonisation britannique. Et là, les Britanniques importent avec eux des graines qui viennent d'ailleurs.
5: Exactement.
4: Qui remplacent le coton local.
5: Exactement. Exactement.
4: C'est fou quand même, cette histoire.
5: Ouais. Et qui nécessite beaucoup plus d'eau, en fait, ce coton venu d'ailleurs. Et donc, ça a complètement dégénéré, forcément, puisque l'Inde n'est pas un pays, comme on le sait, où il y a beaucoup d'eau. Et donc, en fait, ça a tué la culture de coton initiale.
4: Et les Britanniques vont aussi importer du coton et le travailler chez eux pour ensuite revendre des vêtements aux Indiens.
5: Exactement. Exactement.
6: Bien évidemment, dans la route de la soie, l'Inde a vraiment son importance. Mais je pense que toute cette mobilisation que Gandhi a initiée a vraiment aussi permis aux populations de comprendre l'importance du textile, l'importance du savoir-faire, de la provenance. Et tout ça, on n'en parlait pas avant.
5: Bien sûr.
4: Alors, c'est vrai que les Britanniques vont imposer aussi une forme d'habillement aux Indiens, oui. Une façon de s'habiller, ou en tout cas l'idée que l'habit européen est supérieur. Et les Britanniques ont abandonné à la fin du 19e siècle l'ancienne habitude des colons européens de prendre des habits indigènes. Je ne sais pas si vous avez en tête ces tableaux, mais il faut aller les voir si vous pouvez. C'est ce qu'on appelle le cross-dressing à l'époque, des Britanniques habillés avec des vêtements indiens. On a le portrait par exemple de William Fielding par Van Dyck, qui est à la National Gallery à Londres, ou celui du Captain John Foote, vêtu d'un magnifique jama, vraiment très très beau manteau brodé. C'est un tableau de Joshua Reynolds. Mais alors, au tournant du 19e, ça s'est complètement fini à Aïli Edouard Dujardin.
5: Oui, c'est toujours cette idée d'impérialisme qui passe aussi par le vêtement, c'est-à-dire d'imposer sa culture et de montrer qu'elle est dominante, qu'elle est plus importante, plus esthétique. C'est toujours ce fameux débat éternel de la mode. La mode serait forcément qu'une fabrication européenne. Et c'est une manière d'humilier, en fait, finalement, de bien se différencier. Encore une fois, comme on disait précédemment, aussi, c'est vrai qu'il y a en plus cette morale, cette austérité toute britannique en même temps à ce moment-là. On le sait, déjà en Europe, il y a quand même eu un dimorphisme sexuel qui se met en place, les hommes qui veulent bien se distinguer des femmes. Donc ça, toutes ces questions, en fait, l'intersection du genre, de la race, de la classe, ça crée un joyeux melting pot qui va se manifester en Inde.
4: Alors, vous parliez d'humiliation. C'est vrai que Churchill disait de Gandhi que c'était un fakir à demi nu, une façon d'insulter évidemment sa façon de s'habiller, parce qu'il y a eu ce mouvement incroyable à partir des années 20, effectivement, dont vous parliez, Charlotte Chaudhury, où des nationalistes indiens vont décider de quitter l'habit britannique ou l'habit occidental pour porter des vêtements indiens.
6: Oui, exactement. Et je trouve ça assez fort, en fait, parce que c'est vrai que, heureusement, de plus en plus, là, ces questions-là reviennent de, en fait, ce qu'on porte tous les jours, c'est aussi des valeurs qu'on véhicule, c'est aussi ce qu'on dit. En fait, c'est assez politique, notre manière de nous habiller. Et en fait, j'ai trouvé ça vraiment très beau, cette révolution et cette manière, en fait, silencieuse de s'exprimer et de se révolter. Et c'est dans ça que moi j'admire énormément Gandhi et le mouvement qu'il a initié.
4: Donc il a remis à la mode le dhoti d'une certaine manière, oui. Même s'il est allé chercher un vêtement national qui serait, amputé de ses particularités régionales.
6: Exactement, complètement. En fait, c'était vraiment cette idée de choisir un vêtement et une matière qui permettait en fait d'unifier en fait ce message. Mais c'est vrai qu'il y a aussi ce symbole en fait du métier à tisser en fait. Et c'est ça qui est très beau aussi, c'est que ce symbole-là est resté sur les tissus indiens, justement sur le kadi qu'on retrouve. Et c'est ce symbole-là qui dit que ce tissu a été fait avec un métier à tisser indien. Et c'est une fierté en fait.
4: Et Gandhi disait que justement qu'il voulait faire entendre le gospel du rouet à travers tout le pays, ce que je trouve très beau. Cette roue à Héliodore Dujardin, c'est ce qu'on retrouve sur le drapeau indien.
5: Oui, complètement, bien sûr.
4: Ça montre l'importance du textile.
5: Bien sûr.
4: Alors, c'est vrai qu'il n'est pas le seul Gandhi. Ce qui est intéressant de noter, c'est qu'il y a toute une première génération d'élites formées en Angleterre qui vont revenir en Inde et qui portent l'habit britannique. Mais alors, la deuxième génération, elle, va se rebeller contre ça.
5: Oui, avec l'indépendance, notamment en 1947, il y a toute une génération qui va un peu porter l'héritage de Gandhi et de cette sorte d'identité indienne et de cette autonomie aussi. Et notamment les femmes. Justement, les femmes vont s'emparer plus que jamais du sari et le porter par fierté identitaire. Donc la force politique, elle va vraiment résider là de plus en plus.
4: Charlotte Chaudhury, on l'écoutait dans cette archive de RFI. Aujourd'hui encore, quand on parle de sari, on parle de production textile, de métier à tisser, de savoir-faire menacé. Est-ce qu'il est difficile aujourd'hui, quand on est créateur de mode, créatrice de mode, de défendre ce savoir-faire textile à cause des prix, notamment peut-être de ces tissus indiens?
6: Complètement, c'est assez passionnant. C'est vrai que, en fait, moi, quand je suis vraiment spécialisée dans le design textile, c'est des études que j'ai faites, et donc j'ai travaillé dans différentes maisons de couture qui travaillent avec l'Italie, mais aussi avec l'Inde, et des maisons aussi de savoir-faire à Paris, qui en fait me disaient l'importance de l'Inde et à quel point en fait cette transmission des savoir-faire est extrêmement importante. C'est vrai que là-bas, il y a cette idée en fait de transmettre son métier de père en fils. Et en fait, moi, je suis intimement persuadée que dans les savoir-faire, en fait, on a aussi le corps en fait développe plus ou moins des manières en fait de travailler. C'est vrai que c'est assez hallucinant quand on va dans des ateliers de block print. Ils ne regardent même plus ce qu'ils font, et tout est fait au millimètre près. C'est vraiment fascinant. Et donc c'est la même chose aussi pour la broderie. Quand on parle avec des ateliers à Paris, vraiment de haute couture, ils vont vraiment vous dire: nous, même si on forme les personnes ici, ce sera jamais la même chose que ce qu'il y a en Inde. C'est sûr que c'est pas facile, parce qu'en fait il y a toujours cette fast fashion qui essaye justement d'utiliser ces ateliers pour payer toujours moins cher et aller toujours plus vite dans des conditions déplorable. Et donc, c'est difficile de se battre contre ces énormes machines et de justement privilégier les bonnes conditions, un savoir-faire, c'est de la transmission. Et heureusement que certaines maisons de haute couture en France, justement, préservent ça et comprennent l'importance de l'Inde là-dedans.
4: Narendra Modi, le Premier ministre qui est en poste depuis plus de 10 ans maintenant, a fait au moment de son arrivée au pouvoir une campagne sur le Made in India. Pardon. Il a promis de faire revivre la tradition du sari de Varanasi, donc autrefois Benares. Est-ce que ça a réussi? Est-ce que les choses ont changé en plus de 10 ans?
6: Très franchement, je trouve que oui. Enfin, là, l'évolution de la place de l'Inde et du savoir-faire est assez exceptionnelle. Enfin, même en fait, la jeune génération indienne a vraiment, grâce aux réseaux sociaux, et a une envie aussi de beaucoup plus faire partie du monde de manière plus globale, en fait, et pas de juste se sentir extérieur à tout ça. Il y a vraiment une envie et une impulsion qui, en fait, sert à tout le monde. Je trouve la beauté, quelque part, des réseaux sociaux, c'est ça permet, en fait, d'être visible partout et d'un coup, en fait, avec une idée, d'un coup, d'avoir des millions de vues. Et c'est vrai que je trouve que c'est un pari réussi. Et le sari, en fait, a toujours fasciné. Et je pense, aujourd'hui, oui, il rayonne énormément.
4: C'est vrai qu'avant les réseaux sociaux, il était déjà 1000 fois réinterprété par la mode occidentale. Madame Gray, par exemple, s'en est inspirée à partir des années 50. Il y a des très beaux saris de Balenciaga, faits par Cristóbal Balenciaga lui-même dans les années 60. Certains sont conservés au musée, comme au Victorian Albert Museum ou au Met à New York. C'est vraiment une transposition du sari dans la couture parisienne et un dialogue, comme on disait, entre l'Orient et l'Occident à ce niveau-là. Hailey Edouard Dujardin, qu'est-ce que les créateurs occidentaux sont allés chercher dans le sari? Pourquoi cette obsession?
5: Le geste, je pense, cette draperie qui est à la fois légère et en même temps quand même structurée. Ça permet quand même aussi de travailler sur le flou et le flou et la structure à la fois. Et ça se fait toujours quand même à des périodes où il y a des raisons aussi plutôt socioculturelles qui l'expliquent. C'est vrai que dans les années 30, Schiaparelli aussi va faire une très belle collection en 35 inspirée du sari. Il y a des échanges avec une intelligentsia indienne, des Maharajas, des Maharanis qui arrivent aussi en Europe avec beaucoup d'argent. Donc moi, il y a une collection que je trouve vraiment intéressante d'un point de vue du discours, c'est celle de Alexander McQueen de l'automne-hiver 2008, qui est une collection qui, en apparence plutôt générique, s'inspire de l'époque napoléonienne, donc avec des robes de mousseline, etc. Mais on y voit assez souvent, assez régulièrement dans les silhouettes, des références à l'Inde. Et je trouve que là, il y a un petit pied de nez politique aussi d'aller convoquer comme ça l'ère napoléonienne et donc une ère impérialiste et coloniale, et hop, de montrer un peu les effets aussi de cette colonisation.
4: Jean-Paul Gaultier aussi a travaillé des saris au milieu des années 90.
5: Il y a cette période un peu techno, cette sorte de world électro, très obsédé par... qui était une transposition du mouvement hippie, très communautaire. Parfois, c'est un peu fétichiste. On peut citer Dries Van Noten aussi, qui référence beaucoup l'Inde dans son travail.
4: Et dans le même temps, on le dit, il y a aussi la question de la reconnaissance qui est très importante. Longtemps, la mode occidentale a beaucoup emprunté aux cultures vestimentaires non occidentales, justement, sans toujours les nommer, les situer ou leur rendre pleinement justice. Alors je dis pendant longtemps, mais c'est encore le cas aujourd'hui. On a vu récemment une polémique que j'ai trouvée amusante autour d'un épisode de And Just Like That, le reboot de Sex and the City, donc une série quand même dont le sujet est la mode et c'est important. Le personnage principal, Carrie Bradshaw, entre dans une boutique présentée comme une boutique de sari, mais achète en réalité un lehenga, donc un tout autre vêtement, et beaucoup ont pointé le fait que la série ne faisait pas la différence entre les deux. Certains ont même parlé de Sarigate, donc de scandale autour du sari. Est-ce que ce genre d'erreur vous semble révélateur d'un regard occidental encore assez approximatif sur les vêtements indiens?
6: Oui. Moi, ma réponse est oui. C'est là où je trouve que les réseaux sociaux ont vraiment leur importance aujourd'hui, parce qu'il y a eu d'autres scandales récemment. Et en fait, si les réseaux sociaux n'avaient pas ce pouvoir de justement corriger certaines choses ou rectifier des éléments, les personnes qui ont fait ces erreurs ou ces maladresses ne se remettraient pas en question.
4: Est-ce que vous avez l'impression, Charlotte Chaudhury, que le vêtement indien est un peu perçu comme un bloc exotique, c'est-à-dire qu'un seul vêtement plus ou moins connu sous le nom de sari et qui parlerait de tous les vêtements indiens sans distinction?
6: Oui, j'ai l'impression, complètement. Je pense que ça fait aussi beaucoup rêver parce que ce sont des pièces avec des couleurs, des broderies, donc ça peut un peu être apparenté à un vêtement de princesse. Et c'est là où l'importance de la curiosité se fait. Et les personnes qui en parlent et qui souhaitent aborder ces sujets-là doivent vraiment comprendre et faire la différence.
4: Et vous, avec Recha, votre marque, vous vous situez justement entre ces deux héritages, comme le dialogue que beaucoup de créateurs et créatrices de mode ont eu entre l'Orient et l'Occident?
6: Totalement, en fait. C'est vrai que c'est là une chance pour moi d'avoir grandi entre un père indien et une mère française. Tout de suite, en fait, il y avait un placard pour moi qui représentait ces deux mondes. Dans notre maison, il n'y avait pas de frontière. Donc, en fait, la frontière, elle était plus à l'extérieur. C'était plus la réaction des gens quand je sortais habillée de telle ou telle manière. Et donc, c'est ça que j'ai voulu vraiment bousculer avec Recha. Après, ça m'a mis du temps. Parce que c'est vrai que quand on est jeune, on va plutôt réagir d'une manière à pas se montrer, à pas surprendre. Et donc, j'ai mis du temps à, en fait, avoir envie de justement montrer, présenter, imager ce monde dans lequel je vivais de manière assez personnelle.
4: Vous racontez que vous avez pris le métro la première fois en Paris et que vous vous êtes sentie un peu bizarre.
6: Oui, c'est vrai que c'est assez fou parce qu'en fait, en commençant mes études d'art, d'un coup, donc on nous challenge sur une manière de nous exprimer, chose qu'on ne fait pas du tout avant. Quand voilà, j'étais au lycée, au collège, les matières sont assez similaires. On a une bonne manière de faire et pas d'autre. Quand on arrive en école d'art, on comprend déjà qu'on peut s'exprimer différemment. Et donc, moi, de manière assez naïve, voilà, j'ai pris cet élément culturel comme un élément différenciant sur lequel j'allais pouvoir m'exprimer. Et donc, j'avais prévu cette séance photo en me disant qu'il fallait qu'on fasse un portrait. J'avais retrouvé du vieux papier peint de chez ma grand-mère française que j'avais pris. Et c'était le papier peint qu'elle avait mis partout dans son entrée. Et je m'étais dit, je vais poser devant avec un vêtement indien, donc le sari. On parlait de cette manière de comment le mettre. Moi, en fait, c'est mon père qui est indien, c'est pas ma mère. Donc, j'étais allée chez une amie de ma mère qui est indienne, qui m'avait aidée à le mettre, en fait. Et donc, elle pouvait pas se déplacer à l'école. Donc, j'avais dû parcourir, en fait, Paris avec un sari pour la première fois. Et c'était hallucinant. En fait, je m'attendais pas du tout à cette réaction. Je savais déjà que c'était que y avait ce monde chez moi qui était différent et donc je parlais très peu en public et à l'extérieur, mais je pensais pas que ça allait être à ce point-là. Enfin, les gens vraiment me dévisageaient. Donc c'était une expérience assez dingue et c'est vrai qu'à cette époque-là, j'avais 20 ans et je me suis dit OK, en fait, c'est bien plus problématique que ce que je pensais. Voilà. Donc ça a été...
4: Ça nous dit aussi beaucoup de la place du vêtement non occidental dans notre société.
6: Totalement.
4: C'est vraiment perçu comme quelque chose de totalement étranger.
6: Totalement.
4: Aïli Hazard Dujardin, vous parliez des années 30 quand on commence à essayer de séduire cette clientèle indienne richissime. Mais alors c'est encore le cas aujourd'hui et de plus en plus les grandes maisons occidentales vont faire des appels du pied à cette clientèle.

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1: Un petite ambiance sonore, le son du défilé Dior devant la porte de l'Inde à Mumbai il y a quelques années. C'est pas les seuls chez Dior, il y a aussi Hermès, Prada qui ont multiplié les références à l'Inde, voire qui ont produit directement pour ce marché. Hermès a fait des saris en très petite quantité, mais pour le marché indien. Il y a vraiment une volonté de conquérir ce marché. Comment vous analysez ce mouvement ?
2: De manière assez simpliste, hein, il faut bien le dire, l'économie du luxe est en crise et notamment le grand client du luxe qui était la Chine jusque maintenant se désintéresse un petit peu du luxe européen pour plein de raisons, géopolitiques, économiques, etc. Et à l'inverse, en Inde, il y a tout un nouvel agglomérat économique, financier qui est en train de se faire de plus en plus remarquer et on a envie de leur faire un appel du pied. Et forcément, on va sur le terrain du vêtement dit traditionnel. Ce qui est intéressant aussi parce que ça vient en dialogue avec le fait que depuis une dizaine d'années, on a de plus en plus réhabilité le sari aussi en Inde. Faut savoir que dans les années 80-90, c'était devenu un petit peu ringard de porter le sari. C'était voilà le vêtement des grands-mères, etc. Là, il y a une nouvelle réhabilitation du luxe indien, des marques indiennes locales. Et donc forcément, c'est pas tombé, j'allais dire, dans l'oreille d'un sourd, peut-être plutôt dans le regard d'un aveugle, je sais pas, on va dire ça comme ça.
1: Mais alors, on l'a vu avec le fameux Sari Gate de Sex and the City ou And Just Like That, il va falloir faire un peu plus d'efforts sur la connaissance du marché si on veut le conquérir.
2: Oui. Ça oui, mais je pense qu'en fait, ce que dit ce Sari Gate, c'est plutôt une paresse intellectuelle, parce que je suis convaincue que les costumiers, les scénaristes, tout le monde savait très bien que ce n'était pas un sari. Mais ils se sont dit, le spectateur ou la spectatrice ne sait pas. Ça sert à rien d'aller compliquer les choses en utilisant un vocabulaire qu'ils ne connaissent pas. Donc on va dire sari, ça va simplifier ça pour tout le monde. Ce qui est idiot finalement, parce que plus on va faire ça, moins on éduque et moins on connaît. Et donc on aplanit encore une fois l'identité et la culture indienne.
1: Mais surtout, c'est faire l'impasse sur des milliers ou des millions de spectateurs.
2: Exactement. Oui, et ça montre bien qu'on s'adresse à un regard plutôt blanc européen aussi dans la série.
3: Avant, les jeunes ne portaient pas trop de sari parce que les jeunes devenaient plus western. Et sari, c'était un peu pas à la mode tellement. C'était pour les grands-mamans ou les mamans et les filles qui s'étaient mariées. Mais maintenant, avec le temps, le sari aussi, ça a changé. Ce n'est jamais mort.
4: On voit que de plus en plus, les filles veulent porter des saris, non seulement pour des mariages ou des soirées très importantes, ou pour des occasions, mais pour tous les jours.
5: Sari is my root.
1: Le sari, ce sont mes racines. J'ai vu ma mère, ma grand-mère le porter. Quand je suis née, je ne me souviens pas du moment où j'ai ouvert les yeux, mais je suis sûre que les gens portaient des saris. Il y a des designers qui font un travail fantastique. J'espère voir de plus en plus de gens porter le sari.
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1: Vous le disiez, à Eliezer Dujardin, le sari avait un peu perdu en grâce, on va dire.
2: Oui.
1: Il avait un petit peu disparu. Charlotte Chaudhury, vous qui allez souvent là-bas, est-ce que vraiment ça a changé? Vous voyez un retour chez les jeunes?
6: Oui, vraiment. Franchement, ça fascine. Mais je pense que, en fait, le sari aussi est victime de de ce cycle, en fait, où à un moment, les gens ont envie de le porter. Et là, d'un coup, ça revient. C'est vrai que moi, mes amis rêvent de porter un sari, rêvent d'être invités à un mariage indien pour porter des tenues traditionnelles. Et moi-même, personnellement, c'est un vêtement que j'adore. C'est des tissus qui sont tellement somptueux. C'est vrai que aujourd'hui, dans la mode, il y a vraiment cette reconnaissance du savoir-faire. Et donc, c'est aussi ça qu'on porte, en fait, quand on porte un sari. C'est toute cette histoire.
1: Et alors au quotidien, on peut aussi le porter dans des versions un petit peu plus pratiques ou faciles, avec des t-shirts, des baskets.
6: Bien sûr, bien sûr. Tous les designers indiens se chargent vraiment de proposer des silhouettes différentes. Et c'est ça que je trouve aussi très intéressant dans l'appropriation en fait, de ce vêtement. Quand il est fait de manière juste, ça peut amener quelque chose d'intéressant. Parce que ce qui est important en fait, dans un vêtement traditionnel, c'est aussi son évolution. Et la manière dont il va vivre et être perçu au fur et à mesure des années.
1: Et justement, est-ce que vous avez le sentiment qu'il est en train de redevenir un vêtement pleinement vivant, un peu débarrassé de l'idée qu'il serait seulement traditionnel ?
6: Complètement. Je pense qu'aujourd'hui, la nouvelle génération a envie en fait d'être reconnue, et le sari, j'ai l'impression en fait, est un peu ce symbole de cette révolution silencieuse de la génération indienne qui a envie de beaucoup plus en fait être comprise en fait.
1: Aïli Edouard Dujardin, est-ce que ça peut aussi nous permettre de changer notre regard sur ce vêtement indien ? Parce qu'on a tendance, vous le disiez, à voir la mode comme purement occidentale, c'est-à-dire que le mouvement, le cycle, etc., c'est le propre de l'Europe, et que le vêtement traditionnel est un peu figé. Là, on voit bien que ce n'est pas du tout le cas.
2: Oui, bien sûr, complètement. Le fait de le voir réinventé, réinterprété, aussi bien par les créateurs que par les femmes qui le portent. Je vois, il y a même des collectifs de skateuses en Inde qui skatent en portant le sari, donc c'est bien la preuve qu'on peut l'adapter et le rendre plus facile à manier. Forcément, ça va, du moins je l'espère, nous faire prendre conscience que cette cyclicité, que le renouvellement, il n'est pas propre à l'Europe. C'est un vêtement qui, parce que justement, c'est tout l'avantage qu'il soit drapé et que ce soit cette fameuse bande de tissu soi-disant simple, fait qu'on peut en faire finalement à peu près ce qu'on veut, tout en respectant évidemment la question des plis et de certaines gestuelles, mais après tout, c'est ça qui le... Je trouve que c'est ça aussi qui le débarrasse de cette identité parfois un peu fétichisante autour du féminin, qui a aussi été un outil de contrôle du corps des femmes en Inde. On sait quand même qu'il y a beaucoup de violences sexuelles aussi en Inde vis-à-vis des femmes, et que le sari était un peu l'emblème de ça. C'est un archétype du féminin. Et le fait que des jeunes femmes le portent pour se débarrasser, pour déconstruire cette sexualisation, cette sensualisation, ça renouvelle aussi le regard qu'on calque dessus.
6: Pour moi, le sari, il y a à la fois une certaine sexualisation, mais il y a aussi un certain enfermement, en fait, par la contrainte. Et donc, c'est ça que je trouve vraiment très beau, de voir ces jeunes générations de femmes qui ont envie de s'émanciper, d'avoir des voix différentes, d'exister différemment de ce que une société patriarcale attend d'elles. Et en fait, elles ne décident pas de rejeter ce vêtement, elles décident de l'utiliser et de dire mais en fait je peux être ça, donc c'est-à-dire respecter les traditions et l'éducation que j'ai reçue, mais être cette femme-là qui a des idées en fait plus évoluées, peut-être plus émancipées, et moi c'est ça que j'adore. Je peux être cette femme-là traditionnelle, mais aussi je peux être ça, et qu'est-ce que vous allez en faire, enfin,
1: c'est-à-dire mixer des éléments du vestiaire traditionnel,
6: oui,
1: si on peut dire, et une modernité tout à fait.
6: Complètement, mais c'est, je trouve que c'est un peu insolent, un peu. Enfin, c'est-à-dire de l'utiliser, de le détourner de cette manière-là, ça peut être assez désinvolte. Voilà, c'est le mot. Désinvolte, pardon.
2: C'est peut-être pas le sari qui change, en fait, c'est peut-être la femme. C'est peut-être ça aussi qui se passe.
6: Complètement.
2: C'est la femme, mais c'est voilà, son affirmation dans la société indienne. Et
6: complètement.
2: Sa reprise de pouvoir, en quelque sorte.
6: Mais ce que je trouve beau, c'est de ne pas rejeter
2: complètement, ouais.
6: L'essence même de ces femmes-là, qui ont été leur mère, leur grand-mère, mais plus de les embarquer et de dire, mais
2: c'est
6: en
2: ça.
6: Fait, on peut être ça aussi.
1: D'ailleurs, il y a une nouvelle fierté à porter le sari, y compris sur les tapis rouges, qui est intéressante à noter. Deepika Padukone.
6: Oui.
1: Est-ce que c'est la bonne façon de le prononcer ?
6: Oui.
1: À Cannes, en 2022, au moment où l'Inde célébrait ses 75 ans d'indépendance, et je crois que c'était le pays invité du Festival de Cannes à ce moment-là, qui a porté un sari sur le tapis rouge. Il y a eu Natasha Poonawalla, au Met Gala, qui l'a mixé avec un bustier Schiaparelli. Alors là, on est vraiment en plein d'en faire d'un vêtement traditionnel, quelque chose d'extrêmement mode et très pointu.
6: Complètement.
1: Avec cette association, il y a eu Zendaya, plus récemment, à Mumbai, dans une création de Rahul Mishra. C'est important, ça, de voir des saris comme ça sur la scène internationale.
6: Complètement, c'est très important. Moi, ce qui m'a beaucoup touchée, ça a été l'année dernière à Cannes, le film qui a gagné justement un prix. Moi, j'ai été très touchée en fait par le fait que toute l'équipe du film soient venus en sari et aussi aient eu leur manière de célébrer, en fait. Ils étaient vrais. Parce que, en fait, ce que je trouve aussi problématique, c'est que de temps en temps, les personnes indiennes qui sont invitées à des événements internationaux, ils vont essayer de calquer quelque chose qui ne les incarne pas, qui ne les représente pas. Et donc, en fait, j'ai trouvé ça très fort comme message de venir, en fait, à Cannes et au lieu de vouloir être habillée en Prada, décide, en fait, de venir avec leurs vêtements traditionnels et d'en être fière et de célébrer d'une manière aussi qui leur est propre et qui est très propre à cette culture de la célébration. Et moi, ça m'a énormément touchée.
1: Le film, c'était « All we imagine is light ».
6: Exactement. «
1: Au-delà de la lumière » me glisse.
6: Merci beaucoup.
1: Ma très bonne réalisatrice, Laurence Millet. Merci beaucoup.
6: Exactement.
1: On peut parler aussi des créateurs indiens qui ont joué un rôle important dans cette modernisation. Il y a Satya Paul, qui est décédé récemment, qui a considérablement renouvelé l'esthétique du sari contemporain. Ou Tarun Tahiliani, je ne sais pas, j'essaye de prononcer correctement, qu'on associe souvent à l'invention de la robe sari, avec un drapé fixé qui facilite le port. Est-ce qu'ils influencent aussi votre travail, Charlotte ? Est-ce que vous regardez ce qui se fait autant en Inde qu'à Paris ?
6: Complètement. En fait, c'est vrai que quand j'ai créer le vestiaire Recha, pour moi c'était le vestiaire de ma mère et de mon père mixé, donc en fait c'est très important pour moi de regarder la mode à Paris et la mode à Bombay par exemple, parce que je vais vraiment en fait sélectionner des éléments qui me touchent, que ce soit au niveau des coupes ou des savoir-faire, que je vais rassembler dans une seule et même pièce. Par exemple, on a une jupe Galaxy qu'on appelle, qui fonctionne très bien, qui est en fait une jupe qui m'a été inspirée de justement ces vêtements traditionnels entièrement brodés que je rêvais de porter toute mon enfance, mais que je ne pouvais pas et que j'ai souhaité mettre dans une coupe vraiment très simple, des jupes Agnès B que ma mère pouvait porter pour aller travailler et pouvoir être mobile toute la journée et faire tout ce qu'elle avait à faire. Et c'est vrai que cette jupe, en fait, représente ça et plaît beaucoup parce qu'elle permet justement de véhiculer ces deux messages.
1: En tout cas, ce renouveau ne signifie pas que le sari est devenu neutre, pas du tout. Il reste profondément politique. Ces femmes n'ont peut-être pas l'air de dures à cuire, mais elles font toutes partie d'un gang. Elles ont quitté leurs champs et leurs villages dans le rural Uttar Pradesh pour une réunion spéciale. On entendait des femmes du Gulabi Gang, un mouvement féministe indien né dans les zones rurales de l'Uttar Pradesh, dans lequel des femmes vêtues de sari rose, Gulabi veut dire rose, luttent contre les violences et les injustices, tout en menant des actions concrètes d'entraide et d'émancipation. Hailey Edouard Dujardin, vous en parliez, les droits des femmes sont un enjeu immense en Inde. Est-ce que le sari a une dimension féministe aussi ?
2: À en croire notre gang, oui. Elle porte un bâton aussi de bambou pour aller taper sur les vilains monsieur, ce que je trouve absolument formidable. En plus, c'est génial de s'être emparé de ce rose qui, dans notre culture européenne, est tellement associé à une sorte d'hyperféminité un peu cuculapraline. Il faut savoir qu'en Inde, c'est pas le cas. Et surtout, d'ailleurs, le rose n'est pas associé, c'est aussi pour ça qu'elles ont choisi le rose, c'est parce qu'il n'est ni associé à une quelconque symbolique religieuse, spirituelle, ou de caste, ou quoi que ce soit. Donc, c'était une couleur neutre, en quelque sorte.
1: Qui était dispo. Ouais.
2: Et voilà, et qui permet de les incarner pleinement. Donc oui, il y a du féminisme. C'est fou d'ailleurs parce qu'il y a eu plein de moments comme ça à travers l'histoire où l'iconographie du sari s'est presque suffi à lui-même pour accompagner des luttes de femmes. Je pense à Londres en 1976, il y a eu les médias britanniques ont nommé ça The Sari Strike, la grève des saris, où c'était des femmes qui, dans les manufactures, voulaient avoir, un, pouvoir être syndicalisées, et deux, avoir les mêmes droits que leurs collègues blancs masculins. Et alors, c'était réducteur de les simplement les définir par leur sari, mais en même temps, leur sari est devenu un emblème de leur lutte. Alors, au bout de 2 ans, elles ont obtenu leurs droits. Ce fut un peu long, mais elles ont quand même réussi à avoir gain de cause. Plus récemment aussi, je pense au Sri Lanka, où il y a encore encore une connotation quand même assez lourde et ancrée dans la politique du vestimentaire. Le sari est imposé dans beaucoup de métiers de l'administration publique et notamment à l'école. Les professeurs, les maîtresses d'école sont obligées de porter le sari. En 2022, il y a eu toute une série de manifestations où des femmes, justement... Alors là, c'est plutôt l'inverse. Le sari était plutôt rejeté. Mais voilà, il y a le vêtement aussi conditionne des discours de lutte intime et collective. Je me souviens qu'il y a encore quelques mois, je parlais du sari en classe et une de mes étudiantes népalaises me disait, alors à l'inverse de cette nouvelle génération, elle, pour elle, c'était un vêtement d'oppression, de contrainte. Elle le voyait comme le grand mal et elle refusait de le porter.
1: Ça, c'est très intéressant parce qu'au Pakistan, il y a un mouvement de jeunes femmes qui veulent se réapproprier le sari parce que dans les années 70-80, l'islamisation de la société a fait que le sari a été interdit alors à certaines femmes, les femmes qui avaient une position publique ou qui étaient à la télévision, etc. Et on leur a interdit de le porter, ce qui fait que les femmes ont de moins en moins vu de sari et qu'il a progressivement disparu. Il était associé à l'hindouisme aussi, donc à un vêtement non musulman, à une forme de sensualité que l'Inde aurait prônée et les femmes pakistanaises l'ont un peu oublié, mais il y a de la jeune génération qui se disent mais en fait, moi j'ai toujours vu ma grand-mère dans un sari et qui ont envie de le reporter aujourd'hui.
2: Oui, bah comme quoi en fait il n'y a pas un langage unique et un discours unique applicable, c'est bien le fait de rappeler que le sari en effet est porté dans des pays avec des histoires et des cultures très différentes aussi.
1: Est-ce que vous diriez toutes les deux que c'est aussi ce qui fait la force du sari, le fait qu'il soit jamais simplement décoratif, mais toujours pris dans des débats sur le corps, la pudeur, l'appartenance et la liberté ?
6: Complètement. Moi, je trouve ça intéressant aussi que votre étudiante népalaise, justement, rejette complètement ce vêtement. C'est en fait ce qui est beau, c'est de voir que en fait selon les personnes il va nous évoquer des souvenirs différents, des sentiments différents, et que aujourd'hui un vêtement soit aussi fort et plein de représentations, c'est très rare en fait.
1: Si vous deviez résumer, Élie-Édouard Dujardin, pour conclure cette émission, le sari, ce n'est pas seulement un vêtement, c'est quoi? C'est un tissu, une mémoire, une manière d'habiter son corps, un drapeau, tout ça à la fois.
2: Peut-être. Oui, peut-être tout. J'ai envie de dire le tissu, parce que je pense que c'est peut-être quelque chose aussi qu'on oublie dans nos cultures européennes. On ne pense plus en termes de tissu, on pense en termes de forme, de coupe, de volume. Et je trouve que c'est beau aussi de réhabiliter ce tissu primordial.
1: Merci à toutes les deux. À Élie-Édouard Dujardin, je rappelle que votre livre Indémodable est disponible aux éditions Duchesne. Charlotte Chaudhury, on attend avec impatience votre prochaine collection au mois de janvier prochain. Merci à Laurence Millet qui a réalisé cette émission, à Audrey Carme qui a aidé à la préparer. Merci aussi à Toupal et à Painkillers pour l'habillage sonore. Aujourd'hui à la technique, il y avait Dali Yaha. Vous pouvez retrouver cette émission et tous les autres vêtements qui ont changé le monde sur le site de France Culture et sur l'application Radio France.

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6: Mais non. Bonjour.
7: Bonjour, excusez-moi d'avoir tant d'avance.
6: Bah, est-ce que c'était ok pour vous? Enfin, vous ne vous êtes pas ennuyé?
7: Pas du tout.
6: Ouais, voilà.
7: Pas du tout.
6: C'est moi qui dois m'excuser d'arriver.
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7: Non, vous n'êtes
6: vous
7: pas
6: allez
7: en
6: bien
7: retard. Tout va bien.
8: Le beau
6: t'es,
8: club.
6: T'es bien, toi? T'as eu le temps de faire des milliards d'essais?
9: Bah, pas vraiment, parce que Madame Nothomb était très sage.
7: J'étais très sage.
6: Vous avez fait, vous avez médité.
8: Dans la bibliothèque d'Amélie Nothomb.
6: Quand je suis arrivée.
7: Mais je ne possède pas de téléphone portable.
6: Voilà,
7: et je ne sais pas comment ça marche.
6: Et tout va bien, tout à l'heure.
7: Alors, je vous laisse juger.
8: Marie Richeux.
6: Je suis sidérée quand je rencontre des gens qui ne sont pas en train de lire. Moi, je suis toujours en train de lire, sinon je suis orpheline, je suis en deuil. Si je n'avais pas lu pendant mon adolescence, je serais morte ou j'aurais mal tourné. Voilà dans un entretien la lecture portée à la hauteur d'une question de vie ou de mort, exactement du reste comme l'écriture, dont vous avez toujours dit à Amélie Nothomb que le combat quotidien qu'elle vous permet de mener aux aurores, et ce, quel que soit le jour. Vous racontez dans votre dernier roman que vous apprenez la mort de votre mère alors qu'il vous reste l'une de ces heures quotidiennes d'écriture à accomplir. Alors pendant 60 minutes, à la fois dans et complètement en dehors de vous-même, vous continuez d'écrire avant de permettre à cette inconnue douleur de vous terrasser. Toute la recherche de Proust, mais aussi toute la comédie humaine d'Honoré de Balzac, mais aussi encore et toujours la princesse de Clèves de Madame de Lafayette, qui paraît-il ne quitte pas votre table de chevet, sont des expériences de lecture que vous avez racontées et qui ont marqué votre parcours. Mais vous avez choisi en guise de débat l'âge de bibliothèque aujourd'hui, pour le book club, l'évocation de Rilke, de Rachilde, de Mishima ou encore Cocteau. Merci beaucoup d'avoir accepté cette invitation, Amélie Nothomb.
7: Merci à vous.
6: Bienvenue chez vous, on est donc dans votre bibliothèque, virtuellement. Je le disais, ce dernier livre s'appelle Tant mieux, il a paru comme les autres aux éditions Albin Michel. À la fin, en effet, il y a vous en train d'écrire, et d'ailleurs vous êtes souvent plus loquace sur vous en train d'écrire que vous en train de lire. Néanmoins, vous dites souvent que la lecture occupe une place très importante dans votre vie. Si on essaye de se souvenir les débuts de cette vie de lectrice, et si on se souvient que vous apprenez à parler japonais avant que d'apprendre à parler français, ça fait quoi comme début de vie de lectrice?
7: Je m'en souviens très précisément, j'ai appris à lire seule dans Tintin, c'était Tintin en Amérique. Il y a le moment où la vache sort de l'usine sous forme de saucisse par un robinet. Et à ce moment-là, je parviens à lire. Donc j'identifie le processus de la lecture à cette vache qui sort de l'usine par un robinet sous forme de saucisse.
6: Ok, c'est pas mal comme début. Vous êtes à ce moment-là où? Parce que vous avez beaucoup bougé pendant votre enfance.
7: Je suis au Japon et je n'ai pas encore 3 ans.
6: D'accord.
7: Donc
6: vous lisez très tôt?
7: J'apprends très tôt à lire et c'est le commencement d'une très très longue carrière de lectrice. Je suis écrivain parce que je suis lectrice. Mmh. Je suis lectrice depuis beaucoup plus longtemps que je suis écrivain.
6: Est-ce qu'il y a des livres dans ces différents endroits où vous habitez, Amélie Nothomb?
7: Il y a énormément de livres à la maison. Mon père transporte partout une gigantesque bibliothèque. Il appartient à une famille très littéraire. J'ai toujours vu mes parents lire. Et donc lire me paraît très vite un comportement aussi ordinaire que manger ou prendre un bain.
6: Quand vous dites qu'il appartient à une famille littéraire, c'est-à-dire?
7: Eh bien, il appartient à une famille politique belge. Son grand-père était un poète connu en Belgique, j'ai envie de dire hélas, parce que je ne partage pas du tout cette admiration. Disons que le nom Nothomb en Belgique est associé à la politique et à une certaine forme de littérature.
6: Mmh. Et vous dites beaucoup voir votre père lire, est-ce qu'il en est de même pour votre mère?
7: Aussi, mais moins. Mon père, c'est phénoménal. Non seulement il travaille comme un fou, non seulement il chante l'opéra médiéval japonais, mais en plus, quand il rentre de ses innombrables obligations, il lit jusqu'au minimum 2 heures du matin. Donc il dort extrêmement peu et lit autant qu'il mange, c'est-à-dire beaucoup.
6: Il dit quoi à ce moment-là? Vous le voyez lire quoi?
7: Je le vois lire absolument tout, depuis Marguerite Yourcenar jusqu'au classique japonais, qu'il se met même à lire en japonais, puisque mon père a très vite appris cette langue infiniment mieux que je ne le parlerai jamais.
6: Est-ce que vous, vous avez lu en japonais aussi?
7: Non, car j'ai quitté le Japon à l'âge de 5 ans et que je suis retournée à l'âge de 21 ans. Donc j'ai loupé les précieuses années où on apprend à lire. Notez que mon père, lui, est arrivé au Japon à 30 ans, mais lui, c'est un phénomène. Et
6: il a réussi à se lancer dans la lecture.
7: À lire. Oui.
6: Et vous, vous avez jamais essayé, une fois que vous retrouvez le Japon dans la vingtaine, cette retrouvaille que vous racontez d'ailleurs dans un roman?
7: J'ai essayé et c'est absolument fascinant, mais je ne suis jamais allée assez loin pour pouvoir vraiment lire le japonais. Par ailleurs, le malheur de l'écriture japonaise, qui est d'une beauté folle, c'est que si vous ne la pratiquez pas suffisamment assidûment, vous l'oubliez à la vitesse grand V.
6: Vous dites que vous avez une longue carrière de lectrice, qu'elle est plus longue que celle d'écrivaine, Amélie Nothomb. Elle ressemble à quoi? Donc dans l'enfance, la bande dessinée Tintin et cette épiphanie de lecture avec une vache transformée en saucisse. Et ensuite, est-ce que vous piochez dans cette bibliothèque paternelle?
7: Alors, pas tout de suite. Bon, à part les bandes dessinées, le premier livre qui attire très fort mon attention, c'est la Bible, parce que mes parents en parlent beaucoup. J'appartiens à une famille extrêmement catholique. Et mes parents venaient de perdre la foi. On les avait éduqués dans l'idée que, en dehors de la religion catholique, point de salut. Mmh. Et puis, ils débarquent au Japon, un pays qui va très bien et qui ne doit, pour ainsi dire, rien au catholicisme. Mes parents ont eu une réaction qui peut paraître exagérée. Ils décident qu'ils vont oublier cette religion parce qu'on s'est moqué d'eux.
6: Mais c'est presque une perte de foi assez pragmatique, quasi politique,
7: oui,
6: quoi.
7: Quasi politique. Ouais. Bon, je me suis aperçue par la suite que chez mon père, cette perte de foi était une pure déclaration d'intention. Parce qu'en fait,
6: il croyait encore.
7: En fait, il n'avait absolument pas perdu la foi. Il faisait semblant de ne pas croire, mais je le voyais prier en cachette et faire toutes sortes de choses comme ça.
6: Et parler de la Bible, du coup.
7: Et parler. Du coup, les parents parlaient énormément de la Bible, mais plutôt pour en dire du mal. Et c'est ça qui a attiré mon attention, ce qui fait que très vite, j'ai commencé à lire la Bible.
6: Et alors, vers quel âge vous lisez la Bible et qu'est-ce qui vous plaît?
7: 4, 5, 6 ans.
6: Mais c'est très petit, ça, quand
7: c'est
6: même.
7: C'est très petit, ouais. Et je dois dire que l'Ancien Testament, à part le tout début, que je trouve magique, me passe pas mal au-dessus du crâne.
6: Oui, mais n'empêche que vous y êtes, et vous tournez les pages.
7: Et puis, j'arrive au Nouveau Testament, et là, il y a le personnage de Jésus. Et ça, il devient mon super-héros.
6: Jusqu'à lui consacrer un livre.
7: Jusqu'à lui consacrer un livre bien plus tard.
6: Qu'est-ce qui vous plaît? Est-ce qu'il y a quelque chose de la langue, de la manière dont ces histoires sont racontées?
7: Vous savez, je la lis en français, la Bible, donc de toute façon, il me manque quelque chose. Mm-hmm. Mais le récit n'en est pas moins tout à fait extraordinaire. À la fois lacunaire et contenant des paroles extraordinaires. Tant celles de Yahvé que celles des prophètes, et surtout celles de Jésus, sont d'une éloquence absolument fantastique.
6: Et vous y revenez, ou c'est une petite crise religieuse qui vous suit?
7: Ça ne m'a jamais quitté.
6: Oui, vous lisez la Bible.
7: Ça ne m'a jamais quitté. Ouais. Donc ça a beaucoup compté pour moi.
6: Mmh. Est-ce que si on avance un petit peu dans votre âge et dans votre parcours, on vous trouve avec d'autres livres dans la main?
7: Oui, parce que je lis aussi les livres pour enfants. Un de mes grands livres d'enfants, qui fait partie de la collection du Père Castor, c'est Frou le lièvre. L'histoire d'un lièvre qui fuit la chasse et puis qui vit une grande histoire d'amour avec une certaine capucine qui est une hase et qui lui compose une salade et vole des carottes pour elle. Enfin ça a été pour vous dire que j'étais aussi
6: un lièvre chevaleresque.
7: Voilà, j'étais aussi une petite fille parfaitement normale. Je pouvais avoir des lectures de pur enchantement. Et puis à l'âge de 9 ans,
6: vous avez quitté le Japon.
7: J'ai quitté le Japon, là j'ai même quitté la Chine. Mmh. Et là, on arrive à New York et je lis Les Misérables. Donc, à la base, je pense que je voulais lire Victor Hugo pour me rendre intéressante, mais ce n'est pas du tout ce qui s'est produit. En fait, j'ai été captivée. Et Les Misérables sont un des grands chocs de mon enfance.
6: Vous vous souvenez par quoi vous êtes captivée à 9 ans à New York en lisant Les Misérables?
7: Oh, surtout par Cosette, évidemment. Cosette, la petite fille martyre, une très très grande réussite. Donc, je ne sais pas si je faisais une lecture sadomasochiste des Misérables, mais le personnage de Cosette me captivait. J'ai relu entièrement Les Misérables pendant le confinement, et c'est un des plus grands chefs-d'œuvre de tous les temps. Sauf que là, la figure qui m'avait captivée, c'était Javert. Javert est évidemment le plus grand personnage des Misérables.
6: Est-ce que, par exemple, le fait que vous passiez ce temps-là de la préadolescence à New York vous rend curieuse de la langue anglaise? Est-ce que vous vous mettez à lire en anglais ou pas spécialement?
7: Pas spécialement. On devait parler anglais à l'école. Mm-hmm. Mais ça peut avoir l'air bizarre, mais à part le japonais, je n'ai pas eu de grande passion linguistique en dehors du français. Le français et le japonais sont les deux grands coups de foudre linguistiques de ma vie, hormis bien sûr le latin et le grec que j'approfondis terriblement à l'adolescence. J'aime beaucoup l'anglais, mais j'ai finalement assez rarement lu en anglais.
6: Comment ça se passe un coup de foudre linguistique? Ça veut dire quoi exactement? Il se passe quoi pour le cœur et le corps, Amélie Nothomb, quand on tombe amoureuse d'une langue?
7: Je ne peux pas en parler consciemment parce que mes deux coups de foudre linguistiques, je les ai vécus avant l'apparition de ma conscience. En ayant d'ailleurs assez de mal à les différencier a priori. Finalement, ce qui m'a permis de les différencier...
6: Les deux langues voulaient dire jumelles?
7: Les deux langues, le français et le japonais.
6: Sont collées?
7: Sont collées et c'est en m'apercevant que je me sers d'une moitié de la langue avec la nounou et de l'autre moitié de la langue avec ma mère que je parviens peu à peu à les différencier. Donc finalement, mon premier et seul vrai... Non, il y en a eu deux, le grec et le latin. Mais ça a commencé par le latin à 11 ans. Ça, c'était un coup de foudre linguistique, parce que c'était conscient.
6: Plus conscient, ouais.
7: Et je dois dire, choisi. J'avais décidé que j'allais tomber amoureuse du latin et du grec.
6: En l'honneur de quoi?
7: En l'honneur du fait que je sentais que ce serait très, très, très important pour moi. Je n'ai jamais eu d'aussi bonne idée de toute ma vie. Rien ne m'a été aussi concrètement utile dans la vie que mon apprentissage forcené du latin et du grec.
6: C'est-à-dire essayer de convaincre quelques élèves qui nous écoutent.
7: Eh bien, si je possède la tuyauterie de la langue que j'écris, c'est vraiment grâce au latin et au grec. Peut-être que une seule de ces deux langues aurait peut-être pu suffire, mais tant qu'à faire, on n'en fait jamais trop. Rien n'est plus essentiel pour un écrivain que de maîtriser la tuyauterie de sa langue, de se sentir parfaitement à l'aise dans sa syntaxe. Et pour ça, le latin et le grec, c'est vraiment la meilleure formation.
6: Finalement, vous avez l'air de raconter la découverte même qu'une langue existe dans la toute petite enfance, Amélie Nothomb, par la conscience que vous naviguez entre deux.
7: Oui.
6: Qu'il y a une forme de schisme, de dissociation entre une langue parlée dans le soin de la nourrice et une langue parlée dans la relation à la mère. Or, cette idée de la dualité, elle est très présente dans Tant mieux. Il y a beaucoup de personnages qui sont doubles et qui vous font, en tout cas, qui font souffrir la narratrice par leur dualité, à la fois qui la font souffrir, mais la fascinent aussi.
7: Oui.
6: Est-ce que vous avez encore l'impression d'habiter un entre-deux langues aujourd'hui, même des années plus tard?
7: C'est beaucoup moins clair, mais je sais que j'ai une langue fantôme. Ma langue fantôme, c'est le japonais.
6: Elle est toujours là.
7: Elle est toujours là. Il suffit que je retourne au Japon pour que je sente le japonais remonter comme une marée. Qui le restant du temps est basse et pour ainsi dire oublié, mais pas complètement. Il en reste vraiment quelque chose. Et là, je remercie infiniment ma mère parce que quand j'étais toute petite, j'aimais ma nounou autant que ma mère. J'aimais passionnément ma mère, mais j'aimais ma nounou tout autant. Et ma mère l'a compris et un jour elle m'a dit « Tu sais, je sais que tu aimes Nishio-san autant que moi et c'est très bien, tu as le droit. » Elle m'a autorisé à avoir cette espèce de double vie aussi bien linguistique que sentimentale. Merci à ma mère de m'avoir déculpabilisée dans ma double vie amoureuse.
6: Oui, mais c'est très très beau la manière dont vous décrivez aussi comme se dépose cette langue de cette nounou dans un corps, forcément, d'un tout petit enfant dont on prend soin.
7: Oui.
6: Mais ça veut dire qu'elle n'est pas parlée, mais qu'elle est parlée peut-être par le corps, d'une certaine manière, par le souvenir du corps, Amélie Nothomb.
7: Absolument, puisque chaque fois que j'ai affaire à la langue japonaise et chaque fois que je retourne au Japon, je me sens réactivée. Il y a toutes sortes de bombardements de mots qui me font remonter à la surface.
6: C'est fou quand même.
7: Oui, c'est fou.
6: Alors, si on continue, donc on vous a laissé 10-11 ans, Les Misérables à New York.
7: Les Misérables, voilà.
6: Et si on poursuit?
7: On poursuit. J'arrive à l'âge de 11 ans, j'arrive au Bangladesh. Là, grand contraste encore. Et au Bangladesh, il n'y a pas d'école. Je suis des cours par correspondance avec la métropole. En dehors de ma sœur, je n'ai aucune compagnie de presque mon âge. Donc, commence une carrière acharnée de lectrice. La lecture qui, jusqu'alors, n'était que presque qu'un divertissement.
6: Mais en réaction à la solitude, si je vous
7: en réaction à la solitude. Ouais. Là, je me mets vraiment à bouffer du livre.
6: Et vous en avez sous la main parce que la bibliothèque vous a suivi, la bibliothèque de votre père.
7: La bibliothèque de mon père m'a toujours suivi. Donc, je lis Le Comte de Monte Cristo et puis je lis Stendhal. Je découvre Stendhal. Tout ça, c'est une succession de coups de foudre. Je lis Jack London, je lis Monterland. Je sais que c'est très bizarre, mais je découvre Monterland à 14 ans en lisant les jeunes filles. C'est-à-dire juste à un âge où je suis en train de devenir une jeune fille. Et ça m'inspire une folle paranoïa de la féminité. Je me dis, mon Dieu, mais qu'est-ce qui va m'arriver? C'est épouvantable. Comment faire? Comment ne pas devenir ce monstre? Comment éviter la maladie de la féminité? Beaucoup plus tard, à 18 ans, je découvre Marguerite Yourcenar, que je considère comme l'antidote de Monterland, puisque Yourcenar me montre une autre voie de la féminité. On peut être une femme et être Marguerite Yourcenar, c'est magique.
1: Et ça va mieux du coup.
7: Et du coup, ça va beaucoup mieux.
1: Je citais cet extrait d'entretien où vous dites « Si j'avais pas lu à l'adolescence, j'aurais mal tourné ou je serais même morte ».
7: Oui.
1: Je suis sûre que c'est pas une façon de parler.
7: C'est pas une façon de parler.
1: Ça veut dire que vous hissez véritablement la lecture à ces endroits-là de vitalité ou de mort, de questions qui sont des questions véritablement existentielles. Oui. Est-ce que, on l'a entendu, vous dites « Je commence à bouffer du livre pour répondre à la solitude soudaine de cette nouvelle vie au Bangladesh.
7: Oui.
1: Mais si vous deviez expliquer à des gens qui ne voient pas de quoi vous parlez lorsque vous dites que la lecture peut devenir ça, peut devenir une question de vie ou de mort, est-ce que vous pourriez préciser cette idée-là ?
7: On ne peut pas grandir en dehors du réel. Au Bangladesh, je me sens en dehors du réel. C'est-à-dire que si je sors de la maison, j'arrive tout de suite dans la mort, la faim, la lèpre. Du coup, je retourne dans la maison parce que je veux... Je ne peux pas supporter de voir ça. Dans la maison, il n'y a pas de réalité. Heureusement, il y a les livres. Les livres deviennent le réel.
1: Contrairement à ce qu'on dit d'habitude ou à ce qu'on peut souvent entendre, à savoir, c'était un échappatoire, c'était
7: mais
1: un
7: horizon. Mais comment peut-on dire ça
1: quand vous, c'était là où il y avait le réel.
7: C'est là qu'était le réel. Quand j'entends les gens parler de lecture-évasion, je n'ai jamais compris ce que ça voulait dire.
1: C'est là où il y a le monde pour
7: C'est là où il y a le monde et j'ai besoin du monde et c'est là que je le trouve. En plus, très vite, je deviens très anorexique. Donc, bouffer du livre devient carrément plus du tout une métaphore. Ça devient...
1: Ça remplit quelque chose.
7: Ça remplit ce que je... Et encore aujourd'hui, je ne suis plus du tout anorexique, mais... quand je n'ai plus rien à lire chez moi, ça me paraît plus inquiétant que si j'ai rien à manger. J'ai besoin d'avoir de la nourriture, bien sûr, mais j'ai besoin d'avoir des livres et d'avoir beaucoup de livres, de savoir que j'ai encore beaucoup à manger.
1: Est-ce qu'il y a beaucoup de livres chez vous ?
7: Il y a énormément de livres chez moi. Malheureusement, très désordonnés.
1: C'est-à-dire désordonnés, faites-nous rêver.
7: Eh bien, autant à Bruxelles, j'habite un appartement de famille avec une belle bibliothèque bien rangée, autant à Paris... Mes livres sont disposés en tas. C'est une espèce d'amoncellement. Heureusement, l'appartement est plutôt grand. Mais dès qu'un livre arrive dans cet amoncellement,

0: c'est pas pour tout de suite. Cinq jours par semaine, les jours ouvrables, je me rends chez mon éditeur et commence les heures de ma journée dévolues à la correspondance. Ça prend beaucoup de temps, en gros 5 heures par jour, à lire mon courrier et à y répondre. Je pourrais être correspondante épistolaire de métier, tellement
1: je consacre de temps. D'une certaine manière.
0: D'une certaine façon, oui. Et la lecture ne peut commencer que quand j'ai fini toutes ces écritures. Donc, en gros, je n'ai droit à l'extraordinaire récompense de la lecture que quand j'ai écrit mes 9 heures par jour.
1: Et vous la vivez comme telle aujourd'hui ?
0: Oh oui, c'est vraiment la récompense.
1: Mais quoi qu'il arrive sous vos yeux ? Non, vous choisissez tout de même.
0: Bien sûr que je choisis. Bon, parfois je dois lire un livre, mais c'est somme toute assez rare. Et s'il faut lire un livre, je suis capable de le lire. Bon, je le dis, je ne sais pas si je dois en être honteuse, mais c'est comme ça. Si je dois lire un livre qui me barbe, par exemple, comme ça doit arriver parfois, je maîtrise très bien
1: la lecture contre-barbante.
0: La lecture extrêmement rapide qui fait que je peux lire un livre de 900 pages en 4 heures.
1: On va se parler juste après dans le couloir pour que vous me donniez 2-3 tips. En tout cas, vous le vivez comme quelque chose qui est régénérant, qui est nourrissant.
0: Oh oui,
1: qui
0: c'est de la nourriture. C'est de la nourriture. Et quand je peux le choisir et quand je tombe bien, et ça se produit très très très souvent, c'est le régal. C'est le festin. C'est un très grand moment.
1: On va entrer dans votre bibliothèque grâce à plusieurs choses. Oui, on ne dit rien de plus. Donc, c'est deux bibliothèques. Bruxelles, très bien rangée. Paris, une grotte. Voilà. Est-ce qu'on dit d'autres choses ? Il y a beaucoup de quantités, pas beaucoup de classements.
0: Oui.
1: Est-ce qu'il y a des choses notables dans cette bibliothèque, Amélie Nothomb ?
0: Je ne crois pas qu'il y ait des choses si notables que ça. Si c'était une chose qui choque beaucoup les gens, ça me fait rire. Je n'ai pas de téléphone portable et je ne sais pas comment ça marche. Je n'ai pas d'ordinateur et je ne sais pas comment ça marche. Mais il n'y a pas longtemps, j'ai eu des terribles problèmes d'épaule qui ont fait que je n'étais même plus capable de tourner les pages d'un livre.
1: Je connais.
0: Ce qui fait que on m'a procuré une liseuse avec beaucoup de choses dessus et que pendant pas mal de temps, j'ai lu sur liseuse.
1: Ça vous a plu ?
0: J'ai beaucoup aimé. Et alors, je ris des cris d'orfraie que ça suscite chez des soi-disant puristes qui passent leur vie sur les réseaux, etc. Je veux dire, tout ce que j'ai prouvé, c'est que lire était pour moi une question de vie ou de mort. Et que oui, si je ne pouvais pas le faire autrement qu'en liseuse, évidemment que je le faisais en liseuse. Et non, très sincèrement, je n'ai pas eu l'impression de perdre énormément de plaisir. Tous ces gens qui disent « Ah, moi, il me faut absolument
1: tourner la page
0: et l'odeur du livre et tout » sont généralement des gens qui lisent extrêmement peu. Moi qui suis une énorme bouffeuse de livres, je peux vous assurer que si je continue à énormément aimer les vrais livres, je n'ai absolument aucun dédain de la liseuse.
1: Il paraît que vous aimez ça.

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1: Et c'est le deuxième temps de ce déballage de bibliothèque avec vous, Amélie Nothomb. On vous a demandé, comme à tous nos invités, de choisir cinq livres, cinq extraits de livres. Est-ce que c'était facile? Est-ce que c'était

0: C'était évident? Est-ce que
1: pas
0: c'était rapide?
1: Pas du tout.
0: Ni évident, ni facile,
1: pas
0: ni
1: du
0: rapide.
1: Tout. Et finalement, ce qui a favorisé mon choix, c'est le bordel.
0: Ok.
1: Finalement, c'est ce que je parvenais à attraper.
0: J'espère que tout ne s'est pas complètement écroulé.
1: Mais bon, comme c'est le gigantesque tas ne contient que de très bons livres,
0: okay.
1: Le risque n'était pas grand de me tromper.
0: Est-ce que ça vous va si on commence par Cocteau?
1: Ça me va très bien.
0: Ça vous va? Vous avez choisi de lire pour nous « La difficulté d'être ». C'est un texte de 1947 de Jean Cocteau. Jean Cocteau a une place particulière dans votre vie de lectrice?
1: Je l'ai découvert à 12 ans en lisant...
0: Tout ça me paraît tellement tôt, Amélie Nothomb. C'est fou, non?
1: Je ne trouve pas.
0: Fort, d'accord.
1: Je ne trouve pas.
0: Ouais, non.
1: C'est l'âge où j'ai découvert Colette. Colette et Cocteau, de les découvrir en même temps, ça a beaucoup de sens.
0: Ouais.
1: Et bon, Les Enfants Terribles, ça se lit très très
0: bien.
1: Oui,
0: vous avez raison. Ouais, vous avez raison.
1: Colette, ça se lit très très bien,
0: absolument,
1: à 12 ans aussi.
0: Absolument. Ok, donc fausse vision de ma part. La difficulté d'être. Vous le rencontrez à ce moment-là aussi?
1: Non, la difficulté d'être, c'est
0: quand même.
1: C'est beaucoup plus difficile,
0: voilà.
1: comme son titre l'indique. Mais c'est un coup de foudre extraordinaire. Les Enfants Terribles à 12 ans. Oh, c'est magnifique, la relation entre ce frère et cette sœur, l'histoire d'amour, la façon de ne pas quitter la chambre, c'est grandiose.
0: On vous écoute dans un extrait et on le commente ensuite. On écoute donc un extrait de La difficulté d'être.
1: La langue française est difficile, elle répugne à certaines douceurs. C'est ce que Gide exprime à merveille en disant qu'elle est un piano sans pédales. On ne peut en noyer les accords, elle fonctionne à sec, sa musique s'adresse plus à l'âme qu'à l'oreille. Ce que vous estimez musical chez les classiques n'est souvent qu'un ornement de l'époque. Les grands n'y échappent pas, bien qu'ils le surmontent. On en constate l'artifice chez les petits, Célimène et Alceste nous paraissent parler la même langue. Il est probable que les langues les plus disparates que nous écrivons à notre époque se confondent dans une autre. Le style en deviendra presque analogue. Il n'en surgira plus la différence de ce qu'elles expriment et que leur exactitude à l'exprimer. Outre que les mots signifient, ils jouissent d'une vertu magique, d'un pouvoir de charme, d'une faculté d'hypnose, d'un fluide qui opère en dehors du sens qu'ils possèdent. Bon, personne ne parle aussi bien de la langue française. Hein. Quand il décrit la sonorité du français, hein, on ne peut en noyer les accords, elle fonctionne à sec, c'est tellement vrai. Il n'existe pas de langue, j'ai l'impression, où les mots soient aussi nets, aussi séparés. Quand il parle de piano, c'est tout à fait vrai.
0: Avec des touches, quoi.
1: C'est ça, c'est une langue à touches.
0: Mm.
1: Et je ne connais pas d'autres langues qui évoquent autant le piano que le français.
0: Et c'est marrant parce qu'à la fois, il dit ça fonctionne à sec, donc on a vraiment l'impression de quelque chose de très net, de très sec, comme la langue de Cocteau l'indique. Et en même temps, il parle d'un pouvoir magique des mots, Amélie Nothomb, donc ça pourrait paraître comme ça, beaucoup plus luminescent, avec beaucoup plus de paillettes. Ce pouvoir magique des mots, vous l'avez... On a parlé de votre rapport à la langue dès la petite enfance, mais vous l'avez encore aujourd'hui?
1: Oh, je l'ai plus que jamais.
0: Ouais.
1: Plus j'écris, plus je suis sensible aux mots des autres.
0: Aux mots des autres ou aux mots de la langue française?
1: Aux mots de toute façon,
0: ouais.
1: Mais de préférence employés par les autres. Dès que j'emploie un mot, dès que je suis chez moi...
0: Dans votre langue, vous voulez dire?
1: Dans ce que j'écris, je suis plutôt dans le malaise et dans l'obsession que tout ce que je touche devient nauséabond. Donc j'essaye de ne rien penser de ce que j'écris, parce que c'est ce que j'essaye de faire de plus important. Et dès que je l'ai fait, je suis prise de dégoût. Donc je ne suis pas un bon juge par rapport à ce que j'écris. Mais... Par contre, dans la langue des autres, dans les écrits des autres, je peux avoir des dégoûts, mais surtout des plaisirs, des jouissances, des moments de bonheur fous. Personne ne parle aussi bien du style que Cocteau. Cocteau, pour lui, le style, c'est ce qu'il appelle la ligne. La ligne d'un écrivain, c'est l'ensemble des techniques qu'un écrivain met en œuvre pour ne pas s'effondrer en écrivant. Je trouve que c'est la plus belle définition du style qui soit.
0: Vous avez les vôtres en conscience?
1: J'ai
0: vous savez ce que vous utilisez?
1: Ah oui, mais je peux vous dire, ce sont des expédients. Quand j'écris, je suis tout le temps dans ce déséquilibre. Mm-hmm. En même temps, il faut être dans ce déséquilibre pour que ça ait quelque intérêt et quelque musicalité. Mais ce danger est permanent.
0: Vous voulez dire celui de l'effondrement?
1: Le danger de l'effondrement.
0: Ouais.
1: Ce danger est permanent. Et s'imaginer qu'il suffit d'une correction pour s'en tirer, ça, c'est vraiment croire au Père Noël.
0: Et de quel effondrement on parle exactement, Amélie Nothomb, encore une fois, pour des personnes qui pourraient être loin de cette pratique ou qui ne comprendraient pas exactement ce qu'on entend par effondrement?
1: C'est un effondrement musical qui correspond à un effondrement de l'âme.
0: Mmh.
1: C'est-à-dire que tout s'effondre en même temps. Donc,
0: ça sonne plus et ça détruit.
1: C'est ça. Et de s'imaginer qu'on va pouvoir rafistoler ça avec des rustines, c'est croire au Père Noël. Parfois, par miracle, même en étant tombé, on peut remonter. C'est extrêmement rare.
0: Et si vous voulez bien, c'est peut-être pas très agréable, mais j'aimerais bien qu'on revienne sur ce que vous dites de préférer regarder la langue des autres que la vôtre propre et être prise de dégoût après avoir écrit. C'est intéressant aussi qu'on puisse se demander qu'est-ce que c'est exactement de ce dégoût. Ce dégoût, une fois que c'est écrit, est-ce que vous pouvez nous expliquer ce que c'est ?
1: C'est une des choses les plus difficiles à affronter quand j'écris. C'est, voilà, au moment de l'écriture, je suis dans cette transe qui me protège.
0: Plutôt agréable.
1: Et qui est plutôt agréable, même s'il est difficile à vivre, mais qui est plutôt agréable. Mmh. Et qui me permet d'avancer, de créer ce que j'appelle mon son. Mmh. J'essaye de faire mon son comme le groupe Tool qu'on entendait juste avant fait le sien. Et à ce moment-là, ça va. Bon, on est obligé de se relire en cours d'écriture parce que sinon, on perd le fil et tout. C'est ce moment-là qui est terrifiant. À ce moment-là, je ne dis pas que je ne perçois plus mon son, mais je perçois surtout l'odeur. Mmh. J'ai l'impression que ce que j'écris a une odeur et que cette odeur est pestilentielle. Mmh. Et je suis prise à la gorge par cette odeur. Et donc, je me relis vraiment le plus vite possible et en retenant ma respiration pour ne pas succomber à cette odeur. Mmh.
0: Presque à ce propos, on va écouter la voix de Rachilde, une autrice que vous avez choisie pour nous dans ce déballage de bibliothèque, Amélie Nothomb. C'est un pseudonyme pour Marguerite Emery. Ici, c'est une archive de 1953, c'est-à-dire juste avant qu'elle ne meure.
2: Je m'asseyais devant mon bureau et puis je griffonnais. Maintenant, je n'ai jamais aimé beaucoup écrire. Ce n'est pas une passion chez moi.
3: Alors pourquoi écriviez-vous ?
2: Pour me perdre. Pour ne pas exister. Parce que quand on écrit, on est double. Comprenez ? Il y a des jours où on voudrait bien s'oublier, ne plus savoir. Maintenant, vous ne comprenez pas parce que vous êtes une moderne et que de plus, vous n'avez peut-être pas besoin d'oublier.
4: Moi, je n'ai pas besoin d'oublier seulement, n'est-ce pas ? Il y a des jours où j'aime mieux ne pas penser. Maintenant, en réalité, les femmes de lettres sont très précieuses. Je crois qu'être une femme de lettres, c'est absolument la même chose que d'être une marchande de n'importe quoi. Enfin, en réalité, n'est-ce pas, ça ne devrait pas se vendre. Il ne faudrait pas. Alors là, on connaîtrait vraiment les gens de valeur. Parce qu'ils n'en auraient pas.
0: Beaucoup d'humour, cette femme. Née en 1860, morte en 1953, Rachilde, pseudonyme de Marguerite Emery. On va vous entendre un instant parler du livre Les Hors-Natures, qui est apparu en 1897 et qui fait partie de votre choix pour ce déballage de bibliothèque, Amélie Nothomb. Mais quand même, une petite réaction à cette voix, à cette archive.
1: C'est fascinant. Ouais. C'est fascinant. Bon, là, elle est extrêmement vieille. Elle n'est plus dans son... c'est très bien ce qu'elle dit, mais je pense qu'elle n'est plus dans son génie. Je dis ça sans aucun jugement. Invitez-moi quand j'aurai 90 ans et nous verrons ce que je raconterai.
0: Je serai pétillante.
1: Mais enfin, elle dit des choses géniales à côté de ça.
0: Quand même, non ?
1: Oui, quand elle dit ça ne devrait pas se vendre, elle a tout à fait raison.
0: Et puis on verrait la valeur. On verrait la valeur de chacun, chacune, car ça n'aurait plus de valeur.
1: C'est tout à fait vrai. Là. Ouais. Ça ne devrait pas se vendre. Je suis tout à fait d'accord. Oui.
0: Pourquoi vous êtes d'accord avec elle sur l'idée que ça ne devrait pas se vendre, ce qu'on écrit ?
1: Parce que c'est choquant. J'écris sous l'effet d'une transe. Vendre le produit de sa transe, c'est extrêmement bizarre. Bon, il se trouve que je le fais. Ça doit être parfaitement immoral. Heureusement, je prolonge l'immoralité, puisqu'avec mes droits d'auteur, j'achète du champagne. Donc
0: là, vous cochez toutes les cases.
1: Je consomme l'immoralité jusqu'au bout.
0: Mais peut-être que finalement, ça fait boucle et puis c'est OK, non ? Je ne sais pas.
1: Moins j'espère. Plus, ouais, j'espère. Voilà.
0: Si vous consommez votre immoralité, qui plus est, dans des bulles, je suis sûre que c'est OK.
1: Ah, vous me rassurez.
0: Voilà. Bon, après, je suis vraiment personne pour dire ça, hein, mais ça a l'air de bien se passer. Quand est-ce que vous découvrez l'œuvre de Rachilde ?
1: Alors là, je vais peut-être beaucoup vous étonner, je la découvre la semaine dernière, puisque ce livre vient d'être réédité par un certain Gérald Duchemin, qui a une propension à rééditer les femmes de la fin du 19e siècle et du début du 20e. Il a réédité Paris de ma fenêtre de Colette. Et là, il réédite les Hors nature de Rachild. Je pense que c'est ce monsieur que je n'ai jamais rencontré est un bienfaiteur de l'humanité. C'est lui qui m'offre Rachild, y pense Amélie de Tombes. Je pense que vous devriez lire Rachild, il me l'offre.
0: Et bien vu.
1: Et je suis en train de la lire. Je découvre, j'ai pas fini. Je suis possédée. C'est magnifique.
0: Alors, on va écouter dans votre voix un extrait de Les Hors Nature, ce texte paru en 1897.

0: Devant l'immense glace qui, dressée d'un bout à l'autre de la muraille, paraissait envahir la pièce comme un fleuve silencieux et y noyer à jamais la réalité des choses, Paul-Éric de Fertzen s'habillait. Des réflecteurs d'argent rabattaient sur son beau visage les rayons aveuglants de corolles électriques, toutes blanches, gerbes de lys glorieux, dont la lumière cruellement froide le magnifiait d'une pure apothéose. Svelte, souple, le très jeune homme se contemplait de profil, dans une féline torsion de buste faisant saillir sa hanche, et avec des gestes lents, des étirements calculés de bras, il allait à la rencontre de son double. La tête renversée, les yeux mi-clos et frémissants d'un voluptueux clapement de paupières, se buvant, s'enivrant de lui-même, il élevait, haut, en arrière, sa face pâlie d'orgueil, où les deux taches noires formées par l'ombre des narines, petites palmes de velours funèbre, se posaient sur l'éblouissement de son teint, comme un macabre rappel au mépris du corps.
1: Commence fort. Vous parliez à l'instant de racheter vos fautes morales, de vendre vos, vos livres par la consommation de champagne. Qu'est-ce que vous aimez dans ce texte-là ?
0: Alors, bon, je savais que Rachilde était une très grande décadente, et je suis d'accord avec Gérald Duchemin pour trouver que c'est plutôt une très grande gothique. C'est une histoire d'amour entre deux frères.
1: De demi-frères, je crois, non ?
0: Oui, deux demi-frères. Ouais. L'un extrêmement masculin, l'autre extrêmement féminin, celui dont j'ai lu la description, est extrêmement féminin. Et c'est un amour-haine absolu. On est tout le temps dans l'ambiguïté. Ça fait beaucoup penser aussi à des Esseintes, vous savez, à Rebours, Huysmans, parce qu'on voit ces deux frères vivre de perception. Là, dans la page qui suit celle que je vous ai lue, pour voir s'il aime vraiment les perles, ce beau jeune homme essaye d'en détruire une. Alors, il explore toutes les techniques pour détruire...
1: Des perles ?
0: Des vraies perles, des perles d'huîtres. Il essaye toutes les techniques pour détruire une perle et il finit par y arriver. Et une fois que la perle explose en mille fragments...
1: Il est convaincu de son amour.
0: Non, il dit « encore un paradis perdu ». Donc, c'est terrible. Il essaye de voir si son paradis
1: est brisable.
0: Et s'il est brisable, alors il ne vaut plus rien.
1: On va entendre la voix d'un autre auteur qui fait partie de votre choix. C'est celle de Yukio Mishima. Ici, dans un entretien en 1966, il paraît qu'il est dans son lit, vraiment complètement dans son lit. Et justement, le journaliste Jean-Claude Courdi lui parle d'exhibition.
2: Mishima, on dit que vous êtes un exhibitionniste. Est-ce que cela est vrai ? Et si oui, qu'entendez-vous démontrer par là ?
3: Forcément, tous les écrivains sont des exhibitionnistes mentaux. Moi, je pratique des exhibitionnistes physiques parce que je suis timide. Dernier, c'est masque, je peux me casser.
2: Mishima, qui êtes-vous donc ?
3: Je suis un écrivain japonais très sérieux. Je n'aime pas la littérature. C'est un peu comme Don Juan qui n'aime pas les femmes.
1: Je n'aime pas la littérature, je suis un peu comme Don Juan qui n'aime pas les femmes, dit Mishima ici dans cette archive de 1966. Yukio Mishima, c'est quelqu'un que vous lisez régulièrement en dehors de ce pavillon d'or que vous allez lire pour nous, Amélie Nothomb.
0: C'est une de mes grandes figures littéraires. Je le découvre à 13 ans, justement par le pavillon d'or. 13 ans est l'âge où j'ai pris conscience de ma laideur et de lire le pavillon d'or, qui est donc l'histoire de ce moine disgracié qui, en haine de la beauté, détruit ce qu'il y a de plus beau sur terre, à savoir le pavillon d'or, ça m'a terriblement parlé. Plus tard, je retourne au Japon et là, bon, je n'ai jamais réussi à lire Mishima dans le texte, mais j'ai un fiancé japonais qui, lui, me lisait Mishima à haute voix et je dois dire que c'est encore mille fois plus beau en japonais.
1: Mais que vous compreniez.
0: Mais le japonais, je l'ai très bien parlé. Simplement, je n'ai jamais pu le lire.
1: Donc vous découvrez le pavillon d'or à 13 ans et vous continuez de lire ce grand auteur japonais. Donc 1925-1970, on entend dire là qu'il est un... Quand on lui demande de se présenter, je suis un écrivain japonais très sérieux, exhibitionniste, critique, car timide. Oui. On peut se cacher derrière son exhibition, dit Mishima.
0: Bon, Mishima était vraiment un personnage très particulier. Je suis assez contente de ne pas l'avoir connu. Je pense qu'il était difficile... d'admirer profondément son œuvre tout en le fréquentant. Je pense qu'il avait de gros problèmes de personnalité. Bon, son seppuku, qui peut aujourd'hui susciter une sorte de frémissement d'admiration, mon père l'a vécu quand il était jeune diplomate au Japon. Il a dit que c'était un acte que, quand on en était le contemporain, cet acte ne pouvait inspirer que la répulsion la plus absolue.
1: Est-ce que vous pouvez préciser de quoi vous parlez ?
0: Donc, le fameux seppuku que Mishima a fait selon la tradition... le 25 novembre 1970, dans la caserne d'Ichigaya, à Tokyo, dans l'idée de venger le Japon moderne, de lui rendre sa pureté. Bon, avec un grand recul temporel et géographique, on peut peut-être voir à cela quelque héroïsme ou quelque beauté. Mais vécu du Japon même, cet acte a été vécu non seulement par les Japonais, mais aussi par
1: les personnes qui étaient là,
0: comme un acte absolument épouvantable, comme un acte répugnant. Donc, je me souviens que mon père lisait Mishima malgré ça. Il disait « Ce qu'il a fait m'inspire une répulsion sans borne. Ce qu'il était m'inspire un dégoût immense. Mais quand je reviens à son œuvre, c'est tellement beau que je ne peux qu'être possédée. »
1: Et vous pouvez faire cet aller-retour à Amélie Nothomb, connaissant par exemple des aspects peu reluisants de la biographie d'autrice ou d'auteur. Vous pouvez tout à fait lire les textes les détachant, je veux dire.
0: Oui, ouais. Alors en même temps, je suis heureuse de ne pas être allée trop près. Ouais. Par exemple, j'adule Monterland, j'ai très bien connu un vieux monsieur qui l'avait très bien connu.
1: Et vous vous dites pareil.
0: Et ce vieux monsieur m'a dit, j'étais comme vous, j'admirais Monterland. Et puis je l'ai rencontré et je n'ai plus jamais pu le lire.
1: Ouais.
0: Donc je conçois qu'une telle réaction soit possible. Et je suis très heureuse de ne pas avoir connu Monterland et de ne pas avoir connu Mishima.
1: Alors on vous écoute dans un extrait du Pavillon d'or, traduction française évidemment.
0: Les soirs de mai, au retour de la classe, dans la maison de mon oncle, j'apercevais... de la pièce du premier étage où je faisais mes devoirs, en face de moi les collines. Au rayon du couchant, leurs pentes couvertes de feuilles nouvelles semblaient un paravent d'or déployé au milieu de la plaine. Et ce que je voyais, moi, c'était le pavillon d'or. Bien souvent, sur des photographies, sur des livres de classe, j'avais vu le vrai pavillon d'or. Pourtant, c'est l'image du temple d'or des récits de mon père qui, dans mon cœur, avait supplanté tout autre. Mon père, sans doute, ne m'avait jamais dit du vrai pavillon d'or que, par exemple, il étincelait de 1000 dorures. Mais à l'entendre, il n'existait nulle chose au monde qui l'égalât en beauté. Et le pavillon d'or, qui se dessinait dans ma pensée, à la seule vue des lettres, à la seule résonance du mot, avait quelque chose de fabuleux. Voyais-je au loin miroiter des rizières ? C'est l'ombre d'or du temple invisible, me disais-je. Le col de Yoshizaka, où passe la frontière entre la préfecture de Fukui et notre département de Kyoto, se trouve en plein est. Le soleil monte de par là. Bien que Kyoto elle-même soit à l'opposé, c'est le pavillon d'or que, dans l'échancrure des montagnes, je voyais surgir du soleil levant et s'élancer haut dans le ciel. Ainsi, le pavillon d'or m'apparaissait-il partout. Il tirait même du fait que l'œil ne le voyait réellement atteindre une grande ressemblance avec la mer qui baigne ses bords.

0: C'est un roman qui s'inspire d'un fait divers réel, comme on dit aujourd'hui, l'incendie d'un temple, le temple du Kinkakuji de Kyoto en 1950 par un jeune moine, justement peut-être motivé par son rapport à la beauté.
1: Oui.
0: En tout cas, c'est ce qu'en fait Mishima. La beauté, c'est aussi quelque chose qui arrive parfois dans vos romans, Amélie Nothomb, là, en l'occurrence, certains visages de femmes dans votre livre Tant mieux, avec quelque chose d'ambivalent dans la manière dont, en l'occurrence là, votre narratrice ou la petite fille regarde ça. Vous avez quoi comme relation avec la beauté des êtres ou des paysages ou la beauté tout entière, je veux
1: dire ? C'est une obsession. Ouais. La beauté sous toutes ses formes, qu'elle soit humaine, musicale, esthétique. M'obsède et elle l'objet d'une recherche.
0: Mais comme par exemple, c'est-à-dire, c'est une sorte de quête ?
1: C'est une quête, aussi bien chez mes personnages, de la part de mes personnages, que moi écrivant. J'essaye de produire un son qui soit de l'ordre de la beauté. Mmh. C'est très expérimental, évidemment. Mais je vois ce qui me paraît un beau son et j'essaye de le reproduire par les moyens du langage.
0: Mais par exemple, ça guide aussi ce sur quoi vous posez votre regard, ça guide, je ne sais pas, les lieux dans lesquels vous vous promenez, les gens avec qui vous êtes. Vous avez un rapport à la beauté dans votre existence.
1: J'ai une dépendance à la beauté. Mmh. J'ai besoin d'être entourée d'êtres que je trouve beaux.
0: D'objets aussi.
1: D'objets que je trouve beaux, de musique que je trouve belle. J'ai peut-être très mauvais goût, mais ce sont
0: peu importe, goûts. Enfin, en tout cas, voilà. C'est votre rapport à la beauté, ouais.
1: Oui.
0: C'est une dépendance à la beauté.
1: C'est une dépendance à la beauté.
0: C'est vital.
1: C'est vital. J'imagine que le fait d'avoir grandi au Japon, et pas dans n'importe quel Japon, dans le Japon du Sud, dans justement le Japon dont parle Mishima, mais aussi entouré... J'étais dans une vieille maison japonaise traditionnelle. Ma mère était une femme d'une extrême beauté.
0: Vous le racontez dans Tant mieux. Il y a aussi quelque chose de cette beauté-là, 42 ans.
1: C'est ça.
0: C'est presque ravageur.
1: C'est ravageur, une telle beauté. Et avoir grandi au milieu de toute cette beauté, m'en a inspiré vraiment... Je suis dépendante, je suis droguée à la beauté. Et j'espérais en faire partie. Bon, ça n'a pas marché.
0: Alors
1: j'en fais partie d'autres moyens. C'est-à-dire j'essaye de créer de la beauté par mes livres.
0: Le pavillon d'or dont il est question dans l'extrait que vous avez lu pour nous de Mishima, c'est aussi l'idée qu'il y a quelque chose qui se superpose toujours, si je comprends bien, quelque chose qui se superpose toujours à ce que l'on regarde, qui est ce pavillon d'or. C'est comme une sorte de fantôme de la beauté.
1: C'est comme un fantôme de la beauté. Et ça, c'est très fou ce qu'il dit, parce que ce qu'il raconte, je ne l'ai pas vécu pour le pavillon d'or, je l'ai vécu pour le mont Fuji. Le mont Fuji est comme un ectoplasme. Où que vous alliez au Japon, vous voyez le mont Fuji. On le voit d'anormalement loin.
0: Concrètement, vous voulez dire pour de vrai ?
1: Concrètement, est anormalement présent. Le nombre d'endroits du Japon d'où on voit le mont Fuji, ça donne l'impression qu'on a des hallucinations. Or, le mont Fuji, pour moi, c'est ce qu'il y a de plus beau au monde. Je le trouve encore plus beau que le pavillon d'or, pour mon goût. Et donc, pour moi, chaque fois que Mishima parle du pavillon d'or, je l'identifie au mont Fuji. Sauf que ce que je vis avec le mont Fuji, c'est une très grande histoire d'amour. Je n'ai jamais eu le désir de le détruire.
0: Tout à l'heure, vous avez dit que la découverte de Marguerite Yourcenar aux environs de 18 ans, Amélie Nothomb, vous a fait vous réconcilier avec le drame qu'était l'horizon de la féminité jusqu'à cet âge-là. On l'écoute dans une archive de 1979. Elle est au micro de Jacques Chancel. Et après, si vous le voulez bien, on vous écoute, vous, dans un extrait de L'œuvre noire.
2: Dans L'œuvre noire, il y a cette phrase: ne pas accepter la solitude, c'est en général s'appuyer lourdement sur les autres. Or, ceux qui supportent la solitude sont ceux sur qui on finit par s'appuyer.
3: Est-ce que j'ai écrit cette phrase?
2: Oui, puis elle est
3: vous
2: belle.
3: Vous êtes sûr que vous ne l'avez pas prise à quelqu'un d'autre?
2: Non, pas du tout.
3: Parce qu'il me semble que je l'entends pour la première fois.
2: Ouais. Alors, je vous la redis.
3: Notez bien qu'au fond, je suis d'accord.
2: Parce que c'est beau quand même, ne pas accepter la solitude, c'est en général s'appuyer lourdement sur les autres.
3: J'ai peut-être dit ça même dans une entrevue. Mais je crois que c'est vrai. Je crois que c'est un des très, très grands dangers des affections humaines, telles qu'on les comprend généralement, c'est que c'est une manière de s'appuyer sur les autres, de tout son poids. Les parents s'appuyant sur leurs enfants, les enfants plus rarement s'appuyant sur les parents, les amoureux s'appuyant l'un sur l'autre, jusqu'au jour où ils deviennent littéralement insupportables.
2: C'est-à-dire la grande facilité, ne plus se sentir responsable de soi-même.
3: Ne plus se sentir seul, ne plus...
1: L'immense rumeur de la vie en fuite continuait. Une fontaine à Eyoub, le ruissellement d'une source sortant de terre à Vaucluse en Languedoc, un torrent entre Östersund et Frösö, se pensèrent en lui sans qu'il eût besoin de se rappeler leur nom. Puis, parmi tout ce bruit, il perçut un râle. Il respirait par grandes et bruyantes aspirations superficielles qui n'emplissaient plus sa poitrine. Quelqu'un qui n'était plus tout à fait lui, mais semblait placé un peu en retrait sur sa gauche, considérait avec indifférence ses convulsions d'agonie. Ainsi respire un coureur épuisé qui atteint au but. La nuit était tombée sans qu'il pût savoir si c'était en lui ou dans la chambre. Tout était nuit. La nuit aussi bougeait. Les ténèbres s'écartaient pour faire place à d'autres, abîme sur abîme, épaisseur sombre sur épaisseur sombre. Mais ce noir différent de celui qu'on voit par les yeux frémissait de couleurs issues, pour ainsi dire, de ce qui était leur absence. Le noir tournait au vert livide, puis au blanc pur. Le blanc pâle se transmutait en or rouge, sans que cessât pourtant l'originelle noirceur, tout comme les feux des astres et l'aurore boréale tressaillent dans ce qui est quand même la nuit noire. Un instant, qui lui sembla éternel, un globe écarlate palpitant en lui, ou en dehors de lui, saigna sur la mer, comme le soleil d'été dans les régions polaires. La sphère éclatante parut hésiter, prête à descendre d'un degré vers le nadir, puis d'un sursaut imperceptible remonta vers le zénith, se résorba enfin dans un jour aveuglant qui était en même temps la nuit. Il ne voyait plus, mais les bruits extérieurs l'atteignaient encore. Comme naguère à Saint-Cosme, des pas précipités résonnèrent le long du couloir. C'était le porte-clés qui venait de remarquer sur le sol une flaque noirâtre. Un moment plus tôt, une terreur eût saisi l'agonisant à l'idée d'être repris et forcé à vivre et à mourir quelques heures de plus. Mais toute angoisse avait cessé. Il était libre. Cet homme qui venait à lui ne pouvait être qu'un ami. Il fit ou crut faire un effort pour se lever, sans bien savoir s'il était secouru ou si au contraire il portait secours. Le grincement des clés tournées et des verrous repoussés ne fut plus pour lui qu'un bruit suraigu de porte qui s'ouvre. Et c'est aussi loin qu'on peut aller dans la fin de Zénon.
0: C'est donc la fin de l'œuvre Au Noir, qui suit le parcours de Zénon, ce personnage de médecin, philosophe, alchimiste du XVIe siècle dans une Europe qui est déchirée par les guerres de religion. Ce livre paraît en 1968. Vous la découvrez quand, cette œuvre, l'œuvre noire, Amélie Nothomb?
1: L'œuvre noire, je la découvre à 20 ans. En lisant Yourcenar, je commence par Mémoire d'Adrien, que je lis à 19 ans et qui est un éblouissement, mais hallucinant.
0: Qu'est-ce qui vous plaît dans ce livre-là?
1: C'est que c'est un empereur qui parle, et on sent que c'est Yourcenar qui parle. Et Yourcenar,
0: les deux en même temps, quoi.
1: Yourcenar est un empereur romain. Mmh. L'identification est absolue. C'est du marbre qui parle, c'est extraordinaire.
0: Donc vous découvrez Yourcenar, c'était un immense choc, et un an plus tard, vous lisez l'œuvre noire.
1: Oui, et aussi bien dans l'œuvre noire que dans Mémoire d'Adrien, une obsession pour la mort, mais très bien vécue. Pas du tout comme quelque chose de morbide. Là, je viens de décrire...
0: Oui, il n'y a plus d'angoisse, c'est libéré.
1: Je décris un trépas, et ce trépas est vécu sans aucune angoisse, avec une véritable curiosité. Et ça, c'est une caractéristique de Yourcenar. C'est aussi dans Mémoire d'Adrien, je veux entrer dans la mort les yeux ouverts. Et c'est là que je me dis, mais elle a tout à fait raison. Mourir doit être terriblement intéressant. Ce qui ne signifie pas évidemment qu'il faille s'y précipiter, ça viendra de toute façon. Donc,
0: il paraît, ouais.
1: Autant explorer la vie avant d'explorer la mort, mais au moins perdons cette peur, n'ayons plus peur de mourir. Mourir peut faire partie des choses fascinantes de la vie.
0: Ce qui est étonnant, c'est que Marguerite Yourcenar, elle perd sa mère. Elle ne connaît pas sa mère, elle perd sa mère à la naissance. Donc, d'une certaine manière, étonnant ou pas, la mort, c'est une donnée de la vie pour elle, peut-être encore plus que pour tout le monde, en tout cas.
1: Probablement.
0: C'est dès le départ, quoi. C'est
1: probablement.
0: C'est là de manière extraordinairement tangible.
1: Tangible, et aussi c'est son attitude. Chaque fois qu'on l'interroge, et Dieu sait si on l'a interrogée sur le fait qu'elle n'a pas connu sa mère, on essaie de lui faire avouer qu'il y a eu une souffrance liée au fait qu'elle n'a pas eu de mère. Et Yourcenar répond toujours impérialement et sans cruauté que non, pas du tout. Qu'elle n'a jamais souffert de ne pas avoir de mère, comme si elle assumait très très bien d'être entrée dans la vie par la mort. Ça, ça lui va très bien.
0: En tout cas, c'est le réel. Vous qui disiez qu'on ne peut pas vivre en dehors du réel, c'est le réel.
1: C'est sa donnée. C'est sa donnée réelle et elle accepte totalement cette réalité. Elle n'est jamais dans la déploration. Je pense que c'est grâce à, ou à cause de Yourcenar que je suis allergique à la déploration. Et Dieu sait que la déploration est fréquente dans la conversation des gens. Dès que les gens se mettent à parler dans la déploration, quelque chose en moi est en allergie.
0: Oui, alors en même temps, vous parlez dans votre livre Tant mieux que vous avez été comme éduquée contre la déploration ou avec l'idée qu'on peut faire sans la déploration.
1: Alors, c'est tout à fait autre chose. C'est le point de vue hyper positif. Positif, presque maladivement positif de ma mère. C'est l'autre extrême, mais on est d'accord, ça conduit au même résultat.
0: On va vers votre dernier choix, c'est une lettre d'amour que Rainer Maria Rilke adresse à Lou Andrea Salomé. Est-ce que vous voulez nous dire un mot ou vous voulez rentrer directement dans cette lettre, Amélie Nothomb ?
1: Alors, rien n'est plus grand dans la vie que d'écrire des lettres, et surtout que d'écrire des lettres d'amour. Et tant qu'à écrire des lettres, et surtout tant qu'à écrire des lettres d'amour, Rilke, c'est le maître. Personne n'a écrit autant de lettres que Rilke, et surtout autant de lettres sublimes, qu'elles soient d'amour ou qu'elles ne soient pas d'amour, les lettres de Rilke, mais ce ne sont que des morceaux de bravoure. Je dois vous dire, je n'ai même pas choisi cette lettre. J'en ai pris une au hasard, sachant que de toute façon, ça ferait l'affaire.
0: En tout cas, c'est pour Lou Andrea Salomé.
1: Je pense à toi, à chaque instant de la journée, et mes souvenirs, mon appréhension, te suivent où que tu sois. Chaque souffle de vent sur ton front t'embrasse de mes lèvres, et chacun de tes rêves te parle avec ma voix. Tu le sais, mon amour pour toi est comme un manteau qui te protège et te réchauffe. Je parle souvent de toi et de tout avec toi, et la luminosité de ton sourire s'amplifie, s'évade dans tout ton visage, l'inonde, le transfigure. Tu sais, s'il existait un portrait de toi qui te représente vraiment, comme tu es, tous les jeunes gens qui passeraient devant lui se mettraient à genoux. Et je me mêlerais à eux et je me mettrais à genoux avec eux. Toi, mon amour, tu dois revenir. J'étais si triste quand il n'y a pas eu de réponse à mon « bonne nuit ». En m'endormant, je l'ai répété à haute voix plusieurs fois. « Attendant, attendant ». J'ai tant pensé à toi pendant le voyage, puis ici, j'ai tant désiré que tu reviennes en bonne santé de la montagne. Entre toutes mes pensées, en fait, celle qui va vers toi est la seule dans laquelle je trouve un repos. Parfois, je m'étends en elle, de tout mon long, je m'y endors et je m'y réveille. »

0: Ils s'écrivent pendant presque 30 ans, Lou Andrea Salomé et Rainer Maria Rilke. Tout à l'heure, vous disiez, alors probablement c'est d'une autre nature, mais que vous auriez pu faire profession de correspondance. Qu'est-ce qui vous plaît dans cet acte-là, Amélie Nothomb ?
1: Écrire une lettre, c'est encore tout à fait autre chose qu'écrire. Écrire, au sens absolu du verbe, c'est s'adresser on ne sait pas à qui, peut-être à personne. Écrire une lettre, c'est s'adresser suprêmement à quelqu'un. C'est un écrit qui est totalement motivé par l'existence de l'autre et d'un autre bien particulier. C'est, littéralement, c'est une injonction à la muse. J'ai commencé à être épistolière bien avant d'être écrivain, à supposer que je sois écrivain aujourd'hui, puisque j'ai reçu un ordre de mes parents, à l'âge de 6 ans, d'écrire chaque semaine une lettre, une page A4 écrite des deux côtés, à mon grand-père resté en Belgique, que je n'avais jamais rencontré. Mais ça me paraissait le bagne.
0: Je m'étonne.
1: Ça me paraissait le bagne. Alors j'écrivais grand, hein, pour que la page soit... Mais malgré tout, je n'avais absolument rien à lui dire. Et je disais à ma mère, mais qu'est-ce que tu veux que je lui dise ? Il ne m'arrive rien. Je dis, oui. Et ma mère me disait, mais le rien qui t'arrive, dis-le lui, ou dis-lui que tu penses à lui. Je dis, mais comment veux-tu que je pense à lui ? Je ne le connais pas. Elle me dit, mais justement, c'est ça qui est intéressant. C'est devenu très intéressant puisque très vite, mon grand-père m'a répondu. A commencé une très longue correspondance avec quelqu'un que je ne connaissais pas. Et finalement, mon grand-père écrivait des commentaires de mon commentaire et moi, je commentais le commentaire du commentaire. Ça a certainement modifié très profondément ma façon d'être et ma façon d'écrire, de devenir sitôt une épistolière.
0: Merci beaucoup, Amélie Nothomb, d'avoir ouvert votre bibliothèque au Book Club de France Culture.
1: Merci à vous.

0: Au son, aujourd'hui, c'était Dali Yaha à la réalisation Françoise Le Floch. Vous êtes Amélie Nothomb qui se retourne pour les applaudir. Bah oui, c'est vrai. Ça vous a touché ce choix?
1: Énormément, ouais. Ça m'a énormément touchée. J'ai vécu un très très beau moment, je vous remercie.
0: Merci à vous. On peut réécouter tous les portraits de bibliothèque sur France Culture à la page du Book Club et retrouver toutes les références des textes que vous avez choisis pour nous. Amélie Nothomb, un grand merci à toute l'équipe du Book Club et particulièrement aujourd'hui à Garance Roubieux et Jeanne Aléos.

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Cette série va vous raconter une histoire, une très vieille histoire. Celle de l'exploration du ciel, des planètes et des étoiles, une histoire de l'astronomie. Explorer le cosmos est un désir ancestral. Se figurer la Terre d'abord, puis le système solaire, la galaxie et enfin l'univers. Un défi que les astronomes d'hier et d'aujourd'hui relèvent en sondant toujours plus loin l'univers pour en dessiner la carte. 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Un premier regard vers l'horizon, face à l'océan.

0: Les cosmographes. Céline Lozen, Marie Placet.
1: Nous sommes dans l'univers. Nous ne connaissons qu'un seul univers. Et nous le voyons depuis un point précis qui est ici, aujourd'hui.
2: On projette notre désir de voir une harmonie dans l'univers et on le teste. On se demande, est-ce que l'univers est réductible à des lois universelles ou pas? C'est pas obligé.
1: Donc, faudrait imaginer quelqu'un qui fait de la chimie, et puis il est dans la bassine dans laquelle les réactions chimiques se passent. Ça pose des limites à ce qu'on va être capable d'expliquer.
2: Il pourrait très bien être beaucoup plus complexe et totalement inaccessible à notre cerveau. Einstein lui-même disait qu'il était surpris par la capacité du cerveau humain de comprendre l'univers. La question qui se pose, c'est jusqu'où? Et est-ce qu'on va rencontrer la limite de notre projection narcissique sur l'univers d'une harmonie lorsqu'on va être confronté à des défis?
0: Premier épisode, l'œil par-delà les globes.
3: It's true, the Earth is flat.
4: C'est vrai, la Terre est plate.
0: Shaquille O'Neal, basketteur américain.
5: Shaq, what are you talking about?
6: The Earth is flat.
4: Shaq, de quoi tu parles? La Terre est plate.
5: No, it's
6: yes,
5: not.
4: Non, elle ne l'est pas.
6: Si,
4: elle l'est. Le monde n'est pas plat, nous avons vu la Terre.
6: Non,
4: on n'a rien vu du tout. Si, nous l'avons vu par les images satellites. Moi, je dis juste que quand je roule de la Floride jusqu'à New York, c'est plat. De New York à Seattle, plat. De Seattle à Los Angeles, plat. Et de Los Angeles jusqu'en Floride, plat. C'est un carré.
7: Pourquoi est-ce que c'est plus crédible pour vous?
8: Utilisez vos yeux, tout semble plat.
0: Mike Hughes,
8: ça a été prouvé.
0: Ingénieur.
8: Par exemple, au milieu de ce pays, il y a le Kansas. C'est plat.
7: Vous préférez croire vos yeux plutôt que la science?
8: Oui.
0: Croire ce que disent nos yeux ou croire ce que dit la science? La question n'est pas de croire ou de ne pas croire. La science n'est pas une affaire de croyance, mais bien de raisonnement, d'empirisme et d'observation. Très localement, c'est vrai, notre point de vue révèle un terrain plat. Alors, comment se défaire du regard, borné à une infime portion d'espace, pour se figurer la forme de la Terre? Plate, ronde ou carrée? L'astronomie est une des sciences les plus anciennes. Par l'observation du ciel, elle nous a livré quelques indices.
9: Pardon. Merci,
0: nous partons les découvrir, là où les savants observent le ciel depuis 3 siècles. L'Observatoire de Paris.
9: Bon, c'est un peu glissant et casse-gueule, hein.
0: Direction La Coupole, avec Alain Riazuelo pour s'isoler du temps et plonger dans l'histoire.
10: Cette coupole abrite ce qui fut, je crois, à l'époque la plus grande lunette astronomique du monde, qu'on appelle la lunette Arago, dont la construction doit remonter au milieu du 19e siècle. Et donc cette lunette, qui est évidemment un objet de musée, est encore fonctionnelle et donc... De temps à autre, en fonction des possibilités qu'offre généreusement l'Observatoire de Paris, quelques privilégiés ont la possibilité d'observer depuis ici. Alors évidemment, depuis Paris, on ne peut pas observer le ciel profond, c'est-à-dire des objets diffus et peu lumineux, mais on peut observer au moins les planètes et avoir le privilège de le faire depuis cet instrument chargé d'histoire, c'est évidemment quelque chose de très précieux. La forme de la Terre, c'est une interrogation qu'on peut qualifier de fondamentale. Tout le monde s'est posé cette question. Alors c'est une interrogation qui n'avait pas forcément d'impact sur la vie de tous les jours. Ce qui intéressait les gens, c'était d'avoir la carte de leur territoire qui n'était rarement suffisamment étendue pour que la forme de la Terre joue un rôle. Mais évidemment, la question de la forme de la Terre s'est posée très tôt dans l'histoire et relativement tôt, on a eu des réponses, puisque dès l'Antiquité grecque, on a Aristote qui écrit noir sur blanc quelles sont les preuves que la Terre est ronde, et on n'a pas d'indication qu'il est même le premier à avoir trouvé ces preuves. Sans doute compile-t-il un savoir déjà préexistant, et peut-être que la réponse à cette question était connue avant lui, voire d'autres civilisations, notamment mésopotamiennes, dont on ne connaît pas tous les résultats obtenus. Mais pour ce qui est de celui qui l'a écrit noir sur blanc, c'est Aristote au 4e siècle avant notre ère, c'est-à-dire il y a presque 2400 ans. Aristote va donner plusieurs arguments pour prouver la rotondité de la Terre. Alors le plus connu, c'est celui du bateau qui, quand il disparaît à l'horizon, voit sa coque disparaître avant que le haut du mât ou les voiles disparaissent, ce qui donne explicitement l'indication que la Terre est courbée dans le sens de la profondeur. Aristote évoque aussi le fait que la hauteur des étoiles varie du lieu d'observation et que, alors à l'époque, l'axe de rotation de la Terre n'est pas aligné avec l'étoile polaire, mais supposons que ce soit le cas, il dit essentiellement que plus vous allez au nord, plus l'étoile polaire est haute sur l'horizon, et plus vous allez au sud, donc par exemple depuis la Grèce jusqu'au nord de l'Égypte, voire au sud de l'Égypte actuelle jusqu'à Assouan, eh bien, plus l'étoile polaire est basse sur l'horizon, ce qui vous dit que la Terre est incurvée au moins dans la direction nord-sud. Et ce que Aristote invoque comme argument massu et d'une rare élégance, c'est que pour mesurer la forme globale de la Terre, il n'y a pas besoin d'en faire le tour, il n'y a pas besoin de s'éloigner de la Terre pour prendre le recul dont on aurait besoin pour ça, il suffit de regarder l'ombre de la Terre. Et à ce moment-là, on comprend assez facilement ce qu'est une éclipse de lune. Une éclipse de lune se produit au moment de la pleine lune, et en environ une heure, la lune s'obscurcit complètement, parce que la lune entre dans l'ombre de la Terre qui empêche la lune d'être éclairée. Et Aristote fait remarquer que, alors on ne voit pas la totalité de l'ombre de la Terre parce que la Terre est plus grosse que la lune, donc la lune ne sonde qu'une petite partie, si vous voulez, de l'ombre de la Terre, mais la partie de l'ombre de la Terre est toujours une portion de disque. Et donc, dit Aristote, un objet qui, quelle que soit la direction dans laquelle il est éclairé, projette une ombre qui est circulaire, eh bien, c'est un objet qui est sphérique. Donc la démonstration d'Aristote est remarquable, puisque sans sortir de chez vous, les orteils en éventail sur votre chaise longue, il vous suffit d'attendre une éclipse et de constater que la portion d'ombre de la Terre que vous voyez est bien celle que projetterait un objet sphérique. Et c'est vrai pour la première éclipse que vous allez voir, pour la seconde éclipse, pour la troisième éclipse, que la Lune soit plein sud, que l'éclipse se produise au levant au moment où la Lune se couche ou se lève, donc qu'elle soit plutôt à l'est ou à l'ouest, quelle que soit la position de la Lune dans le ciel, quelle que soit donc la direction dans laquelle la Terre est éclairée par le Soleil, elle projette toujours une ombre circulaire, donc c'est une sphère.
6: Elle veille sur nos nuits depuis la création du monde.
11: Elle nous surveille et nous empêche de profiter du noir.
12: Regardez-la bien.
13: C'est la dernière fois que

0: quand j'étais enfant, ma mère m'a emmené en haut d'une colline, une nuit d'éclipse de lune. Ma mère est une simple villageoise, ne sait ni lire ni écrire. Mais elle savait que la lune allait passer dans l'ombre de la terre. Elle lui parlait. Et moi, je croyais que la lune lui obéissait. C'est à cause d'elle que je suis devenu astronome.
1: De la lune ?
2: Périodiquement, la Lune rentre dans l'ombre de la Terre et on a remarqué, pas seulement qu'Aristote, hein, des astronomes contemporains comme Méton, Eudoxe de Cnide, etc., que lorsque la Lune rentre dans l'ombre de la Terre, on voit la forme de l'ombre sur la Lune et cette ombre de la Terre sur la Lune est sphérique, d'où l'on déduit que la Terre est sphérique. Et on pourrait dire que tous les ouvrages grecs d'astronomie successifs ont pour adage, la même phrase, le ciel est sphérique et se meut à la manière d'une sphère.
3: Denis Savoie, historien des sciences à Universcience et chercheur à l'Observatoire de Paris.
2: Alors en fait, après Aristote, le seul auteur, on va dire, antique dont on connaît bien les travaux, c'est Ératosthène. On le connaît par deux sources. Une secondaire qui est Strabon, et la source la plus sûre qui nous rapporte les travaux de Ératosthène, c'est un auteur tardif. On ne s'est pas encore très bien situé, on pense qu'il est du 2e, 3e siècle de notre ère. Il écrit en grec un ouvrage qui s'est traduit en latin à la fin du 15e siècle, le De Motu Circulari, la théorie élémentaire. Et c'est dans cet ouvrage que Cléomède rapporte l'expérience effectuée 5 siècles plus tôt par Ératosthène. Alors Ératosthène, c'est un astronome, géographe, mathématicien, qui vit dans le grand foyer intellectuel de l'Antiquité, Alexandrie. Et Ératosthène, évidemment, sait que la Terre est ronde, et il va s'engager dans la mesure de sa circonférence. Alors à l'époque, pratiquement le seul instrument d'observation que l'on possède, c'est le gnomon, c'est-à-dire un simple bâton vertical, et il va utiliser une particularité. Il sait que dans le sud de l'Égypte, il y a une ville qui s'appelle Sienne, aujourd'hui ça s'appelle Assouan, et que le jour du solstice d'été, le soleil est au zénith de Sienne. Alors en fait, c'est une approximation parce que Sienne n'est pas tout à fait sur le tropique du Cancer, mais bon, c'est quand même pas mal. Et donc, ce qu'il veut, Ératosthène, pour mesurer la circonférence de la Terre, c'est mesurer à la fois un arc, la distance entre Alexandrie et Sienne, et mesurer un angle, la différence de latitude entre Alexandrie et Sienne. Alors pour l'arc, il va estimer plutôt la valeur à 5000 stades. On pense qu'il n'a pas fait lui-même le voyage alexandricien. Aujourd'hui, ça fait 800 km. On pense que ce sont des mesures qui sont rapportées par les gens qui parcouraient le Nil. Par contre, il va faire une mesure avec le gnomon. Donc, pour bien vous imaginer ce qu'a fait Ératosthène, il est à Alexandrie. Alexandrie, c'est 31 degrés latitude. Donc, vous êtes aujourd'hui, le 21 juin, jour du solstice d'été, vous plantez un gnomon parfaitement verticalement. Donc, comme on est bas en latitude, au solstice d'été, je peux vous dire que le soleil va monter très très haut. Donc, l'ombre de votre bâton, de votre gnomon, va être très très courte. Et c'est cette ombre-là projetée au sol à midi solaire que vous allez mesurer. Donc, ayant la longueur de l'ombre et la longueur du bâton, on en déduit la hauteur du soleil. Et ça donne 90 moins 7 degrés 12 minutes. C'est ce qu'utilise Ératosthène comme hauteur à Alexandrie. Par contre, si au même instant vous étiez sur le tropique du Cancer, donc à 23 degrés 26 minutes de latitude nord, le jour du 21 juin, comme le soleil est au zénith à midi, ben votre gnomon ne projette pas d'ombre. Donc du coup, c'est ce qu'utilise comme principe Ératosthène. En fait, il fait une simplification, parce qu'il fait ça le 21 juin, parce qu'au tropique du Cancer, il n'y a pas d'ombre. Mais je l'ai dit, il dit aussi, ce que rapporte Cléomède, on pourrait faire l'expérience au solstice d'hiver. À ce moment-là, l'ombre serait plus longue, ça serait peut-être mieux d'ailleurs, parce que c'est très difficile de mesurer une ombre très très courte. Et donc du coup, c'est une expérience assez géniale. Le principe est simple, on mesure la différence de latitude entre deux villes, mais qui sont situées sur un même méridien. Voilà. Et puis, vous utilisez, évidemment, il faut mesurer la distance entre ces deux villes. Alors, il y avait des arpenteurs, quand même, du désert, qui avaient utilisé Alexandre le Grand dans ses conquêtes, qu'on appelle des bématistes, et qui comptaient leurs pas, comme ça, sur des distances considérables. Et voilà comment Ératosthène a une assez bonne idée des dimensions de l'Égypte et de la distance qui sépare Alexandrie et Sienne. C'est pas du calcul très précis, mais ce qui est génial à voir dans cette expérience, c'est qu'avec un simple bâton et un peu de mathématiques élémentaires, on arrive à mesurer la circonférence de notre planète Terre. Ça, c'est absolument génial.
1: Je fais souvent le même cauchemar. Je m'approche de la Terre. Je l'entoure de mes bras. Elle est vraiment grande. J'étire mes bras, je suis sur le point d'y arriver. De l'autre côté de la Terre, mes doigts se rapprochent, ils vont se toucher. À ce moment, une force terrible les repousse. La Terre enfle. Je résiste, je serre de toutes mes forces. Je n'y peux rien, mes bras s'écartent. Elle grandit, grandit. Mes doigts glissent, j'essaie de planter mes ongles dans la Terre. Je n'entoure plus que la moitié, que le tiers, que le... Je n'entoure plus rien du tout. Le rêve d'Ératosthène, Denis Gage.
2: Alors en fait, on est très tributaire pour la mesure d'Ératosthène, dont pratiquement aucun ouvrage ne nous est parvenu, sauf un ouvrage qu'on appelle les catastérismes, mais encore il est contesté. Donc on est très dépendant de Cléomède, qui vit quand même 5 siècles après lui, pour nous rapporter cette expérience. Et on voit finalement que c'est plutôt une estimation, et ses successeurs vont être embarrassés parce qu'il exprime cette circonférence de la Terre, 250 000 stades, mais on ne sait pas à quoi ça correspond. Et du coup, il y a des auteurs plus tardifs, comme par exemple au 9e siècle, un astronome arabo-perse Al-Mamoun, qui va vouloir lui aussi utiliser la circonférence de la Terre dans ses expériences, et qui se retrouve devant Ératosthène et qui dit « mais ça fait combien stades ?» Donc il va refaire l'expérience d'Ératosthène à côté de Palmyre, en Syrie, en mesurant 1 degré d'altitude. Et finalement, cette valeur de la circonférence terrestre, elle est très importante parce qu'elle permet d'obtenir le rayon. Et en astronomie, jusqu'au XVIIe siècle, l'unité de mesure des distances sera le rayon terrestre.

0: le stade de l'époque en mètres. Donc il y a une petite incertitude, mais globalement, et ça qu'il faut bien voir en physique, il a un ordre de grandeur absolument parfait.
1: La ligne droite appartient à notre misérable Terre. La ligne courbe est céleste et divine. Le cercle, dont tous les points sont toujours à la même distance du centre, est une merveille. Et la sphère est la merveille des merveilles.
2: La sphère est à l'image de la Sainte Trinité. Le Père est au centre, le Fils à la superficie et le Saint-Esprit réside entre le centre et le pourtour.
1: Elle est la perfection mathématique incarnée. Et c'est pour cela que Dieu l'a choisie comme modèle de l'univers, qu'elle a la forme d'une grande sphère, au sein de laquelle des sphères plus petites portent et font tourner les planètes.
3: Le fait que la Terre soit une sphère parfaite va s'imposer peu à peu.
4: Alain Riage-Vello.
3: Et va commencer à être légèrement discuté dans le courant du XVIIe siècle pour deux raisons. La première, c'est qu'au XVIIe siècle, Galilée invente la lunette astronomique. Pour la première fois, il arrive à observer le disque d'autres planètes. Et lui, ainsi que certains de ses contemporains, constate qu'il y a quand même deux planètes qui sont pas si rondes que ça, à savoir Jupiter et Saturne, qui présentent un léger aplatissement au pôle. Alors, l'effet est plus prononcé pour Saturne que pour Jupiter, mais il est plus facile à voir pour Jupiter que pour Saturne, parce que quand vous regardez Saturne, vous avez le regard happé par les anneaux, et donc du coup, vous ne faites pas attention au fait que la planète est légèrement aplatie. Donc, les planètes ne sont pas nécessairement parfaitement rondes, nous dit l'observation. Et Isaac Newton, quand en 1687, il publie les lois de la gravitation, explique qu'un objet qui ne tourne pas sur lui-même doit effectivement avoir une forme sphérique. Tous les constituants de la Terre s'attirent les uns les autres et vont faire qu'ils vont s'agencer pour minimiser leur distance relative, ce qui se passe quand c'est une sphère. Donc la Terre devrait être une sphère si elle ne tournait pas sur elle-même, mais elle tourne sur elle-même, ce qui fait qu'il y a une légère force centrifuge, qui est d'autant plus marquée que vous êtes loin de l'axe de rotation, donc près de l'équateur, qui va faire que les planètes vont être légèrement aplaties au niveau du pôle et légèrement renflées au niveau de l'équateur. Donc à partir de ce moment-là, tester la théorie de Newton peut se faire, entre autres, via la détermination que la Terre est, comme Jupiter et Saturne, légèrement aplatie au pôle, ce qui est une question qui va donner lieu à des débats parfois un peu houleux en France et ailleurs, puisque les idées de Newton ne sont pas immédiatement acceptées par tout le monde. Christian Huygens, par exemple, qui est un grand astronome néerlandais, qui est un des meilleurs opticiens de son temps, donc c'est-à-dire de la deuxième moitié du XVIIe siècle, lui a d'autres idées sur la gravitation qui l'incite à penser que les planètes, ou en tout cas la Terre, devraient être plutôt allongées suivant son axe de rotation. Donc la question de savoir si la Terre est allongée comme un citron ou aplatie comme une mandarine, c'est un vrai enjeu scientifique et qui concerne directement les Français, puisque dès cette époque, les Français ont commencé à cartographier le territoire français. Donc ils ont essayé de mesurer la courbure de la Terre sur le méridien de Paris, qui en gros va de Dunkerque à Perpignan, avec des résultats un peu ambigus, selon lesquels la Terre serait peut-être plus incurvée du côté de Dunkerque que du côté de Perpignan, alors que d'après Newton, c'est le contraire.
0: Alors ça va donner une querelle incroyable en Europe entre les Anglais d'un côté qui soutiennent évidemment Newton, qui dit que la Terre est aplatie au pôle, et de l'autre côté les Français, avec un successeur ici de Jean-Dominique Cassini, son fils Jacques Cassini, qui soutient au contraire que la Terre est aplatie à l'équateur. Donc ça fait des querelles incroyables. L'Académie des sciences s'en mêle et du coup, on va décider d'envoyer des expéditions pour mesurer, pour trancher vraiment ce débat. On va envoyer une expédition dans le nord de l'Europe, en Laponie. Ça va être Maupertuis qui va mesurer 1 degré latitude en Laponie. Et puis une expédition au Pérou extraordinaire avec la condamine Bouguer qui vont mesurer 1 degré latitude dans la région des Andes. Et du coup, on va s'apercevoir que c'est Newton qui avait raison, c'est-à-dire que la Terre est effectivement aplatie au pôle. C'est pas exactement une sphère. Il y a une différence d'à peu près 21 km entre le rayon équatorial et le rayon polaire. Et c'est Voltaire qui a très bien résumé tout ça, parce que Maupertuis est parti faire ses mesures en Laponie, ça n'a pas duré longtemps. Il s'est précipité à Paris pour revenir à l'Académie des sciences en disant « Regardez, j'ai prouvé que la Terre est aplatie au pôle ». Il a voulu s'attribuer tout le mérite.

0: Et en laissant évidemment ses pauvres collègues la condamine et Bouguer dans leur coin, qui sont arrivés beaucoup plus tard. Et Voltaire, qui n'aimait pas Maupertuis, qu'il appelait le grand aplatisseur, a dit « Vous allâtes en ces lieux pleins d'ennuis, chercher ce que Newton découvrit sans sortir de chez lui. » Mais toujours est-il que ça confirmait la théorie de Newton, ça a été évidemment déterminant pour l'acceptation des théories de la gravitation newtonienne. Et effectivement, la Terre est légèrement aplatie au pôle, c'est ce qu'on appelle un ellipsoïde, grosso modo. Et il faut attendre l'air des satellites artificiels, donc après les années 1950, pour qu'on mesure vraiment la forme de la Terre, qui a des bosses, qui est un peu cabossée, qui a des creux, et avec la notion de géoïde qui remonte à Gauss, et aujourd'hui on connaît parfaitement, au centimètre près pratiquement, la forme de notre planète.
1: Recule. Avance. Doucement, tu es le soleil. Ne bouge plus. Voilà ce que nous avons vu hier. Des creux, des vallées, et les points lumineux dans la partie sombre, des sommets que le soleil touche déjà alors que les pentes et les vallons sont encore dans la nuit.
2: C'est contraire à l'enseignement de l'Église, qui nous apprend que la Lune est une sphère parfaite, lisse comme un miroir, pure comme notre Sainte Vierge. Il vous faudra plus qu'une poterie pour nous convaincre.
3: Elle est pareille à notre Terre. Une seconde Terre.
1: Au moins, nous serons où aller quand les catholiques nous auront chassés de partout sur cette terre-ci.
2: Vous dites n'importe quoi, nous vous tolérons malgré vos erreurs.
3: Plaisant.
1: Pas du tout. Dieu nous a donné la Lune comme notre propriété. S'il l'a placée si près, c'est pour qu'on puisse y aller. Et on ira. Dès qu'on aura appris l'art de voler dans les airs.
4: Dès l'Antiquité, la rondeur de la Terre est déjà prouvée. Pourtant, on dit qu'au Moyen-Âge, la vision est celle d'une Terre plate. Comment expliquer cette régression au fil des siècles? Cette idée paraît en fait réfutée par de nombreuses preuves documentées. Nous partons en compulsée à la Bibliothèque nationale de France, site Richelieu à Paris.
5: Je suis accompagnée par trois journalistes.
4: Une conservatrice spécialiste des maps mondes y dévoile son cabinet de curiosités, truffé de globes et de cartes du monde.
5: Alors, je m'appelle Catherine Hoffmann, je suis conservateur au département des cartes et plans depuis un bon nombre d'années. Et donc, ça va se passer dans ce qu'on appelle la salle des Vélins, parce que antérieurement, avant la rénovation du site, on y conservait, dans des grands meubles en bois de chêne, des cartes manuscrites sur vélin. Voilà. Elles n'y sont plus, mais la salle conserve son nom. Et cette salle est ornée d'un très beau plafond à caissons avec des peintures de l'atelier de Simon Voué, un peintre du roi du XVIIe siècle. On y voit aussi dans cette salle un magnifique globe de Coronelli, un globe qui fait à peu près un mètre de diamètre, qui a été réalisé à la fin du XVIIe siècle, qui est une réduction des grands globes que vous pouvez voir sur le site François Mitterrand, des globes de 4 mètres de diamètre, manuscrits, qui ont été faits pour Louis XIV. Voilà. Alors, on sait que le Moyen-Âge a longtemps eu une mauvaise réputation, une réputation d'obscurantisme pour des questions religieuses. Il faut battre en brèche ce cliché. Dès le haut Moyen-Âge, en fait, les connaissances antiques sur le monde, sur la Terre, ont été transmises par des auteurs comme Marcianus Capella ou bien Macrobe. Ils ont été copiés, glosés. Au XIIe siècle, de nouveaux savants se sont penchés sur ces œuvres et ont produit de nouveaux traités qui ont été souvent illustrés de schémas explicatifs. Et donc, on sait dès le haut Moyen-Âge que la Terre est une sphère, on la décrit comme une pelote, comme une balle.
6: On sait également qu'elle comprend un certain nombre de zones climatiques. La zone torride au centre, les deux zones tempérées et les deux zones glaciaires près des pôles. Et on a des schémas dès le Moyen-Âge qui nous représentent ces map-monde qu'on dit en zone. Alors, là, c'est un fac-similé. Je suis désolée de vous décevoir, c'est un fac-similé d'une map-monde du XIVe siècle qui était renfermée dans un manuscrit français et qui représente donc la Terre divisée en cinq zones avec, dans l'hémisphère nord, la partie connue dans l'Antiquité, la Terre habitée, qu'on appelle œcumène ou bien terrarus orbis au Moyen-Âge. Et d'autre part, au-delà de la zone torride, vous avez une zone hypothétique qui est supposée habitable, mais dont on ne connaît rien à l'époque, puisqu'on imagine que sur la sphère, il y a quatre continents habitables qui sont séparés par des océans. Et on est tout à fait conscient, dès le Moyen-Âge, que la partie connue du monde n'occupe qu'un quart de la sphère. Alors, on peut s'interroger sur le fait, est-ce que ce savoir était partagé ou non ? À partir du XIIIe siècle, sont produits un certain nombre d'œuvres de vulgarisation, comme l'image du monde de Gossoin de Metz, qui présente les connaissances astronomiques, géographiques et les sciences naturelles en français, à un public lettré, certes, mais un public assez large. Donc ce sont des connaissances qui sortent en fait du cercle restreint des savants et des clercs. Et c'est l'œuvre de Gossoin de Metz, l'image du monde, est illustrée de nombreux schémas qui illustrent ce thème de la sphéricité de la Terre. Vous en avez un qui représente deux personnages, deux hommes, au sommet d'une sphère, qui partent chacun dans des directions opposées et se retrouvent aux antipodes réunis. Et donc c'est un schéma qui illustre de façon très visuelle la sphéricité de la Terre. Voilà. À partir du XVe siècle, en Occident, on redécouvre la géographie de Ptolémée, qui est un traité qui décrit le monde connu, qui va connaître une diffusion très très large sous forme de manuscrits, mais aussi c'est le premier ouvrage géographique qui va être imprimé. Première édition est de 1475, donc c'est un incunable, et la première édition avec des cartes date de 1477. Donc cette géographie de Ptolémée, elle est redécouverte alors que parallèlement, les Portugais, les Espagnols se lancent dans des voyages d'exploration. Et on peut dire que c'est une période, le XVe siècle, où finalement deux conceptions de la Terre vont se retrouver. La conception de l'œcumène antique, l'orbis terrarum, qui n'occupe qu'un quart de la sphère, et la conception d'une Terre totalement sphérique, puisque les voyages d'exploration vont permettre de sortir du cadre de l'œcumène antique et de découvrir de nouvelles terres, l'Amérique à la fin du XVe siècle et puis d'autres terres par la suite, qui vont nous faire prendre la mesure, en fait, de la sphéricité de la Terre, par l'expérience et non plus uniquement par la théorie. Et on vient de finir de la commémoration de la première circumnavigation, la première expédition qui fait le tour complet de la Terre, celle de Magellan, qui commence en 1519 et qui se termine en 1522, et qui apporte par l'expérience la preuve de cette sphéricité.

0: un océan infini, dont les cieux ne sont qu'un flocon d'écume. Sache que ce sont les vagues de l'amour qui font tourner la roue des cieux. Sans amour, le monde serait inanimé. Chaque atome est épris de cette perfection et se hâte vers elle. À chaque instant, retentit de tous côtés l'appel de l'amour. Si ce n'avait été par pur amour, comment aurais-je donné aux cieux l'existence ? J'ai élevé cette sublime sphère céleste afin que tu puisses comprendre la sublimité de l'amour. Rumi, Soleil du réel, 1250.
1: Cette odyssée scientifique nous est racontée essentiellement par les savants grecs. Mais ailleurs, comment pensait-on ce qu'on appelle le monde, de la Terre au cosmos ?
2: Oui, on a tendance en Occident à se focaliser sur les Grecs et puis partir de là sur les Grecs, puis faire un grand saut et puis arriver à la révolution scientifique. Mais en fait, il s'est passé plein d'autres choses partout dans le monde.
1: Yael Nazé, astronome passionné d'histoire des sciences, élargit le spectre.
2: Il ne faut pas croire qu'il n'y a que chez nous un petit groupe qui faisait de l'astronomie. En fait, l'astronomie, c'est quelque chose qui a intéressé tout le monde de tout temps. On retrouve dès le début de l'histoire, par exemple, des calendriers qui sont déjà faits, déjà effectifs, ce qui montre bien qu'il a fallu les faire avant. Donc on a tout un ensemble d'indices qui montrent que les hommes préhistoriques faisaient déjà de l'astronomie, et pas seulement chez nous. On a des pierres dressées qui indiquent des directions astronomiques. Ben, on en retrouve en Chine, on en retrouve du côté de la zone péruvienne, on en retrouve chez nous, en France, on en retrouve chez les aborigènes, on retrouve ça vraiment un petit peu partout. Donc il y a une connivence avec le ciel partout dans le monde. Il y a en fait quelques modèles cosmogoniques chinois qui sont connus. Donc il y a celui qu'on appelle le dé céleste, où en gros vous avez une terre plate avec une espèce de coquille au-dessus, le truc quelque part un peu classique, et ce dôme qui tourne une fois par jour, donc une vision assez évidente. Puis vous avez le modèle qu'on appelle sphère céleste, qui est lui plus comme un œuf, où en fait le ciel est la coquille et le jaune c'est la terre. Et puis on a un dernier modèle qui est lui beaucoup moins utilisé, c'est vrai, mais qui existe aussi, qu'on appelle lumière et obscurité, à partir des termes qu'ils utilisent, où là on a un ciel assez vide, où vous avez des astres qui sont dispersés, qui flottent librement. Donc il existe des visions finalement avec des accents très modernes, mais qui sont peu utilisées, peu discutées. En fait, toute la question est la similarité entre la Terre et le ciel. À quel point est-ce que la Terre et le ciel sont semblables ? Et donc, ce qu'on voit dans le ciel est transposable à ce qu'on voit sur Terre. Si on prend les Grecs, justement, dans le système classique, celui d'Aristote, la Terre et le ciel n'ont strictement rien à voir. C'est pas les mêmes éléments. On a les quatre éléments classiques, la terre, l'eau, l'air et le feu, qui sont sur Terre. Et les cieux sont un cinquième élément, la fameuse quintessence, qui est complètement différent. Et donc, quelque part, se dire « Oui, mais ce que je vois dans le ciel est directement transposable », c'est pas nécessairement évident. Et donc, il y a parfois cette idée qu'on a des choses dans le ciel qui sont peut-être rondes, certes, mais que ça ne s'applique pas complètement à ce qui est la terre sur laquelle on se trouve. Et c'est quand même un saut de pensée qui est assez grand à faire, quoi. Et d'avoir une terre qui flotte aussi, c'est un petit peu particulier. Quand vous regardez autour de vous, il n'y a rien qui tient en l'air, quoi. Je veux dire, les oiseaux, s'ils ne battent pas des ailes, ils tombent, soyons clairs. Donc, il n'y a rien qui tient tout seul en l'air. Et donc, se dire que finalement, on est sur une planète qui flotte librement, c'est perturbant. C'est quand même un grand saut dans l'imagination. Et donc ça... Certains vont le faire, ce pas-là, vont le franchir, mais finalement, ça va quand même être une minorité. C'est compliqué d'oublier, de ne pas avoir de soutien à cette Terre, que ce soit un disque, un carré, ou vous la mettez comme vous voulez, de ne pas avoir des piliers qui tiennent la Terre, ou qui tiennent le ciel, parce que évidemment, ça s'applique aussi au ciel, qui doit avoir un pilier, soit au centre, soit sur les bords. De nouveau, on retrouve ça dans différents endroits. Mais il faut un soutien. parce qu'on n'imagine pas les trucs qui flottent librement.
1: Dans la pluralité des cosmogonies, comment va se construire un système du monde ? Un modèle fondé sur des observations et des mesures précises pour expliquer le mouvement de la Terre et celui des planètes ?
3: Alors, un des ouvrages majeurs de l'Antiquité, c'est considéré comme un des plus grands chefs-d'œuvre de l'histoire des sciences, c'est l'Almageste de Ptolémée.
1: Denis Savoie.
3: L'Almageste, c'est la traduction arabe de ce texte grec, la composition mathématique. Donc Ptolémée, c'est le plus grand astronome. Il travaille aussi à Alexandrie. Il va écrire de nombreux ouvrages. Et l'Almageste, si vous voulez, c'est vraiment un ouvrage qui fait la synthèse de tout ce qui a été fait auparavant et qui met en scène des modèles géométriques, cinématiques, pour prévoir la position des planètes dans le ciel. C'est vraiment une explication de toute l'astronomie. Alors Ptolémée reprend un concept qui remonte pratiquement à Platon. Platon qui avait eu cette exigence, qui avait dit aux astronomes, sauver les phénomènes, sozain ta phenomena, comme on dit en grec, sauver les phénomènes à l'aide de mouvements circulaires uniformes. Parce que nous sommes dans l'Antiquité et l'astronomie est absolument géocentrique. C'est-à-dire qu'on pense que la Terre est immobile, au centre du monde, et que tout tourne autour d'elle, le Soleil, les planètes et les étoiles. Et donc, c'est dans cette vision géocentrique du monde que Ptolémée va construire ses modèles planétaires, qui fonctionnent très très bien. Ça veut dire qu'on est parfaitement capable de prédire, avec l'Almageste, dans quelle constellation se trouve une planète, quand tombera la prochaine éclipse de Lune ou la prochaine éclipse de Soleil. Donc ce sont des modèles extrêmement performants. Dans un ouvrage plus tardif, qui s'appelle « Les hypothèses des planètes », Ptolémée va imaginer une cosmologie, c'est-à-dire qu'il va là calculer les dimensions du monde. C'est absolument incroyable, parce qu'il faut savoir une chose, c'est que le seul astre dans l'Antiquité dont on connaisse bien la distance, c'est la Lune. La Lune, depuis au moins le 2e voire 3e siècle avant notre ère, avec des astronomes comme Aristarque de Samos ou Hipparque, on a mesuré sa distance en utilisant, disons, des méthodes géométriques assez simples, où on utilise des éclipses de Lune, et on sait très bien que la distance Terre-Lune, c'est 60 rayons terrestres. Donc Ptolémée, dans ce livre « Les hypothèses des planètes », propose son modèle du monde. Vous avez la Terre au centre, et les planètes sont sur des orbes, on va qualifier de cristallines, porteuses, et c'est une structure de l'univers en pelure d'oignon. Et on trouve par ordre croissant, en partant de la Terre, la Lune, Mercure, Vénus, le Soleil, Mars, Jupiter, Saturne, et au-delà, les étoiles. Et Ptolémée dit, je vais essayer d'estimer la distance de la Terre aux étoiles. Alors, il utilise un raisonnement qui est assez simple. Il dit, bien voilà, je connais la distance Terre-Lune, donc c'est 60 rayons terrestres. Ensuite, je vais dire qu'il y a l'orbe de Mercure, ensuite l'orbe de Vénus, l'orbe du Soleil. Il fait le même raisonnement pour toutes les planètes en reprenant ces modèles épicycliques de l'Almageste. Et finalement, il aboutit à la valeur de 20 000 rayons terrestres. Il dit « les étoiles sont situées à 20 000 rayons terrestres de la Terre ». Donc c'est imaginer une gigantesque sphère porteuse des étoiles qui tourne autour de la Terre en 24 heures pour expliquer la succession des jours et des nuits, et ces autres orbes intermédiaires dans lesquelles il n'y a pas de vide, parce que le concept de vide est nié par les aristotéliciens. Et du coup, cette vision très géocentrique est évidemment totalement fausse, mais elle va perdurer jusqu'au moins au XVIe siècle, jusqu'à Copernic. Quant à la distance des étoiles, il faudra attendre la première moitié du XIXe siècle pour qu'on puisse la mesurer.
4: Nous posons des questions, vous répondez. Nous nous ferons notre opinion, que nous transmettrons au grand tribunal, lequel décidera en conscience de ce qu'il doit faire.
5: Mais qu'ai-je fait pour mériter cela ?
4: Contentez-vous de répondre à nos questions. Et tenez-vous debout, Galilée. Est-il exact que vous pensez que la Terre tourne sur elle-même et autour du Soleil, comme l'a affirmé ce moine polonais fou du nom de Nicolas Copernic ? Comme vous ne l'ignorez pas, l'Église a établi que puisque l'homme est la création la plus achevée du Seigneur, il a été placé au centre du monde. La Terre immobile trône donc au centre de l'univers, et le Soleil, comme les autres planètes, tourne autour d'elle. Ce système a été démontré par de très illustres savants.
5: Le grand Aristote d'abord, puis l'astronome grec Claude Ptolémée de l'école d'Alexandrie.
6: Mon père, je n'ai en aucune manière et à aucun moment cherché à dénigrer le modèle de Ptolémée. Et jamais, jamais je n'ai mis en doute l'autorité sacrée de l'Église.
3: Dans l'Antiquité jusqu'au Moyen Âge, il est important de savoir que le géocentrisme sera pratiquement jamais remis en cause. C'est-à-dire que toute l'astronomie va se développer en Occident, et même dans le monde arabo-perse, sur une Terre immobile, avec tous les astres qui tournent autour d'elle. On a bien des astronomes qui vont mettre en évidence qu'il y a des anomalies dans ce système de Ptolémée. Ce système de Ptolémée-Aristote, on va dire. Chose qui ne colle pas. Et l'astronomie, à la fin du Moyen-Âge, est dans une impasse. On n'observe pratiquement pas. Mais il y a un renouveau qui débute à partir du XIIe, XIIIe siècle en Occident, avec le mouvement de traduction, la redécouverte des anciens. Et finalement, avec l'étape astronomique aussi, on va se lancer dans une remise en cause de ce géocentrisme avec un personnage majeur, qui est Nicolas Copernic, donc qui naît en 1473, et qui va faire des études d'astronomie à Bologne, et début XVIe siècle, vers 1510, qui va proposer une hypothèse qu'on appelle héliocentrique, c'est-à-dire qu'il va dire non, ce n'est pas la Terre qui est au centre du monde et les planètes qui tournent autour d'elle et le Soleil, c'est le contraire. C'est le Soleil qui est au centre de l'univers, et ce sont les planètes qui tournent autour du Soleil. Et ce faisant, Copernic est obligé de mettre la Terre en mouvement. Et il attribue à la Terre deux mouvements. D'abord, un mouvement de révolution de la Terre autour du Soleil, pour expliquer les saisons. Et d'autre part, il est obligé de mettre la Terre en rotation sur elle-même en 24 heures. Alors c'est évidemment un changement énorme du statut de la Terre, qui perd son rôle privilégié. On ne sait pas, on ne sait toujours pas aujourd'hui, au XXIe siècle, ce qui a donné l'idée à Copernic de mettre la Terre en mouvement. Il a eu des précurseurs, il le dit lui-même, les pythagoriciens, Philolaos, etc. Mais ce sont des gens plutôt qui ont parlé d'un feu central autour duquel tournaient la Terre et le Soleil, c'est pas du tout l'héliocentrisme. Quant à l'idée héliocentrique d'Aristarque de Samos, qu'il a émise dans l'Antiquité, donc au IIIe siècle avant Jésus-Christ, Copernic n'a pas pu connaître cette hypothèse parce que elle est connue du monde savant qu'en 1544, lorsque un ouvrage d'Archimède, l'Arénaire, est traduit, et c'est dans l'Arénaire d'Archimède que l'on trouve cette hypothèse héliocentrique d'Aristarque de Samos. Toujours est-il que c'est quelqu'un qui a cette idée quand même que les planètes tournent autour du Soleil. Au début, il garde ça pour lui. Il va mettre au point son système. Il va mettre beaucoup de temps, parce qu'il ne fait pas que ça toute la journée, Copernic. C'est un chanoine et il a plein d'occupations. Il est totalement isolé, c'est-à-dire qu'il est en dehors des grands centres intellectuels de l'Europe. Il est en Pologne, à côté, à Frombork, qui est une petite ville. Hein. Et il va voir, lui aussi, il aboutit à une impasse. Et heureusement, en 1539, un jeune et brillant astronome, qui s'appelle Joachim Reticus, quitte Nuremberg pour venir le voir. Il a entendu parler d'un certain Copernic qui avait déjà fait circuler autour d'un cercle d'amis très restreint ses hypothèses héliocentriques. Et Reticus arrive chez Copernic et il a en cadeau de bienvenue une traduction grecque de l'Almageste. Car il faut bien savoir une chose, c'est que Copernic finalement travaillait sur les modèles de Ptolémée, c'est-à-dire en quelque sorte un changement de repère, c'est-à-dire qu'au lieu de mettre la Terre au centre, il met le Soleil au centre, il met la Terre en mouvement, mais il travaillait sur une traduction arabo-latine de Gérard de Crémone, très mauvaise. Et le fait d'avoir ce texte grec pur en 1539, et Reticus, qui était un mathématicien brillant, un super bon helléniste, va débloquer la situation, et finalement, ils vont publier l'ouvrage, enfin, Copernic publie son ouvrage en 1543, l'année de sa mort. C'est plutôt Reticus qui s'occupe de son impression, même s'il ne peut pas la suivre jusqu'à la fin. Et donc, est publié à Nuremberg le De Revolutionibus, qui est une bombe, entre guillemets, dans laquelle Copernic fait une préface. Il s'adresse au pape Paul III, dans laquelle il dit, d'abord, en première page, il dit que nul ignorant la géométrie n'entre ici. Ça veut bien ce que ça veut dire. Hein. Ça veut dire que les philosophes et les théologiens, c'est pas pour vous, ça s'adresse aux mathématiciens. Le De Revolutionibus est en quelque sorte un nouvel Almageste. Il suit à peu près la même structure. Il est en 6 livres. C'est un ouvrage très technique. Mais dans le premier livre, c'est là qu'il expose sa cosmologie. Et il dit, la Terre tourne sur elle-même et tourne autour du Soleil en un an, comme les autres planètes. Et évidemment, La grande majorité des astronomes au XVIe ou XVIIe siècle sont des Coperniciens. Et deux d'entre eux sont majeurs, Galilée et Kepler. Et c'est eux qui vont assurer en partie son triomphe.
7: Mais c'est vrai! Ça se déplace! Mais... vous avez raison, Galilée.
6: C'est un satellite de Jupiter, Éminence.
7: Jupiter a un satellite?
6: Oui.
7: Il y en a un second, de couleur brune. Ah, il paraît immobile, celui-là. Regardez donc, mon cher Bellarmine. C'est extraordinaire. Et tout cela nous était inconnu. Mais quelle merveille.
8: C'est la planète Jupiter que je vois, rayée comme un tigre.
6: En effet.
8: Ces couleurs rougeâtres, brunâtres, et là on dirait des nuages, comme autour de la Terre.
7: Il faut que nous changions notre enseignement du tout au tout.
8: Deux satellites à Jupiter. L'un qui bouge, l'autre immobile.
6: En réalité, Éminence, il y a non pas deux, mais quatre satellites autour de Jupiter.
8: Quatre?
6: Et chacun tourne à son propre rythme, certains rapides, d'autres très lents.
7: Quatre satellites autour de Jupiter? Comment expliquez-vous ça?
6: Je n'explique pas, Éminence. Je le constate. L'observation précède toujours l'explication.
7: Il faudra tout de même une explication.
6: Oui, quand nous aurons compris. C'est vrai, ces satellites de Jupiter me fascinent. Quatre petits astres tournant autour d'un gros.
7: Oui, je vous comprends. Le ciel est à l'image de la Terre.
6: Oui, ou bien le contraire.
7: N'hésitez pas à tout remettre en cause. Votre lunette a mis la science en dessous-dessous.
6: N'aurais-je pas d'opposants?
7: Et qui donc?
6: Les partisans des idées anciennes. Il y en a même dans l'Église.
9: Nous, jésuites, nous vous aiderons.
7: L'Église est moins conservatrice qu'on ne le dit. Allez-y hardiment. L'Église doit porter le savoir. Ayez confiance en l'Église et en nous.
3: Alors Galilée, c'est un copernicien. Il va enseigner à ses élèves et puis à ses cours magistraux que la Terre tourne autour du Soleil. Et il va être dénoncé à l'Inquisition une première fois et condamné... en 1616, entre guillemets, je dis condamné parce qu'en fait, c'est l'héliocentrisme qui est condamné en 1616. Donc là, Galilée va faire un peu profil bas. Et l'arrivée au pouvoir en 1624 d'un de ses admirateurs, Maffeo Barberini, qui va devenir pape sous le nom de Urbain VIII, va faire que Galilée se croit autorisé à parler plus librement de l'héliocentrisme. Et donc, en 1632, il va publier le Dialogo, le dialogue sur les deux grands systèmes du monde, dans lequel il prend fait et cause, évidemment, pour Copernic, pour le mouvement de la Terre autour du Soleil, en pensant que les marées, notamment, sont une preuve que la Terre tourne autour du Soleil. Sans quoi il se trompe, et vous connaissez la suite, Galilée sera traduit devant l'Inquisition et condamné en 1633 à la résidence forcée jusqu'à la fin de sa vie en 1642. Mais Galilée, qui est plus un physicien qu'un astronome, va aussi montrer que les théories aristotéliciennes sont erronées. Et sa découverte la plus importante, c'est évidemment lorsqu'en 1609-1610, il pointe pour la première fois une lunette astronomique vers le ciel. Il montre par exemple que la Lune, c'est pas l'astre parfaitement lisse et parfait qu'on décrivait dans les ouvrages. Il montre surtout que autour de la planète Jupiter, il y a des lunes qui tournent autour, qu'on va appeler d'abord les lunes médiciennes, que Kepler va appeler satellites, parce que c'est lui qui a inventé le mot, les satellites galiléens, Io, Europe, Ganymède et Callisto. Et ça, ça prouve quelque chose. Ça prouve que, contrairement à ce que disait Aristote, la Terre n'est pas l'unique centre des rotations dans l'univers. Et avec Galilée, c'est pratiquement la fin de la physique aristotélicienne. Et là, en quelques nuits, il révolutionne l'astronomie.

0: Alors, puisqu'on n'a pas eu l'éclipse, malheureusement, ouais, on a quand même eu la chance de voir deux planètes entre deux nuages. Mais c'est tout ce qu'on verra ce soir, j'ai bien l'impression. Qui veut voir Jupiter et ses satellites? Si vous voulez voir, là, vous verrez peut-être les trois satellites de Jupiter qui sont de chaque côté de la planète en ce moment. Oui. Alors, qui veut regarder? Après, on regardera Saturne avec ses anneaux. C'est le dernier moment pour les voir parce qu'à la fin de l'année, on se trouvera dans le plan, on les verra plus. Le plus jeune astronome.
1: En pointant la Lune avec sa lunette, Galilée fait un bond dans cette aventure astronomique. Un monde familier, mais inconnu, qui sera arpenté bien plus tard par les premières missions lunaires.
2: Pour les aventuriers de l'espace, c'est comme si 1 million de coups de tonnerre s'abattaient autour d'eux. Bientôt, ils vont aller plus vite que le son. Apollo 11 est en route vers la Lune. Trois pionniers venant de la planète Terre s'en vont à la découverte d'un autre monde. Avec eux, ils emportent la vision de l'univers de l'anglais Newton, celle de l'astronome polonais Copernic, le courage de l'italien Galilée, les rêves du britannique H.G. Wells et du français Jules Verne. Ici, la base de la tranquillité, l'aigle s'est posé. La première chose que les premiers voyageurs de la Terre font, c'est de regarder par le hublot de leur véhicule et de raconter ce qu'ils voient sur la Lune.
3: Ça ressemble à peu près à tout ce qu'on peut imaginer, comme forme, angle. Les couleurs varient beaucoup. Ça dépend de la façon dont on les regarde. Ils ne se dégagent pas, semble-t-il, de couleurs uniformes. J'ai l'impression qu'il y a beaucoup de rochers dans cette zone et qu'ils présentent des couleurs intéressantes, du moins pour certains d'entre eux.
2: Puis ce sont les premiers mots de Neil Armstrong depuis la Lune.
3: C'est un petit pas pour un homme et un bond de géant pour l'humanité.
2: Nous sommes le 21 juillet 1969. Il est 2h56 GMT.
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1: Pendant des milliers d'années, les astronomes ont sillonné la Terre pour s'imaginer sa forme. Mais il leur a fallu s'envoler dans l'espace pour enfin pouvoir l'observer directement. Décembre 1968, l'équipage de la mission Apollo 8 observe pour la première fois la Terre depuis l'espace. Ronde et bleue, émergeant de l'obscurité. La veille de Noël, l'astronaute William Anders prend une photo devenue célèbre. Earthrise, le lever de Terre, offrant à l'humanité une nouvelle vision de notre Terre dans le cosmos.
5: Hey, don't take that. I'm scheduled. Got a color film, Jim? Hand me a roll of color, quick.
6: Oh, man, that's great.
5: Where is it? Quick.
4: You saw me standing alone.
1: Merci à Jean-Philippe Uzan, David Elbaz, Alain Riazuelo, Denis Savoie, Catherine Hoffman et Yael Nazé. Lecture, Arnaud Cheron. Traduction, Arjuna Andrade, Pierre Ropert. Prise de son, Fabien Gosset, Yann Frécy. Mixage, Mathieu Tourin. Documentation, Annie Signoret. Documentation musicale, Antoine Vuilloz. Archivina, Anne Delaveau. Attachée d'émission, Marivonne à Bolivier, Anaï Morales. Coordination, Perrine Carvran. Les cosmographes, l'œil par-delà les globes, un documentaire de Céline Lozen réalisé par Marie Placet.

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4: Bonsoir. Au sommaire de cette nuit d'été sur France Culture, dans un instant, les cosmologies newtoniennes avec le philosophe Jean Sédangar, 20e des 22 volets de la série « Les cosmologies, mythes et sciences du monde » proposée par Utscheps en 1984. Minuit et demi, Les oiseaux, une émission au long cours proposée par Frédéric Christian en 1974 pour mieux comprendre l'aventure étonnante de ces machines volantes. À 2h30, Les volcans, 6e des 19 temps de la série, un mois en Auvergne, proposé par Claude Hudelot dans Les matinées du mois d'août en 1980. 3h30, Françoise Giroux, Cécile Saint-Laurent, Félicien Marceau, Michel Déon et Max Favalelli, réunis par Raymond Thévenin le 11 août 1954 sur la chaîne parisienne. Ils donnaient des conseils aux Français partant en vacances en Italie. 4h-10, l'univers de la BD est-il machiste? Telle était la question posée en 1989 dans l'émission d'actualité culturelle Panorama auprès de dessinatrices de bandes dessinées. Vers 4h05, un mardi du cinéma que Noël Simsolo consacrait à l'âge d'or de Buñuel en 1991. Y participaient Jean-Claude Biette, Michel Cazenave, Pierre-Henri Delot et Patrice Gauthier. Et enfin, à 6h20, Jeu de lune sur l'eau tranquille, troisième de la série des quatre nuits magnétiques, au nom de Sélénée, proposée par Catherine Soulard en 1997. Avec notamment l'ethnologue Marc Auger, la dramaturge Lisanne Douénel et le peintre Jean Monneret. 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
1: Avec les travaux de Newton sur la gravitation universelle, la science du cosmos entre dans une nouvelle ère. Les théories formulées depuis la révolution copernicienne se trouvent enfin unifiées dans une grande synthèse, synthèse qui pose la base de nouvelles réflexions plus philosophiques sur l'origine, la fin et la finalité de l'univers avec Emmanuel Kant et Jean-Henri Lambert. Voici le 20e volet de la série Les cosmologies, mythes et sciences du monde, les cosmologies newtoniennes avec le philosophe Jean Sedengart au micro de Ruth Scheps.
2: Newton entre donc sur la scène cosmologique dans les années 1680.
3: Avec sa pomme.
2: Voilà. Et on peut dire que la situation n'a pas vraiment changé depuis Descartes. Comme le disait le poète John Donne que nous citions la semaine dernière, tout est en morceaux, toute cohérence disparue. Autrement dit, les vieux dogmes chancellent, mais les nouveaux savoirs ne peuvent pas encore les remplacer. Et ce dont la cosmologie a désespérément besoin alors, c'est d'une nouvelle synthèse capable d'articuler les découvertes d'un Kepler, d'un Galilée et d'un Descartes et d'en extraire la moelle scientifique. Alors cette nouvelle synthèse qui sera l'œuvre de Newton, n'est-ce pas aussi l'aboutissement de la grande révolution cosmologique partie de Copernic, Jean Sedengart?
4: D'une certaine manière, oui, dans la mesure où, précisément, toutes les découvertes en mécanique céleste faites par Kepler, les découvertes en mécanique terrestre faites par Galilée, viennent s'incorporer à l'intérieur de la première théorie physique axiomatisée que représente les Principia de Newton. La méthode de Newton est une méthode totalement différente de celle de Descartes, qui renverse complètement l'ordre suivi par Descartes, précisément. C'est une reprise de la méthode galiléenne et archimédienne qui consiste à partir des faits, des effets, et à s'inquiéter des causes, à remonter aux causes inductivement. Et cette méthode bénéficie également d'un appareillage conceptuel beaucoup plus sophistiqué que celui dont disposait Descartes, à savoir le calcul des fluxions, qui n'est rien d'autre qu'une autre version du calcul intégrale et différentielle. Et Newton présente cette théorie dans un ordre curieusement déductif, bien sûr, l'ordre qu'avait suivi Euclide dans ses éléments, qui part de définitions, d'axiomes et de postulats.
2: Alors si on part des faits, des événements, des phénomènes pour remonter aux causes, logiquement, on doit trouver Dieu à la fin.
4: Voilà. C'est la grande différence avec l'ordre cartésien. Descartes était parti de Dieu avec la métaphysique et il arrivait au monde par toute une reconstruction déductive a priori. Au contraire, l'œuvre de Newton est une œuvre de physicien. On part des faits, on applique la méthode des fluxions, on reconstruit les faits de proche en proche de façon analytique et on verra qu'à la fin de cette reconstruction, il y a des problèmes énormes que pose la physique qui impliquent nécessairement l'intervention de Dieu.
5: Isaac Newton, Principia Mathematica Philosophiae Naturalis. Cet admirable arrangement du Soleil, des planètes et des comètes ne peut être que l'ouvrage d'un être tout-puissant et intelligent. Et si chaque étoile fixe est le centre d'un système semblable au nôtre, il est certain que tout portant l'empreinte d'un même dessein, tout doit être soumis à un seul et même être. Car la lumière que le soleil et les étoiles fixes se renvoient mutuellement est de même nature. De plus, on voit que celui qui a arrangé cet univers a mis les étoiles fixes à une distance immense les unes des autres, de peur que ces globes ne tombassent les uns sur les autres par la force de leur gravité. Cet être infini gouverne tout, non comme l'âme du monde, mais comme le Seigneur de toutes choses. Et à cause de cet empire, le Seigneur Dieu s'appelle Pantocrator, c'est-à-dire le Seigneur universel.

0: Si on voulait comparer ce seigneur universel de Newton à l'horloger du monde de Descartes, que pourrait-on dire, Jean Sédingard ?
1: Bien, curieusement, on aura affaire à un dieu totalement différent. Le dieu de Descartes, une fois créé l'univers, constitué de ses lois immanentes, Dieu, en quelque sorte, par sa cohérence, par la cohérence de sa nature interne, conserve sa création, c'est la fameuse théorie de la création continuée. Alors que le dieu de Newton est un dieu qui doit intervenir assez fréquemment, si je puis dire, dans l'univers pour remettre de l'ordre dans son système qui ne manque pas de se dérégler en raison des frottements des corps célestes sur l'éther étant ici l'équivalent de la matière subtile de Descartes. Autrement dit, on aura un dieu qui est contraint à chaque instant de remettre la main à la pâte de sa création.
0: Un dieu bricoleur.
1: Un dieu bricoleur et, comme l'a très bien dit Coiré dans son ouvrage, « Du monde clos à l'univers infini », le dieu de la semaine, le dieu qui est tout le temps obligé d'intervenir.
0: Tandis que Descartes, c'était le dieu du sabbat.
1: Ça serait plutôt le dieu du sabbat, quoi qu'il soit quand même contraint de conserver à chaque instant sa création. Par la création continuée. Mais cette conservation repose en réalité sur la continuité et la cohérence de la nature divine.
0: Il suffirait d'avoir un œil dessus.
1: En quelque sorte.
0: Newton va s'opposer à Descartes non seulement sur la nature de ce dieu, mais aussi sur des questions tout à fait physiques. Et alors là, comment va-t-on pouvoir trancher entre les fameux tourbillons de Descartes et la mécanique céleste de Newton ?
1: Il y a beaucoup de problèmes qui vont se poser et Newton sait parfaitement qu'il va falloir imposer ses théories peu à peu. Il a dû publier en 1687 ses Principia à compte d'auteur et tirer à 100 exemplaires. Bon, à l'époque, en 1687 précisément, Descartes triomphe partout, il s'impose en Europe et Newton a beaucoup de mal à faire entendre sa voix. En réalité, ce qui va permettre de trancher entre ces deux grands savants et philosophes par le fait, ce sera une expérience que l'on pourrait dire cruciale, c'est les expériences qui ont été instaurées par les expéditions géodésiques qui ont été faites tant au pôle qu'à l'équateur vers le milieu de la première moitié du XVIIIe siècle, de façon à savoir si les tourbillons cartésiens avaient raison ou si c'était la théorie de la gravitation et la théorie de la rotation avec la force centrifuge telle qu'elle est définie par la mécanique céleste de Newton. Selon Descartes, la Terre devrait être aplatie par le mouvement tourbillonnaire à l'équateur et allongé au pôle. Selon la théorie de Newton, elle devrait être aplatie au pôle, en quelque sorte renflée à l'équateur.
0: Aujourd'hui, nous connaissons la réponse.
1: Nous connaissons la réponse, mais Maupertuis en Laponie et d'autres savants au Pérou ont découvert expérimentalement que la théorie de Newton s'imposait de façon éclatante.
0: Alors à partir de là, la vapeur va être renversée, ce sera le triomphe de Newton.
1: Absolument, on peut dire que vers 1740, l'Europe savante se tourne vraiment vers Newton, cette fois-ci de façon irréversible.

0: Sur un certain plan, il est vrai, Newton triomphe. Mais il ne faut pas perdre de vue que cette mécanique céleste, superbement axiomatisée, souffre de quelques lacunes, et la principale d'entre elles, peut-on dire, c'est l'absence d'une réelle vision cosmologique. Newton ne pose pas la question des origines, ni celle de la fin.
1: C'est surtout l'absence d'une vision, nous dirions même cosmogonique. La loi de l'attraction universelle permet en quelque sorte de comprendre et de reconstruire les mouvements des corps célestes, mais elle ne peut pas expliquer l'ordre actuel de l'univers, pas plus qu'elle ne peut expliquer son commencement et son évolution et même éventuellement sa fin. La grande peur au XVIIIe siècle, c'est que cet ordre qui paraît très précaire dans la mécanique newtonienne, eh bien, ne débouche sur des catastrophes plutôt angoissantes, enfin, pour les lecteurs de Newton. La révélation religieuse nous enseigne le commencement de l'univers, nous parle d'une fin du monde, mais la physique newtonienne pose précisément qu'il y a une infinité de temps a parte ante, c'est-à-dire en remontant dans le temps, une infinité a parte post, c'est-à-dire après l'époque où nous sommes, si on la prend comme référence, et corrélativement, elle pose l'infinité de l'univers. Alors, le grand problème du XVIIIe siècle, sur le plan cosmologique, sera de réconcilier la mécanique et le mécanisme, qui en est la philosophie, avec la finalité religieuse et toutes ces questions de commencement et de fin.
0: Et alors, ce sera un des buts du grand philosophe Kant.
1: Voilà, la grandeur de Kant, c'est d'avoir à la fois récupéré tout l'acquis newtonien et d'avoir été plus royaliste que le roi. C'est-à-dire que Kant va faire la synthèse finalement des principes cartésiens et des principes newtoniens dans la mesure où il va essayer d'exclure toute intervention divine dans le monde une fois que l'univers a été créé. Et c'est là que se développe la célèbre hypothèse que l'on a surnommée plus tard Kant-Laplace. Donc tout le problème de Kant, tel qu'il le présente dans la préface de sa théorie du ciel, consiste à ménager le défenseur de la foi et également de faire intervenir la mécanique newtonienne indépendamment de toute intervention divine. Et Kant pense avoir vraiment sincèrement réussi dans cette entreprise et il veut même s'expliquer sur l'absence de témérité qu'il y a à prétendre reconstruire tout l'ordre de l'univers. Kant utilise une image qui était fréquente au XVIIIe siècle, il montre finalement que la conglobation des corps célestes en sphères et leur mouvement s'explique très bien par les lois des forces centrales, et qu'en revanche, il est absolument impossible d'expliquer la constitution d'une chenille qui confond l'esprit lorsqu'on l'observe dans ses parties au microscope.
2: Immanuel Kant, Histoire générale de la nature et théorie du ciel. Parmi tous les problèmes de la science de la nature, il n'en est pas qui ait été résolu avec plus d'exactitude et de certitude que ceux de la vraie constitution de l'univers dans son ensemble, des lois du mouvement et du mécanisme interne de la révolution de toutes les planètes. Il me semble que l'on pourrait dire ici, dans un certain sens, sans témérité, « Donnez-moi de la matière et je vais avec cela bâtir un monde. » C'est-à-dire, « Donnez-moi de la matière, je vais vous montrer comment doit en sortir un monde. » Car si de la matière, dotée d'une force d'attraction qui lui est essentielle, est présente, il n'est pas difficile alors de déterminer les causes qui ont pu contribuer à l'organisation du système du monde considéré dans son ensemble. Peut-on se promettre de tels avantages à propos des plantes les plus petites ou d'un insecte? Est-on en état de dire « Donnez-moi de la matière, je vais vous montrer comment une chenille peut être produite » Ne demeure-t-on pas ici arrêté dès le premier pas à cause de l'ignorance de la vraie disposition interne de l'objet et de la diversité complexe qu'il comporte? On ne doit donc pas s'étonner si je m'avance à dire que la formation de tous les corps célestes, la cause de leur mouvement, en bref, l'origine de toute la constitution présente de l'univers peut être saisie avant que ne soit clairement et complètement connue la production à partir de raisons mécaniques d'une seule herbe ou d'une chenille. »

0: Kant pose là deux ordres de complexité tout à fait différents, la complexité inhérente à l'univers inanimé et la complexité du vivant.
1: Cette complexité renvoie à un ordre, mais ce qui est frappant, tant pour les croyants que pour les adeptes de la philosophie mécanique de Newton, c'est lorsque l'on lève les yeux par une belle soirée d'été, que l'on regarde dans la direction du ciel et que l'on contemple la Voie lactée, on est surpris par le fourmillement d'étoiles qui laisserait penser à un désordre. Dans certaines régions du ciel de la voûte étoilée, on a l'impression qu'il n'y a que quelques étoiles et même pas d'étoiles, et dans d'autres espaces, on a l'impression qu'elles sont toutes groupées dans un fourmillement chaotique. La grande originalité de Kant, c'est d'avoir compris pour la première fois correctement quelle est la structure de la Voie lactée. Et là, nous retrouvons une démarche proprement cosmologique. Kant nous fait comprendre qu'en réalité, cette apparence de désordre est due à notre localisation, c'est-à-dire à la place qu'occupe le système solaire dans la galaxie. Et lorsque nous regardons par conséquent, à travers ce sombrero double aplati qu'est la Voie lactée, lorsque nous regardons vers le haut, nous ne voyons que quelques étoiles, alors que lorsque nous regardons vers le centre de cette galaxie, nous la voyons cette fois-ci divisée en deux branches, qui laissent deux traînées laiteuses dans le ciel, et ainsi nous comprenons qu'à la fois nous sommes dans la forêt et qu'il s'agit de comprendre la structure de cette forêt tout en restant dedans. Donc Kant montre que ce fourmillement disparate n'est rien d'autre qu'une apparence locale et que globalement, la Voie lactée est parfaitement structurée et laisse même penser un petit peu au système de Saturne. De même que Saturne est aplati, renflé à l'équateur, entouré d'un anneau et même de satellites, on en connaissait cinq à l'époque, et bien de même, la galaxie est un système de millions et de millions de soleils, constitué d'un noyau central et aplati, entouré en quelque sorte d'un disque d'accrétion dans lequel est pris notre Soleil.
0: Est-ce cela qu'il va appeler les univers-îles ?
1: Pas tout à fait, pas exactement. Là, il s'agissait de notre Voie lactée à nous, mais Kant va émettre une hypothèse infiniment plus audacieuse, c'est-à-dire que les petites taches laiteuses, un petit peu ovales, un petit peu aplaties, très très pâles, que l'on distingue très difficilement du ciel normal,

0: de savoir comment tout cela a commencé, quelle est l'origine de toutes ces nébuleuses et ensuite comment elles évoluent.
1: Kant s'attaque au problème aride, encore de nos jours d'ailleurs, du commencement. Et Kant, évidemment, ne veut pas faire des conjectures au-delà du premier moment de l'univers. Bien sûr, Kant est chrétien, il est protestant, il admet que Dieu a créé l'univers. Mais dès cette création instaurée, Kant veut faire jouer uniquement les lois de la mécanique newtonienne. La matière disséminée dans l'espace infini va commencer en quelque sorte à se former peu à peu. Et là apparaît la fameuse hypothèse nébulaire que l'on a appelée de Kant-Laplace. Précisément, Kant considère qu'une fois la création instaurée, les lois de l'attraction et les lois des forces centrales, des forces centrifuges, par leur simple jeu, vont permettre que les points de plus forte attraction voient se conglober une sphère sur laquelle vont tomber les autres particules qui sont en suspension dans l'espace. Celles qui seront animées d'une vitesse suffisante pourront tourner autour de la particule, en quelque sorte, du corps central, et les autres viendront grossir ce corps central. Peu à peu, nous avons la formation d'un soleil avec les différents anneaux qui pourraient constituer les planètes successives. Cet univers est extrêmement stable et les forces centrifuges viennent exactement compenser les forces centripètes dans la mesure où les particules qui ne sont pas animées d'une vitesse suffisante eh bien, ne font que grossir le corps central, le soleil qui n'en sera que plus lumineux finalement. Il faudra donc que les corps centraux conglobés soient eux-mêmes animés d'un mouvement de rotation. Mais toute la difficulté du système de Kant vient du fait que Kant part d'un univers totalement au repos qui va peu à peu s'animer, se mettre en mouvement sous l'effet des lois des forces centrifuges et centripètes. Mais une fois que les corps sont en mouvement, précisément, eh bien la force centripète va juste équilibrer la force centrifuge. Et donc ce que nous disons de la formation du Soleil pourra se dire de la formation précisément d'une galaxie ou de la Voie lactée et pourra s'étendre à toutes les autres Voies lactées. Il faut que toutes les voies lactées, c'est là un peu le paradoxe de la cosmogonie de Kant, tournent autour d'un noyau central, que nous ne voyons pas d'ailleurs, et de manière à ce que cette ronde puisse, par sa vitesse initiale, compenser l'attraction énorme que va produire ce noyau central dans l'espace infini.
0: Donc, Kant réalise là un paradoxe dans la pensée qui consiste à réunir l'idée d'un univers infini avec un univers centré.
1: Absolument. Kant d'ailleurs le reconnaît dans la théorie du ciel, il reconnaît qu'il y a un paradoxe à trouver un centre dans un espace mathématique infini, mais Kant considère que sur le plan de la physique, on peut lever le paradoxe car la matière occupe cet espace et il y a des particules matérielles d'inégale densité et il n'est pas impensable qu'il y ait des particules d'une densité beaucoup plus grande que toutes les autres particules disséminées dans l'espace infini autour duquel vont s'accréter peu à peu les éléments constitutifs du noyau central.
0: Donc au début pour Kant une matière diffuse qui constituerait le chaos initial et
1: absolument.
0: À la fin alors.
1: Et alors, la fin, il y a fin et il n'y a pas fin. Il y a commencement de l'univers, il y a, à partir de ce centre, un genre d'onde de création divergente, et peu à peu, donc, le chaos s'ordonne dans une sphère de plus en plus étendue. Et, curieusement, les mondes qui ont été créés sont chacun finis pour leur part, et ils devront mourir. C'est-à-dire que lorsque les planètes n'auront plus une vitesse suffisante pour compenser l'attraction de leur soleil, elles vont tomber sur ce soleil. Ce soleil aura encore quelque peu d'un regain de vie, mais peu à peu lui-même va tomber sur le noyau de sa galaxie et les mondes vont mourir. Mais en mourant, en quelque sorte, ils vont se désintégrer et ils vont produire une énorme chaleur et ce dégagement de chaleur prodigieux va en quelque sorte redisséminer et redistribuer la matière dans l'espace qui elle-même verra d'autres corps se recombiner par le jeu et de la force centripète et de la force centrifuge.
0: Donc un éternel recommencement.
1: Donc un éternel recommencement et ce qui est intéressant, c'est que l'agent de toutes ces métamorphoses, c'est le feu. Le feu, c'est ce qui détruit les mondes et c'est en même temps ce qui va en faire naître d'autres. Et la création, malgré tout, le bilan de la création est extrêmement positif puisque la sphère d'ordre grandit de plus en plus. La sphère, certes, du chaos non encore organisé est toujours infinie, mais malgré tout, la sphère finie, ordonnée, est de plus en plus grande. Donc, il y a un genre d'extension de la création, un univers qui n'est pas en expansion, mais en extension, et qui ne cesse de s'ordonner. Et corrélativement, le noyau central, qui est le plus ancien, va voir donc un deuxième chaos, puisque les mondes qui le constituent vont s'effondrer à leur tour. Nous-mêmes, nous serions pris entre ces deux chaos, un chaos second, au centre de l'univers, un chaos premier non encore organisé à la périphérie de la sphère.

0: ordonné, et nous nous serions bien dans cette sphère d'ordre que nous pouvons déjà admirer le soir.
1: On peut penser que Kant se serait retourné dans sa tombe s'il avait pu assister à la naissance des théories anthropiques de l'univers, c'est-à-dire de l'univers allant vers un désordre croissant.
0: Kant écrit la théorie du ciel, c'est en 1755. On ignore tout de la thermodynamique qui ne fera surface à peu près que vers 1840-45. Et Kant considère précisément qu'il n'y a pas à s'inquiéter des bilans thermodynamiques énergétiques. La seule réponse que l'on pourrait faire au corps défendant de Kant, que comme la quantité de matière est infinie, malgré tout, même si on admet la croissance de l'entropie, comme la quantité de matière est infinie, la réserve d'énergie est infinie, et par conséquent, son univers n'a pas de chance de disparaître.
2: Immanuel Kant, Histoire générale de la nature et théorie du ciel. Il s'est écoulé peut-être une série de millions d'années et de siècles avant que la sphère de la nature façonnée, dans laquelle nous nous trouvons, ait atteint la perfection que nous lui voyons maintenant. Et il s'écoulera peut-être une période aussi longue avant que la nature ait fait un nouveau pas aussi grand dans le chaos. Mais la sphère de la nature déjà façonnée est incessamment occupée à s'étendre plus loin. La création n'est pas l'œuvre d'un instant. L'étendue infinie des temps à venir que produira l'inépuisable éternité animera partout l'espace où Dieu est présent et lui donnera peu à peu l'ordonnance régulière que lui assigne l'excellence de son plan. Et si l'on pouvait, par une audacieuse conception, comprendre à la fois d'une seule pensée toute l'éternité, on verrait tout l'espace infini rempli de systèmes de mondes et la création accomplie. Mais de même que de la série des temps qui composent l'éternité, ce qui reste est toujours infini et ce qui est écoulé fini. De même, la sphère de la nature déjà façonnée n'est toujours qu'une partie infiniment petite de l'espace qui contient les germes des mondes futurs et qui s'efforce de sortir de l'état brut du chaos dans des périodes plus ou moins longues. La création n'est jamais terminée. Elle a commencé un jour, mais elle ne finira jamais. On peut dire d'elle ce qu'a écrit de l'infinité le plus éminent des poètes allemands.
3: Von Haller. Unendlichkeit. Wer misset dich? Vor dir sind Welten Tag und Menschen Augenblicke.
2: Ô infinité, qui a pu te mesurer? Devant toi, les mondes sont des jours et les hommes des instants. La millième partie peut-être des soleils se meut aujourd'hui et des millions restent encore en arrière. Comme une horloge qu'un poids anime, un soleil se hâte, poussé par la puissance de Dieu. Sa force s'épuise et un autre s'élance. Mais toi, tu demeures et ne les comptes pas.
1: L'autre grande cosmologie que l'on peut encore qualifier de newtonienne, j'en sais dingard, ce sera celle de Lambert. Alors Lambert a connu Kant, ils ont même échangé une correspondance assez importante. Alors comment le situer par rapport à Kant et par rapport à Newton ?
0: Jean-Henri Lambert, qui est un Mulhousien, eh bien, Kant voyait en lui le plus grand génie de l'Allemagne. Ils ont échangé beaucoup de lettres sur le plan philosophique et quelques-unes sur le plan cosmologique, mais Lambert croyait que Kant s'était inspiré de sa cosmologie, alors qu'en réalité, Kant avait publié longtemps avant sa théorie du ciel. La cosmologie de Lambert est d'un côté proche de Newton, dans la mesure où Lambert est un grand savant, mathématicien, astronome, mais d'autre part, en même temps, elle sacrifie au siècle, en ce sens qu'elle est restée très attachée à la téléologie. On pourrait dire que Lambert, sur le plan philosophique, est très proche de Leibniz, et montre que tout l'univers est fini et finalisé. Tout l'univers est hiérarchisé, ce qui rappelle quelque peu un univers aristotélicien. Malgré cela, alors toutes les lois de la mécanique newtonienne vont jouer dans la constitution de cet univers. Pour lever tous les paradoxes de la théorie de Newton, notamment l'effondrement possible de tous les systèmes, eh bien, Lambert fait jouer une organisation hiérarchisée des satellites tournant autour des planètes, les planètes autour des soleils, les soleils dans les galaxies autour d'autres galaxies, et ceci dans des amas, et les amas autour des amas, et ainsi jusqu'à 1000. On remonte jusqu'à l'ordre 1000. Et précisément, nous pouvons lever tous les paradoxes optiques et en même temps physiques qui pouvaient découler de la mécanique newtonienne. La grande différence avec l'univers kantien, c'est que cet univers est fini totalement et que Lambert ne s'est pas laissé aller jusqu'à écrire l'histoire de l'univers. Ce n'est pas une cosmogonie, ce n'est vraiment qu'une cosmologie. Ce qui est vraiment propre à Lambert, cette fois-ci du côté téléologique, sur le plan de la finalité, c'est de faire jouer certains principes leibniziens, notamment un principe du maximum, Dieu a créé le plus possible d'objets, un principe d'harmonie, c'est-à-dire qu'il n'y a pas de catastrophe, tout se déroule selon les lois harmonieuses de Newton, le principe de la plus grande diversité, Dieu a créé la plus grande richesse avec le minimum de moyens, le principe de la multiplicité des points de vue, car ne l'oublions pas, là aussi, tous les mondes sont habités, sinon ils auraient été 20, et précisément, les points de vue des habitants des planètes et des habitants des différents systèmes galactiques sont totalement différents, mais en même temps relatifs et en quelque sorte cohérents les uns par rapport aux autres. Donc nous avons là un univers tout à fait harmonieux, mais c'est la dernière grande tentative, nous pourrions dire, finaliste en cosmologie. Ce qui suivra, ce sera précisément l'âge du positivisme, où on retiendra surtout de l'hypothèse kantienne son absence d'intervention de Dieu dans la création, une fois cette création mise en œuvre.
4: Cosmologie, mythes et sciences du monde, aujourd'hui donc Rudchebs avec Jean Sédingard, qui est maître assistant à l'université de Paris 10 Nanterre. Il s'agissait des cosmologies newtoniennes.
1: En effet, les extraits de textes de Newton, Principia Mathematica Philosophiae Naturalis, et de Kant, Histoire générale de la nature et théorie du ciel, étaient lus par Frédéric Cantrel.
5: Cette émission a été diffusée pour la première fois sur France Culture le 22 février 1984. À suivre.

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1: Il y a 100 ou 150 millions d'années, sans doute n'aurions-nous pas regardé les oiseaux avec une admiration d'esthète. Vraisemblablement, ils n'étaient pas très agréables à contempler. De nos jours, en revanche, nageurs, plongeurs, voleurs et volant parfois à 280 km/h, à 100 km/h en vitesse de pointe durant le vol horizontal. Les oiseaux donc, tellement nombreux, tellement différents les uns des autres. Ils paradent, ils s'accouplent, ils nidifient, ils ont leur psychisme propre, ils travaillent, ils ont une vie sociale, ils se droguent, certains. Leurs caractères sont innés, sont acquis également. Ils se rassemblent, leur vue et leur audition sont prédominantes. Ils peuvent faire du sur-place, ils peuvent voler à reculons. Ils aiment la campagne, la ville, ou ne jamais quitter leur quartier, ou partir, selon la saison, à des milliers de kilomètres. Le 19 avril 1974, Frédéric Christian proposait une longue émission consacrée à cet animal si présent dans le cœur et l'esprit de l'homme. Parure de la terre et bienfait du ciel.
2: Les oiseaux. À l'origine, il y avait les reptiles. Et puis, cela fait environ 150 millions d'années, le premier oiseau, encore à demi-reptile, il est vrai, se lançait courageusement à la conquête du ciel. Aujourd'hui, on trouve ses descendants par milliards dans le monde entier. Cette prodigieuse réussite, les oiseaux la doivent à leur parfaite adaptation au vol. Certes, bien des espèces se sont éteintes depuis, d'autres sont encore menacées, mais un peu partout dans le monde, les oiseaux bénéficient de plus en plus de la protection des hommes qui ont enfin pris conscience de leur utilité. Des rites de reproduction à la vie sociale, sans oublier les migrations, la vie, le comportement des oiseaux révèlent des aspects surprenants, passionnants. Enfin, si les oiseaux sont partout dans le monde, ils sont aussi présents dans toute l'histoire et la culture de l'homme. C'est donc cette merveilleuse histoire des oiseaux que nous allons vous raconter maintenant. Chut, tais-toi, Coco. Je disais donc que nous allions maintenant vous raconter la merveilleuse aventure des oiseaux.
3: Ce matin, je sors de chez moi. Il m'attendait, il était là. Il sautillait sur le trottoir. Mon Dieu qu'il était drôle à voir. Le petit oiseau de toutes les couleurs. Le petit oiseau de toutes les couleurs. Hop!
2: Mais pour pouvoir admirer un petit oiseau de toutes les couleurs, professeur Jean Piveteau, il a fallu des dizaines de millions d'années, car la prodigieuse expansion des oiseaux ne s'est pas faite en un jour.
4: C'est même une expansion qui, dans l'évolution du règne animal, est relativement tardive. C'est-à-dire que pendant des milliers et des milliers de millénaires, il n'y a eu aucun oiseau sur la Terre. Mais s'il n'y avait pas d'oiseaux, il y avait quand même des formes qui annonçaient les oiseaux. Et on peut dire que dès le début de l'ère secondaire, dans l'ensemble du groupe que l'on appelle reptile, et qui en réalité comprend des formes extrêmement différentes, les unes vont vers les mammifères, mais d'autres précisément nous acheminent peu à peu vers les oiseaux. C'est-à-dire qu'au milieu de ces formes qui nous acheminent vers les oiseaux, à la fin de la période qu'on appelle jurassique, nous voyons surgir brusquement un animal extraordinaire que l'on appelle l'archéoptérix, et qui présente d'ailleurs à la fois des caractères d'oiseau et des caractères de reptile. C'est-à-dire un animal qui avait des plumes, et qui devait voler assez mal, mais enfin qui se déplaçait déjà dans les airs.
2: Quelle taille avait-il à peu près ?
4: à peu près la taille d'un pigeon, c'était un animal de petite taille, qui volait au-dessus des récifs coralliens qui se développaient dans les mers jurassiques de l'Europe centrale. Et c'est là que l'on en a trouvé 5 exemplaires dans le gisement de Solenhofen en Bavière.
5: Alors cela se situe à peu près il y a combien d'années, en gros ?
4: À la fin de la période jurassique, c'est-à-dire il y a 100 millions d'années au moins. Il a encore beaucoup de caractères de reptiles. Par exemple, il a une longue queue. Chose assez curieuse, il a encore un cerveau de reptile. Et vous savez qu'à la même époque, il existait des reptiles volants, que l'on appelle les ptérodactyles. Ces ptérodactyles avaient déjà un cerveau comme les oiseaux actuels. L'archéoptérix, qui lui est un oiseau, avait un cerveau de reptile. Autre particularité, ces reptiles volants n'avaient pas de dents comme les oiseaux actuels. L'archéoptérix avait encore des dents comme un reptile.
5: Il reste d'ailleurs chez les oiseaux contemporains certains détails qui rappellent les reptiles.
4: Il y a certains détails qui rappellent les reptiles. Le revêtement des pattes, n'est-ce pas, par exemple, chez les oiseaux, est un revêtement, si vous voulez, de reptile, de lézard, à certains points de vue.
5: Ce père, pourrait-on dire, des oiseaux contemporains, l'archéoptérix, s'est ensuite divisé lui-même, enfin c'est plus ou moins spécialisé selon certaines espèces.
4: Alors l'archéoptérix, naturellement, nous ne pouvons pas suivre d'une façon régulière et continue l'histoire des oiseaux à partir de l'archéoptérix, mais déjà à l'époque crétacée, celle qui suit la période jurassique, nous continuons à voir des oiseaux, mais là, il semble que l'évolution ait été assez rapide. Le taux évolutif, comme l'on dit, a été un taux rapide. Et nous avons déjà, à la fin du Crétacé, des oiseaux qui sont très semblables aux oiseaux actuels. Nous les connaissons mal parce qu'ils sont représentés par des restes fragmentaires. Et c'est au début du tertiaire, par suite de conditions favorables de fossilisation, que nous pouvons reprendre avec plus de détails, l'histoire des oiseaux. Et alors là, il y a des particularités très intéressantes. Par exemple, le développement des oiseaux terrestres. Et les oiseaux semblent abandonner, certains d'entre eux, la fonction du vol. Ils ne sont pas gênés sur les continents par les mammifères, dont le développement s'amorce seulement, et tant qu'ils trouvent sur le... Justement, dans les différents continents, ce que l'on appelle des places vides, des places où ils n'ont pas de coin, ils se développent sous la forme type terrestre. Mais enfin, ça ne dure pas, et très rapidement, il ne reste plus que des oiseaux bons voiliers. Quand je dis « il ne reste plus », ce n'est pas tout à fait exact, parce que nous voyons en même temps, quand même, continuer à se développer, en certains points, des oiseaux qui ne volent pas.
5: Oui, c'est-à-dire ce qu'on appelle de nos jours couramment les ratites, c'est-à-dire les autruches,
4: les
5: émeus.
4: Les carinates, n'est-ce pas ? Alors ces ratites, ces émeus, ces autruches, ces casoars, ces nandous, n'est-ce pas ? L'autruche le plus banal, peut-être le plus connu, ont pu se développer probablement à l'abri des eaux des mammifères carnassiers. Nous savons mal leur histoire, mais enfin, il y a quand même deux grands groupes, les oiseaux qui volent et les oiseaux qui ne volent pas.
5: Alors, parmi les carinates que l'on retrouve, dont on retrouve les traces justement au début du tertiaire, est-ce qu'on peut déjà remarquer qu'il y avait des rapaces, des palmipèdes, des échassiers ?
4: Très vite, nous connaissons, au fond, les oiseaux ont présenté très vite ces régimes variés, ces habitats variés. Anatomiquement, les oiseaux sont tous assez semblables les uns aux autres. Nous avons en France de magnifiques gisements, par exemple celui de Saint-Gérand-de-Puy, près de Moulins, où on trouve à peu près toutes les formes d'oiseaux actuelles. Avec cette différence quand même, qu'à cette période-là, vivaient dans nos pays des oiseaux qu'on ne trouve plus que dans les régions tropicales. Mais oui, il y a un changement géographique, mais pas un changement anatomique. Le groupe des oiseaux est entièrement constitué. Le groupe des oiseaux est fixé dans ses dimensions, certainement depuis le début de l'ère tertiaire, depuis 60 millions d'années au moins.

0: L'oiseau est donc conçu pour voler, c'est la plus merveilleuse des machines volantes. On peut même dire que cette adaptation au vol retentit sur presque tous ses organes. Alors, Jacques Vielliard, examinons d'abord la morphologie de l'oiseau.
1: L'oiseau est effectivement une machine volante, et la plus merveilleuse. C'est la plume qui, en apparaissant brusquement, a permis à l'oiseau de voler dans les conditions où il le fait actuellement. Et non seulement a permis le vol, mais a permis le fonctionnement de toute cette machine dans des conditions optimales, puisque finalement, actuellement, sur Terre, les oiseaux sont parmi les vertébrés supérieurs, évolués, les animaux qu'on rencontre le plus souvent, partout, dans toutes les circonstances.
0: Il y a aussi le squelette de l'oiseau qui est quand même assez déterminant.
1: Alors, le squelette de l'oiseau est formé d'os creux, ce qui allège le poids. C'est-à-dire que chez l'oiseau, non seulement l'os est creux, mais les poumons se ramifient à l'intérieur de ces os, ce qui augmente les échanges respiratoires. Parce que même avec une aile et même avec des plumes, il faut déployer une énergie énorme pour arriver à voler. Et cette énergie est fournie par les muscles du bréchet, le blanc de poulet par exemple, qui s'insèrent sur les ailes d'une part et sur l'ensemble du squelette qui est très rigide, mais ces muscles, pour fonctionner, doivent recevoir beaucoup d'oxygène et consomment énormément d'énergie, c'est-à-dire de nourriture.
0: Est-ce que l'oiseau a une vue aussi perçante qu'on le croit couramment ?
1: Effectivement, chez les oiseaux, la vue est prédominante, ainsi que l'audition. Au contraire, le goût, l'olfaction sont assez peu développés. C'est la vue qui lui permet de s'orienter et de tirer parti des mouvements de l'aile.

0: Je voudrais qu'on aborde maintenant quand même le phénomène même qu'on appelle le vol. Il y a différents vols.
1: Le plus simple est le vol plané, qui est réalisé d'une façon générale par quelques gros oiseaux, qui sont d'ailleurs des espèces qu'on juge relativement archaïques, par exemple les cigognes. Au cours du vol plané, l'effort musculaire est réduit. Il n'est néanmoins pas nul, car il faut quand même maintenir les ailes dans un plan pour assurer la portance. Mais l'oiseau profite également pour s'aider des courants aériens. Au cours de sa migration, il peut être amené à se concentrer sur certains passages favorables. D'autre part, il peut prendre de l'altitude sur les ascendances thermiques, par exemple, le long d'une falaise qui est exposée au soleil, où vous avez des courants chauds qui permettent aux oiseaux de s'élever en décrivant des orbes. Ensuite, ils progresseront en se laissant glisser.
0: Le vol le plus courant est quand même le vol battu.
1: Le vol battu, au cours duquel les ailes sont agitées à un rythme assez rapide, plusieurs dizaines de fois par seconde en moyenne, et une forme de vol encore plus intense, c'est celle qui est réalisée par les colibris, les oiseaux-mouches d'Amérique, surtout d'Amérique du Sud, qui battent des ailes à un rythme hallucinant, plusieurs centaines de fois à la seconde, et qui sont capables de voler à reculons.
0: Jean-Jacques Barlouin.
2: Mais je voudrais ajouter simplement qu'en Europe, il existe également un oiseau qui pratique le vol sur place, peut-être avec d'une façon plus rudimentaire. C'est le faucon cresserelle. C'est un petit rapace roussâtre encore assez commun dans nos campagnes. C'est presque le seul rapace qui soit encore assez répandu. On voit facilement voler donc en battant des ailes très rapidement sur place, au-dessus des champs, des landes et même en pleine ville. Et on appelle ce vol le vol en Saint-Esprit, en souvenir de la colombe de l'Évangile. Enfin.
0: Alors, je voudrais qu'on parle quand même d'autres types de vols.
1: Certaines espèces adoptent c'est une trajectoire de vol qui est même parfois très caractéristique. Les pics en particulier ont un vol ondulé, c'est-à-dire qu'ils donnent quelques battements d'ailes au cours desquels ils prennent un petit peu de hauteur, puis se laissent glisser sur quelques mètres et reprennent régulièrement en décrivant absolument une sinusoïde. Et il existe alors des vols de poursuite également, les martinets en particulier qui sont le summum de la machine volante puisqu'ils passent pratiquement toute leur vie en l'air. Et l'acrobatie aérienne chez les martinets est bien connue le soir dans les villes avec des poursuites effrénées, des vitesses de vol à ce moment-là qui peuvent être fantastiques, de l'ordre de probablement plus de 200 km/h.
3: Philippe Dramet, je crois qu'il faut envisager l'oiseau non pas seulement isolé, mais en groupe, et parler aussi du vol de formation et des risques de collision qu'ils évitent.
0: Oui, alors, à ce propos, justement, à propos du vol en bande, moi, je voudrais que vous nous expliquiez comment ils peuvent obtenir cette cohésion dans la manœuvre.
1: Il y a d'abord un dispositif psychologique. Des oiseaux, notamment en vol de migration, prennent un comportement grégaire, c'est-à-dire qu'ils se rassemblent en groupe. Il semble qu'ils se dégagent parmi eux un certain chef de file. L'envol se crée et les oiseaux restent groupés. À ce moment-là, interviennent un ajustement visuel et
0: sur le chef de file.
1: Sur le chef de file ou sur l'oiseau.
0: Il y a des milliers d'individus dans un vol. Comment certains individus peuvent encore voir le chef de file tout à fait au
1: non, ce n'est plus sur le chef de file. Il y a répercussion au long de la bande. D'autre part, il existe des grandes bandes où il ne semble pas qu'il y ait un chef de file, mais un phénomène contagieux extrêmement rapide. Si vous voyez par exemple, des bandes de bécassos au bord de la mer évoluer, c'est très manifeste. Tout d'un coup, on voit le vol entièrement blanc, qui indique que les oiseaux sont donc sur un côté, nous présentant leur ventre. Et tout d'un coup, on voit tout le vol changer de couleur, dans le sens qu'ils ont viré de bord. Et pratiquement tous ensemble.
0: Quelle est la plus grande vitesse que l'on ait enregistrée et chez quelle espèce?
1: C'est une question à laquelle il est difficile de répondre précisément. Je sais qu'on a enregistré sur un piquet de faucons pèlerins qui avait l'habitude de se nourrir des pigeons qui étaient sur le parvis. On avait chronométré sa chute et il paraît qu'il atteignait 280 km/h
0: en
1: fin de trajectoire en piqué.
0: Et en vol horizontal, normal?
1: En vol horizontal, les vitesses dépassent rarement 100 km/h et ce sont même des vitesses de pointe. On a mesuré de façon régulière des vols de migration. Et chez les petites espèces, les vitesses de croisière sont de l'ordre de 40 à 60 km/h et de 60 à 90 km/h pour des voiliers plus puissants, en particulier les canards.
0: Et le martinet, lui, est quand même l'oiseau le plus rapide, vraisemblablement, non?
1: Le martinet est extrêmement rapide, en effet, surtout au moment de ses courses effrénées, mais c'est encore du vol de piqué, ce n'est pas une vitesse de croisière soutenue. Il dépasse certainement 200 km/h quand on le voit passer au ras de nos toits.
0: On peut dire, dans le fond, que le martinet représente le degré le plus poussé du vol, non, Jean-Jacques Barlois?
2: Oui, absolument. Le martinet a presque totalement rompu avec le domaine terrestre et seule la nécessité de nicher l'y rattache encore. Il est obligé de trouver un recoin ou un trou dans une falaise ou souvent même un immeuble ou un monument pour nicher. Mais à part ça, la plupart de ses activités se déroulent en plein vol. Donc il capture les insectes au vol pour se nourrir. Il boit en rasant la surface d'un lac ou d'une rivière. Il semble que parfois même il puisse se nettoyer un petit peu au cours d'un vol rasant. Et en fait, comme c'est assez rudimentaire comme méthode, il explique que les martinets sont souvent envahis de parasites, notamment de tiques. Et
1: Il ramasse même les matériaux de construction de son nid en vol.
2: Oui, c'est ça, les brins d'herbe, brins de paille, etc., qu'il agglutine ensuite avec sa salive.
0: On raconte même, je ne sais pas si des observations sérieuses ont été faites à ce sujet, que parfois même il dort.
2: Oui, alors là, c'est un mystère qui n'est pas totalement résolu. Il y a eu des recherches menées en Suisse par un ornithologue qui s'appelle Weisnauer, qui a essayé de dépister les martinets la nuit au radar. Et effectivement, il a trouvé qu'il y avait des vols qui passaient la nuit au-dessus de la Suisse, à une altitude assez grande. Alors, est-ce qu'ils dorment vraiment? Le point acquis, c'est qu'ils passent la nuit en vol, au moins certains, disons les jeunes d'un an.

0: Puisque nous parlons des performances que font les oiseaux en vol, je voudrais quand même qu'on aborde très rapidement un aspect de ce que l'on appelle la bionique, c'est-à-dire l'utilisation des facultés de ces oiseaux, enfin l'observation qu'on peut faire de ces facultés pour les transposer dans le domaine technique. Et je crois que l'oiseau a beaucoup apporté à l'aéronautique, par exemple.
1: Une branche spéciale d'aéronautique s'est développée après les études de professeur Roy Michen du Collège de France sur le vol battu des oiseaux. C'est la création d'hélicoptères. Pour le vol à voile, le mode de vol plané de certains grands rapaces ou des cigognes a été un enseignement intéressant et toujours

0: Nous parlons des oiseaux qui volent, mais certains ne font pas que voler, ils se posent parfois à terre ou sur des branches ou ailleurs, mais il y a aussi ce que l'on appelle les nageurs. Jean-Jacques Barbois.
1: Ces oiseaux nageurs sont en général favorisés par leurs pattes palmées, c'est-à-dire que leurs doigts sont unis par des palmures et tout le monde connaît les pattes de la mouette, du canard, du cygne, etc. Alors là, il y a plusieurs cas qui se présentent. Il y a certains de ces oiseaux qui nagent constamment en surface sans pratiquement s'enfoncer dans l'eau. C'est le cas des mouettes, des canards, des cygnes, de la poule d'eau, qui elle n'a même pas les pattes palmées d'ailleurs, mais qui nagent quand même. Et ces oiseaux se contentent tout au plus dans certains cas de barboter, c'est-à-dire d'enfoncer leur tête et leur avant-train dans l'eau pour se nourrir. Ensuite, il y a une deuxième catégorie d'oiseaux nageurs qui sont également de très bons plongeurs, c'est-à-dire qu'ils se donnent un élan assez puissant et ils disparaissent de la surface et pour donc ensuite progresser sous l'eau en s'aidant soit de leurs ailes, soit de leurs pattes. Et chacun peut voir sur un étang, même au Bois de Boulogne, enfin par exemple des foulques ou l'hiver même des grèbes castagneux qui sont gros comme le poing, qui tout d'un coup hop, disparaissent, plus d'oiseaux, il n'y a plus qu'un rond sur l'eau.
0: Jacques Vielliard.
2: Et même certains oiseaux qui s'élancent du haut des airs de plusieurs dizaines de mètres pour plonger, les flûtes-bassins et les pélicans par exemple.
1: Les sternes également qu'on voit facilement l'été.
0: Je crois quand même qu'au niveau des plongeurs, le roi quand même c'est le manchot, non ?
2: Non seulement c'est le roi de la plongée, mais il a même perdu au profit de la nage les facultés de vol, et ce depuis certainement très longtemps, car c'est un groupe d'oiseaux extrêmement particulier dans toute sa biologie, et qui se nourrit en mer uniquement au cours de longs voyages, au cours desquels il vole sous l'eau pratiquement.
1: Il faut bien distinguer les manchots des pingouins, parce qu'on les confond trop souvent. Les manchots habitent les mers australes et antarctiques, tandis que les pingouins habitent les mers boréales, y compris les côtes françaises. Et les pingouins savent voler, tout au moins les pingouins actuels, tandis que les manchots, pas du tout.
0: Quel est le record de durée de plongée sous l'eau?
1: On a parlé de 3 minutes pour la macrosse brune, qui est un gros canard plongeur, mais je me demande si les manchots ne peuvent pas le battre. Et aussi, parfois, s'élance même du haut d'une falaise pour...
2: Il se laisse souvent glisser sur le ventre pour entrer dans l'eau.
0: Et il y a un oiseau qui est capable d'un certain exploit aussi.
1: Oui, c'est un oiseau qui marche sous l'eau. Et pourtant, il n'est pas tellement aidé par son anatomie. Il n'a pas les pattes palmées. Il n'est pas spécialement hydrodynamique. C'est un passereau, le cincle plongeur ou merle d'eau. Ce cincle plongeur vit au bord des torrents et des ruisseaux de montagne. Il y en a dans les montagnes françaises, mais enfin, il n'est jamais très, très commun. Ça prouve que... Quelquefois, un être vivant peut être très à l'aise dans un certain mode de vie sans être tellement adapté à sa vie. Enfin, c'est l'exception qui confirme la règle.

0: Avec les manchots, on a abordé un genre d'oiseaux qui sont les oiseaux aptères, c'est-à-dire ceux qui ont perdu la faculté du vol. Et il y en a d'autres, bien sûr, que l'on appelle les oiseaux coureurs.
1: Le plus connu, c'est l'autruche, bien sûr, qui a des homologues à travers le monde avec le nandou d'Amérique, l'émeu d'Australie, le casoar de Nouvelle-Guinée, le kiwi ou aptérix de Nouvelle-Zélande, qui est un oiseau très très curieux.
0: Entre parenthèses, oui, vous dites qu'il est curieux, entre parenthèses, je crois que c'est le seul oiseau qui possède le sens de l'olfaction.
1: Oui, pratiquement, oui. Et d'ailleurs, ses narines sont situées à l'extrémité de son bec, ce qui est également exceptionnel. Et alors, ça, comme il est doué au point de vue de l'odorat, il fouille un peu le sol pour trouver sa nourriture. Effectivement, on qualifie ces oiseaux d'aptères, qui veut dire sans ailes, alors qu'en réalité, leurs ailes sont réduites et non absentes.

0: à l'heure, nous disions que l'aile n'était pas caractéristique de l'oiseau. De même, on pourrait en dire autant du bec.
1: Le bec non seulement n'est pas caractéristique de l'oiseau, il y a quelques autres vertébrés qui ont perdu leurs dents, qui se nourrissent à l'aide d'un bec corné, le plus connu sont les tortues. Et non seulement le bec n'est pas caractéristique des oiseaux, mais on ne peut pas dire le bec d'une façon générale, car le bec revêt tant d'aspects différents.
0: Est-ce qu'on a réussi à dénombrer le nombre de formes de bec qu'il y avait ?
1: Je ne sais pas si on a fait un catalogue dans ce sens, mais comme le catalogue des espèces d'oiseaux du monde lui-même est maintenant quand même très complet, je crois qu'on connaît toutes les adaptations qui existent. Il y a des adaptations absolument extraordinaires, des formes de bec dont on se demande ce qu'elle signifie. Il existe par exemple une petite alouette de mer de Sibérie qui a le bec dévié vers la droite. Il existe donc des becs forts pour broyer les graines.
0: Je crois que le plus extraordinaire dans ce domaine, c'est le gros bec.
1: Le gros bec, qui est redoutable, il paraît qu'il peut casser les noyaux d'olive. Essayer de casser un noyau d'olive, c'est assez difficile. Et si un gros bec vous pince, vous le sentirez.
0: Et quelle a été la force qu'on a mesurée
2: Je crois que c'est de l'ordre de 30 kg force ou quelque chose comme ça.
0: Ce qui nécessite des muscles du cou,
2: oui, c'est ça, assez extraordinaire. Et un crâne très, très ossifié. On retrouve toujours ces corrélations entre organes qui s'observent si fréquemment chez les oiseaux.
0: Oui. D'autres becs restent tout le temps ouverts.
2: Oui, il y a le bec d'une cigogne africaine, qu'on appelle d'ailleurs le bec ouvert, parce qu'elle ne peut jamais le fermer. Enfin, plus précisément, même quand son bec est fermé, il reste un espace, une encoche entre les deux mandibules, et qu'elle met à profit pour attraper les mollusques d'eau douce. Il y a également un oiseau qu'on appelle le bec en ciseaux, car son bec a effectivement une allure de ciseaux, et il s'en sert pour labourer la surface de l'eau et capturer les poissons qui s'y trouvent.

0: comme nous venons de le faire à propos du bec, je voudrais qu'on parle également des pattes. Les pattes des oiseaux sont souvent assez caractéristiques aussi.
1: Oui, surtout dans la mesure où les pattes servent non seulement, dans certains cas, à l'appréhension de la nourriture, mais aussi au déplacement au sol. Alors, il existe des pattes qui servent simplement à l'appréhension de branches d'arbres pour se maintenir. D'autres pattes, en général, élevées qui permettent la course sur le sol. Quelquefois, les doigts sont réduits pour permettre une course plus rapide. Dans d'autres cas, au contraire, les doigts sont immenses, ce qui permet par exemple à certains petits râles, les jacanas des marais tropicaux, de marcher sur les nénuphars. Dans d'autres cas, la patte est robuste et les ongles acérés, ce sont les serres des rapaces qui leur servent à saisir, à lier la proie au cours de leur poursuite.
0: Philippe Gramet.
2: L'oiseau qui se pose a un système musculaire tel que l'accrochage est automatique et ce n'est que volontairement qu'il peut desserrer. Quand il dort ou son système nerveux est en sommeil, il est accroché et il ne tombera pas. Et il y a également d'autres adaptations, je pense à la cigogne par exemple, qui a un poids assez important. Quand elle arrive au sol, c'est une masse qui tombe et ses grandes pattes lui servent d'amortisseur.
0: Bien voilà, nous avons fait donc là en gros le tour de l'adaptation de l'oiseau en vol et de ce qui le caractérisait. Nous passons maintenant à un autre aspect de la vie des oiseaux.

0: On a souvent assisté à des progressions surprenantes. Telle espèce, par exemple, qui était localisée en un territoire bien précis, a soudain envahi des pays, des continents et parfois même la planète entière. Alors Jean-Jacques Barlois, quelle est l'espèce qui est la plus nombreuse sur le globe?
1: Il semble que ce soit le pétrel fulmar, qui est un oiseau de mer des régions nordiques et qui s'est beaucoup étendu vers le sud, puisque maintenant il niche en Bretagne. Et cet oiseau peuple par myriades les côtes de Norvège, du Spitzberg, etc. Il a été, semble-t-il, favorisé par la pêche en mer, parce qu'il suit inlassablement les chalutiers. Et il semble donc que malgré sa répartition, qui est finalement assez localisée, il soit l'oiseau le plus nombreux du globe. Pour peu que l'on soit un petit peu observateur, on arrive à remarquer jusque dans nos villes et nos villages des oiseaux qui étaient absents il y a 10 ou 20 ans.
0: Oui, alors une question se pose tout de suite, quelles sont les causes d'une telle progression?
1: C'est difficile à dire. Il y a à la fois des causes internes, des causes qui sont dues à l'oiseau lui-même, notamment une augmentation de sa fécondité, mais il y a aussi et surtout le rôle de l'homme, un rôle indirect mais néanmoins important, parce que l'homme, surtout dans une région comme l'Europe occidentale, a terriblement modifié la nature et l'environnement, et beaucoup d'espèces ont évidemment régressé. Mais d'autres, au contraire, profitent des milieux créés par l'homme. Ils arrivent à vivre dans les banlieues, les villes, le voisinage des usines, des gares, etc.
0: Et quelles sont les espèces qui ont profité de l'homme, si j'ose dire?
1: Ce sont essentiellement des passereaux, comme le moineau, comme aussi la plupart des passereaux liés aux jardins, aux parcs, tels que le pinson, les mésanges, etc. C'est aussi le cas d'un oiseau dont l'expansion a été très spectaculaire, qui est la tourterelle turque. Si l'on parcourt, par exemple, actuellement une bourgade de la région parisienne, le Picardie, le Champagne ou bien d'autres régions, on voit sur les toits, sur les antennes de télévision, des coupes ou des groupes de tourterelles, au plumage roussâtre qui font figure un peu de nouvelles venues dans ce décor puisqu'elles étaient absentes encore il y a une vingtaine d'années. Et ce n'est pas un cas unique, il y a le cas du serin cygni qui est le parent sauvage du canari qui lui a envahi l'Europe il y a plus longtemps, enfin ça remonte aux alentours de 1900, et c'est un oiseau très visible et également qu'on entend beaucoup, on entend souvent dans les parcs des villes au printemps une sorte de grésillement, un chant qui est un peu bizarre, et on voit en même temps un volet à un oiseau qui ressemble à une chauve-souris.
0: Alors lui a envahi l'Europe, mais en se déplaçant vers le nord.
1: Vers le nord, tandis que la tourterelle turque, c'est plutôt vers l'ouest ou le nord-ouest. Et il y a même des oiseaux qui arrivent à franchir des océans. Il y a le cas du héron garde-bœuf, qui est ainsi nommé parce qu'il se pose sur les bœufs ou les gros animaux, qui était primitivement essentiellement africain, un petit peu asiatique et européen. Et un beau jour, il y a un vol de héron garde-bœuf qui a été poussé par les vents, qui est arrivé en Guyane. Et ça arrive d'ailleurs pour d'autres hérons. Mais alors, dans son cas, ça a été suivi d'une implantation, non seulement d'une implantation, mais d'une extension absolument extraordinaire, puisque maintenant on le trouve depuis l'Argentine jusqu'au Canada, ce qui est absolument phénoménal.
0: Il y a un autre oiseau qui a subi ce même phénomène, c'est les pigeons qu'on voit dans Paris.
1: Oui, alors le cas des pigeons est un peu différent, parce que c'était des oiseaux primitivement domestiques, c'est-à-dire qu'il y a eu toute une évolution. Il y a d'abord eu le pigeon bisé sauvage qui vit sur les falaises et les rochers au bord des côtes. Il a été domestiqué, comme chacun sait, et ensuite certains de ces pigeons domestiques sont redevenus sauvages par des processus encore pas très bien définis d'ailleurs. Et ils ont peu à peu envahi nos villes comme Paris. Et ce qui est assez curieux, c'est que cette prolifération est relativement récente. Pratiquement avant la dernière guerre, il n'y avait pas tellement de pigeons dans Paris. Si on consulte des écrivains du 19e siècle qui ont décrit nos villes, ils ne parlent pas de pigeons.
0: À combien on a évalué leur population totale
1: dans
0: Paris,
1: c'est difficile. Je crois que le meilleur, on avait parlé de 300 000. Je crois que le meilleur chiffre est de 80 000.

0: Alors, nous avons parlé jusqu'à présent de certaines causes qui ont provoqué la progression de certaines espèces, mais il y a des cas où le rôle de l'homme est encore plus net dans cette extension.
1: Oui, les hommes au cours de l'histoire ont importé, ont introduit délibérément certaines espèces dans des régions où elles n'habitaient pas autrefois, pour des raisons différentes. Par exemple, pour avoir des gibiers nouveaux, ou simplement pour des raisons ornementales ou sentimentales, lorsqu'il s'agissait de colons qui se trouvaient loin de chez eux. C'est ainsi qu'en Europe, il y a un oiseau qui est bien connu, qui est le faisan. C'est des parages de la mer Noire, de la région du Caucase, qu'il a été introduit en Europe essentiellement au Moyen-Âge, déjà un petit peu avant, mais surtout au Moyen-Âge. Et certaines régions lointaines, au cours de leur peuplement par les Blancs, comme l'Australie, la Nouvelle-Zélande et certaines autres îles, ont été abondamment peuplées d'oiseaux européens. Il y a par exemple des alouettes des champs européennes en Nouvelle-Zélande maintenant. On peut dire autant d'autres îles. Et justement, parce que pour atténuer le mal du pays, les colons anglo-saxons ont introduit ces oiseaux européens.
0: On peut dire finalement que les deux grands conquérants de ces introductions ont été, je crois qu'ils méritent un chapitre spécial, les moineaux et les étourneaux.
1: Le moineau qu'on appelle moineau domestique ou moineau franc, c'est le pierrot, c'est le piaf, c'est un peu le symbole du gamin de Paris. On reconnaît le mâle à sa bavette noire et à ses parties supérieures rousses, tandis que la femelle et les jeunes sont plus ternes. Le moineau semble être originaire du Proche-Orient, des régions situées entre la Mésopotamie et le Nil. Et il a suivi l'essor de l'humanité dans ces régions. Il a profité des premières maisons, premiers élevages, premières cultures. Et peu à peu est devenu un oiseau anthropophile, c'est-à-dire qui aime les hommes. Ça veut dire que les hommes l'aiment toujours. D'abord en Europe. Et ensuite, il a été introduit soit volontairement, soit involontairement dans la plus grande partie du monde. Donc, les introductions volontaires étaient des lâchers délibérés, comme dans le cas du faisan. Et les introductions involontaires se faisaient par le moyen des paquebots, des trains, des péniches qui descendaient les grands fleuves sibériens.
0: En tous les cas, une chose est à remarquer, c'est qu'il semble être partout chez lui.
1: Ah oui, c'est très bien adapté. Alors, il fait preuve de 1000 traits d'ingéniosité. Par exemple, si on va dans une gare parisienne, on voit les moineaux qui attendent sur les fils l'arrivée des trains. Et lorsqu'une locomotive arrive avec des insectes écrasés sur ses tampons ou ses vitres, les moineaux se précipitent, se posent sur les essuie-glaces, dévorent ces insectes. Enfin, ils font de même avec les voitures. D'ailleurs, ça se voit assez fréquemment. Vraiment, ils mettent à profit toutes les sources de nourriture que l'homme peut leur donner bien involontairement,
0: Oui,
1: d'ailleurs.
0: sa faculté d'adaptation est poussée vraiment à
1: Ah
0: l'extrême.
1: oui, on l'a vu nicher dans des endroits extraordinaires, même dans des antennes de radar animées d'un mouvement incessant. Et selon les régions, il peut employer des confettis, des flocons de laine de verre pour construire son nid.
0: Il y en a combien à Paris? C'est effrayant.
1: C'est de l'ordre de 300 000, je crois.
0: Un petit mot quand même maintenant de ces fameux étourneaux aussi.
1: Eh bien, d'abord, il faut savoir ce que c'est que l'étourneau. Il faut surtout le distinguer du merle. Lorsqu'on voit les deux qui picorent ensemble sur une pelouse, ça arrive fréquemment. On reconnaît l'étourneau à son plumage davantage cuivré, luisant, et qui se ponctue de blanc à l'automne. De plus, il a une queue très courte. Enfin, assez courte, alors que le merle a une queue plutôt longue, et il marche, tandis que le merle sautille, enfin, généralement. À Paris, il y a par exemple des dortoirs d'étourneaux qui sont faciles à voir, aux places de l'Opéra, enfin, et ils sont assez mal vus du marchand de journaux qui est en dessous, enfin, évidemment.
0: Oui. Il
1: Et
0: y a d'autres dortoirs dans Paris.
1: il y a celui de l'Arc de Triomphe, je crois, mais
0: Ouais.
1: qui était moins fréquenté ces dernières années.
2: L'abattoir
0: Michel.
2: de Vaugirard reçoit
1: Oui.
2: régulièrement, à chaque mauvaise saison, de beaux vols d'étourneaux, quelques
0: Les
2: dizaines.
0: grands boulevards.
1: Oui, les grands boulevards, donc Place de l'Opéra, grand boulevard. Alors à Londres, il y a celui de Trafalgar Square qui fait partie du patrimoine britannique. Enfin,
0: Et alors, on assiste à l'automne à ces envols. Alors,
1: c'est
0: ce sont
1: ça.
0: de vrais nuages,
1: Ah, c'est
0: des
1: ça,
0: tourneaux.
1: quand il vous passe dessus, on entend un vrombissement d'ailes. Et là, ça revoit le problème de la cohésion des vols dont on parlait tout à l'heure. Enfin, ça, c'est.
0: Est-ce qu'on a pu mesurer la longueur et le nombre des tourneaux qui composaient ces
1: Oh, je crois
0: vols?
1: qu'on cite 1 million, hein, comme pour un très beau nuage. Enfin, il y a des oiseaux qui battent leur corps.
0: Et de combien de longueur?
1: Alors là, je ne saurais pas dire, ça fait plusieurs centaines de mètres, certainement même. Enfin, le record dans ce domaine, c'est le pinson du Nord, alors lui qui forme des vols de plusieurs dizaines de kilomètres.
0: Alors, l'expansion des moineaux, des pigeons, des étourneaux, comme nous venons d'en parler maintenant, s'inscrit en somme dans une sorte de phénomène que l'on pourrait envisager à un niveau plus général, c'est-à-dire celui de l'adaptation de la faune sauvage en milieu industriel et urbain. Alors, je crois qu'il serait peut-être bon, là, d'envisager les facteurs qui ont été favorables à la vie de ces oiseaux dans les villes.
1: D'abord, il n'y a pas de chasseurs. Enfin, personne presque ne tire dessus. Ça compte déjà. Un autre élément favorable est le fait que les citadins ont une certaine bienveillance envers les oiseaux des villes. Et notamment, il y a dans les villes tout un monde de nourrisseurs de pigeons qui, d'ailleurs, mérite d'être étudié psychologiquement. Ça peut apparaître comme une sorte de dérivatif, enfin. Et d'ailleurs, c'est parfois un peu nuisible parce que justement, cette bienveillance s'adresse surtout aux pigeons et qui n'ont pas un intérêt fou. Et on aimerait mieux voir se multiplier des mangeoires pour les mésanges ou d'autres oiseaux, ce qui a été fait un peu timidement d'ailleurs déjà à Paris, par exemple. Il y a également un autre facteur favorable à la vie des oiseaux dans les villes, c'est le grand nombre de sites de nids. Et il est bien connu que les vieux monuments, les châteaux forts, les cathédrales hébergent de très nombreux oiseaux. Par exemple, les cathédrales ont toute une faune attitrée de choucas, de martinets, de moineaux, faucons cresserelles même, de rouge-queue, etc. Autre facteur favorable, c'est la température des villes, parce que les villes dégagent une assez forte chaleur. Il suffit de penser aux cheminées, aux voitures, aux bouches de métro, etc. Les rues peuvent être assimilées un peu à des vallées un peu encaissées où le vent pénètre assez peu, où il fait plus chaud. Et c'est aussi un facteur qui retient les oiseaux.
0: Oui, alors là, ce sont des facteurs favorables. Et pourtant, on pourrait croire que de survivre en milieu urbain ou industriel, ce n'est pas tellement facile.
1: Non, et effectivement, et ça risque de devenir plus difficile en raison de l'évolution de l'architecture, puisque les maisons modernes de type HLM ne sont pas du tout comparables à des cathédrales gothiques. Il y a très peu de trous, très peu de sites de nids, et les oiseaux ont bien du mal à y nicher. Les moineaux arrivent tout de même à trouver des bouches d'aération aux quelques endroits, mais c'est assez limité.
0: Et parfois même des endroits assez surprenants.
1: Oui, alors là, c'est non seulement le cas des moineaux, mais c'est le cas, par exemple, des bergeronnettes, des rouges-queues, des mésanges qui nichent sur des ponts roulants, sur des wagons, même des wagons qui en service, de vieux bateaux, dans les chantiers. Ces oiseaux emploient des matériaux très inattendus, par exemple des ressorts de montres dans la région de Besançon, etc.
0: Oui, on peut constater que ces oiseaux dans les villes ont vu une sorte de détérioration peut-être de leurs mœurs ou de leur comportement.
1: Oui, leur cycle est assez modifié. Le cas extrême, c'est celui des pigeons, qui se reproduisent pratiquement toute l'année. Moi, je me souviens que pendant l'hiver de janvier-février 63, qui était sibérien, j'ai vu naître de jeunes pigeons sous le métro aérien à Paris, dans un endroit pas du tout abrité.
0: Et cela est provoqué par quoi ?
1: C'est-à-dire qu'il y a une sorte de coupure avec le cycle naturel. D'autre part, il y a de la lumière et de la chaleur toute l'année. Leur cycle est un peu perturbé. Et il y a aussi des modifications du chant et des émissions vocales, puisque les merles de Paris, d'après quelqu'un qui les a enregistrés, chante en majeur par une sorte de mimétisme avec les bruits de la ville, voitures, transistors, etc. Donc les oiseaux urbains sont très marqués par la vie en ville.

0: Alors Jean-Jacques Barlois, nous avons parlé jusqu'à présent d'oiseaux, on peut dire familiers peut-être, de l'homme. Je voudrais qu'on consacre une partie plus spécialement aux animaux que l'homme a domestiqués. Et parmi ceux-ci, en premier lieu, je crois qu'il y a le coq et les poules.
1: Le coq est évidemment l'oiseau domestique le plus important. Il est originaire de l'Asie du Sud-Est, il descend du coq sauvage de l'Asie du Sud-Est. Il a été domestiqué à peu près vers 2500 avant Jésus-Christ par la civilisation de l'Indus. Et à partir de cette région, il s'est répandu à travers l'Asie et l'Europe. Et il est arrivé jusqu'en Gaule, si l'on en croit le problème du coq gaulois. En fait, c'est assez amusant parce que certains experts ont dit qu'il n'y avait jamais eu de coq en Gaule et que ce coq gaulois était seulement un jeu de mots parce que Gallus en latin signifie à la fois coq et gaulois. Mais d'après des découvertes archéologiques, il faut admettre que les Gaulois avaient bel et bien des coqs. Alors le coq évidemment a joué un très grand rôle dans les traditions de tous les peuples. Il était mêlé à des traditions occultes, à l'alchimie, enfin à toutes sortes de croyances. Et c'est d'ailleurs parmi les gallinacées que l'on trouve les oiseaux domestiques les plus importants. Il y a également la pintade, qui elle est originaire d'Afrique et qui a été introduite en Europe durant l'Antiquité. Il y a le dindon, qui lui est un gallinacé américain. C'était le coq d'Inde, mais l'Inde au sens d'Amérique, comme le cochon d'Inde est également américain. Il y a eu plusieurs palmipèdes domestiqués. Il y a bien sûr l'oie. Et il semble que l'oie, qui descend de l'oie cendrée d'Europe, soit l'oiseau le plus anciennement domestiqué. Et cette domestication remonterait au néolithique, c'est-à-dire à la fin de la préhistoire.
0: Les oies sont célèbres pour une certaine action.
1: Oui, parle bien sûr de l'histoire des oies du Capitole, qui ont sauvé Rome d'une attaque gauloise. Enfin, et il y avait à cette époque des grands troupeaux d'oies qui traversaient la Gaule à pied pour être acheminés sur Rome.
0: Les Francs se servaient des oies dans une...
1: Oui, c'est ça. Spécial. Ils employaient leurs excréments pour forger leur lame d'épée. Enfin, c'est assez curieux. Il y a le canard, bien sûr, plutôt les canards, qui semblent avoir été domestiqués en plusieurs points d'Europe et d'Asie dès la fin de la préhistoire également. Nous retrouvons bien sûr le pigeon, qui a été domestiqué par les anciens Égyptiens et qui a été très vite employé en Phénicie, en Grèce, à Rome. Et très vite, il est devenu le pigeon voyageur, il est employé.
0: Je crois que les Égyptiens eux-mêmes déjà l'employaient pour transmettre des messages.
1: C'est ça, ils le lâchaient de leur bateau. Enfin, il intervient déjà durant des sièges de l'Antiquité, durant de nombreux sièges de l'histoire, et surtout le siège de Paris, évidemment, qui est le plus fameux épisode de l'histoire des pigeons. Encore la bataille de Waterloo, la bataille de Waterloo, et encore pendant les deux dernières guerres mondiales. Enfin, et c'est pas dit qu'ils ne servent pas encore. Il y a également alors l'autruche, évidemment, qui était.
0: Alors là, ce sont des oiseaux
1: semi-domestiques.
0: Semi-domestiques. Élevés
1: pour ses plumes. D'autres oiseaux ont été également élevés pour leurs plumes. Alors, il y a tout le problème dont on reparlera des oiseaux de compagnie, comme les perroquets, enfin les perroquets qui ont été prisés de longue date, même au temps de l'Antiquité, puisque c'est Alexandre le Grand qui a rapporté une perruche qu'on appelle toujours perruche d'Alexandre en Europe. Et au temps des Romains, elle coûtait plus cher qu'un esclave. Enfin, c'était un oiseau de luxe.
0: Et il y a aussi, alors là je crois que c'est une tradition qui remonte au Moyen-Âge, l'utilisation des rapaces en fauconnerie.
1: Bien sûr, la fauconnerie qui consiste à lâcher un rapace, en général un faucon, sur un oiseau, une caille, un pigeon, même un héron. Et il y a eu d'autres oiseaux employés, il y a eu des aigles par exemple, éventuellement même...
0: Pour la chasse au renard.
1: Oui, des aigles pour la chasse au loup même, je crois, oui. Il y a eu parfois même des pigris.

0: est employé à cette tâche. Le maître du cormoran, des cormorans plutôt, en emmène plusieurs sur sa barque et leur passe un anneau autour du cou. Ensuite, il les lâche. Le cormoran capture un poisson et le pêcheur lui retire du bec. Et au bout d'un moment, il lui en donne quand même comme récompense.
1: Il y a aussi, bien sûr, toute une catégorie d'espèces qui ne sont pas apprivoisées ou domestiquées, mais que l'on élève en volière.
0: Oui, alors cette vogue dure toujours et pose d'ailleurs certains problèmes de protection dont on reparlera. C'est le cas du ménate, qui est une acquisition plus récente, qui est une sorte d'étourneau parleur de l'Asie du Sud-Est et qui est un rival des perroquets.
2: Jaco, tu fais le petit chat ?
3: Miaou, miaou.
2: Jaco, comment tu
3: t'appelles ?
2: Comment tu t'appelles ? Jaco, fais le petit canard. Jaco, appelle Nicole.
0: C'est le cas de certains perroquets comme le perroquet gris qui vient d'Afrique occidentale et qui a été introduit à la fin du XVIIIe siècle. C'est le cas de la perruche ondulée et c'est le cas de tous les astrilles ou bengalis qui sont des petits passereaux africains. Il y a aussi bien sûr le canari qui lui est véritablement domestique puisqu'il se reproduit en cage, il est sélectionné, etc. C'est un certain Jean de Bettencourt, un noble français qui l'a introduit au Moyen-Âge depuis les Canaries.
4: Monsieur Lacour, vous vendez beaucoup d'animaux sur les quais de la Seine, mais entre autres, bien sûr, des oiseaux. Alors, d'une façon générale, je voudrais que vous me disiez combien il y a d'espèces qui peuvent vivre en cage.
5: Les espèces d'oiseaux sont très nombreuses, mais nous n'en vendons, bien entendu, qu'une toute petite partie, étant donné qu'il y a de très nombreuses espèces d'oiseaux vivants qui sont protégées et que nous ne détenons jamais en cage. Nous avons couramment une soixantaine, peut-être une centaine selon les saisons, d'oiseaux couramment offerts au public.
4: L'espèce la plus curieuse ?
5: Alors, l'espèce la plus curieuse, ce sont probablement les tangaras, qui sont des oiseaux qui possèdent de très vives couleurs et qui se nourrissent de fruits et d'une pâté spéciale. Et l'espèce la plus courante et la plus demandée sont les canaris, comme toujours.
4: Et le plus cher ?
5: Le plus cher ? Il y a longtemps que nous n'avons pas eu d'arahyacinthe, qui est une sorte de grand perroquet d'un bleu uni qui actuellement, s'il devait être vendu au détail, coûterait près de 10 000 francs, nouveau bien entendu.
4: Qui sont les gens qui achètent des oiseaux ?
5: Nous avons une clientèle très variée parce qu'il y a la clientèle de l'amateur, sérieux, qui est en général un collectionneur, qui cherche toujours à avoir une variété rare de plus dans sa collection, qui s'en occupe très très bien, qui leur assure une longévité hors de moyenne avec ce qu'elles pourraient avoir dans la vie libre. Et nous avons également la clientèle de petites vieilles dames qui élèvent du canari, de la perruche, du mandarin, des oiseaux reproducteurs en général, parce que c'est ce qui amuse les gens de les voir reproduire. Vous avez des oiseaux par contre qui sont très bon marché et qui sont en général le premier achat d'un jeune ménage ou bien d'une chambre d'enfant, comme tous les petits oiseaux des îles qui valent dans les 30 à 50 francs le couple. Alors là, vous avez les becs de corail, les joues oranges, les becs d'argent, les damiers, les capucins, toutes les espèces très courantes et qui arrivent en grande quantité en France.

Ainsi, l'activité humaine a été favorable à de nombreuses espèces, tant sauvages que domestiques, mais d'autres espèces, hélas, ont disparu ou sont au bord de l'extinction, et ce, par la faute de l'homme.

0: Écoutez ce que Jean-Jacques Barlois écrit à ce sujet dans son livre « Le monde des ailes ».
1: Martha était une pigeonne, mais pas n'importe quelle pigeonne. Elle était le dernier spécimen d'une espèce d'oiseau qui pullula autrefois en Amérique du Nord, le pigeon migrateur à l'élégant plumage violacé. Celui-ci survolait les plaines des États-Unis en vols immenses. Le célèbre ornithologiste américain Jean-Jacques Audubon tenta en 1813 d'évaluer le nombre de pigeons qui filaient vers le sud au-dessus de l'Ohio. Après 3 jours d'observation, il estima celui-ci

à 1 115 millions d'oiseaux. Cette fabuleuse abondance attirait surtout la convoitise des chasseurs. Ceux-ci arrosaient les vols d'un tir nourri ou les capturaient dans de grands filets. Certes, les rangs des pigeons migrateurs paraissaient innombrables. Erreur. À la fin du XIXe siècle, elle ne comptait plus que quelques centaines de représentants. Le dernier spécimen sauvage fut tué en 1907, et 7 ans plus tard, un siècle après le fantastique recensement d'Audubon, l'ultime sujet mourait en captivité. L'homme avait fait vite.

0: Bien d'autres oiseaux furent exterminés aussi rapidement, et les plus extraordinaires de ces espèces disparues, Jean-Pierre Jacob, habitaient, je crois, les îles Mascareignes.
1: Oui, alors vous faites allusion probablement au dronte des îles Maurice, au dodo, qui était un oiseau très gros et qui ne savait pas voler. Le drame du dodo, quand les colons ont débarqué dans l'île, c'est qu'il a été massacré non seulement par les colons, mais également que ses jeunes et que ses œufs ont été détruits par les chiens que les colons avaient amenés avec eux. Il y a d'autres oiseaux qui ont disparu pour des raisons semblables, le moa qui était un oiseau de grande taille.
0: Jean-Jacques Barlois.
2: Eh bien oui, justement parmi ces oiseaux insulaires, il y avait un passereau, un zénique exactement, qui était localisé sur une petite île de Nouvelle-Zélande. Et sur cette île, il y avait un phare, dans ce phare il y avait un gardien, et ce gardien avait un chat. Et ce chat a croqué les 20 derniers spécimens de l'espèce, comme étant ainsi un véritable génocide.
0: Et alors, dans les cas que nous venons d'aborder, on peut dire que c'est l'aptérisme, c'est-à-dire l'inaptitude au vol, et l'insularité qui a condamné ces espèces. Mais, par exemple, dans l'Atlantique Nord, il y a eu d'autres raisons qui ont provoqué des extinctions.
1: Oui, et là, on peut citer le cas du grand pingouin, qui était un oiseau de plus grande taille que les petits pingouins que l'on trouve encore en Bretagne, par exemple. Et le grand pingouin était très répandu. Sur les côtes californiennes, il venait se reproduire par millions d'individus. Le grand pingouin a été victime de son excessive confiance envers l'homme et particulièrement envers les marins qui en ont fait de véritables massacres.
0: Oui, on a même dit, je ne sais pas si c'est vrai, que les marins s'en servaient pour alimenter leurs chaudières.
2: Comme combustible, oui.
0: Bien, alors, on a assisté bien sûr à l'extinction de certaines espèces, mais en revanche, on a assisté aussi à ce qu'on peut appeler des résurrections, ou plus exactement des redécouvertes d'oiseaux que l'on croyait disparus.
1: Oui, il y a le cas du nothornis de Nouvelle-Zélande, qui a été découvert, si mes souvenirs sont bons, vers les années 1920-1930, qui a été redécouvert. Donc, on a monté des expéditions suite aux déclarations des indigènes, et ces expéditions ont permis de redécouvrir un très petit nombre de nothornis. Mais enfin, il en reste quelques dizaines.
0: Et il y a d'autres cas où certains oiseaux ont pu survivre grâce aux hommes.
1: On peut citer le cas de l'ibis du Japon, l'ibis blanc, dont il ne reste actuellement que 9 spécimens, 9 survivants. On pense qu'il va y avoir que ce nombre sera augmenté si la reproduction de cette année est bonne, mais c'est un oiseau qui a été sauvé aux tout dernières limites.
0: Et il arrive aussi qu'une espèce d'oiseau s'éteigne en certains endroits, en certains territoires, et on assiste là, on peut dire, à une extinction partielle.
1: Oui, c'est le cas qui risque de se produire, qui s'est déjà produit avec d'autres espèces, mais qui risque de se produire avec la cigogne blanche d'Alsace, dont il ne reste plus que 8 couples. On sait qu'il y a beaucoup de cigognes dans des pays comme la Hongrie, la Pologne et la Bulgarie, mais elles risquent totalement de disparaître d'Alsace.
0: Et puis, il y a aussi les oiseaux qui ont été victimes de préjugés, je pense surtout aux rapaces.
1: Oui, vous savez que les rapaces sont en principe protégés depuis 1972 par un arrêté pris par le ministère de l'Environnement. Malheureusement, on sait que ces oiseaux continuent à se faire fusiller, disons le mot, par de pseudo-chasseurs, ou même encore trop souvent par des paysans, sous prétexte qu'ils sont nuisibles. Or, toutes les études qui ont été faites sur les rapaces, sur le régime alimentaire des rapaces, ont montré qu'ils se nourrissaient en grande partie d'oiseaux blessés ou malades, ou de rongeurs, donc qu'ils avaient un rôle positif.
0: Les superstitions aussi ont joué un grand rôle dans ce domaine.
1: Les superstitions, en ce qui concerne les rapaces nocturnes, il n'y a pas encore très longtemps, on clouait des grands-ducs ou des chouettes aux portes des granges, et je ne suis pas sûr que cette tradition sinistre ait tout à fait disparu.
0: Donc, les ravages opérés par l'homme au cours de l'histoire ont été souvent très importants, on l'a vu, et le drame, c'est que la plupart du temps, ces ravages sont irréparables.
1: Irréparable, je vous ai dit qu'il y avait 164 espèces qui ont totalement disparu de la surface de la Terre. Il est bien évident qu'avec tous les milliards du monde, on ne pourra jamais recréer un oiseau à partir du moment où le dernier individu s'est éteint. Il n'y a pas de miracle dans ce domaine.
0: Et heureusement que depuis quelque temps, un grand mouvement s'est dessiné en faveur de la protection de la faune. Et à ce propos, beaucoup de lois ont été émises pour justement lutter contre ces ravages.
1: Oui, on espère beaucoup en France en particulier sur la réforme de la chasse, sur une loi qui devrait être votée, nous l'espérons prochainement, qui interdira en particulier la capture d'oiseaux au filet, qui interdira la chasse aux huttes, et un chasseur qui passe une nuit dans une hutte arrive à abattre à lui seul plusieurs dizaines de canards et beaucoup d'autres oiseaux dans une seule nuit. Il y a une pratique encore moyenâgeuse qui survit en 1974 dans les départements du sud-ouest de la France. Il s'agit de la tenderie. La tenderie, c'est la capture au filet de petits oiseaux, ortolans, mais aussi beaucoup d'autres espèces, pour les transformer en pâté.
0: Des mesures ont été également prises à l'encontre de certains collectionneurs.
1: On est arrivé à réglementer maintenant très sévèrement la taxidermie, c'est-à-dire la naturalisation, l'empaillement d'espèces d'oiseaux en voie de disparition. En principe, seuls les scientifiques, les gens du Muséum d'Histoire Naturelle, ont le droit d'empailler des oiseaux tels que rapaces ou cigognes. Malheureusement, les collectionneurs sont encore très puissants en ce qui concerne en particulier la collection 2. Et j'étais en Corse personnellement il y a 2 ou 3 mois, où on a fait une petite enquête avec un ornithologue Alain Formont sur la cause de la disparition des balbuzards de Corse. Vous savez qu'il ne reste qu'une dizaine de couples. Et d'après Formont, la collection 2, pratiquée par des Italiens qui viennent en Corse, se font indiquer les nids de balbuzards, dénichent les œufs pour les revendre à des prix défiant l'imagination. Donc cette pratique de venir récolter les œufs de rapaces est une cause non négligeable de leur disparition en ce qui concerne le balbuzard, en ce qui concerne le faucon pèlerin et d'autres rapaces encore.
0: Et puis il y a quand même des initiatives assez extraordinaires qui ont été prises, c'est la création quand même des parcs nationaux.
1: Oui, il faut signaler dans ce domaine l'action du Fonds mondial pour la nature, du WWF, mouvement international dont l'emblème est le panda géant. Et le WWF, dont le but est de recueillir des fonds en faveur de la protection de la nature, a contribué à la création du parc national de Doñana, en Espagne, qui est un des derniers sanctuaires pour l'aigle impérial. Et également, à 100 km au large de New York, il y a une étendue marécageuse qui abrite une des plus importantes colonies de hérons du monde. Cette colonie de hérons est maintenant systématiquement protégée par le WWF.
0: Michel Rousseau.
3: Un exemple très remarquable, justement, en ce qui concerne la protection des oiseaux, me paraît celle des paradisiers en Nouvelle-Guinée qui, sauf erreur, est absolument réservée pour la chasse maintenant aux indigènes qui continuent à avoir seuls le droit de s'en faire des parures absolument magnifiques.
1: Pour rester dans le domaine de la protection des oiseaux, une des modifications importantes que l'on fait subir à la nature, c'est la disparition totale des zones humides, des marais, des estuaires, des baies, sous prétexte d'améliorer l'agriculture, en plantant par exemple du maïs sur les zones qui ont été ainsi asséchées.
0: Le déboisement joue un rôle aussi.
1: La déforestation, en particulier dans les Antilles, dans les petites Antilles, conduit certaines espèces d'oiseaux, telles que les perroquets Amazones, à la disparition, à un déclin rapide.
0: Alors, comment faire pour concilier ce que l'on appelle couramment le progrès et la protection des oiseaux ?
1: Bien, le seul moyen, c'est la création de réserves de parcs nationaux. On peut citer le cas de la réserve de Camargue, qui a contribué à la sauvegarde des derniers flamants roses de France. On peut citer d'autres réalisations, mais les parcs nationaux, tels qu'ils sont conçus actuellement, ne jouent pas encore leur véritable rôle. En fait, la protection des populations d'oiseaux passe avant tout par le respect des lois très strictes qui ont été édictées en leur faveur, et surtout par l'éducation du grand public. Quand les chasseurs ne tueront plus un cirque-aide Jean Leblanc pour voir ce que c'est, quand des touristes n'iront pas, comme on l'a vu encore en Corse il y a 1 ou 2 mois, faire du tir systématique aux cormorans, c'est-à-dire attendre les cormorans à la sortie des grottes pour leur tirer dessus, tant qu'on assistera à ces pratiques, la protection des oiseaux sera un beau rêve.

0: La reproduction chez les oiseaux donne lieu à ce que l'on appelle des rites de reproduction, des rites souvent assez fastueux, des parades nuptiales qui sont souvent remarquables chez certaines espèces. Mais avant d'aborder cela dans le détail, Philippe Cramet, je voudrais que vous nous expliquiez le comportement des oiseaux avant d'en arriver à l'accouplement. Que se passe-t-il avant ?
1: Bien. Lorsque, en général, la durée des jours augmente, il y a une évolution des cellules sexuelles et de l'instinct reproducteur chez les oiseaux. Et le premier stade de la reproduction exige que celui qui a l'acte prédominant dans la formation du couple se conquiert un territoire et défende ce territoire contre ceux qui voudraient le prendre. Il y a donc là des histoires de rivalité, très rarement des combats parce que les oiseaux sont plus intelligents que nous et ça n'arrête au stade posture ou manifestation acoustique. Et ensuite, il y a le stade de la conquête du ou de la partenaire, c'est en général le mâle qui a le rôle dominant. Donc il faut rappeler, avant de voir quelques exemples parmi la multiplicité qu'il y a, des rites et des parades nuptiales, rappeler que chez les oiseaux, c'est le mode d'information acoustique et optique qui sont les prédominants.
0: Bon, alors je crois qu'on peut déjà signaler que dans de très nombreuses espèces, il se manifeste ce que l'on appelle un dimorphisme sexuel assez prononcé.
2: Oui,
0: Qu'est-ce que cela veut dire ?
2: C'est-à-dire que très souvent, le mâle est plus grand et plus coloré que la femelle. Il y a des exemples qui viennent tout de suite à l'esprit, par exemple le coq et la poule, le paon et la panne. La panne, évidemment, n'a pas la roue du mâle. Chez les faisans, chez les très nombreux faisans, le mâle a une queue plus longue et plus colorée que la femelle.
0: Je crois que le cas le plus extraordinaire se rencontre chez le chevalier combattant.
2: Oui, alors le chevalier combattant est un petit échassier des marais d'Europe qui est la taille d'une grive. La femelle a un plumage assez terne, comme la plupart des oiseaux de ce groupe. Tandis que le mâle, lui, est absolument extraordinaire. Il possède une sorte de bouclier, de plumes susceptibles de se gonfler. Il a des sortes de petites oreilles, de plumes. Et ce qui est le plus extraordinaire, c'est que ce bouclier d'abord est donc très coloré et qu'ensuite il est très variable d'un individu à un autre, à tel point qu'il n'y a pas deux mâles combattants pareils. Et puis alors il y a aussi des cas, des espèces sur lesquelles il n'y a aucun dimorphisme sexuel. C'est le cas des mouettes, des pigeons, de la plupart des petits échassiers justement,
3: des rouges-gorges.
2: Des rouges-gorges, des mésanges pratiquement, il n'y a pas, certains passereaux, la plupart des oiseaux de mer, pétrels, puffins, etc.
0: Mais en revanche, il y a des espèces où la femelle prend sa revanche.
2: Oui, notamment chez certains rapaces diurnes, comme l'autour ou l'épervier, la femelle n'est pas tellement plus colorée, on ne peut pas dire, mais nettement plus grande que le mâle, elle peut avoir 10 cm en plus, enfin, c'est assez curieux.
0: Chez certains rapaces.
2: Oui, c'est ça, c'est un peu le ménage à la Dubou.
1: D'où vient le nom de tiercelet ? Parce qu'en général, c'est le tiers.
2: Oui.
0: Et encore mieux, chez certaines espèces, chez certains oiseaux, on assiste à une inversion totale alors des caractères sexuels.
2: Oui, alors il y a par exemple les turnix, qui sont des oiseaux à l'allure de caïme, qui en réalité sont apparentés aux poules d'eau. Et ce sont ces turnix que certains peuples asiatiques font combattre dans ce qu'ils appellent les combats de caïme. Et chez les turnix, il y a une inversion sexuelle, mais qui porte sur le comportement. C'est-à-dire que c'est la femelle qui porte la culotte, si on peut dire, qui est agressive, et elle est polyandre. Elle se constitue un harem de plusieurs mâles et se bat avec les autres femelles pour se le conquérir. Bon, il y a encore un autre...
0: Elle refuse aussi de couver les
2: oeufs. Oui, c'est ça, c'est le mâle, elle s'en débarrasse sur le mâle. Et alors, il y a un autre cas chez lequel d'autres oiseaux chez lesquels on observe le même comportement, ce sont les phalaropes, les petits échassiers maritimes. Mais chez eux, en plus, il y a un dimorphisme morphologique, enfin, portant sur le plumage, c'est-à-dire que la femelle est plus colorée que le mâle, il y a à la fois les deux.

0: Alors, l'accouplement des oiseaux est bien sûr précédé, comme je le disais tout à l'heure, de cérémonies assez compliquées. C'est ce que l'on appelle la parade nuptiale, qu'il ne faut pas confondre avec la pariade.
1: La pariade étant l'appariement, c'est-à-dire l'accouplement lui-même. Alors, les parades nuptiales sont extrêmement variées. Parfois, elles se déroulent en vol. Elles deviennent donc un vol nuptial, comme le ramier qu'on a cité tout à l'heure, ou le srincini, comme la croule des bécasses, qui donne lieu à beaucoup de controverses à propos de la chasse. Et il y a d'autres oiseaux qui paradent sur l'eau, par exemple le grès-buppé, qu'on peut assez facilement voir sur les étangs de France. Les deux grès-buppés, le mâle et la femelle, plongent, rapportent des brindilles à la surface, font face, prennent un peu des poses de chat. Enfin, c'est assez curieux.
0: Le plus connu, c'est quand même le paon.
1: Oui, le paon qui fait le dindon également, qui fait la roue. Il y a d'autres oiseaux qui gonflent des caroncules, c'est-à-dire des expansions, ou les sacs qu'ils possèdent sous la gorge. Il y en a d'autres qui ouvrent le gosier. Enfin, il y a mille variantes. Et parfois, je crois que ces parades prennent l'allure d'une danse, enfin, qu'il y a une certaine signification.
0: Jean-Pierre Jacob, je crois que vous connaissez bien ces problèmes de danse.
2: Oui, j'ai longuement étudié la danse chez les animaux et on s'aperçoit que si les animaux ne dansent pas, mâles et femelles ont beaucoup plus de difficultés à s'accoupler. Donc la danse est un des facteurs déterminants pour favoriser l'accouplement. Et on peut citer l'exemple des grues, des albatros, qui non seulement ont des danses en couple, au moment où le mâle et la femelle se rencontrent, ils élaborent des danses très rythmées, très caractéristiques de chaque espèce, mais également, il existe des danses collectives. On assiste à des danses qui sont très connues par des peuplades telles que les Indiens ou les Esquimaux, qui sont les fameuses danses des grues, où des couples de grues dansent au milieu d'un cercle d'autres oiseaux qui non seulement les regardent, mais encore les encouragent par des claquements de bec. Il y a également la fameuse danse du chevalier combattant, que l'on peut voir en Hollande. Il y a les danses très reconnues également de certains oiseaux tels que le martin de Rothschild. Et on sait que beaucoup de peuplades, depuis l'Antiquité, depuis l'époque grecque où Thésée, ayant libéré les jeunes Grecs de la tyrannie du Minotaure, effectuait avec eux la danse de la grue, depuis l'Antiquité, donc, les danses des oiseaux ont inspiré les danses humaines. C'est très vrai en particulier en Afrique du Sud, où la danse des Zoulous, la grande danse des Zoulous, est directement inspiré par la danse de l'autruche.

0: Et en parlant des cérémonies collectives, on a un exemple courant, c'est le moineau, non?
1: Oui, le moineau présente une sorte de parade nuptiale collective, et lorsqu'un mâle a commencé à parader autour d'une femelle, c'est-à-dire qu'il tourne un peu autour d'elle en abaissant les ailes, relevant la queue, en bombant son plastron, on voit arriver d'autres mâles qui se mettent à parader, et finalement toute la bande finit par s'envoler dans une sorte de mêlée confuse assez curieuse. C'est un exemple de parade nuptiale très facile à observer dans le moindre square, et qui néanmoins est assez rare dans le monde des oiseaux.
0: Jean-Jacques Barlois, il y a dans certaines espèces, des choses que l'on a observées, par exemple le mâle faisant des cadeaux à sa femelle.
1: Ah oui, effectivement, par exemple chez les sternes ou chez d'autres, il y a une offrande d'un poisson, ou chez d'autres ça peut être une brindille, une offrande à la femelle, oui.
0: Et je voudrais qu'on parle quand même de cette parade très très évoluée et qui est faite par les oiseaux jardiniers.
1: Et bien, les oiseaux jardiniers sont des passereaux de Nouvelle-Guinée ou d'Australie, et le mâle effectivement construit une sorte de petit jardin avec des coquillages, des ossements, des cailloux où il attire sa femelle. Il construit même une tonnelle qu'il badigeonne avec une touffe de fibres, d'écorce qu'il imprègne de jus de fruits écrasés. Il peint l'intérieur de cette tonnelle, enfin l'intention de la femelle. C'est en même temps, non seulement c'est une parade très évoluée, mais c'est en même temps un exemple d'utilisation d'outils de la part d'un oiseau et donc d'un animal, ce qui est toujours remarquable.
0: Est-ce que les oiseaux sont généralement monogames ou polygames?
1: La majorité sont monogames, mais il y a d'assez nombreux oiseaux polygames, notamment chez les gallinacées, commencé par le coq domestique, les coqs de bruyère, les faisans, etc. Il y a quelques cas dans d'autres groupes, chez les outardes, le vanneau, certains passereaux, même le troglodyte, dont on a parlé tout à l'heure, est souvent polygame, le bruant proyer, qui est un passereau à l'allure de gros moineaux, enfin...
0: Est-ce qu'il y a des cas de polyandrie?
1: Il y en a assez peu. Il y a le cas des turnix qu'on a cité, il y a les tinamous, qui sont des oiseaux assez curieux d'Amérique du Sud, mais il y en a assez peu.
0: Philippe Gramet.
2: Les cas de polygamie doivent être jugés surtout sur le rôle qui est imparti au mâle dans le couple pour l'élevage de la nichée. Les espèces qui sont polygames, en général, ne s'occupent pas de leur progéniture. Et le troglodyte, quelquefois, revient et s'occupe un peu de sa progéniture. Mais le coq ne s'occupe pas de ses poussins.

0: Alors la parade, bien sûr, est suivie forcément par l'accouplement, et l'accouplement lui-même est suivi par la nidification. Et il y a beaucoup de choses à dire sur ce phénomène.
1: Ah ben ça, les nids des oiseaux constituent un monde immense. Enfin, il y a des nids chez d'autres animaux, mais dans aucun autre groupe, ils sont aussi variés que chez les oiseaux.
0: Alors, on trouve des nids partout, quoi.
1: Oui, pratiquement. Il y en a sur le sol, c'est le cas de la plupart des gallinacés, des oiseaux de mer, des bassereaux comme les alouettes, certains rapaces comme les busards. Il y en a beaucoup évidemment dans les arbres, les arbustes, les buissons. Il y en a dans les recoins des falaises, des rochers. Et il y en a sur les édifices, on en a déjà parlé. Et en général, les oiseaux qui nichent sur des édifices étaient primitivement des oiseaux de falaises et de rochers qui se sont adaptés à ces sortes de falaises artificielles.
2: Et il y en a sous le sol.
1: Sous le sol, oui, il y a des oiseaux qui creusent des terriers, comme le martin pêcheur, le guêpier, l'hirondelle de rivage.
0: On trouve des nids également sur l'eau.
1: Oui, il y a des nids flottants ancrés à la végétation aquatique. C'est le cas des grèbes, des poules d'eau, des guifettes.
0: Nous ne parlons pas, bien sûr, de ceux qui vont pondre dans le nid des autres ou qui aménagent les nids des autres pour leur espèce.
1: Oui, ben ça, il y a eu aussi plusieurs stades. Il y a par exemple toujours le moineau, c'est toujours à lui quand on revient, annexe parfois les nids d'hirondelles. Mais alors, il y a le cas évidemment beaucoup plus évolué du coucou, qui à lui seul est constitué un grand chapitre de l'ornithologie, puisque le coucou pond dans le nid des autres oiseaux.
0: Il y a certaines espèces qui vivent en communauté aussi. On peut dire qu'ils construisent des HLM, quoi.
1: Oui, alors, il y a énormément d'oiseaux sociaux et coloniaux, comme beaucoup d'oiseaux de mer, les manchots, les flamands, qui constituent des colonies gigantesques. Mais alors, certains, effectivement, soudent leur nid en une sorte d'immeuble. C'est le cas, on les appelle les républicains. Ce sont des passereaux africains et leur république est donc constituée par l'agglomération des nids. Et parfois, la branche à laquelle les nids sont suspendus craque sous le poids.
0: On assiste fréquemment également à des nidifications qui sont associées avec des nids d'autres espèces.
1: Oui, alors il y a aussi différents. Il y a des animaux, par exemple, qui peuvent nicher, des oiseaux qui peuvent nicher, c'est assez curieux, mais avec des guêpes ou sur des termitières. Et puis alors, ce qui est très fréquent chez les oiseaux sociaux, c'est que des espèces variées nichent pêle-mêle ensemble. Par exemple, diverses espèces de hérons, aigrettes, bihoreaux peuvent nicher ensemble, souvent avec des ibis, des spatules, etc.
0: Alors, je pensais par exemple à ces moineaux qui construisaient leur nid près d'un nid de rapaces. On pourrait croire qu'ils risqueraient de termiter.
1: Ah oui, il y a le cas des moineaux qui nichent dans les flancs des aires de cigognes, où c'est très fréquent, ou de rapaces. Évidemment, à première vue, ça paraît dangereux, mais en réalité, le rapace constitue plutôt une force de dissuasion à l'égard des ennemis du moineau et ignore cela.

0: ce que nous venons d'entendre, nous comprenons déjà à quel point le psychisme des oiseaux est développé. Mais c'est surtout dans leur comportement, au niveau de leur vie sociale, que l'on peut relever des faits à propos desquels on ne peut pas moins faire que de parler d'intelligence. Philippe Grammet, vous connaissez bien les conclusions auxquelles est arrivé Konrad Lorenz à ce sujet, et vous-même d'ailleurs avez fait quelques recherches dans ce domaine.
1: Konrad Lorenz est arrivé à beaucoup de choses, surtout au sujet de la parade chez les animaux. Personnellement, j'ai étudié un cas différent en travaillant sur un peu les mêmes animaux, les corbeaux. Je me suis attaché beaucoup plus aux comportements parentaux chez les oiseaux.
0: Par exemple, expliquez-nous comment Lorenz est arrivé à se faire passer pour le père de tel oiseau. Ou parfois même, il y a, je crois, un mâle qui le prenait pour sa femelle.
1: C'est, disons, relativement facile s'il en a de la patience, si on prend l'oiseau au bon moment, parce que, en prenant déjà le stade un petit peu antérieur, l'oiseau, tout ce qui est dans son nid, est à lui. On arrive à ce que vous vouliez dire pour Lorenz, la petite oie qui naît, qui voit, qui découvre ce monde extérieur, et on parle en phase d'imprégnation, et soumise à toutes sortes de stimulations, et qu'est-ce qu'il voit, qu'est-ce qu'il nourrit, c'est, disons, Lorenz, dans le cas particulier, s'attache à son élément. Il y a des liens qui sont des liens alimentaires, qu'on peut mettre en plus acoustiques, et là, si l'on sait nourrir l'oiseau, s'attacher et répondre à ses besoins, et ils sont très exigeants, il se crée une liaison comme ça. Moi, je l'ai fait avec des corbeaux de nombreuses fois, et pas vis-à-vis de moi, et peut-être du goût, j'ai un corbeau freux qui a fait tous les stades de la parade vis-à-vis de ma femme. Et il était habitué, ça faisait 4 ans qu'il vivait avec nous. Il y a une psychologie chez l'oiseau qui commence à être un petit peu découverte, très peu. Et je donne un exemple qui m'a toujours frappé, et que je n'ai pas tellement compris. Chaque année, ce corbeau a vécu 4 ans avec nous. Chaque année, quand je rapportais des jeunes pour les élever, pour apprendre leur comportement et voir comment leur comportement se développait, au moment des jeunes, ce corbeau qui se nourrissait très bien lui-même ne voulait plus manger tout seul. Il fallait qu'on le nourrisse lui aussi à la cuillère.
0: Alors, je voudrais qu'on dise un mot quand même de la communication qui existe entre les animaux. Alors, il y a bien sûr leur chant, mais le chant est quand même assez exceptionnel. On peut parler plus généralement de cris.
1: Si vous voulez, le chant est, de façon très générale, relié à la période de reproduction, possession de territoire, recherche d'une partenaire. Le cri est une indication acoustique qui signale une situation donnée et présente. Il y a, en termes humains, il y a le cri d'alarme, le cri d'alerte, le cri de détresse. Ce sont des situations qui là, gardent leur valeur tout au long de l'année.
0: Et lorsque ces oiseaux vivent en colonie, il y a là toute une hiérarchie qui se dessine. Comment est-ce que cette hiérarchie est définie au sein d'une colonie ?
2: Il y a l'âge et il y a le sexe. En général, le sexe mâle domine le sexe femelle et les sujets les plus âgés dominent les plus jeunes. Et là, évidemment, il y a toutes les fameuses études de Lorenz sur la hiérarchie chez les choucas, avec les despotes qui persécutent, mais qui persécutent seulement dans le cas des choucas, les sujets d'un rang immédiatement inférieur au leur.
0: Oui, les commandants persécutent les capitaines, mais jamais les lieutenants.
2: Ils ignorent les autres. Et alors, Lorenz a pu déceler cette hiérarchie en employant le système des bacs de couleurs. Alors, il y avait le chouka double rose, il y avait le jaune-vert, etc. Et en étudiant cette société de chouka, il était aperçu que la femelle adoptait le rang du mâle qu'elle épousait.
0: On n'a jamais vu un mâle
2: supérieur, inférieur épouser une femelle supérieure. Les princes épousent des bergères, mais pas l'inverse.

0: tout à l'heure, on a légèrement abordé ce sujet, c'est l'emploi d'outils par certaines espèces. Alors, quelle est l'espèce qui vous semble la plus industrieuse ?
1: On a cité tout à l'heure l'oiseau jardinier, mais il y a un cas peut-être très typique, c'est celui du pinson des Galapagos. Ce pinson a le bec court et néanmoins se nourrit d'insectes qui vivent dans les fentes des troncs, des arbres. Et ce qui est bien ennuyeux, parce qu'il n'arrive pas à les attraper avec son bec. Alors, il a mis au point une solution, on ne sait pas tellement par quel processus, qui consiste à prendre une épine de cactus dans son bec et à l'introduire dans la fente et à embrocher l'insecte qui se trouve au fond. Et c'est évidemment très, très ingénieux. Il y a le cas aussi des percnopsters, qui sont des sortes de petits vautours blanchâtres, qui adorent les œufs d'autruche, mais qui n'arrivent pas à les casser à coups de bec. Alors ils prennent des pierres et ils les lancent dessus. Et ils les cassent comme ça.
0: Et alors, comme nous venons de parler là d'oiseaux qui travaillent, il y a également des oiseaux qui se droguent. Ça, c'est assez surprenant.
1: Oui, alors c'est un sujet également assez débattu, mais il est manifeste que, par exemple, les grives ou les merles peuvent se saouler avec des grains de raisin, ou les poules avec du marc de pomme. Enfin, il y a quelques cas comme ça qui sont...
0: Et puis des cas perroquets. Bizarres d'oiseaux qui aiment le feu ou qui aiment les fourmis.
1: Ah oui, alors là, c'est encore un problème très curieux. De certains oiseaux qui s'étendent sur une fourmilière et qui laissent des fourmis envahir leur plumage et qui semblent y prendre beaucoup de joie. On ne sait pas exactement pourquoi. Peut-être parce que c'est une sorte de chatouillement, ou alors c'est l'acide formique qui les excite.
0: Ce sont les corbeaux qui aiment le feu.
1: Ah oui, l'histoire du corbeau freux qui passe au-dessus d'un brasier, qui laisse les flammes lécher ses ailes. Ça a été photographié, filmé,

0: Je voudrais qu'on parle également de ce sens de l'opportunité que montrent certains oiseaux vis-à-vis de d'autres espèces et parfois même vis-à-vis de mammifères et de gros mammifères.
1: Oui, alors il y a l'homme. Il y a alors un cas très connu, c'est celui des oiseaux qui vivent, qui se posent sur le dos des buffles, des éléphants, etc., qui sont soit des piquebœufs, c'est-à-dire des sortes d'étourneaux, soit des garde-bœufs, les petits hérons dont on a déjà parlé. Il y a le cas, certains de ces oiseaux recherchent également les crocodiles, les hippopotames, et il s'établit une sorte de symbiose entre ces gros animaux et l'oiseau. Et bien, l'oiseau se nourrit des parasites du buffle ou de l'hippopotame, et en même temps, le prévient du danger. Enfin, il s'envole lorsqu'un chasseur, par exemple, ou un ennemi apparaît. Et le mammifère comprend les cris de l'oiseau. Il y a vraiment une association poussée qui s'est constituée au cours des millénaires. Il y a d'autres associations du même genre. À Bornéo, il y a un sanglier qui vit avec une perdrix, par exemple. La perdrix grimpe sur son dos. Et comme le sanglier a une mauvaise vue, il est bien content que la perdrix soit un petit peu son
0: pilote.
1: C'est ça. Et il y a un cas alors qui est peut-être le plus poussé de tous, c'est celui de l'indicateur. L'indicateur est un oiseau surtout africain, et cet indicateur adore la cire ou bien les larves d'abeilles. Mais il ne peut pas fracturer les nids des abeilles sauvages, son bec n'est pas assez puissant. Alors, il a mis au point une combine, il s'est aperçu qu'il y avait un mammifère africain qu'on appelle le ratel, et attire son attention par des cris. Et puis, le ratel comprend, et l'oiseau le guide vers un nid d'abeilles. En général, le ratel ne le voit pas. Le contact est acoustique. Et quand l'indicateur, qui porte bien son nom, a amené le ratel au nid d'abeilles, celui-ci défonce le nid avec ses fortes griffes, mange le miel, parce que c'est un mangeur de miel, comme les ours, et ensuite, l'indicateur peut manger la cire ou les larves. Et certains habitants de l'Afrique, les Otento, ont observé le manège et ont pris les devants. Ils signalent leur présence à l'indicateur qui fait avec eux comme avec leur attel, qui les guide vers le
0: miel.
1: Vers le miel. C'est un exemple de symbiose assez extraordinaire.
0: Philippe Gramet.
2: Au point de vue, c'est pas une symbiose aussi développée, mais dans nos pays, le jais et le pivert, qu'on appelle les sentinelles de la forêt, jouent un peu le même rôle. Si un homme pénètre dans une forêt, les oiseaux, quand le jais se met à crier ou le pivert se met à crier, les oiseaux et même les renards et autres savent qu'il y a un danger.
0: Et il y a une association, alors là très intéressée également, dans un autre domaine bien sûr, ce sont les oiseaux qui jouent le rôle de pollinisateurs vis-à-vis des végétaux.
1: Il y a un très très grand problème, puisque certains oiseaux, de même que des insectes, pollinisent des fleurs, sont essentiellement des colibris, quelques passereaux qui leur ressemblent, parfois des perroquets.
0: Et des fleurs qui poussent la gentillesse jusqu'à prendre les mêmes coloris.
1: Oui, c'est ça, il y a une adaptation extraordinaire, adaptation dans la couleur, dans la taille, dans la résistance, parce qu'il faut que la fleur résiste à l'oiseau qui se pose dessus et ne tombe pas. Alors, ce sont des oiseaux mangeurs de nectar, et en allant chercher du nectar au fond de la fleur, ils emportent quelques grains de pollen dans les plumes de leur crâne, et ensuite, en allant sur une fleur femelle, ils déposent involontairement, évidemment, ces grains de pollen, ce qui fait que l'espèce est peut-être fertilisée.
0: Bien, une dernière question à ce propos. Naturellement, les oiseaux ont ce que l'on appelle des caractères innés, mais ils ont également des caractères acquis. Est-ce qu'on peut dire que cette acquisition est due à une forme d'intelligence?
1: Il semble qu'à mesure que, en gros, disons qu'en mesure que l'on monte l'échelle zoologique jusqu'à l'homme, la proportion de comportements acquis augmente, bien qu'il reste de l'inné chez l'homme, ce qui est une des thèses de Lorenz. Et dans le cas des oiseaux, il y a indubitablement des comportements acquis qui se greffent à l'inné. Mais il faut dire que leur comportement est beaucoup plus stéréotypé que celui des mammifères.
2: Le perroquet qui parle ou le ménote qui parle ne sait pas ce qu'il dit.
1: Ah, il y a de la propos quand même.
2: Il y a aussi, c'est là où il faut se méfier, il y a très souvent beaucoup de conditionnement.

0: Jean-Jacques Barlois, abordons à présent l'un des aspects les plus spectaculaires et peut-être les plus passionnants de la biologie des oiseaux, c'est-à-dire les migrations. Alors je crois qu'il faut d'abord définir ce que sont précisément ces migrations.
1: Eh bien, les migrations sont des déplacements qu'effectuent de nombreux oiseaux entre leur zone de nidification et une autre zone où ils passent l'hiver, qui est donc la zone d'hivernage. Donc ce sont des déplacements cycliques qui au rythme de deux par an, un à l'automne de la zone de nidification à la zone d'hivernage et un au printemps dans l'autre sens. Donc c'est sur le caractère cyclique qu'il faut insister, car ça permet de différencier les migrations d'autres types de déplacements.
0: Oui, les migrations ne se font pas toujours pour toutes les espèces selon le même axe.
1: Non, il y a certaines espèces, une faible minorité d'ailleurs, qui effectuent des migrations en boucle. C'est-à-dire par exemple une espèce pour venir d'Afrique en Europe passera au printemps par l'Espagne, par exemple, et en septembre par les Balkans.
0: Et les autres, alors les espèces les plus nombreuses, elles vont et viennent selon un même axe.
1: Oui, selon un même axe, mais qui peut être assez large, qui peut avoir quand même plusieurs centaines ou milliers de kilomètres de large, mais enfin, il n'y a pas de différence entre l'aller et le retour.
0: Alors, finalement, comment a-t-on pu étudier ces phénomènes qu'on appelle les migrations ?
1: Eh bien, la méthode qui certainement a fourni le plus d'informations est le bagage. Elle consiste à placer à la patte de l'oiseau une bague en aluminium. Alors ce bagage s'effectue de deux façons, soit dans le cas des poussins au nid, ils sont donc pris au nid, soit dans le cas des adultes au filet en général.
0: D'une façon générale, à quelle altitude voyagent les oiseaux qui migrent ?
1: La plupart voguent, disons, entre 50 et 200 mètres à peu près, mais certains s'élèvent beaucoup plus haut, par exemple les grues et les oies, et à tel point que les grues, si elles volent à 5000 mètres par exemple, sont tout à fait invisibles, même dans un ciel tout à fait bleu. Enfin, on ne se rend pas du tout compte qu'il y a d'énormes oiseaux qui passent dans le ciel. Et puis, bien sûr, il y a le cas des montagnes qui obligent les migrateurs à s'élever. Et certains, il y en a qui passent les Alpes, ce qui est déjà un exploit, mais il y en a d'autres qui doivent passer l'Himalaya. Par exemple, les oies sauvages qui vont de la Sibérie à l'Inde, et elles passent le mont Everest, donc à plus de 8800 mètres d'altitude, dans les tempêtes de neige, et de même qu'il y a des colibris qui passent au-dessus des Andes.